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0: On est là. Le Spacecast qui est avec vous jusqu'à 22h. Si vous êtes en prison, il faudra donc attendre 22h avant de téléphoner à la radio. Max qui sera là à compter de 22 pour prendre vos téléphones dans le last call. Sans perdre de temps, mesdames, messieurs, pour une première chronique, disons, officielle, là, étant donné qu'on a parti le show. La semaine passée, on était en warm-up. Le show est officiellement parti depuis lundi. Donc, une première chronique officielle de la saison pour my man, mon Italien favori, Dan Carosella.
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0: Monsieur Carros est là, salutations!
1: Oh, bonsoir, messieurs! Bonsoir. Quel bonheur de vous retrouver!
0: Eh oui, t'es en forme, man!
1: Ouais, so-so, mais sérieux, et là, je dis ça très, très, très sérieusement, quand j'entre en onde, quand je suis avec vous deux, j'ai un regain d'énergie.
0: Ah, ben cool! Ah. Et là, là, tu me fais plaisir.
1: Je vous le dis, mais c'est même pas des jokes, c'est même pas pour flatter. C'est ben Jeff, tu le sais, là, je t'en ai amplement parlé à quel point ça me fait du bien. Et tu vois, ce matin, j'avais un rendez-vous médical et j'ai dit à mon médecin que mes chroniques radio étaient un élément extrêmement positif dans ma vie.
0: Ah ben tant mieux. Et c'est réciproque, mon cher, parce que quand Louis et moi on s'est vus cet été pour planifier le show, pour voir qu'est-ce qu'on faisait plus, c'était clair que t'étais de retour si
2: ça
0: tu le voulais.
2: Ça a même pas été une
0: question. Ben oui, ben oui.
1: Ah ben mais merci beaucoup. Puis tu sais, en fait. Jeff, on se l'est dit hors d'onde, là, je le dis auprès du grand public.
0: Ça, c'est vrai. Mais... Tu vas sur notre occasion ratée, hein?
1: Ouais, ben c'est une occasion so-so ratée. C'est parce que là, tu fais allusion au podcast avec Marc.
0: Ben, je fais allusion au fait que si tu étais à Québec ou si j'étais à Montréal, on serait des grands chums qui se verraient probablement toutes les semaines.
1: Oh oui, puis d'ailleurs, quand tu as dit que j'étais ton meilleur ami que tu as jamais rencontré, parce que j'ai fait écouter cet extrait-là à ma conjointe du podcast. Pour ceux qui savent pas de quoi qu'on parle,
0: oui.
1: Sur M2 Gaming, il y a un podcast qui s'appelle le Blabla Royal, mais ceux qui sont abonnés à notre Patreon, et ce que je vous invite à faire, c'est pas très cher, ça nous donne un sérieux coup de main,
0: ben
1: vous avez accès au podcast en présentiel que Marc enregistre. Notamment avec toi, Jeff. Et j'ai fait écouter ça, cet extrait-là, à ma blonde. Puis ma blonde a fait, mais tellement. C'est tellement mon meilleur ami que tu as jamais rencontré.
0: Écoute, puis je le pense, là, sérieux. C'est fucké. C'est comme si... Il y a une partie de moi qui aime penser que c'est pas vrai que tu existes. Tu sais, t'es comme...
2: Ouais,
0: t'es un AI.
1: Ah, ben, moi, j'avais dit à ma blonde que t'étais un être astral.
0: Ah, j'aime ça.
1: Jumeaux cosmiques et tout. Mais, Mac m'avait invité pour ce podcast-là, mais malheureusement, ça a tombé dans la période où mon grand-papa était très, très, très, très malade. Là.
0: Okay,
1: donc,
0: ouais.
1: Ça m'a empêché, disons, de quitter la région. Puis tu vois, il est décédé très peu de temps après que tu aies enregistré. Donc, c'est pour ça, là, ça a mal tombé, mais ce n'est que partie remise.
2: Je me sens presque pas third wheel.
0: Ouais.
1: Ah, Louis!
2: Oui,
0: allô? Oh, hey, salut Louis! Ça fait longtemps que t'es là!
2: Salut, boys! Oui, j'étais caché en arrière.
1: Hey, mais j'ai peut-être un petit shout-out à faire à un auditeur en partant, puis je t'en ai parlé tantôt, pour partir de la chronique gaming.
0: Yes, oui, vas-y. Aujourd'hui, là, juste avant ton shout-out, là, on est en gamino, fait que gaming oui. Et criminologie, le concept complètement absurde de ces chroniques-là revient pour la saison. Vas-y de ton shout-out.
1: Oui, tout à fait. D'ailleurs, en fait, je t'ai dit, j'avais pas de parenthèse, je vais en faire une très, très courte. Là. Louis, tu demanderas à Jeff de te montrer le merveilleux vidéo que j'ai envoyé sur Instagram d'une femme qui accouche et qui te lâche un sacré kamehameha.
0: Oui, elle donne sa dernière poussée, là, quand on voit le bout des oreilles, là, la fille, elle se craigne kamehameha, puis boum, bébé sort. Je suis quand même, cette femme-là, elle a dû être à moi.
1: C'était que, alors vous, j'ai adoré. Ma blonde, en tout cas, m'a fait une face. Là,
2: j'ai
1: adoré.
2: Fait la même face présentement à Jean-Francis.
0: Hey, imagine, t'es le mari et tu t'y attends pas. Ta blonde, elle te lâche un kamehameha de même pour la dernière poussée. Comme, hey, fille, écoute, je pensais pas te marier, mais trop tard. Là.
2: Oh, moi, je la regarde, genre, ouais.
1: Hey, puis sérieux, si le bébé, il sort blond avec un peu de spike, là c'est écœurant.
0: Oui, effectivement.
1: Mais non, c'est qu'il y a un auditeur à la fin de la dernière saison qui nous avait demandé de parler d'un jeu. Puis j'avais mentionné à ce moment-là que ce jeu-là me disait pas grand-chose. Et je pense que j'ai mal noté le nom du jeu. Donc, si l'auditeur en question est à l'écoute, moi, le nom que j'avais, c'était Mistwalkers. Mais en faisant des recherches, je suis tombé sur un studio qui a été créé, mais il y a longtemps, qui n'existe plus, si je me trompe pas, qui avait été créé par le père de Final Fantasy. Mais sinon, je suis tombé sur un jeu, mais il date de 2025. Donc, je suis sûr que c'est pas ça. Mais j'ai pas oublié cet élément-là. C'est juste que ma mémoire de poisson rouge actuelle, façon, j'ai oublié le nom. Donc, s'il peut nous relancer là-dessus, je vais en reparler dans une autre chronique. Ouais.
0: Yes. Hey, puis, regarde, moi, j'en ai une parenthèse pour toi. Puis, comme quoi, des fois, tu nous parles de quelque chose, puis tu, là, c'est, bon, c'est une phrase très étrange, là, mais tu plantes ta graine dans mon esprit. Et avec le temps, cette graine-là finit par germer. Il y a de ça quelques mois, mais mois, là, peut-être même années, on avait traité de Ghost of Yote ensemble.
1: Oui.
0: Qui a tout pour me plaire parce que Ghost of Tsushima est un de mes jeux de ma vie. Là. J'ai top 3 de mes jeux à vie préférés. Il y a Ghost of Tsushima à travers, mettons, Breath of the Wild. Là, j'ai adoré ça. Ben, Krim, je me l'ai procuré au courant des derniers jours. Et je suis obligé de dire que c'est écœurant. Écœurant.
1: Je peux-tu péter ta bulle?
0: Vas-y.
1: T'aurais peut-être dû attendre.
0: Comment ça?
1: Parce qu'il va y avoir une édition complète qui va sortir dans quelques semaines.
0: Oh non! Qu'est-ce que tu veux dire par édition complète?
1: Ben, en fait, c'est que tu vas avoir... c'est une édition qui est bonifiée avec les extensions et tout. Tu sais, avant, ils appelaient ça les Director's Cut ou encore les éditions Game of the Year, là, si on
0: oui,
1: veut.
0: Oui.
1: C'est un peu le même principe, mais tu vas avoir des choses supplémentaires, des armures. Tu vas avoir accès aux deux extensions, dont une nouvelle là, qui s'en vient, là, une nouvelle extension narrative. Ça s'en vient, si je me trompe pas, c'est le 1er ou le 2 octobre. Là. Fait que...
0: Ah, c'est un peu chier, ça, mais bon.
1: je m'excuse.
0: Mais pour vrai, là, je trouve, d'un, l'histoire complètement malade. Le jeu, Louis, commence là, que t'es la petite fille, Atsu, puis elle est tuée, Atsu, c'est ça, puis elle est tuée par elle et sa famille par le clan des six, puis ils plantent un katana à clavicule, sur un arbre, puis il sacque le feu à l'arbre. La petite fille a genre 10 ans, man. C'est quand même trash. Ça commence quand même trash, puis elle, dans des circonstances qu'à date, je suis pas encore assez rendu loin, on s'explique pas, mais elle survit à ça, et elle a comme mandat de vie de retrouver les six, leur faire la peau, puis se tuer elle-même après pour retrouver sa famille morte.
1: Fou, hein?
0: Ah, insane. Puis le jeu commence, là. Dan, j'avais jamais vécu ça. Puis toi, puis moi, ensemble, on a souvent parlé d'à quel point on aime la DualSense. Je sais pas si tu te rappelles quand t'as joué à ce jeu-là. Tu sais, quand il y a des espèces d'animations, puis que la manette, là, elle se met à spinner au niveau des vibrations, mais pas dans le but de faire vibrer ta main, dans le but de générer un son spécial.
1: Ah, je me rappelle pas de. Un peu comme la Switch 2. Qu'est-ce que ça fait? Là,
0: non, c'est. Écoute, je pense pas que la Switch 2 peut vibrer assez pour que ça fasse ce rendu-là. Mais au début, c'est quand il y a des yokés, là, les esprits là, qui tournent autour, puis tout ça. La manette, là, elle fait. Puis ça fait comme ajouter dans le salon, là, dans ta manette, au son de tes speakers.
3: Mmh.
0: C'est la première fois que je voyais ça.
1: Là, vous allez voir mon niveau intellectuel. Là. Ta manette, quand ça a fait vvvv, était où?
0: Je l'ai mis entre mes gosses puis mon cul.
1: Je le savais!
0: Excusez, c'était un peu gros, hein?
3: Ah, bah ouais.
2: Straight dans l'ABC.
0: Ouais, dans l'ABC, ouais. Excusez, mais là, c'est parce que tu m'as ouvert la porte. Tu m'as poussé dans le Grand Canyon.
1: Je le sais, puis. Mais c'est ça, on voit mon niveau, hein? Ouais.
0: Mais pour d'ailleurs, de vrai, c'est, ce niveau oui, de vibration-là, là, c'est niveau c'est niveau womanizer. Puis après, j'arrête, là.
1: Ah, je vais te croire.
0: Ouais, okay.
1: Je vais à côté de ma blonde, je vais leur partir. Puis je vais dire, regarde, ça fait...
0: Ah oui? Tu pars l'intro de Ghost of Yote, tu droppes la manette, tu t'échappes la manette sur ta dulcinée, puis après ça, tu t'en vas te cuisiner des crêpes.
2: Disparu.
0: Ouais, je disparais.
1: Ah non, puis pour vrai, ce soir, là, quand on enregistre, là, j'ai tellement le cerveau là, qui est à un niveau, mais de base. Là. C'est comme tout à l'heure au souper, on a une tarte dans le frigo. Ma blonde, elle me dit « Hey chérie, tu sortirais-tu à la table? » J'ai pogné la main, j'ai dit « Viens, on va aller prendre une marche. » T'sais, c'est ça mon niveau actuellement. Là.
0: Je pensais que tu avais littéralement sorti la table dehors, genre.
1: Ah, oh, pas la table, la tarte.
0: Ah, oh, la tarte, OK. Oui. Oh, oui, c'est OK, ça. C'est un autre gag de misogynie, OK.
1: Oui, absolument.
0: OK, wow.
1: Ben, elle a pas vu venir, mais en tout cas, c'est ça. Fait que, bon, on a pas reçu cette chronique gaming-là.
0: Partons ça, puis parlons un peu des ligues de GTA 6. Ça va permettre à Louis de sortir de son rôle de third wheel.
2: De participer.
0: Ouais, parce que pour vrai, là, mon collègue et de façon frénétique sur son cellulaire depuis qu'il est arrivé à la station, puis je pense qu'il faisait ça même avant qu'il arrive à la station, à scroller des vidéos de ligue de GTA de 7 secondes
4: mais,
0: chaque.
4: Non, mais il dure une minute que quelques, là, puis je les ai toutes regardées au moins 22 fois.
1: Ouais, c'est quand même impressionnant au niveau visuel, là, ce qu'on voit, puis mm-hmm. on s'y attendait un peu. Est-ce que ça m'a plus énervé par rapport à la sortie du jeu? Non, mais là, ça, c'est mon opinion très personnelle, mais c'est un peu ce qu'il y a en arrière, puis tu sais, il y a comme deux réalités en arrière de ça. En fait, on pense que ces fuites-là viennent de personnes. Et là, je dis ça avec des gros bémols. Là, il y a rien qui a été confirmé qui s'opposerait au mouvement. En fait, qui ferait partie plutôt du mouvement actuel pour dénoncer le fait que l'industrie s'en va de plus en plus vers le digital.
4: Ouais. Donc, c'est même pas caché sur les leaks. Ils l'écrivent là. Ils mettent leur maudite crypto puis ils disent aussi. Directement sur la vidéo du leak, tant que vous ne publierez pas le jeu en version physique, on va continuer à mettre les leaks.
1: Ouais, mais l'affaire que les gens semblent pas comprendre aussi avec le format physique d'un jeu comme GTA 6, c'est au niveau du poids.
4: C'est trop gros. Représente.
1: C'est trop gros. Ça peut pas rentrer sur un seul Blu-ray là pour vous dire là, c'est trop pesant. Puis l'affaire, c'est que tu sais. Je veux dire, regardez les chiffres, là, regardez vraiment froidement les chiffres au niveau des ventes et tout. Tu sais, je le sais, là, je me ferai pas l'ami, puis je suis pour le format physique aussi. Là, c'est pas ça la question. Mais quand Sony dit plus de 90% de nos ventes sont rendues physiques, quand Nintendo dit on est rendu à plus de 60% que c'est rendu digital, tu sais, à un moment donné, tu te dis au niveau corporation, au niveau chiffre d'affaires, c'est des business en arrière. Tu peux comprendre un peu le mouvement qui s'opère. Puis du côté du PC, ça fait longtemps qu'on est rendu comme ça. Là. Essayer de trouver un jeu PC en boîte quelque part, vous remontez à loin.
0: Ah oui, c'est clair.
1: Fait que, tu sais, je peux comprendre par contre la frustration. Moi, je m'interroge beaucoup sur la pérennité du jeu vidéo avec cette tendance-là vers le digital. Ça m'inquiète, là, veux, veux pas. Puis je suis aussi quelqu'un qui aime ça. J'ai plus une aussi grosse collection en physique qu'à l'époque, mais j'aime quand même ça, avoir ça. Effectivement, ça me donne l'impression d'avoir le jeu plutôt qu'une licence pour l'utiliser. Mais du côté de GTA 6, là, ça rentre dans un cadre où le jeu est trop pesant. Et la chose que moi, je me dis, c'est que ça doit faire suer pas qu'à peu près du monde chez Rockstar qui doit se donner corps et âme depuis des années. Là.
0: Et puis surtout, on en parlait tantôt en ouverture d'émission, mais Louis me disait que là, la menace, c'est possiblement de leaker un punch du jeu. Donc,
4: le punch du jeu,
0: la fin de... Comment se termine l'aventure d'une des deux protagonistes, de la fille?
1: Ouais, non, ça, là, pour vrai, si ça se fait, les personnes qui vont faire ça, peu importe leur raison, n'ont aucune once de mon respect. Il y a des créateurs en arrière, il y a des gens... là. Je l'ai déjà mentionné en onde, là, mais je m'imagine pas la pression avec laquelle ils doivent composer pour sortir le jeu probablement le plus attendu de tous les temps. Là.
0: Ben oui.
1: Tu sais, ça va au-delà de Skyrim, de même GTA 5. Là, les attentes sont extrêmement élevées. La pression vient avec ça. Puis là, tu vois tout ton travail fuiter comme ça sur Internet. Je trouve ça vraiment dommage. J'ai vraiment une pensée pour... pas nécessairement pour les dirigeants, là, mais vraiment pour les gens qui ont travaillé sur ce jeu-là puis qui voient là, leur travail comme ça être mis à nu au niveau du public.
0: Ouais, non, effectivement. Ouais. Hey, autre petite parenthèse gaming, je suis rendu fou avec les... écoute, je l'ai jamais fait, là, mais quand je joue à Hell Let Loose, il y a des gens qui ils utilisent un personnage. Pendant toute la game, ils tiennent le personnage tout le long. Tu sais, en mode, dis à ma femme que je l'aime, pa-pa-pa-pa, puis là, pow, on les voit exploser, puis il y a Barnabé, non! Là, il y a un gars, il faudrait que je vous retrouve le nom, là, qui est vraiment à suivre sur les réseaux sociaux. Puis le gars, tout ce qu'il fait, il joue à Hell Let Loose Vietnam, le jeu qui est sorti la semaine passée. Puis mm-hmm. tout ce qu'il fait, là, c'est gueuler, holy moly, Jihai, go home! Puis il incarne toujours des Vietnamiens, mais en train de capoter, puis de courir partout. Mais le gars, il est fucking bon. Là. Tu vois que c'est pas la première fois qu'il joue à Hell Let Loose.
2: Bon,
0: ah, il est bon, puis il capote. Holy moly! Jihai, go home! You are not wanted here! Pow! Là, il shoot tout le temps du rocket, mais des bosquets, puis il en tue. Il est bon, man, le gars. Mais c'est à suivre. Je vous le dis, là, c'est vraiment à suivre. Et Hell Let Loose Vietnam, D'un, il est pas si cher, il est genre 53$.
1: Ouais.
0: Je pense que je vais sauter dessus. La guerre du Vietnam, c'est pas la guerre qui me parle le plus, qui me titille le plus.
4: Niveau gameplay, ça doit être le fun.
0: Ça a l'air écœurant. Hey man, dans Hell Let Loose normal, il y a des bombardements qui sont spectaculaires parce que tu vois le sol pam, péter en comme plein de espèces de champignons atomiques là, pour faire une image. Mais là, c'est du napalm.
4: Oh, ça brûle.
1: Il y a que
0: ça. Ouais, juste ça. Fait que là, man, G.I. Go Home! C'est juste complètement malade.
1: Ah, mais... OK, là, je vais faire du pouce là-dessus. Je vais vous avouer qu'un de mes plaisirs coupables, c'est de regarder du monde péter des coches à des jeux. Tu sais, des vidéos là sur YouTube ou tout.
0: T'as-tu un jeu que tu préfères que les gens pètent des coches? Y a-tu un
1: ouais,
0: jeu?
1: Ouais, j'ai pas un jeu en particulier, mais il y a des petits jeux de merde, là, vraiment, là, qui sortent, là, tu sais, qui font juste troller, là.
0: Oui, oui.
1: Il y en a qui existent, puis j'ai un fun fou, là. Mon frère aussi, à un moment donné, on s'est tapé comme 2 heures de vidéo juste à regarder du monde... Tu sais, comme perdre tranquillement confiance en la vie, là. Puis, tu sais, vraiment, là, tu vois l'œil commencer à titiller, là. Ça, fait que j'ai un fun vraiment fou à ça, là, de juste regarder. Tu sais, ça avait commencé à l'époque, là, même je regardais ça en étant plus jeune, là. Tu sais, du monde pétait des claviers, pétait leur écran.
0: Oui.
1: Je me rappelle, entre autres, là, ça date, là, vraiment, mais à Unreal Tournament, quand le monde se faisait tirer, là, ça pétait des claviers. Dance Revolution.
0: T'es-tu ce genre-là? Vraiment à physiquement brasser ta manette, ton clavier ou whatever, sans nécessairement à puncher dans le mur, là? T'es-tu un brasseux de manette?
1: Non. Moi non plus. Jamais. J'ai jamais vraiment fait.
4: Lou, moi, j'ai déjà détruit quelques manettes de PlayStation.
0: T'es-tu sérieux?
4: Oh, ça m'est déjà arrivé.
0: T'attires à terre, t'as pète dans le mur? Comment tu fais ça?
4: Ben, souvent, c'est en forçant après, comme tu prends les deux bords de manette et tu les ramènes un vers l'autre. Là.
0: OK, ah ouais.
4: C'est ça. Puis ça m'est déjà arrivé une fois d'en éclater une à terre. Mais c'était comprenable.
0: Ah oui?
4: Non, mais je jouais contre mon ami qui était à côté de moi. Fait qu'on jouait comme en split screen.
0: OK.
4: Puis je me faisais vraiment faire des gros coups de pute, là. Mais des coups de pute, mais dégueulasses. Puis c'est le genre de gars que, d'habitude, tu sais, que quand lui, te sac une volée, il va te bâcher, puis t'es pourri, puis t'es pourri. Mais si toi, t'as tu fais la moindre erreur de dire « Ah, il va dire genre, hey, fuck you, puis là, il pogne les nerfs, puis tu sais, c'est juste insulte, mais insulte-moi pas.
0: Comme les adolescents algériens dans GTA V qui disaient qu'ils niquaient ma mère.
4: Ouais, exact. C'est ça. À un moment donné, à force de me faire niquer ma mère à Touquet, ben, j'ai éclaté la manette, puis j'ai dit, F you, genre, je joue plus jamais avec toi. Et ça a été la fin.
0: Hey, ben, j'ai mis dans mes stories, là, Jean-Francis Blais sur Facebook, j'ai mis dans ma story Mad Lad Rambo, qui est le fameux gars. Écoute, là, je colle mon sel, là, je t'en fais entendre un petit bout pour le fun.
5: Leave my precious country, go! No, Tom! My village! Dead by my home! G.I. Go Home!
0: My precious village!
1: Hey, je vais aller voir ça, mais Jeff, jusqu'à temps que je le vois, tu penses-tu que c'est un gars aussi qui se bat avec sa virginité?
0: Je pense que oui. Ou à chaque fois qu'il joue, il la reprend un peu, sa virginité.
1: non, mais c'est parce qu'il m'avait l'air d'avoir un peu ce profil-là, là, mais.
0: Oui,
1: mais
0: non,
1: j'ai jamais éclaté de manette. J'ai déjà donné une volée à mon frère, par exemple. Une vraie. Parce qu'il me battait au premier Smash Bros. Puis à un moment donné, il m'a humilié avec Jigglypuff. Ça a été comme la claque de trop.
0: La goutte, hein, ouais.
1: J'ai sacré une volée, là.
0: Oh, shit.
1: Ouais, j'ai posé ma manette, puis là, les coups de poing, puis j'étais en table.
0: Moi, des fois, j'étais en train justement de jouer à Hell Let Loose, là, puis là, comme d'habitude, je mange une balle perdue, probablement d'un de mes coéquipiers, je sais pas trop. Puis là, ping, je tombe à terre, puis je fais juste... Mais tu sais, ça vient de mon... Mon Dieu, que je suis curé! Puis ma blonde est là. C'est toi qui est descendu dans le sous-sol. C'est toi qui a mis ce jeu-là.
1: Ouais, ben, écoutez, je vais vous avouer que le plus gros pétage de coche que j'ai fait dans la maison, là, c'est, tu sais, quand t'arrives pour fixer ta porte patio, puis qu'elle glisse pas.
0: Ouais.
1: OK? Je l'ai pris à bout de bras. Il y a des voisins qui m'ont vu. Et j'étais à une seconde de la garrocher dans la piscine. C'est ma blonde qui m'a arrêté. J'allais pitcher sur le deck. J'y ai craché dessus puis j'ai fait des fingers.
0: Ah, je te comprends. Mais sur la porte, là?
1: Ouais. Oui, ça, pas sur ma blonde. Ouais, ça apporte. Fait que, ouais, c'est ça.
0: Je te comprends. Ouais. Hey, on poursuit ça avec Star Citizen, le plus gros scandale de l'histoire du jeu vidéo.
1: Ouais, connaissez-vous ça, Star Citizen?
0: Non, pas en tout. Ça me dit rien. Ben, en fait, je vais être franc, ça me disait rien avant que je me prépare pour la chronique un peu.
4: C'était pas un genre de jeu d'exploration de l'espace qui était supposé d'être révolutionnaire, mais que finalement, c'était un peu de la chenoute.
1: Ouais, c'est ça. En fait, ce jeu-là devait être la grosse révolution multijoueur, un univers sans fin, une espèce de No Man's Sky, mais encore poussé plus loin. Wow.
0: C'est ça que j'allais dire, parce que la description que Louis a donnée, j'ai tout de suite pensé à No Man's Sky.
1: Ben oui, avec ce qui est devenu No Man's Sky, je l'ai relancé récemment, ça n'a plus rien à voir avec le jeu d'origine, mais okay. Star Citizen devait vraiment être quelque chose là, tu sais, un équivalent d'une vie réelle, mais dans l'exploration spatiale. Et ce jeu-là a été annoncé en 2012.
0: Okay? Wow, OK.
1: Donc, ce jeu a été lancé, tout, on a dit c'est en accès anticipé, mais vous allez voir, le produit fini, ça va être écœurant et tout, et le monde a commencé à embarquer dans l'aventure. Sauf que on est rendu en 2026 et le jeu est toujours en accès anticipé. Donc, ça fait quand même 14 ans de ça. Et il faut savoir que derrière le développement du jeu, il y a des gens, là, des utilisateurs qui ont donné. Et aujourd'hui, on évalue qu'ils ont donné pour $1 milliard.
0: Hey, OK, carrément des fans là, avec du socio-financement, c'est
1: oui.
0: ça?
1: Oui. Avec du socio-financement, ça a commencé par Kickstarter, en tout cas, si je me trompe pas, en tout cas, mais une campagne de socio-financement. Et dans le jeu, tu peux acheter des vaisseaux. Et les vaisseaux, là, c'est pas genre une petite micro-transaction de 5 piastres, là. Il y a des vaisseaux qui valent des milliers de dollars. Mais ça, on s'entend, c'est virtuel, là. Et il y a des gens qui ont acheté comme ça des vaisseaux sur la promesse que le jeu va donc être la grande révolution et tout. Et là, ça a particulièrement chiré au début du mois parce que le studio derrière ça a fait un live. Donc, jusque-là, tu sais, il n'y a pas de problème. Il voulait montrer, en fait, les nouvelles avancées du jeu et spécialement une des nouvelles missions. Ça dure à peu près 2 heures. Vous irez voir, c'est sur YouTube. Et le jeu n'arrête pas de crasher.
0: Crasher, bugger, genre plus jouable?
1: Il est buggy. Même les développeurs, à un moment donné, les développeurs se tuaient entre eux pour faire repartir la mission. Ça ne fonctionnait juste pas. Et ça devient même malaisant parce que tu vois les développeurs jouer et ils ont pas de fun, mais pas partout. Et là, ils disent, tu sais, genre vraiment de façon robotique, « Oh, it is so wonderful to be in that game. » Ça ne fonctionne pas. Et à la fin, là, tu sens là, un des développeurs qui est au bord des larmes, il t'attend que ça finisse. Mais c'est juste pour montrer à quel point ce jeu-là est buggy, il est rempli de problèmes 14 ans après avoir été annoncé.
0: Mais ça me fascine qu'on... Tu sais, juste dans le pratico-pratique puis dans la gestion d'un projet, je serais curieux de jaser avec un gestionnaire de projet dans le monde du jeu vidéo parce que, hey, on s'entend qu'en 2012 puis aujourd'hui, les technologies sont à des années... sans mauvais jeu de mots, à des années-lumière. Fait que c'est fou de commencer un projet puis de le... Tu sais, de le sortir en, mettons, je dis n'importe quoi, parce que visiblement, ce sera pas le cas, mais en 2026, puis que ça soit niveau 2026, alors que tu as commencé ça en 2012. Tu comprends ce que je veux dire?
1: Oui, oui, oui.
0: De rester à fin point de la technologie en traversant les époques, moi, je te le dis, ça me fend le cerveau.
1: Ben, je vais t'avouer que moi aussi, et surtout un jeu comme Star Citizen, tu sais, puis là, avec tout l'argent qui a été investi de la part de la communauté qui croit. En fait, là, je commençais à regarder un petit peu au niveau d'analyse. Qu'est-ce qui porte les gens encore à croire à ce projet-là?
0: Une belle gamme de gens... cocu.
1: Ben, ouais. C'est parce qu'il y a des gens qui se disent non. On y croit, c'est quasiment rendu une secte là-dedans. Là. Pour vrai, là, les communautés de Star Citizen sont un peu toxiques parce qu'ils croient aveuglément à ça. Et ça, t'as tout un processus psychologique en arrière qui est, Christy, j'ai peut-être mis genre 5 000, 6 000, 10 000 là-dedans pour acheter des vaisseaux, pour financer le projet. Fait que c'est sûr que ça va être bon. Ils sont pas capables, en fait, de se dire non, peut-être que tout En fait, ça va mourir dans l'œuf puis ça sera pas ce qu'on nous a promis.
4: C'est du déni, dans le fond.
1: Du déni pur et dur.
0: Mais c'est-tu, tu sais, Cloud Imperium Games, là, qui sont derrière le projet, est-ce que c'est une grosse entreprise ou c'est genre deux dudes? Parce que, honnêtement, puis corrige-moi si je me trompe, mais du social financement, moi, je comprends quand il est question, mettons, tu sais, le gars, M. Meunier, que des fois, on parle de son jeu quand il y a des nouvelles par rapport à ça, Studio Sabotage à Québec, des affaires plus locales, mais tu sais, mettons, socio-financement pour Rockstar, va chier, t'en as de l'argent. T'sais, tu comprends ce que je veux dire? C'est-tu commun, ça, du socio-financement pour des triple A?
1: Non, je te dis non. Il y en a qui se sont essayés, mais c'est sûr que le modèle, surtout au niveau de Kickstarter, c'est parce que, évidemment, comme dans n'importe quoi, pas juste dans le jeu vidéo, à un moment donné, quand t'abuses, ben il y a de l'abus, puis il y a des choses qui ressemblaient de plus en plus à des fraudes. Donc, tu sais, des promesses non tenues, des jeux qu'on nous promettait tellement révolutionnaires, puis finalement, c'était très, très, très ordinaire, ou encore des projets qui ont totalement avorté, puis les gens qui ont donné de l'argent n'ont rien eu en retour. Fait que, tu sais, ça fait de l'objet de beaucoup de controverses qui font en sorte que ça s'est resserré à ce niveau-là. Mais du côté de Cloud Imperium Games, c'est que ce qu'il faut comprendre, c'est que derrière ça, il y a un certain Chris Roberts. Et Chris Roberts avait une réputation avant qui était très enviable au niveau, entre autres, du développement de jeux massivement multijoueurs. Donc, les gens y ont vraiment, mais vraiment cru. Et à ce jour, comme je mentionnais, tu as toujours une communauté qui y croit aveuglément. Mais là, en fait, il y en a beaucoup qui ont été déchantés par tout ça, complètement désabusés. J'en ai même, là, parce que j'ai partagé la nouvelle sur le Facebook de M2 Gaming, et il y en a un qui m'a écrit en me disant, j'ai été un de ceux qui, à l'origine, a socio-financé le jeu, mais je me suis rendu compte que je m'étais fait avoir parce que Cloud Imperium Games, en fait, répondait pas aux attentes, et de plus en plus, on se rend compte que derrière ça, c'est beaucoup l'ego et l'avarice de Chris Roberts qui parle.
0: OK, c'est le fun. C'est le fun pour le monde qu'ils ont donné.
1: C'est super.
0: Ben oui. Hey, dans tes découvertes d'été, tu voulais revenir sur des jeux que tu as découverts. Commençons par As Dusk Falls.
1: Dusk Fade.
0: Ah, Dusk Fade, OK.
1: Oui, Dusk Fade. Puis ça, je te l'ai dit, tu pourrais être intéressé par ça. Parce que c'est un jeu qui nous ramène à l'époque des jeux plateforme action-aventure PS2, GameCube, Xbox.
0: Ah, OK, ben oui, OK. Je regardais As Dusk Falls, puis j'étais comme, ben non. Oui, ça a l'air bien, mais sans plus, là.
1: Non, ça, c'est un jeu narratif, As Dusk Falls. Non, puis c'est moins mon dada, c'est plus celui de Marc, là, sur M2. Mais Dusk Fade, en fait, c'est paru très, très récemment. Si je me trompe pas, c'est la semaine dernière que le jeu a été lancé.
0: Okay.
1: C'est le premier jeu d'un studio qui s'appelle Twin Beluga. Et franchement, là, j'ai beaucoup, beaucoup aimé. Ça rappelle des jeux de style Jack and Daxter.
0: Ah ouais,
1: la référence.
0: Dans l'esthétique, je trouve, on dirait un peu du Spyro aussi.
1: Oui, c'est très dessin animé, très enfant. Mais ce que j'ai particulièrement aimé, c'est que au niveau narratif, le jeu va aborder certains thèmes qui, sincèrement, sont venus me chercher. C'est peut-être à cause de la période dans laquelle je suis là, mais qui m'ont fait réfléchir, entre autres, sur le temps. Parce que, en fait, tout le scénario gravite autour de la notion du temps,
0: okay,
1: mais aussi sur la mort. Le temps que tu passes avec tes proches, le fait qu'on n'est pas éternel. Au départ, tu prends le contrôle d'un petit bonhomme qui s'appelle Zirian. C'est très bon enfant. Le duo qu'il va former avec un petit oiseau mécanique fait étrangement penser à celui de Jack and Daxter ou encore de Banjo et Kazooie. Mais à un moment donné, à travers des flashbacks, là, il va y avoir des réflexions. Et là, ça commence à prendre une tournure où t'es comme, oh, palais, c'est un peu plus sérieux, c'est un peu plus émotionnel. Ça, j'ai beaucoup, beaucoup apprécié ça. Et c'est un jeu qui est extrêmement coloré. Si vous allez voir des images ou encore des bandes-annonces, ou encore mieux, mon test sur M2 qui est paru un matin.
0: Ben oui. C'est-tu très difficile? Parce que ce qui est le fun avec les jeux du type Spyro, c'est que c'est quand même assez accessible. C'est un bon, on se met le cerveau à off puis on joue. Là. Est-ce que c'est difficile?
1: La grande difficulté que tu vas retrouver, c'est plutôt au niveau de certaines séquences de plateforme, parce que il y en a qui, vu que tu peux faire le double saut puis une propulsion, ça va l'utiliser jusqu'au maximum. Puis il y a certaines plateformes où tu vas dire, OK, il va peut-être falloir que j'attende d'avoir trouvé une autre habilité, d'avoir débloqué quelque chose pour y accéder. Mais non, c'est qu'il faut vraiment que tu y ailles avec une grande précision au niveau de tes sauts. Puis ça peut créer certaines frustrations. Mais au niveau de la difficulté du jeu comme tel, si je me trompe pas, il y a 4 modes de difficulté. Si tu y vas en mode histoire, pour vrai, c'est pas que t'es invincible, mais quasiment. Là.
4: OK.
1: Mais c'est hyper accessible, c'est bien fait. Si vous aimez, si vous ennuyez de ce genre de jeu-là, j'ai aucune hésitation à vous le recommander. C'est disponible, si vous allez sur PC, c'est 30$, puis sur console, c'est 35$.
0: Ah, crème, c'est quand même... c'est accessible.
1: Ah, moi, j'ai beaucoup aimé. C'est une belle petite surprise. Contrairement à l'autre jeu aussi, ce n'est une, là, mais c'est un autre registre.
0: Ouais, tu t'enlignes-tu pour nous parler de Quarantine Zone?
1: Ouais.
0: Hey man, ça, j'en reviens pas. C'est-tu le fameux jeu qu'on avait dans nos stories, mais dans nos reels?
2: Enfin, pendant... c'est sorti!
0: C'est le jeu où est-ce que tu passes des gens au scanner là, pour voir s'ils ont des bobos sur la peau, t'as-tu des pustules? Puis là, tu lui dis, ouais. Suivez-nous dans telle pièce, puis tu lui mets une balle dans la tête parce qu'ils sont infectés, c'est ça?
1: Ouais, c'est ça.
0: C'est-tu bon? C'est-tu drôle?
1: Hey, moi, je vous le dis, j'ai passé 20 heures dans ce jeu-là depuis la semaine passée.
2: 20 heures!
0: T'es mieux pour être un douanier, Colin?
1: Ah non, j'ai aimé. La seule affaire, c'est qu'il y a des bugs là encore, parce que ce jeu-là est paru en janvier. Mais il y a encore des bugs. Je vous conseille, si vous pouvez, d'y jouer sur PC, parce que j'ai un nouveau PC, fait que j'ai pu.
0: Mais il est-tu sur console aussi, ce jeu-là?
1: Oui. Oui.
0: Ah ouais.
1: Il est sur console. Il est offert aux abonnés Game Pass. C'est comme ça que j'ai pu y jouer.
0: Okay.
1: Mais sinon, tu sais, c'est un jeu qui piquait ma curiosité. Moi, avec, j'ai vu passer les reels. J'ai fait, mon Dieu, mais c'était cœur, hein? Mais sur console, entre autres sur Xbox Series, là, j'ai entendu dire qu'il y a beaucoup de crash. À un moment donné, entre autres, quand t'es rendu au jour 20, là, ça a l'air que le jeu bug pas qu'à peu près. Fait que ça, c'est un peu dommage. Mais sinon, ouais, c'est ça. T'es pas juste un espèce de douanier, t'es le gestionnaire d'une base en quarantaine. Donc, c'est sûr, oui, tu vas aller scanner, puis tu vas débloquer de plus en plus d'outils au fil de ta progression, puis tu vas trouver toutes sortes d'affaires. Il y a des caméos de streamers, puis même de personnalités aussi, là, dans les gens qui vont passer.
0: Ah ouais.
1: Puis tu trouves de tout. Il y en a, c'est flagrant qui sont zombies. Il y en a d'autres, hop, là, il faut que tu ailles un petit peu plus loin. Puis tu as des outils comme, par exemple, tu peux voir à travers les vêtements. Tu peux pas voir à travers les sous-vêtements, là.
0: Non.
1: mais tu peux faire des rayons X, des rayons UV à un moment donné. Tu peux fouiller les bagages. Tu vas trouver de tout là-dedans. J'ai trouvé des PC jusqu'à des lance-flammes. Fait que parce que les armes sont pas permises sur la base.
0: C'est le genre de jeu qu'au bout d'une heure et demie, tu dis bon, j'ai fait le tour.
1: Ben, je te le dis, j'ai passé 20 heures.
0: OK, ouais, fait que. OK, je vais restructurer ma question. Est-ce que c'est le genre de jeu que le commun des mortels ont fait le tour au bout d'une heure et demie?
2: Le commun des mortels, après 30 secondes de Power Wash Simulator, on est écœuré.
0: Ouais, ben c'est ça, ils ont fait, tant qu'à ça, on m'a lavé ma vraie maison, tu sais.
1: C'est sûr que je suis un peu particulier.
0: Ben c'est ça, là. No offense, en passant, là.
1: Non, sur M2, je passe pour le gars qui a pas de goût, fait que c'est ça. C'est sûr que c'est répétitif. Ça, faut s'y attendre. Puis il y a un côté gestion en arrière de ça, parce que il faut quand même que tu surveilles ta base. Tu sais, t'as beau, par exemple, les gens sont pas infectés parce qu'il y a des extractions à chaque 5 jours. Donc, mais si y a trop de population, si tu fournis pas des médicaments, s'il y a pas assez de nourriture, ben les gens vont commencer à mourir. Et si tu scannes mal puis que tu fais rentrer un zombie, ben il va en manger d'autres. Fait que c'est mais t'as toute une gestion de la base. Moi, j'ai vu des critiques dire « Ah, ça rend le jeu complexe. » Pas en tout, là. C'est quand même assez de base, là, je vais vous avouer. Et ça, c'est probablement la partie la moins réussie. T'as une espèce de mode qui va se déclencher à peu près aux 3 jours, là. Tu vas te faire réveiller en pleine nuit, puis il faut que t'ailles mitrailler du zombie à l'extérieur de la base avec un drone, là. Mais c'est une espèce de mode arcade pas tant réussi.
0: Ah oui, OK, parce que le prémisse m'intéresse, là, au départ, mais...
1: Ben... Parce que, tu vois des cibles pis tout, pis là, t'as une coupe d'armes pis tu t'en vas juste les mitrailler. Mais pour vrai, le fun est plus dans scanner le monde, là.
0: Ouais, j'imagine.
1: Fait que c'est un espèce de dérivé du grand succès qu'a été Papers, Please.
0: Papers, Please?
1: Ouais, c'est ça, Papers, Please, c'est un jeu. Va falloir que je me le procure, mais j'en ai énormément entendu parler. T'es un douanier dans un pays totalitaire, puis il faut que c'est ça, les gens te présentent leur passeport, puis là, y a-tu de la contrebande, puis tout. Tu sais, j'ai
0: ça a bien aimé. L'air crado. C'est sur quelle console, cette affaire-là?
1: PC. Ah, PC et mobile.
0: OK.
1: Tu peux l'avoir sur ton téléphone. Mais, tu sais, pour vrai, là, j'ai tellement accroché au concept de Quarantine Zone que j'ai demandé à l'IA de me proposer d'autres jeux du même genre et je suis tombé sur Patrol Simulator, Patrol Board Simulator.
0: C'est un signe du ciel, man. T'es peut-être mûr pour postuler à Pierre-Éliott Trudeau.
1: Peut-être. Hein, ouais, je m'en vais à la colle.
0: Ouais, c'est ça, passer ton cours de douanier. All right. Hey, voilà. Écoute, c'était le Bout Gaming pour aujourd'hui. On a des discussions sur le futur des gamers qui nous a été proposé par l'ancien PDG de Sony, mais ça pourra attendre parce que je veux absolument qu'on prenne le temps pour notre segment criminologie parce qu'aujourd'hui, tu nous as préparé un regard intéressant sur les féminicides parce qu'on sait que c'est au cœur de l'actualité. Il y en a, sans faire de mauvaise blague, parce que c'est pas une blague, mais il y en a pas jeté cette tension. On dirait que c'est chaque jour, là.
1: Ben, en fait, c'est parce qu'il y en a eu deux en 48 heures à Montréal. Donc, d'ailleurs, mes pensées vont avec les familles là, des victimes. C'est vraiment pas drôle. Les deux semblent être en contexte conjugal, puis on sait pas si les auteurs vont survivre, là. Ils ont réessayé de s'enlever la vie suite à ça. Mais je voulais un peu vous apporter un portrait global au niveau des féminicides.
0: Oui.
1: C'est un sujet qui est chaud, mais pas depuis quelques jours, là. Ça fait des années qu'on voit une montée de la violence, entre autres conjugale, qu'on voit une montée au niveau des féminicides, mais à quoi ça ressemble au niveau planétaire, à quoi ça ressemble au niveau Amérique du Nord, puis à quoi ça ressemble même au niveau du Canada. Donc, je vous ai sorti, je ne passerai pas les 10, là, ça serait trop long, mais les pays, les tops là, au niveau du taux de féminicide, ça, dans le fond, c'est le nombre de féminicides par 100 000 femmes.
0: Par 100 000 femmes, OK, ben écoute, d'après moi, il y a beaucoup de pays, entre autres l'Afghanistan est dans l'eau, là.
1: Non, c'est ça le gros problème. En fait, c'est qu'il y a des pays qui sont très peu collaborants par rapport à ça. Donc, il n'y a pas de classement universel, malheureusement, parce qu'il n'y a pas de données probantes à travers l'ensemble des pays.
0: Je comprends.
1: Mais pour ceux, en fait, et là, j'ai sorti des statistiques de l'ONU qui datent de 2023, ce qui est au niveau scientifique est très récent. En première position, on a le Guyana, qui est en Afrique.
0: Oui.
1: En fait, on parle de 11,5 meurtres pour 100 000 femmes.
0: Et eux, ils se retrouvent en cinquième, t'as dit?
1: Non, c'est le top.
0: Ah, c'est le top, hein, ouais, Guyana, ouais. OK.
1: Le Guyana. Ouais. Ensuite de ça, derrière ça, t'as...
0: Correction, c'est pas en Afrique. C'est entre le Venezuela et le Brésil, mettons.
1: Moi, des fois, je me trompe entre le nord et le sud. Fait qu'on voit ma géographie. Hein? je suis désolé. En deuxième position, on a Sainte-Lucie. Là, je me tromperai pas. C'est un État insulaire des Caraïbes, OK?
0: Voilà.
1: J'en ai ici devant moi. Tu vois, c'est tout juste en arrière du Guyana. C'est à 9,9 meurtres pour 100 000 femmes. Ensuite de ça, on a la Dominique et non pas la République dominicaine. Donc ça, c'est tout juste en arrière, c'est 9 meurtres pour 100 000 femmes.
0: Okay.
1: Ensuite, on a Haïti,
0: okay.
1: 8,7 cas à cause des tensions et tout. Et je vais clore avec ça, là, une espèce de malheureux top 5 avec le Honduras. Qui est en fait historiquement est reconnu comme étant le pays le plus dangereux d'Amérique centrale pour les femmes. Les taux fluctuent, mais en général, c'est 7,2 à 8,4 cas, donc meurtres pour 100 000 femmes.
0: Je comprends que, évidemment, là, ton explication fait tout son sens. C'est pas... la Corée du Nord participe pas trop à ton étude, là, mais quand même particulier aussi que à travers tous les pays qui ont collaboré, tous ou à peu près tous se retrouvent Amérique centrale, Amérique du Sud, quand même spécial, là.
1: Ouais, sauf que en fait, si on prend par exemple par continent, on a remarqué que c'est au niveau de l'Afrique qu'il y a le taux régional de féminicide le plus élevé sur la planète.
4: Tu sais, genre, en Irak puis en Iran, d'après moi, le féminicide, ça existe même pas. Là. Eux autres, ils appellent ça un mardi après-midi.
0: Ouais, c'est ça. Ben, tu sais, l'Afghanistan, d'un point de vue des droits humains, c'est le pire pays au monde. Fait que d'après moi, l'Afghanistan, ils sont, tu sais, ils disent « hold my beer » aux chiffres que t'as aujourd'hui.
1: Ben, c'est fort possible, c'est pour ça. Mais malheureusement, on n'a pas de données tant que ça au niveau de ces pays-là. Donc, tu sais, là, je vous partage vraiment ce que l'ONU en dit des pays dont ils ont des données, mais c'est vraiment faire en Russie, là, c'est pas un pays qui collabore trop, là.
0: Non, c'est sûr.
1: Ni la Chine. Mais je voulais regarder, ça, c'est au niveau mondial. Au niveau de l'Amérique du Nord, comme tel, évidemment, si je vous demande, il y a rien que trois choix. C'est lequel des trois au top?
0: Ben, je dirais les États-Unis à cause de la présence plus marquée d'armes à feu et de population aussi. Mexique.
1: C'est vraiment le Mexique.
0: Ah, OK.
1: Ouais, ouais. Et de loin, là. En fait, au niveau là, du Mexique, là, ça dépasse grandement les États-Unis. Les États-Unis viennent en deuxième. Le Canada vient derrière. Donc, on est bon troisième, mais c'est pas parce que... Tu sais, oui, c'est vrai qu'on est le pays, en fait, le plus... avec le moins de taux de criminalité des trois, mais on remarque quand même une hausse inquiétante au niveau du Canada, particulièrement au niveau des crimes violents envers les femmes et des féminicides. Statistiquement, là, si vous voulez l'avoir, là, le taux de violence conjugale là, est de 2,6% ici au Canada versus 6% aux États-Unis.
0: Et quand même.
1: Sauf que, tant au niveau du Canada que des États-Unis, le taux des féminicides est plus élevé que l'ensemble des pays d'Europe de l'Ouest comme la France, l'Espagne ou encore le Royaume-Uni.
0: Donc, j'ai une question qui est peut-être touchée, OK, puis peut-être qu'elle fait pas de sens ma question, mais on le découvrira tous ensemble, OK. Est-ce que les cas de féminicide, là, c'est le gars pète une fuse, comme elle est réparable, puis c'est one shot? Ou bien c'est une pauvre dame, à l'inverse, qui a enduré de la violence conjugale pendant des mois, si c'est pas des années, puis à m'emmener la entre guillemets cerise sur le sundae, parler pour se comprendre, là, ouais. C'est le féminicide qui est commis. C'est-tu, règle générale, un geste inattendu, imprévisible, ou bien on l'a vu venir?
1: Ça peut être les deux. Par contre, puis ça aussi, j'ai mis la main sur cette statistique-là plutôt. Il y a plus de 60% des cas, c'est dans un contexte de violence conjugale. Donc, il y avait déjà des signes, il y avait déjà une espèce d'escalade de la violence au sein de la dynamique. Et là, ça se termine par un homicide, un féminicide plutôt, là. Mais il y a des situations où ce que personne ne l'a vu venir, tu sais, incluant, en tout cas, potentiellement la femme même. Ça peut être, et ça, on le sait, c'est une période critique quand il y a une séparation. Et dans un des deux meurtres qu'il y a eu en début de semaine, ça semble être le cas. Donc, monsieur n'acceptait vraiment pas la séparation. La femme a fait ce qu'il fallait, tu sais. Elle a déménagé, elle avait une colocataire, tu sais, elle s'était mise en protection, mais monsieur l'a retracé. Puis en la retraçant, ben c'est ça, il a passé à l'acte. Tu sais, c'est pour ça que je vous dis, ça peut être les deux. Ça peut être vraiment le point culminant d'une gradation de la violence, comme ça peut être un geste hyper impulsif sur le coup, parce que, par exemple, il y a annonce de séparation, parce qu'il y a mauvaise nouvelle, peu importe. Donc, ça peut être les deux.
0: Ouais. OK. Si on réduit l'entonnoir puis qu'on regarde au Canada précisément...
1: Ouais, je t'ai posé la question aujourd'hui à savoir où tu penses, puis tu m'avais répondu, puis c'est un choix qui est logique.
0: Je t'ai répondu, d'après moi, on s'en va dans le Grand Nord ou dans les réserves, là. C'est, ouais, mettons qu'on dit franchement, là.
1: Et non, on s'en va pas là pantoute, on s'en va du côté des prairies. Les prairies sont largement au-dessus de la moyenne nationale au niveau des féminicides. Et c'est la Saskatchewan qui a le taux de féminicide le plus élevé au pays. En fait, on parle de souvent plus de un meurtre pour 100 000 femmes. Vient ensuite le Manitoba et l'Alberta.
0: Okay.
1: L'Ontario et le Québec sont ensuite à cause du bassin de population. Donc, les volumes, en fait, de criminalité sont plus lourds qu'ailleurs parce qu'il y a plus de population, mais les taux de féminicide sont en bas.
0: Ouais.
1: Par contre, au Québec, depuis, en fait, un an, mais je vous dirais que ça s'est même accentué le printemps dernier, il y a quand même eu 10 féminicides juste au printemps dernier, ce qui fait en sorte que là, le Québec risque là, de monter là-dedans. Là. Ouais, excuse, vas-y, vas-y.
0: Non, non, mais j'allais juste te demander, en fait, tu sais, comment je pourrais dire ça? Quelles sont les... J'allais dire, quelles sont les ressources pour m'emmener un coup que le féminicide est fait? Et je veux dire, il n'y a plus de ressources parce que c'est fini, mais avant d'en arriver là, c'est quoi? C'est tout simplement de sortir du milieu, mais en même temps, on a fait tellement d'entrevues avec des spécialistes qui nous ont dit des fois, ça prend jusqu'à 6-7 fois en moyenne avant qu'une femme sorte réellement, définitivement de ce milieu-là. Ouais. Tu sais, c'est quoi les façons de
1: C'est sûr qu'on fait ce qu'on, c'est sûr qu'on fait ce qu'on peut, mais tu sais, moi, je vous dirais, si vous êtes inquiet, là, pour quelqu'un, parce que, c'est une dynamique qui est particulière, souvent, tu sais, la femme va, par exemple, penser, ben là, je dis femme, là, mais ça peut être le contraire aussi, là, il y a aussi des hommes qui sont victimes de violences conjugales, mais, ils ont la pensée, je vais pouvoir le sauver, il va changer, il y a un cercle de violence que je nommerai pas aujourd'hui, là, mais tu sais, il se découpe en quatre phases, ce cercle-là. Et moi, j'ai toujours dit à mes clients et clientes, surtout, que c'est la dernière, la plus dangereuse, qui est espèce de lune de miel où il va y avoir des promesses et tout de changement. Donc, mais c'est pour dire que si jamais vous essayez de convaincre quelqu'un qui est dans cette dynamique-là, c'est fort possible que la personne va se braquer, qu'elle va être sur la défensive, puis même qu'elle va commencer à vous attaquer pas, elle va pas vous sauter dessus, mais tu sais, elle va être plus agressive.
0: Elle va être hostile à votre aide.
1: Exactement. Okay. Moi, mon conseil là-dedans, allez chercher de l'aide. Au CLSC, vous pouvez appeler, il y a un paquet de lignes, tu sais, il y a SOS Violence Conjugale qui existe, qui est amplement diffusé, puis avec raison. Allez voir les policiers aussi. Tu sais, des fois, là, sans nécessairement que ça soit une plainte et tout, les policiers peuvent vous guider là-dedans. Ils peuvent, et puis des fois, peut-être qu'ils vont faire une espèce de petite surveillance un peu plus accrue dans le secteur, juste voir. Fait que, tu sais, n'hésitez pas à faire ça.
0: On avait fait aussi une entrevue avec une de nos auditrices, Sophie, que je salue, qui, elle, là, travaillait, puis peut-être c'est encore le cas aujourd'hui, travaille pour un organisme qui vient en aide aux hommes violents qui... Oui. Eux allument qu'ils sont violents et se reprennent en main, mettons. C'est quand même.
1: Oui.
0: C'est drôlement dit, là. Ils viennent en aide aux hommes violents, là. Ça fait, on le fournit gants de boxe, mais non, ils sont en mesure d'aider à changer le comportement. C'est quand même spécial aussi, là.
1: Tout à fait. Mais moi, j'ai un organisme, là, il est dans ma région, là. Donc, je vais en parler, mais si jamais ça vous intéresse, ils ont un paquet d'outils. Il y a des vidéos là-dessus. C'est super intéressant. Ça s'appelle Accro. Et c'est pour les hommes qui ont une problématique de violence. C'est super bien fait. Puis en fait, ça désamorce toutes les espèces de défenses que les hommes ont. Là. Tu sais, ben, le mériter, oh, ben, je suis pas si violent que ça. Non. Puis souvent, eux autres, c'est de la thérapie de groupe. C'est le groupe qui va désamorcer celui qui arrive, là, puis qui se pense plus tough, là. Mm-hmm. Fait que ça, c'est vraiment hyper intéressant. Je veux juste finir le segment. En fait, pourquoi c'est les

0: éloigné, donc moins de ressources tout court?
1: Exactement. C'est entre autres une des raisons. Il y a aussi, bon, quand t'es en région éloignée, et c'est zéro péjoratif, là, des fois, tu sais, bon, c'est des milieux plus fermés. Des fois, c'est au niveau de l'éducation, la prévention, l'accès aux ressources. Et il y a aussi, faut pas oublier, comme dans beaucoup de ressources, c'est mon dernier point, la présence d'armes à feu à cause des chasseurs.
0: Qui est un genre de aussi, disons-le, un facilitateur à tuer quelqu'un, là.
1: Tout à fait, ouais, tout à fait. C'est un gros facteur de risque. Fait que voilà le portrait au niveau mondial et plus proche de chez nous du féminicide.
0: Très intéressant, mon Dan. On se retrouve la semaine prochaine pour une autre chronique gaming et peut-être même Gamino, qui sait?
1: Ah, qui sait? Une surprise la semaine prochaine.
0: Bonne soirée, bye, man. Salut.
1: Ciao.
0: Bye-bye. C'était my man Dan Carosella que vous pouvez suivre, entre autres, sur M2 Gaming. Petite pause, on revient.
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0: Vous êtes à l'écoute de Radio X. On vous dit merci pour ça. Le chum Max a commencé à rôder. Donc, le last call prendra les ondes à compter de 22 heures. Et vous pourrez téléphoner. Surtout si vous êtes en prison.
1: Oui, exact. C'est ça. Le last call des prisonniers.
0: Oui, c'est ça. Hein, c'est ça qui est rendu plus un club social de prisonniers qu'une ligne ouverte à la radio.
1: Là. Exact. Ils se battent entre eux pour réussir à avoir la ligne. Puis après ça, ils se la font couper.
0: Oui, oui. Tantôt, pas tantôt, mais hier, quand tous les gars ont ri au gag de Max, j'étais comme, mon Dieu, qu'on est d'un drôle de monde. Tu sais, les gars sont tout enjoués de tantôt.
1: Joue au poker.
0: Ça joue au poker. Moi, je tente deux jobs. Je suis comme, hey, c'est pas normal, le rapport est inversé, que moi je sois roche de même, puis eux autres soient ça à douce.
1: C'est ça la prison au Québec.
0: C'est ça, il faut croire que c'est ça. Écoute, pour discuter de peut-être ça et de plein d'affaires, je suis très très très content de la retrouver, qu'elle accepte de parler à ce que j'espère être ses deux weirdos préférés de Québec. Elle est avocate criminaliste, bien sûr, une personnalité sur les réseaux sociaux, mais elle est aussi une experte en rap super misogyne et violent. On s'en va rejoindre Vicky Powell. Salut Vicky.
2: Bonjour, bonsoir.
0: T'es en forme?
2: Toujours en forme. J'espère que vous allez bien aussi.
0: Oui, oui, très, oui. Très bien. Hey, juste avant qu'on commence à jaser des sujets dont on voulait te parler, parle-nous un petit peu de ton safari que tu as fait cet été.
2: Oh my God, c'était incroyable. C'est vraiment une expérience extraordinaire. Là. C'est, si je peux dire un mot, c'est dépaysager. C'est sûr, à 100%, là, c'est une autre réalité, c'est un autre mode de vie. Puis ça fait du bien, ça nous rappelle les petits plaisirs qu'on a ici, puis apprendre à les apprécier.
0: T'es allé où? Hein? Est-ce que c'est le Kenya? C'est où t'es allé?
2: C'était en Tanzanie.
0: Ah ouais, OK. Mais est-ce que c'est quelque chose que tu as toujours rêvé de faire comme voyage ou bien c'est un trip qui t'est passé comme ça?
2: Je dirais que ça a été un concours de circonstances. Là. Des fois, on met des choses dans notre liste de vie, puis il y a des situations qui arrivent, puis c'est le bon moment pour le faire. Donc, je dirais que ça a été un bon concours de circonstances, mais oui, c'était quelque chose que je voulais faire dans ma vie éventuellement. Donc, maintenant, on peut le cocher dans la bucket list.
0: C'était-tu un voyage organisé ou il y a eu des moments où tu te promenais seule? Puis en sous-question, comment une femme se sent seule en Tanzanie?
2: On va pas là tout seul.
0: Non, ouais.
2: Donc, okay. S'il y a des femmes qui nous écoutent, je ne conseillerais à personne d'aller là tout seul. Puis je suis une adepte là, du voyage solo. J'ai voyagé partout solo, au Brésil, au Costa Rica, partout, toute seule. Puis aucun danger, mais là-bas, c'est une autre culture. Donc, si on vient pas de là-bas, c'est extrêmement difficile de se retrouver. La conduite, c'est pas la même chose. Les coutumes, c'est pas la même chose. Je l'aurais pas fait tout seul, puis c'est vraiment mieux en groupe.
0: OK. OK. Ah, intéressant. Écoute, dans les éléments qu'on voulait jaser aujourd'hui, on va te lancer plein d'affaires comme on a l'habitude de faire, puis on verra où les chemins nous mènent. Tu as probablement vu ce qui s'est passé sur le pont Pierre-Laporte à Québec le week-end dernier. Un homme qui vire fou, prend son char, crée une collision, après ça ouvre le feu sur des passants qui sont là, en fait sur des gens qui sont sur le pont, s'ensuit une poursuite policière, puis encore à ce jour, alors qu'on sait que l'individu s'est enlevé la vie vraisemblablement, là, encore à ce jour, on n'a pas l'identité de l'individu. La question qu'on avait le goût de te poser, c'est dans quelles circonstances c'est pertinent de cacher de l'individu, surtout quand la personne n'est pas mineure, parce que là, on nous le préciserait, parce que la personne est mineure, on cache son identité.
1: Ouais, mais on dit à cause des demandes de la famille. Depuis qu'on écoute les demandes de la famille?
0: Non, c'est ça.
2: Honnêtement, là, quand j'ai su qu'on allait aborder ce sujet-là, je me suis renseignée auprès de contacts journalistes parce que c'est sûr que quand on est dans le domaine, on a des contacts dans l'immédiat. Mm-hmm. Donc, je me suis renseignée. Puis, la réponse qui a été unanime, c'est probablement qu'ils n'ont même pas eux-mêmes l'information, que les policiers, en temps normal, ne peuvent pas divulguer ce type d'informations-là. Mais habituellement, quand on dévoile soit le nom de personnes qui sont décédées ou peu importe, c'est des informations qu'on pourrait dire qui fuitent ou quand il y a des accusations officielles qui sont déposées. Là, donc, c'est pas des informations qui, de base, devraient atterrir entre les mains des journalistes. Donc, c'est peut-être juste que... Ce qu'on m'a dit, c'est que c'est peut-être juste que les journalistes n'ont pas obtenu l'information, peut-être à cause que les policiers, ça l'a pas fuité ou ils ont pas les bonnes sources pour l'obtenir. Puis, j'ai vérifié, justement, si une famille demande de pas écrire sur un sujet... Malheureusement, quand c'est dans l'intérêt public que la famille veut pas, malheureusement, ils vont le faire. C'est la même chose en publiant les photos ou des choses comme ça. Donc, c'est la réponse qu'on m'a expliquée. Donc, il n'y a pas une raison en tant que telle qui empêcherait le journal de de publier, simplement qu'ils ont peut-être pas l'information.
0: OK. En cours, est-ce que, parce que des fois, on le voit, là, la victime de telle affaire a demandé à ne pas faire dévoiler son identité. C'est-tu quelque chose que tu conseilles, en fait, c'est-tu du ressort de l'avocat? Comment ça fonctionne, hein, ça, de demander de voiler l'identité de quelqu'un suite à un processus judiciaire?
2: Ça, c'est toujours les plaignants. Les accusés ne sont jamais, ou pratiquement jamais, je ne veux pas dire jamais, pratiquement jamais protégés par ça, excepté si, par exemple, là, c'est le père d'une plaignante ou peu importe, puis que c'est de la violence faite contre leurs enfants ou leur conjoint ou quelque chose comme ça. Si c'est trop facile avec les informations d'être capable d'identifier le plaignant, à ce moment-là, on ne va pas identifier l'accusé. Mais par exemple, si c'est un accusé qui est accusé d'une agression sexuelle X sur une personne X, ce qu'ils vont faire, c'est qu'ils vont mentionner, on ne peut pas nommer les détails qui vont permettre d'identifier la plaignante. Donc, c'est pour ça qu'ils mettent des petits astérisques à côté du nom, puis ils disent nom fictif, mm-hmm. puis ils modifient un petit peu les faits pour éviter que les gens puissent identifier cette personne-là. Mais il y a certaines infractions pour lesquelles c'est automatique. Je pense à tous les crimes sexuels, les crimes d'abus sur enfants ou peu importe. Puis même dans les dossiers de violence conjugale, c'est de plus en plus commun de demander des ordonnances de non-publication pour pas que l'identité soit dévoilée. Mais c'est vraiment pour des crimes habituellement spécifiques que c'est fait, puis ça protège uniquement la victime, non pas l'accusé.
0: Est-ce que c'est le juge de son propre chef qui lance cette consigne-là, ou c'est les avocats qui le demandent, ou c'est juste comme ça, puis tout le monde s'entend de même, c'est comme une loi, entre guillemets, non écrite?
2: Habituellement, c'est la poursuite qui va le mentionner d'emblée. Mais dans certains cas, les juges peuvent dire « Ah, j'ai vu la nature des accusations, est-ce qu'il y a une ordonnance de non-publication? » Donc, ils vont soulever eux-mêmes le problème quand ils voient la nature de l'accusation sur la... On appelle ça une dénonciation, là, donc la feuille avec les accusations dessus. Mais habituellement, c'est automatique. La poursuite le demande automatiquement à la comparution. Donc, c'est la première fois que le prévenu va passer devant un juge.
0: Hey, j'ai une question pour toi dans un autre ordre d'idée complètement. Parce que toi, tu défends des gens qui, j'imagine, t'essaies d'éviter qu'ils aillent en prison le plus possible ou réduire leur peine.
2: La mesure du possible.
0: Exact. Mais est-ce que tu considères que les détenus, quand ils sont en prison, particulièrement au provincial, est-ce qu'ils sont trop libre, trop bien? Est-ce que tu as un avis là-dessus, ou trop serré, à l'inverse, trop pas assez bien? Quel est ton avis sur le système carcéral?
2: Mon opinion est mitigée. Autant que c'est pas normal que les détenus... Je pense à Donnacona, là, qui est proche de chez vous. C'est pas normal qu'il y ait 4 détenus qui se soient fait passer dans 6 mois dans une prison fédérale. Mais je vois aussi des clients qui ont des toilettes qui débordent pendant la nuit, puis qui ont de l'eau de toilette jusqu'en haut des chevilles. Donc, c'est sûr que je suis mitigée. D'un côté, je me dis, puis j'ai vu ça passer dans les nouvelles, je pense que ça fait 2-3 jours, un prisonnier influenceur dans une prison au Québec. C'est pas normal. C'est pas supposé être un lieu où on fait de la création de contenu, une prison au Québec, mais en même temps, c'est pas supposé être un lieu non plus où... c'est insalubre, là. Donc, un détenu qui marche dans sa propre eau de toilette, c'est pas plus normal. Donc, c'est pour ça que mon opinion... J'ai une opinion qui est variée de par peut-être l'expérience que j'ai avec les prisons au Québec. Donc, mais c'est sûr qu'il y a un travail à faire, puis je pense qu'il y a une réforme à faire aussi sur le système correctionnel. Je pense pas que c'est moi qui va faire changer le système aujourd'hui, ni demain, ni dans un avenir proche, mais il y a plusieurs demandes qui sont en train d'être mises en place pour que ce soit des lieux peut-être plus sécuritaires, peut-être plus adaptés, autant pour les gardiens que pour les détenus, là.
0: J'ai un extrait à te faire entendre, OK? C'est un extrait qui dure à peu près d'une 50aine de secondes, qui s'est produit hier soir sur nos ondes. Quand nous, on termine à 22h, il y a une ligne ouverte qui commence. Donc, Max qui fait la ligne ouverte est seul. Fait qu'il, tu sais, il a pas le temps de passer au scan qui appelle et tout ça. C'est à la volée. La radio sans filet. Je te fais entendre l'extrait qui s'est déroulé hier sur nos ondes.
2: Parfait.
3: Monsieur X, d'où est-ce que tu m'appelles, Monsieur X?
4: Moi, je t'appelle de côté de mon chum Dwayne hier, là, à Saint-Ville. Là.
3: Un autre. Ben vous, oui, vous êtes passé le mot, les boys, vous m'appelez tout dans dedans?
4: Ben écoute, on est logés, nourris, c'est on est bien en esti.
3: Ouais, ben là, moi, dire des affaires de même, je sais pas à quel point ça t'aide là, dans ta cause. Là.
4: Ouais, c'est sûr, mais là, je suis le bord de sortir. Là. J'ai accumulé pas mal de cash là, pour me payer un loyer dehors pour vrai. Là.
3: T'es payé en dedans?
4: Ben oui, on est payé ici, là. T'as différents métiers, là. T'as 181$, là, si tu fais de la palette. Tu peux aller travailler à buanderie. Tu peux aller à l'école, finir ton secondaire. Moi, j'avais déjà fini, mais ça me donne 8$ par jour pareil. Fait que, tu sais, on a quand même des bonnes ressources à prendre en main.
3: un peu là, Monsieur X. Il te paye pendant que tu es en prison parce que tu travailles en prison.
4: Exactement.
3: Hey, il est beau, le modèle québécois, hein?
4: Il est très beau, tu sais, nos taxes, nos impôts, là, les contribuables, ça paye tout pour nous, tu sais. Je capote, moi, tout, là.
0: Tu comprendras que cet extrait-là, cet appel-là, a mis le feu au texto. Même le ministre de la Sécurité publique, M. Lafrenière, a écouté l'extrait plus tôt ce matin sur nos ondes, puis ça a l'air qu'il a passé le mot d'ordre aux agents correctionnels que des détenus qui appellent, premièrement, à radio, en plus, pour se la péter, il faudrait que ça arrête.
2: C'est sûr que c'est pas normal qu'un détenu puisse, puis je comprends que c'est à 22 heures, donc techniquement, les portes de cellules sont supposées être fermées, donc c'est sûr qu'on peut se questionner sur par quel moyen il téléphone dans une radio. C'est un travail qui est à faire, mais encore une fois, le problème, c'est que malgré toutes les bonnes volontés qu'on a, autant au niveau des ministres qu'au niveau des avocats ou peu importe, c'est au niveau du terrain qui manque de ressources. Et au niveau de la sécurité publique, il manque énormément de ressources. Les gardiens sont au bout du rouleau. Il y a eu des grèves qui ont été faites récemment dans les établissements de détention du Québec parce que les gardiens essayent de lancer des messages. Il n'y a plus de ressources, il n'y a plus de budget. Donc, même si les gardiens veulent bien, il y a une limite à ce qu'ils peuvent faire.
0: Ah oui, puis on le sent à Québec, autant au provincial. Quand tu arrives en face d'Orsainville, je sais pas si tu es allé voir récemment ou si tu as eu affaire dans ce secteur-là, là, récemment, mais en avant, il y a une pancarte satirique posée par les agents correctionnels qui disent quelque chose comme « Bienvenue à l'aérodrone », parce que les drones passent là comme d'un aéroport. Puis à Donnacona, tu disais là justement qu'il y a des détenus qui se font passer très fréquemment.
2: Ouais.
0: Quand quelqu'un se fait passer à Québec, le running gag, c'est on fait « Ah, le gymnase! » Parce que tout le temps, quelqu'un qui meurt dans le gymnase.
2: Ben, c'est ce que j'ai entendu. Puis ce que j'ai vu aussi dans les différents médias. Là. Mais encore une fois, c'est que les gardiens, malgré toute la bonne volonté qu'ils ont, il en manque. De un, mes clients appellent ça le manque de staff. Donc, ils manquent de gardiens, ils sont pas capables de gérer. Donc, c'est sûr que ça devient... Tu sais, c'est pas juste au niveau de... On doit priver les détenus de liberté ou peu importe, on doit les contrôler. C'est aussi au niveau de la sécurité de ces agents-là. Mm-hmm. Donc, c'est sûr que s'ils sont en nombre inférieur ou qu'ils sont pas le nombre sécuritaire, ça peut devenir même dangereux pour eux. Donc, c'est pour ça que je dis qu'il y a une réforme à faire au complet au niveau du système correctionnel. Puis, tu peux en parler pendant 2 heures, le système correctionnel. Mais... tant aussi longtemps qu'il n'y aura pas d'actions concrètes qui vont être prises, ça demeure autant dangereux pour les détenus que pour les gardiens.
0: Mm-hmm. Mais outre exemple, l'ajout d'agents correctionnels, ça pourrait être quoi une bonne mesure qui viendrait justement un peu replacer les choses dans le bon ordre?
2: Ben, moi, je suis de l'école, puis peut-être qu'il y en a qui ne seront pas d'accord avec moi, mais je suis de l'école, puis quand la personne disait on a des formations ici, puis on peut travailler, je crois sincèrement que si on occupe les détenus ou on les force à s'occuper, peut-être qu'ils vont avoir moins de temps pour faire des mauvais coups. Donc, si j'en ai vu des exemples de réhabilitation, là, des 180 complets, des clients qui rentrent au pénitencier, ils pensent qu'ils sont à l'école du crime, puis ils ressortent de là avec une formation, une réhabilitation complète, puis on les revoit plus jamais devant les tribunaux. Donc, je me dis, si on peut implanter des programmes, ça, c'est peut-être moi qui vis dans un monde trop optimiste, mais dans la mesure où on les occupe et qu'ils n'ont pas le temps de planifier des mauvais coups, est-ce qu'on peut être gagnant également en tant que société sur le long terme? Je pense que c'est une réflexion qu'on peut se lancer ici.
0: Oui, effectivement. Est-ce que les détenus, quand ils sortent de prison, peuvent avoir, dans le cas de détenus qui ont suivi des formations, est-ce qu'ils ont des diplômes qui sont reconnus carrément? Mm-hmm. Oui, ah oui, OK.
2: Mm-hmm. Il y en a qui... J'en ai même un de mes clients qui avait terminé... Il avait fait une sentence de 5 ans. Il avait eu le temps de compléter son secondaire. Il a eu le temps de faire une formation professionnelle. Il est sorti de là, il avait des capacités. Donc, il a pu intégrer directement le marché du travail. Puis honnêtement, c'est ce qu'on leur souhaite. Parce qu'après ça, on veut pas qu'ils vivent au crochet de la société. Ils sortent de là, ils ont plus rien. Donc, quand les détenus ont vraiment l'intention de vouloir changer leur vie, ben tant mieux que c'est ce type de programme-là. Je le vois comme ça. Parce que si on peut en rescaper quelques-uns, ben c'est une bonne chose. Puis s'ils sortent, ils peuvent déjà devenir un actif parce qu'ils ont la formation, ben tant mieux. Je pense que c'est tout le monde qui est gagnant, puis ils donnent pas des formations de chirurgien. Là, c'est des formations que on peut faire avec un c'est des DEP en fait.
0: Ouais,
2: donc tu peux sortir de là avec des DEP, puis c'est des DEP qui sont nécessaires. On en a besoin de ces gens-là qui font des DEP.
0: Ouais, puis j'imagine que tu sais, ça revient au point de protection des agents correctionnels. Ces gens-là sont probablement plus en sécurité à devoir des gars qui apprennent à devenir ferblantier que comment faire un dépanneur sans se faire pogner puis établir des clans à l'intérieur de la prison.
2: Ben, c'est sûr que quand il fait ses cartes de santé sécurité, il met son temps à beaucoup meilleur escient que s'il est en train de planifier comment poignarder quelqu'un dans le gymnase.
0: Non, exact.
2: Ça, c'est sûr à 100%.
0: Yes. Hey, je veux, j'en ai un peu de quelques-unes de tes chroniques parce que, pas de tes chroniques, mais de tes capsules sur ton Instagram parce que, oui. Crime, sérieux, c'est tout le temps du contenu très, très, très intéressant. Une des dernières que j'ai trouvé, encore une fois, ultra intéressante puis ça me laisse ça m'a laissé perplexe sur à quel point on a passé proche de se mettre dans la merde au cinéparc. Les histoires de grossières indécences, de nudité, d'intimité en semi-public, là, d'un char, on se dit qu'il fait noir. Crime, ça pourrait nous mettre dans le trouble?
2: Bien, ça pourrait. Puis, tu sais, je l'ai vu récemment dans. Je lisais de la jurisprudence là-dessus récemment, justement, avant de faire la capsule. Puis, c'est un monsieur qui. Il était juste devant sa fenêtre. Il était dans son building, chez eux, dans sa maison. Il était devant sa fenêtre, puis il se grattait à des endroits qui peut-être auraient dû aller se gratter ailleurs que devant sa fenêtre. Mais il se grattait, puis la voisine a appelé la police. Le monsieur s'est fait arrêter, il a fait le procès. Puis là, c'était à savoir, est-ce que monsieur, à l'intérieur de sa maison, avait vraiment l'intention de déranger le voisin ou il était juste en train de se gratter? Puis c'est la même chose avec un monsieur qui urinait sur son balcon. Mais
5: il urinait sur son
2: propre balcon, il était en train d'uriner. Mais il y a une voisine qui a appelé en disant « Mais là, ça fait plusieurs fois qu'il est en train d'uriner sur son balcon. Moi, ça me dérange. » Puis encore une fois, il y a eu un procès qui a été tenu. Mais monsieur a été acquitté finalement, mais on comprendra que ça peut arriver vite. Là, t'es chez vous dans le confort de ta maison, puis tu penses pas à déranger le voisin, puis oups, tu te ramasses avec une plainte au criminel. C'est sûr qu'il y a des cas qui sont plus flagrants que d'autres. Là, par exemple, quelqu'un qui se promène dans un parc flambant nu, c'est sûr que c'est beaucoup plus évident que quelqu'un qui se gratte devant sa fenêtre dans une tour à condo.
0: Non, effectivement, parce qu'il y a un mythe de Québec, là, disons-le comme ça, que sur le bord de l'autoroute 73, tu peux prendre une sortie, il y a un genre de rond-point où il y a tout le temps, plein de pick-up de genre de pêcheurs, mais il n'y a jamais un gars qui pêche là. Puis, on faisait jouer un extrait la semaine passée d'une madame qui, elle, pensait que c'était un spot de pêche, est allée dans la forêt, puis il y avait plein de gars en train de faire des actions indécentes dans ce rond-point-là. Ces gars-là, là, s'il y a une police qui débarque, à quoi ils s'exposent?
2: Ils pourraient s'exposer à des plaintes aux criminels. Techniquement, si la madame a dit « Moi, j'ai passé là, le monsieur m'a regardé puis il a continué à le faire », elle pourrait aller à la police en disant que elle, selon elle, c'est dans le but de la faire sentir inconfortable. Puis à ce moment-là, ce sera à lui de démontrer que c'était pas un geste de grossière indécente, puis c'était pas ça son intention. Mais c'est vraiment du cas par cas, ce type de dossier-là. C'est particulier parce que dans des cas, ça va être la grossière indécente, puis dans d'autres cas, ça le sera pas juste par les circonstances, puis la façon que la personne va s'exécuter. Là. Donc c'est vraiment particulier comme infraction, mais j'ai l'impression que je le vois de plus en plus récemment.
1: Comme dans le cas où on parle là, du spot sur l'autoroute 73, tu dis il faudrait que la personne porte plainte. Si c'est juste le policier, mettons, qui tombe face à face avec les personnes, tu sais, exemple, je suis avec ma conjointe, on est dans un parking, il y a personne autour, mais le policier y arrive pour m'interpeller parce qu'il pense que je suis en train de fumer du pot dans mon char. Mais non, je suis pas en train de fumer du pot, je suis en train de me faire passer un poignet. Est-ce que comme là, vu que c'est lui qui est arrivé puis qu'on était caché, on pourrait s'en sortir ou encore là, c'est lui, est-ce que lui-même peut décider de porter plainte?
0: Ça doit être...
2: C'est parce qu'il y a quand même une notion de dans le but de choquer ou de faire sentir quelqu'un inconfortable. Donc, c'est sûr que si le policier vient dire « Moi, je les ai pognés en train de faire ça comme ça dans un lieu caché, puis je suis juste arrivé, puis comme par hasard, je les ai surpris, puis ils ont immédiatement arrêté », ça va être dur de prouver l'intention requise pour que quelqu'un soit criminellement responsable de ce type d'infraction-là ou reconnu coupable plus tôt. Là.
0: OK, fait que c'est d'avoir de l'intimité en dehors d'un lieu intime n'est pas criminel. C'est vraiment d'avoir la...
2: C'est une question de circonstances.
0: OK. OK, fait que c'est de vouloir se montrer qu'il l'est, dans le fond, à des gens qui n'ont pas voulu te voir.
2: Par exemple, si je fais ça dans un festival, il y a plein de gens autour, les circonstances sont différentes de si c'est vraiment caché puis il n'y a personne autour. Mais du moment que on peut prévoir, en fait, qu'il y a des gens qui peuvent passer ou qui peuvent avoir accès à voir ces actions-là, c'est là que la ligne est très mince.
0: OK. Parce que c'est ça, c'est ce que je me dis. Exemple, là, on est au Festival d'été de Québec. puis on fait ça de façon bien, bien, bien subtile. Est-ce que là, on est entouré de monde, on a juste l'air de du monde collé, mais il se passe quelque chose. Est-ce que ça, c'est criminel?
2: C'est toujours une question de circonstance. Ça dépend qui voit quoi, qu'est-ce qu'elle voit, de quelle façon. C'est vraiment particulier parce que c'est la personne qui va devoir venir témoigner puis expliquer la situation.
0: OK.
2: Donc, c'est quelqu'un qui doit techniquement venir puis être un peu le plaignant de la situation.
0: Ouais, ouais, ouais. OK. Quand il est question de photos intimes, tu sais, on reste un peu dans la sphère de l'intimité, là. À partir de quel moment ça peut être... En fait, tu sais, à partir de quel moment ça peut être problématique de conserver les photos? Est-ce que, exemple, quand une relation se termine, on a une espèce d'obligation légale de supprimer des photos intimes qu'on se serait fait envoyer? Est-ce qu'à partir du moment... Puis j'exclus tout mineur dans l'histoire, là, deux personnes consentantes...
2: Okay, ben c'est ça que j'allais dire. Du moment que c'est des adultes, la possession de pornographie entre adultes, c'est pas un problème, là.
0: Mm-hmm.
2: Par exemple, si la personne a moins de 18 ans... Là, c'est un peu problématique. Avoir les fichiers en tant que tels quand c'est des adultes puis que c'est pas représenté comme des enfants, il n'y en a pas de problème. C'est à partir du moment où c'est montré, diffusé, publié, que ça devient un problème.
0: Quelle serait la pogne? Est-ce qu'il y aurait en fait une pogne pour une dame qui a un OnlyFans avec son conjoint, qui finalement chicane avec son conjoint et dit qu'elle a été forcée d'embarquer là-dedans? Est-ce que pour toi, il y a une cause?
2: Ben, c'est sûr que c'est problématique. Il faudrait qu'elle démontre à quel point qu'elle a été forcée, puis comment que la diffusion se faisait, puis pendant combien de temps, puis c'est quoi le contrat que les parties avaient entre eux. Parce qu'à un moment donné, les gens ont le droit de... S'ils sont consensuels, ils peuvent bien faire ce qu'ils veulent avec leur corps. Là. Il y en a partout. Il y en a des sites pour adultes, puis il y a des gens qui se publient là-dessus, puis tant mieux pour eux si ça convient à ce qu'ils veulent dans leur pratique. Puis OnlyFans, c'est la même chose. Si les gens veulent bien se mettre là-dessus, c'est vraiment leur décision personnelle, ça les regarde eux-mêmes. Le problème, c'est le non-consentement. Donc, c'est sûr que soit l'homme ou la femme qui a des relations avec quelqu'un d'autre, il doit s'assurer d'avoir le consentement de cette personne-là pour publier. Puis je l'ai vu récemment, justement, j'ai donné j'ai répondu à des questions un peu comme une consultation. Après, il y a eu une chicane entre les parties, puis c'est ça qu'il essayait de dire. Là, maintenant, à partir de maintenant, tu ne peux plus diffuser le contenu, parce que maintenant, tu n'as plus le consentement de diffuser le contenu. Puis c'est là que ça devient problématique, mais c'est un drôle de mélange entre le civil, puis le contractuel, puis le criminel.
0: Mm-hmm. Ouais.
2: Parce que dans ce cas-là, c'est extrêmement particulier. Techniquement, c'est une relation de travail. Là. Si on parle de OnlyFans, techniquement, c'est une relation de travail.
3: Oui, absolument. Mettons dans un autre cas, mais toujours dans la même lignée, là, mm-hmm. un homme qui se promène dans la rue de même ou trouve une collègue belle, décide de se flasher la bisoune de même. On s'entend, on parle de semi-agression. Là, tu flashes pas ta bisoune, j'imagine.
2: Non, mais on parlait tantôt de grossière indécence.
3: On est dedans. Un homme décide de prendre une photo de son engin, puis de l'envoyer sans que ce soit sollicité à une femme.
0: Les fameuses dick pics,
3: exact.
0: Ben oui.
3: On s'entend, c'est à peu près la même chose, sauf par l'intermédiaire d'un écran. Est-ce qu'on peut être poursuivi pour ça? Est-ce que ça peut être criminel?
2: J'aimerais tellement ça, puis j'ai regardé, parce qu'à un moment donné, je me disais, mais est-ce que c'est du harcèlement? Tu sais, mais j'ai pas vu encore de jurisprudence par rapport à ça, honnêtement, puis je l'ai cherché récemment, parce qu'il y a des femmes qui m'ont posé les questions pour les photos reçues non sollicitées. Mmh. Mais un homme ou une femme peut partager son corps si ça y tente. C'est juste que si c'est à répétition, est-ce que ça peut devenir du harcèlement? Puis je me suis posé la question récemment, puis j'ai recherché récemment parce que je me disais que c'est du harcèlement sexuel. Ça fait bon sens de pouvoir faire ça puis qu'il n'y ait pas de conséquences.
3: C'est la même affaire qu'en vrai, juste par l'intermédiaire d'un écran.
0: Moi aussi, je trouve, oui, vraiment.
2: Ben moi aussi, mais à date, j'ai pas vu encore d'accusation. Peut-être qu'à un moment donné, il faudrait qu'il porte une accusation puis qu'il y ait un jugement de principe qui soit rendu pour lancer un message au monde qu'il faut arrêter de faire ça, mais ce serait un débat intéressant puis j'aimerais ça pouvoir être dans ce dossier-là puis le plaider.
0: Comment en cours on prouve qu'il y a eu ou pas consentement? Tu sais, parce que quand ça se passe, on remplit pas vraiment de contrat. Règle générale, là, tu sais, c'est dur de prouver qu'il y a eu consentement.
2: Pour une relation intime, tu parlais ou pour une diffusion d'image intime?
0: Pour une relation intime, oui.
2: C'est souvent le témoignage de l'un contre le témoignage de l'autre. Puis un concours de circonstances, parce que le code criminel prévoit quand même certaines exceptions au consentement. Donc, par exemple, il dit, dans tel cas, une personne ne peut pas consentir. Donc, si la personne est intoxiquée par la drogue ou l'alcool, s'il y a un lien de supériorité, donc un patron puis son employé ou un professeur puis son élève, il donne d'autres cas de figure également, où il y aurait eu un mensonge, par exemple, je pense à quelqu'un qui a le sida puis qui le dit pas.
0: Okay.
2: Le consentement serait vicié à ce moment-là parce que c'est quand même une condition qui aurait fait en sorte que, autrement que par le mensonge, la personne n'aurait pas consenti. Donc, le code criminel prévoit ces exceptions-là où une personne peut vraiment pas consentir. Donc, par exemple, si on va au bar, puis on revient du bar, puis on a une relation, puis les deux sont complètement « wasted », ben, techniquement, la personne peut pas former le consentement. Puis c'est plate à dire parce que ça peut être un couteau à double tranchant. Les deux pourraient s'accuser techniquement. Mais il faut prendre les moyens pour s'assurer que malgré l'état d'intoxication, la personne est en mesure de former un consentement qui est libre et éclairé puis qu'elle se réveillera pas le lendemain matin pour dire « Wow, qu'est-ce que j'ai fait parce que je me rappelle plus puis j'étais pas en mesure de former le consentement. » Donc, c'est vraiment tout le temps une question de fait. Puis je dirais que pour la plupart, c'est le témoignage. C'est vraiment le témoignage qui va venir concrétiser tout ça devant les tribunaux.
0: Est-ce que, selon ton expérience, on croit assez les victimes?
2: Je dirais que c'est du cas par cas. C'est sûr qu'il y a quand même un test qui doit être appliqué par le tribunal. Il y a souvent des gens qui vont décider de plaider coupable. C'est pas tout le monde qui va procéder avec ce type de dossier-là. Des fois, il y a des choses qui sont expliquées puis les personnes décident de reconnaître leur faute. Qui peut venir jouer, notamment au niveau de la sentence, okay. Par exemple. C'est sûr que quand on va à procès, ça dépend toujours d'un concours de circonstances. Est-ce que la version est crédible? Est-ce que la version est fiable? Est-ce qu'elle tient la route? Je dirais que c'est du cas par cas, tout dépendant des éléments. Mais il y a beaucoup de victimes qui sont crues, comme il y en a d'autres qui sont pas crues, pour diverses raisons. Là. Ça peut être au niveau de la fiabilité, ça peut être parce que c'est pas assez crédible, ou peut-être que l'accusé livre une version qui est disculpatoire puis est crue par le juge, parce que ça aussi, puis je l'ai expliqué récemment dans une vidéo, si l'accusé décide de témoigner puis le juge le croit, il va acquitter l'accusé. Mais ça veut pas dire que c'est pas arrivé, c'est juste qu'il y a un doute qui subsiste. Puis un doute, c'est le fardeau pour condamner quelqu'un est quand même haut.
0: Et est-ce que tu penses que parce que à cause de tout ça, justement, que tu viens de dire, il y a trop de femmes qui, comment je pourrais dire, ravale le fait que, bon, regarde, je t'ai pas tant consentant, mais tant pis, c'est arrivé, puis je passe à autre chose, alors qu'il devrait peut-être pas, dans le fond. Là.
2: Ben, c'est sûr qu'il y a beaucoup de femmes, puis, tu sais, ma présence sur les réseaux sociaux me permet autant d'avoir de la visibilité au niveau de la clientèle cible, autant au niveau des plaignants ou des plaignantes. Puis, des fois, je reçois des témoignages, puis il y en a justement qui ont peur d'aller livrer leur version parce que peut-être qu'il leur manque un bout ou sont pas certains ou ils ont peur de pas être crus puis ils ont pas envie de passer à travers un contre-interrogatoire. Donc, c'est sûr que c'est tous des facteurs qui peuvent pousser peut-être un plaignant à ne pas vouloir porter plainte. Ça leur appartient à eux. Mmh. Mais c'est sûr que des fois, quand tu te dis « Oh my God, je me rappelle pas exactement ce qui s'est passé, j'ai pas envie de me... Est-ce qu'ils vont me croire? Est-ce qu'ils vont pas me croire? » C'est quand même beaucoup à gérer pour une personne qui a vécu une situation.
0: Ouais, je comprends. Hey, tantôt, on parlait justement de partage de photos intimes d'adultes, mais j'aimerais avoir une petite précision. Tu sais, quand tu disais, quand il est question de mineurs, est-ce que,
2: oui.
0: en termes de partage de photos intimes de mineurs, est-ce qu'on considère la personne mineure 18 moins ou l'âge du consentement sexuel 16 plus?
2: 18 moins.
0: OK.
2: Ce qui est important de savoir aussi, puis on l'a vu récemment à Québec, les accusations qui ont été portées, c'était des adultes sur les photos, mais on faisait semblant quand on l'envoyait que la personne avait 16 ans.
0: Ah, oh, ouais, OK.
2: Le fait de, par exemple, moi, j'envoie une photo de moi à quelqu'un. En fait, j'envoie une photo à quelqu'un que j'ai trouvé sur Internet, puis je dis, salut, ça, c'est moi, puis j'ai 14 ans. Ben, techniquement, je fais de la distribution de pornographie juvénile parce que je fais passer cette photo-là comme si c'était une photo de mineur.
0: OK, le role-play d'être un mineur, c'est illégal.
2: C'est illégal. On l'a vu avec le... C'était un dossier, c'était un influenceur là qui...
0: Chassait pédophile.
2: Il faisait de la traque de pédophile. Puis lui, ce qu'il faisait, c'est qu'il faisait de l'hameçonnage. Donc, il prenait des photos d'adultes, puis il l'envoyait à des pédophiles. puis il disait, ah, voici, ça c'est moi, je m'appelle Juliette, j'ai 16 ans. Tu sais, je donne un exemple, un nom aléatoire. Mm-hmm. Ben, il a été accusé à cause de ça parce qu'on peut pas faire ça. Puis j'ai vu aussi récemment des gens qui créaient des images avec l'intelligence artificielle de mineurs dans des positions suggestives sexuellement. C'est un crime aussi. Même des images générées, même des cartoons. Tout ça, là, ça peut rentrer dans la pornographie juvénile.
0: As-tu l'impression que, justement, des accusations en lien avec la production de contenu, mais générées par l'AI, tu vas avoir des dossiers de plus en plus de ça dans les prochaines années?
2: 100%.
0: Ah ouais?
2: 100%. Le deepfake, c'est épouvantable. Puis, tu sais, il y a des gens qui disent « Ah ouais, mais c'est pas le corps de la personne. J'ai pas pris son vrai corps, j'ai juste mis sa face sur un corps tout nu. » Ben, c'est la même chose.
0: Ben
2: techniquement,
0: oui.
2: c'est exactement la même chose, puis ça va être important, puis les tribunaux vont devoir s'adapter aussi avec ce type de preuve-là, parce que ça, c'est pas quelque chose qui est... Tu sais, de plus en plus, t'en vois des accusations pour le deepfake. Je dirais que dans la dernière année, j'ai eu beaucoup d'arrestations pour le deepfake, mais c'est sûr que les tribunaux vont devoir s'adapter avec, justement, le l'IA. Puis là, on est encore aux images. Mais je vois il y a des vidéos qui passent sur Facebook qui sont générées complètement par l'intelligence artificielle, puis c'est impressionnant à quel point c'est réaliste. Donc, c'est sûr que ça va être une toute nouvelle réalité avec laquelle on va devoir dealer devant les tribunaux. Là. C'est incroyable.
1: Justement, est-ce qu'on voit déjà des gens qui vont essayer de falsifier des preuves de crimes ou d'autres actes criminels ou des preuves d'alibi grâce à l'intelligence artificielle? Est-ce qu'il y en a qui s'essaient à dire, regarde, ça, c'est une belle vidéo de moi le mardi 12 septembre au cinéma, tu sais?
2: Ben, ce qui est bien, c'est que il y a des équipes spécialisées dans les corps de police. Puis les alibis, parce que c'est ça qui est important, là. Les alibis, on peut pas arriver le matin du procès et dire, ce n'est pas moi, j'étais pas là. Un alibi, on doit le divulguer à la première occasion possible. Donc, moi, du moment que mon client me dit, by the way, c'était pas moi, j'étais pas là, là, c'est à moi de dire, ben, t'étais où, puis donne-moi la preuve. Avec cette preuve-là, moi, en tant que défense, je dois la transmettre à un enquêteur qui va la contre-vérifier. Donc, si, par exemple, on me donne une photo, ben c'est quand même à moi de faire des démarches pour fournir, mettons, les métadonnées de la photo à l'enquêteur pour qu'il puisse vérifier si la photo a été altérée, modifiée, générée, à quelle date la création, etc. Ce qui est magnifique avec la technologie, c'est qu'on a accès à tout ça dans un téléphone. Donc, moi, par exemple, j'ai eu un dossier où le monsieur disait, ben moi, j'étais avec un de mes amis. Ben, magnifique. Comment tu sais que t'es avec cet ami-là? Ben, il y a une photo dans son téléphone. Parfait. Ben, l'ami a été rencontré l'enquêteur. L'enquêteur a pris le téléphone. Il a regardé la photo. Il a cliqué sur les métadonnées. Il a fait une extraction pour avoir accès à un peu la, bon, on pourrait dire l'arbre généalogique de la photo, là. Si on peut dire ça comme ça pour l'imager. Donc, voir à quelle date qu'elle a été créée, si elle a été modifiée. Elle a été modifiée à quelle date, puis qu'est-ce qui a été modifié. Donc, on est capable à partir de là où l'enquêteur va nous émettre un rapport pour dire, moi, j'ai fait les vérifications, j'ai fait X, Y, Z comme vérification et la photo, selon ce que moi j'ai vu, n'a pas été altérée. Ou être capable de dire, ben, à telle date, il y a une modification, ou cet endroit-là, c'est pas l'endroit original où elle était. Donc, elle était ailleurs, par exemple, dans une autre application, puis là, on l'a enregistrée.
0: Okay.
2: C'est fou ce qu'on peut faire. Les crimes technologiques, c'est incroyable. La section d'enquête dans les corps de police, là, puis je pense surtout au SPVM, tout ce qu'ils sont capables d'aller chercher. Par exemple, là, quand on clique sur une photo, elle a son adresse elle-même, là. Ce qu'ils peuvent aller chercher là-dedans, c'est incroyable comme information.
0: Ah, ouais. Wow, ouais. Et ouais. On est juste au début de ça, en plus, avec l'intelligence artificielle, là. Ça va exploser dans les prochaines années.
2: Ah, ben, c'est sûr qu'on va devoir s'adapter, puis c'est important de rester à jour, puis, on va devoir évoluer avec les technologies de la même façon que ça a évolué depuis les dernières années, parce qu'avant, on n'avait pas Snapchat, avant, on l'avait pas, tu sais, les messageries éphémères, le Signal et tout ça.
0: Mm-hmm.
2: On n'avait pas ça. On recule le 10 ans, là. J'avais pas de problème parce que, oui, puis on parlait sur Signal, puis on n'est pas capable d'avoir la conversation aussi ou ça. Donc, ça évolue rapidement, puis c'est important de rester à jour.
0: Mm. Hey, Vicky, ça a été une discussion, encore une fois, super intéressante. Un gros merci de ta disponibilité. Désolé encore pour le petit retard qu'on a eu.
2: Il n'y a pas de problème, puis merci de m'avoir invité. J'espère que les gens ont pu apprécier la capsule.
0: En tout cas, sur le texto, les gens sont très enjoués de t'avoir réentendu. Et écoute, j'avais plein d'autres questions, mais le temps commence à nous manquer. Fait que tu seras pogné à nous rejaser une autre fois, si le cœur t'en dit.
2: Ben, il n'y a pas de problème. Je vais attendre l'invitation avec plaisir.
0: Ben, génial. Et merci beaucoup, Vicky. Puis j'invite les gens à te suivre sur les réseaux sociaux. Ton contenu est de qualité, super bon, super. Tu sais, il y a tellement de niaiseries, ces réseaux sociaux, que c'est le fun d'avoir de quoi d'un peu intelligent,
1: de
0: là.
1: Pertinent.
0: Ah oui, de pertinent. VP.la sur, entre autres, Facebook, Instagram. Ça vaut vraiment, vraiment la peine.
2: Ben, merci beaucoup. Je vous souhaite une belle soirée.
0: Toi aussi. Salut, Vicky.
2: Bye-bye.
0: C'est Vicky Powell, une avocate criminaliste, comme on mentionnait en entrée de jeu. Puis aussi, le vendredi, souvent, fait des analyses de clips de rap qui sont tout le temps plus déjantés les uns que les autres. Mais,
1: c'est fou.
0: Mais pas déjantés, genre, hey, ils sont donc bien fun, ce monde-là.
1: Ouais, plus, déjantés, ils sont donc bien fucking.
0: Ouais, plus dans le sens, ils aiment donc bien pas les femmes, puis ils ont donc bien beaucoup de guns, ce monde-là. C'est plus ça, un peu, ce qu'ils font, ces rappers-là. Bref, hey, on fait une courte pause. Le Spacecast est avec vous jusqu'à 22h. On revient.
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0: suis assez content de ça quand on va sur le texto et qu'on lit vos commentaires par rapport au salaire que font les détenus en dedans. C'est assez unanime. Puis ça, ça me rend content d'être heureux. Ça, des fois, j'ai de la misère avec l'unanimisme. Ouais. Mais c'est bon que comme peuple, on ait des points communs.
1: Il faut se tenir à un moment donné.
0: Ouais, ouais, exact. Sur certaines affaires, là, faut se tenir. Puis ça a l'air que les détenus qui reçoivent une paye puis qui sont sa sweet life, là, la Dolce Vita, on est à peu près tous d'accord avec ça. Fait que bonne affaire.
1: Moi, je les ferais payer pour travailler. Là, tu veux pas t'emmerder en prison, tu veux faire de quoi?
0: Faut que tu payes.
1: Faut que tu payes.
0: Faut que tu payes, faut que tu t'endettes travailler.
1: Oui.
0: Pour l'État québécois, oui. j'adore. hey, écoute, c'est drôle parce que pendant l'été, je pensais à qu'est-ce qu'on va faire avec ce show-là la saison prochaine. Puis on a tout plein d'idées. Puis parmi les idées que j'avais, c'était prendre de la créatine en malade chaque jour, voir qu'est-ce qu'on devient.
1: Hey!
0: Ouais.
1: Genre beaucoup trop, là.
0: Mais moi, on m'a dit que c'est 5 mg. 5 mg de créatine par jour, ce serait le top notch. Nous autres, là, man, on devrait genre être à 25 par jour.
1: 30.
0: 30 mg par jour, puis un genre de super size me, mais de la créatine.
1: Tout le temps, celui qui en prend le plus.
0: Tout le temps, man.
1: Qui perd gang.
0: Ouais.
1: Qui prend gang.
0: Qui prend de la créatine gang.
1: J'aimerais ça. On deviendrait bulk, mon
0: Penses-tu?
1: Gars. Penses-tu? C'est sûr que
0: ou
1: oui.
0: On ferait juste full rétention d'eau, puis on mourrait rapidement.
1: Je sais pas, hein?
0: Pas.
1: Ma blonde en prend de la créatine, puis semble pas, en tout cas, être capable de me revirer dans mes shorts encore.
0: Hey, moi, là, mon algorithme me pourchasse pour que je prenne de la créatine. On dirait la vie qui m'avertit que je vais mourir, sauf si je prends de la créatine.
1: T'en veux-tu?
0: Pas particulièrement.
1: Non? Chez nous, à un moment donné, ma mère, elle avait acheté un gros pot de créatine dans le but de se remettre en forme.
0: Okay.
1: Gros pot de créatine qui est toujours scellé depuis comme 3 ans, puis je suis tanné de le voir traîner, je te le donne, même si c'est à ma mère.
0: Ça passe-tu d'être la créatine?
1: Ça doit pas, là, c'est de la poudre.
0: Ah, et puis, de toute façon, si on veut en prendre genre 6 fois la dose, même que ça soit passé d'être, c'est pas ça qui va nous nuire.
1: Exact, ça va nous craquer plus que d'autres choses.
0: Tu vois, quelqu'un nous dit trop de créatine pour endommager les reins, mais ouais, je me sers pas de ça, mes reins.
1: Les reins,
0: tellement overrated, man.
1: Moi, je vais en vendre un rein, d'ailleurs, si vous en voulez un.
0: Les reins, c'est pour stocker à pisse, ça. Ouais, le gars, il connaît pas le corps humain.
1: Tu n'as même pas besoin de 2 reins, là. Ah, tu n'as même besoin d'un, fait que...
0: Ben, c'est vrai.
1: Si j'ai 2 demi-reins, ça fait la job.
0: C'est vrai. Dans le fond. Ben, si j'endommage la moitié de chacun de mes reins.
1: T'es correct.
0: J'ai encore un bon rein.
1: Il y en a qui fait rien qu'un rein, puis il n'y a pas de trouble.
0: Ils vont s'entraider. L'autre affaire que je voulais faire pendant l'été, là, c'était de ramener les femmes au make-up orange Great Again. Tu viens de ces femmes-là?
1: Les femmes au make-up orange, les femmes qui sont un peu au style Donald Trump, là, ouais. Auto-bronzant.
0: Auto-bronzant, puis on les lève plus pâles. Comme ça. On s'en m'ennuie. OK?
1: Mais moi, je m'en ennuie pas tant que ça. Parce que avec ma blonde, justement, tant qu'elle est dedans, on a le.
0: Précise que tu l'aimes ta blonde, parce que là, si t'es pour parler de bronzage orange pis de ta blonde, quoi que ta blonde,
1: elle se bronze pas orange, non. Sinon ça fitterait avec les cheveux, ça serait tout trop orange.
0: Ouais, là. Ça, pis ça serait weird, des tatous, là, bronzage orange.
1: Non,
0: là.
1: mais je vais y venir. On écoute, en fait, on a commencé à écouter toutes les vieilles saisons de MasterChef.
0: Ah ouais?
1: Mais
0: MasterChef Australie?
1: Dis pas MasterChef, on dit Master, OK?
0: Master?
1: MasterChef, non, aux États-Unis. Okay. Avec Gordon Ramsay, puis Joe Bastrianich, puis l'autre, le gros, là.
0: OK.
1: Puis justement, les premières saisons sont dans le début des années 2008, 2009, 10, genre, me semble. Et c'était la mode.
0: Ah, il y a de la femme orange?
1: Oui, donc, il n'y a pas si longtemps, j'ai vu beaucoup de gens avec la face orange, puis on s'habitue.
0: Ouais, moi j'ai vu ça. Ça a l'air que les madames, là, dans le temps qu'ils mettaient, parce que là, moi j'ai toujours vu ma blonde mettre son fond de teint. C'est pas la plus maquillée, ma blonde, mais elle met quand même des fois un peu de fond de teint. C'était avec un petit pinceau doux. Dans le temps des oranges, là, c'était avec la paume de la main.
1: Ah ouais, okay.
0: Tu t'enduis comme Shrek qui se lave dans le marais, là.
1: C'est bon, fait que ça fait une belle petite couche comme de.
0: Une belle pâte.
1: Ouais, de
0: ça fait une belle pâte, puis si t'as un peu d'acné, là, tu vois que ça fait comme surface de la lune. Là.
1: Oui, mais. Ah ouais. Tout est la même couleur.
0: Mars.
1: Exact. Tout est bien beau. C'est bossu un peu, mais.
0: Ouais.
1: Tout est lisse.
0: On s'en ennuie de ces femmes-là. Puis je trouvais que c'était une bonne.
1: Ils sont encore parmi nous. Ils ont juste changé, là.
0: Ils sont quoi?
1: Devenus quoi?
0: Ouais, ils ont quoi, ces femmes-là, aujourd'hui, tu penses?
1: Ben, ces femmes-là, ils ont encore les sourcils tatoués, mais c'est devenu bleu, là.
0: Parce que
1: c'était noir, mais là, ça a comme fadé, fait qu'ils sont rendus bleu-gris.
0: Le mi-papillon, mi-tribal dans le bas du dos, ils l'ont encore?
1: Direct au-dessus de la fesse, ils se l'ont pas fait enlever, là.
0: Les pattes de chat, c'est lolo?
1: Absolument, ils sont encore
0: là. Ils ont encore?
1: Ils ont encore la trace de leur piercing de langue.
0: Oui.
1: Juste le trou, parce que ça, ils l'ont enlevé.
0: Ils l'ont enlevé, le corps l'a rejeté, souvent.
1: Ouais, il y a encore le petit trou qui est là. Qu'est-ce qu'ils font à cette heure? Ben, ils travaillent probablement chez Ardenne.
0: Ah ouais? Ah, peut-être.
1: T'sais,
0: peut-être
1: où,
0: très cher. Dans quel charion?
1: Quel charion?
0: Il chauffe quoi, ce temps-ci?
1: Ben, on reste dans les Mazda.
0: Ah ouais, ben...
1: Mazda encore... toujours, Mazda toujours.
0: Il y a encore la petite Mazda de kiffeuse, là.
1: C'est un Mazda 3, c'est un CX-5.
0: Ouais, on s'ennuie, on s'ennuie de vous autres. Penses-tu qu'ils utilisent encore le iPod Nano?
1: Non, mais ils sont toujours sur leur iPad.
0: Penses-tu qu'ils prennent leur photo de profil? Non, ça, c'est plus nos grands-parents qui prennent leur photo de profil Facebook avec un iPad, là.
1: Ouais,
0: t'as
1: non.
0: Tout le temps l'air comme... Hey, selon sa photo de profil, je suis en train de le sucer, moi. Tu sais, selon l'angle de vue, là...
1: C'est exactement cette vue-là qu'on offre.
0: C'est exactement cette vue-là qu'on offre.
1: Mais non, ces femmes-là traînent leur iPad dans leur grosse sacoche.
0: Ah oui, OK.
1: Avec leur chihuahua.
0: Avec leur chihuahua qui est dans la...
1: Dans la sacoche.
0: La dite sacoche.
1: Voilà.
0: Tout ça est une façon de parler parce que je trouve que créatine, make-up orange, bain de glace, c'est une série d'affaires qui fit ensemble.
1: On s'en allait quelque part avec ça.
0: Ouais, ouais, moi, je trouve que c'est une timeline. Tu sais, à un moment donné, t'es une fille qui se make-up orange. Là, après ça, tu dis tabarouette que ce serait bon que je me prenne en main puis que je me mette en forme.
1: Créatine. Boom,
0: la créatine. Puis après ça...
1: Pas d'entraînement.
0: Non, pas d'entraînement,
1: mais
0: juste
1: de la créatine.
0: Créatine. Ouais, c'est comme
1: ça.
0: Nous.
1: Le but, c'est ouais. Que ça marche.
0: Jamais d'entraînement. On s'assoit le plus souvent possible sur des chaises, mais loadé de créatine.
1: D'abord. Mais c'est ça, les bains de glace, oui, le monde y croyait. Ils ont cru longtemps.
0: Mais man, parle-en à GSP. Parle-en à Joe Rogan.
1: Parle-en à François Lambert.
0: Parle-en à Patricia, man. Patricia, c'est une chose du midi. Elle utilise encore son bain de glace?
1: Je sais pas. Mais tout ce qui est...
0: Ça m'a eu ça à Noël. Pour vrai?
1: Tout ce qui est bain de glace, douche froide le matin, toutes ces histoires-là, c'est devenu très, très populaire dans les dernières années. Justement... Pour leurs bienfaits supposés, la régénération, tous les beaux mots de même qui sont longs, là, la perte de gras, l'aide dans la lutte contre le vieillissement, la maîtrise du stress, la meilleure récupération, la concentration, le focus.
0: Moi, j'avais entendu la pression artérielle, c'est pour ça que j'y croyais un peu.
1: Bon, voilà, toutes ces affaires-là, on les a entendues, mais... Il y a des gens qui se sont penchés à vraiment checker maintenant que les il y a beaucoup beaucoup de monde qui en fait maintenant qu'on a un échantillon plus large. Est-ce que vraiment ça sert à quelque chose de se geler le cul d'un bain de glace?
0: Moi là, parce que j'aime ça faire des de la il appelle ça thérapie thermale, chaud froid là, mais le bout de froid, j'aime moins ça, je trouve que ça fait comme me rêve badawisé là, c'est comme un ouais, feeling de coup de fouette dans le dos là.
1: Puis tu seras content d'apprendre Jean-Francis que tu n'as pas perdu ton temps.
0: Ah ouais?
1: Parce que c'est un peu inutile. C'est une revue qui a... la revue Medicine. Une analyse.
0: Une revue de médecine.
1: Ouais, c'est ça. C'est, ça s'appelle Medicine. Fait que d'après moi, c'est quand même fiable.
0: Ouais, ça me surprendrait qu'ils parlent du nouveau Zelda, là.
1: Et ils ont vraiment poussé la recherche jusqu'au bout. Ils ont analysé les gens avant, pendant, après, sur une longue période. Qu'est-ce que le bain de glace leur fait?
0: Ils ont checké, dans le fond, les Reels de Joe Rogan. Jour après jour.
1: Ouais, mais en mode un peu plus scientifique. Résultat des courses. Quand tu prends un bain de glace, tu as légèrement une baisse du stress.
0: OK.
1: Qui va être là dans la demi-heure.
0: OK, qui va être perceptible si le stress n'est pas un enjeu dans ta vie, dans le fond.
1: Exactement. Oh. Dans la demi-heure, après la demi-heure, t'es parti à d'autres choses.
0: Mm-hmm.
1: Pour tout le reste... Tous les autres bienfaits qu'on a nommés auparavant, là, qu'on parle de perte de poids, de peu importe, tout, il n'y en a aucun qui est significatif, sauf la récupération à court terme. Okay. Donc, si t'es un athlète qui s'entraîne énormément, des gros entraînements, puis que tu veux récupérer direct après, ça va t'aider dans les 12 heures, les 12 premières heures de ta récupération.
0: OK. Mais
1: après 12 heures...
0: Jacques qui joue au deck une fois par semaine, non, là.
1: Non, pis, okay. Mais mettons, là, tu t'entraînes comme un malade. Tu t'entraînes en fou, OK? Puis moi aussi, je m'entraîne en fou. Moi, je prends des bains de glace, toi, non. Dans les 12 premières heures, je vais avoir récupéré plus que toi.
0: OK.
1: Mais après 24 heures, les deux, on va être à la même place.
0: Ouais, fait que là, dans le fond, c'est quoi? Il n'y a pas grande utilité, là.
1: Voilà, tu viens de tout résumer. Les bains de glace, c'est une trend, c'est une tendance, c'est complètement inutile, et à part faire rentrer vos couilles par en dedans,
0: ouais,
1: vous perdez votre temps.
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0: OK, et le temps commence à nous manquer tranquillement, pas vite, mais je m'en voudrais de pas vous faire part de ceci. Surtout, pendant les remplacements d'été, là, j'ai jasé avec Steven Bilodeau, que je salue, parce que les anciens de l'Afghanistan se sentent mis de côté quand il est question de commémoration de l'Afghanistan. On fait carrément des monuments, là, puis on invite aucun des gars qui a fait l'Afghanistan, juste des diplomates puis des pousseux de crayons.
1: C'est
0: à vomir carrément. Puis on me dit souvent qu'au sein des forces actuellement, il y a une espèce de vibe de « On vient, là, c'est fini l'Afghanistan ». C'est comme, hey, tu sais, c'est un peu le respect. Dans le même ordre d'idée, je vous invite, si c'est le genre d'enjeu qui vous tient à cœur, un ancien des Forces armées canadiennes que vous avez déjà entendu sur nos ondes, un dénommé Éric Sauvé, qui a déposé plus tôt cette semaine une pétition à la Chambre des communes demandant au ministère de la Défense nationale d'annuler une directive qui réduirait la place du français sur les lieux de travail. La dite pétition a été parrainé par le député conservateur de Charlebourg-Haute-Saint-Charles, M. Paulus, qui a été des Forces armées canadiennes. Ça tombe juste sous le sens. Mais sous Carney, on le voit que la place du français réduit considérablement. Puis c'est juste une question de respect.
1: La place du français réduit dans l'armée, puis coudonc, la place du Punjab prend plus
0: de place. Prend plus de place. Hein? Quel drôle de hasard.
1: Ouais.
0: Mais le petit côté nationaliste, je vais vous dire, un peu de respect. On fait encore partie du pays. Puis aussi, j'irais peut-être même jusqu'à dire qu'une des meilleurs atouts des Forces armées canadiennes, c'est 22, puis ils parlent en français.
1: Ce serait bien de les garder de votre bord.
0: Ça serait peut-être pas pire, effectivement. Fait que voilà.
1: Non, ça va faire une méchante belle bang, une méchante belle gang de souverainistes.
0: Ouais, ben...
1: On va l'avoir, notre armée.
0: On va l'avoir, mais... Pas pendant que Donald Trump est aux États-Unis, par exemple. Surtout pas. Fait qu'allez signer ça, cette pétition-là, c'est important. Allez, passez une très, très belle soirée. Le chum Max Lacasse s'installe au courant des prochaines minutes. Détenu à vos téléphones, hein, Mme Oulé, à vous. 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

0: 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Et surtout, à Mama Ouli à vous.
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8: Donald Trump a annoncé un sursis de 3 jours avant l'imposition de nouveaux tarifs douaniers de 50% sur environ 20 milliards d'importations canadiennes, notamment le ciment, la bière et les bâtons de hockey. Le Canada et les États-Unis seraient parvenus à une entente de principe, mais les documents doivent encore être finalisés. Mark Carney a négocié jusqu'au dernier moment avec Trump pour obtenir des concessions et réduire les tarifs déjà en vigueur. Les négociations se poursuivent donc dans un contexte de forte tension commerciale. Après l'incident violent survenu vendredi soir sur le pont Pierre-Laporte, le maire de Québec, Bruno Marchand, a pris la parole et estime toutefois qu'un événement aussi exceptionnel et isolé ne peut pas justifier à lui seul un projet de troisième lien. Selon lui, la décision doit plutôt reposer sur les problèmes de circulation vécus quotidiennement et la décision ne doit pas être prise sur le coup de l'émotion et à l'approche de la campagne électorale. Bruno Marchand souhaite aussi éviter que le troisième lien devienne l'unique enjeu. Il veut notamment mettre de l'avant le logement, les infrastructures, la fiscalité et les changements climatiques.
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1: Good morning. Québec.
2: Québec.
12: Good morning, sunshine.
2: Lundi au vendredi.
1: 5h30. Québec.
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3: Donc, Doom Dumas fait le saut. Ouais. Doom Dumas se présente pour les conservateurs sur la rive sud. Et là, on a un collègue qui, depuis ce matin, est votre, je vous l'apprends, est votre ex-collègue qui va se présenter dans la côte de Beaupré, sous la bannière du Parti québécois. Et son nom est François Gariépy.
4: C'est-tu vrai, ça?
3: Oui, c'est vrai. Vous êtes tous sûrs que je niaise, hein? Mais je niaise pas pantoute. Le communiqué va... D'ailleurs, ils attendaient que je le plug. Ils vont sortir le communiqué dans les prochaines heures.
5: François... Gary?
3: Gary?
5: Gary, il se présente pour le Parti québécois.
3: Pat est...
5: Non, mais qu'est-ce qu'il fait? Là, non, mais je l'aime, là, mais je... Non, mais je... Non, mais là, je suis trop surpris. Je vais fermer ma boîte.
3: C'est pour ça que je t'ai conseillé de faire ça. Ouais. Moi, qu'est-ce que je t'ai dit, Max, avant que Pat rentre tantôt?
4: J'ai hâte de l'entendre, mais ça pourrait la mettre dans ma...
3: Non, non, j'ai quasiment un peu peur de la réaction à Pat.
4: Ouais.
3: Parce que je connais ton affection pour le Parti québécois.
4: Chut!

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0: Ouais, ben ça faisait longtemps que j'avais eu une journée de déglingué de la sorte. 22-06, mon nom est Max Lacoste. Si vous êtes nouveau dans cette émission, ben je vous souhaite la bienvenue dans votre Last Call. C'est super méga simple, c'est un show de ligne ouverte. Des sujets, des opinions, c'est vous qui les faites. 88-670-9098, c'est le numéro pour me rejoindre dans le studio. En ligne, au téléphone, également par message texte. Faites-vous aller les pouces, ça fonctionne aussi. On a une petite nouveauté depuis le début de la semaine. On est également live sur YouTube.
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0: On va aller chercher le YouTube Money. On devient des influenceurs, des podcasteurs tranquillement pas vite. Fait que vous pouvez aller admirer ou détester ma bête live sur YouTube. Ça se trouve assez facilement. Vous avez juste à marquer Radio X dans YouTube et vous allez voir la chaîne en live. Ouais, ben moyenne journée de déglingué. Comment ça va, vous autres? Ça a-tu roulé de votre bord aujourd'hui, du nôtre? Vous êtes pas sans apprendre la grande nouvelle de la journée. Je vais y revenir dans un instant, juste avant. Je vais être bien franc avec vous autres, là. Quand la journée a commencé à matin, j'étais bien loin d'avoir sur ma carte de bingo le ministre de la Sécurité publique qui nous écoute, et moi de facto, en train de demander à un prisonnier live à la radio s'il y a une bitch dans Wing. Et j'avais encore moins sur ma carte de bingo le fait qu'elle ait déclenché une enquête après avoir entendu ça. Man, quel délire! Merci à vous d'être au rendez-vous. Ça, c'est super apprécié, mais aïe, aïe, aïe, je m'attendais pas à ça. La force de la communauté, on sous-estime à quel point, en masse, on peut être puissant. Eh bien, on l'a réussi, j'imagine. Le target, le projet. Ça me fascinait un matin. Yann Lafrenière, qui était avec Moret, les boys du matin, ils ont fait entendre le clip d'avant-hier que vous avez probablement vu circuler sur les réseaux sociaux, là, d'ailleurs. Puis, super sérieux, là, après avoir entendu « Y a-t-il une bitch dans Wing? » On va déclencher une enquête. J'ai tout aimé de ça. Maintenant, la grande nouvelle de la journée. Gary. God damn! C'est incroyable, ça. À midi, JC nous a gardé le scoop pour Pat, puis pour moi, et pour vous autres en ondes. On le savait pas au moment où on est entré en ondes. La seule affaire qu'il m'a dit, c'est « Hey, j'ai un scoop pour vous autres, j'ai un gros scoop, mais je peux pas vous le dire. Vous allez capoter, ça concerne quelqu'un de la station. Blablabli, blou-blou. » J'étais comme « Bon, ben, y a quelqu'un qui est pédophile. » On a un pédophile dans la station, on va dévoiler son identité live, puis il va sortir avec limonade. Non, mais je sais pas, tu sais pas à quoi t'attendre quand quelqu'un dit ça. Puis il nous sort que Gary est passé du côté obscur des péquistes vers le bleu. Le choix de la confiance, c'est ce qu'il a fait. François Gariépy quitte la station, quitte Radio X. Si vous le saviez pas et que je viens de vous l'apprendre, ça a été partout, dans tous les journaux. Nouvelle provinciale aujourd'hui, j'ai vu ça dans la presse. Écoute, il n'y a pas une place où j'ai pas vu ça. Puis, ça m'a saisi, honnêtement, sur le coup. Je voulais prendre le temps de le saluer. Gary, man. Quel personnage unique. Des Gary, t'en rencontres pas souvent dans ta vie. Puis, c'est pour ça que je voulais prendre un petit deux pour, ben, il dit merci pour les moments qu'on a passés ensemble à la station, parce qu'au-delà d'être un collègue, c'était aussi un chum avant tout. Gary était avec nous autres à tous les jours de la semaine sur l'émission du midi. Ça fait 3 ans que je travaille ici, puis au fil du temps, inévitablement, tu développes des amitiés, tu te mets à jaser de tout pis rien, puis les fous rires qu'on a eus dans le boat en arrière. Man, c'est indescriptible. Les nombreuses discussions qu'on a eues aussi sur la souveraineté, ça, il n'y en a pas beaucoup qui en ont parlé. Mais je me suis ostiné longtemps, moi, avec Gary. Ça m'a étonné, mais pas tant que ça, qu'il s'en allait vers le PQ. Choix naturel pour moi. Gary était un souverainiste dans le garde-robe. Et là, aujourd'hui, il a fait son coming out, et c'est bien tant mieux. Mais, sur le coup, je vais être bien franc avec vous autres, là, j'ai été déçu. Déçu, man. Déçu, pas de sa décision, mais déçu de perdre un Christy de bon collègue, un bon chum, un bon journaliste aussi, quelqu'un qui est aimé de tout le monde. On dirait que je fais son éloge funèbre. Là. Il est pas mort, il s'en va au PQ. Ouais, un peu tout comme. Mais, tu sais, des journalistes couillus de même, là, d'aller se pointer le museau dans une conférence de presse puis poser les bonnes questions au bon moment avec une couleur qui lui est propre, il n'y en a pas beaucoup à Québec et encore moins au Québec. Fait que, ben écoute, on lui souhaite la meilleure des chances présentement. D'après ce qu'on sait, il se présente dans Charlevoix, côte de Beaupré. C'est le PQ qui est en tête à 38%. Selon les sondages qui ont été réalisés autour du 12 août, il y aurait 99% de chances de rentrer à cet endroit-là. Fait que, évidemment, on lui souhaite. Mais là, nous autres, on a besoin d'un journaliste. On est dans la marte. Fait que, merci pour ça, Gary. Chapeau bien bas à un vraiment nice dude de radio. Et j'ai envie qu'on continue dans cette lignée-là à soir. La question que je vous pose, la question sur laquelle j'ai envie qu'on interagisse, on peut parler un peu de la prison. De la prison, si ça vous tente. Mais bah, je pense qu'on a fait le tour du sujet. Je vous demande à soir, le 5 octobre, irez-vous voter? Une question simple qui englobe plein d'affaires. Présentement, on est à une semaine, tout au plus, du déclenchement des élections. Fait que je veux pas vraiment savoir pour qui vous allez voter plus que allez-vous aller voter tout court? Le cynisme et l'absentéisme font la paire. C'est papa qui couche dans maman. De plus en plus, quand je parle aux gens autour de moi, surtout les gens qui ont mon âge, à peu près 30, là, 25, 30, 35, hey man, je te dis, là, à peu près, puis c'est un sondage non scientifique, on s'entend, là, ce sont mes impressions, mais je peux le remarquer aussi sur les réseaux sociaux jusqu'à une certaine limite. Il y a beaucoup de gens qui me disent, moi, man, pourquoi j'irais voter? Donne-moi une bonne raison d'aller voter, Max. Là, je les regarde dans les yeux, je leur dis, ah, la démocratie, hein? C'est important d'aller voter, c'est comme ça que... qu'on fait avancer nos sociétés. Ah ouais, OK. Trouves-tu que ça a avancé, toi, dans les 10 dernières années? Ah, c'est vrai que t'as un bon point, là. Je pense qu'il y a beaucoup de gens qui sont désabusés de la chose politique, qui se désengagent tranquillement, pas vite, juste parce qu'ils sont face au constat que, peu importe les gouvernements qu'on met en place, il n'y a rien qui change. Le système québécois ne fait que s'alourdir. Et dans nos poches, il reste toujours moins d'argent. Fait que quand t'es confronté à ça, ben ton réflexe, c'est de ne pas te lever le cul quand l'élection arrive. Faites-vous partie de cette catégorie-là? Parce que dans tous les cas, on fait face à une élection historique. Là. On se le cachera pas. La prochaine élection va être Coco Bongo à ben des agars. Premièrement, on n'aura jamais eu autant de personnalités de médias dans une élection. Hey, Geneviève Peterson, l'autrice, la déesse des mouches à feu. J'ai déjà travaillé avec, d'ailleurs, là, tantôt, c'était bien drôle. Il présentait des vieilles images d'elle, probablement les seules images qu'il avait d'autorisé d'elle à LCN, de la création de Cube. Pour ceux qui ne le savent pas, j'ai fait de la prod là, bien avant d'arriver ici. Je faisais pas de micro, il m'autorisait pas. J'étais producteur en arrière, puis j'ai fondé, avec d'autres gens, évidemment, la station Cube dans ses débuts Cube Radio. Puis là, je voyais ma gueule à la TV marcher de loin dans le studio avec Geneviève de bien proche. Chic fille en politique, je le sais pas, c'est la blonde de McSween. En tout cas, elle risque d'être bien outillée au niveau financier. Ceci étant, avec Doom Dumas, Marcel Bouchard, qui c'est qu'il y a d'autres dans les médias déjà? Ah oui, Gary! Comment l'oublier? Il est plus à Radio X! Il va t'avoir une panoplie de gens qui vont faire lever à couverte pour qu'on voit ce qu'il y a en dessous. Ça, c'est une évidence. Mais si on sort de ça, le PCQ a une occasion de faire élire des députés pour la première fois depuis 1935. Le Parti conservateur du Québec n'a jamais fait élire de députés depuis la fois en 35 où il n'avait fait élire 16-17 juste avant de se jumeler à l'Action libérale pour créer... quoi, Maxime? L'Union nationale sous Duplessis en 36. Depuis ce temps-là, on n'a jamais vu de député du Parti conservateur au gouvernement du Québec. Et là, selon ce qu'on voit dans les sondages, selon ce qu'on voit sur le terrain, ça s'enligne peut-être pour qu'enfin, y ait ce parti-là qui soit représenté à l'Assemblée nationale. Et ajouter à ça, en plus, que cette année, on va élire pour la première fois 127 députés. Ça fait du monde, hein? On en fait des salaires, ça, là. Des salaires qui sont payés comment? Avec ce que vous avez dans vos poches, ma gang de peureux. Que vous le vouliez ou non, ça va être ainsi. La seule façon de se départir de ça, c'est de déménager. Fait que comment vous voyez ça? Allez-vous aller voter le 5 octobre? Tout simplement, vous pouvez me dire pour qui, pourquoi, m'expliquer votre logique. Si vous comptez ne pas y aller, je veux vous entendre aussi décortiquer pourquoi. 418-670-9098, c'est le numéro de téléphone pour me rejoindre dans le studio. Ça fonctionne par texto également au téléphone. Les lignes sont pleines. Je vous le rappelle aussi, si vous venez de vous joindre à nous, on est live sur YouTube. Et là, ben, je m'admire sur YouTube. Quand même beau bonhomme. Elle est quand même beau bonhomme, surtout pour les aveugles. Okay, on va en ligne. Bonsoir à qui je parle.
2: Oui, allô?
0: Oui, allô, ça va? Oui, c'est à toi.
2: Oui, allô?
0: Oui, allô, allô, allô.
2: Salut. C'est la première fois que j'appelle à la radio.
0: Ben, je suis heureux de t'entendre. C'est quoi ton nom?
2: Guillaume.
0: Guillaume, pourquoi t'appelles pour la première fois ce soir, bien précisément?
2: Ben, moi, je vous suis de Montréal.
0: Ah, cool.
2: Oui. Puis pour répondre à ta question, je vais-tu aller voter? Oui.
0: D'accord. Explique-moi pourquoi tu trouves que c'est important d'aller voter.
2: Parce que le taux de vote est vraiment exécrable. Puis mm-hmm. que si je pense que si le taux de vote serait plus élevé, il y aurait des choses qui changeraient.
0: Penses-tu, depuis 2012, là, le taux de participation aux élections a baissé de 12%. En 2012, on était à 74,60%. En 2022, donc la dernière élection, on est tombé à 66,15%. Ça veut dire que il y a, si mon calcul est bon, 24% de la population, non, 34% de la population qui ne va pas voter. Est-ce qu'on parle vraiment d'une démocratie quand on regarde ces chiffres-là puis on les ventile de cette façon-là, Guillaume?
2: Ben moi je pense que c'est juste le cynisme là, que les gens iraient voter plus s'il n'y aurait pas de cynisme.
0: Est-ce qu'il y a une façon de se départir du cynisme? Parce que le cynisme, il n'est pas tombé des nuages, là.
2: Impossible. Avec les leaders qu'on a, c'est impossible que le cynisme parte. Puis je pense que ça va s'en aller de pire en pire.
0: Pour quelle raison?
2: Les mensonges, les spins médiatiques, même moi, là, dans le fond, c'est drôle parce que moi, j'allais pas voter quand j'étais plus jeune parce que je m'en calissais un peu, là, tu sais. Mm-hmm. Puis, moi, quand j'ai vu tout ça arriver, c'est surtout quand il y a eu le COVID show, là, puis tout ça. Là, c'est là que je me suis mis à m'intéresser à la politique, puis écouter tout ce que les gens disent, pas les gens, mais les leaders politiques. Mm-hmm. Puis c'est là que j'ai décidé de commencer à aller voter. Tu sais, il y a bien des gens qui disent « Ah, aller voter, ça va rien changer, nanana, nanana. » Bon, okay, peut-être, ils ont peut-être raison, mais moi, je pense que c'est un devoir de citoyen d'aller voter, puis à toutes les fois que j'ai été voté dernièrement, que ce soit fédéral ou provincial, je vais vous le dire, là, c'était que des têtes blanches. Puis là, il y avait moi qui était là.
0: Non, mais ça, je pense que t'as une partie de l'explication. Il y a beaucoup de jeunes qui ne vont pas voter. Parce que peut-être qu'ils s'intéressent pas à la chose politique, sont pas conscients, c'est pas important pour eux. Va savoir, il y a une multitude de raisons. Quand t'es jeune, je veux dire, t'intéressais au plan du PQ puis au livre bleu à 22 ans, là, c'est une minorité des jeunes qui le font. Le fait que, ceci exact. Explique cela. Dans les milieux universitaires, il y en a plus. T'es à l'école, t'es peut-être plus en proie aussi à t'intéresser à la politique en général puis au monde autour de toi. Mais c'est vrai qu'en général, les jeunes vont moins voter que les personnes les plus âgées. Puis les personnes les plus âgées, c'est parce qu'ils ont rien à faire. T'sais, eux autres, là, à 65 ans passé, t'es à retraite, ils nolisent des autobus, les partis, puis ils font sortir des RPA, puis ça t'amène du monde d'un bureau de vote, c'est un moyen temps. On appelle ça faire sortir le vote.
2: Exactement. Puis les universitaires, d'après moi, s'ils vont voter, on le sait pour qui qu'ils vont voter, tu sais. Ça le cachera pas.
0: Ouais, puis généralement, ça, je pense que c'est pas un secret de polichinelle de dire que la majorité des campus universitaires tirent plus à gauche.
2: Ouais, pas mal. Je voulais juste faire une petite parenthèse, si ça te dérange pas.
0: Vas-y, Guillaume.
2: Ah, si tu veux prendre 10 minutes, tu sais, tantôt, j'ai essayé d'enregistrer tout ce que tu disais avant que tu me prennes sur l'appel. Okay. Puis quand t'as parlé de pédophile, tu sais, t'as fait une blague, là, ouais. De pédophile dans la station.
0: Ouais, ouais, ouais.
2: Ah ouais, mais j'aurais peut-être deux, trois trucs sucrés à te raconter d'une place où ce que j'ai travaillé quand j'étais un peu plus jeune.
0: Absolument, je veux tout savoir de ça. Ouais. T'as travaillé dans une place où on a découvert ouais. qu'il y avait un pédophile?
2: Deux fois.
0: Deux fois, à la même place?
2: Ouais.
0: C'était où, ça?
2: Là, ça fait longtemps que ça s'est passé, fait que je suis à l'aise de te le raconter, mais à l'époque... Non, mais en même temps, je veux pas comme embarquer ce sujet-là par-dessus ta question
0: hey,
2: de la journée.
0: Il y a vraiment aucun stress. Je tiens à ce qu'on mette les pieds dans ce sujet-là.
2: Ouais, OK.
0: Ben oui, mais ben, tu me présentes tout sur un plateau d'argent.
2: OK, ben, ça s'appelle Radio-Canada, la place où ce que je travaillais.
0: OK.
2: Ouais, ouais bon. Ouais. Là,
0: ouais, on va juste faire attention à ce qu'on dit, Guillaume,
2: ouais.
0: en coup plutôt.
2: Raconte-moi ton nom de famille. Là.
0: Ouais. Raconte-moi ouais. ton histoire selon ta propre expérience.
2: OK. Moi, j'ai travaillé en informatique à Radio-Canada. Okay. Quand j'étais bien jeune, là, j'ai fait 10 ans d'informatique dans le passé.
0: Puis on parle de quelle année à peu près?
2: 2005-2010, à peu près. Mais j'ai pas fait ça. Tout le temps à Radio-Canada, là, j'ai fait à peu près 3 ans chez Radio-Canada. Puis j'ai fait 2 contrats. C'est ça qui est drôle parce que dans mon premier contrat, on en a snappé un. Puis dans mon deuxième contrat, on en a snappé un deuxième.
0: Puis, OK. Donc, ouais. Si je comprends bien, tu travaillais en informatique, donc c'est peut-être toi qui les as découvert?
2: Le premier, oui. Le deuxième, non.
0: Comment tu as découvert le premier?
2: OK. C'est vraiment une histoire un peu spéciale, là. Moi, je venais de sortir de l'école de l'informatique. Puis,
0: OK, l'école là, de l'informatique.
2: Ouais, mais non, c'est parce que je veux pas dire de nom, parce que...
0: C'est bien correct, qu'on reste vague.
2: Ah, OK, puis mon stage était à Radio-Canada, OK?
0: Mm-hmm.
2: Puis là, dans ma première semaine de travail, fallait que on appelle ça reimagine machine là, dans le fond là, c'est de comme prendre tout le système d'une machine puis le mettre sur une autre machine puis dans le fond tout le système d'exploitation passe d'une machine à l'autre. OK? Puis là moi puisque j'avais pas d'initiative puis que j'étais nouveau puis que j'étais dans mon stage, j'étais juste assis devant mon ordinateur puis je checkais les fichiers roulés. Puis là j'ai commencé à avoir des fichiers roulés avec des noms un peu spéciaux.
0: Comme quoi?
2: Ben, mettons, tu veux vraiment que je les dis?
0: Ben oui, absolument.
2: Ben, mettons, tu sais, ting, mettons, je veux pas, ting, fuck, nanana, okay. blablabla, tu sais, puis on peut finir le...
0: Puis là, t'es à Radio-Canada, fait que ça a ouais. vraiment aucune raison de se retrouver là.
2: Ben non, okay. zéro. Puis, oh my God, OK, je pourrais... Puis là... Là, quand j'ai vu ça, j'étais pas traumatisé, mais j'étais comme, my God, qu'est-ce que je fais avec ça? Tu sais, je suis nouveau là-bas, qu'est-ce que... Fait que là, je m'en retourne j'habitais chez mes parents dans ce temps-là. Fait que je m'en retourne je finis ma journée, je m'en retourne chez mes parents. Puis là, on était assis à la table, on était en train de souper avec mes parents et ma sœur. Puis là, je leur raconte ça, puis je leur dis, qu'est-ce que je fais avec ça? Parce que j'étais vraiment, à cette époque-là, j'étais très jeune, puis j'étais comme, mais qu'est-ce que je fais avec ça? Je vais-tu voir mon boss? Qu'est-ce que je fais avec ça? Puis là, mon père me dit, va voir ton boss, puis dis-y, ça n'a pas d'allure, cette affaire-là. Fait que le lendemain, je me suis pointé au travail, j'ai été voir mon boss, puis là, j'ai dit, qu'est-ce que j'avais trouvé sur l'ordinateur pendant que j'étais en train de transférer les fichiers de sa vieille ordinateur à sa nouvelle ordinateur, dans le fond. C'est un peu ça là, qui se passait. Puis là, il m'a regardé avec des yeux de poisson. Puis il m'a dit, OK, on va checker ça. Puis là, le surlendemain, ils m'ont rentré dans le bureau avec un autre boss de l'informatique. Puis ils m'ont dit, on va juste garder ça pour nous.
0: Puis,
2: ouais. Puis attends, c'est pas fini. S'il nous fait chier, on va y ressortir ça dans le face, puis on va le...
0: OK, attends, il voulait blackmailer. Il gardait ça pour le blackmailer.
2: Oui, c'est ça, c'est pas moi qui voulais blackmailer.
0: Non, je comprends, mais attends un peu, juste pour être sûr de comprendre. Donc, t'as montré les preuves au boss, les boss se sont fait une tête, ils ont visionné ça, puis ils ont décidé de pas agir en te disant que si jamais cet employé-là commettait des gestes qui faisaient chier les boss, il allait pouvoir se servir de ces vidéos-là pour le faire chanter d'une certaine façon.
2: Exactement.
0: Quoi? Sacrément, c'est bien buzzé, ça.
2: Puis, c'était pas un simple employé, c'était un réalisateur producteur d'une émission très populaire que je vais comme taire, parce que, comme je te dis, là, je veux pas...
0: Y a-t-il été accusé au criminel, lui?
2: Non, lui, non.
0: OK, bon, parfait. Fait qu'on va taire le nom pour des raisons extrêmement légales, là, tu comprendras. Mais juste pour savoir, est-ce que c'était une émission de télé ou radio?
2: Une émission de télé.
0: OK, bon. D'accord, fait que là, qu'est-ce qui arrive après?
2: Ben, pour ce cas-là, rien. Pour de vrai, rien. Ça s'est perdu d'un vape. J'en ai plus jamais entendu parler. Puis le pire, c'est que j'ai ramené son ordinateur à ce réalisateur-producteur-là. J'y ai ramené son ordinateur en le checkant dans les yeux. Puis on dirait comme qu'il savait, là, que je le savais. Je sais pas si tu comprends ce que je veux dire.
0: Ouais, t'as senti qu'il savait qu'il venait d'être démasqué.
2: Ouais. Puis, that's it, non. Puis pour de vrai, j'en ai plus. Puis, tu sais, moi, j'étais jeune, là. J'avais 20 ans, là.
0: Ah, c'est sûr que toi, à ce moment-là, tu commences en plus. C'est ta première vraie job. T'es chez Radio-Canada, c'est intimidant.
2: C'était ma première semaine.
0: C'est incroyable, cette histoire-là. OK. Bon, ça, c'est sa première histoire. J'ai de la misère à concevoir comment ils ont pu étouffer ça. Mais en même temps, début des années 2000, c'est une autre époque, on s'entend.
2: Exactement, c'est simple. Comment ils ont étouffé ça, ils n'en ont juste pas parlé.
0: Exact. La deuxième fois où c'est arrivé, qu'est-ce qui est arrivé?
2: OK. La deuxième fois, ça, là, moi, je suis parti de Radio Cannes. Mm-hmm. Puis ils m'ont rappelé pour un deuxième contrat, qui était un peu la même façon, là, on appelle ça de la cascade d'équipement, OK, dans le fond, là, c'est que Radio-Can achète des nouveaux portables ou des nouveaux ordinateurs, puis là, toi, tu pognes les vieux ordinateurs, puis tu ramènes les images des vieux ordinateurs dans les nouveaux ordinateurs pour redonner ça aux gens. Puis là, il y avait... Mais là, c'est pas moi qui l'ai trouvé la deuxième fois. J'ai commencé à me rendre compte qu'il y avait de quoi de bizarre quand que genre la GRC débarquait dans le bureau informatique.
0: Ouais, mais à base, là, ça c'est une bonne indication qu'il y a quelque chose de bizarre. Quand la GRC débarque, là, ça te donne un bon signal.
2: Puis là, c'est ça, tu sais, ils me disent, et tu sais, quand que la GRC débarquait, tous les gars, fallait qu'on crisse le camp du bureau, puis là, c'était que le boss avec la police, puis tout le kit. Fait que j'ai pas tant été impliqué là-dedans.
0: Ouais.
2: Puis là, à un moment donné, puis là, je sais que ça a l'air vraiment gros, ce que je vais te dire, là, OK? Il y a un moment donné, je me pointe travailler un matin, tout normalement, si tout se passe, puis là, la GRC débarque, puis il embarque un gars du bureau de l'information, dans le fond, à Radio-Canada. Mm-hmm. Ils viennent l'arrêter directement dans le centre de l'information.
0: Oh,
2: puis le gars, il était assis devant sa femme qui travaillait avec lui, OK? Puis c'était encore une fois pour de la pornographie juvénile.
0: Mais c'est un journaliste, lui, ou c'est un réal?
2: Non, c'est un journaliste. La deuxième fois, c'est un journaliste.
0: Puis t'as vu c'était qui?
2: Non. Je sais c'est qui de face, mais c'est parce que ça fait tellement longtemps, je peux pas. Il faudrait comme que je fasse une recherche sur Internet.
0: Ouais. Mais cette personne-là, est-ce que tu sais par la suite? Parce que là, tu me dis qu'il a été... arrêté littéralement. Y a-tu eu des accusations? As-tu suivi l'histoire un peu par la suite?
2: Non, j'ai pas suivi l'histoire, non. Parce qu'on s'est vraiment fait faire de la pression comme fermez vos crises de gueule. Vous dites rien par rapport à ça. Puis le gars, il s'est fait arrêter. C'était dans le processus. Tu sais, c'était la même chose que qu'est-ce que j'avais vécu la première fois. Mais là, c'est pas moi qui étais tombé dessus la deuxième fois, mais c'est quelqu'un d'autre dans mon équipe.
0: Ouais, man, c'est bien. Fait que toi, en deux mandats chez Radio-Canada, les deux fois, ils ont débusqué des pédophiles.
2: Oui.
0: Selon tes dires.
2: Oui. Puis tu peux me... OK, pour le deuxième cas, j'ai pas tous les détails, comme je te dis, parce que j'étais dans l'équipe, mais c'est pas moi qui a comme débusqué le truc comme la première fois,
0: ouais.
2: Tu sais.
0: Fait qu'on
2: s'est fait vraiment tasser de côté. Puis c'est ça, le gars, il s'est fait arrêter dans le centre de l'information à Radio-Canada par la police.
0: Hey, fuck yeah, man. Fuck yeah. Puis fuck yeah, l'arrêter devant sa femme aussi.
2: Sa femme, elle a quitté on the spot et jamais revenu.
0: J'espère, man. Voyons donc. N'importe quelle femme qui se respecte, elle apprend que son mari regarde des petits gars sur Internet ou des petites filles de neuf. La chose à faire, qui est la première, c'est le s'ingrémer là et continuer avec ta vie en espérant qu'il crève de, ben, qui crèvent pas, là, mais oui. Ou à tout le moins qui souffre.
2: Non, mais imagine.
0: En prison.
2: Peut-être
0: un peu raide, là, crevé.
2: J'étais pas là quand il s'est fait arrêter parce que moi, j'étais dans le centre d'informatique, puis lui, il était aux nouvelles.
0: Ouais.
2: Tu sais, là, quand je parle du centre de l'information à Radio-Canada, là, c'est, tu sais, où c'est la grosse écran, là, avec le hanker, là, qui fait les nouvelles, là. Puis en avant de lui, il y a comme toutes les recherchistes, puis les journalistes qui sont là. C'est là qu'il s'est fait arrêter par la police.
0: Puis ils l'ont jamais rapporté? Ça n'a jamais sorti dans les médias?
2: Ben non, ben voilà. Tu peux t'imaginer ce que j'ai vécu à Radio-Can en tassant de côté les deux histoires de pédophilie. Là. Tu peux même pas t'imaginer comment cette boîte-là était fucking weird. Là. OK.
0: Ah oui, pour quelle autre raison, mettons, c'était weird de même?
2: Ben moi, je peux t'en raconter pendant... Mais m'a t'en donné une bonne.
0: Vas-y.
2: Mettons... À un moment donné, mon boss, il me dit « Ouais, faudrait que t'aies checké l'ordinateur du chef du costumier à Radio-Canada.
0: » Dans le costumier, là, j'ai entendu dire qu'il se passait des drôles d'affaires.
2: Ben, OK, dans le costumier à Radio-Canada, puis là, il me dit « Écoute, Guillaume, ça se peut que... » Tu sais, il n'y a pas personne qui va aller là parce que, tu sais, c'est un peu rowdy, tu sais, puis tout le... Fait que là, moi, j'ai 20 ans, je les accepte toutes les missions, là. C'est pas de stress. Je vais y aller. Fait que je descends là, puis là, j'arrive là, puis là, il y a un gars qui est homosexuel, tu sais, puis qui est le chef du costumier.
0: C'est le chef des costumes.
2: Ouais, le chef des costumes.
0: Le gay chef des costumes.
2: Ouais, c'est ça. Fait que là, moi, tu sais, je commence à y parler, ben, ce matin, tu sais, ah ouais, OK, c'est quoi le problème avec ton ordinateur pis tout, OK, tout. Puis il finit juste par, comme... qu'en 2026, qu'on considérait comme une agression sexuelle. Là. C'est carrément ça. Là. Même si moi, je suis pas en train de me victimiser. Là.
0: Et qu'est-ce qu'il a fait?
2: Il m'a taponné le cul. Il m'a dit « Ah ouais, tu sais, des affaires. » C'est pas trop heavy.
0: Mais quand même, c'est pas à la place de faire ça, entouré de costumes.
2: On était dans son bureau, on n'était pas en train de costume.
0: OK. Passe-partout, il était loin de là.
2: Le costumier était pas loin, mais on n'était pas.
0: Toi, tu réagis comment quand il te fait ça, Guillaume?
2: Ben, je suis assez jeune, tu sais, j'ai 20 ans, 21 ans, puis je suis comme je le repousse un peu, puis je suis comme non, check ça. Moi, je suis là pour arranger ton ordinateur, puis lui, il est comme ah, OK, c'est correct, puis that's it, là. Puis c'est pas été vraiment plus. Ça n'a pas été plus loin que ça. C'est
0: une autre époque, hein? Aujourd'hui, ça aurait absolument sorti des médias, peut-être, où le gars, man, il se serait fait mettre dans la porte. La ligne est vraiment plus basse que ça l'était avant au niveau de la tolérance de ces gestes-là.
2: Eh oui, exactement. C'est ça. T'sais. Puis, pas le même soir, mais il y avait des soirs. Je sais pas si tu as habité à Montréal. Puis, connais Montréal un peu.
0: Oui, j'ai habité à Montréal pendant 6 ans. Ça a été toute une expérience. La ville, c'est très différent de Québec. Là, moi, j'ai trippé les premières années où j'ai été là, puis après ça, je suis tombé dans l'enfer de la drogue.
2: Ça a été moins le fun,
0: mais c'est, ça n'a rien à voir avec Québec. Là, c'est toute une métropole.
2: C'est une place de marde, Montréal.
0: Oui, définitivement. On va le dire de même, c'est une place de marde.
2: Bref, je te disais ça parce que Radio-Canada, ça se trouve à être dans le quartier gay, OK? Puis moi, quand je sortais, moi, je prenais le transport en commun pour m'en revenir chez nous. Puis quand je sortais de Radio-Canada, je rentrais dans le quartier gay, tu sais, puis pour aller prendre le métro à Beaudry. Je pense que c'est Beaudry, c'était ça, la station de métro.
0: Mm-hmm.
2: Puis, mais tu sais, c'est ça. Ça m'arrivait constamment là, de me faire croiser par des hommes. Puis moi, je suis hétérosexuel, là, je veux dire. Ou un cis normatif, là, comme il appelle, là, dernièrement.
0: En 2026, même.
2: Ouais, c'est ça. Donc, c'est ça. Mais, tu sais, ça m'est déjà arrivé, là, de passer devant, comme, un appartement, là, puis qu'il y avait, genre, 3 gros gars qui étaient comme, ouais, beau petit cul après ça, puis j'étais comme, ouais.
0: Non, mais le village, man, là, quand tu travailles pas loin de là, ou t'habites pas loin de là, faut que tu sois immunisé, là. Moi, dans le temps, je travaillais au coin Berry-Sainte-Catherine. Tu sais, c'est où? Où est-ce qu'il y avait l'ancien Archambault, là?
2: Exactement.
0: J'ai travaillé là, mon vieux, pendant un bon 2 ans. Là. Donc, forcément, quand j'avais 1 heure de lunch, j'allais me pogner un petit snack au métro dans le village. Puis là, man, pff, tu tu tombais sur des gens là, que tu soupçonnais même pas l'existence. Tu étais comme, ah oui, hein, tu peux t'habiller de même en public, je suis pas certain, mais bon, c'est ça. Puis c'était aussi, je sais pas si tu le sais, là, t'habites là, le village est juste à côté du parc Émilie-Gamelin où les gens vont se piquer en regardant le soleil.
2: Ouais,
0: fait que c'est pas une belle place.
2: Ben, je veux juste préciser que j'habite pas là, là, j'habite
0: quand même. Non, mais
2: quand
0: tu travaillais là.
2: Je travaillais là, mais moi j'habite sur la rive sud de Montréal, mais je travaillais là, mais oui, je sais exactement de quoi tu parles.
0: Ouais. Hey, mais Guillaume, je te laisse aller là-dessus, je vais aller parler aux autres gens en ligne. On a fait un bon bout pour un premier appel, ça a été honnêtement super intéressant puis très champ gauche comme histoire. J'ai tout aimé de ça. Merci de t'être livré sur histoires de pédophilie à Radio-Canada. Selon tes dires, c'est très important de le spécifier.
2: Oui, bien sûr. Puis j'espère qu'il n'y a pas personne qui va venir me gonner chez nous. Puis je vois.
0: Non, je penserais pas. Non, là. Peut-être avec un airsoft, mais.
2: Conspire un peu. Mais non, sinon, puis oui, je vais aller voter en passant.
0: OK, ben c'est bien parfait, man. Merci d'être prêté au jeu. Puis en espérant te reparler, salutations à tes amis de Montréal.
2: Ben, merci beaucoup, puis c'est sûr que je vais te rappeler.
0: Solide, man. Attention, machine.
2: Merci, bye-bye.
0: Bonsoir, voilà. C'était notre ami Guillaume, nouvel ami de Montréal. MTL, baby, dans le 514, dans le 438, dans le 450, en périphérie, ça rentre aussi sur l'île. Bon, avez-vous cru à ça, cette histoire-là? Là, je vois que sur le chat YouTube, ça réagit en pas pourri, sa messagerie aussi. Man, le nombre de réactions, c'est incroyable. Est-ce que vous avez cru à ces histoires de pédophilie? Honnêtement, je l'écoutais puis je sentais qu'il était sincère. C'est une époque, le début des années 2000, étouffer des histoires de même pour le faire chanter après. Aïe, aïe, aïe. Radio-Canada, hein? Ça pète plus haut que le trou, ça donne la leçon. Et moi, j'ai pour mon dire que dans vie, s'il y a une catégorie de gens duquel je me méfie le plus, c'est ceux qui ont de l'air le plus propre. Quand t'as de l'air trop propre, puis c'est peut-être une idée reçue que j'ai, mais généralement, t'as de quoi à cacher. 418-670-9098, il me reste un circuit de libre, je retourne en ligne. Bonsoir, à qui je parle?
3: Allô, c'est Jesse.
0: Salut Jesse, comment ça va?
3: Ça va, toi, man?
0: Ben oui, ça va bien, merci. La question ce soir, je te pose dans deux secondes. Juste avant, qu'est-ce que t'as pensé de l'anecdote de Guillaume avant?
3: Ouais, ben des pédos, il y en a partout. Moi, tout, je n'en ai pogné un avec dans l'autobus de l'école à la petite à ma blonde. À un moment donné, elle est arrivée avec ça avant St. Patrick High School, à côté du Parlement.
0: Ouais, OK, raconte-moi donc ça.
3: Ouais, ben elle disait que le monsieur prenait des photos. Il y avait un monsieur dans l'autobus qui prenait des photos, puis tout le kit, là.
0: Qu'est-ce que t'as fait avec ça, toi?
3: Moi, j'ai dit, si le lendemain, le monsieur, il est encore là, j'ai dit, tu m'appelles à la job, puis je suis allé te voir, puis... J'étais allé la rejoindre au coin de Moutre-sur-la-Saint-Charles. Là, j'étais allé la rejoindre dans le coin de Vézina puis tout le kit. Je suis rentré direct dans l'autobus puis je l'ai confronté devant tout le monde. Là. J'ai dit, là, tu prends des affaires de prendre des photos des petites filles, là, ça va être correct. Là.
0: Mais c'était un autobus de ville ou un autobus scolaire?
3: Ouais, un autobus de ville, ouais, parce qu'il n'y a pas d'autobus scolaire au lac Saint-Charles. Là, fait que c'était l'autobus de la ville. Là, puis juste la manière qu'il m'a répondu, j'ai su tout de suite que c'était vrai.
0: Ah ouais, le creep prenait des photos des petites filles.
3: Ouais, comme en cachette avec son téléphone là, sur le side, là, puis il mettait son flash, tu sais, un vrai petit prix Nobel. Là.
0: Ah, mais faut-tu être maniaque hein, pour faire ça en public? Surtout que... Tu sais, quand t'es rendu à faire ça, avec le flash en plus, comme
3: avec le flash,
0: de catégorie internationale, c'est sûr, tu vas te faire pogner. Généralement, hein, c'est pas les cuits les plus affûtés. Hein.
3: Non, c'était pas le couteau le plus aiguisé de la boîte.
0: Fait que là, toi, quand tu l'as confronté, y a-tu fait un petit caca nerveux puis il est parti ou comment ça finit?
3: Non, c'est pas une idée. Les photos d'excités, ça va être correct. Moi, tu m'aurais dit ça, je t'aurais passé au travers de la vis. Ça aurait pas été vrai, là.
0: Ah, je t'ai compris.
3: Je l'ai su tout de suite. Puis là, tu vois, là, parce qu'elle vient de Montréal, elle a déménagé ici, elle a commencé l'école là-bas au secondaire, là, puis c'est sûr, il prend encore l'autobus avec elle, mais incognito, il fait plus rien, on s'informe quand même assez souvent pour voir. Là.
0: C'est correct, faut le garder à l'œil. Il a jamais été accusé de rien, lui.
3: On le garde à l'œil en sacrement, oui, puis il reste pas loin de chez nous en plus. Hein.
0: Ouais. Hey, est-ce que tu suis ces réseaux sociaux, les gars qui... mettre des fausses annonces de petites filles ou de petits gars sur Internet, puis ils pognent des pédophiles, puis ils leur donnent un lieu de rencontre, puis quand ils arrivent sur place, ils leur sacquent une rince?
3: Ouais, ben il y avait les gars de Lévis aussi qui faisaient ça, là, qui s'étaient fait pogner, ils ont eu des problèmes avec la police.
0: Ils ont eu des bons problèmes, là. C'est peut-être pas la bonne chose à faire, mais d'un point de vue strictement de divertissement, on est dans le A+.
3: Oui, ça c'est clair. Il mérite toute une médaille, tant qu'à moi, là.
0: Ouais, c'est ça. On va organiser ça. Ben, hey, on va tomber dans les choses un peu plus sérieuses. La question à soir, je te la pose de même. Le 5 octobre, tu vas-tu aller voter, Jesse?
3: Ouais, moi j'ai 49 ans, là, puis depuis l'âge de 18 ans que je vote, j'ai toujours voté. Ben, pas au municipal, par exemple, mais avec notre tête de graine de marchand, là.
0: Ah, mais c'est là, intéressant, ça. Pourquoi tu as toujours voté aux élections provinciales, fédérales aussi, je présume, là, par le fait même, mais pas municipales?
3: Toujours voté pour le Parti conservateur. J'ai voté une fois pour le PQ, j'avais 18 ans.
0: Ah ouais?
3: Même avoir 18 ans, j'ai voté pour le PQ, pour la séparation, là, puis j'ai failli me couper la main.
0: En 95?
3: Ouais. Je venais juste d'avoir 18 ans, ouais. Puis j'avais été avec ma mère, puis j'étais tout content, j'avais voté pour le PQ, mais plus jamais.
0: Puis dans les années qui ont suivi, t'as toujours voté conservateur, même à un moment où...
3: J'ai voté pour Adrien Pouliot pendant je sais pas combien de temps, puis là, j'ai voté pour Éric Duhaime le dernier coup.
0: Ah ouais?
3: J'ai voté pour Éric Duhaime, ouais.
0: Fait que tu faisais partie des 14 qui votaient conservateur à l'époque.
3: Ouais, c'est ça, moi puis mon chum, j'ai un de mes chums qui est pareil comme moi, il a toujours voté, puis on a toujours voté conservateur. C'est l'idée, je trouve ça bon, là.
0: Comment tu trouves le Parti conservateur du Québec présentement? Ce qu'ils offrent, leur plateforme, les idées qu'ils ont émises, ça te plaît-tu?
3: Oui, vraiment. Ben là, c'est sûr que c'est le démon, là, aux yeux des autres, là. C'est le démon Radio-Canada puis tout ça. Ils aiment pas ben ça, là.
0: Ouais.
3: Et moi, je trouve ça fantastique. 47 milliards, c'est pas assez.
0: Ouais, ben c'est un bon début, on peut dire ça.
3: Ouais, c'est un bon début, oui. C'était vraiment un bon début, mais c'est ça. Ça les idées, c'est les idées du peuple, dans le fond, là. À un moment donné, c'est à force de se faire fourrer, à un moment donné, là. C'est ça. Faut que ça bouge, à un moment donné. Voter toujours pour les mêmes vieux partis, à un moment donné, là. Ça vient toujours la même marque.
0: Mmh. Hey, Jesse, tu m'as-tu dit que tu avais voté oui en 95?
3: Ouais, j'ai voté oui en 95. J'ai failli me couper la main.
0: Mettons que. En 29 ou en 30, Trump est parti là, dans ce scénario de PSPP. On est face à un référendum. Tu prends tes bottes, tu mets tes pieds dedans, tu t'en vas au bureau de vote, tu marques quoi sur le papier?
3: Non.
0: Pourquoi?
3: Non, moi, ben,
0: qu'est-ce qui a changé?
3: Ben, à un moment donné, obliger les concessionnaires automobiles à faire ça, puis obliger les autres à faire ça, puis obliger. C'est pas de même que ça marche, là. C'est pas comme ça, là. Pas de même que ça marche, là, tu sais, à un moment donné, c'est le gros bon sens.
0: OK. Bon, ben, je respecte ton opinion. Fait que le 5 octobre, on peut s'attendre à avoir un Jesse dans un bureau de vote près de chez vous.
3: c'est sûr et certain. Puis au lac Saint-Charles, tu vois, j'ai été resté surpris le dernier coup, là. Tu sais, on dit que les jeunes votent pas, là. Moi, j'étais allé voter là, au bureau des Chevaliers de Colomb, là. Puis, j'étais un grand-papa.
0: Au fédéral?
3: Non, au municipal. Au municipal, les dernières élections avec Bruno Marchand, là. J'étais un grand papa. On dit que les jeunes votent pas, là. Ben, je te le dis que moi, dans le coin chez nous, là, c'était rien que des jeunes qui allaient voter.
0: Comment t'expliques ça?
3: Je sais pas. Peut-être qu'il y en a qui, je sais pas, ça les touche peut-être, ou tu sais, ça avait l'air d'être des petits jeunes. C'est la première fois qu'ils votaient, je sais pas trop, là, mais tu sais, il y avait beaucoup de jeunes. Moi, et ma blonde, ça nous a fessé.
0: Mais dans ce coin-là, c'est Respect Citoyen qui a passé.
3: Ouais, on est les deux seuls, nous autres puis Val Belair. Fait qu'on se demande pas pourquoi notre maison des jeunes qui a passé au feu il y a deux ans n'est pas encore construite. On est peinturé dans le coin du mur.
0: Ben, vous êtes trois avec Mélanie Sauvé, mais c'est quand même intéressant ce que tu racontes de ton point de vue puis selon tes propres observations. Il y avait beaucoup de jeunes à cet endroit-là, puis c'est là où le parti d'un peu plus de droite au municipal à Québec a passé.
3: Eh ben. Ouais, puis même la petite, elle disait qu'à l'école, ils ont fait comme des élections un peu, puis ils demandaient, là. Puis la plupart des jeunes, là, tout le monde votait conservateur.
0: C'est intéressant. Et merci pour ton appel, Jesse.
3: Il n'y a pas de trouble, mon homme. Lâche pas.
0: Hey, lâche pas toi non plus. Attention, machine.
3: Yes, sir.
0: Salut, Bolé.
3: Ciao, malade.
0: Voilà. Bonsoir. Jesse. De Jesse, on passe à qui? Seul le temps nous le dira. Combien de temps on attend? Pas tant longtemps. Les lignes sont là. Je pourrais décider de peser maintenant ou d'attendre un peu plus. À quand le prochain appel? La femme du tailleul, Max! Pourquoi tu prends pas l'appel? C'est une bonne question, Max. On va aller prendre le prochain appel. Posez-vous pas de questions. Là. Des fois, même moi, je me comprends pas. Bonsoir, à qui je parle?
4: Tu parles à René.
0: Hey, salut,
4: on
0: s'est
4: parlé lundi.
0: Ben, ça me fait plaisir de te parler de nouveau. Quel bon vent t'amène?
4: Bon, tu m'as sorti de mon livre.
0: Je t'ai sorti de ton livre?
4: Oui.
0: Qu'est-ce que tu lisais?
4: Typhus Kane, Hero of the Imperium.
0: OK. Traduction libre en français?
4: C'est Caiaphas Kane, héros d'un Imperium. C'est un livre de Warhammer.
0: C'est bon?
4: L'écriture de la manière qu'il l'écrit, c'est intéressant.
0: Ouais, OK. Ça traite de quoi?
4: Ben, dans le fond, Kane, c'est un commissaire de la garde impériale. Mm-hmm. Puis, c'est ses mémoires.
0: Ah, OK. Ça se passe en quelle année?
4: Je pense qu'il est en 4100, 4, dans 41 000, 42 000 après Jésus-Christ.
0: OK, très bien.
4: C'est vraiment dans l'univers de Warhammer 40 000. En tout cas.
0: All right, je vais aller jeter un coup d'œil là-dessus. Donc, le sujet à soir, t'as sorti de ton livre, ce qui est une bonne chose en soi. Merci de prendre le temps d'appeler. Je vais te poser la question. Net frais de sec, René, le 5 octobre, vas-tu te déplacer pour aller voter?
4: Pour la troisième fois de ma vie, oui.
0: Pour la première fois de ta vie, t'as quel âge?
4: La troisième.
0: OK, la troisième. La troisième, t'as quel âge pareil?
4: Ouais, moi, je suis mi-centenaire.
0: OK, une belle façon de dire que t'as 50. T'as juste voté trois fois dans ta vie.
4: Oui.
0: Pourquoi?
4: Parce que c'est comme ça.
0: Écoute, je ne peux pas prendre cette explication. Je vais avoir besoin d'un peu plus de viande après le frère, après le soir.
4: Bon. La première fois que j'ai voté, c'est au deuxième référendum.
0: OK. Donc, en 95?
4: J'ai voté non.
0: D'accord.
4: Après ça, ben, tu regardes les choses aller, puis tu dis, ben, c'est mon vote. C'est un vote parmi un million d'autres. Ça fera pas de différence. Ça changera rien de toute façon. Le Québec est ce qu'il est. Le Canada est ce qu'il est. Ça changera rien. Et le COVID show est arrivé. Moi, je fais partie de ceux qui peuvent pas être vaccinés.
0: Qui peuvent pas être vaccinés?
4: Moi, je peux pas être vacciné.
0: Pourquoi?
4: Je suis réfractaire.
0: Non, mais tu pourrais. C'est juste que tu veux pas.
4: Non. La dernière fois qu'on m'a vacciné, c'était pour un vaccin de la méningite.
0: Ouais.
4: Puis j'ai fini trois jours aux soins intensifs. J'avais 13 ans à l'époque.
0: OK. Mais c'est quoi tu veux dire par tes réfractaires?
4: Pour faire l'histoire courte, t'as une protéine dans ton vaccin. Ouais. Moi, je suis allergique à cette protéine-là.
0: OK. Donc, t'es allergique, là. Il y a une différence entre être allergique et réfractaire.
4: Moi, ce qu'on m'a dit, c'est que j'étais réfractaire au vaccin.
0: OK. Donc, c'est vraiment un terme médical.
4: C'est
0: ça. OK, je comprends mieux. Ouais, donc, toi, tu peux pas être vacciné, sinon, ben, y a des chances que tu pètes aux frettes.
4: Ben, étant mi-centenaire, on s'en va toujours en vieillissant. Quand tu vieillis, tu sues. Tu vas t'user, t'es moins solide, si je peux dire. Fait que moi, regarde, là-dessus, je prends pas de chance. Fait que quand est arrivé ça, moi, j'ai dit, regarde, pas question de me faire vacciner, je veux même pas prendre la chance. T'aurais dû voir les règles de coffre de char que j'ai mangé à cause de ça.
0: De qui? Qui c'est qui t'a amené dans le coffre de même, René?
4: Des anciens collègues de travail, des voisins, des pseudo-amis. Fait que tu fais comme, moi, je suis de même, c'est mes affaires.
0: Mmh. Ah, c'est une drôle de période, hein, pour le questionnement.
4: Mettons que, regarde, c'est passé ça en arrière, puis je suis bien content.
0: OK, donc t'as voté dans ces années-là?
4: En 2022, quand ça s'est arrivé... Moi, j'ai dit à un moment donné, on l'a échappé. Puis si je reste laissé à la maison à rien dire, il va falloir que je subisse, puis je vais pas m'en dire non plus. Mm. Fait que je me suis levé, puis bon, j'ai toujours été à droite. Un parti que j'aimais pas pire, c'était l'ADQ. Fait que, bon, regarde, on va y aller avec du M, même si c'est pas... Du M, c'est pas un candidat que je vois qui est très bon, mais présentement, c'est le meilleur qu'on a.
0: C'est le meilleur qu'on a, on peut dire ça de même.
4: Tu sais, quand tu te regardes, t'as Fréchette.
0: Ouais.
4: Plamondon.
0: Mm-hmm.
4: Regarde, c'est que t'as 4 ans dans la pièce. Millard est aussi mêlé qu'un jeu de clous.
0: Mais moi, honnêtement, moi, je suis pas péquiste, là. Loin de ça. Je pense que le projet pays, jusqu'à un certain point, m'interpelle, mais j'ai une fibre très fédéraliste à l'intérieur de moi, puis c'est pas la première fois que je le dis. Ceci étant, je suis capable d'admettre que Paul Saint-Pierre Plamondon, si on met de côté son côté soupe au lait, qui présente un peu moins ces temps-ci, il a quand même une bonne tête, là. Tu sais, c'est un homme qui est très intelligent. Ça, je respecte ça chez lui.
4: Je veux bien, sauf que moi, je veux le PQ, on va faire un pays. Alors, regarde, le Québec a de l'air de quoi. Puis moi, j'ai en tant que mi-centenaire,
0: Tu le dis souvent, ça, hein, mi-centenaire.
5: Ouais, mettons que quand mon frère m'a envoyé ça, j'ai trouvé vraiment pas pire.
0: c'est poétique, j'aime ça. Bon, peut-être non, le voler, mais que j'ai 50.
5: Mais c'est ça. Tu sais, tu regardes ça, le Québec, quand j'étais jeune, écoute, on allait à l'urgence, on attendait 4 heures, puis on trouvait que c'était épouvantable. Aujourd'hui, tu meurs d'une crise d'asthme, là.
0: Donc, à l'urgence. Aujourd'hui, tu vas retourner voter pour quelle raison?
5: À un moment donné, il faut que ça fasse. On a tellement tassé à gauche pendant 50 ans que, écoute, un gars comme Éric Duhem, moi, tu vas me dire, il est de centre-droit avec l'économique. On va dire, OK, fair enough, mais le restant, c'est pas la grosse droite, là. Mais c'est la seule droite qu'il y a au Québec.
0: C'est ça. C'est loin d'être la grosse droite.
5: Même lui, moi, je prétends qu'il est passé à droite pour rétablir. Parce que le bonheur est au centre.
0: Je suis un peu d'accord avec toi là-dessus.
5: C'est ce que moi, je pense. Il va falloir que tu fasses des méga coupeurs puis des méga moves pour ramener ça vers le centre, tellement qu'on est rendu à gauche. Fait que moi, et puis en plus de ça, prochaine campagne, j'ai pris l'engagement que j'allais aider Mme Laflamme dans sa campagne. Pour m'inscrire, moi aller bénévole.
0: Ah ouais. Ben c'est une belle initiative. Qu'est-ce qui t'a amené à faire ça? Pour un gars qui a voté 3 fois dans sa vie, tu y crois au projet? T'es investi?
5: C'est pas tant d'y croire que faut que ça change.
0: Tout simplement. C'est sûr que là, dans le contexte actuel, les chances que le PCQ arrive au pouvoir sont de comme 1 sur 1 milliard. Ça n'arrivera pas. Par contre, ils peuvent se retrouver dans l'opposition, faire élire des députés, comme je le disais d'entrée de jeu. Depuis 1935, c'est jamais arrivé. Donc, à ce niveau-là, ce serait totalement et complètement historique. Et s'ils rentrent à l'Assemblée nationale, à ce moment-là, ils peuvent faire avancer leur idée entre les murs de l'Assemblée. Donc, déjà ça, c'est bon, là.
5: Hey, si tu regardes la région de Québec, le PCQ passe la gratte.
0: Effectivement.
5: T'sais, tu vois, région de Québec, Rive-Sud, Beauce, c'est PCQ qui ramasse la gratte. Après ça, tu as jusqu'à la couronne de Montréal, ça, c'est le Parti québécois. Puis les libéraux sont encore à Montréal. Mm-hmm. Puis là, tu as QS qui va être perdu un peu en quelque part ici, t'es là. Ben, je m'attends que ça va être le champ du signe pour QS.
0: Il y a fort

0: Donne à la place.
1: Ah oui, donc.
0: OK, parfait. As-tu un papier, un crayon?
1: Oh, j'ai ça qui traîne ici.
0: OK. Donc, c'est le M. Il est un peu complexe, là.
1: Oui, M.
0: M, N, A, X, Y. Tu me suis?
1: Oui, je suis là.
0: OK, répète-moi donc ce que tu as depuis le début.
1: M, N, A, X, Y.
0: I, M, E, point, com, point com, arrobas, radiox.com. Peux-tu me le répéter?
1: Point com. M, N, A, X, Y, I, M, E, point com, A commercial, radiox.com.
0: C'est ça. Maxim.com, arrobas, radiox.com.
1: OK, parce que je t'avais promis un texte lundi, mais je t'avais hâte de te l'envoyer.
0: Ben, au pire, tu peux me trouver sur Messenger. Ça fonctionne bien par là aussi.
1: Moi, j'ai vu que t'étais apparu sur mon Facebook aujourd'hui.
0: Arrête donc. Moi, il y a une vidéo qui est semi-devenue virale aujourd'hui, là. C'est la page du Lascar, si jamais vous avez pas vu ça. Je pense qu'on est rendu à pas loin de 150 000 views. La prison. La prison! Ça fait vrombir les gens.
1: Ça, on va aller voir ça. Fait que...
0: Ben, t'es bien smart. Attention aux machines, René.
1: C'est à toi aussi, là. Ciao. Bon
0: OK. Chose. Merci, bye bye. On se reparle.
1: Bye.
0: Bye. OK, courriel. M, N, A, X, Y, I, M, E. Mnaxim.com, arrobas radiox.com. À vous de l'essayer. 22:54. On fait une courte pause. Il me reste un circuit de libre, le numéro de téléphone pour me rejoindre dans le studio. C'est le 88-670-9098. Si vous êtes sur YouTube, eh bien, vous pouvez rester là. La pause, vous n'allez pas l'entendre. Mais au retour, c'est moi que vous allez entendre. Et surtout, les appels. Ce sera pas bien long.
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0: 22h59, on est back. Vous êtes toujours à l'écoute du Last Call. Salutations à vous, ou bonsoir, si vous venez de vous joindre à l'émission. On fait ça simplement ce soir. La recette est simple, la question va comme suit. Le 5 octobre, irez-vous voter? Allez-vous sortir de chez vous en crocs ou en non, peut-être en gogoon? En octobre, Iris, ça risque d'être frisqué, mais peu importe le type de chaussures que vous allez arborer. Allez-vous vous rendre dans un bureau de vote pour faire un X sur un bulletin? Comment vous voyez ça? Êtes-vous habité par le cynisme? Est-ce que vous pensez que la démocratie, dans la façon dont elle s'exerce présentement, aller voter, ça changera rien parce que, je sais pas, dans votre vision, les derniers gouvernements qui se sont succédés n'ont pas amélioré votre situation. Comment vous voyez ça? C'est ce que j'ai envie d'entendre à soir. Yeah. 418-670-9098. Le choix de la confiance. Le slogan du PQ est sorti. Qu'est-ce que vous en pensez? Osez pour vrai. Le choix de la confiance. Équipe Christine Fréchette. Qu'est-ce que ça va être, ça? Tout droit dans le mur. Yeah. Mm. Ou peut-être juste le courage d'être là.
1: Encore! Après tout ce que vous avez fait!
0: On a le courage d'être là et de vous rire en pleine face. On verra bien comment tout ça s'enligne. En attendant, on va aller prendre le prochain appel au 418-670-9098. Radio X, bonsoir.
2: Allô, c'est Robert.
0: Salut, Robert, comment ça va?

0: Merci.
1: Mesdames, messieurs.
0: On est dans une quête inlassable. Nous cherchons l'identité de cet imitateur masqué. Il est anonyme, mais qui est-il? Il a une voix d'or, mais on ne sait pas le reconnaître. Il appelle et imite Robert. Et pourtant, personne ne sait qui il est. Vous avez des informations à son sujet? Communiquez-le-nous-là! Merci. Ouais. C'est comme ça qu'on fait des avis de recherche. Bonsoir, qui je parle?
2: Salut.
0: Salut, ça va?
2: Oui, ça va, c'est Claire.
0: Salut, Claire.
2: Ça va?
0: Ben, ça va très bien, merci. Toi aussi?
2: Oui, ça va.
0: Quel bon vent t'amène ce soir, Claire?
2: Le vent m'amène pour vous remercier.
0: Me remercier?
2: Radio X, toute votre équipe, toi, d'être toujours là pour nous. Vous faites un travail extraordinaire et je vous adore.
0: Ben, c'est gentil. On t'adore, nous aussi, Claire.
2: Mm-hmm. Pour ce qui est de voter, oui, j'y vais toujours voter, mais au bout de la ligne, on se demande qu'est-ce que ça donne, parce que personne au bout de la ligne nous écoute.
0: Personne au bout de la ligne nous écoute.
2: Ben, en fait, on vote pour un parti, mais personne n'est à l'écoute de nous, comme pour le tramway ou quoi que ce soit municipal ou provincial ou fédéral.
0: T'as l'impression que la vision que toi t'entretiens de la société, les gens en place, les politiciens qui mènent le Québec, que ce soit au palier provincial ou municipal, ils reconnaissent pas ta vision. Ils l'écoutent pas. Ils écoutent celle des autres à la place, vraisemblablement.
2: Ben oui, c'est ce que je pense. C'est que... Comment je pourrais dire? Ça sert à rien d'aller voter en bout de la ligne. Personne nous écoute. Donc, on va voter, oui, mais... Qu'est-ce que ça donne?
0: Ben, ça donne qu'on est dans un système démocratique et dans un monde idéal. Si 100% des gens inscrits à la liste électorale sortent pour aller voter, on est en raison de croire que c'est comme ça que la démocratie s'exerce et que le peuple, de cette façon-là, est entendu. Dans les faits, est-ce que c'est vraiment ça?
2: Dans les faits, on n'est pas entendu. Il y a toutes les promesses électorales qui sont pas respectées.
0: Ouais, on l'a vu beaucoup avec la CAQ.
2: Je trouve ça dégueulasse, là. Il y a plein de promesses, puis personne respecte les promesses.
0: Comment ça te fait sentir, ça, Claire?
2: Ben, j'aime pas ça, c'est sûr, j'aime pas ça, là.
0: Est-ce que ça t'apporte de l'anxiété et des angoisses?
2: Pardon?
0: Est-ce que ça t'apporte de l'anxiété et des angoisses de temps à autre?
2: Ben oui, ça se peut, puis à un moment donné, on vient désabuser, puis on se demande où on s'en va, là.
0: Je comprends. Ben, je te propose qu'on fasse un exercice ensemble. C'est un exercice pour nourrir en ligne, tranquillement. Ça te convient?
2: Oui.
0: OK, ce sera pas bien long. Allons-y. Répète après moi. En octobre, je serai calme.
2: En octobre, je serai calme. OK.
0: Calme, pourquoi? Pour le mieux.
2: OK, bon.
0: Faut que tu répètes là.
2: Oui.
0: Oui. Calme, pourquoi? Pour le mieux.
2: Pour le mieux.
0: Qu'est-ce que le mieux?
2: Qu'est-ce que le mieux?
0: C'est la grande question.
2: C'est la grande question.
0: J'irai chercher la réponse à cette grande question.
2: J'irai chercher la réponse à cette grande question.
0: Au fond de moi.
2: Au fond de moi.
0: Et je reconnecterai.
2: Et je reconnecterai.
0: Avec l'essence même de ma personne.
2: Avec l'essence même de ma personne.
0: Alléluia.
2: Alléluia.
0: Je m'appelle Claire.
2: Je m'appelle Claire.
0: Et en octobre, j'irai voter.
2: Et en octobre, j'irai voter.
0: Bon, c'est merveilleux, ça.
2: T'es trop drôle.
0: On a réaligné nos chakras, Claire.
2: T'es trop drôle.
0: Hey, merci d'avoir appelé, c'était bien cool.
2: Ça me fait plaisir,
0: bye-bye. Attention à toi, bye.
2: Je t'aime.
0: Salut, bye. Moi aussi, je t'aime. Je t'aime, Claire. Nous nous aimons tous. Nous vivons sur un monde où On a tous envie de se tenir par la main en traversant la rue. Bon, ben voilà, on a réaligné les chakras. Je suis dans mon vibe Sophie Grégoire. Lentement, mais sûrement. Bonsoir, à qui je parle?
3: Bonsoir.
0: Ouais, bonsoir, ça va?
3: Ouais, salut. C'est sûr, je suis libre, t'as toi.
0: Hein?
3: As-tu obligé de parler politique?
0: Ouais, ça dépend de quoi t'as envie de parler d'autre.
3: Hein?
0: De quoi t'as envie de parler d'autre, sinon?
3: Ah, ben moi, je voudrais te parler de la musique, le phénomène en ruine de poitrine.
0: Ben écoute, si t'as envie de m'en parler, je suis ouais. Tout oui. Qu'est-ce que t'as envie de me dire là-dessus?
3: Ben, je savais, tu connais bien toi la musique, c'est bon, tu connais tout ça.
0: Ben oui, je connais ça en gêne de poitrine. À ce stade-ci, là, dans l'humanité, ouais. Qui ne connaît pas en gêne de poitrine?
3: Ça, ouais, ça fait 2 semaines, moi, j'ai découvert ça, là, puis je suis capable d'arrêter d'écouter ça.
0: T'aimes ça?
3: Ah, t'es capoté, aussi.
0: Comment ça?
3: Ben, c'est le beat, Kevin, moi.
0: Le beat? Qu'est-ce qui te fait vibrer dans leur beat? Comment ça, t'aimes ça de même?
3: J'aime ça. J'ai capoté ici.
0: C'est tout?
3: En plus, ils viennent de chez nous, ils viennent de Saguenay.
0: T'es un gars de Saguenay, toi?
3: Oui, c'est dans le parc, mais là, quand le chauffeur de l'âne, vous détend.
0: Ah, c'est solide. Ça. Quand t'écoutes en gêne de poitrine, tu fais quoi? Dans quel contexte t'écoutes ça? C'est-tu en t'entraînant, chauffant ton truck, en te posant le soir, en te levant le matin? Dans quelle période t'écoutes en gêne?
3: Bon, n'a pas ta quand même le matin, mais à soir, j'ai écouté dans le truck en montant à Québec, en descendant. je l'écoute tout le temps. T'sais.
0: C'est quoi ta tune préférée?
3: C'est là qu'ils ont fait festival de jazz à Montréal, là. Ils n'ont pas pu du titre.
0: Comment?
3: Ils ont oué un morceau là, au festival de jazz à Montréal. Là.
0: Ouais, tu peux-tu me le faire?
3: Le titre, c'est Hier, Sarah, n'est pas de même.
0: Ouais, comment ça sonne déjà, ça?
3: Bon, je sais pas, moi, je peux pas te dire comment ça sonne. Ah, je suis pas bon dans la musique pour tout. Moi, j'aime ça, mais pour vous, la musique, pour pas.
0: Ça sonnait-tu de même, mettons? Caca, caca, caca, caca, caca, caca.
3: Non, pas de même.
0: Ok, c'était-tu plus? Caca, caca, caca, caca. Go, go, go, go, go, go.
3: Moi, à peu près ça, là.
0: Ok, c'était Fabien, quoi.
3: Ouais, ça s'appelle Yeah, Saraz. On a pas de même.
0: Yeah, Saraz.
3: Ah, c'est bon, là-dessus, là. Mais tu as vu la présentation qu'ils ont faite au Festival de Jazz de Montréal?
0: Je l'ai pas vu, je l'ai entendu parler.
3: Non, ben, l'écouteras sur Internet, c'est pourri.
0: On peut trouver ça sur le net?
3: Ben oui, je l'écoute sur mon téléphone. Sur YouTube.
0: Ah oui.
3: T'écouteras ça, toi, c'est capoté.
0: T'es-tu devenu un autre homme depuis que t'as découvert en gêne de poitrine?
3: Pardon?
0: Hein?
3: Pardon?
0: T'es-tu devenu un autre homme depuis que t'as découvert en gêne de poitrine?
3: Non. Mais oui, 35 ans, j'aime bien la musique, mais ça, là, ça fait triper.
0: Ah oui, hein, ça faisait longtemps qu'on avait entendu un son aussi nouveau. Honnêtement, micro-canal, là, ça allait comme shaker le monde entier.
3: Ah oui, c'est capoté.
0: C'est capoté. Mais
3: moi, j'aime bien DDC, puis là, tu les prennes, ces tunes-là.
0: Oui.
3: Ces groupes-là, mais puis ça, là, ça sort de l'ordinaire. Hein?
0: Mettons, là, demain matin, je te mets sur une île déserte. Je te donne un Walkman, puis dans le Walkman, t'as un disque. Est-ce que tu amènes du gêne de poitrine jusqu'à la fin de tes jours?
3: Oui.
0: Ah oui, hein?
3: Oui.
0: Avec des plans pour virer dingue, ça?
3: Oui. Ma blonde, la capote, arrête d'écouter ça, tu vas virer fou.
0: Hey, rappelle-moi ton nom.
3: François.
0: Ben, merci d'avoir appelé, man.
3: Ouais, merci. Salut, bonsoir, bonne soirée.
0: Bye. Bonsoir. François nous a appelé, nous a parlé de sa nouvelle passion. Angine de poitrine. Écoutez-vous ça, vous autres, mettons-le qu'on est honnête. Entre nous autres, là, puis qu'on se compte pas de la bullshit. Sérieux. Écoutez-vous vraiment ça, mettons, au quotidien, en faisant déjeuner le dimanche matin. Il doit en avoir, clairement, c'est connu. Mais écoutez-vous vraiment ça. On est loin de Barry White. Mais anyway. 88-670-9098, il me reste un circuit de libre. Bonsoir, à qui je parle?
4: Bonsoir, Max, c'est Modèle.
0: Bonsoir, Modèle. What's up?
4: Ah, ça va bien, toi?
0: Ben, ça va très bien, merci. Qu'est-ce que tu faisais de bon à soir?
4: Ah, oh, tranquille, j'étais en train d'écouter.
0: Ah, tu faisais quoi en m'écoutant?
4: Moi, oh, j'étais en train de suivre Internet, comme d'habitude. Puis en passant, j'écoute pas une jeune de poitrine, dans ça de même, que t'as pas là-dessus.
0: Pourquoi?
4: Ben, je trouve pas. Ça m'attire pas. pas en tout. On dirait que c'est avec des casse-lits sur la tête, puis on dirait qu'on se cache la face, puis...
0: Ben, il se cache non. La face, là, on dirait pas.
4: Tu sais, non, ça ne m'attire pas pantoute.
0: Ben, t'as le droit.
4: Fait que, non, pantoute. Fait que, moi, j'étais genre style l'année 80 encore, là. Fait que...
0: Qu'est-ce que t'as regardé sur Internet, M76?
4: Ouais, Facebook. Je suis en train de yoter Facebook, comme d'habitude, là. Puis...
0: C'est bien bon. Sur le 5 octobre, tu vas-tu aller voter?
4: Oui, je vais voter à Parti conservateur.
0: OK, pourquoi?
4: C'est celle qui sort vraiment des sentiers battus, qui n'a pas peur de, comment je te dirais ça, de donner des coups de côte un peu partout là, pour que ça brasse. Là.
0: Pourquoi tu ne voterais pas libéral?
4: Je ne voterais pas ça, certain. On a eu assez de problèmes avec libéraux. On a besoin de changement.
0: Pourquoi tu ne voterais pas PQ?
4: PQ, je ne voterais pas pour la gang à Gary, il n'y a pas de trouble.
0: La gang à Gary, hey, qu'est-ce que tu penses de son départ aujourd'hui et de son coming out?
4: J'en suis sûr que certains... Il y a du monde dans la station qui ne s'attendait pas à ça.
0: Qu'est-ce que tu veux dire?
4: Quand il y a eu le communiqué aujourd'hui, d'après moi, il a gardé ça secret, je suis sûr, dans la station aussi. Là, il n'y a pas personne qui le savait. Là.
0: Non. Écoute, moi, je vais l'apprendre en onde. C'est à ce point-là à quel point ça ne veut pas.
4: J'ai vu le vidéo de JC avec toi, puis Pat, puis vous étiez en train de parler. Puis vous pensiez que c'était une joke qui vous comptait.
0: Ben, c'est bien sûr. Écoute, du jour au lendemain, là, il est en paternité présentement. Ça se fait overnight, là, cette décision-là, d'après ce que j'ai compris. Mais c'est un choc, là. Honnêtement, là, je viens un petit deuil, là, moi, depuis tantôt. Là.
4: Ah, ben, regarde, c'est normal, un peu, quelque part. On part, ça fait deux collègues qui partent en pas grand temps.
0: Ouais, plus que ça, là. Mettons qu'on considère Renaud comme un collègue. C'est ça, man, on se fait saigner. Qu'est-ce que tu veux? Quand t'es bon, c'est ça qui arrive.
4: Mais non, ça va être Parti conservateur, all the way. Je te dirais que c'est facile, net et précis, là. Même si je doute, peut-être qu'il sera peut-être pas majoritaire. Il va peut-être...
0: Mais non, il sera pas majoritaire. Je sais
4: il
0: pas
4: va peut-être être, comme on va dire ça, deuxième. Hein? Moi, je m'attends peut-être à être deuxième.
0: Le PQ, le PCQ, deuxième?
4: Deuxième, oui. Il y a tout le temps un parti, comme je vais
0: t'en
4: te dire.
0: T'en regardes trop d'Internet, là, je pense, à M. les aises.
4: Ben, je te dirais, c'est-tu quoi? On a tout le temps eu des élections qui s'appellent les élections Cendrillon. Tu t'en rappelles? Le monde disait, on disait des années passées que la CAQ ne rentrerait pas. Tout le monde disait ça dans le temps. Oups, la CAQ est rentrée comme si c'était neige au soleil. Là, ça pourrait être ça aussi. Mais je te dirais que ça va être majoritairement PQ. Là, on va le voir. Tout de suite, là, regarde, le monde sont rodés PQ là, à faire rentrer le PQ là, à tour de bras. Là.
0: Le temps nous le dira. Je te remercie pour ton appel, M. Lessès.
4: Hey, merci à toi aussi. Une bonne fin de soirée. Bye-bye.
0: Merci, bonsoir. Attention à toi, attention machine, attention à tout le monde. Oups, j'ai raccroché une ligne. Désolé, si vous étiez en attente, bien rappelé. La prochaine, bonsoir à qui je parle.
5: Salut, Max, c'est Charles.
0: C'est qui?
5: Charles.
0: Charles. Moi, ça va, Charles?
5: Ça va très bien, toi?
0: Ben oui. T'es-tu dans le fond d'une grotte?
5: Non, je suis au Saguenay, puis j'essaie de me mettre à une place où je pense avoir le réseau comme faut.
0: Fait que t'es dans le fond d'une grotte. Je t'entends quand même pas pire.
5: Faut pas dire que le Saguenay, c'est le fond d'une grotte. Au contraire, actuellement, politiquement, sont très importants. Fait qu'on les aime autant au point de vue provincial que fédéral.
0: T'as absolument raison là-dessus, genre.
5: Ouais, avoue, hein, un petit peu. Fait que non, là-dessus, c'est super important. Puis, tu sais, de mon point de vue, moi, en fait, je suis un de la rive sud de Québec. Puis je comprends là, tout ce qui est arrivé avec, troisième ligne, whatever. Mais je pense qu'il faut donner une place aussi aux régions. Parce que moi, je me promène, je fais l'Abitibi, je fais, mettons, Baie-Comeau, la Côte-Nord, whatever. Souvent, j'entends des discours qui sont très, très proches du mien. Après ça, je me demande, hey, les gars, vous allez voter pour qui? Puis ils me disent pour qui ils vont voter. Puis finalement, tu sais, je suis très surpris. Fait que je pense...
0: Qu'est-ce que tu entends par là? C'est comme si, de ton point de vue, il y a beaucoup de gens qui savent pas où est-ce que leur idée s'oriente. Ils ont juste un ressenti, mais ils sont pas capables d'écoller au bon parti?
5: Pas nécessairement. Je te dirais, c'est plus... Ils ont un feeling, mettons, de ce qu'ils veulent. C'est-à-dire, hey, on veut une politique un petit peu plus proche de, mettons, ce qu'on fait au quotidien de nos régions. Puis après ça, mettons, tu sais, ils vont être prêts à appuyer, mettons, un politicien, mettons, disons, du parti de la CAQ, du parti PQ, etc. Fait que c'est un petit peu...
0: Comment tu l'expliques, ça? C'est-tu le manque d'éducation politique?
5: Ah, très bonne question. Très bonne question. Peut-être. Sinon, moi, ce que je pense, c'est aussi, tu sais, leur job, tu sais, le qu'est-ce qui rentre à la maison vient de où? C'est sûr que, tu sais, moi, si, par exemple, je suis un fonctionnaire depuis 20-25 ans, mm-hmm. puis je travaille à Saguenay-Lac-Saint-Jean, puis que, dans le fond, j'ai un fonds de pension de fou, ma fille va pouvoir faire l'école de patin, peu importe, whatever, ben, tu sais, c'est sûr que d'aller détruire ça un petit peu avec, mettons, ce qu'Éric Duhaime propose, ça va être tough. Fait que, tu sais, faut être conciliant, puis faut travailler sur justement les régions pour aller chercher des votes pour dire hey, nous on propose, mettons, oui, une redistribution. Ben, en fait, tu sais, moi, le moins 47 milliards là, sans farce, c'est irraisonnable, parce que à chaque année on dépense 9, fait qu'il est très très très raisonnable. Mm-hmm. Fait que, tu sais, faut le travailler comme ça. Je pense que faut le voir d'une façon plus étatique, même si on est dans une grande province, puis malheureusement, on sort loin de Montréal, on sort loin des grands centres, mais faut essayer de se rapprocher. Fait que ça serait le seul point que je peux apporter.
0: Sortir des grands centres, donner un peu plus
5: essayer de se rapprocher,
0: de lumière aux régions, je suis complètement d'accord avec toi. Là. Ben oui, absolument.
5: Essayer de se rapprocher un peu, tu sais, crime. Même autant, tu sais, mettons, une personne de Québec, centre-ville, rapproche-toi là un petit peu de la réalité de la personne qui est à Baie-Comeau, puis que...
0: Non, mais c'est tough, là. C'est tough faire ça.
5: Puis l'inverse aussi, mais essaie d'être prêt un petit peu au jeu avant d'aller voter. Moi, ça serait mon seul point là, que je pourrais apporter avant d'aller voter.
0: Excellent propos.
5: Essaie d'aller être prêt un petit peu au jeu, puis après ça... On verra qu'est-ce qui en sortira. On est dans une démocratie, puis c'est bien correct. 100%.
0: Si les gens sont capables de le faire, si les gens sont capables de le faire, de se mettre dans les souliers de quelqu'un en région, effectivement, je les invite à le faire aussi. C'est deux réalités qu'il faut absolument faire en sorte de coïncider un peu plus, là, de rapprocher. Mais c'est sûr que c'est tough là, quand t'habites la ville.
5: C'est vraiment tough.
0: Ben, quand t'habites la ville, tu sais pas, là, ce que les gens font au Saguenay, puis à Baie-Comeau, puis à Sept-Îles. Je veux dire, c'est une réalité qui t'habite
5: très
0: pas.
5: Très bon point. Puis demain, je m'en vais à Saint-Honoré, puis moi, je suis un gars de Québec, tu sais, puis j'ai sorti du parc, là, j'ai vu comme quelque chose, il y avait un chantier que le tu sais, ce constructeur-là faisait. Je l'ai appelé, tu sais, ça a été super simple. Tu sais, en région, pour vrai, là, il y a une facilité aussi, puis il y a une proximité que, pour de vrai, on peut perdre. Malheureusement, on devrait garder, parce que c'est très, très important, puis c'est la richesse du Québec. Fait que si on commence à se perdre un petit peu partout, puis peu importe, tu sais, vous dites Gary, c'est un homme d'or, là, je pense, super important, mais j'ai déjà vu dans le plein de conférences de presse avec ma job, puis c'est bien correct, tu sais, qu'il y a des idées politiques différentes, mais il faut quand même se rapprocher tout le monde, guys. Fait que essayons si on est capable. Merci.
0: Excellent propos, c'est Charles.
5: C'est le point que j'ai apporté.
0: Ben, tu l'as très bien apporté à part ça. Prends soin de toi, man.
5: Salut, Max.
0: Salut, man. Attention, machine. Bonsoir. On arrive à 23-21. Il me reste un circuit de libre et c'est l'heure du défi.
6: Le défi! C'est le qui, c'est le quoi, c'est le défi.
7: Je vous mets au défi.
8: Le défi.
0: OK, le défi, je cherche un chanteur. Est-ce que je vais trouver un chanteur? J'ai besoin de quelqu'un qui me chante une chanson. Bonsoir, à qui je parle? Bonsoir.
9: OK, une chanson, non, je pense que c'est pas une bonne idée.
0: Ben, essaye-toi.
9: Non, OK, j'ai appelé une autre journée, désolé.
0: OK, reste en ligne, ça va pas bien long. Bonsoir, est-ce que vous êtes un chanteur?
9: Pas vraiment, mais... I love rock and roll.
7: So pull another diamond and jukebox, baby. I love rock and roll. So come and take your time and dance with me.
0: Yeah!
7: Seul tune qui m'est venu dans la tête.
0: J'aime ça. Reste en ligne. On va aller voir s'il n'y en a pas un autre. Bonsoir, à qui je parle?
8: Samuel.
0: OK, t'es-tu un chanteur, Samu?
8: Absolument.
0: OK, fais-moi vivre de quoi?
8: Une tonne de Metallica.
0: Let's go, man.
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0: Lâche pas, man, on y était.
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0: Pa-pa-on.
8: Enter light.
0: Ta-ta-ta-ta-ta.
8: Take my hand. 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
0: Hey, merci, Samu.
8: Yes, sir.
0: Tout un artiste. Et sur ce, 23-23, vous êtes dans la score. Mon nom est Max Lacasse, on prend une pause, puis au retour, on se dit bonsoir.
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0: Et nous voici, arrivés à 23-27, à la fin de l'émission. Merci à tous ceux qui ont fait partie de l'aventure ce soir. Ça a été le fun, ça a été délirant, ça a été instructif.
1: Ça a été émotif.
0: Ça a été bien cool. Puis, faut que je vous le dise, là, ceux qui sont sur YouTube, salutations bien particulières à vous. J'étais allé lire le chat pendant la pause, puis je l'avais pas encore tout à fait fait. Je voyais des messages passer tantôt tout au long du show. J'avais pas vraiment porté attention. Mais god damn! J'aime ça! Pour vous alimenter de vous autres, vous débattez, vous jaser, pouvons-nous dire ça comme ça? Dans tous les cas, la communauté est en vie. On aime ça. C'est rien que le début. Demain, je vous le rappelle, à toutes les semaines, tous les jeudis, c'est tout est permis, ce qui veut dire que c'est sujet libre. On est dans le char, vous prenez le volant, je suis assis à côté, puis je vous donne une coupe de direction une fois de temps en temps, mais c'est vous autres qui allez à destination. Où est-ce qu'on s'en va demain? Seule la soirée saura nous le dire. Dans tous les cas, faites attention à vous autres à soir, si vous êtes sur la route, ben endormez-vous pas. Ce serait un bon début là, pour se rendre à destination. Puis encore une fois, merci. Salutations, bonne fin de soirée.
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2: On est en direct de Grande Allée. Bienvenue dans Morel Live en cette édition du mercredi 19 août. Déjà, oui, ça roule et on arrive à la fin des vacances pour ce qui est des familles, des jeunes. Les fournitures scolaires sont arrivées, donc on donne un dernier coup. Et dernière semaine de vacances, la semaine prochaine, pour ce qui est des cégepiens. Le cégep commence l'autre semaine.
3: Et, le cégep commence demain chez nous. Là.
2: Demain? Ah, nous autres, c'est l'autre semaine. Et ah puis... non, t'as raison, c'est le cégep. Oui, c'est l'université. Ouais. L'autre semaine, t'as raison.
3: Notre jeune chroniqueur sportif de lundi, lui, commence vendredi, tu vois, ça commence un peu à peu.
2: Oui.
3: Aujourd'hui, c'est si je peux faire mes amis, c'est les premières années qui rentrent au cégep, aller chercher l'horaire.
2: Cool. Ça, c'est cool. Salut, Dan.
4: Salut, man.
2: Salut, Nick.
4: Hello.
2: Comment ça va, boys?
4: Très bien.
2: L'arrivée au cégep, c'est quelque chose. Ben, c'est vraiment quelque chose.
4: Surtout quand tu t'en vas en résidence, par exemple, ou dans un appart en colocation, là, tu pars pour la première fois de chez vous. Là.
2: C'est vrai, parce qu'on prend ça pour acquis qu'on est à Québec, donc ouais. On va, mettons, au cégep Garneau, on couche chez, à maison. C'est pas toujours le cas pour des kids, par exemple, qui vont en ATM à Jonquière. Parce qu'on tu parlais d'Hugo, notre époux de médias. Son frère travaille d'ailleurs en radio à Saguenay. Beaucoup de gens qui vont à ATM à Jonquière. Donc, en résidence à Jonquière. Petit gars, petite fille qui est à Joliette, qui veut faire de la radio. C'est le meilleur programme. Là. Je veux pas parler contre le CRTQ, mais... ATM, that's da shit, là. C'est un vrai programme structuré du ministère de l'Éducation sur 3 ans. C'est du lourd, là.
4: C'est du lourd. Aussi,
2: ouais. Tous les gros noms que vous voyez à la télé, pour ceux qui regardent encore la télé, je sais que Sean retard en disant télévision. Il y a beaucoup de monde qui ne regarde plus les nouvelles et tout. Mais même si vous incluez RDS là-dedans, TVA Sport, caméraman, technicien, journaliste, le trois quarts, ils sont passés par Jonquière. Donc, tu fais très bien de souligner, mon cher Nick, les résidences à Jonquière. La Saint-Do est peut-être plus ce qu'elle était, mais à Jonquière, il y a du monde qui... C'est ça, première journée en résidence, puis papa et maman viennent décorer. On achète les stars, on achète les draps, on achète... La commode, ben c'est comme ça. C'est sûr que c'est une minorité de kids qui quittent leur région, mais pour le reste, c'est la découverte. Moi j'ai un souvenir du cégep qui est somme toute assez correct. Là. C'est correct. Je suis allé un peu perdre mon temps au cégep. Pour vrai, j'allais beaucoup à la bibliothèque. Là. J'ai beaucoup perdu mon temps. Là.
3: Moi, j'allais même pas au cégep.
2: Moi, j'allais à la bibli et j'allais à deux cours. Le cours de Jim Jean-Yves Morin, politique écœurant, et Guy Lamotte, que je salue, et il est peut-être décédé aujourd'hui, prof de politique américaine.
3: Moi, ma première année de cégep, j'attendais aux heures pour aller au bar.
4: Ouais, il y a beaucoup de pré-bourses qui se sont perdues, soit à la relève ou...
3: J'ai même pas eu de pré-bourse, tu vois.
2: On restait chez nous.
3: Mais c'est ça. Première année de cégep, je restais chez ma mère. Je travaillais. On allait au Delzy, j'allais à Limoilou.
2: Hey, on se pognait le bang pareil.
3: Hein? Ben, c'est sûr.
2: Mais j'étais en sciences humaines avec Marie Plourde.
3: Super.
2: je viens de résumer.
3: Est-ce qu'elle travaillait à Musique Plus dans ce temps-là?
2: Non, elle vient de grand-mère. Mais on était à peu près 120 dans le cours de
3: Mais
2: philo.
3: Ça, là...
2: Avec Sylvain Simard.
3: Oui.
2: Je pense qu'il s'appelait même Sylvain Simard ou Serge Simard. Prof de philo, communiste... Il sentait le swing et pas à peu près. Master communiste,
3: ouais.
2: Serge Simard.
3: Je te fais entendre un extrait d'un reportage de Radio-Canada cette semaine. Juste l'open du reportage, on parle de cégep.
5: C'est la rentrée dans plusieurs cégeps de la région cette semaine et le nombre de refus pour manque d'espace a grimpé de 40 % dans les établissements de la capitale nationale par rapport à l'an dernier. Et Charlotte, on recense plus de 1100 refus. Il s'agit d'un sommet en 5 ans.
6: Oui.
3: Dans la région de Québec, on a refusé 1100 étudiants au cégep parce qu'il manque de place. Même le cégep, tu vois, ça va comme c'est mené.
2: Ah, c'est épouvantable.
3: À Québec, là.
2: C'est épouvantable.
3: À Québec, moi, quand j'étais jeune, il y avait le cégep de Limoilou quand je rentrais au cégep, le cégep Garneau.
2: Inacceptable.
3: Le cégep Sainte-Foy.
2: Il y a du monde. C'est gros, là.
3: Cégep Lévis-Lauzon, 4 campus.
2: C'est monstrueux.
3: Les cégeps privés qu'on connaît, ils étaient tous là. Il n'y en a pas de nouveaux qui sont apparus.
2: Mérissi.
3: C'est ça. Même vous pouvez inclure en Sullivan, Collège Barthes, qui sont plus dans l'attestation, mais ils étaient tous là. Puis 25 ans plus tard, il y a 200 000 personnes de plus dans la ville de Québec, puis on a encore les mêmes Christy de cégep. Ça n'a pas bougé.
2: C'est ça. C'est un Québec statique. On va en parler tantôt, d'ailleurs. Ça, c'est un volet complètement différent, mais Québec statique avec Yann Lafrenière, qui est ministre de la Sécurité intérieure. Hein, vous allez parler à Kakis? Oui, mais c'est eux autres qui sont au pouvoir, là. Aux dernières nouvelles, c'est eux autres qui décident. Et Yann Lafrenière, je vais lui poser la question. Allez-vous promettre de nouvelles prisons? Parce qu'on a vu ça en fin de semaine. Les prisons, ça déborde. C'est du hors contrôle, totalement. J'ai quasiment le goût d'être syndicaliste et d'être quasiment le représentant syndical des gardiens de prison. Il faut protéger ces gars et ces filles-là. Ça n'en prend plus. Mais ça prend des prisons plus sécuritaires. Donc, c'est une belle place de coucou, là, le Québec. OK? Là, je pense qu'il est grand temps de retourner dans la cuisine. On a parlé dans le salon de la souveraineté. On en a parlé et on en parle. Et c'est un sujet qui peut être très intéressant. Mais là, je pense que il a mis le couvercle sur la marmite pour toutes sortes de raisons. On en a parlé hier abondamment, dans les autres émissions aussi. Mais là, je pense qu'avec ce que tu as joué, avec des trucs qu'on va vous faire jouer, avec des trucs qu'on va vous relater, il est temps de retourner dans la cuisine. C'est ça mon slogan. On retourne dans la cuisine. Il y a plein de choses qui ne fonctionnent pas. La politique nataliste de Duhem. Je trouve ça intéressant, la une du Devoir de ce matin. Adrien Pouliot vient nous rejoindre en studio. On va en jaser avec lui. Les finances. On vous en a parlé hier. Ça va pas bien. Il va falloir que le prochain gouvernement coupe 5 milliards au cours des 3 premières années, si vous voulez, du mandat. On n'a pas le choix. Sinon, on risque d'être décoté. On n'a pas le monde. On a un déclin de 10 % de la population active d'ici 2028. C'est la Costco Nation qui est en train de prendre le contrôle de la place avec une explosion de 20 % des 65 et plus. On vous adore. Mais il n'y en demeure pas moins qu'on décline. Ça va prendre des petits bobos. Ça va prendre des petits bobos dans la place. Because, hey, moi, je suis tanné de me faire servir par des Philippins au Tim Hortons, OK? Bon, on entend ça de plus en plus. Des gens qui sont indisposés par l'immigration, à tort ou à raison. OK. Ben, on va faire des bébés. Ah non, moi, j'arrive plus. Moi et ma femme, là, on ne décide pas de nowhere. On aime mieux aller dans le sud. On s'est acheté un quatre roues. On s'est acheté un chalet. On s'est acheté un bateau. Oui, mais le focus est peut-être pas bon. Il est peut-être pas bon. Le focus est peut-être pas bon. Je vais lancer mon parti politique. J'ai eu une idée un matin, lui. Lancer un parti politique, puis on va à gang. À partir de ce matin, on va l'enrichir, le parti. Ça va être un parti pour tous. Mais ça sera pas le nom du parti. Puis il n'y aura pas de carte de membre, mais soyez assurés, Dan et Nick, vous allez pouvoir en faire partie. Vous allez être très heureux. Les vice-présidents, co-vice-présidents, etc., etc. Et je vous révèle le nom du parti un peu plus tard, autour de, je vous le dirai, avant Nick Payne. Donc, aux alentours de 8 heures, je vous révèle ça.
3: Mais la grande question, c'est est-ce que tu vas quand même assumer tes remplacements d'été?
2: C'est-à-dire, tu veux que je rentre l'été?
3: Non, c'est un gag.
2: T'étais bon cet été? Tu vas continuer?
3: c'est une plaisanterie.
2: OK, mais je comprends pas le gang. Ben, c'est parce que, peut-être bon, je sais pas.
3: C'est parce que quelqu'un qui se porte un parti politique qui nous a choqué ses remplacements.
2: Oh, Seigneur, vous bitchez de Doom. Oh,
3: on bitch pas Doom?
2: Oui.
3: Partout, non, absolument pas. Doom, c'est pas parti de parti, c'est joint.
4: On bitch un piquiste.
3: Ouais.
2: C'est qui? Je l'ai manqué, celle-là.
3: Ben voyons, Doom. Tu le sais, on a tellement parlé. On a été dans le jeu tout l'été à cause de ça.
2: Ah, Seigneur, OK, parfait. Oh non, non, le gars qui a démissionné à Radio X parce qu'il est dans le PQ. Seigneur, OK. Ouais, je pensais un peu à lui un matin. Je pensais plus pendant tout à lui ce matin. Il n'a jamais été chroniqueur dans notre émission, soit dit en passant. Il n'a jamais été vraiment.
0: Ben, il est déjà venu, mais il n'a jamais été chroniqueur.
2: C'est sûr, parfait. 88-670-9098. On est-tu obligé de parler de lui? Ouais, OK. On va passer ça tout de suite, puis ensuite, on va être détoxifié. Donc, les toxiques sont parmi nous, les manipulateurs sont parmi nous. Quel livre extraordinaire en passant, les manipulateurs sont parmi nous. Parmi ceux et celles qui dirigent nos sociétés, on compte de grands, grands manipulateurs. Des gens qui sont très intelligents, des gens qui vous connaissent plus que vous connaissez vous-même, et des gens qui savent arriver à leur fin. Le ricaneux de retour. Hein?
0: Oui,
2: il n'a jamais autant ri. Il n'a jamais autant ri. Marchand de retour. Gary n'est pas là. On a quand même des extraits. Tu as fait jouer un extrait ce matin.
4: Oui.
2: Je voulais maintenant vraiment me tenir loin de ce gars-là, mais ça a l'air que c'est le maire de tous. Il est là encore pour 3 ans. Demain, Stéphane Lachance vient nous voir, hein, oui. C'est ça? OK, question de mettre un peu de... Un peu plus de Kool-Aid de différent.
0: Oui, c'est ça.
2: Parce que là, ce matin, Marchand vient bien vous dire, hey, la gang de la Rive-Sud, arrêtez donc de vous énerver, là. C'est juste un petit fait divers, cette affaire-là. On écoute.
4: Ça marche pas.
2: Ça joue pas. Qu'est-ce que ça joue pas? Les extraits jouent pas. Arrête ça, là. T'es pas sérieux ce matin? Je joue ça ici, là. Je le repars à l'instant. Je vais le repartir. Voyons donc.
4: Ah, ouais.
2: Je le rejoue. Je le rejoue.
4: J'ai eu le même problème ce matin.
2: Ça joue pas. L'ordinateur de l'animateur joue pas ce matin.
4: Bon,
2: ça va bien, Chris, mon affaire. 6h12. Si je m'en vais chez nous, ça peut-tu faire aussi?
4: Je sais pas si je suis capable d'y partir, moi.
2: Si je m'en vais à la maison, si je m'en vais chez nous, ça peut-tu faire aussi? Les routes sont-tu bloquées si je me retourne à la maison? Ça peut-tu faire? Je sais pas. Je vais vérifier. On va appeler la ville, Transport Québec. Si je me retourne à la maison.
1: C'est un événement tragique.
2: OK.
1: Mais unique.
2: Alors, reprends ça comme du monde, Dan.
1: Si on n'est pas capable de démontrer que ça va améliorer la vie des gens.
2: Là, c'est quel ordinateur qui marche ici dans la boîte, là?
0: Je l'ai mis
2: là,
0: sur
2: c'est le sien?
0: Non, je l'ai mis sur le.
2: Là, c'est le sien qui marche? Le mien marche pas.
0: Non, il marche pas le mien non plus.
2: OK. Fait que t'as parti ça comment?
0: Je pars ça à mitaine.
2: OK. C'est Eric Kerr qui t'a donné le truc?
0: Non, c'est.
2: Radio Shack?
0: Non, c'est ça. C'est. Ça m'a été donné, ce truc-là. Je l'ai trouvé en dessous de la console.
2: Parfait. On écoute.
1: C'est un événement tragique. Mais unique. Ça donnerait quoi de construire un lien si on n'est pas capable de démontrer que ça va améliorer la vie des gens? Les gens ne seront pas moins en colère si, au bout de 10 ans, on n'a pas amélioré leur vie.
2: Non, c'est... Il va prendre... Il va utiliser les situations, va les mettre à son avantage. Si vous exprimez des doléances, si vous exprimez des critiques, et ça, on le voit de plus en plus, on le voit... exprimé par d'autres personnes également. Hein, vous êtes fâchés, vous êtes frustrés. Sois content, sois heureux, sois satisfait. Donc, les gens de Québec qui empruntent le pont, s'il arrive un événement, et c'est toujours un événement qui est épisodique, là. Lui, il appelle ça un fait divers. T'sais? Donc, c'est arrivé, un accident, ça somme toute rock'n'roll comme événement. Là. Un fait divers, c'est un bumper, c'est un gars qui fonce d'un bumper.
0: Fait divers.
2: Fait divers, c'est mineur.
0: C'est une façon romantique de dire dossier affaire criminelle.
2: Ouais, mais c'est une manière de trivialiser. C'est une manière de diminuer ce que tu as vécu. C'est une manière, et il le fait sciemment, c'est une manière de trivialiser et de marginaliser le réel, ce que tu as vécu. Ben voyons donc, arrête de bougonner. C'est un événement. Demain, c'est fini. Ben arrête, c'est pas si pire que ça. Ben, tu es capable de faire un effort. Tu sais, vous comprenez le truc? La même chose qu'on a dite aux commerçants ici sur le chemin Sainte-Foy. Vous êtes capable de faire un effort? Ben, voyons donc, vous bougonnez la piste cyclable qui enlève le parking qui est en train de tuer commerce sur le chemin Sainte-Foy. Ben, vous plaignez pour rien. Mais on est tous ensemble, la mobilité active. Donc, c'est ce genre de twist-là à laquelle on assiste. Donc, c'est un grand retour pour... le maire de Québec, qu'on salue. Et Gary va revenir à un moment donné son congé de paternité. Puis c'est ça. Ça va être le retour à la normale. Le retour à la normale. J'ai hâte de voir comment va Stéphane Lachance. On va y parler demain, donc.
0: Il a l'air à bien aller.
2: Oui, ben il a l'air à bien aller. Oui, mais je sais. L'as-tu vu dernièrement? Je sais
0: ouais,
2: pas.
0: Ouais, ben, j'y ai parlé hier.
2: Bon, parfait. Qu'est-ce qu'il dit?
0: Bon, il dit
2: qu'il va bien.
0: Il dit qu'il va bien, c'est ça. Mais tu sais, moi, d'avoir le troisième lien à l'est, je commence de moins en moins. Ben, en fait, je suis pas de moins en moins, je suis résigné. Ça arrivera pas.
2: Non,
0: ça arrivera jamais. Mmh. Et puis, même au point où j'ai l'intention d'arrêter d'en parler. Il y a personne qui veut rajouter un troisième lien là. Puis hier, as-tu vu, les camionneurs se sont pris à l'idée d'Éric Duhaime de le mettre, de passer par l'île d'Orléans.
2: OK, non, je vais pas poigner.
0: Ouais. Les camionneurs ont dit que le troisième lien qui passe sur l'île d'Orléans, le projet d'Éric Duhaime, c'est une mauvaise idée.
2: OK. C'est un camionneur, en fait.
0: Ouais. Je vais te le faire entendre dans le burger tantôt.
2: Oui, dans le burger tantôt. Faut faire attention. Les camionneurs.
0: Ah, oh, je sais, mais c'est.
2: Faut pas tomber dans le piège.
0: C'est un podcast de camionneurs. Il y a bien du monde qui. Tu sais, je suis allé lire les commentaires. Là, c'était, je dirais, 30-70 après. Parce que du monde sont d'accord avec lui. Là. Ça peut pas. Il y a juste le pont qu'on construit sur la rive nord, si on veut, de l'île d'Orléans.
2: Oui.
0: Celui qu'on est en train de faire. Là. Ben, ce pont-là, c'est parce qu'il n'est pas fait tant que ça pour les camions. Lui, il va être bâti.
2: Et aucunement fait pour les camions. On est allé en pont économique qui n'est pas économique. C'est-à-dire un pont...
0: Il est fait pour les cubes qui transportent des fraises et des pommes.
2: C'est un pont annoncé par Geneviève Guilbeault pour aller aux pommes.
0: Ouais.
2: C'est le pomme, le pont pomme.
0: Ouais.
2: C'est ça.
4: Apple Bridge.
2: Un pont fait en mode bien-être.
0: Ouais.
2: C'est-à-dire, on coupe dans l'essentiel. On coupe, OK, mais là, on va... Ça prend un pont, mais on va en faire un pareil comme l'autre, mais neuf. Mais pareil, on ne profitera pas de la situation pour élargir. On ne profitera pas de la situation pour le faire de manière plus... je dis pas plus élégante, là, parce que techniquement, il est quand même beau, le prochain pont qui va être en retard. Mais on ne profite pas de ces situations-là pour faire des infrastructures qui sont pérennes, qui sont durables. C'est comme le reste. C'est comme l'asphalte.
4: Pas de vision.
2: C'est comme les routes. C'est comme... La 40 qui aurait dû être élargie il y a 40 ans, peut-être. La 40, la 20. La 20. Est-ce qu'on y va avec la 20 et la 40 en même temps? Oui, ça serait des bons projets, là. Élargir et augmenter la vitesse, la limite de vitesse à 110 ou 120, comme dans certains États américains. Il me semble que ça serait des bonnes discussions, ça, pour améliorer la fluidité. Il me semble qu'on commence à jaser, là. Il me semble qu'on commence à jaser que lorsqu'on parle d'une solution pour de la capitale. Est-ce qu'il y en a une solution? Je ne sais pas. On peut-tu parler à du monde qui connaisse ça?
0: Ça prend des expropriations pour une solution sur capitale.
2: Ben, il y en aura.
0: Dont, entre autres...
2: Ben, il y en aura.
0: Galerie Charlebois.
2: Ben, il y en aura.
0: Mais non, ils sont en train de bâtir, là.
2: Ben oui.
0: Ils sont en train de bâtir des blocs appartements.
2: Ben, on va... Il faut, à un moment donné... Bâtir pour l'avenir et non pas bâtir pour hier et bâtir pour aujourd'hui. Là, on est en train... Là, il faut revenir dans la cuisine. Je l'ai dit, c'est mon slogan de retour dans la cuisine. Il faut revenir dans la cuisine. Il faut revenir au fourneau. Ah, ça, j'aime ça. On dit plus ça, cette expression-là.
0: Non, au fourneau aussi.
2: Revenir au fourneau, mais moi, je l'ai dit. On revient au four. Il faut revenir au fourneau, aux priorités. Il faut revenir aux priorités. La politique nataliste de Duhaime, j'aime ça. C'est quoi? Faut la définir. On verra bien ce que Duhaime dira. Mais je ne sais pas si c'est bon ou pas. Mais il faut penser aux familles. Il faut aider les familles. Il faut nous redonner le goût du Québec. Mais pas à la manière péquiste. Redonner le goût de transmettre un Québec à nos enfants. Faire des enfants. Il faut penser à l'enrichissement. Elle est bonne, celle-là. Je vous. Avant de jaser de l'entrevue qu'on a fait hier avec Ian Lee, je vais vous passer ça. Bon, on parlera d'Ottawa et de ce qui s'est passé à Washington avec la Saguenay. Et Carney qui est revenu d'Italie. Et on parlera de Trump. Je veux juste revenir sur quelque chose qui a été comme éludé. C'est une étude. En plein mois de juin, tu sais, ça nous allume sur qu'est-ce qu'on est vraiment au Québec, qui on est, où on s'en va. Tu sais, parce qu'on dit, on va être indépendants, nous autres. Oui, mais encore. Et moi aussi, je suis écœuré du Canada tel qu'il est, là. possiblement que le crayon tasserait plus vers le oui que vers le non. Là. Mais quand même, en juin dernier, l'Institut Fraser, sans l'Alberta, le Québec serait dans le trou. Merci à Michel Morin. Michel Morin!
3: Oui, Michel.
2: Il m'a écrit cette nuit. Michel Morin m'a écrit cette nuit, madame, messieurs.
3: Va, Michel?
2: Il va bien.
3: Bon, on fait des bonnes
2: Mais années. À 2h30, il m'envoie un courriel. Yes, oh, c'est rare. Le Québec serait dans le trou. Étude de Fraser Institute. Deux économistes publiés en juin. Ça a passé comme une balle. Il n'y a pas un chrétien qui a parlé de ça. On est l'un des plus gros bénéficiaires nets du fédéral. Ça, il faut se rappeler ça, là. Tu sais, quand je vous dis, il faut revenir dans la cuisine. Il faut revenir dans le réel. Ah, oh, moi, j'aime pas Trump! Non, c'est nous, nous, par rapport à nous-mêmes. Faut s'acheter un miroir. En 2024 seulement, Ottawa a dépensé 27 milliards de plus au Québec qu'il n'y en a prélevé. La péréquation, c'est près de 14 milliards par année qui arrive ici. L'Alberta, elle, envoie de 18 à 24 milliards de plus qu'elle n'en reçoit année après année. Sur 20 ans, c'est 322 milliards de contributions nettes. Sans ça, Ottawa aurait un trou énorme. Ça, je pense que Carney le comprend. T'sais, Carney, là, on le déteste pour bien des affaires, là, mais c'est quand même pas un abruti.
3: Mm-hmm.
2: Il a compris ça, là. Moi, je pense qu'il a

0: Ce matin, Ruba dit qu'ils vont prendre leur distance du gaga-gougou. Donc, commencez à réfléchir. Commencez à réfléchir et à se dire, ouais, c'est peut-être par l'Alberta, finalement, que ça va passer. Le pétrole sale, là. Le pétrole sale, là. Donc, c'est 1 000 $, 1 007 $, là, de plus par contribuable dont on parle. Si on coupe dans les transferts, soit les Québécois paient plus d'impôts fédéraux, soit on s'endette encore plus. L'Alberta finance une bonne partie. En conclusion, l'Alberta finance une bonne partie du filet social québécois. Retenez ça, mettez ça dans votre petite pipe à matin. L'Alberta finance le filet social québécois. Ça, ce sont des réalités brutales. Il faut être brutaux ce matin. Il faut être brut. Brut. Brut 33. Oh, ça sentait mauvais, ça. Brut 33. Il faut être brut. La brutalité. Donc, qu'est-ce que j'ai dit tantôt? 20 % d'augmentation de la Costco Nation d'ici 2028. On fait plus de bébés. Puis vous bougonnez ces immigrants. Mais ça va en prendre. Brutalité. L'Alberta en a besoin. Résultat. Carney l'a compris, ça. Puis j'aime pas Carney, OK? Mais je pense qu'il l'a compris. Danielle, ma belle. Il a signé un deal avec Danielle pour les tuyaux. Et Donald Trump, hier soir tard, a tweeté. Et là, je reviens à la négo. On a un deal. Je crois pas Trump. On a un deal, l'Iran, pas de deal. On a un deal. On a
1: plus
0: pas
1: 40
0: de deal.
1: Fois, il a annoncé que non, la guerre s'est finie avec l'Iran.
0: Oui, exactement, il faut arrêter. On a un deal. We have a deal! En gros, c'est ça le message. The Great Keystone XL Pipeline, qui a été tué par Sleepy Joe, may be awoken from the grave. Il s'est réveillé de son sommeil dans son cercueil. On a ressuscité.
2: D'entre les morts.
0: Entre les morts. Il est revenu d'entre les morts.
2: Ouais.
0: Thank you for your attention to this matter. Donald J. Trump. C'est son message de ce matin. Donc, il y a une pause de 3 jours. C'est ça qu'il faut retenir, les livers de ce matin, propriétaires d'entreprises, les gens qui sont nerveux, les fermiers. Ah, ils vont-tu prendre de mon lait? Les Américains vont arriver avec un gros truc, ils vont prendre de mon lait. Puis là, ça va être la face de Trump, là, qui va être le camion-citerne dehors, là. Puis là, ils l'ont dit à LCN. Là, j'ai peur, là. Moi, je vois plus, là. Je vois plus dehors, même. Je me mets un masque. Non, tu sais, c'est la folie pure. On lève le pied. 3 jours de négociation. Je crois plus Trump. Mais il y en demeure pas moins que ça a du bon sens, ce qu'il dit. Keystone XL, c'est extraordinaire. Extraordinaire. Keystone XL, c'est quoi? C'est le pétrole qui part d'une place qu'on appelle Hardesty. Faites ça sur... Non, c'est pas la tune de Billy Joel, là. Hardesty, you got so much oil.
1: Ou c'est pas...
0: It's gonna go south every day.
1: Ou c'est pas un gars qui game en disant c'est Hardesty.
0: C'est Hardesty! Ou quelqu'un qui regarde des sites coquins.
1: Oui, voilà.
2: C'est hard.
0: I'm so Hardesty.
2: It's Hardesty.
0: Et ça s'en va dans le Montana et dans une ville qui s'appelle Guernsey, au Wyoming. C'est du monde, d'après moi, qui... On n'est pas trop sûr de cette ville-là, mais ça passe là. Et Cushing, Oklahoma, ça finit dans les raffineries américaines. C'est des gros bidous. Mais est-ce que c'est vraiment ça? On dit que ça coûterait très cher de raviver ces tuyaux-là. Et c'est pour ça que Donald Trump, plus tôt cette année, a signé une entente concernant Keystone Light. Faites ça sur Google à un moment donné si ça vous intéresse, Keystone Light. Donc, c'est des tuyaux qui partent de l'Alberta, mais qui descendent vers le sud, avec moins de la moitié de la capacité de circulation du pétrole. Donc ça, si ça arrive, Keystone XL, ça serait écœurant. Et savez-vous quoi? Trudeau était d'accord. Trudeau l'approuvait. Le fédéral l'approuvait, ce projet-là. Donc, en espérant que ça se fasse, mais en même temps, je ne vais pas faire un gros bloc de radio là-dessus, parce que c'est Donald Trump. Puis ce qu'il a dit, puis ce qu'il a tweeté.
1: Mais il faudrait aussi qu'on...
0: Faut quand même prendre ça à la légère.

0: Carney parle pas de ça.
1: Non.
0: Mais Carney dit on a un break. Donc, les médias ce matin rapportent que, et le gouvernement fédéral rapporte que, il y a un break de 3 jours. Mais il n'y aura pas de tarif à matin.
2: Il faudrait aussi qu'on trouve une façon de le raffiner nous-mêmes, ce pétrole-là. Je dis ça, je dis rien, là. Mais à un moment donné, on a compris qu'on a besoin d'une certaine souveraineté économique. C'est assez clair, là.
0: Mais on peut le raffiner, faut le raffiner près d'un port de transbordement, par exemple, BC.
1: Oui.
0: À BC,
1: oui.
0: Ils vont le raffiner à BC pour l'exporter après.
2: Ça prend un oléoduc qui va soit à l'océan Pacifique, soit à l'océan. Ça se fera pas les Premières Nations enlever les mains, là. Ça peut pas passer sur le terre.
0: Mais Carney veut le faire pareil.
2: Je sais que Carney veut le faire, mais là, il y a les Premières Nations qui viennent de lever. Qui viennent de sortir du
1: territoire non cédé.
2: Ouais.
0: Premières Nations, il faut en faire des partenaires. Merci, Dan, de me passer à Pâques un matin.
2: Ça on dirait que
0: c'est salut, bonjour.
2: Ça me fait plaisir.
0: Pas arrangé avec le gars des vues. Ce matin, Le Devoir, les Premières Nations, nos amis, Marine West Energy veut que les Premières Nations développent son projet de GNL de 30 milliards. Marine West, Côte-Nord, Baie-Comeau, t'es déjà allé à Baie-Comeau, Baie-Comeau, toi aussi, Nick, Baie-Comeau, t'as piraté le temps à Baie-Comeau, non?
1: Jamais
0: été à Baie-Comeau. T'as jamais
1: eu le
0: contrat? Non.
1: OK. La Côte-Nord manque probablement à ma connaissance.
2: Absolument.
0: L'entreprise norvégienne
2: encore
0: a choisi de développer le projet d'exporter le gaz albertain. C'est peut-être la plus grosse nouvelle ce matin, pour vrai. Et c'est rapporté par Alexander Shields, qui est un gauchiste extrémiste, mais il rapporte la nouvelle. Il était contre, mais là, peut-être qu'il va être pour, parce que là, ça embrouille le Walker-Roney. Les Autochtones vont prendre le contrôle de la patente, c'est ce qu'on prend, le Walker-Roney mêlé, là. Les Autochtones vont prendre le contrôle du projet. Ouais, mais c'était pas un bon projet, là. C'était du gaz. Ah, les Autochtones s'en occupent. Donc, le Walker-Roney vient d'être inversé. C'est la compagnie, donc, Marinvest Energy, qui s'associe avec. Je vous le dis, c'est peut-être la plus grosse nouvelle ce matin. Les grosses nouvelles sont rarement illustrées comme étant de grosses nouvelles ou les grosses nouvelles. Kino Aski. Êtes-vous capable de m'identifier c'est où Kino Aski? Moi, je le sais, mais je fais un quiz ce matin avec les livers et avec les gens autour de la table. Kino Aski, A-S-K-I. Donc, c'est en autochtone. Je ne sais pas en quelle langue que c'est. En langue anti-Québec, peut-être. Parce qu'on parle de la Haute-Mauricie. On parle de quelle ville ici, le siège social? Kino Aski, K-I-N-O, A-S-K-I. 4, 3, 2, 1, 0. Le timbre sonore. Hii! La tuque. Les Autochtones vont diriger ce projet-là. Ah! Soudainement, les Autochtones sont d'accord.
2: Ben oui, c'est sûr, c'est
0: tout
2: ça.
0: Tout le monde est à l'argent.
2: C'est
0: les
2: sûr,
0: amis, non? Arrêtez là-dessus. Tout le monde est à l'argent. Mais soyons des partenaires pour de la business. Mm. Comme Gull Island. Là, il y a une bougonneuse autochtone qui dit « J'ai pas été consulté par la Terre-Neuve et la CAQ. » Bon, on a juste les intégrer dans le projet. Ils vont être contents. Comme là, c'est une business de 30 milliards. Ce matin, ça va être développé par une entité qui sera dirigée par les Premières Nations. Ça ouvre la porte à du financement fédéral également pour la construction, évalué à 30 milliards par... Je ne sais pas si on peut dire port méthanier, c'est pas du méthane, là, mais c'est un port de GNL, on va le dire comme ça. Le gaz va arriver, on va mettre ça sur des grosses cisternes, des grosses bulles, là, des grosses ballons, tu sais, les cisternes avec des grosses ballons blanches, là. Et ça s'en va où? Ça s'en va en Europe. Les Européens en ont besoin.
2: Ben oui.
0: Ça, c'est une belle nouvelle ce matin.
2: Mais en fait, il faudrait que ce soit ça également dans le coin du Saguenay. Ramenons tous les projets, là.
0: Absolument. Absolument. Il faut raviver ce projet-là.
2: On parle
0: aussi
2: de souveraineté, puis il y a un paquet d'affaires là-dedans.
0: Soyez sérieux, les politicos! On revient à la cuisine. Ça, ce que tu viens de dire là, c'est très important, Dan. Au lieu de dire, on va faire ceci, cela, puis Dieu n'a pas faim, puis le pont, puis le ci, puis le ça. Il faut parler de choses sérieuses. Ce matin, ça, c'est sérieux. Ce que tu dis, Dan, c'est sérieux.
2: Voilà.
0: Fait que c'est pour ça que...
2: C'est pour ça que les niaisages entourant le troisième lien pendant la campagne, on peut s'en passer.
0: Oui!
2: On peut s'en passer, on n'a pas besoin de parler de ça pendant la campagne. Il y a des affaires plus sérieuses à s'occuper, dont entre autres l'économie. Puis, sais-tu quoi? Je vais aller plus loin que ça. Moi, il y a un paquet de questions concernant l'alimentation qui sont sorties pendant toutes ces négociations-là au courant des dernières semaines. On le voit encore un matin avec les framboises. Vierge, ça n'a pas de bon sens. On veut pas du lait américain. On veut pas boire du lait américain. On veut pas du lait américain dans nos épiceries. On veut juste que le lait coûte la même chose qu'eux autres.
0: Ben oui, je voulais mettre un post. Je sais pas si vous l'avez vu. Je l'ai-tu mis le post, toi? Vous avez eu la même photo que moi. Maxime Mirand, pas loin de l'université. Avez-vous vu les sacs de lait? C'est un liver qui m'a envoyé ça. Il était fait sur le marché. Ouais. 9,25
2: ben
0: en spécial.
2: Mais c'est ça, ça n'a pas de bon sens.
0: 9,25 en
2: les
0: spécial.
2: Les framboises à matin.
0: Les trois sacs.
2: Les framboises à matin, t'as vu ça dans le journal?
0: Non, ça, j'ai pas vu les framboises, Dan.
2: Les framboises, tu sais, là, on dit, les producteurs québécois sont victimes du dumping américain. Sais-tu quoi? Je les achète pas, les framboises américaines, quand sont à côté des framboises québécoises, parce que ça goûte pas la même affaire.
0: Non, non.
2: C'est facile de vendre la différence.
0: Oui.
2: Mais pourquoi il y a une si grande différence de prix? 6$ la caisse qui vont payer la framboise américaine, tandis que nous autres, c'est 35$ la caisse. La différence de 29$, ça va où?
0: Oui, c'était justifié.
2: Oui, mais eux autres, les producteurs de framboises s'unissent ensemble, ils font des prix là-bas, puis c'est la même affaire.
0: Il va falloir peut-être arrêter de taper sur les épiciers puis de regarder les intermédiaires.
2: Oui.
0: Tu sais, je te donne l'exemple, Lactancia, je reviens sur le lait, 9,25, je viens de voir les sacs de lait, c'est quoi le 3 sacs, 3 poches? On achetait ça, c'est quoi la quantité?
1: C'est 2 litres, je pense.
0: C'est un 2 litres?
2: Mais non, les
0: 3 litres ou 3 litres?
2: Sacs, c'est pas 4 litres, ça?
1: Ah ouais, t'as 3 sacs dedans, mais je pensais qu'un sac, je pense, c'est 2 litres.
0: OK, mais c'est le sac. C'est le sac de lait. On achetait ça quand j'étais tissu. Puis moi, je changeais jamais le sac. Ma mère, elle venait sans connaissance. Et ça, c'était un classique. Le sac était vide, je le remplaçais pas. Fait que mon frère et moi se regardaient, c'est qui va le remplacer? Là? C'est 6 litres au total?
1: Ouais.
0: OK. C'est 6 litres au total. C'est 3 fois 2. OK. Ouais. 9,25. Hey, baisse de prix. Oh, ça va bien. Donc, voilà. Hier, on a jasé, puis je suis content que tu sois là, Nick, parce que tu peux peut-être. On va traduire, ouais. Inquiétez-vous pas. Oui, parce qu'on vit dans un pays qui s'appelle le Canada, puis je dirais que les meilleurs analystes. Oui, les meilleurs analystes. Concernant l'économie et la business, sont au Canada anglais. Là. Ici, c'est très, très immo. C'est trompe. Et hier, au moment où il y avait un countdown à CBC News sur ce qu'on était en train de vivre, countdown est 3h34 minutes, 2 secondes, 1 seconde, 0, blablabla. Bla. On avait un reportage à RDI hier, aux alentours de 8h, fait par des Français. Des haters de Trump contre Trump. Documentaire à 8 heures hier. Fouille-moi pourquoi. J'ai fait une vidéo. J'ai oublié de le mettre sur Facebook. Je mettrai ça plus tard. Et à CBC, tu avais une parade d'économistes et de profs en business. Ian Lee, il enseigne l'économie. C'est pas un économiste proprement dit, mais il enseigne l'économie et la business à l'école de business de Carleton à Ottawa. Ian Lee, l'un des seuls au Canada, qui n'est pas dans le elbows up. C'est un anti-elbows up, mais c'est un anti-Trump aussi. C'est anti-Trump au niveau du comportement. Là. Qu'est-ce qu'il y a dans?
2: C'est 4 litres de lait, OK? Ça a arrêté de s'écrire. C'est 1,33 litres par sac.
0: OK, merci beaucoup. 4 litres. OK. 4 litres de lait, 9,25. Bravo. Maxi Mirand. Baisse de prix. OK. Ian Lee, donc. Les Américains n'ont pas besoin du Canada. On écoute. Ça dure une minute, on va peut-être le couper avant, là, mais on va vous le traduire. On repasse ça. Ça marche pas, mon ordi?
1: J'ai essayé d'arranger d'autre côté, mais...
0: OK. Va-t'en dans Open.
1: Je vais essayer de voir.
0: Là, l'extrait vient de...
3: Canada's total exports to the United States are about 1% of GDP, of American GDP. 1%. Because the United States economy is so huge... that even though we are exporting $400 billion, that sounds like a huge amount of money. It is. But $400 billion is a tiny percentage of the totality of the United States. 11% of American GDP is imported. 11%. I hate to say this. I am not a fan of Trump. I don't want your listeners to think I am. I disagree with his attitude, his language, his behavior. He's a racist. Let's be clear. He's sexist. He can be very disgusting. But let's set all of those horrible things aside. Has he got it correct factually and statistically? Sadly and unfortunately, he is correct. The United States does not need Canada.
0: Boom! Il aime pas Trump, il est vulgaire.
1: Sexiste.
0: C'est un pogneux de cul. C'est un raciste. C'est un si, c'est dit-il. OK? Mm-hmm. Puis, effectivement, ses méthodes, on est pas sûr. On n'est vraiment pas certain. Puis, il dit un peu n'importe quoi. Puis, il dit oh, regarde, on a un deal avec l'Iran. On bombarde l'Iran le lendemain. Je vais transformer l'Iran comme au Moyen-Âge le lendemain. He's so great. Le dictateur Corée du Nord, c'est mon ami. Il envoie promener à Corée du Sud. On voit, c'est un peu n'importe quoi, là. Mais concentrons-nous sur le fait suivant. Les États-Unis n'ont pas besoin du Canada. Oh! Qu'est-ce qu'ils viennent dire là? C'est un appel à la raison. C'est tout. C'est 1%
1: exact.
0: Du GDP.
1: Il dit qu'au niveau des importations des Américains, ça totalise environ 11% de l'ensemble du GDP. C'est 11% d'importation. Et là-dessus, le Canada représente un seul pourcent. Donc, c'est minime. C'est infime, c'est rien, en fait.
0: Qu'est-ce qu'il dit à part ça? Visiblement, c'est toi qui vas partir l'extrait. Mon cher Dan, money go to USA. On écoute. Tantôt le deep.
1: Je vais essayer ici, voir.
0: Ah, les ordinateurs ne marchent pas. Tout est déconnecté, là. Ça va super bien. On a des nouvelles photos, par contre, sur le site.
3: People and rich corporations, multi-billionaires and so forth, that are taking their money out of their own country and investing it somewhere else. The United States attracts one-third of $1 trillion from all the other countries of the world. In other words, wealthy people, wealthy Chinese, wealthy Russians, wealthy Saudis, wealthy Canadians, where do they want to go when they're unhappy with their own country?
0: C'est ça.
2: On the other hand, Canada doesn't attract anybody.
3: We have a very serious problem. I use the World Bank phrase of capital flight. Capital flight is normally used to describe developing or third world countries like Argentina or Venezuela or countries like that, where the elites want to get out of their own country because they don't trust their own government. We have, in the last 10 years, according to the C.D. Howe Institute in Toronto and Stats Canada, over $1 trillion of capital, that's investment capital, has left Canada and gone to the States. Wealthy people with pools of capital say, you know what, I can go to the States and be more successful and make more money. So voilà. We are losing investment capital to the States, and we need that capital because that's what creates the jobs and the businesses of tomorrow.
0: RD oui et LCN vous le disent pas, mais actuellement, le Canada pisse du sang, pisse des piastres vers les États-Unis. Exode de capitaux. C'est un trillion au cours des dernières années.
1: Oui, exact.
0: Puis, un trillion qui est parti vers le sud.
1: C'est capoté, là.
0: Les riches peuvent s'en aller. Qui reste? Les pauvres. Comme New York, même Danny. À force d'écœurer les riches s'en vont en Floride. Les riches s'établissent là où ils veulent. Il n'y a rien de mieux qu'un bon capital de fuck you. C'est-à-dire beaucoup, beaucoup d'argent. Bon, ouais, regarde, si tu m'écœures, un moment d'aller. Le Canada vit ça actuellement, là. Le Canada vit ça.
1: Mais ce qu'il disait aussi dans l'extrait que j'ai pas mis là, dans l'entrevue, c'est que au Canada, les entreprises qui ont de l'argent ou les gens qui sont riches regardent le fardeau fiscal, regardent les taxes, ils se comparent aux États-Unis qui sont juste à côté de la frontière, puis ils se disent, ben là, je vais aller là.
0: Ben oui.
1: Il y a moins de taxes, je vais faire plus d'argent.
0: C'est ça, exactement. Exact. Le dernier que je veux vous jouer, c'est combien d'entreprises canadiennes ont déménagé aux États-Unis ou on déménage une partie de leurs opérations aux États-Unis ou songe à déménager aux États-Unis. Moi, je pense que c'est là qu'est le cœur de la patente. Je pense que c'est là qu'est le dommage. Je pense que il y a du désinvestissement au Canada. C'est tragique. C'est la vérité. Et Trump le sait. Et la vraie histoire, elle est là, c'est Canada Business Moves.
3: Over 40% have already moved part of their business to the United States or are considering moving the rest of their business to the United States.
0: Okay.
3: These are existing businesses in Canada. This isn't some future theoretical investment. These are companies already now doing business and employing Canadians. These are jobs we cannot afford to lose. And that's why I've argued that the biggest threat of Trump and the tariffs, which I think is horrible, it's not the tariff itself. But the biggest threat is that it sends messages to businesses across Canada.
0: Ben, c'est ça. J'en
3: time
0: ai assez,
3: to close ben, your business in Canada.
0: C'est ça. Peut-être traduire, mon cher Nick.
1: Ben, en fait, ce qu'il dit, c'est qu'il y a des entreprises qui sont déjà établies au Canada qui sont en train de déplacer
2: plus
1: leur
2: de 40%.
1: Business. Plus de 40% qui déplacent leur business aux États-Unis. Mentionne le Trump le voit et le sait. Donc, les tarifs, c'est pas nécessairement l'ennemi. C'est juste que ça met en lumière l'avantage de déplacer ta business aux États-Unis versus de rester au Canada puis d'être endetté puis d'être surtaxé. En gros, c'est ça.
0: J.D. Vance, pour terminer, avant d'aller au deep. Ah, regarde, on va faire un référendum quand J.D. Vance va être nommé. Parce que c'est lui qui va gagner. Parce que Trump va se ranger derrière lui parce que c'est un master MAGA. Et J.D. Vance, qui est le vice-président, lisez sur lui. Lui, il vient de l'Ohio. L'Ohio qui s'est fait déculoter par les Chinois, puis avec le désinvestissement puis la désindustrialisation de la Rust Belt, autrement dit, toute la région, finalement, des aciéries, puis des... la pétrochimie américaine, là, qui sont partis vers la Chine. Là. Lui est encore plus hardcore sur les tarifs. Il est encore, oh, je vais me la jouer émotif, anti-canadien. J.D. Vance est plus saucé. Pensez-vous vraiment que PSPP va dire, ah, oh, on va aller, on va attendre. Non, non, le prochain sera plus saucé que Trump. J.D. Vance est plus chirurgical et plus brutal concernant la volonté d'imposer des tarifs. Trump est un peu au vent, au yobel vert. Puis là, il va célébrer ça. C'est Keystone, gars, Canada, nos amis. Mais la veille, il voulait nous envahir. Ouais. Ce qui n'a jamais été vrai. C'est pas vrai. Mais tu sais, tu comprends, il est beaucoup dans l'esbrouffe. Les caractères gras, les émoticons. Là, ça va être « Carney is my friend, he's the greatest man in the world ». Puis avant, c'était peut-être Little Mark dans le bureau. Puis là, il l'a envoyé chier. Puis là, il l'aime pas. Vance, c'est un cerveau super intelligent. Et lui va renchérir sur le MAGA. Ça va être un MAGA encore plus sucré. Fait que, tu sais, l'histoire de l'illusion québécoise d'Omienne, là.
2: Ah, ça, c'est niaiseux.
0: Fait que Trump s'en va, regarde, on va être bien. Ah, oh, quand Trump va s'en aller, hey, c'est pas se faire tirer. Ça, c'est des Québécois qui disent ça,
2: oui,
0: en passant. Mais que t'entends dans les restaurants et ces terrains de camping, là. Mais Trump va partir à un moment donné.
2: Mais tout le monde ne parle.
0: Remplacé par un plus hardcore.
2: Que de ça, de J.D. Vance. Mais ça se pourrait que ça soit les démocrates aussi, là. Qu'ils soient élus lors de la prochaine élection. Ça se peut, là.
0: Il faudrait qu'ils changent leur fusil d'épaule, toutefois, Dan, parce que là, ils sont dans le Walkeroni et dans l'islam radical.
2: Ils sont en train de le faire, Dom. On va en parler tantôt dans le Burger.
0: Ouais, ils sont en train de se réajuster.
2: Ils sont en train de le faire.
0: Ouais, OK.
2: Tu sais,
0: ça peut être les démocrates,
2: l'aile de gauche, là, les socialistes démocrates, là, ils ont exclu Alexandria Ocasio-Cortez de leur rang.
0: OK. Ah oui?
2: Ils l'ont exclu.
0: Parce qu'elle veut slacker sur le wokisme.
2: Et actuellement, ce matin, là, si je te fais un sondage fait aux États-Unis.
0: OK.
2: Sondage sur qui, selon vous, pourrait être le prochain candidat démocrate à la prochaine élection?
0: Elle a des chances, elle.
2: Je vais te faire le top 1, 2, 3, top 5.
0: Kamala?
2: Ah oui, je vais te faire le top 6. Kamala Harris, 6e, 5 % Bernie Sanders, 5e, 6 % Gavin Newsom est 4e à 8 % Mark Kelly à 9 % 3e. Buttigieg.
0: Ancien secrétaire au transport.
2: Il est deuxième à 20 %
0: Il gagnera pas.
2: Alexandria Ocasio-Cortez, première, 23
0: % Ah oui. C'est elle. Ça va être elle. Elle, pour gagner la présidence, faut qu'elle lève le pied.
2: Faut qu'elle lève le pied, puis c'est ce que t'es en train de faire. Je vais vous faire entendre les extraits tantôt.
0: Elle a jeté aux poubelles les Tupperware du Walker Room.
2: Elle a un discours sur le gaz, là. On aurait pu prendre mot pour mot et le mettre dans la bouche de Pierre Poilievre.
0: Ah, mais ça, c'est de l'hypocrisie.
2: Je sais que c'est de l'hypocrisie, Dom. Mais c'est tout le temps de l'hypocrisie.
0: Les politicos, c'est tellement des maudits de guedonnes.
2: C'est tout le temps ça.
0: Des maudits de guedonnes. Bullshit. T'as-tu le bullshit? Ben là, je peux plus rien faire, je peux pas travailler. Là. Peter, bullshit. Bullshit, tu l'as-tu? Pas loin? Dans les. C'est un classique, ça.
4: Bullshit.
0: Ben oui. Je vais finir avec la bullshit. Ça, c'est de la bullshit. Puis je vais finir brièvement avec PSPP qui abolirait Santé Québec. Voyons donc, voyons donc. C'est tellement rendu gros, c'est tellement rendu. Il y a des contrats. Tout a été transféré, des changements de bureau, cartes d'affaires, les appellations. C'est une nouvelle structure.
1: Plus de 1000 employés.
0: Oui, avec des salaires d'un demi-million en haut. Ouais. Là, je parle pas juste de la Top Gun. Là. Lui, il arriverait avec ça. On voit très bien que c'est de la napkin, back of an envelope. C'est du n'importe quoi. Si on avait voulu vraiment le faire, si on avait vraiment voulu le dire, on l'aurait dit avant. Tu sais, pourquoi là, ça sort? Oh, regarde, où vous étiez, justement, avez-vous combattu avec muscle la création de Santé Québec? Tu sais, tu comprends, là, qu'à un moment donné, politicien, là, j'en ai plein mon casque. Let's get deep. OK. Ben, merci pour le sondage, Dan.
2: Ouais.
0: Comme ça.
2: Ça va brasser, là.
0: Ouais, ça va brasser.
2: Ça va être le fun, ça, tout de suite après l'élection. On rentre dans le gros mood des partiels aux États-Unis, des midterms.
0: Non, ça va être le fun.
2: Puis, tu dis quoi?
0: Oui.
2: En plus, on s'en va à New York au mois de novembre. Quatre jours avant les midterms.
0: Ça, c'est. Y a-tu un férié en novembre que je n'ai pas poigné? Ah non, on a le droit de prendre des vacances. Ça
2: non, non, mais on ne prend pas en vacances. On part le vendredi après chaud, puis on revient le dimanche soir.
1: Dimanche dans la nuit.
0: Ouais. OK, tu y vas toi aussi?
1: Ben oui, c'est le pépéto.
0: Ça va bien aller.
2: Ça va très bien aller.
0: Vous allez vous être magané.
2: C'est le mardi qui va être le plus tough. Mais l'année passée, j'ai pris off, mais j'étais quand même assez en forme.
0: Oui, quand même, étonnamment.
2: Oui, c'est ça qui arrive. OK, je te parle, ben regarde, on va commencer par jaser un peu des Blue Jays de Toronto. C'est ce qu'on suit actuellement, les Blue Jays qui ont gagné hier. Ça permet de rester dans la course des séries au plein cœur. En plus, les Orioles qui ont perdu contre les Yankees, grosso modo. On a dépassé Baltimore. C'est les Rangers du Texas là, qui feraient les séries ce matin. On est un demi-match en arrière. Donc, il y a une réelle possibilité pour les Jays. On va continuer de suivre ça. Les Capitals également ont gagné hier avec un point en 9e manche. Grosse victoire. Là, ça s'est terminé quelque chose comme 9-8. C'est une grosse victoire encore pour les Capitals qui vont tout feu, tout flamme vers, encore une fois, Québec, ville de champion. Yeah, Roger Goodell. Mais là, je vous pose la question.
0: Commissaire NFL.
2: Oui, commissaire dans la NFL. Il est allé. Et là, je le cite, il n'y a pas de doute, il y aura un jour une équipe de la NFL à l'extérieur des États-Unis.
0: Mexico.
2: Le quiz est fini.
0: Ça, c'est le quiz.
1: Même pas qu'il fallait répondre rapidement.
0: C'est trop gros. Ça va coûter 35 millions de détecteurs de métal, là, million et moyen.
2: Ouais, ça est Mexico. Moi aussi, je pense que c'est Mexico qui s'enligne vers un club de la NFL. Mais ça en prend deux. Tu peux pas. Ouais. La NFL font les choses de cette façon-là. Là. Ils font pas comme
0: Buffalo veulent pas que Toronto y aille.
2: Buffalo veut rien savoir de Toronto.
0: C'est ça. Puis il y a beaucoup de gens de Toronto qui ont des billets de saison.
2: Ouais, ils vendent à la batte, là.
0: Ouais, c'est ça.
2: Donc, tu sais, Toronto, pour Toronto, ça va être.
0: Oublie ça.
2: Vancouver? Je sais pas.
0: Ben non. Ils pourraient même pas récupérer la NBA. Ah, Vancouver, oublie ça, là. As-tu vu le maire de Vancouver cet été?
2: Ouais, je sais, je l'ai
0: vu. Il est sorti pour souhaiter que les Canucks ne veuillent pas faire les séries.
2: Parce que pour la méchant peste malade, sociale, ça. Oui, ouais, mais à un moment donné, un maire, ça se tasse, ça.
0: Oui, je le sais, mais ça donne pas
2: mais
0: de belles
2: jambes. Mais tout le monde a trippé sur Vancouver pendant la Coupe du monde. Là. C'est comme la ville qui a fait « wow ».
0: Mais tout le monde a trippé sur Vancouver en 2010. Depuis 2010, c'est passé quoi de plus?
2: C'est ça. Mais ouais, mais peut-être que lui, dans sa tête, tu sais, des fois, les t'sais, c'est comme c'est comme Phoenix pour Batman.
0: Les Seahawks se racontent, pour vrai. C'est pas loin, là.
2: C'est vrai que les Seahawks se racontent.
0: Moi, je restais à Vancouver, je pouvais aller voir une game des Mariners, je peux revenir souper à la maison. Là.
2: Mais à un moment donné.
0: Bon, oui, un jour, faut rêver. Non, mais moi, je mettrais
2: deux. Il y a Bengals et Browns. Il y a deux
0: pourquoi
2: clubs.
0: Pourquoi pas? Monterrey, Mexique et Mexico City.
2: Mais moi, je pense que Toronto, ça se peut pareil. Même si les Blue Jays ne veulent pas.
0: Ben, ça serait viable économiquement.
2: Ouais.
0: C'est juste que Buffalo sont-ils pesants autour de la table? Quelles sont les règles?
2: Ben, c'est pour
0: est-ce
2: ça.
0: Que les gouverneurs ont
2: c'est pour ça que je pense que c'est possible, Toronto.
0: Toronto, avant, moi, je mettrais un deuxième club de la NHL. Carrément. À Markham.
1: Avant la NFL?
0: Oui. Deuxième club. Comme New York a trois équipes.
2: Mm-hmm.
0: Mettons deux. Là, la troisième est au New Jersey.
2: Mais ils ont trois équipes.
0: Non, mais ils ont trois équipes. Exact. Chicago, deux équipes de base.
2: Oui.
0: Los Angeles, deux équipes de basket, deux équipes de foot, deux équipes de hockey.
2: Mais New York aussi a deux équipes de basket, ont deux équipes de baseball.
0: Et t'as raison, j'ai sauté vite
2: Los
0: sur,
2: Angeles,
0: sur New York.
2: Los Angeles absolument. A deux équipes de baseball.
0: Oui.
2: Ils ont deux équipes de hockey.
0: Oui.
2: Ils ont deux équipes de foot.
0: Mm-hmm.
2: Deux équipes de la NBA. Eux autres, c'est partout.
0: C'est partout.
2: New York ont trois équipes de hockey, deux clubs de baseball, deux clubs de foot.
0: Oui.
2: Puis le basket.
0: Deux équipes de base, ouais. De basket aussi. Puis, ils sont grillés.
2: Fait que c'est possible.
0: Toronto, c'est gros. Toronto, c'est dans le top 5 des plus grosses villes nord-américaines. Ouais. Toronto mérite. Mais. Humblement, Gary Bettman. On n'est pas médecin personne, mais. Mettons, on jase. Discussion de taverne ici dans Morel Live. Le gars est complètement sénile.
2: Ah oh, oui, vrai. Non, il est temps que.
0: OK. Il est sénile. Là.
2: Il est temps que ça achève.
0: Il est vraiment temps.
2: Ah, oui,
0: le gars est complètement débarré. Oui, le gars est plus là pantoute. Puis là, je parle pas de Québec. Il n'aime pas Québec. Pas ça le point. Le point, c'est qu'il est complètement wacko. Il est plus là pantoute. Il est plus sous le poste. Il est plus évolué. Il est pas là. Il est pas présent. Puis regardez la manière de fonctionner. Vous savez, un exemple, le draft, la manière avec laquelle ils font le draft. C'est carrément à l'envers du trafic sur l'autoroute, comme en fin de semaine. À l'envers, la NFL, regardez le show qu'ils font de draft. La NBA, les moments, pleurs, la patente, les divans. Les autres, la NHL, sont allés half-assed. C'est-à-dire, on va garder le web, c'est complètement cave, mais on a vu ça, là, la NFL et la NBA, on met des divans, on fait broyer le monde. Non, tu y vas all-in. Tu fais un vrai draft de la NHL dans un aréna, puis tu fais un happening. Tu fais quelque chose de le fun. Lui est allé méga boomer. Ah, OK. Ah, il m'a passé pour un jeune, il m'a demandé à Justin Bieber ce d'annoncer qui... McKenna. Ouais. Hey, ça, là, ça fait vieux cochon qui conduit une Miata pour cruiser les petites qui vont à l'Université Laval. Ça fait complètement déphasé. Il m'a demandé à Justin Bieber, si les jeunes sont contents, il va annoncer McKenna, premier choix de Toronto.
2: Une des choses.
0: Méchant malade, ce gars-là.
2: Une des choses qui fait la force de la NFL, c'est le respect des traditions.
0: Parce que je sais pas si c'est une grande tradition, ça, le draft de la NFL dans un stade du monde.
2: Non, mais je veux dire, c'est la tradition, c'était.
0: Les légendes sur le stage.
2: Oui, c'est ça.
0: Oui.
2: C'est ça a toujours marché. Parce qu'effectivement, ils ont changé, ils sont sortis du Radio City Music Hall. C'était trop petit, là. T'sais, c'était trop petit. Avant, c'était toujours à New York à chaque année.
0: Donc, bigger is better?
2: Bigger is better.
0: La NHL, c'est smaller is more beautiful.
2: Mm-hmm.
0: Ben, c'est débile.
2: Ouais, c'est débile un peu.
0: Leur loterie aussi. Hey, ça fait Amateur Hour, pas à peu près. Ça fait Magdalena, l'Auto-Québec, 1975 TVA.
1: Avec la petite barre en dessous.
0: Ben oui.
2: Mais moi,
0: Mais
2: moi, ça, c'est bien personnel à moi, là, mais j'ai toujours trouvé que le plus gros défaut du draft de la NFL, c'était que c'était un vendredi soir d'été.
0: Ouais, ça, c'est parce que tu veux te saouler.
1: Ouais, mais tu peux le faire en regardant
2: le draft.
0: Avec tes amis.
2: Mais c'est ça.
1: Possible.
2: Tu sais quoi, Dom, le fun, les beaux vendredis soirs sont trop rares.
0: Ouais, enlève ça pour le reste. Ça. Tu me donnes raison.
2: Oui, je te donne raison. Okay. Absolument.
0: Nick, tu me donnes raison aussi.
1: 100%. Puis au niveau de la NHL, pas seulement le draft là, qui est à revoir. Prends tout ce qui est autour.
0: Ça prend des expansions aussi. Ça prend un club à Houston.
1: Ouais.
2: Oui.
0: Puis, peut-être à Québec.
2: Ben, c'est Atlanta puis Houston.
0: Peut-être à Québec, mais c'est Atlanta-Houston. Atlanta-Houston, effectivement, tu peux pas
2: puis dans ça. Une couple d'années, ils vont vouloir essayer Phoenix. C'est un trop gros marché pour que tu puisses l'ignorer.
0: T'as raison. Marché de télé, tout ça.
2: Le marché publicitaire est trop gros, donc c'est ça. Ils vont réessayer Phoenix.
0: Je suis d'accord avec toi. Avec un propriétaire sérieux. C'est une gang de clowns qui gère ça à Glendale.
1: Max 36 clubs, là.
0: Comment tu dis ça?
1: Bill Daly.
0: Oui. Il dit son objectif, c'est 36.
1: 36 clubs. Max.
0: OK.
1: Il resterait deux expansions.
2: Sais-tu quoi, Québec, faut...
0: Atlanta Québec, et Houston.
2: Si jamais un jour Québec a un retour de la Ligue nationale de hockey, ça sera pas une expansion.
1: Ça va être un déménagement.
2: Ça va être le déménagement des Sénateurs d'Ottawa.
0: Ouais, par charité.
1: Il resterait deux expansions de deux clubs dans les prochaines années.
0: Deux fois deux.
1: Deux fois deux.
0: OK, Atlanta, Houston. Et Dan, je te
1: Kansas
0: donne raison.
1: Kansas City, dans les rumeurs
0: Kansas
1: aussi.
0: Kansas City, puis peut-être. Et,
2: Cincinnati, dans les rumeurs fortes.
0: Phoenix.
2: Ouais. Cincinnati, dans les rumeurs très, très fortes aussi. Mais tu sais, t'as Columbus.
0: Très fort dans le college. Ils n'ont pas de basket, mais ils ont Cincy, college.
2: Mais on parlait.
0: College est fort et également NFL quand même.
2: On parlait de Buffalo versus Toronto pour la NFL. Oui. C'est sûr que Columbus, ça serait difficile. Columbus ne laisserait pas Cincinnati avoir un club de la Ligue nationale aussi facilement.
0: Ah, je ne connais pas la proximité. C'est assez proche.
2: OK. Donc, voilà pour ce qui est de l'expansion de la NFL. Il y a deux, trois patentes dans la Ligue nationale de hockey quand même. Un nouveau contrat pour Sidney Crosby. On dit qu'il pourrait s'entendre avant le début du camp d'entraînement.
0: Bonne nouvelle. Mais je veux que tu me parles de Carey Price.
2: Et oui, Carey Price.
0: Oui.
1: T'as hâte,
0: ça, c'est le fun. C'est mérité. Là.
2: On va rendre hommage à Carey Price le 10 novembre prochain au Centre Bell.
0: 10 novembre, quelle date? Je peux-tu y aller?
2: Ben, si c'est pas un samedi soir, il passe à côté. Là.
0: C'est plate. Un mardi. Mardi, c'est plate pour toutes. Même faire l'amour un mardi, c'est poche.
2: Ah!
0: Non, mais mardi, c'est le parent pauvre de la semaine.
1: Moi, je.
0: Y a personne qui fait l'épicerie le mardi. Y a personne qui va voir un show le mardi. Y a personne qui se marie le mardi. Et y a personne qui est enterré le mardi. Mardi, c'est le parent pauvre, mais ils vont faire ça là, Canadiens. C'est le 10 novembre? C'est un mardi.
2: Ce sera un mardi gras.
0: Et la veille du jour du souvenir.
1: Oh, honoré par le Canadien. Oui, il a gagné la médaille d'or avec le Canada.
0: Non, mais il y a Hall of Fame, Nick. Là. Tu peux pas. There's no contest. Là. Il s'en va à Hall of Fame. Il est élu. T'as le renommé.
1: Je comprends, mais moi, j'ai de la misère.
0: Mais tu peux pas reculer, là.
1: Je suis d'accord, mais tu sais, en même temps, avec le Canadien de Montréal puis dans la Ligue nationale, oui, il a été bon, là, mais il n'a rien gagné.
0: Ouais, mais Nick.
2: C'était le meilleur joueur du Canadien.
0: Ils sont allés sur la Lune. Mais Armstrong. Tu sais, comment tu dirais. Oui, mais. Tu sais, j'étais pas là. T'sais, tu comprends?
1: Je comprends, mais.
0: C'était un fait. Il a été élu. Mais cette discussion-là, là, c'était il y a deux ans, bon. Quand on doutait du fait qu'il puisse aller au Hall of Fame.
2: Puis tu sais, il retire pas son gilet, là.
0: Je suis d'accord avec ce que tu dis, Nick, mais il est. Au temps de la renommée.
2: Mais il
0: ne
2: retire pas son gilet, là, c'est le Ring of Honor.
0: Ouais, mais c'est en moindre des choses.
2: C'est le tableau d'honneur.
0: C'est au temps de la renommée.
2: Ben oui, je sais. C'est normal. Chez Weber. Chez Weber, es-tu, là?
0: On n'a pas le choix. C'est ça, Nick. On n'a pas le choix.
1: Je comprends.
0: Hey, moi, je boude Carey Price.
1: Non, je boude pas, mais.
0: Non, mais les gens disent. Ah, non, moi, je boude, tu sais, mettons le Canadien. Ah, moi qui mange la merde, Carey Price. Nous autres, on ne l'honore pas. On ne le met pas sur le Ring of Honor. Même si ça va au temps de la renommée, à Toronto, ça n'est qu'une tête, là.
1: C'est peut-être moi qui ai de la misère avec le temple de la renommée aussi. Tu sais, je veux dire, le plus gros trophée, le plus gros tournoi, la plus grosse victoire que tu peux avoir dans la Ligue nationale, c'est la Coupe Stanley.
2: Ouais, mais c'est pas le temple de la renommée de la Ligue nationale de hockey, c'est le temple de la renommée du hockey.
0: OK. Où t'as là-dedans des Suédois, t'as des Russes,
1: Ah, je comprends.
0: T'as des médaillés, filles aussi, comment c'est honoré. Là.
2: Médaillé d'or aux Jeux Olympiques, joueur du tournoi aux Jeux Olympiques, il a gagné des médailles d'or pour le Canada.
0: C'est la vérité, là. Ça va vraiment à Toronto, la vérité.
2: Il a presque.
0: Que vous le vouliez ou non.
2: Il a presque gagné un Conn Smythe sans nécessairement avoir gagné la Coupe. Là.
0: Moi, j'ai failli aller à Hawaï l'année passée. Là,
2: non, je sais, mais il a fait la finale de la Coupe. Non, mais tu comprends, c'était des discussions. Je disais, tabarnouche, est-ce que Carey Price peut gagner le...
0: Ma blonde est presque tombée enceinte la semaine passée. Je suis vasectomisé. Tu comprends?
2: Moi, je comprends.
0: Presque, là. Ça fait écureuil.
2: Non, je comprends presque, mais...
0: Je sais, Dad, je t'adore. I love you.
2: C'est le temple de la renommée du hockey.
0: Ouais,
2: donc
0: tu as fait raison.
2: Pour ces raisons-là, je comprends que tu sois élu. Là.
0: Fait que Chantal va nous faire chanter une belle chanteuse. Il y aura une belle cérémonie.
2: Les joueurs de la Ligue nationale de hockey, pendant 15 ans, ils ont dit que c'était lui le meilleur gardien de la Ligue nationale.
0: Ce qui est vrai, là, en passant.
2: Non, c'est vrai.
0: Aussi. Puis, il était bon, là. Price, il a eu quand même des maudites belles périodes. Et il va pleurer avec sa femme. Qui vont mettre ça sur Instagram.
2: Podcast sur une page des Nordiques de Québec. J'ai ramassé ça cette semaine, oui.
0: Podcast Nordique.
2: Ouais.
0: Qui alimente ça?
2: Ben, je ne sais pas si.
0: La fille qui regardait les avions.
2: Je voulais demander, mais lundi, mardi, c'est des grosses journées. Mais quand même, ils ont parlé avec Jean Perron, puis Jean Perron raconte Joe Sakic.
0: Je m'en souviens, là!
5: J'avais Joe Sakic, mais là-dedans, Joe Sakic, c'était pour être une grande vedette pour les Nordiques. Sakic, lui, il obéissait aux ordres. C'était un jeune, puis il rentrait dans la Ligue nationale, puis il voulait faire sa place. Fait que tu lui donnais de l'espace, là, on va dire une chose, il apprenait, lui. Hey, quand j'envoyais ça sur la place avec Peter Stastny, là, ça faisait des étincelles, ça, je peux te dire. Même si c'est un centre, là. Oui, tu sais, moi, un bon début, là, à un moment donné. Hey. Joe Sakic, on arrive à Los Angeles, là. Puis, là, toute la gang de Los Angeles courait après sa glace. Puis là, puis c'était Kowarski qui était l'arbitre, je m'en souviendrai tout le temps.
6: Voyons.
5: Là, il abusait sur Joe Sakic. Là, je me suis mis à crier contre Kowarski. Je me suis fait dehors. Parce que, vraiment, là, tu sais, il aurait fallu que j'aie un vrai toss, là, pour jouer avec Joe Sakic quand on allait sur la route.
2: Ah oui,
5: il l'a dit, là. Tu peux pas demander ça, puis tu sais, c'est pas inventaire. C'est pas ta job. Mais j'avais qui, à ce moment-là?
2: Darren Kimball, ça?
5: Darren Kimball, je pense.
2: Ben oui, c'est lui.
5: Je pense que j'avais Darren Kimball. Mais Darren Kimball avait de la misère à jouer dans la Ligue nationale, là.
0: Ben oui. Hey, ça, c'est du deep Jean Perrault.
2: Deep Jean Perrault, beaucoup.
0: Colique. Hey, les gens te donnent raison, Nick, tu vas être content.
1: Merci.
0: Oui, mais moi aussi, je te donne raison, mais il y a 2 ans. Tu sais, j'essaie de reculer. C'est parce que c'est. Il a été.
1: C'est fait. Je comprends ton point.
0: C'est ça le point. Je mais comprends. Ta discussion est super pertinente et j'ai tenu en passant le même discours dans mon live aussi. C'est ça. Il n'a rien gagné. Et là, il y a même quelqu'un qui cite au passage. Ça, je n'ai pas ce souvenir-là. Même Serge Chabard a déjà dit que Price n'avait rien gagné. Donc, oui, il n'y a rien gagné. Mais en termes de Coupe Stanley, il n'y a rien gagné.
2: Dans la Ligue nationale de hockey, il n'y a rien gagné. C'est ça.
1: Mais c'est sûr qu'il
2: a gagné le trophée Hart. Il a gagné le trophée Vézina. Il a gagné 2-3 patentes pareilles. De plus que tous ceux qui écoutent à matin.
0: Mais il s'en va au tuxedo. En tuxedo, se faire honorer par ses chummies.
1: Donc, il va comme merci, pas le choix pour honorer la visite. La médaille
0: d'or. Sinon, c'est embarrassant pour la visite. Toi, tu l'honores pas, mais tu comprends, les grands l'ont honoré. On a comme pas le choix. Ceci dit, il était quand même aimé. Plus aimé que chez Weber. T'as parlé de chez Weber tantôt. T'es pas très aimé chez Weber. Puis, je suis pas sûr qu'il ait trippé.
1: Juste au profile.
2: Chez Weber. Ouais, c'est ça. Chez Weber est sur le Ring of Honor du Canadien.
0: Oui, c'est ça. T'as pas le choix.
2: T'as pas le choix de mettre Price.
0: Mais t'as pas le choix.
2: Price a été le joueur préféré de tous les jeunes qui ont 20 ans et moins aujourd'hui.
0: Oui, absolument. Mm. Beaucoup de chandails de. Carey. J'en ai même un. Ben, un noir. Il est beau.
2: Tu vois, puis il y a des gardiens. Il y a d'autres gardiens qu'on pourrait enlever du Hall of Fame si on enlève Price.
0: Numéro 31. Ouais, exact.
2: Donc, tu sais, grosso modo, c'est très dans la lignée de l'historique du Hall of Fame d'introniser Carey Price.
0: Et ça, c'est une belle diversion en terminant, juste pour finir ce sujet-là. C'est une excellente diversion sur le fait que Hughes n'a aucunement amélioré le Canadien. Cet été. Ça, c'est une belle diversion. Pendant ce temps-là, on ne parle pas de ça. Tous les autres clubs sont améliorés dans la division, sauf les Canadiens. Ouais, peut-être Buffalo s'est ramolli un peu, mais ça ne me tente pas d'affronter Buffalo d'un 4-7.
2: Je commence de moins en moins à être encouragé sur Zachary Bolduc.
1: Ouais, c'est long et ça devrait être réglé.
0: Je pense que on rit du monde.
2: Je pense que Martin Saint-Louis, tu vas réagir. Mais je pense que Martin Saint-Louis voit Owen Beck à sa place.
0: Ouais, je sais. Je sais bien. Je sais. Il va falloir qu'il le change. Il mérite d'être développé comme du monde par un coach qui l'aime.
2: Voilà.
0: Et je sais pas pourquoi qu'il l'aime pas. Parce qu'il y a du talent. Il y a du grit. C'est un Québécois. Puis je dis un Québécois, je veux pas qu'il y ait de privilèges. Mais je veux dire, talent pour talent, c'est un Christy de bon joueur.
2: C'est un gars qui aime ça. Il aime ce que ça y apporte de jouer à Montréal. Il aime... jouer au golf avec des partisans du hockey du Canadien. C'est quelqu'un qui reste à Montréal pendant l'été. Ça, je dis ça, mais ils font pas mal tout ça à cette heure-là. Ça, c'est capoté, le Canadien. Le Canadien a réussi à aller chercher un noyau de joueurs qui reste à Montréal l'été.
0: Oui, même donc Demidov,
2: Suzuki, même Gallagher a passé l'été
0: ça,
2: à Montréal.
0: J'adore ça. Hey, Gallagher s'est entraîné avec un chandail des Canucks avec les Canadiens.
1: Oui.
0: On l'a vu, ça.
1: Oui, c'est malade.
0: Capoté.
2: Il va porter numéro 7 à Vancouver.
0: Oui, on l'adore. Mm. Le petit soldat.
2: Là, il doit être de repartir, en train de faire ses boîtes.
0: D'après moi, il est là-bas. Là. Ça commence bientôt. Oui,
2: mais je l'ai vu. C'est la semaine passée qu'il y avait la finale du tournoi de tennis. Il est encore là.
0: Okay.
2: Le mercredi passé, il y avait une pratique au Complexe Bell.
0: Okay, il n'a pas hâte d'y aller, c'est ça que tu dis, là.
2: Ben, pour moi, c'est sa blonde qui a pas si hâte de ça de partir.
1: Il va garder sa maison à Montréal.
2: Ben, il y a des grosses chances.
1: Un condo à Vancouver.
2: Ouais, il va aller rester dans le sol chez sa mère. La ceinture en auto. Te souviens-tu de l'époque où on n'attachait pas notre ceinture en auto?
0: Oui. Je me souviens très bien quand on ne mettait pas la ceinture. Ouais. Puis moi, quand j'étais journaliste, il y avait le caméraman et moi, j'avais la ceinture après le genou. Je ne m'attachais pas. Je révèle ça. Là.
2: Ouais, non,
0: une c'est... révélation, mais ça fait quand même 20 ans. Là. Mais tu sais, la ceinture, je la mettais après le genou, après mon genou. Ça me tenait. Et un veston, cravate. Hey, ça me tente-tu plus de mettre ça? On est obligé dans ce temps-là, à Radio-Canada et à mes débuts à TVA. Veston-cravate, obligé. Avec le manteau d'hiver, la ceinture, je la mettais pas. Je mettais ça au bout du genou. Révélation, Morelaire.
1: Une chance que tu te présentes pas pour un parti politique parce que tu ferais une manchette.
0: Ben, t'as raison! Mais il n'y a pas de photo.
2: Non, un candidat, zéro photo.
0: Gigi en avait une photo.
1: Annonce.
0: En avion.
1: Qu'il a commis une égalité.
0: Oui, c'est ça. Hein, on l'a su. Expliquez-vous, M. Moret.
2: Mais tant qu'à être là-dedans, je vais essayer de te trouver quelque chose.
0: Mais où tu t'en allais où? Oh, oui, je m'en souviens jusqu'à toi récemment.
2: Ça
0: oui.
2: fait 50 ans.
0: Oui.
2: Jour pour jour.
0: La ceinture?
2: La ceinture.
0: Oh, oui, mais ça sauve des vies. C'est... Il n'y a pas de grande discussion.
2: Il y a 50 ans, jour pour jour, le journaliste descendait des rues pour aller parler avec le monde pour la ceinture de sécurité.
7: Une voiture se porte avec une ceinture de sécurité. Attachez-la. Depuis plusieurs mois déjà, la publicité vous incitait à porter une ceinture à bord d'un véhicule de promenade. Depuis ce matin, on ne se fie plus à votre bonne volonté. C'est la loi.
8: Je ne vois pas pourquoi je la porterai pas. Je suis d'accord avec ça.
9: Ça fait longtemps que vous la portez?
8: Ben, depuis qu'on a passé la loi, disons, mais ici à Hall, depuis qu'on a passé la loi, j'apporte. Puis même, je délivre pour Riviera Pizza et puis je porte la ceinture quand même.
10: Moi, j'aime pas bien ça. Parce que en ville, surtout, on a trop d'arrêts, de départs rapides. Et puis, il faut toujours enlever la ceinture chaque fois qu'on débarque puis la remettre quand on embarque. Sur les grands routes, c'est correct.
7: Quelles sont les sanctions prévues? Eh bien, si un policier vous arrête et que votre passager ou vous, sur le siège avant, ne portez pas la ceinture, vous êtes passible de 10$ d'amende plus les frais.
0: Des pinottes.
2: Yes. 10 piastres d'amende.
0: Des pinottes, mais c'est l'équivalent de 30 piastres aujourd'hui, à peu près.
2: Oui, c'est ça. 10 piastres d'amende.
0: Aujourd'hui,
2: pour,
0: c'est plus de sauce.
2: Là. Fait que le monde ne la mettait pas la ceinture.
0: Et tu remarques qu'il a parlé siège avant. Arrière, personne. Non. Il n'avait pas de ceinture en arrière.
2: C'est ça.
0: Ils en ont rajouté. Puis quand je m'assois en arrière, ils ne m'attachent pas. Là.
2: Ils ont quand même parlé
0: vous
2: du
0: vous attachez-vous en arrière. Remarquez ouais, qu'on,
1: j'ai pris l'habitude.
0: On ne voyage plus au siège arrière. Toi, tu t'attaches
2: arrière. Moi, j'ai découvert quelque docile. Chose. Une phrase parfaite. Qui est très, très parfaite pour ne plus m'asseoir en arrière dans un auto, c'est j'ai le mal des transports à Saint-Laurent.
0: Ah! Ah! Ah!
2: Ah!
0: Ah! Ah! Moi aussi, je déteste ça.
1: Bravo.
0: Mais ça arrive plus.
2: Fait que je lève la main sauf pour Hubert. Être à Saint-Avant.
0: Mais Hubert, je m'attache pas. Hubert. Mais je prends pas Hubert ici. Aux États-Unis, je m'attache pas.
2: Moi, Hubert, je m'assois en avant. Taxi, je m'assois en avant. Je m'assois en avant, ça.
0: Moi, Hubert, Hubert que je pogne aux États-Unis, il y a toujours des maudites bébelles à côté, là. Des cochonneries, des bébelles, dont il n'y a pas de place pour moi de m'asseoir en avant. Je veux mieux m'asseoir en arrière.
2: Puis idéalement, c'est moi qui chauffe.
0: Oui,
2: tout le temps.
0: Pour ce qui est de véhicule
2: ouais.
0: de ton char.
2: Pour ce qui est de mon char, même. Tu sais, quand j'embarque avec ma blonde, c'est moi qui chauffe.
0: Même si c'est son char.
2: Même si c'est son char, sûr.
0: T'es-tu sérieux?
2: On s'assiste même plus, c'est... T'sais, on peut enregistrer nos positions là, de banc puis de miroir avec un piton.
0: Elle veut ça ou c'est toi qui s'impose?
2: Je ne sais pas comment ça s'est passé, mais...
0: C'est un patriarcat.
2: Je pense que c'est moi
0: c'est
2: qui s'impose.
0: C'est du patriarcat.
2: Ah oui, je serais dans le patriarcat. Très, très, très.
0: Mais c'est la domination
2: je pense que c'est moi
0: automobile.
2: Qui l'impose. Je pense que c'est moi qui l'impose parce que si elle embarque puis elle chauffe, je vais aller dans mon char. Je vais dire, on y va à deux chars.
0: Ah
1: oui.
2: Écoute, je peux pas t'expliquer pourquoi c'est de même.
1: Oui, il y a des fois, des certaines circonstances en fin de soirée où j'aimerais bien ça qu'elle conduise, mais je me fais damer le pion, fait que je reste sage.
0: Oh, j'aime ça quand elle conduit. Mais, ma blonde, on dit que je donne des coups, tout ça. Puis, fais attention. Tu colles. Arrête de coller.
1: Ouais.
0: Ça, c'est une tranche de vie que je vous raconte. Arrête de coller. Hein? Quand ma blonde conduit, là, elle peut être intense, là. Avec du klaxon au travers. Jamais je pourrais faire ce qu'elle fait. Impossible. Ça passerait pas. Hey, voyons donc ton klaxon, slack le klaxon, elle la klaxonne. Tasse-toi les commentaires. Tasse-toi de là, puis tout ça. Ben, pas tout le temps, mais tu sais que les femmes se permettent des trucs qu'elles nous reprochent.
1: Ah,
0: vrai ou faux,
1: donc.
0: Les livers? Hein? Ça se peut-tu?
1: C'est 110% vrai.
0: Yes! Enfin, ça sort. Là, je me sens mieux, Dan.
2: Mais c'est pas juste
0: 7h12.
2: C'est pas juste dans le tour, là.
0: Ah, mais non, non, tu veux parler d'autre chose, c'était bien intime ou whatever.
2: Non, non, c'est pas juste dans
0: l'auto. Dans la cuisine?
2: Ah, peut-être pas dans la cuisine. Tu sais, le ton
0: dans la vie.
2: Ouais. Le ton qu'on prend pour exprimer une idée, le, ce genre de patente-là.
0: Oui.
2: Là. Nous autres, on a des soucoupes.
0: Tu parles fort! C'est-à-dire, quand ma blonde a une petite coupe de vin dans le nez, elle est colique. Elle est contente d'être contente. Tu sais, tu comprends? Mais c'est toujours moi! Je colle, je parle fort, je donne des coups. Toutes des affaires qu'elle fait, mais en d'autres circonstances. Mais ça, j'ai pas le droit.
2: Mais je comprends.
0: J'ai pas le droit d'en parler.
2: Je comprends. Aidez Karine.
1: Copier-coller, ça, cette affaire-là.
0: Ouais, hein?
1: Ah, oui.
2: Mais c'est
0: faut vivre, vous vivez ça, vous
1: contrôlez
0: ça,
1: contrôlez V.
0: Ah, ben oui. Oui, c'est sûr. Fait que je prends des 10 comelles. Ouais, je sais que c'est un vieux gag, là. Mais je prends des 10 comelles. J'ai pris deux un matin, quand même. 10 comelles, ça va très bien.
2: Oui, chérie.
0: Dan me regarde.
2: Non, non, je sais pas c'est quoi un 10 comelles, moi.
0: Ben, c'est rien, là. C'est
2: oui, chérie.
0: Un gag. Non, oui, oui, c'est ça. Oui, chérie.
2: T'as raison. Oui, t'as raison.
0: Oui, t'as raison. Oui, chérie. Oui, ça va bien. Oui, c'est beau. Le bleu. Oh, on va mettre ça vert, finalement. Oui, c'est bon.
2: Ah, oh, oui, t'as raison. Je m'excuse.
0: Je prends deux dicamels le soir avec un verre de lait. Je me claque ça en arrière de la cravate. Puis ça va très, très bien.
1: Moi, ça m'écœurait de dire oui, t'as raison. J'ai switché la phrase un peu. Je fais, c'est tellement vrai ce que tu dis.
0: Ouais, toi, tu y vas. C'est un peu ça,
2: j'en ai. Là, ça, c'est.
0: Ouais, là, tu y vas. Brian Adams, là.
2: Oh, oui.
1: Ouais, ben,
2: le tartare, tu veux-tu relever? Très relevé.
1: C'est tellement vrai, Dan, ce que tu dis.
2: Je vous fais entendre Karine qui cherche un.
0: Notre Karine?
2: Non, non. C'est qui notre Karine? Ah non.
0: Ben, on a une. D'après moi, on a une.
2: C'est pas notre Karine.
0: OK.
2: Karine, elle recherche un vieux croche.
11: Je sais pas pourquoi je fais ça, mais je vais le faire. Quand j'étais jeune, jeune, j'avais peut-être 20 ans. J'étais allée au party, tu sais quoi, à Saint-Gabriel-de-Brandon. Puis à cette party-là, je me souviens, j'avais rencontré un jeune homme. On avait eu vraiment une connexion incroyable.
0: Ça s'ennuie.
11: Je me souviens encore de sa date de fête. Je me souviens de quelle sorte de cigarette qu'il fumait dans le temps. Puis son nom, c'était François.
2: Mais toi.
11: À Saint-Gabriel-de-Brandon. Je t'ai cherché pendant des années parce
2: des
11: que j'avais
2: années.
11: Vraiment une connexion avec toi incroyable. Puis je sais que les chances sont quasi nulles. Mais je sais pas pourquoi ça me dit de faire cette vidéo-là. Fait que.
0: Hey, c'est bon,
11: je
0: ça.
11: On sait jamais. On sait jamais.
0: J'adore.
11: J'étais blonde dans le temps. Mais j'avais le même sourire.
0: Ah, j'adore ça. J'adore ce genre de vidéo-là. Raconte, où t'as pigé ça?
2: Ben, sur TikTok.
0: J'adore, ça date de quand?
2: Ça date de il y a quelques semaines, je dirais quelques jours.
0: J'adore ça.
2: Je veux pas garder.
0: J'adore ça. Ça, là, ça, c'est la vraie vie. Là. C'est la vraie vie. C'est ça, la vie.
2: Ben oui, c'est ça.
0: Si on vous parle ici, les politicos, les idées, les dépenses, les déficits, les dettes, tout ce que tu veux. Mais à la base, nous sommes des êtres humains qui voulons aimer et être aimés. No joke, là. Peut-être que je déconne. Mais c'est vrai, pareil, là, tu sais. On est des humains à la base et on carbure à l'amour. On veut être aimé et on veut aimer et être aimé. Ça, c'est la base en étole, là. Est en amour.
1: Ouais.
0: Puis depuis ce temps-là, visiblement, il sent un vide. En tout cas, on message à son chum, t'es pas le bon gars.
2: Elle a eu un coup de foudre.
1: Oui.
0: Message à son chum, débarrasse, fais tes boîtes.
2: C'est sûr qu'il est plus là, lui.
0: Mais non, elle est seule, là, tu le vois, là.
2: Tu peux pas faire ce genre de vidéo-là.
0: Demande spéciale
2: que...
0: dans le deep. J'en redemande, je veux réécouter ça. Et je veux qu'elle retrouve l'envers.
1: François.
0: Oui, let's go, ouais, Frankie. Veux. Es-tu capable de le rejouer? Tu veux pas?
2: Ben oui, je peux leur jouer.
0: Va te donner 20 piastres, si tu veux.
2: C'est juste que je l'ai flushé.
0: Me regarde
2: là.
0: En voulant dire, ben, va te donner 20, quoi, 40?
2: Ben
0: 40
2: non, c'est parce que je l'ai flushé.
0: Moi, j'arrête à 40.
2: OK.
0: Alors, flush pas ça, c'est très bon,
2: non,
0: ça.
2: Non, mais je veux dire de
1: faire comme Claire de Marche à l'époque.
11: Je sais pas pourquoi je fais ça, mais je vais le faire. Quand j'étais jeune, j'avais peut-être 20 ans.
0: C'était cœur, hein, ça.
11: J'étais allée au party, tu sais quoi, à Saint-Gabriel-de-Brandon.
2: Saint-Gabriel-de-Brandon.
11: Puis à cette party-là, je me souviens, j'avais rencontré un jeune homme.
0: C'est quoi,
11: on
0: Montréal?
11: Avait vraiment une connexion incroyable. Je me souviens encore de sa date de fête. Je me souviens de quelle sorte de cigarette qu'il fumait dans le temps. Puis son nom, c'était François. À Saint-Gabriel-de-Brandon. Je t'ai cherché pendant des années parce que j'avais eu vraiment une connexion avec toi incroyable. Puis je sais que les chances sont quasi nulles. Mais je sais pas pourquoi ça me dit de faire cette vidéo-là. Fait que je le fais. On sait jamais. On sait jamais.
0: Tu sais, les coups de foudre, là.
11: J'étais blonde dans le temps. Mais j'avais le même sourire.
2: Tu sais, François, le one night que tu as eu à Saint-Gabriel de Brendan pendant la
0: partie,
2: c'est quoi, là? C'est elle. Puis tu dis quoi? Elle n'a pas d'enfant, là. Ça te cherche pas pour une pension alimentaire, ouais.
0: Non, non, il y a des vérifications à faire. Hey, merci au Liver en passant avant d'aller à la pause, quoi, qu'on s'envoie à la pause tranquillement.
2: Oh, oui,
0: non.
2: Va.
0: Je sais qu'Adrien vient d'arriver. Mais il y a des Liver quand même qui me donnent des suggestions parce que moi, je suis sur le Dicomel 30 mg.
2: Ouais, oui.
0: Deux comprimés.
2: 30 mg?
0: Moi, je suis. Ouais, la grosse dose.
2: T'es sur la sauce.
0: Ah non, moi, j'ai des ulcères d'estomac, mur à mur. Mais c'est pas grave. Mais je fais ça pour la bonne cause.
2: Je pense
0: pas. Ouais, faut que je mange un poteau au saumon après.
2: Ouais, c'est ça.
0: Ça vient tout à briller. Mais il y en a un qui me suggère quand même le Pense-Comel quand même. Pense-Comel, ouais, c'est un petit sirop pas mal le fun.
2: C'est le générique.
0: Et il y en a un qui est rendu également sur le Fait-Comel.
2: Ah.
0: 0,5 mg.
2: Ah,
0: on dit que c'est extraordinaire.
2: C'est bon. Mais fait comme elle, ça, c'est tu peux devenir dépendant.
0: Fait comme elle, la prochaine étape, c'est la castration, toutefois.
2: Ah ben oui, c'est ça.
0: Tu n'as plus besoin de pénis.
2: Ça se peut que ce soit
0: c'est
2: la
0: fini.
2: Fin. Là,
0: non, c'est fini. Fait comme elle, t'es émasculé, là. Ça, c'est l'étape avant la chirurgie.
2: Ouais, le fait comme elle, c'est le pilier.
0: Je ne vais pas me rendre là, là.
2: Moi, je pense que le fait comme elle, c'est quand c'est eux autres qui te le donnent.
0: Ouais. Ouais, il faut qu'ils t'attachent. Effectivement. 7h18. Le show est presque commencé.
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27: Ben oui, il est là. Simon, comment ça va?
28: Hey, ça va, boys?
27: T'es survécu au boulevard Laurier?
28: Ouais, c'est ça. Là, ce que je trouve drôle en plus, c'est qu'ils ont mis une voie d'autobus là, à 21h.
27: Pas rapport.
28: Il n'y a pas d'autobus qui passe là. Puis en plus, moi, j'ai des clients d'RTC et ils disent qu'ils voyagent vite en passant. Là. Puis s'il y a d'autres chauffeurs, là, il n'y a pas peur d'en parler au monde et de dire que vous n'avez pas de clients tant que ça. Là. En tout cas, le monde roule 4-5 heures dans l'autre dans voie d'autobus avec des chars. Puis là, je me dis, à un moment donné, ils vont pogner une étiquette inutile en plus parce que c'est. Hey, il y avait trois voies sur Laurier. On est rendu avec une seule voie.
27: Non, mais c'est ça.
28: Il n'y a personne dans la piste de vélo. Il n'y a pas d'autobus qui passe. Fait que, au fait, c'est des gens logiques qui prenaient la voie d'autobus pour s'en aller dans la direction.
29: La piste de vélo est vide, c'est un moyen temps. Ouais. À chaque fois que je passe, jamais personne.
27: Non, c'est ça. Bon, là, je t'inquiète. On a eu les chiffres au juillet au niveau de l'immobilier à Québec. Il y a moins de 2000 logements, maisons, condos à vendre. On a été... écoute, à un moment donné, on avait 5-6 000 produits disponibles. En 2019-2020, là, on est rendu à 2000. Y a-tu quelqu'un qui n'a pas eu le signal, là? Qu'est-ce qui se passe?
28: Oui, je vais te corriger, c'était 7500.
27: 7500? On est rendu à 2000.
28: Ouais.
27: Il peut bien avoir une pénurie de logements neufs.
28: Ça, c'est
27: neuf.
28: Clair. Ben écoute, il n'y a pas beaucoup d'inventaire. Il y a eu beaucoup d'immigration. On en parle assez souvent que c'est arrivé à Québec. Les permis de construction qui ont été super longs à sortir.
27: Qu'est-ce qui se passe? Ouais, ben là...
28: Puis là, ce qui arrive, c'est que la vague qu'on a là, on voit des grues un peu partout. Ben, ça aurait dû être là, peut-être 3 ans. Puis là, ils sont en retard. Moi, ce que, tu sais, toi, tu dis que t'es inquiète, là. Moi, je vais te dire, qu'est-ce qui me tracasse le plus? Là, je veux pas nommer de compagnie parce que je veux pas, puis spéculer pas sur rien, là. Mais on a vu déjà des grosses entreprises qui ont, ils étaient en construction d'édifices, qui ont fait faillite.
27: Ben, UAT, là. Pis, on va le dire, là.
28: Ah, mettons, ouais, ben, lui, c'est passé, mais je veux dire, dans ceux qui sont en train de faire ça, là, il y a des risques que ça arrive parce que ce que j'entends parler, c'est que les logements, ils commencent à donner des mois gratuits dans ces condos locatifs-là, haut de gamme, si on veut. Alors, on va avoir

0: T'es tanné, tu veux le vendre à Pierre. Pierre, c'est un gars de chiffres. Il regarde les chiffres. Il dit, ouais, ça marche pas. Et tu sais, c'est 5 millions de moins, mettons, là, ton projet. Fait qu'il voudra pas te l'acheter.
1: Non. Puis ben, le banquier, va continuer de financer aussi.
0: Pogné avec, là. Ben non, tu vas prendre ton argent, tu vas essayer de te refinancer. Tu vas reprendre d'autres édifices que t'as, tu vas les vendre. Tu vas peut-être vendre ta propriété. Tu sais, en tout cas, qu'importe, qu'est-ce qui va arriver. En passant, ces gars-là, s'ils veulent vendre, ben, ils m'appellent, évidemment. Mais c'est ça. Fait que là, on est là. Puis moi, c'est ce que je pense qui pourrait arriver. Fait que ça, si ça l'arrive, ben là, on va avoir encore un retard qu'on est en train d'essayer de rattraper. Puis en passant, là, on ne rattrape rien. Là, il manque de propriétés solides.
1: Oui, mais dans le neuf, parce que là, il y a beaucoup de locatifs en construction. Mmh. Mais pour le neuf, qu'est-ce qu'il a fait à la ville? Tu dis, c'est le même permis, les autres ne s'en font pas. Puis...
0: Oui, c'est ça. C'est que, autrement dit, là, le promoteur, lui, décide que quand il fait, mettons, exemple, il y a 100 unités.
1: Ouais.
0: Il peut le louer ou il peut le vendre en condo. La ville, elle a pas, elle peut essayer de pousser puis peut-être donner des subventions dans un cas ou dans l'autre, mais elle pourrait pas arriver puis obliger un promoteur à dire non, tout ça, tu vas le louer ou ça, tu vas le vendre. OK? Au moins, on a encore cette liberté-là. On n'est pas.
1: Non, je comprends, mais c'est parce que là, je m'aperçois le parc diminue, fond, puis là, à un moment donné, les gens veulent acheter, puis là, les prix continuent à monter. Puis
2: mais là, ça me semble que ça ne prend pas un PhD en économie pour comprendre que si tu as une demande très élevée, puis l'offre ne suit pas la demande, les prix vont augmenter. On pensait à quoi? On dirait que c'est, on pensait qu'il n'allait jamais rien se passer avec ça.
1: Mais ben, c'est comme un troisième lien.
2: Il y a des gens qui arrivent, les permis ne se donnent pas, les bâtisses ne se lèvent pas, mais il n'y aura pas d'effet à ça. Hein?
1: Ben, c'est
2: là,
1: comme un troisième lien, Frank. Tu sais, il y a quoi? On est rendu 1 million à RMR Québec. Y a des,
2: oui, mais même les infrastructures qu'en 1970.
1: Les gens achètent des voitures, puis là, on se dit, ah, ben, ils vont aller dans la nature. Ils vont attendre 2 heures dans le trafic à tous les jours. Pas grave, on ne construira pas de pont.
0: Mais ce qui arrive là-dedans, c'est qu'on a une certaine exode qui se fait. À la Ville de Québec, les familles, tu sais, quand est-ce que vous avez un projet là, avec un développement de 600, 700, 800 maisons, dire unifamiliales? Il n'y a pas ça à Québec.
1: Il n'y a plus ça.
0: À Québec, il n'y a pas ça là, depuis une dizaine d'années.
1: Il y avait ça avant.
0: C'est ça, exact. T'sais, on voit des fois des petits coins, là, où, whoop, là, ils font des jumelés, là, il y a 40 jumelés, là, 40 portes de jumelés. Ouais. C'est rien, ça. C'est une goutte dans. Puis en même temps, c'est des belles propriétés, mais ça reste que c'est une première maison. Il n'y a plus de quartier là, qui se fait comme on a vu les sources là, dans le coin de Cap-Rouge, là, où ils ont construit des propriétés pendant un nombre d'années. Où
1: oui. Des beaux quartiers. Là.
0: Maison unifamiliale avec un garage, ça, un terrain qu'on peut appeler un terrain, justement. Là, les gens, qu'est-ce qu'ils font? C'est qu'ils s'exodent. Là, ils s'en vont dans Portneuf. S'en va vers la côte de Beauport.
1: C'est là que sont les développements.
0: S'en va vers la rive sud.
2: Non, la rive sud, c'est incroyable.
0: Puis là, ben exactement. Ben sérieusement, là, tu sais, moi, je reste à Le Bourgneuf, puis le Québec, j'ai toujours adoré ma ville, puis tout ça. Mais quand tu regardes la logique, va te promener à Lévis, ça n'a pas mal plus sur le développement que ce qu'on est ici. OK, peut-être qu'ils ont poussé, puis là, ils sont en train d'organiser pour la gestion des eaux. Mais une fois que ça va être arrangé, là, ils vont redonner un coup, puis on va se faire manger à laine sur le dos à Québec. Tout ce qui est projeté ici, que ce soit le développement des propriétés qu'on parle, comme tu dis, Pierre, ben, je pense que la densité, ça a son sens pareil, mais au niveau de l'unifamilial, il n'y a rien d'offert, puis ils sont en train de tout saccager les routes à où tu avais du trafic normal. Ben là, ils mettent moins de voies, plus de vélos. Là, c'est rendu partout ce que tu te promènes dans les quartiers, c'est des dodans de ces affaires-là.
1: Oui, mais l'autre
0: les
1: chose.
0: Les clients
1: là...
0: m'en parlent, on est tanné de ça, on veut vendre. Puis là, vous en allez où? Ben, nous autres, on fait juste s'en aller. On est tanné de payer des taxes, puis voir notre argent dilapidé dans toutes sortes d'affaires de même.
1: Mais l'autre chose aussi, là, c'est qu'on est en train d'aménager des rues qui n'ont pas été pensées pour accueillir des vélos de chaque bord, puis des triporteurs, puis des patentes de même. Là, on crée de la pression. Mm-hmm. Dans des endroits qui n'ont pas été pensés pour ça.
0: Juste comme ça, là, mon bureau, il est sur Pierre Bertrand, OK? Puis là, il y a une piste cyclable dans le milieu. Mettons là, que tu pars d'en bas ou d'en haut, puis tu veux le traverser au complet. Bon, c'est correct. Ça a un certain sens, on va dire ça de même. Mais d'un autre côté, là, toi, tu vas aller à un de ces commerces-là. Là. Ben, il n'est peut-être pas nécessairement où tu pourrais sortir. Là, tu vas faire quoi? Tu vas sortir dans le gazon. Chaque côté, c'est plus bas, puis ça ramasse l'eau. Ouais. Ça doit être de la vase en bout de ligne s'il a mouillé il n'y a pas longtemps. OK? Un. Puis deux, les gens qui sont avec un genre de quadriporteur, c'est sûr qu'ils passeront pas là. En vélo, tu pourras peut-être y arriver. Fait que qu'est-ce qui se passe? Tout le monde, là, à un moment donné, ben, ils décident qu'ils passent Pierre Bertrand. Là, il n'y a plus pantoute d'espace. Il n'y a pas 8 pouces pour qu'eux autres ils puissent circuler à vélo là parce qu'ils ont tout pris pour mettre dans le milieu. Ils auraient dû mettre ça chaque côté, une voie qui vient, une voie qui y va. Puis là, ben, tu dis, moi, je vais aller, mettons, sur le côté père ou impair,
1: exact.
0: À tel commerce, puis tu y vas. Mais c'est extrêmement dangereux. Puis je dirais qu'à peu près à chaque semaine, il y a quelque chose qui arrive là. Il y a quelqu'un qui se fait frapper d'une façon ou d'une autre. Il y a des accrochages qui se font entre automobilistes et vélos. Puis c'est parce qu'ils ont pris toute la place pour faire de quoi qui est peut-être esthétiquement beau, mais en dehors de ça, là, c'est aucunement utile puis aucunement sécuritaire.
1: Hein. Non, écoute, c'est encore là, on va aller vite. On veut rentrer dans

0: en gorge des affaires qu'on peut pas rentrer, mais on le rentre pareil. Bon, seulement pourquoi il y a de la... Comment de la friction entre les citoyens dans la rue, là?
1: Mais c'est supposé d'être une lumière qui allume dans le dash, là, quand tu sais que des familles quittent pour aller ailleurs. Hein. C'est pas signe qu'une ville est en santé.
0: Pourquoi tu penses que le maire de Québec se pose un troisième lien? Mais il a peur d'un exode, lui. Il a peur que le monde s'en aille l'autre bord.
1: Oui, effectivement. Sauf que quand les gens veulent quitter, la solution, c'est pas de lui mettre un boulet après le pied.
0: C'est de même, ça marche depuis 20 ans. La bombe était de même. Non, mais la bombe passait pareil comme marchand. je vois les chiffres pour le mois de juillet. Vente totale, moins 4 % unifamilial, ça a breaké à 1 % de baisse de vente. Dans la copropriété, c'est moins 14. Ça a breaké. Qu'est-ce que tu as senti en juillet?
2: Oui, bien là, on est dans des statistiques qui sont au niveau provincial. Je ne me trompe pas là-dessus. Ça se peut
0: dire? Ça, c'est RMR.
2: RMR Québec?
0: Oui.
2: C'est ça. Bien écoute, ça reste que c'est des chiffres.
0: Ça se refroidit un peu en juillet.
2: Il n'y a pas d'inventeur.
0: Mais c'est ça que je dis.
2: Demoiselle des maisons, justement. On en a une là, qui est sortie. Là, puis là, tu sais.
0: Moi, je pense qu'il va falloir que tu construises.
2: Tout le monde.
0: Simon Laberge, t'en vas dans construction.
2: Dans la construction, moi, j'aurais pas plus de permis.
0: Non, mais tu vas produire.
2: Ce qui faudrait plutôt, c'est moi qui s'occupe de la ville, c'est que t'en penses.
0: Ah ouais.
2: Ben, ça m'intéresse pas. Volerais pas ta job, Bruno. Fait que c'est ça. Non, en fait, ce que ça prendrait, c'est de l'inventaire. Parce que quand on a une maison intéressante, il y a tout le temps plein de monde qui va l'avoir, cette maison-là. Là. Mm-hmm. On se comprend?
0: Oui.
2: Tu sais, je veux dire, on ralentit
0: du monde. Là. C'est tout du monde qui voudrait venir à Québec. Là. Comme tu n'as pas poussé tes permis, comme tu n'as pas développé ton immobilier, le monde, ils vont ailleurs. Là.
2: Moi, là, je vais vous dire qu'est-ce que je pense. Là. On a un des emplacements les plus intéressants au monde. OK? Place où ce qu'on est là, on est l'entrée des Amériques. Ça va?
0: Oui.
2: On pourrait tellement profiter de ça. En plus, c'est beau. Puis là, qu'est-ce qui se passe avec ça? C'est que le monde, ça leur tente même plus d'aller profiter nous-mêmes personnellement de notre belle ville de Québec, le centre-ville, l'historique, puis tout ça, parce que c'est rendu trop compliqué. À part que si tu restes en ville, puis tu dis tu vas y aller à pied,
0: ou
2: les gens disent « Ah, à vélo, puis tout. » Mais ça coûte combien, à vélo? Écoute, rendu là, on va en donner un à tout le monde, un bicycle, puis ça va être moins cher. Parce qu'un bicycle, il en vend à 200$ chez Canadian Tire.
0: Et là, on veut bloquer aussi l'accès au Vieux-Québec, éventuellement, pour les voitures.
2: Ben oui, ben c'est sûr, parce que tant qu'à faire un ghetto, on va en faire un vrai. T'sais. Tu te rappelles ce qu'on disait il y a peut-être 10-15 ans? Ça prendrait des services, une épicerie, tout ça, pour motiver les gens à retourner habiter là.
0: Des stationnements.
2: S'il n'y a pas, oublie ça. Là. Puis, je vais te dire une affaire que j'ai remarqué parce que moi, j'en fais du vélo. Là, Piste Lab, corridor des cheminots, là, sont. J'ai jamais vu personne en char là-dessus, OK, en passant.
0: Mais pas encore.
2: Parce que ça va sûrement être bientôt la route pour les autos. Ça va être ça. Les autres vont être pour les vélos. Puis là, tu vas pouvoir passer avec ton char, là, tu sais. Puis tu vas coller au bout de quelqu'un qui s'en vient. Puis là, il va pouvoir traverser. Mais là, ça va dire que des poteaux comme hydrauliques ou je sais pas, qui rentrent dans le sol.
0: Ouais.
2: Pour bloquer, écoute, il y avait des ballards, qu'est-ce que ça s'appelle?
0: Il y avait des motos, puis des triporteurs, puis des patentes de
2: main. Non, mais les triporteurs, tu as le droit. Les motos électriques avec des pédales, tu as le droit de tout ça. J'ai jamais vu, moi, de personne en quatre roues. Tu sais, je reste à côté, là. Okay, là.
0: Des quads.
2: J'y vais à peu près une fois par semaine pour faire un tour de vélo, puis je marche là-dessus peut-être deux fois par semaine, OK? Mais j'ai jamais vu ça à toute heure, là. Moi, même, tu sais, je pars, moi, des fois, il est 11 heures, là. Puis, l'autre fois, je me disais, à un moment donné, je vais te rencontrer une bébite, un ours ou un. Et de quoi vous écrire, tout va bien, je sors de là. Jean-Marie, je rencontre une moufette, elle sort en avant de moi, mon homme, j'ai fait un méchant saut. Mais tout ça pour dire que pourquoi faire ça? Tu sais, mettre un poteau style hydraulique dans le milieu de la place, je veux dire, c'est fou, là. C'est quoi? C'est de l'argent gaspillé, là. Tu n'as pas d'autre besoin, puis tu décides d'en mettre un.
0: Ouais, c'est un trip.
2: C'est fou, là.
0: Un beau trip.
2: Puis je vais te dire une chose. Moi, je fais de la moto, là. Puis j'ai parlé de ça avec d'autres, puis ils disent « Ouais, c'est vrai, ça m'est arrivé. » Toutes leurs affaires, là, les grosses bandes peinturées vertes, là, ce coin de rue, là. Mais quand il y a une petite rosée là-dessus, puis tu tournes, là, t'es pas obligé de t'énerver puis savoir que c'est glissant. Il y a du monde qui vont se péter la gueule avec ça, même en vélo.
0: Simon Laberge, tu veux saluer les plateformes, tout est là, merci beaucoup.
2: Alors, simonlaberge.com, puis 418-624-4444.
0: Voilà, on revient après la pause.
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4: C'est marqué, là, les pancartes, c'est marqué que cette voie-là, elle est réservée de 15h à 18h. Il est 14h. Tout le monde est à la queue leu-leu sur la voie de droite.
5: Mais c'est vrai, ça. Sur
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1: Grosse journée. Midi, midi tapant. Bon, je vais vous va être franc avec vous. Là, on est sur le bord du midi une. Là.
2: Ah, okay.
1: Dans 10 secondes à peine, là, il va être midi une. Bienvenue dans Ouellet en direct. Ça, c'est moi et je suis accompagné de mes fidèles et valeureux collègues, Patricia Vincent. Bonjour.
2: Bonjour.
1: Monsieur Lacasse, bonjour.
3: Bonjour, ça me fait plaisir d'être là.
1: Hey, toi, là, quand j'écoute ton show, là, tout se remet en question dans ma tête.
4: Ouais, moi aussi, quand je quitte le studio, tout se remet en question
1: tough,
4: dans ma tête.
1: C'est tough, des fois, c'est tough. On va y revenir parce qu'il y a eu des choses intéressantes qui se sont passées hier soir. C'est un gros show, OK? Je vous le dis tout de suite, là. Gros show. Puis d'ailleurs, je vais dropper tout de suite le fait que. Je le dis pas tout de suite, mais j'ai un... Restez à l'écoute. Hein? C'est du teasing. On nous a appris ça à l'école de radio. Restez à l'écoute. Pour les auditeurs de Radio X, j'ai un gros, gros scoop que je vais vous livrer à la fin de l'intro.
4: Ah, ça, c'est agace.
2: Ah, mais là, moi, je suis pas au courant.
1: Non,
2: ça m'énerve.
1: Non, je sais. Personne. C'est du quoi? Je pense qu'on est ici, là, dans la station, on est deux au courant.
2: Okay, mais la personne que tu vas parler?
1: Non, oui, trois.
2: OK. Mais la personne dont tu vas en parler, est-ce qu'elle est au courant?
1: Oui. Ah oh oui, OK. Ça suffit le questionnaire. Hey, faut que je te dise deux choses.
2: Hey, mais t'es tellement de bonne humeur.
1: Ben, en fait, je suis en forme. Je sais
2: oui,
1: pas qu'est-ce que...
2: Oui, non, mais c'est sûr qu'il y a quelque chose...
1: Non, ça c'est-tu pourquoi je suis en forme? Parce que hier, là... Je t'ai-tu déjà dit que j'aimais...
2: Non.
4: Les pipes au point ont été dépensés.
2: Ah, hier, yeah, what a night. Hey, ça, là, hein, ça te revitalise.
1: Moi, je te dirais plus, tonight is the night.
2: Oh, OK.
1: C'est pas vrai.
2: You feel it, baby?
1: C'est n'importe quoi. T'as
2: tonight?
1: C'est pas ça, l'affaire. C'est pas ça.
2: Il y a
1: non.
2: Ça aussi. Des fois, c'est la veille qui, tu sais, ça revitalise.
1: Non.
2: Après ça, qu'est-ce qui s'en vient comme...
1: Non, oh. Ça n'a pas rapport.
2: Okay, c'est
1: ça
2: bon.
1: Pas rapport. Tu veux tout le temps rentrer dans les dédales obscurs, là. Ça n'a pas rapport.
4: Fait que c'était pas ça, le scoop?
1: Non, c'est pas ça. Imagine.
2: Je me suis mis hier.
1: À soir, ma blonde m'a dit que j'avais peut-être une chance. On s'en va en pause. Mais non, c'est pas ça. C'est pas ça du tout.
2: Il fait 3 heures en forme.
1: Non, c'est pas ça, peut-être. Non, je suis en forme parce que j'aime ma job, j'aime mes collègues, puis il y a de l'actualité. Ça, là.
2: As-tu commencé l'hormonothérapie?
1: J'ai commencé la cocaïne. Non, c'est pas.
4: C'est le fun, ça.
1: Voyons, je vais c'est effrayante.
2: C'est bon, ça. OK, ben ça te va bien.
4: C'est quoi qui se passe,
1: frère? Ben non. Je suis en forme. Je sais pas pourquoi, là. J'ai pas besoin. Ben, en fait, je sais une partie de la réponse. Hier, j'étais moins en forme. Et hier, je suis allé, parce que vous savez, on a on fait des lives ici. T'as des clients, mm-hmm. J'ai des clients, on en parle. On est associé à des compagnies. Et moi, j'aime bien faire ça. Puis je me tiens pas un rein, là. Je pense que la majorité des animateurs qui ont des clients vont faire un tour, voir leurs clients, les rencontrer, jaser avec eux autres. Puis depuis un certain temps, j'ai été approché et j'ai été nommé porte-parole de Abritech.
2: Okay.
1: Abritech, c'est une compagnie de portes et fenêtres. Puis moi, tu sais, j'en ai déjà vu une shop de portes et fenêtres dans ma vie, mais c'était une petite shop d'un village. Pas plus que ça, pas plus, pas moins. Et hier, je suis allé en Beauce. Et je vous ai déjà dit, puis je le répète souvent, puis des fois, je dis ça, c'est quasiment rendu une expression. Maudit que je me sens en Beauce. J'adore la Beauce. Je me sens bien. On a beaucoup d'auditeurs. Et surtout, puis je le dis, puis je le redis. Puis je leur ai dit hier, s'il y avait plus... de région calquée sur le modèle de la Beauce, ça irait vraiment mieux au Québec.
2: Ouf.
1: Bon, notre petit citadin qui
4: c'est
1: des rangs, là, oui.
4: C'est pas en Beauce qu'il y avait des fermiers qui se mettaient avec leurs vaches?
1: Non, ouais, là.
2: Ah,
1: ouais,
2: là.
4: Ben, je pose des questions.
2: Il y a toujours
1: c'est pas en ville qu'il y a des crackheads à tous les coins de rue.
4: Oui, mais eux autres, ils ont des problèmes à régler.
2: Okay. Faut s'amener bon. Ou tu peux marier ta sœur?
1: Oui, oui.
4: Ben, c'est un autre problème, c'est ça. T'as raison.
1: Bon, OK. Max, il faut que tu ailles faire un tour en Beauce.
4: C'est une belle place pour eux.
1: T'es jamais allé en Beauce?
4: Oui, je suis allé faire un Vox Pop l'année passée.
1: Je parle d'aller en Beauce, côtoyer des Beaucerons.
2: La route gourmande.
1: T'es jamais allé à Woodstock en Beauce?
4: Jamais.
1: Ah, t'es trop jeune.
2: Ah, ben non, il est trop jeune.
1: Trop jeune.
2: Ah non, c'est quelle vieille ref. Non, mais Sainte-Marie, t'as plein de beaux restaurants à Sainte-Marie qui est en développement, qui est... Bon, ça a arrêté d'être inondé, là, la rue Vachon. Fait que tu vas sur la rue Notre-Dame. Non, c'est le contraire. La rue Vachon inonde pas, la rue Notre-Dame inonde.
1: Ouais, c'est ça. Fait sur le bord de la rivière.
2: Exactement.
1: La rodière, parce qu'on veut pas, on veut pas draguer la rivière.
2: Exact.
1: Parce qu'il y a des enfants d'environnement.
2: La rivière élargit de jour en jour. Sinon, tu sais, la Beauce, t'as les filles. Sont belles, les filles.
1: Ben, oh, ouais. Moi, ce que j'aime de la Beauce, ouais. C'est des gens qui sont un peu dans le même moule que moi, c'est-à-dire, c'est des gens vrais. T'sais, pis ils donnent l'heure juste. T'sais, il est 4h, il est 4h. Il est pas moins 5, il est pas 8, il est 4h. Et c'est surtout des gens qui en ont vu d'autres. T'sais, on parle souvent des entreprises au Québec. Quand on fait une moyenne, ben on investit moins dans la productivité. On investit moins dans l'évolution de la machinerie, des lignes de montage. Puis le Québec traîne la patte tout le temps dans les investissements sur le futur, l'intelligence artificielle, la robotique, etc. Moi, hier, là, ça m'a redonné confiance en l'entrepreneuriat québécois. Puis évidemment que ça passe par la Beauce. Il y a une école d'entrepreneurship au Québec, puis en Beauce.
2: Oui.
1: C'est, les Beaucerons, c'est des entrepreneurs. C'est des gens qui se sont toujours arrangés avec le trouble. Puis je dois le dire, force est d'admettre qu'ils ont bien réussi. En tout cas, Abritech, je vous le dis, puis c'est pas une plug, là. Oui, je suis payé quand je fais des lives. Puis là, je vous le dis sincèrement, je suis pas un gars qui s'impressionne devant une entreprise ou devant une shop. Là. C'est bien rare, je rentre dans une shop, je fais « Wow! » Ah oui, c'est une shop. Puis c'est correct. Hein, ils font ce qu'ils ont à faire. Ils font des pièces de métal, ils font ci, ils font ça. Mais hier, Joe et Bianca nous ont accueillis. Jonathan nous a fait faire le tour. Tu sais, le gars est là, il travaille, c'est familial. Troisième génération. Grand-père a parti ça, son père a reparti ça. Et là, son quatre enfants gérés à Britech.
2: C'est souvent...
1: Très Beauceron.
2: Ben, c'est ça j'allais dire. Les de génération en génération, là, c'est souvent très Beauceron, by the way. Là. Tu sais, c'est des deuxième, troisième génération. Là.
1: Fait que ces enfants-là, là, quand il avait 15 ans, ils passaient le balai dans le shop.
2: Ouais.
1: Puis quand il avait 18 ans, il gérait les machines, puis il travaillait sur le plancher, puis il coupait du PVC avec les autres. Mmh. Donc aujourd'hui, le gars, tu sais, hier, je me promène avec, il connaît toutes les machines. C'est tout lui qui a géré la ligne. Puis tu sais, ils sont quatre, là. Donc chacun a son département, mais lui, c'est vraiment comme la chope, tu sais. À un moment donné, il y a de la machine. Je vous le dis, un moment, on était sur un balcon, là, puis on avait vu sur la manufacture, là.
2: Oui.
1: Moi, j'estime à 3-4 terrains de football, là.
2: Wow!
1: Tu sais, à perte de vue.
4: C'est immense.
1: Et robotisé, mur à mur.
2: Ouais, ils ont investi, là.
1: Hein? Mm-hmm. Non, puis attends un peu, là. Robotisé, tu sais, il me disait... Tu sais, le « hein » là que je viens de te faire, je l'ai fait 20 fois hier. « Hein? Hein? » Ils ont tous développé leur propre robot. Ils ont fait affaire avec une compagnie qui leur vendait juste le bras. Eux autres, ils ont tous développé le reste de la machine.
2: Wow.
1: Le gars fait ses propres vis. Il s'est acheté des imprimantes 3D. Il fait toutes ses... Tu sais, ingénierie... Tu sais, on est ailleurs que j'ai besoin d'un gars pour visser des planches. Là, écoute, c'est... Il faisait marcher les machines dans nos faces. C'était comme un balai. Là. Joue, le robot part, là, prend l'autre affaire, ça se déplace, tout ça. Il m'expliquait toute la logistique. On part de là, tous les produits, quand ils sont rendus là, sont inspectés, sont faits. Il y a des humains encore, au-dessus de 160 employés. Mais ça m'a redonné espoir. Je dis, OK, le Québec est pas perdu. Si on a plus d'Abritech, là, plus de compagnies comme ça qui mettent leur tête à la bûche, qui prennent leur cash, qui l'investissent, puis en passant, ils vivent tout ce qu'on décrit tout le temps, eux autres aussi, là. La paperasse, la nécessité tout le temps dans tes culottes, ils vivent tout ça à tous les jours, là. Mais ils font pareil, puis ils développent. Tu sais, Sylvain, je suis allé avec notre représentant. Lui, ce qu'il l'a marqué en arrivant, c'est parce qu'ils ont leur propre flotte de trucks.
2: Sylvain
1: Tremblay, Body Boy.
2: Ah, OK.
1: Body Boy, good Body Boy. Lui, il est arrivé et dit, my God, les trucks sont propres. Moi, je l'ai pas remarqué, mais il avait raison. Uh-huh. Tout était spick and span.
2: Fier.
1: Fier, mais la tête à la bonne place.
2: Sur la coche.
1: Pour vrai, Abritech, bravo. Tu sais, bravo. Je me sentais mal de pas avoir une fenêtre Abritech chez nous. Tu sais, j'étais comme, my God, comment ça, j'ai acheté ailleurs. Je dois bien l'épée. Mais c'était de toutes les beautés. Fait que bravo à eux autres, bravo à votre famille. Mais je sais que la Beauce, c'est ça.
2: Mm-hmm.
1: C'est rempli de ça.
2: Un peuple de bâtisseurs.
1: Fait que les autres là, régions là, moribondes là, qui ont pas réussi à s'en remettre des anciennes industries qui sont parties, puis des allez donc faire un tour, puis allez donc prendre des notes. Je pense qu'on aurait beaucoup à apprendre côté entrepreneurship là, en Beauce. Allez prendre des notes. Puis, fiez-vous sur moi, le gars... Hey, maintenant, on marche dans le shop, tu sais. Puis, il me raconte tout ça, puis il me parle de sa famille. Puis, son père, puis il est fier, tu sais. Puis, il me raconte, écoute, mon grand-père a parti ça, c'était une petite shop de rien, on a grossi, mon père a grossi, il nous a redonné ça, tu sais. Puis, le mané, arrête, oh, il recule de deux pas. Il y avait une machine qui avait buggé.
2: Ah.
1: Hey, mais des machines, je te jure, il y en a... Si c'est pas des milliers, c'est des centaines. Il y a des écrans d'iPad partout, là, tu sais. Oh! Il recule de deux pas. Tic, tic, tic, tic. Clac! Ah, il repart la machine.
2: Il connaît ses codes.
1: Il connaît toutes les machines! Ah. Il connaît toutes les... Tu sais, c'est impressionnant. Fait que voilà. On peut être impressionné devant une rockstar ou devant un joueur de hockey. Mais moi, hier, ça m'a impressionné.
2: Ouais, puis c'est tout en leur honneur, parce que ça veut pas dire que... tu sais, des fois, tu regardes l'entreprise qui se modernise... Puis, tu sais, ça veut pas dire que tu vas être un crack de l'informatique, mais il faudrait que tu le sois ses bars si tu veux repodisser ta patente pour pouvoir réparer tes propres shit, là. Excuse-moi l'expression,
1: ben oui.
2: Mais puis il faut que ça te tente. Fait que, tu sais, il y en a aussi que ça te tente pas d'apprendre à coder puis de connaître, là, bon, comment ça, que ça fonctionne pas. Puis, ben lui, il faut qu'il. Tu sais, c'est tout à son avantage, mais il faut aussi que tu aies la passion de faire ça.
1: Mais
2: là,
1: ils ont inventé les machines. Ils pourraient vendre ces robots. Tu comprends? Ils ont carrément inventé la ligne de production. Okay. Et ils ont engagé des informaticiens dans leur équipe de travail.
2: T'as pas le choix aujourd'hui.
1: Il y a des codeurs puis des gens qui ont tout monté le système. Hey man, pour vrai, j'étais impressionné.
4: Ouais. C'est fou parce qu'on a l'impression que des portes et fenêtres, là, ça se fait au marteau.
1: J'ai vu un cadre de porte patio se faire dans ma face, ça a pris 5 minutes.
4: 5 minutes?
1: Les robots arrivent tous en même temps. Choup, choup, choup, choup. Les vis, man, c'est capoté. Je te jure, c'était impressionnant. Regarde. Je sais que ça a l'air bizarre, là. Voyons, t'es impressionné. Non, mais vous, tout le monde l'aurait été.
2: Oui.
1: Il dit, Gabin, on va partir, on va te faire un test juste pour te montrer comment ça marche. Tic, tic, tic, tic, tic, tic, tic, tic, tic, tic, tic, tic, tic, tic, tic. Là, c'est juste des bruits, c'est bizarre, mais c'est ça.
2: Parce qu'on n'a pas l'impression que ces entreprises. Tu sais, il y en a d'autres en passant, là, tu sais, dans d'autres aussi sphères, là. Il y en a des entreprises qui se sont modernisées, là, mais on n'en parle tellement pas qu'on a l'impression que tout le monde, tu sais, ça, était avec le marteau puis le clou.
1: Ben oui.
2: Puis il fait ça à mi-temps.
1: Ben il y en a peut-être encore qui font ça.
2: Ben oui, oui, oui.
1: Mais vous autres, là, pour vrai, en tout respect.
2: Oui.
1: Moi, hier, j'ai vu Abritech.
2: Oui.
1: Vous avez une compagnie de porte et fenêtre. Puis que vous avez encore des employés qui vissent les cadres, vous êtes morts.
2: Ouais, c'est ça, hein.
1: Puis, mettons que vous m'entendez, puis vous dites, oh my God, on va commencer à robotiser. Too late.
2: Ouais, hein.
1: Il aurait fallu penser à ça il y a 10 ans.
2: Ouais, puis c'est pas gratuit, là, faire ce qu'on
1: fait. Lui, il a commencé à faire ça en 2002.
2: Faut-tu y croire à ta dépense?
1: 2002,
2: faut-tu le convaincre, le père?
1: Ouais,
2: tu sais,
1: ouais,
2: le père,
1: ouais, ouais,
2: qui a fait sa mitaine, là.
1: Mais le père, il me disait que le père, là, à la fin de sa vie, il disait, là, pousse, là. Puis pousse, va, tu sais, okay. Allez-y, là. Ça va être ça, le futur. Puis ils sont allés. 2002, il a commencé à... Puis quelqu'un me rappelle, d'ailleurs, il me l'a compté hier. Il a passé au feu complètement pendant la pandémie. Puis là, moi, tu sais, j'étais comme, my God, vous... Hey, t'as dû faire une dépression, tu sais. On dit pas tout le lendemain matin, j'étais au téléphone en train de dire, en train de coller mes compagnies de robots, puis de ci, puis de ça, puis on continue, puis on recommence, puis on repart, puis... C'est la résilience, c'est la fierté, c'est tout ça réuni. Tu sais, oui, Max, chaque région a ses torts, puis ses clowns, puis ses imbéciles.
4: C'est des clichés, des stéréotypes.
1: Puis c'est pas vrai non plus que tous les Beaucerons sont des fiers entrepreneurs géniaux, là. Tu sais, c'est pas vrai. Mais il y a quelque chose, sensiblement, moi, hier, juste passé dans le parc industriel, ça bouillonnait, là. Tu sais, il y a des parcs industriels, ouais, présentement qui sont morts. Hey, les tarifs, tu sais, tout ça, là, ils ont tout ça d'impact, eux autres aussi. Là. Puis, écoute, c'est quand tu dis pas qu'est-ce qui va mal, mais qu'est-ce qui peut bien aller. Tu sais, c'est un peu ça, là, le minding, de dire, regarde, ça, c'est là, si tu veux que je fasse, c'est là, nous autres, on s'en va par là. Tu sais, comme au Rouge et Or, on s'en va où? Par là! C'est pareil.
4: Avoir une vision aussi, puis croire, puis maintenir ça dans le temps. En 2002, moi, ça m'a impressionné que tu dises ça, parce qu'en 2002, là, si vous vous souvenez, fallait appeler sur le modem pour aller sur Internet.
2: Ouais. Ah ouais.
4: C'était ça, en 2002, là, d'installer des robots dans une usine. Hey, c'est novateur.
1: Ah oui, c'était visionnaire. Regarde, ça, je m'en doutais que ça pouvait arriver. La robotique, ça tue l'emploi. Hey, Martin, en tout respect... Puis merci pour le commentaire, ça me permet de clarifier. Oui, quand on a commencé à robotiser, là, fin des années 90, là, effectivement, on voyait ça comme « Oh my God, ils font ça pour mettre du monde dehors. » Aujourd'hui, s'il n'y a pas de robots, je suis pas sûr que la shop marche.
2: Ouais, mais c'est parce que là, tu...
1: Ben, non, c'est qu'il n'y a pas de monde. Ben, c'est ça. Puis si tu veux du monde, tu fais venir des Philippins. Ouais, à mais... coût de 2, 3, 4, 500 000. Tu sais, c'est, ils sont tous des McDo. Fait qu'ils laissent pas.
2: Ben, même là, là. C'est parce qu'on a... Tu viens de le mentionner, puis on passe vite dessus parce qu'on oublie, là. Mais c'est parce qu'il faut t'engager les informaticiens.
1: Oui. Il engage d'autres types de gens.
2: Ben, c'est
1: là.
2: Ça. Fait que, tu sais, des fois, ta main-d'œuvre manuelle, t'en as moins de besoin, mais t'as besoin de quelqu'un qui sait coder, par exemple.
1: Parce que, puis il me l'a dit hier, là, quand son père a quitté versus aujourd'hui, malgré toute la robotisation, il y a plus d'employés qu'il y en avait. Donc, le commentaire de Martin est totalement faux. Puis je dis pas ça pour te prendre en défaut, Martin, puis dire, ah, t'as tort. Juste pour que tu saches, tu sais, que c'est pas nécessairement le calcul robot égale perte de job. Ils ont tellement grossi qu'ils ont quand même engagé plus de monde. Et s'il fallait qu'ils fassent les trucs old way, il y aurait pas assez d'employés.
2: Non, non, ça serait pas, la production serait pas aussi énorme, là. Tu gagnes en temps. C'est comme si tu demanderais à un fermier de continuer à traire les pieds de vache, là, à main. Tu sais, c'est la même affaire.
1: Puis un autre entrepreneur dit, nous autres aussi, on a robotisé. On a slacké zéro employé.
2: Ben oui,
1: on les a relocalisés.
2: Ben oui.
1: Le gars qui vissait avant une job plate, ben, on l'a mis sur le iPad à calculer la qualité puis le contrôle. Puis il est encore là. Il a changé de job. Mais c'est pas grave. Ça s'appelle avancer des fois aussi. Puis d'ailleurs, concernant les employés, je te le dis, ça a été une visite formatrice pour moi.
2: Ouais, où ben je me suis dit, sur le bord de donner ton CV, si je comprends bien.
1: Quasiment.
2: Si je
1: vivais, c'est un peu loin, Saint-Jean. C'est un peu loin. Mais si je vivais pas loin, ça serait mon plan B. Mettons, je perds la radio, là, je pense que je vais lui donner mon nom.
2: C'est pas ton scoop, ça, de fin d'émission.
1: C'est pas mon scoop de fin d'intro. C'est pas mon scoop en tout. Tu sais, justement, les employés, parlons-en. Tu sais, écoute, une salle où ils organisent des shows, des 5 à 7. Il y a une terrasse. Quand ils ont reconstruit la bâtisse, là, parce que, comme je disais, on passait au feu puis on refait une bâtisse qui est belle, là, en plus, là, une belle architecture, ils ont fait une terrasse sur le deuxième étage.
2: OK.
1: Fait qu'ils organisent des événements, ils ont un club social, ils ont ci, ils ont ça, ils ont vraiment à cœur les gens. Ils ont des chiffres malléables pour le travail-famille.
2: Ou ouais, conciliation travail-famille.
1: Écoute, tu sais, moi, des fois, j'étais un peu comme, bon, voyons, là, allez travailler, come on, ça fait ça, des enfants, come on, ouais, mais ils ont tout ça en tête.
2: Ils sont adaptés à la réalité d'aujourd'hui parce que sinon, t'es pas capable d'avoir une main-d'œuvre qui va être fiable. Mm. Fait que, tu sais, si t'as beau vivre comme dans le temps puis exiger comme, mais vivre dans le passé, tu vas perdre ta main-d'œuvre, parce qu'elle magasine ta main-d'œuvre. Fait que t'es aussi bien d'essayer de la rendre la plus fiable possible. Puis c'est un beau lien en passant, là. Y a rien de plus agréable pour un employé que l'employeur, des fois, fait « Hey, je vais faire ça pour toi. » Pour te faciliter la vie. C'est un maudit beau signe de respect, là. Ça te donne bien plus le goût de travailler fort pour ton employeur.
1: Absolument. Puis quand tu sens qu'il s'occupe de toi.
2: Ben oui.
1: Puis d'après moi, je regardais le monde pas sûr que tant de job au salaire minimum, là.
4: Non, mais c'est ça, ça prend-tu des capacités précises pour travailler là? Parce que j'ai fait ça plus jeune, moi, faire des portes et fenêtres, ça a duré 3 mois, là, c'est à la côte de mes prix.
2: Ah ouais?
4: Je rentrais là, puis j'étais dans une passe de ma vie où les cigarettes magiques, ça se faisait aller, là. Fait que je mettais mes bouchons, j'allais visser des vis.
1: Ouais. Puis,
4: mais ça me prenait pas de compétences très, très importantes, là. J'avais pas de cours là-dedans.
1: Mais tu sais, eux autres, comme je te dis, ils ont comme tout leur machine opératoire, là, je sais pas comment le dire, leur machinerie, puis c'est leur conception. Fait que d'après moi, c'est eux autres qui forment. Tu vois, c'est une des questions que j'ai pas posées.
4: Ouais.
1: Je pense pas que ça prend une université.
2: Ils donnent leur propre formation aujourd'hui, là.
1: Exact.
2: Il y a beaucoup d'entreprises qui vont donner leur propre formation parce que la main-d'œuvre est pas.
4: Mais ça, c'est cool, ça. Ça veut dire que t'as jamais travaillé là-dedans, ça t'intéresse, tu peux aller porter ton CV puis peut-être faire une nouvelle carrière.
2: Ben, en tout cas, c'est ça.
1: Moi, c'est mon plan B.
2: Ça, je vois, là, parce que...
1: Bref, en tout cas, tout ça pour dire...
2: Des étoiles de même.
1: Puis là, c'est parce que je nomme eux autres, parce que hier, tu sais, j'ai eu la chance d'aller les visiter, puis, tu sais, vraiment, ils nous attendaient, puis avec, tu sais, viens, je vais te montrer ça. Puis je sentais que derrière, il y avait tellement de travail qu'il y avait une fierté à me présenter ça, là. Tu sais, c'était comme, attends un peu, je pense que t'es pas prêt. Tu regardes tout ce qu'on a fait, là, puis tu sais. Fait que bravo à Britec, à toute la famille. Puis, bravo aux autres aussi, là. Ouais, on sait bien, t'es porte-parole, tu parles juste. Oui, oui, mais écoute, là, j'ai pas visité toutes les manufactures puis les shops du Québec.
2: Les auditeurs m'envoient des photos, hein.
1: De?
2: Ben de toi. Moi, je te vois, là, toi, t'es là hier. Je sais pas c'est qui, c'est peut-être un employé, là.
4: T'es sérieux, tu vois ça?
2: C'est texto, regarde mon écran.
4: Ben oui, je vois ça, moi aussi.
1: OK, quelqu'un m'a pris en photo.
2: Ouais, un de la gang, un paparazzi.
4: C'est malade.
2: Puis t'es vraiment effectivement là.
1: Ah, tu pensais que j'étais pas là, hein?
4: Puis pourquoi t'es en bédaine?
1: C'est que je sais que t'es même pas là. Tu fais ça juste parce que t'es pas peureux.
4: En bédaine, c'était normal, ça?
1: Ben ça, c'était le bout où on a pris deux, trois bières, là. J'étais en bosse, là.
4: Ça terrasse, ça terrasse.
1: OK, juste pour être clair, ben non, il n'y a pas eu de bédaine, là. C'est Max qui délire. OK, donc, voilà. Ça, c'est fait. Salutations à tous les beaucerons et à tous les entrepreneurs québécois qui sont en avant de la parade. Ben oui, je viens de voir la photo. Fait que, voilà, il m'expliquait tout comment ça marchait.
2: Ben oui.
1: Bon, fait que, puis tu vois, Body Boy, il est là. J'ai pas menti.
2: Mais là, il est vraiment là, Body. C'est juste qu'il a appelé Sylvain, ça m'a...
1: ça t'a déstabilisé.
2: Exactement, je suis Sylvain.
4: Mais c'est là que tu vois que t'es rendu big, là, quand tu te fais prendre en photo dans des usines de portée.
1: À mon insu.
4: À ton insu, comme un paparazzi. C'est incroyable.
1: OK. Donc, au-delà de ça, autre sujet. Hier, comme je vous ai dit, j'ai écouté le Last Call. Parce qu'après être allé visiter Abritech, tant qu'à être dans le sud du Québec, j'ai dit, tiens, je vais tourner à droite puis je vais aller voir mon band, mes chummies. Fait qu'on est allé jouer un peu de musique. Puis en revenant, ben évidemment, j'écoute Radio X. Qu'est-ce que tu veux écouter d'autre?
2: Il y a rien ailleurs.
1: Max,
2: rien ailleurs.
1: Oui, il y a plein d'affaires, mais c'est plate. Ouais. Fait que t'écoutes Max.
2: Mais il y a rien ailleurs.
1: Il y a rien d'intéressant ailleurs. Et là, bon, l'affaire du prisonnier, on va y revenir, OK? Parce que je sais que ça a été jasé, ça fait deux, trois fois là, qu'il y a des prisonniers qui tapaient. Ça semble être devenu comme une espèce de routine.
4: Ça fait deux fois cette semaine et ça va pas de mieux en mieux.
1: Non, ça, hier, t'as pogné un prisonnier à la limite du khaki, là.
4: Ouais.
1: En fait, non, pas à la limite, il était carré dedans. Mais t'as joué un extrait. Puis ça, c'est drôle parce que Max, il joue un extrait, mais il revient jamais là-dessus. Je vois un extrait comme ça de Bruno Marchand que moi, je fais comme « Ah, my God, écoute-les. » Puis là, je dis « Max va partir avec un éditorial. »
2: OK, il a coloré son émission.
1: Je suis mis à jaser avec lui-même, là, puis il a pris des appels. Puis en fait, il parlait du logement puis des prix du logement. Ça m'a aucun rapport. Mais c'est pas grave, ça m'a permis d'écouter l'extrait de Bruno Marchand. Et là, je vais vous faire écouter un extrait. Bruno Marchand veut absolument être dans photo des élections provinciales. Hey, ce gars-là, je pensais qu'après Justin Trudeau, on avait cassé le moule.
2: Non, c'est Justin Marchand.
1: C'est
2: Bruno Trudeau.
1: C'est Kid Kodak, c'est quelque chose. Tu sais, le gars, hey Bruno, c'est une campagne provinciale. T'as le droit de faire ta liste d'épicerie, là, mais tu ne dirigeras pas la campagne. Le gars vraiment marche au-dessus des nuages, là. Il pense que lui peut enligner les débats publics au Québec. Écoutez, on écoute l'extrait. J'ai deux, trois petits commentaires. Puis d'après moi, Pat aussi va en avoir deux, trois. Donc ça, c'est Bruno Marchand qui réalise qu'il n'y a plus personne qui parle d'environnement. Hier, je vous parlais de QS qui a carrément abandonné. Non, il en reste deux, trois bouts, là, des résiduels. Mais ils ont abandonné leurs espèces de folie environnementale. Tu sais, les surtaxes de voitures. Puis ils ont dit, ouais, mais là, il y a une fatigue climatique. Ah, right. Donc, Bruno Marchand, réalisant qu'il sera lui-même le pèlerin de l'environnement, nous dit ceci.
0: Je ne crois pas, après l'été qu'on vient de vivre, que l'adaptation au changement climatique fait pas partie des réalités des citoyens. Quand on se voit son sous-sol inondé, quand on se voit dans des îlots de chaleur, quand on se voit face à des enjeux où on attend toujours une pluie diluvienne sur 1000 ans qui arrive fréquemment, on l'a vu dans des villes du Québec, je ne crois pas que les citoyens s'en foutent complètement. Je pense qu'il faut bâtir cette ville pour les générations futures, et ça veut dire se préoccuper d'adapter notre ville au changement climatique. Et moi, je vais continuer d'en parler. Puis c'est pour ça que ça sera un des enjeux de la campagne.
1: Moi, je vais continuer d'en parler. Et c'est pour ça que ce sera un enjeu de la campagne. Il parle de la campagne provinciale.
2: Ouais, ben il va parler avec lui-même parce que ça n'intéresse pas le monde. Là.
1: Non, mais c'est parce que c'est le maire de Québec. Là. Lui, vous l'avez, vous autres, il prend des décisions pour vous autres. Tu sais, vous voyez le niveau de décollage. Là, on a commencé... Tu sais, le fameux mime, là? How it start, how it's going.
2: Oui.
1: OK, how it start? J'ai un téléphone rouge. OK, puis si jamais la tête m'enfle...
2: L'anneau
1: du pouvoir, c'est dangereux. Fait que j'ai un téléphone rouge. Puis si jamais l'anneau prend possession de mon âme, mes vrais amis vont m'appeler. Bruno, si c'est le cas, t'as pas de vrai ami. Là. Parce qu'il y a quelqu'un qui aurait dû t'appeler il y a un certain temps, d'ailleurs. Là. Et là, t'es le gars qui dit, moi, je suis le maire de Québec, puis c'est moi qui décide des enjeux de la campagne. Attends un peu, là. Tu peux dire Québec a des besoins, comme tous les maires l'ont toujours fait à Montréal, à Québec, à Trois-Rivières, une liste d'épiceries qu'on appelait. Ah, Régis Labeaume a fait sa liste d'épiceries. Ah, ben moi, je veux continuer la promenade de Champlain. Je veux ci, je veux ça. Là, lui, nous dit, moi, je vais dicter les enjeux de la campagne. Ça va.
2: Oui, mais au-delà de ça, là, c'est juste qu'il se donne un crédit que ça n'a pas rapport. Je m'explique. Ça, il lui dit, je veux que ça redevienne dans le cœur de la campagne, l'adaptation climatique. Okay? Faire face, être résilient au changement climatique.
1: Ben mais, ça, on peut y revenir aussi.
2: Non, mais mon point étant que tu prends pour qui de porter ça en disant, « Hey, en passant, tout le monde l'échappe, il n'y a plus personne qui fait attention
1: c'est ça
2: à ça. » Mais les agriculteurs, là... S'ils vivaient de leur agriculture comme en 1970, ils ne s'adaptaient pas au changement climatique, on vendrait plus une tomate.
1: Ben non, c'est sûr.
2: On serait tous morts, by the way.
1: Mais moi, si
2: on construisait notre maison de la même manière qu'on la construisait il y a 50 ans, ben non, mais on n'est pas prêts.
1: Il serait moins isolé, puis il ferait frette, puis c'est ça.
2: Ça revient au même que ton usine, là, qui s'adapte au changement technologique.
1: Ouais.
2: Elle s'adapte.
1: Oui.
2: Si elle vit dans le passé, elle va mourir.
1: Pat! Pourquoi on est parti du primate pour être aujourd'hui en train de jaser de politique, là? C'est parce qu'on s'est adapté.
2: Ben oui,
1: c'est l'humain, là, sa plus grande force, c'est pas sa force musculaire, sinon c'est le lion ou l'éléphant, là, qui serait le roi du monde. L'humain, sa force, c'est pas non plus son camouflage. On n'est pas yob, là. On a une peau, elle est noire, elle est blanche. Salut! L'humain, c'est pas tant la vision, là. Moi, des grosses lunettes, là. On a tous des lunettes, d'ailleurs, ici, autour de la table. L'humain, sa plus grande force, c'est l'adaptation à tout ce qu'il peut avoir dans son environnement. Tu sais, il y a des animaux qui disparaissent parce qu'ils sont incapables de s'adapter. Cet oiseau-là avait besoin de cet arbre-là pour faire son petit nid. Cet arbre-là a eu un temps difficile. Il est disparu. L'oiseau est mort. Il n'y en a plus.
2: Ouais, ben, comme les arbres qui vont mourir là, sur René Lévesque.
4: Ben, parlons-en d'adaptation, justement. Il parle d'îlot de chaleur. Deux affaires. Là. Il coupe les arbres sur René Lévesque. Ça va créer un immense îlot de chaleur.
1: Oui.
4: Dans mon cam, ce n'est que du béton. Puis moi, j'habite dans un îlot de chaleur en Basse-Ville. Il y avait un îlot de chaleur. Ce qu'ils ont décidé de faire, c'était une rue qu'ils rencontraient. OK?
1: S-Ouest.
4: Non, ils ont fait une rue rien que
1: ça, j'en ai vu beaucoup en ville.
4: Il y en a un pas loin de chez nous. Ils ont fait un trottoir de 6 mètres, puis ils ont planté des arbres sidatiques. Ils sont gros comme Freddie Mercury.
1: Ils vont être beaux dans 40 ans.
4: Ils sont venus chez nous en me disant, voyez, il va faire plus frais cet été. Big, t'as mis 6 arbres, à peu près de la grosseur de mon bras, sur
1: mais
4: à
1: non,
4: peu près 500
1: non,
4: mètres de rue.
1: Il va faire moins chaud dans 30 ans.
4: C'est-tu ça, une adaptation au changement climatique?
1: Ben, oui, mais... On s'entend mais que non. De couper des arbres matures, c'est bien plus dommageable que de planter des tifouettes en disant dans 40 ans, ça va être pas pire. Tu sais, c'est. Mais je reviens à ce qu'il dit aussi, là, dans le. Parce que t'as ouvert un petit peu la porte, là. Avec l'été qu'on vient de passer, je suis comme, attends un peu. Je repense à mon été, puis là, vous allez me dire, oui, mais ça, c'est juste toi, c'est pas parce que ça a été bien chez vous que c'est. Je le sais qu'il y a eu des orages, je sais qu'il y a eu des tempêtes. Mais. Tu sais, oui, je l'admets, j'ai entendu ça cet été. Là. Il y a eu une fois, il y a eu une ondée d'eau là, spectaculaire. Là. Dans une région, je pense en Montérégie ou dans les Laurentides, il y a plus de façon là, abondante. Là. Non, ça débordait partout.
2: Il y a eu des refoulements d'égouts.
4: Dans ces sauveurs.
2: Exactement, à plus d'une reprise. Oui. Et les résidents ont fait une sortie pour se plaindre à la Ville de Québec.
1: Qu'il y avait trop de pluie.
2: Et la Ville de Québec a dit, ah, ben c'est les changements climatiques.
1: Non, mais ça, là...
4: Non, c'est les aqueducs.
1: Non, mais c'est ça. Là.
4: C'est ça qui ne suit plus, là. C'est ça qu'il faut rénover.
1: Vos aqueducs qui datent de Napoléon, là, c'est parce que ça marche plus, là. Mais c'est bien plus... Non, mais...
4: C'est vrai pareil.
1: Je te niaise pas, il y a des tuyaux ici en bois. Tu me crées-tu?
4: Ah, je te crée.
1: Tu sais, en bois, c'est des tuyaux du 19e siècle, là. Non, mais je te niaise pas, là. Il y avait des combats qui se passaient sur la guerre civile américaine, ces tuyaux sont encore là, ici, là.
4: Il y a encore de l'eau dedans.
1: Puis encore de l'eau qui passe dedans. Puis ça coule de tous les bords. Mais c'est-tu plus facile de dire « Faut se battre contre les changements climatiques » que de dire « Simonac, gang, on est dans la marde, là. »
2: Hey, il était où, il y a deux semaines?
1: En Italie.
2: OK.
4: Mm-hmm. Il a pris quoi pour aller là?
1: Lui, là, depuis le début de l'année, Pat, là, je pense qu'il a pris plus l'avion que moi dans toute ma vie.
2: Mm-hmm. Ben oui.
1: En fait, pas mal convaincu que depuis le début de l'année, Bruno Marchand a pris plus l'avion que moi depuis le début de ma vie. OK? Mais il va me faire chier parce que je fais 30 minutes de char par jour. Mm-hmm. Hey, genre, je peux faire du char pendant 150 ans là, pour rattraper les voyages de Bruno. Mais ça, c'est pas grave. Quand t'as l'aura d'une espèce de personnalité divine qui peut commander et saupoudrer la bonne morale sur le pauvre peuple, ben t'as le droit de faire n'importe quoi. Tu peux être complètement inconséquent, puis les gens vont dire « Ah, il est le fun, lui! » En plus, on a appris que ça fait un an qu'il est avec sa blonde. On a pris ça dans le journal. J'aime pas ça, parler des affaires privées de même, mais ce que je te dis, c'est écrit dans le journal. Ils ont fait un article.
2: C'était le front page, JC.
4: Bon, et ils ont retracé tous les grands moments de leur relation dans la dernière année, comme la fois où ils sont allés à un bal. Main dans la main, photo à l'appui.
1: Ah. Fait que voilà, Bruno is back. Clairement, là, Bruno avait pas terminé avec nous autres. Hein? Parce que cet été, une année, je me suis dit, ah, c'est pas moi, il y a...
2: Mais t'es pas ici.
1: Il va se tasser. Mais non, c'est Italie. Ça. Je sais bien.
2: Encourager local.
1: Je sais bien. Fait que voilà. Bruno va gérer les enjeux de la campagne. Hey, juste peut-être envoyer le mémo à Bruno. Tu mets ça dans une enveloppe. Glisse en dessous de la porte. Même pas obligé de signer, là. Tu sais, dis pas que c'est toi. Choup, gargare, je suis en dessous de la porte. Peut-être lui mentionner, là, que l'environnement dans les priorités des Québécois est maintenant tout près du 10e rang.
4: QS a reculé.
1: QS a compris, là. By the way, vous avez pas l'air, vous avez pas l'air plus brave, là. Vous avez l'air d'une belle gang de coucou chepanier. Mais t'es pas obligé de faire des statements tout le temps. Juste, tonce-toi un peu. Il y a une campagne électorale provinciale. Monsieur Marchand, en tout respect, on n'a pas besoin tant que ça de votre opinion.
2: Mais lui, y a-tu essayé de rencontrer la première ministre de l'Italie, là, comment elle s'appelle?
1: Ah, Mélanie. Sûrement, hein?
2: Comment?
1: Pour lui dire que c'était une extrémiste de droite.
2: Ben, puis lui demander que c'était quoi aussi ses solutions pour des îlots, contrer les îlots de chaleur.
1: Ben, parce que c'est sûr.
2: Moi, je suis allée, là.
1: Fait chaud.
2: Je vous dirais que c'est pas le talk of the town, les îlots de chaleur. On fait avec la température qu'on a, puis il fait 42 degrés.
1: Mais ces exemples... OK, on réécoute l'extrait. Puis on note les exemples qu'ils donnent, parce que c'est ça qui devrait gérer notre vote. OK? C'est ça qu'il nous dit, là. Écoutez les exemples.
0: Je ne crois pas, après l'été qu'on vient de vivre, que l'adaptation au changement climatique fait pas partie des réalités des citoyens. Quand on se voit son sous-sol inondé, quand on se voit dans des îlots de chaleur, quand on se voit face à des enjeux où on attend toujours une pluie diluvienne sur 1000 ans qui arrive fréquemment, on l'a vu dans des villes du Québec, je ne crois pas que les citoyens s'en foutent complètement. Je pense que...
1: Okay, fait qu'îlots de chaleur, inondation, puis c'est quoi l'autre affaire qu'il a dit?
4: Je l'écoutais plus.
1: Vague de sécheresse? Non, même pas. C'est regarde, je l'ai... C'est tellement comme un peu... Comment qu'on appelle ça ce qu'il vient de décrire? Donc, ah oui, l'été, là, c'est l'été.
4: Ouais. Je pense qu'il faisait référence au feu de forêt en Ontario, peut-être.
1: Non, il n'a pas dit ça.
4: Non, mais je veux dire l'adaptation climatique, les changements.
1: Ouais, mais il parle de Québec. Il peut pas me parler de l'Ontario, Max.
4: Il y a eu de la boucane.
1: Hein?
4: Il y a eu de la boucane.
1: Ouais, mais... Ouais, OK. Mais là, si
4: j'essaie
1: vous...
4: de le raisonner,
1: si
4: vous... je comprends pas.
1: Là, je sais bien là, que M. Marchand est arrivé à un moment donné avec... itinérance zéro, ce qui coupe complètement. Je veux dire, c'est wouhou, t'sais, itinérance zéro. Il n'y aura plus. Mm. Tout le monde va avoir un job et tout le monde va avoir de l'argent. Mais tu peux pas arriver, Max, avec objectif feu de forêt zéro. Là, t'sais, je veux dire,
4: ça sera un peu lunatique.
1: Mais non, mais c'est. OK, mais oui, mais non. Là, t'sais, pour vrai, là, les enjeux sont assez clairs. Là, c'est pas mal l'économie en haut, souligné en rouge. Ensuite, si tu veux ajouter éducation, immigration, tout ce qui va ensuite. L'environnement au Québec, en nous rappelant là, qu'on est quoi responsable de 0,04% de tout ce qui se produit en GES. Fait que tu sais, mais lui a décidé. Moi, ce qui me frappe le plus encore, c'est le fait que lui a décidé qu'il allait contrôler les enjeux.
2: Oui, mais ça veut pas dire que c'est parce qu'il le croit que c'est ça qui va arriver.
1: Absolument.
2: Parce que son impact est moindre, là. Si je te dis pas, peut-être l'élection précédente était plus là, mais là, c'est moins parce qu'on est moins... C'est le moins dans le day-to-day des gens, là. Les gens veulent se nourrir, puis ils veulent l'argent. OK, c'est ça présentement, le plus que jamais, avec l'instabilité, puis tout ça. Fait que je pense que son impact est moindre. Par contre... c'est plus que... Et c'est l'histoire des villes d'aujourd'hui. Les villes se wookieisent. Les gens désertent les centres-villes pour s'en aller en banlieue pour ceux qui veulent des familles. Puis ceux qui restent, ben, c'est ceux qui admirent Bruno Marchand pour ses propos présentement. Puis la même affaire pour le centre-ville de Montréal.
1: Moi, ma théorie, c'est que les gauchistes les plus hardcore ont fait le constat qu'ils étaient incapables de prendre le pouvoir au provincial. Fait qu'ils sont descendus d'un étage. Puis on dit, on va prendre le contrôle plus localement. Puis visiblement, dans bien des cas, ça marche.
4: Puis les changements climatiques, c'est devenu l'épouvantail parfait là, à brandir devant les problèmes que tu as de la misère à expliquer autre que par un aveu d'échec. Tu sais, dans le sens où les pluies diluviennes, là, quand ça a inondé dans Saint-Sauveur, le problème, c'était pas les pluies, c'était les aqueducs. Donc, en disant que c'est les changements climatiques, t'enlèves la faute sur le fait que t'as pas géré tes systèmes d'aqueducs pendant longtemps.
1: Absolument.
4: C'est un raccourci.
1: Puis en passant, là, de dire que les pluies diluviennes qui arrivent une fois au mille ans, ça va toujours arriver. Là. Tous les records sont là pour être battus. Okay? Si on s'entend là, dans la vie, dans le sport, dans n'importe quoi. Là, okay? Tous les records sont là pour être battus. Parce que je suis allé vérifier quand même, il y a des chiffres là, sur le nombre d'orages. Avant 1999, on calculait pas beaucoup, mais depuis 1999, le nombre d'orages est en baisse.
2: Ah! Ça, c'est un peu tannant, par exemple.
1: C'est un peu tannant. Là. Je sais que ça fuck un peu, là, mais j'ai pris mon information. C'est le Réseau canadien de détection de la foudre et c'est comme ça qu'on calcule le nombre d'orages.
2: Plus gouvernemental?
1: Oui.
2: Ah, OK. Oui. Ouais, c'est encore tannant.
1: Oui, c'est tannant un peu. Une tendance à la baisse à l'échelle nationale depuis 1999.
2: Les autres, leurs outils ne sont pas à jour, par contre.
1: Et là, je voulais savoir, ben, je vais être clean. Là. Fait que je me suis dit, je voulais savoir, est-ce que c'est possible de savoir s'il y a plus de pluies diluviennes qu'avant? Et la réponse qu'on me donne d'Ouranos, je fais comme, ouais, Ouranos, subvention, je sais pas. Mais semble-t-il que ça prévoit qu'il y en aura plus de pluies diluviennes. Mais dans les faits, c'est très dur à dire parce que, ouais, j'y reviens, oui. j'ai vu ça. Mais dans les faits, c'est très dur à dire parce que les stations de 1960, c'était pas tout à fait la même affaire que 2026. Évidemment que si tu prends les chiffres de 2026 avec les vieilles gogosses qu'on utilisait en 1960, ben oui, il y a une augmentation parce qu'il y avait moins de stations, c'était moins précis, c'était moins efficace. Et l'autre affaire qu'on m'explique, c'est que c'est difficile parce qu'une pluie diluvienne, tu peux avoir un orage, un quartier, il va avoir 20 mm de plus que l'autre quartier à côté. Fait que si ton capteur n'est pas à bonne place, c'est très difficile. Ou s'il est à mauvaise place, il n'y a soit presque pas de pluie, tu vas avoir l'impression que c'était pas si pire, mais... Quatre rues plus loin, ça a tombé beaucoup plus. T'sais, on le sait pas.
2: Mais tu sais, dans les années 1900, quand tu lis des livres d'histoire, là, il y a tout le temps, mettons, des records de froid qu'ils ont subis. Puis il y a des gens qui
1: ont été battus.
2: Ben oui, c'est ça. Fait que je veux dire, des records, là, ça s'est constamment fait depuis qu'on existe, sa planète.
1: Fait que, faut aller là, je pense. Parce que là, Trump, pendant qu'on jasait...
2: Hey, c'est drôle, t'as-tu vu les têtes d'enterrement de Radio-Canada qui sont déçus qu'il y ait une entente?
1: Et là, t'as vu ce que... Mais là, l'entente, ça, c'est Carney qui dit que ça s'en vient. Sais-tu ce qu'a dit Trump?
2: Ben là, il a fait sa sortie, il a fait un communiqué, je l'ai vu.
1: Mais moi, j'ai vu Trump qui parle. Okay. Il est avec des gens, des employés. Ils ont tout un casse à la tête, fait qu'il est à quelque part dans une entreprise aux États-Unis. Puis là, c'est sous-titré. Moi, j'ai les sous-titres activés. Puis là, il dit... Fait que, grosso modo, il n'y a plus de tarifs pour rentrer au Canada. Allez-y, prenez le contrôle. Il dit ça, la compagnie. Puis là, en bas, ça revient à Bovic. Il dit, bon, évidemment, on n'a pas tous les détails.
2: Hey, non, mais regarde comment Jean-François Lisée trippe pas.
1: Ben
2: non. Mais j'aime beaucoup Jean-François, mais gars, à côté, je me souviens plus de son nom, un parti libéral, là, Michel
1: Courchaine.
2: Même Dimitri, ça le
1: gosse. Moi, mais Dimitri, je sais plus trop pour qui il vote, lui. Je le trosse plus tard que ça.
2: Il est rendu Radio-Canadien, pas mal. Beauvais, hey, ils sont... Ça veut dire qu'il y a eu une sortie possiblement. Gars, le Canada se dirige vers un accord de Carney,
1: mais s'il signe un accord, là, c'est la pire nouvelle que pouvait avoir PSPP et Christine Fréchette. C'est la pire nouvelle. Eux autres, là, ils vivaient pour ça. Regarde la sortie de PSPP hier. Je le sais que vous avez peur, gang, inquiétez-vous pas. On va avoir peur ensemble jusqu'à temps qu'il parte le monsieur.
2: C'est
1: là,
2: pas mal mon angle.
1: Mais là, s'il y a un accord, Pat, de moins en moins, on va en entendre parler.
2: Ben oui.
1: Fait que ça ne deviendra plus un enjeu.
2: Fais pas ta vie en fonction de quelqu'un. Ça n'a pas de bon sens.
1: Il aurait tellement dû garder ses testicules à la bonne place.
2: Oui.
1: Là.
2: C'était bon, voilà un an, son affaire. Voilà un an, ça m'aurait gossé de dire qu'il avait raison. Mais là, il y a un essoufflement. on le voit dans les journaux, les gens cliquent moins. Ça clique encore, on a encore une obsession, puis on a besoin encore d'être médicamenté, mais il y a quand même un essoufflement. Mm-hmm. Tu sais, le bonhomme, 7 heures, là, il est là au bord de la frontière.
4: Ouais.
2: Il n'est pas en train de nous administrer, il s'appelle Mark Carney. Mm.
4: J'ai une cote de la conférence de presse, là, je vais vous la lire au texto. Il dit ce matin que les agriculteurs devaient s'acquitter de droits de douane exorbitants à destination du Canada et ces droits vont être totalement supprimés.
1: Oh.
4: Ils seront ramenés à zéro.
1: Attends, les agriculteurs américains.
4: Est-ce que ça implique la gestion de l'offre?
1: Ben,
4: j'ai pas de détails pour l'instant.
1: Je sais pas comment dire que je vois pas comment tu pourrais faire autrement. Là. Si tous les agriculteurs ont plus de tarifs...
4: Il y aura plus de tarifs.
1: À moins que tu me dises c'est juste le foin puis le soya, là. Je
4: vais savoir, là, ça sort de façon brillante pour l'instant.
2: Donald, je veux dire, il exagère tout le temps, là. Fait que, ben tu sais, oui, on va prendre. Lui, il va dire tous les agriculteurs, puis c'est pas ça, pendant.
1: Ben oui. Mais non, mais c'est ça qu'il disait.
2: L'affaire de l'autisme,
4: les vaccins
1: aussi. C'est ce qu'il disait. Il était dans une entreprise avec plein d'employés. OK, so there's no more tariffs! Go and conquer Canada! C'est comme, voyons. Puis là, t'as tout de suite l'animateur. Évidemment, on n'a pas tous les détails, là.
2: Mais oui, tu sais, Donald reste Donald, by the way. Là, il va en mettre plus gros que nature, là, c'est sûr. Là. Il fait ça depuis le jour 1. Là. Fait que, tu sais, on va attendre, effectivement, de voir qu'est-ce qu'il y a dans l'entente. Mais bon, by the way, tu sais, faut qu'on s'entende avec les USA.
1: Mais oui, mais ça, je sais pas quoi dire.
2: Il est supposé d'avoir des sacrifices de part et d'autre.
1: Tu me dis ça, là, puis là, je suis comme, mais c'est une évidence.
2: Ben, c'est ça, fait que bonne nouvelle, si on s'entend, puis tant mieux pour Carney, il y aura des sacrifices. L'autre bord aussi sont supposés d'en avoir. Ouais. Qui va être le plus grand des perdants, mais il y en a qui vont dire que c'est le Canada. D'après moi, c'est là, pas mal nous autres. Mais ça, on a une entente, vierge, bonne affaire pour des entreprises d'ici, là.
1: Là, est-ce que les... Là, j'ai hâte de voir. Parce que tu sais que les sondages canadiens nous disent que la population canadienne, eux autres sont encore stickés sur le elbows up. Tu sais, eux autres, ils jouent encore les gros bras patriotiques inventés, là, tu sais, puis à se promener en disant, tu sais, moi, Trump, je te dis que je le crois et j'ai un sacune d'en face. Non, mais c'est vrai, je te dis, ça existe, ces gens-là.
2: Ouais, c'est vrai, t'as raison.
1: Puis, dans le dernier sondage, les gens étaient encore très fortement en accord avec la ligne dure. Il faut être méchant avec lui, puis il faut lui donner des tarifs, puis il faut l'empêcher de vendre nos affaires, puis il faut couper l'électricité, un peu à la Doug Ford. Mais là, si on laisse tomber des pans de la gestion de l'offre, et si, comme lui-même l'a dit hier, Donald Trump, on repart le projet Keystone XL.
2: Hey, ça, c'est incroyable.
1: Qui avait été
2: ça.
1: Annulé par Joe Biden. Sleepy Joe! Comment vont réagir les Canadiens? Là, c'est la stratégie de Carney qui s'effondre. Là. Lui, il avait bâti l'horloge. Faut toffer ça jusqu'au midterms. Il faut étirer ça. Trump l'a vu venir. Il a dit, non, moi, je te sac des tarifs. La date, c'est là. Fait que si tu t'entends pas avec moi, là, tu peux t'offrir ça jusqu'au midterm si tu veux, mais tu vas manger de la marde. Là, pas le choix trop, faut s'entendre. Mais là, on va donner des concessions. Comment va réagir la Carney Nation?
2: Ouais.
1: J'ai bien hâte de voir. Parce que Keystone, là, Pat, là. Keystone, là, ça, c'est du pétrole qui part de l'Alberta.
2: Oui.
1: Puis qui s'en va au Nebraska.
2: Mm-hmm.
1: OK? Puis le pétrole, on le vend pas cher aux Américains. Parce qu'on n'a pas d'autre voie de sortie. T'sais, ils ont le gros bout du bâton, comme on dit. T'sais. Mettons, tu dis, moi, je te le vends 100 piastres. Il dit, oh, je te donne 50. OK.
2: Apprends-moi à laisser.
1: Parce que sinon, tu n'as pas d'autres clients.
2: Exact.
1: Tu le jettes, tu sais pas quoi faire, tu le produis pas. T'sais, ça bloque ta productivité. Fait qu'on va le prendre, le deal. Donc là, êtes-vous en train de m'expliquer, tout le monde, que le Canada va fournir du pétrole, de l'énergie à rabais aux États-Unis?
2: Oui, qui va nous...
1: Qui va nous manger, éventuellement, mais c'est pas ce que tu voulais dire.
2: Ah, je pensais que c'est-à-dire qu'il va nous revendre.
1: Ah, bien ça aussi, il va nous en revendre une partie au prix du marché, plus cher. C'est ça que vous êtes en train de m'expliquer, là. Fait que là, la gang de Carney, vous pouvez pas être content, là. C'est interdit. Je vous interdis de célébrer cet accord-là. Sinon, pour vrai, vous êtes toute une gang de beaux faunés.
2: Non, mais ils veulent pas que ça fonctionne. En vérité, les gens... Déjà.
1: Donc, ils vont être fâchés après Carney.
2: Oui.
1: Donc, Carney va dropper des sondages.
2: Ben, en fait, ce qu'on va dire... Moi, là, voici comment va se passer les prochaines heures. On va dire que c'est une entente de merde,
1: ouais,
2: que ça n'a pas de bon sens. Là, tout à coup, Carney, là, ça va gosser les journalistes parce que Carney vient de dire, en passant, que c'est une entente très équitable.
1: J'aime mieux une entente de merde que Poilievre.
2: Ben là, dans ce cas-ci, c'est j'aime mieux me chicaner qu'une entente. Oui. J'aime mieux haïr.
1: Oui, j'aime mieux la chicane puis la guerre qu'on avait. Ouais, on était bien quand on pouvait dire que les Américains, c'était des gros mange-marde.
2: Oui, exactement. Puis on pouvait dire que hey, ça ferait une balle s'il manquait pas le prochain tireur.
4: Hey, c'est épouvantable.
2: Fait que là, t'as dit que tu t'enlèves pour dire quelque chose.
4: Selon les dernières nouvelles qui sortent, là, ça ne toucherait pas la gestion de l'offre.
2: Ah, j'aurais été bien surprise.
4: Cependant, le président Trump dit que pour les produits de la ferme, il n'y aura aucun tarif. Donc, on peut penser que le lait, les œufs, la volaille, ça va être exclu pour l'instant. On va avoir plus de détails au courant de la journée. Ben, mais la gestion
1: va falloir avoir
4: un strain intact selon Dominique Leblanc.
1: Pff, sais-tu quoi? Je vais me garder une gêne.
2: Ah oui, c'est ça, là, on n'a pas les...
1: Là, on est dans la stratégie de négo, là, fait qu'on verra. On va lire ton deal, Dominique, hein, quand on l'aura, là.
2: À la télé, là, tout le monde est sur le bord.
1: Ah oui, tout le monde est dépressif. Hey. Non, on va s'entendre avec les Américains, maudits.
2: Puis même nous, là, moi, Carney, c'est pas mon préféré. Mais il y a une affaire, par exemple, qu'on n'arrête pas de dire. Puis à un moment donné, c'est sûr qu'il y a des sacrifices. C'est sûr, je sais pas c'est quoi, on sait pas c'est quoi l'entente. Mais moi, ce que je veux depuis jour 1, c'est de m'entendre avec parce qu'on traverse, parce que des ententes d'entrepreneuriat entre les États-Unis et le Canada, parce qu'on exporte, parce qu'on importe, parce que c'est une puissance mondiale.
1: Mais oui. Hey, moi, je t'annonce que, puis je n'implique personne, là, mais en Beauce, là, les entrepreneurs, ils ont hâte que ça se règle.
2: Oui.
1: Parce que eux autres, à quelques kilomètres, il y a une ligne imaginaire qui a été dessinée là, avec un petit poste. Là, c'est comme un petit bout, comme une ancienne cabine de téléphone. Là. Puis là, il y a un monsieur là-dedans puis qui dit « Welcome in the United States of America ». Puis quand tu rentres là, tu viens d'avoir un marché de 350 millions de personnes. Fait qu'eux autres, ils ont vraiment hâte que ça se règle. Malgré vos petits égaux, là, puis votre petite espèce de fierté qui est nouvelle, là, que vous venez de retrouver dans un tiroir. « Oh, je suis Canadien, moi, wow, là, ça va faire, les Américains. » Va falloir s'entendre. On n'a pas le choix, tu sais, on peut pas... Les pires affaires qu'il a dit Carney, là, c'est quand il a dit « Les Américains seront plus jamais un bon partenaire, sont pas fiables. »
2: C'est épouvantable.
1: Ça, c'était...
2: En pleine campagne.
1: Épouvantable.
2: Pour gagner. Élections.
1: Mais là, c'est-tu quoi, Pat? Tu me dis « Je l'aime pas Carney, mais il va faire un deal. » Puis moi, je te le dis, là, il a fait ce deal-là avec une clé de bras. Là. Clé de bras, il a remonté ça jusqu'en dessous des omoplates, puis il a dit « Ah ouais, signe. » Parce que le gars voulait jouer le timer. C'est juste que l'autre l'a compris. Il a dit « Ah ouais, tu veux jouer ça jusqu'au mois de novembre? » Ben non. Moi, mi-août, là, si t'as pas signé l'entente, je te sac un 50% de tarif.
2: Oui.
1: Il a signé ça, là, la main d'un cheveu, la clé de bras. Ben ouais, il signe, tu sais. comme quand Poutine a fait signer un oligarque. L'avez-vous déjà vu, cette vidéo-là?
4: Ouais.
1: Vladimir Poutine a besoin de la signature de tous les oligarques, donc ceux qui dirigeaient certains domaines, genre, mettons, la métallurgie. Il avait besoin de la signature. Puis il y en a un qui bougonnait sur la table. Non, moi, je signe pas ça. Il a fait ça de même, viens ça.
2: Qui ça?
1: Vladimir Poutine.
2: OK.
1: Puis là, le gars, il s'est levé. Puis là, t'as vu que les épaules, ils ont baissé un peu. Là, il a pris son crayon. Il a mis ça sur la table. Il a dit, tu signes ce papier-là.
2: Ah.
1: Le gars s'est penché, puis il a signé.
2: Oui, hein, il voulait respirer le lendemain.
1: C'est ça.
2: Ouais.
1: Fait que Carney, je suis pas sûr qu'il voulait signer. Mais il n'aura pas le choix de signer.
2: C'est Carney, puis Trump, mais c'est aussi le bureau de Washington avec le bureau du Canada. Je veux dire, il y a des gens là-dedans qui naviguent autour de ça, puis qui essaient aussi de convaincre l'un puis l'autre de signer. C'est pas juste Carney puis Trump, c'est toute une équipe. Là.
1: Hey, voulez-vous un scoop?
4: On aimerait ça.
2: Bon.
4: C'est ce qui se passe.
1: Si vous êtes auditeur de Radio X, je vous le dis, vous allez trouver ça gros.
4: Ben, ça nous concerne.
1: Si vous n'êtes pas un auditeur de Radio X, ça ne vous intéressera pas. Là. Ça nous concerne. Ça concerne quelqu'un dans la station.
2: Okay.
1: J'ai appris un peu avant le show qu'un autre de nos collègues allait se présenter en politique. Donc, on va perdre un deuxième collègue. On sait que Dominique Dumas a fait le saut. Je niaise,
2: tu?
1: Non, je niaise pas. Hey, je t'ai dit, Pat, t'es pas prête. Non, je niaise pas. Je te jure, sérieux, j'ai le sourire parce que je sais que ça va faire réagir beaucoup.

0: Doum Dumas fait le saut.
1: Ouais.
0: Doum Dumas se présente pour les conservateurs sur la rive sud. Et là, on a un collègue qui, depuis ce matin, est votre, je vous l'apprends, est votre ex-collègue qui va se présenter dans la côte de Beaupré sous la bannière du Parti québécois. Et son nom est François Gariépy.
2: C'est-tu vrai, ça?
0: Oui, c'est vrai. Vous êtes tous sûrs que je niaise, hein? Mais je niaise pas en tout. Le communiqué va... Et d'ailleurs, ils attendaient que je le plug. Ils vont sortir le communiqué dans les prochaines heures.
1: François... Gary?
0: Il
1: se présente pour le Parti québécois.
0: Pat est...
1: Non, mais qu'est-ce qu'il fait? Là, non, mais je l'aime, là, mais je... Non, mais là, je suis trop surpris. Je vais fermer ma boîte.
0: C'est pour ça que je t'ai conseillé de faire ça. Ouais. Moi, qu'est-ce que je t'ai dit, Max, avec Pat rentre tantôt?
2: J'ai hâte de l'entendre, mais ça pourrait la mettre dans ma...
0: Non, j'ai dit, j'ai quasiment un peu peur de la réaction à Pat.
2: Ouais.
0: Parce que je connais ton affection pour le Parti québécois.
2: Hey, on dirait que tu viens de me sacrer un coup de batte de baseball
1: dans les jambes. Ben, le Parti québécois, tout le monde essaie le droit, puis moi, je le savais qu'il était pour le Parti québécois.
0: Moi, je le savais pas. J'ai jamais eu de grandes discussions sur la souveraineté avec Gary. Quoi qu'il me parle souvent des Nordiques, fait qu'il peut avoir un lien.
1: Tu sais, quand tu vis constamment dans le passé, c'était un péquiste.
0: Et voilà, c'est déjà commencé.
1: Mais Gary, en fait, de façon très égoïste, pourquoi j'ai dit, ben, qu'est-ce qu'il fait là? Parce que je l'aime beaucoup.
0: Oui.
1: Puis c'est vrai.
0: Ben moi, le point triste pour moi, c'est pas qu'il se présente, c'est que je vais m'ennuyer d'un collègue extraordinaire.
1: Il est vraiment extraordinaire. Je ne sais pas s'il va être heureux dans ce rôle-là. T'sais, on dirait que Doum Dumas, je l'imaginais. Puis là, tu me le dis, hein? Ça me ferme la clapisse.
0: Écoute, moi,
1: je vais trop loin. Là, je viens de l'apprendre en même temps que tout le monde. Fait que,
0: moi, je pensais que tu allais être... Mais premièrement, je pense que ça a été trop fessé pour réagir à vif. Là.
1: Ben, t'sais, parce que là, tu me dis qu'il fallait que je fasse attention. Fait que mais je ne sais pas s'il va être heureux dans ce rôle-là. C'est ça qui m'inquiète.
0: C'est toutes les questions qui nous sont passées par la tête. Là.
1: Mais
2: attends un peu, là. Gary va se présenter pour le Parti.
0: Lui, il répète la nouvelle.
2: C'est-tu ça?
0: Il n'a pas assimilé la phrase. François Gariépy, alias Gary, se présente aux prochaines élections provinciales dans la côte de Beaupré pour le Parti québécois de Paul Saint-Pierre Plamondon.
2: Il montrait sa collection de disques.
0: Ah oui, puis ministre de la Culture.
2: Tout allait bien.
0: Il tripe sur Adrienne Cassidy, là. Adrienne?
1: Et c'est qui dans ce... On sait-tu c'est qui se présente? On ne sait pas.
0: Je ne sais pas, mais le PQ dans ce comté-là est à 42%.
1: OK, fait qu'en principe, il devrait passer?
0: Facilement. Mais écoute, c'est une campagne, là. Moi, je ne vais pas y donner, là. Je ne vais pas le jinxer, là. Je vais toucher du faux bois, là. Mais...
1: Il va faire du porte-à-porte puis tout. Hey, c'est exigeant, là.
0: Ben oui, mais là, Pat, je pense qu'il sait ça, là. Tu sais, Gary, là, il couvre la politique depuis... Moi, je lui ai dit, fais attention, Olivier Lemieux t'attend, là.
2: On a juste un candidat confirmé, là, dans Charlevoix-Côte-de-Beaupré. Ouais. C'est Karianne Bourassa pour la CAQ.
0: Voilà. Il va être contre elle.
2: C'est vrai, ça, là?
1: Mais Karianne Bourassa, c'est pas elle. Elle est élue, elle?
2: Oui, oui. Mais elle va se représenter.
0: Mais non, mais là, elle se représente pour la CAQ. Mais c'était elle, oui. C'était elle, la députée.
1: La CAQ, oui, c'est vrai, ça va.
2: Sinon, il n'y a aucun autre candidat.
0: Donc, écoute, moi, j'ai ceci à ajouter. Radio X, officiellement, a fini par être contaminé par la maladie politique.
1: Oui.
0: C'est rendu qu'on se fait gruger du staff comme les autres. Ça m'inquiète.
1: C'est qui a approché qui?
0: Ça m'inquiète. Hey, là, j'ai pas de détails. Mais j'ai eu une promesse.
1: Okay.
0: On m'a donné le scoop et j'ai eu une promesse. La première entrevue de Gary comme candidat, elle va être avec nous autres la semaine prochaine.
1: Ah, pour vrai?
0: Ouais.
1: Ah, oh, ça me fait de la peine.
0: Tu le gifleras à ce moment-là. Ouais.
1: Non, mais ça me fait de la peine. Ça me fait de la peine. Puis c'est parce que je pense aussi au futur, parce que des fois, on prend. Puis c'est pas, mais là, on jase, là.
0: Ben, Gary, moi, j'aime mieux Gary que Poiliev.
1: Non,
0: les
1: mais.
0: Les gens.
1: On aura la possibilité de le questionner la semaine prochaine, mais c'est aussi, tu sais, des fois, là, je peux comprendre les sondages, mais le sondage, ça change rapidement. Hein. Il s'agit d'un scandale, puis pas à propos de Gary nécessairement, à propos du parti, puis finalement, les gens décident pour voter pour autre chose. Fait que la job n'est jamais acquise jusqu'à temps que les élections passent, OK? Mais c'est le après, c'est s'il n'est pas élu.
0: Je sais pas, Pat, je sais pas quoi te dire. Midi 54, faut aller en pause. Voilà. J'ai droppé la roche dans le lac.
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3: Hey, je veux saluer le travail extraordinaire de nos collègues ce matin. Dom Moret avec toute sa gang, Dan Gravel et aussi Nick concernant. Ils ont jasé avec Yann Lafrenière, là, le fameux ministre de la Sécurité publique. Ils ont parlé des prisons. JC est revenu aussi ce midi avec l'ancien sénateur Boisvenu. Et bravo, tout celui, j'ai dit tantôt dans le corridor, celui qui a mis le feu au poids, si vous voulez, là, c'est quand même Max dans son lascar. Puis bravo aussi aux auditeurs qui embarquent, mais là, quand t'écoutes ça, puis t'entends des prisonniers, c'est une autre affaire. En ce sens, je me dis, comment ça, ils ont accès à un téléphone, cellulaire, une ligne téléphonique.
4: Mais ça date pas d'hier, ça. T'sais, Max, il y en a eu back-to-back dans les derniers jours. Puis d'ailleurs, on va vous faire entendre des extraits dans pas long, puis ils ont publié sur la page Facebook du Lascar. Mais là aussi, une couple d'années, une fois de temps en temps, t'en avais des gars d'un wing qui nous appelaient, puis t'avais les gars en arrière, comme hier. Ça rebondissait, toute la gang savait pertinemment qu'il était en train d'appeler à radio. Là.
3: Tu dis, c'est un scénario, c'est quelqu'un qui est dans son sous-sol puis qui font semblant qu'ils sont à... Non, c'est vraiment, il était ici à Saint-Ville, la prison de Québec.
4: Exact.
3: C'est ça, hein? Mm-hmm. On va jaser, puis j'aime toujours le recevoir. C'est un gars qui a quand même eu beaucoup d'années d'expérience. C'est Carl Ruel, un ex-agent correctionnel. Merci de venir, je pense, pour une troisième ou quatrième fois.
5: Ça fait plaisir.
3: Ici en studio. Ça fait quoi? Est-ce qu'on approche l'année de retraite ou plus, là?
5: Juillet 24, 2 ans.
3: 2 ans.
5: Ouais.
3: Est-ce que le métier nous manque?
5: Des fois, dans l'action, je peux dire qu'il y a une adrénaline, ça peut manquer.
3: Les collègues, peut-être certains collègues?
5: Certains collègues, mais en général, j'ai vraiment tourné la page. Je retournerai pas, là.
3: OK, même si on dit on va doubler ton salaire, Carl, t'es pas question, là.
5: Ouais, non.
3: Parce que, est-ce que tu gardes contact? Est-ce que tu... Parce que là, il y a même un gros documentaire en ce moment, là, un reportage sur, je pense, le Journal de Québec, sur la violence, la montée de la violence.
5: Oui.
3: C'est 10% de plus que depuis, je pense, 3 ans dans les prisons. Es-tu surpris de ça, Carl?
5: Oui et non. Puis pas mal plus non que oui, OK? C'est des choses qu'on voyait venir, même avant que je quitte à la retraite. C'est des choses qu'on voyait venir. C'est des choses qu'on avait averti que ça viendrait. Et là, ça se concrétise. Mais ça se concrétise plus intense qu'on aurait peut-être prévu à ce moment-là.
3: C'est-tu parce que vous n'êtes pas écouté par soit la direction ou soit le gouvernement en place?
5: T'as résumé la situation. C'est par les deux.
3: Les deux?
5: Les deux. Les deux.
3: Parce que parfois, on a tendance à vouloir blâmer le syndicat, mais dans ce cas-là, moi, depuis le début que je m'intéresse à ce qui se passe dans les prisons ou partout au Québec, là, puis même au Canada, je suis allé lire aussi dans certains pénitenciers, c'est pas une histoire de syndicat qui bloque ça. Là. Puis JC disait ce midi, l'espèce de grillage ou filage ou filet, comment ça qu'on jase encore de ça en 2026?
5: Ben, c'est parce que, vois-tu, il y a au départ, là, on va partir au plus haut, là, il n'y a aucune volonté politique de faire des changements. OK? Je vais comparer ça, là. Tu sais, toi, chez vous, là, ce qui t'intéresse, c'est que le camion à vidange passe à toutes les semaines. Mais ce qui se passe rendu à l'incinérateur, là, tu n'entends parler juste quand il y a un problème mécanique à l'incinérateur. Ben, les prisons, c'est la même affaire. Ça n'intéresse pas beaucoup les gens. Si ça n'intéresse pas les gens, ça laisse zéro intérêt pour les politiciens. S'il n'y avait pas eu, exemple, l'évasion hélicoptère au CDQ, il y a plein de choses que personne n'aurait faites. Et d'ailleurs, si je me trompe pas, probablement qu'en texto, les gens du CDQ pourraient vous répondre, mais d'après moi, ça serait encore possible ce soir d'avoir une évasion hélicoptère au CDQ. Là.
3: OK, on aura beaucoup de questions. Ma première, je vais te faire entendre 2 extraits. On commence par le premier. Ça se passe dans le Last Call avec l'excellent Max, qui est là tous les soirs à 22h. C'est un prisonnier qui appelle Life.
4: OK, tu es en prison présentement.
6: Oui, exactement. Ouais.
4: OK, puis dans quelle unité, tu es? Dans quel wing?
6: Nous autres, on est dans wing, dans le G1 au minimum.
4: C'est-tu vrai que quand un homme rentre en prison, inévitablement, il va finir par se pogner une petite bitch.
2: C'est-à-dire que un homme étant un homme, ça a des besoins, puis en dedans, il n'y a pas de femme, fais le calcul. C'est-tu vrai?
6: C'est-tu vrai, Dwayne?
2: Non. Ah non, hein?
6: Non.
2: Êtes-vous sûr ou vous mentez toutes, là?
6: Hey, est-ce que t'es sûr de toi, Dwayne?
7: Oh, on est bien sûr de toi,
6: il n'y
7: a pas de
2: cul.
6: Ici, il
2: n'y
6: a pas de
2: cul. OK, OK. Hey, les gars, est-ce que vous pouvez me crier un « Je t'aime le last call » tout le monde ensemble?
8: Je t'aime le last call!
2: All right, bonne fin de soirée, boy.
6: Hey,
2: salut, boy. Yeah.
3: Carl, toi, t'as même mis ta vie en danger certains soirs.
5: Mm-hmm.
3: T'entends ça, c'est invraisemblable. Là.
5: Ben, c'est un phénomène qui est hors de contrôle. OK? Avant, tu pouvais avoir quelqu'un qui réussissait par un autre, un trio sur un téléphone à appeler une radio à m'emmener, voilà, 10, 15 ans, puis. C'était bien drôle. Mais là, c'est tellement rendu hors de contrôle qu'elles sont décomplexées. Pas juste cet appel-là, là. On voit des photos des fois passer. Il y en a qui... t'as sûrement vu un article passer. Il y en a qui sont devenus comme des genres d'influenceurs. Là. Tu comprends?
3: T'as fait l'article là-dessus. Tu nous as parlé de ça.
4: Oh ouais, c'est capoté. T'as un gars sur TikTok là, qui fait des vidéos à longueur de journée.
5: Ouais.
4: Il dit, aussitôt que les agents passent, ils passent deux minutes, après ça, il réouvre son téléphone, fait des vidéos live, montre comment choquer du monde. Mm-hmm. Plein de patentes que tu vois en prison, puis même qu'il y a un hashtag sur TikTok, Prison Talk. Puis quand tu tombes là-dessus, t'as plein de prisonniers, de plein de gants en tôle, des Québécois qui sont devenus des influenceurs, comme tu le disais.
3: Mais comment ils réussissent à passer à travers le système, puis...
5: Ben,
3: diffuser sur Internet, tabarnouche. Je comprends pas là, Carl.
5: Ben, premièrement, l'entrée se fait maintenant principalement par drone. Là. Ça fait plusieurs fois qu'on en a déjà parlé. Ça change pas. Puis aujourd'hui, tu peux avoir des forfaits avec des données cellulaires pour beaucoup moins qu'avant.
3: OK, mais ce gars-là, là, il y a la direction, vous autres, ben, plus toi maintenant, mais les agents correctionnels, vous le voyez, ce qui est sur Internet, vous savez c'est qui, vous savez, il est dans telle prison au Québec, et on doit y parler, ce gars-là, comment ça, t'as un cellulaire, on va le fouiller, on va faire de quoi?
5: Ben là faudrait, c'est peut-être les gens du provincial qui pourraient te répondre, c'est quoi qui le met des bâtons dans les roues pour intervenir? Est-ce que c'est la surcharge de travail? On en a parlé souvent, le manque d'effectifs. Est-ce qu'on n'a pas l'appui, la direction? Parce que si tu fais des fouilles générales, faut que tu fermes quasiment la moitié, si c'est pas de la prison au complet, pour récupérer le staff d'ailleurs, pour venir faire une fouille à quelque part. Là, c'est pour avoir des débordements, pour avoir toutes sortes de choses. Je sais pas aux autres comment ils gèrent ça. Est-ce qu'ils réussissent à avoir l'autorisation de faire certaines fouilles? C'est juste les fouilles de routine. Présentement, je sais qu'au CDQ, juste faire la job de routine, ils n'ont par-dessus la tête.
3: Manque de personnel, c'est ça?
5: Ben, le manque de personnel, l'épuisement, parce qu'ils vivent des situations. Après ça, l'incompatibilité entre plusieurs groupes de détenus, c'est de plus en plus. Donc, ça complique tes opérations quotidiennes à tous les jours.
3: Je vais te faire entendre ce matin Moret, avec le ministre qui en parle aussi, puis... Il a comme été lui-même là, surpris d'entendre qu'un prisonnier pouvait s'exprimer à la radio.
9: Yann Lafrenière, quand même, on appelle un show de radio, let's go, je sais pas. Comment ça marche? C'est quoi? C'est quoi cette affaire-là?
10: Non, mais vous m'avez dit que c'était pas une façon de me pogner à ma peine. Moi, je vais vous dire que c'est pas une façon de vous pogner non plus, mais c'est sûr que ce que vous venez de faire entendre là, j'ai demandé à mon équipe déjà de le sortir, parce qu'on va envoyer ça à nos agents de service correctionnel. Écoute, c'est inacceptable. Inacceptable, mais ça va faire. Puis ça, j'appelle ça ramener l'équilibre, parce que pour les citoyens qui nous écoutent à matin, ils doivent se dire, ben voyons donc, cette personne-là a été sentencée dans une prison, puis dans une prison, il appelle une émission de radio, puis vous êtes bien gentil, gars, mais d'appeler une émission de radio pendant qu'il est en dedans, ça passe pas.
9: Ça passe pas.
3: C'est comme si on y apprenait à Martin. Je veux dire, ils savent, là. La direction le sait. Les agents, vous le savez, qu'il se passe des choses de même. Vous dénoncez ça.
5: Je pense que ce qui se passe dans un établissement monte très rarement en haut, plus haut que l'établissement, c'est-à-dire au ministère.
3: Ils s'en foutent.
5: Pas qu'ils s'en foutent, c'est que si l'établissement communique avec le ministère puis les administrations plus supérieures en haut, c'est comme se dire « Hey, on n'est pas bon ». Faites de quoi? On est mauvais pour gérer notre prison.
3: Autrement dit...
5: Fait qu'il fait, il étouffe les affaires.
3: Il étouffe. Ben là, c'est...
5: Okay? Au fédéral, c'était la même chose aussi, là.
4: Puis tu sais, on s'entend qu'on est comme en campagne électorale, là, fait que lui, ouais, de pitcher des propos
5: puis,
4: de même.
5: Puis bien honnêtement, là, j'ai vu plusieurs affaires de M. Lafrenière. Là. Il est totalement, mais totalement déconnecté, puis à côté de la carte. J'ai l'impression que quand il répond aux journalistes par rapport au milieu correctionnel, il improvise au fur et à mesure qu'il parle.
3: Des exemples que tu as entendus qui étaient déconnectés?
5: Ben, il a sorti l'idée de dire, ah ben pour diminuer les effets de gang, on va essayer un projet pilote de mettre des uniformes aux détenus.
4: Ah oui, c'est quoi cette affaire-là?
5: Je te le dis tout de suite. Là.
3: Uniforme, on sent, c'est l'uniforme orange, mettons.
4: Ah, des genres de jogging.
5: Ouais, ben là, lui, c'est ça. C'était des genres de coton ouaté, mettons, ouais. Okay. Gris, puis un gilet blanc, puis tout ça. OK?
4: Tout le monde pareil. Là.
5: Okay. Bon, premièrement, moi, t'as dit ce qui va arriver. Il va y avoir une gang, à quelque part, qui va dire, OK, nous autres, là, on monte la jambe droite jusqu'au genou. Fait qu'entre nous autres, là, puis si on voit un gars qui a la jambe droite montée, il n'est pas dans notre gang, on va écrire une volée. Ça va arriver pareil. Ils vont trouver une façon de s'identifier pareil. Ils vont faire de quoi sur le linge pour s'identifier pareil. Le trafic à l'intérieur, ils vont en avoir pareil, même s'il fait ça.
3: Puis si... Parce qu'on le voit aux États-Unis, ça, Carl, ouais. Ils sont tous habillés orange.
5: Ouais.
3: Puis ça a l'air à fonctionner ou non? C'est... Mais là, écoute, toi, t'as été sur le terrain.
5: Oui.
3: T'étais le meilleur pour nous en parler.
5: Je vais te dire, moi, je gérais des choses à faire au niveau du service correctionnel, là, autant fédéral que provincial, là. La façon qu'ils sont habillés, c'est bien loin des priorités que je ferais, là. OK? Ça change absolument pas grand-chose, là. OK? Oui, ceux qui ont un exemple, mettons, quelqu'un de la mafia qui rentre en prison, puis il veut se promener avec son beau gilet à 300$, puis que pour les registres, il a dit que ça vaut 5$. OK, c'est correct, là. Il a un standing, mais il est déjà dans la mafia. Le monde le savent déjà c'est qui, là.
4: Ouais, ça fait très Red Bull dans les écoles. Ben, de boissons énergisantes.
5: Je sais, écoute, je pourrais en parler. J'ai passé une nuit à l'urgence, puis à l'hôpital, les machines disruptrices, c'est avec des monsters.
3: Il devrait mettre beaucoup plus d'emphase sur les brouilleurs d'ondes pour que les cellulaires, t'as beau en avoir 5000 dans... Hein, faut faire de quoi là-dessus? Puis pourquoi en 2026, on n'a pas encore ça, des brouilleurs d'ondes?
5: Je sais qu'à certains endroits, au fédéral, ils travaillent là-dessus, mais écoute, c'est... J'ai jamais compris pourquoi c'est compliqué à virer de bord autant que ça. Là, je sais qu'à Donnacona, ils ont mis un système pour détecter que le drone s'en vient. OK, c'est correct. Tu veux juste me dire qu'il s'en vient, là. OK?
3: On fait quoi après, là?
5: Tu sais, vous direz, à un moment donné, le gars, il envoie. Là, ce qui arrive, là, c'est que dans certains établissements, là, ben, il arrive avec un coup de 4-5 drones en même temps. Là, OK, on fait quoi, là? T'sais? Parce que si tu étais capable de brouiller les ondes, ben, le drone y arriverait à une certaine distance d'établissement, puis il tomberait à terre.
3: Explique-moi le phénomène de mettre exemple de station. On parle beaucoup de BFM.
5: Oui.
3: C'est peut-être plus au provincial qu'au fédéral.
5: Parce on a au fédéral aussi.
3: Vous en avez, OK. Oh, oui. De toutes les réunir dans la même aile, alors qu'ils, je veux dire, quand ils sortent de leur cellule, sont tous ensemble, peuvent se faire des team meetings. Pourquoi on les sépare pas? Ça, explique-nous-le, Carl.
5: Ben, ça, quand il y a eu la dernière émeute, pas une petite émeute, mais un petit soulèvement, là,
3: ouais.
5: On s'est découvert là-bas quelques semaines, je pense, là. Et il disait, je trouvais ça drôle, il disait comme revendication, on va avoir notre win. Mais c'est parce, comme tu dis, c'est déjà comme ça. C'est déjà comme ça. Pourquoi qu'on fait ça? C'est parce que c'est essayer, tant bien que mal, de diminuer la violence en dedans. OK? Exemple, si on est dans une rangée qui aurait 20 cellules, puis on est une dizaine de gars de la même gang, on est une gang violente, ben ça se peut que les nouveaux arrivants, là, on les sorte. Parce qu'on sait qu'on a des gars qui s'en viennent. OK? Fait que c'est une administration, c'est une façon d'administrer qui est faite depuis plusieurs années. Je pense qu'on a atteint la limite du possible avec cette chose-là. Par contre, ben toutes les mélanger, ça amène l'autre défi qu'on voit présentement à Donnacona, qu'une violence est encore... plus grosse. On
4: avec
5: a eu des meurtres
4: à chaque semaine, littéralement.
5: Exactement. Je pense que depuis 2026, il y a 4 meurtres.
3: Ouais, dans le gymnase.
5: Dans le gymnase.
3: On va en parler de okay. Ce gymnase-là.
5: Et l'autre affaire, c'est que les gangs de rue, surtout, là, OK, ou en tout cas de ce style-là, ça se fait et ça se défait en un soir.
4: Ben, c'est une fourmilière. C'est comme le BFM, t'as un club école.
5: Oui, ben c'est ça. C'est comme si, mettons, les trois ici, là, on est comme les trois haut placés d'un groupe. Mais parce qu'à un moment donné, j'ai pas aimé ton attitude d'un soir, ben, je décide là, que là, toi, t'es rendu. T'es mon ennemi, puis là, je pars avec ma gang. Ceux qui sont plus proches de moi, on se fait un autre gang, mais là, t'es rendu ma gang rivale, puis on essaie de t'éliminer, puis. C'est ça, la.
3: Okay, mais il me semble que si. Mettons, tu dis qu'il y a 20 cellules, puis t'as 8 BFM mélangés, et ils vont se sentir pas mal moins en sécurité que s'ils sont 20 BFM. Tu comprends? Moi, si
5: ça,
3: je sais que.
5: Ça, oui.
3: Je ne sais pas c'est qui à côté.
5: C'est parce qu'il faut comprendre aussi que dans le système carcéral, on rentre des petits jeux ordinaires aussi. Là.
3: Oui.
5: Tu sais, quelqu'un qui a pété, qui a fait un accident en conduite d'intégrité, qui a payé, exemple, mettons, une sentence de 5-6 ans, il rentre dans un établissement, il faut qu'on le mette à quelque part. C'est lui qui va manger une astide volée pour se faire sortir.
3: Ah oui.
5: Tu comprends-tu?
3: Ah, lui, c'est sûr que.
5: Tu comprends?
3: Oui.
5: Si on veut les diluer, faut les diluer partout, à tous les paliers. Et faut accepter qu'il va y avoir un petit ménage qui va se faire à un moment donné. Mais là, je parle pour le fédéral. Le problème, c'est qu'on a une loi qui nous oblige, nous autres, à protéger le détenu contre lui-même et contre les autres. Fait que si je sais que toi, tu veux me tuer, ça veut dire que là, l'administration va être obligée de s'organiser pour pas que je sois en contact avec des gens de ta gang. Donc, comment est-ce qu'on fait ça? C'est un peu un dilemme.
3: OK. Ce matin, il a parlé qu'il ramenait le trou. Je l'ai bien entendu. Il a dit le trou de 8 à genre à 15 jours.
5: Oui.
3: Mais il me semble qu'on a déjà discuté que le trou, c'était fini, ça.
5: Ça, c'est pour le fédéral avec la gang à Trudeau.
3: OK.
5: OK.
3: Ça, c'est Trudeau qui a pris la décision qu'il n'y avait plus de trou.
5: C'est ça. C'est ça.
3: C'est génial en tabarouette, ça. Hein?
5: Ben, ça n'a jamais été aussi. Moi, présentement, là, ce qui se passe à Donnacona, c'est plus violent. Moi, quand j'ai commencé, c'était la guerre avec les Hells et les Rock Machines. OK? Puis c'était quand même violent à l'extérieur, à l'intérieur. Mm-hmm. Mais présentement, c'est plus violent que ce que moi j'ai connu dans mes 25 ans de carrière. Autant à l'intérieur que même à l'extérieur.
3: Hey, Trudeau a fait des dommages au niveau des finances, au niveau de l'immigration. Au niveau des prisons, c'est une catastrophe.
5: Mais pourtant, il y aurait des choses qu'on pourrait faire. Sans faire de grosses réformes, il y a des choses qui pourraient être faites. S'il y avait un minimum de volonté politique, il y aurait des choses qui pourraient être faites pour ramener un petit peu de discipline.
3: On s'en garde pour la prochaine. T'es trop intéressant, Carl.
5: OK.
3: Merci beaucoup.
5: Ça fait plaisir.
3: Bye.
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0: êtes à l'écoute de Radio X. On vous dit merci pour ça. Le chum Max a commencé à rôder. Donc, le last call prendra les ondes à compter de 22 heures. Vous pourrez téléphoner, surtout si vous êtes en prison.
1: Oui, exact, c'est ça. Le last call des prisonniers.
0: Oui, c'est ça. Hein, c'est ça qui est rendu plus un club social de prisonniers qu'une ligne ouverte à la radio.
1: Exact. Ils se battent entre eux pour réussir à avoir la ligne, puis après ça, ils se la font couper.
0: Oui, oui, tantôt. Pas tantôt, mais hier, quand tous les gars ont ri au gag de Max, j'étais comme, mon Dieu, qu'on est dans un drôle de monde. Tu sais, les gars sont tout enjoués de tantôt.
1: Joue au poker.
0: Ça joue au poker. Tandis que moi, je tente deux jobs. Je suis comme, hey, ça me semble pas normal. Là. Le rapport est inversé. Que moi, je sois roche de même, puis eux autres, soient sa douce.
1: C'est ça, la prison au Québec.
0: C'est ça, il faut croire que c'est ça. Écoute, pour discuter de peut-être ça et de plein d'affaires, je suis très, très, très content de la retrouver et qu'elle accepte de parler à ce que j'espère être ses deux weirdos préférés de Québec. Elle est avocate criminaliste, bien sûr, une personnalité sur les réseaux sociaux, mais elle est aussi une experte en rap super misogyne et violent. On s'en va rejoindre Vicky Powell. Salut. Salut Vicky.
2: Bonjour, bonsoir.
0: T'es en forme?
2: Toujours en forme. J'espère que vous allez bien aussi.
0: Oui, oui, très, oui. Très bien. Hey, juste avant qu'on commence à jaser des sujets dont on voulait te parler, parle-nous un petit peu de ton safari que tu as fait cet été.
2: Oh my God, c'était incroyable. C'est vraiment une expérience extraordinaire. Là. C'est, si je peux dire un mot, c'est dépaysager. C'est sûr, à 100%, là, c'est une autre réalité, c'est un autre mode de vie. Puis ça fait du bien, ça nous rappelle les petits plaisirs qu'on a ici, puis apprendre à les apprécier.
0: T'es allé où? Hein? Est-ce que c'est le Kenya? C'est où t'es allé?
2: C'était en Tanzanie.
0: Ah ouais, OK. Mais est-ce que c'est quelque chose que tu as toujours rêvé de faire comme voyage ou bien c'est un trip qui t'est passé comme ça?
2: Je dirais que ça a été un concours de circonstances. Là. Des fois, on met des choses dans notre liste de vie, puis il y a des situations qui arrivent, puis c'est le bon moment pour le faire. Donc, je dirais que ça a été un bon concours de circonstances, mais oui, c'était quelque chose que je voulais faire dans ma vie éventuellement. Donc, maintenant, on peut le cocher dans la bucket list.
0: C'était-tu un voyage organisé ou il y a eu des moments où tu te promenais seule? Puis en sous-question, comment une femme se sent seule en Tanzanie?
2: On va pas là tout seul.
0: Non, ouais.
2: Donc, okay. S'il y a des femmes qui nous écoutent, je ne conseillerais à personne d'aller là tout seul. Puis, je suis une adepte là, du voyage solo. J'ai voyagé partout solo, au Brésil, au Costa Rica, partout, toute seule. Puis, il n'y a aucun danger, mais là-bas, c'est une autre culture. Donc, si on vient pas de là-bas, c'est extrêmement difficile de se retrouver. La conduite, c'est pas la même chose. Les coutumes, c'est pas la même chose. Je l'aurais pas fait tout seul, puis c'est vraiment mieux en groupe.
0: OK. OK. Ah, intéressant. Écoute, dans les éléments qu'on voulait jaser aujourd'hui, on va te lancer plein d'affaires comme on a l'habitude de faire, puis on verra où les chemins nous mènent. T'as probablement vu ce qui s'est passé sur le pont Pierre-Laporte à Québec le week-end dernier. Un homme qui vire fou, prend son char, crée une collision, après ça ouvre le feu sur des passants qui sont là, en fait sur des gens qui sont sur le pont, s'ensuit une poursuite policière, puis encore à ce jour, alors qu'on sait que l'individu s'est enlevé la vie vraisemblablement, là, encore à ce jour, on n'a pas l'identité de l'individu. La question qu'on avait le goût de te poser, c'est dans quelles circonstances c'est pertinent de cacher de l'individu, surtout quand la personne n'est pas mineure, parce que là, on nous le préciserait, parce que la personne est mineure, on cache son identité.
1: Ouais, mais on dit à cause des demandes de la famille. Depuis qu'on écoute les demandes de la famille?
0: Non, c'est ça.
2: Honnêtement, là, quand j'ai su qu'on allait aborder ce sujet-là, je me suis renseignée auprès de contacts journalistes, parce que c'est sûr que quand on est dans le domaine, on a des contacts dans l'immédiat. Mm-hmm. Donc, je me suis renseignée, puis la réponse qui a été unanime, c'est probablement qu'ils ont même pas eux-mêmes l'information, que les policiers, en temps normal, ne peuvent pas divulguer ce type d'informations-là, mais habituellement, quand on dévoile soit le nom de personnes qui sont décédées ou peu importe, c'est des informations qu'on pourrait dire qui fuitent ou quand il y a des accusations officielles qui sont déposées. Là, donc, c'est pas des informations qui, de base, devraient atterrir entre les mains des journalistes. Donc, c'est peut-être juste que... Ce qu'on m'a dit, c'est que c'est peut-être juste que les journalistes n'ont pas obtenu l'information, peut-être à cause que les policiers, ça l'a pas fuité ou ils ont pas les bonnes sources pour l'obtenir. Puis, j'ai vérifié justement si une famille demande de pas écrire sur un sujet... Malheureusement, c'est quand c'est dans l'intérêt public que la famille veut pas, malheureusement, ils vont le faire. C'est la même chose en publiant les photos ou des choses comme ça. Donc, C'est la réponse qu'on m'a expliquée. Donc, il n'y a pas une raison en tant que telle qui empêcherait le journal de publier, simplement qu'ils n'ont peut-être pas l'information.
0: OK. En cours, est-ce que, parce que des fois, on le voit, là, la victime de telle affaire a demandé à ne pas faire dévoiler son identité. C'est-tu quelque chose que tu conseilles, tu, en fait, c'est-tu du ressort de l'avocat? Comment ça fonctionne, hein, ça, de demander de voiler l'identité de quelqu'un suite à un processus judiciaire?
2: Ça, c'est toujours les plaignants. Les accusés ne sont jamais, ou pratiquement jamais, je ne veux pas dire jamais, pratiquement jamais protégés par ça, excepté si, par exemple, là, c'est le père d'une plaignante ou peu importe, puis que c'est de la violence faite contre leurs enfants ou leur conjoint ou quelque chose comme ça. Si c'est trop facile avec les informations d'être capable d'identifier le plaignant, à ce moment-là, on ne va pas identifier l'accusé. Mais par exemple, si c'est un accusé qui est accusé d'une agression sexuelle X sur une personne X, ce qu'ils vont faire, c'est qu'ils vont mentionner, on ne peut pas nommer les détails qui vont permettre d'identifier la plaignante. Donc, c'est pour ça qu'ils mettent des petits astérix à côté du nom, puis ils disent nom fictif, mm-hmm. puis ils modifient un petit peu les faits pour éviter que les gens puissent identifier cette personne-là. Mais il y a certaines infractions pour lesquelles c'est automatique. Je pense à tous les crimes sexuels, les crimes d'abus sur enfants ou peu importe. Puis même dans les dossiers de violence conjugale, c'est de plus en plus commun de demander des ordonnances de non-publication pour pas que l'identité soit dévoilée. Mais c'est vraiment pour des crimes habituellement spécifiques que c'est fait, puis ça protège uniquement la victime, non pas l'accusé.
0: Est-ce que c'est le juge de son propre chef qui lance cette consigne-là, ou c'est les avocats qui le demandent, ou c'est juste comme ça, puis tout le monde s'entend de même, c'est comme une loi, entre guillemets, non écrite?
2: Habituellement, c'est la poursuite qui va le mentionner d'emblée. Mais dans certains cas, les juges peuvent dire « Ah, j'ai vu la nature des accusations, est-ce qu'il y a une ordonnance de non-publication? » Donc, ils vont soulever eux-mêmes le problème quand ils voient la nature de l'accusation sur la... On appelle ça une dénonciation, là, donc la feuille avec les accusations dessus. Mais habituellement, c'est automatique. La poursuite le demande automatiquement à la comparution. Donc, c'est la première fois que le prévenu va passer devant un juge.
0: Mmh. Hey, j'ai une question pour toi dans un autre ordre d'idée complètement. Parce que toi, tu défends des gens qui, j'imagine, t'essaies d'éviter qu'ils aillent en prison le plus possible ou réduire leur peine ou en
2: dans
0: tout cas...
2: la mesure du possible.
0: Exact. Mais est-ce que tu considères que les détenus, quand ils sont en prison, particulièrement au provincial, est-ce qu'ils sont trop libres, trop bien? Est-ce que tu as un avis là-dessus ou trop serré, à l'inverse, trop pas assez bien? Quel est ton avis sur le système carcéral?
2: Mon opinion est mitigée. Mon opinion est mitigée. Autant que c'est pas normal que les détenus... Je pense à Donnacona, là, qui est proche de chez vous. C'est pas normal qu'il y ait 4 détenus qui se soient fait passer en dedans de 6 mois, mm-hmm. dans une prison fédérale. Mais je vois aussi des clients qui ont des toilettes qui débordent pendant la nuit puis qui ont de l'eau de toilette jusqu'en haut des chevilles. Donc, c'est sûr que je suis mitigée. D'un côté, je me dis, puis j'ai vu ça passer dans les nouvelles, je pense que ça fait 2-3 jours, un prisonnier influenceur dans une prison au Québec. Mm-hmm. C'est pas
0: ben
2: normal.
0: Oui. Ben oui,
2: c'est pas
0: ça.
2: Normal. C'est pas supposé être un lieu où on fait de la création de contenu, une prison au Québec. Mais en même temps, c'est pas supposé être un lieu non plus où... c'est insalubre, là. Donc, un détenu qui marche dans sa propre eau de toilette, c'est pas plus normal. Donc, c'est pour ça que mon opinion... J'ai une opinion qui est variée de par peut-être l'expérience que j'ai avec les prisons au Québec. Donc, mais c'est sûr qu'il y a un travail à faire, puis je pense qu'il y a une réforme à faire aussi sur le système correctionnel. Je pense pas que c'est moi qui va faire changer le système aujourd'hui, ni demain, ni dans un avenir proche, mais il y a plusieurs demandes qui sont en train d'être mises en place pour que ce soit des lieux peut-être plus sécuritaires, peut-être plus adaptés, autant pour les gardiens que pour les détenus. Là.
0: J'ai un extrait à te faire entendre. Okay? C'est un extrait qui dure à peu près d'une 50aine de secondes, qui s'est produit hier soir sur nos ondes. Quand nous, on termine à 22 heures, il y a une ligne ouverte qui commence. Donc, Max qui fait la ligne ouverte est seul. Fait qu'il, tu sais, il a pas le temps de passer au scan qui appelle et tout ça. C'est à la volée. La radio s'enfilait. Je te fais entendre l'extrait qui s'est déroulé hier sur nos ondes.
2: Parfait.
3: Monsieur X, d'où est-ce que tu m'appelles, Monsieur X?
4: Moi, je t'appelle d'un côté de mon chum Dwayne hier, là, à Orsainville.
3: Bon, un autre. Là, ben vous êtes passé le mot, les boys, vous m'appelez tout dans dedans?
4: Ben écoute, on est logé, nourri, c'est on est bien en esti.
3: Ouais, ben là, moi, dire des affaires de même, je sais pas à quel point ça t'aide, là, dans ta cause. Là.
4: Ouais, c'est sûr, mais là, je suis sur le bord de sortir, là. J'ai accumulé pas mal de cash là, pour me payer un loyer dehors pour vrai, là.
3: T'es payé en dedans?
4: Ben oui, on est payé ici, là. T'as différents métiers, là. T'as 181 $, là, si tu fais de la palette. Tu peux aller travailler à la buanderie. Tu peux aller à l'école, finir ton secondaire. Moi, je l'avais déjà fini, mais ça me donne 8 piastres par jour pareil. Fait que, tu sais, on a quand même des bonnes ressources à prendre.
3: Attends, un peu là, Monsieur X. Il te paye pendant que tu es en prison parce que tu travailles en prison.
4: Exactement.
3: Hey, il est beau, le modèle québécois, hein?
4: Il est très beau, tu sais, nos taxes, nos impôts, là, les contribuables, ça paye tout pour nous, tu sais. T'apporte-moi tout, là.
0: Tu comprendras que cet extrait-là, cet appel-là, a mis le feu au texto. Même le ministre de la Sécurité publique, M. Lafrenière, a écouté l'extrait plus tôt ce matin sur nos ondes, puis ça a l'air qu'il a passé le mot d'ordre aux agents correctionnels que des détenus qui appellent, premièrement, à radio, en plus, pour se la péter, il faudrait que ça arrête.
2: C'est sûr que c'est pas normal qu'un détenu puisse... Puis je comprends que c'est à 22 heures, donc techniquement, les portes de cellules sont supposées être fermées, donc c'est sûr qu'on peut se questionner sur... Par quel moyen il téléphone dans une radio? C'est un travail qui est à faire, mais encore une fois, le problème, c'est que malgré toutes les bonnes volontés qu'on a, autant au niveau des ministres qu'au niveau des avocats ou peu importe, c'est au niveau du terrain qui manque de ressources. Et au niveau de la sécurité publique, il manque énormément de ressources. Les gardiens sont au bout du rouleau. Il y a eu des grèves qui ont été faites récemment dans les établissements de détention du Québec parce que les gardiens essayent de lancer des messages. Il n'y a plus de ressources, il n'y a plus de budget. Donc, même si les gardiens veulent bien, il y a une limite à ce qu'ils peuvent faire.
0: Mm-hmm. Ah oui, puis on le sent à Québec, autant au provincial. Quand tu arrives en face d'Orsainville, je ne sais pas si tu es allé voir récemment où tu as eu affaire dans ce secteur-là, là, récemment, mais en avant, il y a une pancarte satirique posée par les agents correctionnels qui disent quelque chose comme « Bienvenue à l'aérodrone », parce que les drones passent là comme d'un aéroport. Puis à Donnacona, tu disais là justement qu'il y a des détenus qui se font passer très fréquemment.
2: Ouais.
0: Quand quelqu'un se fait passer à Québec, le running gag, c'est on fait « Ah, le gymnase », parce que tout le temps, quelqu'un qui meurt dans le gymnase.
2: Ben, c'est ce que j'ai entendu, puis ce que j'ai vu aussi dans les différents médias, là. Mais encore une fois, c'est que les gardiens, malgré toute la bonne volonté qu'ils ont, il en manque. De un, mes clients appellent ça le manque de staff. Donc, il manque de gardiens, ils sont pas capables de gérer. Donc, c'est sûr que ça devient... Tu sais, c'est pas juste au niveau de on doit priver les détenus de liberté ou peu importe, on doit les contrôler. C'est aussi au niveau de la sécurité de ces agents-là. Mm-hmm. Donc, c'est sûr que s'ils sont en nombre inférieur ou qu'ils sont pas le nombre sécuritaire, ça peut devenir même dangereux pour eux. Donc, c'est pour ça que je dis qu'il y a une réforme à faire au complet au niveau du système correctionnel. Puis, je peux en parler pendant 2 heures, là, du système correctionnel. Mais, tant aussi longtemps qu'il n'y aura pas d'actions concrètes qui vont être prises, ça demeure autant dangereux pour les détenus que pour les gardiens.
0: Mm-hmm. Mais outre exemple, l'ajout d'agents correctionnels, ça pourrait être quoi une bonne mesure qui viendrait justement un peu replacer les choses dans le bon ordre?
2: Bien, moi, je suis de l'école, puis peut-être qu'il y en a qui ne seront pas d'accord avec moi, mais je suis de l'école, puis quand la personne disait on a des formations ici, puis on peut travailler, je crois sincèrement que si on occupe les détenus ou on les force à s'occuper, peut-être qu'ils vont avoir moins de temps pour faire des mauvais coups. Donc, j'en ai vu des exemples de réhabilitation, là, des 180 complets, des clients qui rentrent au pénitencier, ils pensent qu'ils sont à l'école du crime, puis ils ressortent de là avec une formation, une réhabilitation complète, puis on les revoit plus jamais devant les tribunaux. Donc, je me dis, si on peut implanter des programmes, ça, c'est peut-être moi qui vis dans un monde trop optimiste, mais dans la mesure où on les occupe et qu'ils n'ont pas le temps de planifier des mauvais coups, est-ce qu'on peut être gagnant également en tant que société sur le long terme? Je pense que c'est une réflexion qu'on peut se lancer ici.
0: Oui, effectivement. Est-ce que les détenus, quand ils sortent de prison, peuvent avoir, et dans le cas de détenus qui ont suivi des formations, est-ce qu'ils ont des diplômes qui sont reconnus carrément? Mm-hmm. OK.
2: Mm-hmm. Il y en a qui... J'en ai même un de mes clients qui avait terminé, il avait fait une sentence de 5 ans. Il avait eu le temps de compléter son secondaire, il a eu le temps de faire une formation professionnelle. Il est sorti de là, il avait des capacités. Donc, il a pu intégrer directement le marché du travail. Puis honnêtement, c'est ce qu'on leur souhaite. Parce qu'après ça, on veut pas qu'ils vivent au crochet de la société. Ils sortent de là, ils ont plus rien. Donc, quand les détenus ont vraiment l'intention de vouloir changer leur vie, ben tant mieux qu'il y ait ce type de programme-là. Je le vois comme ça. Parce que si on peut en rescaper quelques-uns, ben c'est une bonne chose. Puis s'ils sortent, ils peuvent déjà devenir un actif parce qu'ils ont la formation. Ben, tant mieux. Je pense que c'est tout le monde qui est gagnant, puis ils donnent pas des formations de chirurgien, là. C'est des formations que on peut faire avec c'est des DEP, en fait.
0: Ouais,
2: donc, ils peuvent sortir de là avec des DEP, puis c'est des DEP qui sont nécessaires. On en a besoin de ces en gens-là plus. Qui font des DEP.
0: Ouais, puis j'imagine que tu sais, ça revient au point de protection des agents correctionnels. Ces gens-là sont probablement plus en sécurité à devoir des gars qui apprennent à devenir ferblantier que comment faire un dépanneur sans se faire pogner puis établir des clans à l'intérieur de la prison. Là.
2: Ben, c'est sûr que quand il fait ses cartes de santé sécurité, il met son temps à beaucoup meilleur escient que s'il est en train de planifier comment poignarder quelqu'un dans le gymnase.
0: Non, exact.
2: Ça, c'est sûr à 100%.
0: Yes. Hey, je veux, j'en ai un peu de quelques-unes de tes chroniques parce que, pas de tes chroniques, mais de tes capsules sur ton Instagram parce que, oui. Crime, sérieux, c'est tout le temps du contenu très, très, très intéressant. Une des dernières que j'ai trouvé, encore une fois, ultra intéressante puis ça me laisse ça m'a laissé perplexe sur à quel point on a passé proche de se mettre dans la merde au cinéparc. Les histoires de grossière indécence, de nudité, d'intimité en semi-public, là, d'un char, on se dit qu'il fait noir. Crime, ça pourrait nous mettre dans le trouble?
2: Bien, ça pourrait. Puis tu sais, je l'ai vu récemment, je lisais de la jurisprudence là-dessus récemment, justement, avant de faire la capsule. Puis c'est un monsieur qui il était juste devant sa fenêtre, il était dans son building, chez eux, dans sa maison, il était devant sa fenêtre, puis il se grattait à des endroits qui peut-être auraient dû aller se gratter ailleurs que devant sa fenêtre. Mais il se grattait, puis la voisine a appelé la police. Le monsieur s'est fait arrêter, il a fait le procès. Puis là, c'était à savoir, c'est est-ce que monsieur, à l'intérieur de sa maison, avait vraiment l'intention de déranger le voisin ou il était juste en train de se gratter? Puis c'était la même chose avec un monsieur qui urinait sur son balcon. Mais
5: okay. Urinait
2: sur son propre balcon, il est en train d'uriner, mais il y a une voisine qui a appelé en se disant « Mais là, ça fait plusieurs fois qu'il est en train d'uriner sur son balcon, moi, ça me dérange. » Puis encore une fois, il y a eu un procès qui a été tenu, mais monsieur a été acquitté finalement, mais on comprendra que ça peut arriver vite. Là, t'es chez vous dans le confort de ta maison, puis tu penses pas à déranger le voisin, puis oups, tu te ramasses avec une plainte au criminel. C'est sûr qu'il y a des cas qui sont plus... flagrant d'autres, là, par exemple, quelqu'un qui se promène dans un parc flambant nu, c'est sûr que c'est beaucoup plus évident mm-hmm. que quelqu'un qui se gratte devant sa fenêtre dans une tour à condo.
0: Non, effectivement, parce que il y a un mythe de Québec, là, disons-le comme ça, que sur le bord de l'autoroute 73, tu peux prendre une sortie, il y a un genre de rond-point où il y a tout le temps plein de pick-up de genre de pêcheurs, mais il n'y a jamais un gars qui pêche là. Puis, on faisait jouer un extrait la semaine passée d'une madame qui, elle, pensait que c'était un spot de pêche, est allée dans la forêt, puis il y avait plein de gars en train de faire des actions indécentes dans ce rond-point-là. Ces gars-là, là, s'il y a une police qui débarque, à quoi ils s'exposent?
2: Ils pourraient s'exposer à des plaintes aux criminels. Techniquement, si la madame a dit « Moi, j'ai passé là, le monsieur m'a regardé puis il a continué à le faire », elle pourrait aller à la police en disant que elle, selon elle, c'est dans le but de la faire sentir inconfortable. Puis à ce moment-là, ce sera à lui de démontrer que c'était pas un geste de grossière indécente, puis c'était pas ça son intention. Mais c'est vraiment du cas par cas ce type de dossier-là, c'est particulier parce que dans des cas, ça va être de la grossière indécente, puis dans d'autres cas, ça le sera pas juste par les circonstances, puis la façon que la personne va s'exécuter là. Donc c'est vraiment particulier comme infraction, mais j'ai l'impression que je le vois de plus en plus récemment.
1: Comme dans le cas où on parle là, du spot sur l'autoroute 73, tu dis il faudrait que la personne porte plainte. Si c'est juste le policier, mettons, qui tombe face à face avec les personnes. Tu sais, exemple, je suis avec ma conjointe, on est dans un parking, il y a personne autour, mais le policier y arrive pour m'interpeller parce qu'il pense que je suis en train de fumer du pot dans mon char. Mais non, je suis pas en train de fumer du pot, je suis en train de me faire passer un poignet. Est-ce que comme là, vu que c'est lui qui est arrivé puis qu'on était caché, on pourrait s'en sortir ou encore là, c'est lui, est-ce que lui-même peut décider de porter plainte?
2: Ça doit être... Parce qu'il y a quand même une notion de dans le but de choquer ou de faire sentir quelqu'un inconfortable. Donc, c'est sûr que si le policier vient dire « Moi, je les ai pas mis en train de faire ça comme ça dans un lieu caché, puis je suis juste arrivé, puis comme par hasard, je les ai surpris, puis ils ont immédiatement arrêté », ça va être dur de prouver l'intention requise pour que quelqu'un soit criminellement responsable de ce type d'infraction-là ou reconnu coupable plus tôt. Là.
0: OK, fait que c'est d'avoir de l'intimité en dehors d'un lieu intime n'est pas criminel. C'est vraiment d'avoir la...
2: C'est une question de circonstance.
0: OK. OK, fait que c'est de vouloir se montrer qu'il l'est, dans le fond, à des gens qui n'ont pas voulu te voir.
2: Par exemple, si je fais ça dans un festival, il y a plein de gens autour, les circonstances sont différentes de si c'est vraiment caché puis il n'y a personne autour. Mais du moment que on peut prévoir, en fait, qu'il y a des gens qui peuvent passer ou qui peuvent avoir accès à voir ces actions-là, c'est là que la ligne est très mince.
0: OK. Parce que c'est ça, c'est ce que je me dis. Exemple, là, on est au Festival d'été de Québec. puis on fait ça de façon bien, bien, bien subtile. Est-ce que là, on est entouré de monde, on a juste l'air de du monde collé, mais il se passe quelque chose. Est-ce que ça, c'est criminel?
2: C'est toujours une question de circonstance. Ça dépend qui voit quoi, qu'est-ce qu'elle voit, de quelle façon. C'est vraiment particulier parce que c'est la personne qui va devoir venir témoigner puis expliquer la situation.
0: OK.
2: Donc, c'est quelqu'un qui doit techniquement venir puis être un peu le plaignant de la situation.
0: Ouais, ouais, ouais. OK. Quand il est question de photos intimes, tu sais, on reste un peu dans la sphère de l'intimité, là. À partir de quel moment ça peut être... En fait, tu sais, à partir de quel moment ça peut être problématique de conserver les photos? Est-ce que, exemple, quand une relation se termine, on a une espèce d'obligation légale de supprimer des photos intimes qu'on se serait fait envoyer? Est-ce qu'à partir du moment... Puis j'exclus tout mineur dans l'histoire, là, deux personnes okay, consentantes...
2: Ben c'est ça que j'allais dire. Du moment que c'est des adultes, la possession de pornographie entre adultes, c'est pas un problème, là.
0: Mm-hmm.
2: Par exemple, si la personne a moins de 18 ans, là, c'est un peu problématique. Avoir les fichiers en tant que tels quand c'est des adultes puis que c'est pas représenté comme des enfants, il n'y en a pas de problème. C'est à partir du moment où c'est montré, diffusé, publié, que ça devient un problème.
0: Quelle serait la pogne? Est-ce qu'il y aurait en fait une pogne pour une dame qui a un OnlyFans avec son conjoint, qui finalement chicane avec son conjoint et dit qu'elle a été forcée d'embarquer là-dedans? Est-ce que pour toi, il y a une cause?
2: Ben, c'est sûr que c'est problématique. Il faudrait qu'elle démontre à quel point qu'elle a été forcée, puis comment que la diffusion se faisait, puis pendant combien de temps, puis c'est quoi le contrat que les parties avaient entre eux. Parce qu'à un moment donné, les gens ont le droit de... S'ils sont consensuels, ils peuvent bien faire ce qu'ils veulent avec leur corps. Là, il y en a partout. Il y en a des sites pour adultes, puis il y a des gens qui se publient là-dessus, puis tant mieux pour eux si ça convient à ce qu'ils veulent dans leur pratique. Puis OnlyFans, c'est la même chose. Si les gens veulent bien se mettre là-dessus, c'est vraiment leur décision personnelle, ça les regarde eux-mêmes. Le problème, c'est le non-consentement. Donc, c'est sûr que soit l'homme ou la femme qui a des relations avec quelqu'un d'autre, il doit s'assurer d'avoir le consentement de cette personne-là pour publier. Puis je l'ai vu récemment, justement, j'ai donné j'ai répondu à des questions un peu comme une consultation. Après, il y a eu une chicane entre les parties, puis c'est ça qu'il essayait de dire. Là, maintenant, à partir de maintenant, tu ne peux plus diffuser le contenu, parce que maintenant, tu n'as plus le consentement de diffuser le contenu. Puis c'est là que ça devient problématique, mais c'est un drôle de mélange entre le civil, puis le contractuel, puis le criminel.
0: Mm-hmm. Ouais.
2: Parce que dans ce cas-là, c'est extrêmement particulier. Techniquement, c'est une relation de travail. Là. Si on parle de OnlyFans, techniquement, c'est une relation de travail.
3: Oui, absolument. Mettons dans un autre cas, mais toujours dans la même lignée, là, mm-hmm. un homme qui se promène dans la rue de même ou trouve une collègue belle, décide de se flasher la bisoune de même. On s'entend, on parle de semi-agression. Là, tu flashes pas ta bisoune, j'imagine.
2: Non, mais on parlait tantôt de grossière indécence.
3: On est dedans. Mais mettons, un homme décide de prendre une photo de son engin, puis de l'envoyer sans que ce soit sollicité à
0: les
3: femmes.
0: Les fameuses dick pics,
3: exact.
0: Ben oui.
3: On s'entend, c'est à peu près la même chose, sauf par l'intermédiaire d'un écran. Est-ce qu'on peut être poursuivi pour ça? Est-ce que ça peut être criminel?
2: J'aimerais tellement ça, puis j'ai regardé, parce qu'à un moment donné, je me disais, mais est-ce que c'est du harcèlement? Tu sais, mais j'ai pas vu encore de jurisprudence par rapport à ça, honnêtement, puis je l'ai cherché récemment, parce qu'il y a des femmes qui m'ont posé les questions pour les photos reçues non sollicitées. Mmh. Mais un homme ou une femme peut partager son corps, ça y tente. C'est juste que si c'est à répétition, est-ce que ça peut devenir du harcèlement? Puis je me suis posé la question récemment, puis j'ai recherché récemment, parce que je me disais c'est du harcèlement sexuel. Ça fait bon sens de pouvoir faire ça puis qu'il n'y ait pas de conséquences.
3: C'est la même affaire qu'en vrai, juste par l'intermédiaire d'un écran.
0: Moi aussi, je trouve, oui, vraiment.
2: Ben moi aussi, mais à date, j'ai pas vu encore d'accusation. Peut-être qu'à un moment donné, il faudrait qu'il porte une accusation puis qu'il y ait un jugement de principe qui soit rendu pour lancer un message au monde qu'il faut arrêter de faire ça, mais ce serait un débat intéressant puis j'aimerais ça pouvoir être dans ce dossier-là puis le plaider.
0: Comment on prouve qu'il y a eu ou pas consentement? Tu sais, parce que quand ça se passe, on remplit pas vraiment de contrat. Règle générale, là, tu sais, c'est dur de prouver qu'il y a eu consentement.
2: Pour une relation intime, tu parlais, ou pour une diffusion d'image intime?
0: Pour une relation intime, oui.
2: C'est souvent le témoignage de l'un contre le témoignage de l'autre. Puis un concours de circonstances, parce que le code criminel prévoit quand même certaines exceptions au consentement. Donc, par exemple, il dit, dans tel cas, une personne ne peut pas consentir. Donc, si la personne est intoxiquée par la drogue ou l'alcool, s'il y a un lien de supériorité, donc un patron puis son employé ou un professeur puis son élève, il donne d'autres cas de figure également, où il y aurait eu un mensonge, par exemple, je pense à quelqu'un qui a le sida puis qui le dit pas. Okay. Le consentement serait vicié à ce moment-là parce que c'est quand même une condition qui aurait fait en sorte que, autrement que par le mensonge, la personne n'aurait pas consenti. Donc, le code criminel prévoit ces exceptions-là où une personne peut vraiment pas consentir. Donc, par exemple, si on va au bar, puis on revient du bar, puis on a une relation, puis les deux sont complètement wasted, ben techniquement, la personne peut pas former le consentement. Puis c'est plate à dire parce que ça peut être un couteau à double tranchant, les deux pourraient s'accuser techniquement, mais il faut prendre les moyens pour s'assurer que malgré l'état d'intoxication, la personne est en mesure de former un consentement qui est libre et éclairé, puis qu'elle ne se réveillera pas le lendemain matin pour dire « Wow, qu'est-ce que j'ai fait parce que je me rappelle plus, puis je n'étais pas en mesure de former le consentement. » Donc, c'est vraiment tout le temps une question de fait, puis je dirais que pour la plupart, c'est le témoignage. C'est vraiment le témoignage qui va venir concrétiser tout ça devant les tribunaux.
0: Est-ce que, selon ton expérience, on croit assez les victimes?
2: Je dirais que c'est du cas par cas. C'est sûr qu'il y a quand même un test qui doit être appliqué par le tribunal. Il y a souvent des gens qui vont décider de plaider coupable. C'est pas tout le monde qui va procéder avec ce type de dossier-là. Des fois, il y a des choses qui sont expliquées puis les personnes décident de reconnaître leur faute, ce qui peut venir jouer notamment au niveau de la sentence, par exemple. C'est sûr que quand on va à procès, ça dépend toujours d'un concours de circonstances. Est-ce que la version est crédible? Est-ce que la version est fiable? Est-ce qu'elle tient la route? Je dirais que c'est du cas par cas, tout dépendant des éléments. Mais il y a beaucoup de victimes qui sont crues, comme il y en a d'autres qui sont pas crues, pour diverses raisons. Ça peut être au niveau de la fiabilité, ça peut être parce que c'est pas assez crédible, ou peut-être que l'accusé livre une version qui est disculpatoire puis est crue par le juge, parce que ça aussi... Puis je l'ai expliqué récemment dans une vidéo. Si l'accusé décide de témoigner puis le juge le croit, il va acquitter l'accusé. Mais ça ne veut pas dire que c'est pas arrivé. C'est juste qu'il y a un doute qui subsiste. Puis un doute, c'est le fardeau pour condamner quelqu'un est quand même haut.
0: Et est-ce que tu penses que parce que à cause de tout ça justement que tu viens de dire, il y a trop de femmes qui ravalent le fait que bon, regarde, je t'ai pas tant consentant, mais tant pis, c'est arrivé puis je passe à autre chose. Alors qu'il devrait peut-être pas dans le fond là.
2: Ben c'est sûr qu'il y a beaucoup de femmes, puis tu sais, ma présence sur les réseaux sociaux me permet autant d'avoir de la visibilité au niveau de la clientèle cible, autant au niveau des plaignants ou des plaignantes. Puis des fois, je reçois des témoignages, puis il y en a justement qui ont peur d'aller livrer leur version parce que peut-être qu'il leur manque un bout ou sont pas certains ou ils ont peur de pas être crus, puis ils ont pas envie de passer à travers un contre-interrogatoire. Donc c'est sûr que c'est tous des facteurs qui peuvent pousser peut-être un plaignant à ne pas vouloir porter plainte. Ça leur appartient à eux. Mmh. Mais c'est sûr que des fois, quand tu te dis « Oh my God, je me rappelle pas exactement ce qui s'est passé, j'ai pas envie de me... Est-ce qu'ils vont me croire? Est-ce qu'ils vont pas me croire? » C'est quand même beaucoup à gérer pour une personne qui a vécu une situation.
0: Ouais, je comprends. Hey, tantôt, on parlait justement de partage de photos intimes d'adultes, mais j'aimerais avoir une petite précision. Tu sais, quand tu disais, quand il est question de mineurs, est-ce que,
2: oui.
0: En termes de partage de photos intimes de mineurs, est-ce qu'on considère la personne mineure 18 moins ou l'âge du consentement sexuel 16 plus?
2: 18 moins.
0: OK.
2: Ce qui est important de savoir aussi, puis on l'a vu récemment à Québec, les accusations qui ont été portées, c'était des adultes sur les photos, mais on faisait semblant quand on l'envoyait que la personne avait 16 ans.
0: Ah, oh,
2: ouais,
0: OK.
2: Le fait de... Par exemple, moi, j'envoie une photo de moi à quelqu'un. En fait, j'envoie une photo à quelqu'un que j'ai trouvé sur Internet, puis je dis « Salut, ça, c'est moi, puis j'ai 14 ans. » Ben techniquement, je fais de la distribution de pornographie juvénile parce que je fais passer cette photo-là comme si c'était une photo de mineur.
0: OK, le role-play d'être un mineur, c'est illégal.
2: C'est illégal. On l'a vu avec le... C'était un dossier, c'était un influenceur là qui...
0: Chassait pédophile.
2: Il faisait de la traque de pédophile. Puis lui, ce qu'il faisait, c'est qu'il faisait de l'hameçonnage. Donc, il prenait des photos d'adultes, puis il l'envoyait à des pédophiles. puis il disait, ah, voici, ça c'est moi, je m'appelle Juliette, j'ai 16 ans. Tu sais, je donne un exemple, un nom aléatoire. Mm-hmm. Ben, il a été accusé à cause de ça parce qu'on peut pas faire ça. Puis j'ai vu aussi récemment des gens qui créaient des images avec l'intelligence artificielle de mineurs dans des positions suggestives sexuellement. C'est un crime aussi. Même des images générées, même des cartoons. Tout ça, là, ça peut rentrer dans la pornographie juvénile.
0: As-tu l'impression que, justement, des accusations en lien avec la production de contenu, mais généré par l'AI, tu vas avoir des dossiers de plus en plus de ça dans les prochaines années?
2: 100%.
0: Ah ouais?
2: 100%. Le deepfake, c'est épouvantable. Puis, tu sais, il y a des gens qui disent, ah ouais, mais c'est pas le corps de la personne. J'ai pas pris son vrai corps, j'ai juste mis sa face sur un corps tout nu. Ben, c'est la même chose. Techniquement,
0: ben oui.
2: C'est exactement la même chose, puis ça va être important, puis les tribunaux vont devoir s'adapter aussi avec ce type de preuve-là, parce que ça, c'est pas quelque chose qui est... Tu sais, de plus en plus, ça va être des accusations pour le deepfake. Je dirais que dans la dernière année, j'ai eu beaucoup d'arrestations pour le deepfake, mais c'est sûr que les tribunaux vont devoir s'adapter avec, justement, le LIA. Puis là, on est encore aux images. Mais je vois les... Il y a des vidéos qui passent sur Facebook qui sont générées complètement par l'intelligence artificielle, puis c'est impressionnant à quel point c'est réaliste. Donc, c'est sûr que ça va être une toute nouvelle réalité avec laquelle on va devoir dealer devant les tribunaux. Là. C'est incroyable.
1: Justement, est-ce qu'on voit déjà des gens qui vont essayer de falsifier des preuves de crimes ou d'autres actes criminels ou des preuves de

0: contre-vérifier. Donc, si par exemple, on me donne une photo, ben c'est quand même à moi de faire des démarches pour fournir, mettons, les métadonnées de la photo à l'enquêteur pour qu'il puisse vérifier si la photo a été altérée, modifiée, générée, à quelle date la création, etc. Ce qui est magnifique avec la technologie, c'est qu'on a accès à tout ça dans un téléphone. Donc, moi, par exemple, j'ai eu un dossier où le monsieur disait, ben moi, j'étais avec un de mes amis. Ben, magnifique. Comment tu sais que t'es avec cet ami-là? Ben, il y a une photo dans son téléphone. Parfait. Ben, l'ami a été rencontré l'enquêteur. L'enquêteur a pris le téléphone. Il a regardé la photo. Il a cliqué sur les métadonnées. Il a fait une extraction pour avoir accès à un peu la, bon, on pourrait dire l'arbre généalogique de la photo, là. Si on peut dire ça comme ça pour l'imager. Donc, voir à quelle date qu'elle a été créée, si elle a été modifiée. Elle a été modifiée à quelle date puis qu'est-ce qui a été modifié. Donc, on est capable à partir de là où l'enquêteur va nous émettre un rapport pour dire, moi, j'ai fait les vérifications, j'ai fait X, Y, Z comme vérification et la photo, selon ce que moi j'ai vu, n'a pas été altérée. Ou être capable de dire, ben, à telle date, il y a une modification ou cet endroit-là, c'est pas l'endroit original où elle était. Donc, elle était ailleurs, par exemple, dans une autre application, puis là, on l'a enregistrée. Okay. C'est fou ce qu'on peut faire. Les crimes technologiques, c'est incroyable. La section d'enquête dans les corps de police, là, puis je pense surtout au SPVM, tout ce qu'ils sont capables d'aller chercher. Dans les, par exemple, là, quand on clique sur une photo, elle a son adresse elle-même. Là, ce qu'ils peuvent aller chercher là-dedans, c'est incroyable comme information.
1: Ah oui. Wow, ouais. Et ouais. On est juste au début de ça en plus avec l'intelligence artificielle. Là, ça va exploser dans les prochaines années.
0: Ah bien, c'est sûr qu'on va devoir s'adapter. Puis c'est important de rester à jour. Puis on va devoir évoluer avec les technologies de la même façon que ça a évolué depuis les dernières années, parce qu'avant, on n'avait pas Snapchat, avant, on l'avait pas, tu sais, les messageries éphémères, le Signal et tout ça. Mm-hmm. On n'avait pas ça. On recule le 10 ans, là. J'avais pas de problème parce que, oui, puis on parlait sur Signal, puis on n'est pas capable d'avoir la conversation aussi ou ça. Donc, ça évolue rapidement, puis c'est important de rester à jour.
1: Mm. Hey, Vicky, ça a été une discussion, encore une fois, super intéressante. Un gros merci de ta disponibilité. Désolé encore pour le petit retard qu'on a eu.
0: Il n'y a pas de problème, puis merci de m'avoir invité. J'espère que les gens ont pu apprécier la capsule.
1: En tout cas, sur le texto, les gens sont très enjoués de t'avoir réentendu. Et écoute, j'avais plein d'autres questions, mais le temps commence à nous manquer. Fait que tu seras pogné à nous rejaser une autre fois, si le cœur t'en dit.
0: Il n'y a pas de problème. Je vais attendre l'invitation avec plaisir.
1: Ben, génial. Et merci beaucoup, Vicky. Puis j'invite les gens à te suivre sur les réseaux sociaux. Ton contenu est de qualité, super bon, super. Il y a tellement de niaiseries, ces réseaux sociaux, que c'est le fun d'avoir de quoi d'un peu intelligent.
2: De
1: là.
2: Pertinent.
1: Ah oui, de pertinent. VP.la sur, entre autres, Facebook, Instagram. Ça vaut vraiment, vraiment la peine.
0: Ben merci beaucoup. Je vous souhaite une belle soirée.
1: Toi aussi. Salut, Vicky.
0: Bye-bye.
1: C'est Vicky Powell, une avocate criminaliste, comme on mentionnait en entrée de jeu. Puis aussi, le vendredi, souvent, fait des analyses de clips de rap qui sont tout le temps plus déjantés les uns que les autres. Mais,
2: c'est fou.
1: Mais pas déjantés, genre, hey, ils sont donc bien fun, ce monde-là.
2: Ouais, plus, déjantés, ils sont donc bien fucking.
1: Ouais, plus dans le sens, ils aiment donc bien pas les femmes, puis ils ont donc bien beaucoup de guns, ce monde-là. C'est plus ça, un peu, ce qu'ils font, ces rappers-là. Bref, hey, on fait une courte pause. Le Spacecast est avec vous jusqu'à 22h. On vit.
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3: 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En tout temps pour nous dire ce que vous voyez sur les routes. Vous êtes nos yeux sur les routes de la très grande région de Québec ce matin. C'est moins pire qu'hier, mais quand même, c'est sur plus long. Je vous dirais, c'est l'axe de la 73, autant sur la rive nord que sur la rive sud. Les ponts vers la porte. Il y a de l'achalandage. C'est quand même pas par choc à par choc. C'est l'enfer, c'est le dawa, mais vous roulerez pas tempête. Même chose du côté de la 20. C'est à la hauteur de Taniata. Évidemment, il y a de la construction dans ce coin-là. Donc, ça peut être compliqué, mais vous nous écrivez s'il y a de quoi de majeur. 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

0: Ben, breaking news en pleine Légion. La Légion qui va porter sur un député chinois démissionnaire. Oui, oui, un libéral, pouf, qui est parti. Vous n'avez pas entendu parler au Québec. Je vous raconte ça. C'est assez, assez spécial. Ça vient de tomber. Donc, Paul Saint-Pierre, Plamondon, qui dit que le PQ s'engage à ne pas tenir de référendum tant que Trump sera président. Donc, voilà. Il explique que... C'est quand même un long texte, là. Bref, nous sommes une vaste majorité à trouver que notre société ne va pas dans la bonne direction. Il y a un large consensus au Québec voulant qu'après 8 ans de gouvernement caquiste, le Québec a besoin d'un vrai changement. Bon, mais ça, c'est la... Mm-hmm. C'est sa salade, là. Le 5 octobre, le vote doit donc d'abord porter sur cette question fondamentale. À qui pouvez-vous faire confiance pour remettre le Québec sur la bonne voie? Donc, il n'y aura pas le choix de présenter un bon gouvernement.
1: Ouais.
0: Pas le choix de présenter son plan de compression. Si on se fie à la conférence de presse du VG et à son rapport, il n'y a pas le choix.
1: Mais en même temps, il dit oui, un gouvernement du Parti québécois va consulter les Québécois sur l'indépendance du Québec lors de son premier mandat s'il est élu.
0: Donc, Trump va s'en aller. Il s'en va quand? C'est 2028. C'est nous autres, on est en 2026. Ça va prendre un majoritaire.
1: Ben oui, un minoritaire ne se rend pas, là.
0: C'est ça. Donc, c'est un double appel. Il appelle les Québécois à l'élire de manière majoritaire. Si vous voulez un gouvernement québécois du PQ qui traverse Trump, parce que Trump va s'en aller, qui sera là? On verra. Ça va être long. Comment, là? Il reste à se présenter pour les démocrates et pour les républicains. C'est soit Vance ou Rubio. On verra. D'ailleurs, Trump, c'est pas trempé là, là-dessus. T'sais, il n'a pas dit « He would be a great president ». Il laisse ça aller, mais Vance, il donne vraiment l'impression de vouloir se tremper. Là. Et il y en aura d'autres. Il y en aura d'autres. Donc, Trump va s'en aller et par la suite, ben lui prend l'engagement. Ça, je le vois pas dans son message. Consultera les Québécois sur... Ah, OK, c'est beau, ça, je le vois. Oui, un gouvernement du PQ consultera les Québécois sur l'indépendance du Québec lors de son premier mandat s'il est élu. Donc, élu majoritaire, Trump s'en va et à la mi-mandat, parce que Trump partirait à la mi-mandat d'un gouvernement québécois majoritaire. Péquiste. Donc, la deuxième partie du mandat serait consacrée au référendum.
1: Et puis, c'est
0: ça que ça veut dire.
1: C'est pas comme si...
0: Donc, il y a deux mandats en un. C'est un mandat bon gouvernement dans la première portion, mais la deuxième portion serait consacrée à la promotion de la souveraineté.
1: Oui, mais il faut que je comprenne rien là-dedans. Parce que c'est comme si on était capable de deviner qui est-ce qui allait se présenter à la prochaine élection présidentielle. Alors,
0: mais ça, c'est du Trump Derangement Syndrome de turbo.
1: Ah oui, ça, c'est...
0: Vous avez peur de Trump, moi aussi. Alors que, dans le fond, une présidence démocrate serait tout aussi, sinon plus, protectionniste.
1: Les démocrates défront rien, là.
0: Ben non. Ben c'est Buy America Act.
1: C'est pas républicain.
0: Buy America Act, c'est Biden.
1: C'est pas un vrai républicain, Donald
0: Ben non, c'est
1: Trump.
0: Pas un républicain du tout. C'est même pas un politicien. C'est Trump. C'est le brand. C'est lui. Win, win, win. Lui, ce qu'il veut contre le Canada, c'est gagner. Il veut gagner. Il veut servir le bord. Il dit, gars, j'ai gagné contre le Canada. Ça va être très difficile. Il reste quelques heures à cette négociation-là. C'est très technique. Mais nous, on veut gagner. Lui veut gagner. Donc, c'est ça la job des négociateurs de part et d'autre. C'est de s'afficher gagnant mutuellement. Carney veut se revirer de bord en disant « Gars, hey, Bozop, on avait raison, on s'est tenu, on est allé chercher ça. » Mais on n'aura pas le choix de faire des compromis. Pourquoi? Parce que c'est un rapport de quasiment 1 sur 15. Pour ce qui est de la force de l'économie, c'est 1 à 15. 1 sur 15, ça. Vous me suivez? Donc, on n'a pas vraiment de rapport de force, à moins d'être dans l'émotion, à moins d'être dans le monde de licorne et le Bozop.
1: Lui, il a un gun. Il est pointé sur nous autres. Nous autres, on n'en a pas.
0: C'est ça.
1: C'est ça le rapport de sa force.
0: Exact. Commençons léger quand même, c'est l'été. Et Olivier Lemieux, quand même, qu'on connaît et qu'on aime bien, ne porte plus les sandales désormais. Oyez, oyez, oyez, on en est tous satisfaits. Ça me porte-tu?
2: Olivier Estival, moi, je ne voudrais pas être dans vos sandales actuellement. Actuellement, mais je me sentirais un peu...
3: Ça va être le retour des souliers, hein? C'est parce ça, que... c'est terminé les sandales.
4: Oui, je vous confirme que je porte encore fièrement la sandale de plage aujourd'hui. Et que non, lundi, à mon retour dans la salle, je serai en souliers de cuir fermé. Et voilà, mon cœur sera en berne. Non, pas tellement.
0: Mais c'est donc bien extraordinaire!
1: Ben oui.
0: Radio-Canada, c'était le grand retour avec Pénélope hier. Et Pénélope a raconté son été. Elle est allée un peu partout et elle a même vu des bobites que tout le monde voit ici à Québec. Mais en sortant du plateau, on en est fort surpris.
5: Oui, je sais. Ben moi, je suis rendue là. Je regarde les fleurs et les oiseaux. Là. C'est vraiment...
6: Mais quand on sort de la ville, là, quand on fleuve...
5: Saint, promené beaucoup au Québec aussi. J'ai redécouvert le bas du fleuve.
6: Oh, wow.
5: Ça a pas d'allure comme c'est beau. Oh. Le Bic, Saint-Fabien. Je me suis rendue jusqu'à Matane.
6: Oh.
5: Je trouve qu'en tant que Montréalais, on est tellement loin du fleuve. Non, mais tout ça, à partir de Québec, je suis rendue là. Je regarde les fleurs et les oiseaux. Là. C'est vraiment...
6: Mais quand on sort de la ville, là, quand on est urbaine et qu'on sort de la ville, mon Dieu, en Abitibi, il y avait des écureuils. C'était comme si je n'avais jamais vu un écureuil
5: c'est
6: de ma vie.
5: Ça.
1: Voyons donc.
0: Des écureuils, il y en a-tu cette année? Hein? Je suis allé à l'île Saint-Quentin. Parce qu'il fallait brûler du temps avant le show de Jean Leloup. À l'île Saint-Quentin, il y a un parc pas loin, puis c'est super beau. L'île Saint-Quentin, pour vrai, c'est un petit trésor caché à Trois-Rivières. Les écureuils s'en vont pas, là. Hein, qu'il y en a? C'est l'enfer. Il y a comme une passerelle en bois, là. Hey, ils sont gros, quasiment comme des chats. Puis ils te regardent. T'as pas peur, mais presque. Tu sais, tu le regardes, t'as le goût de demander, tu veux-tu un steak? Tu veux-tu des patates avec ça, des carottes? Ça. Ils ont pas peur, ils ont faim, là.
1: Si je te lance un sac de pinottes, es-tu capable d'ouvrir tout seul?
0: Un peu plus, il y en a un, là, j'ai eu peur qu'il me saute d'en face. Pas compliqué. Il me regardait, puis j'avançais. C'était comme genre, it's me or it's you. Mais Pénélope a découvert ça. Mais c'est donc bien extraordinaire. Et hey, puis son ami aussi, hey, qui a eu chaud, lui, hein, Jasmin?
6: Jasmin, toi, ton été?
7: Moi, Pénélope, j'ai pas eu assez chaud, puis j'ai eu trop chaud aussi. Fait que j'ai été un peu paresseux, mais j'ai aussi eu beaucoup trop chaud parce que j'ai vécu les canicules en France. Au Japon.
6: Oh.
7: Bon, j'imagine que j'y ai un peu participé aussi en voyageant, mais...
0: Donc, voilà. On se plaint, ben on se plaint. Mais il y a des solutions quand même.
1: Ah, j'ai eu chaud, j'étais en France. Ben, ta gueule.
0: Ouais, c'est ça, pareil, hein? Au Japon, en France. Mais ça voyage!
1: Ben oui, ça voyage
0: à plein. Ça pollue, ça voyage. On s'en fout. Ça, c'est fucké, pareil. On voyage. Mais quand on vient gratter de la guitare... dans Portneuf, entre autres. Et il y a plein de petites tournées d'artistes durant l'été. Il faut faire des tournées co-responsables. C'est malade, ça, pour vrai. C'est la même gang de prétentieux. Ah, moi, je suis allé en Italie, puis on l'a vu avec Marchand, en Italie, puis en France, au Japon. Mais quand c'est le temps de gratter la guitare puis de faire des tournées au Québec, il faut se fendre en quatre pour faire ce qu'on appelle une tournée éco-responsable.
3: L'empreinte environnementale d'une tournée, est-ce que c'est quelque chose qui vous préoccupe parce que c'est un peu ce dont il est question là, avec ce concept-là?
8: En fait, on en parle de plus en plus, effectivement. Je pense que la plupart des musiciens, évidemment, en sont conscients. On est quand même conscients, on essaie de faire des choix qui font que, OK, de voyager dans un véhicule, d'essayer d'être le plus... Les salles en sont de plus en plus conscientes. Il y a une part d'innovation, évidemment, dans la solution. L'idée de se dire, ah, est-ce que c'est possible déjà de regarder ce qui est fait, c'est de dire, ah, attends, le camion électrique, il y a-tu moyen qu'au-delà du fait qu'il se déplace, il puisse alimenter le spectacle quelque part sans qu'on ait besoin de génératrice.
0: Malade. C'est complètement malade.
1: Ben, même la question, juste de poser la question.
0: Ben, c'est complètement fou. Non, mais c'est parce que la même gang nous parle de l'Europe. Puis moi, je suis allé là, machin. Puis moi, l'Italie. Ben, la Grèce, si tu voyais. Puis en Espagne, on est allé et tout. C'est correct.
1: Ils reçoivent un bel.
0: C'est correct. J'en ai fait des voyages. Je suis pas gêné. Je suis décomplexé. Toi aussi, tu as fait un si beau voyage en Europe. L'histoire des GES, on s'en fout. Puis je vous dirais que le maire de Québec a l'air à s'en ficher pas mal. Mais se passe dans la même phrase. Oui, mais là, comment? Faut bien paraître la culture. Mais comment, s'il vous plaît? On voudrait peut-être se brancher sur la voiture électrique pour alimenter l'ampli de guitare. C'est fou. Qu'est-ce qui se passe à Radcan également? Ben, on y va avec un beau reportage. Ah, cette fois-là, oui. Les victimes. les victimes sont les immigrants, oui, les pauvres immigrants qui ont perdu leur job aux Îles-de-la-Madeleine, mais bien entendu, les étudiants immigrants également. Là.
9: C'est en raison des restrictions imposées par Québec et Ottawa, le nombre de nouveaux étudiants internationaux a baissé de près de 90 % au pays depuis 2024.
0: Bonne nouvelle.
9: Du côté de l'Université Laval, on évoque un enjeu de réputation.
10: Oui, en tout cas, on croit les quotas des étudiants internationaux qui ne sont même pas atteints en cette rentrée 2026. Donc, les conséquences se font ressentir directement dans les universités, comme ici à l'Université Laval, notamment dans les laboratoires de recherche où parfois les étudiants internationaux composent jusqu'à 80% des cohortes.
0: Mais c'est un sacré problème. Une université québécoise dont un département dépend à 80% des étudiants étrangers, je m'excuse, mais c'est une université qui évolue dans un système d'éducation qui est profondément malade. Des étudiants étrangers, oui. Aucun problème. Même que je me considérais quasiment comme un étudiant étranger quand j'allais à Vancouver. Donc, j'ai pas de problème avec ça. Sauf que arrivez-moi pas pour me dire que c'est des victimes, ils font pitié. On a mal géré ça. Je vous ai arrivé la semaine passée avec les cas des étudiants, les faux étudiants indiens. Ça, Radio-Can n'en parle pas de ça, mais il y a eu une très mauvaise gestion des étudiants étrangers au Canada avec un chiffre ahurissant. À un moment donné, on avait atteint le plus de 50 000 étudiants étrangers, dont dans des collèges qui n'existent pas. Et donc, dans des collèges qui existent, mais les étudiants n'avaient jamais mis pied dans ces collèges-là, surtout en Ontario. On est au Canada, dernière nouvelle, Radio-Canada. Parlez-en de la réalité. Et que dire du cas des étudiants indiens? Ça, c'est une révélation de Global News la semaine passée. 4000 étudiants et faux étudiants indiens, des gens qui sont arrivés avec leur visa d'étudiant, qui ont commis 17 000 infractions criminelles. Mais c'est pour ça, à un moment donné, que Cherney est arrivé et qu'il a coupé ça vers la fin. Mec, Mark Miller, c'est pas mon préféré, là. Mais là, à un moment donné, c'est parce que les fonctionnaires en haut, ils ont dit ding-dong, c'est en train de dégénérer. Ils ont resserré. C'est pour ça que l'Université Laval en subit conséquence.
1: En gros, là, si on veut vulgariser, le modèle de faire payer les études des Canadiens par les étudiants étrangers, ça marche pas tant.
0: Comment tu dis? Excuse-moi, je lisais un message en même temps.
1: Déjà, le modèle de faire payer.
0: Oui.
1: Les études des étudiants canadiens par les étudiants étrangers,
0: oui.
1: Ça ne fonctionne pas tant.
0: Voilà.
1: À un moment donné, il va falloir qu'on les augmente pour vrai, les frais d'université.
0: Voilà. Ça, c'est la conséquence des carrés rouges.
1: Exactement, Doom. Exactement.
0: C'était ça mon message en fin de semaine. Les carrés rouges, bravo. Mais l'objectif d'un gouvernement responsable, là, je reviens au PQ, qui a des chances d'être élu, moi, je ne sais pas s'ils vont l'être. Ça fait partie de la responsabilité. C'est d'amener les frais de scolarité à la moyenne canadienne. Pas plus élevé, mais là, c'est pas ce temps spécial. À l'université au Québec actuellement, c'est les mêmes frais de scolarité que quand j'étais à Vancouver en 1990 à UBC.
1: Ça coûte exactement la même chose à l'étudiant à l'université que moi j'ai payé en 2002.
0: Ça tient pas à route.
1: Ben non, ça tient pas à route.
0: C'est donc faut ajuster à ce niveau-là. Là, je vous amène au plat principal. Le plat principal, c'est un gars qui s'appelle Sean Chan. Et là, on va vous mettre l'image quand on va sortir les extraits. C'est un député. Ah, c'était un ancien député. Scarborough. Un bon chinois d'ici, c'est-à-dire un canadien bien multiculturel qui se déguise. Ses posts, c'est débile. C'est complètement épais, là. Ses posts, tu sais quoi? C'est bienvenue au festival indien. Bienvenue au festival Sikh. Bienvenue au festival musulman. Bienvenue au festival chinois. Il est déguisé. Dans certains cas, il est déguisé. C'est une mascotte du multiculturalisme canadien.
1: Mais il fait ça pour rire ou il fait ça pour vrai?
0: Il fait ça pour vrai. Il faisait ça pour vrai. Pourquoi je parle au passé? Il a démissionné. Vous n'avez pas entendu parler. C'est Rebel News qui a sorti ça avec le Toronto Sun. Et pouf, même le Toronto Sun a dû enlever des articles. C'est très particulier. Je vais vous expliquer. OK? Sean Chen, député Scarborough Nord, région de Toronto, il a annoncé sa démission le 10 août. La démission est entrée en vigueur le 15. C'est tout récent. Il dit qu'il y a eu un accident d'auto à l'automne 2025. Là, vous dites sacrifice. Il y a eu un accident de char. OK? Mais c'est très particulier parce que il n'y a pas de photo qui existe de l'accident. Il n'y a pas de rapport de police. Il n'y a rien de ça. Mais il faisait la navette entre Toronto et Ottawa. J'ai les extraits d'Ezra Levant et je vais vous les traduire au fur et à mesure. On commence.
11: Which brings me to Sean Chen. S-H-A-U-N. Sean Chen. Have you ever heard of him? Maybe I'm not following Parliament as close as I should. There are 338 MPs, and a great number of them are backbenchers, so it's okay not to hear of them. But I saw people on Twitter who were sitting MPs saying, I've been an MP for 5 years, and I've never even heard of him, let alone seen him. But his name was thrust forward a couple days ago because he announced his resignation because of a terrible car accident. And it would be weird to doubt someone who said, I'm resigning because I had a terrible car accident and I'm physically unable to continue. It would be weird to challenge that and say, oh yeah, prove it. The normal human response would be to say, I'm very sorry, I hope you get better.
0: Voilà. Donc, c'est un député quasiment confidentiel. Sean Chen, chinois d'origine, est au Parlement, il fait ses petits posts, il est député depuis 2015, il n'y a pas un chrétien qui l'a vu. Il était là, mais il faisait sa petite business, pout, pout, pout. Parenthèse, je commence à préparer la table. Souvenez-vous des députés qui ont été ciblés dans l'ordre d'enquête concernant l'ingérence chinoise. Il y a eu des députés. Puis le Poiliev, c'est pour ça qu'il ne voulait pas prendre sa cote de sécurité. Puis le résultat, il n'a pas la liste Poiliev, mais il fallait avoir une cote de sécurité pour que CSIS te donne la liste des députés espions.
1: Puis lui, il ne voulait pas l'avoir parce qu'il voulait continuer à en parler.
0: C'est ça. Ce qui est une mauvaise... c'est une erreur, à mon avis, mais en tout cas, peu importe. C'est une vieille histoire, là. Mais est-ce que Sean Chen était là-dedans? Je vous passe l'autre extrait, et c'est Rebel News encore. On est encore avec Ezra Levant.
11: But I actually heard today, secondhand from police sources, that in fact the car accident was so gentle, it was a fender bender really, that both cars drove away. They didn't actually even wait for police, and no ambulance was called. And I'm told that the MP voted the following day. And I was looking online, and in one particular year that I looked at, the 2020, Sean Chen stood and rose in Parliament to speak precisely once. Like, all year, he showed up to speak in Parliament once? No wonder all those other MPs have no idea who he is. So what was he doing? Now, I acknowledge that there are some duties an MP has that do not involve him being in the House of Commons, but literally once all year? He took his paycheck every time, though, I can assure you.
0: Oui, c'est ça, il y a un petit buzz. On s'excuse peut-être, Nick, au niveau du montage. Parce que c'est vraiment le site officiel de Rebel. Le son est parfait. Mais je vais vous le traduire, anyway, c'est pas très grave, là. C'est que l'accident en question était tellement insignifiant que la police, les pompiers, les ambulances ne sont jamais présentés. Et le lendemain, même, il a voté au Parlement. C'est un non-accident, OK? Il a voté le lendemain, goodbye la parade. Et l'histoire, c'est que, pouf, il démissionne parce qu'il n'est plus capable de se rendre à Ottawa aussi souvent que le poste l'exige. L'histoire est la suivante. On a retrouvé des photos et des vidéos du côté de Rebel News sur WeChat. Eux autres ont des collaborateurs chinois qui parlent le chinois ou qui lisent le chinois. WeChat, qui est un site très populaire, une application très populaire en Chine. Ils ont réussi à pénétrer là-dedans et ils ont vu Sean Chen qui a démissionné. Le 15, c'est en vigueur. Je ne peux plus voyager, mais il était en Chine du 14 au 22 mars et on le voit sur des sites du gouvernement communiste chinois en train de manger avec des responsables du gouvernement chinois. C'est capoté, là. Le gars démissionne. Je peux plus être là. Je suis malade, ça file vraiment pas. Mais le gars est en Chine. Et là, ils l'ont rattrapé. Et là, non, moi, j'étais avec l'association législative Chine-Canada. où tu as des représentants des gens d'affaires aussi. Fait que la gang de Rebel News a vérifié, c'est pas vrai pantoute. Les documents confirment que non, il n'y avait pas de voyage de l'association canado-chinoise. Non, il était là. Il était là sur son bras, à lui. Chen, d'origine chinoise. Le sixième libéral a quitté son siège depuis les élections de 2025. Là, il y a eu une controverse après qui a été débunkée à l'effet qu'il a enregistré un vote à telle date alors qu'il était en Chine. Là, ils ont vérifié puis c'était pas vrai, là. Mais le voyage en Chine, ça, c'est très, très, très particulier. Donc, on n'entend pas parler de ce gars-là. Ce gars-là démissionne en plein milieu de son mandat. En fait, à l'ouverture du mandat, si vous voulez, c'est le début de Carney. Là. Carney, on l'a encore d'en face pendant 4 ans. 3 ans et demi, mettons. Là. Mais lui, s'en va. Je file pas. Je suis pas capable. Le gars est en Chine. C'est complètement malade, cette affaire-là. Et il n'y a personne qui parle de ça. Hier, Carney était là. Les journalistes étaient là. Le Carney est revenu d'Italie. Il n'y a personne qui questionne Carney là-dessus. C'est fou! Et le Toronto Sun a publié quelque chose qu'ils ont dû retirer par la suite. C'est comme si le gars était, pourquoi, peut-être sous enquête des services secrets. Est-ce qu'il a fait de l'ingérence? Est-ce qu'il pourrait être interrogé? Est-ce qu'il y a des choses à se reprocher? J'en sais trop rien. Mais honnêtement, là, l'histoire de l'ingérence, là, on n'est pas poussé assez loin à cet effet-là, à mon avis. Alors voilà, ça faisait le tour. Mais c'est spécial, pareil.
1: Très.
0: Trop malade. Puis je vais finir avec la WNBA. J'ai un extrait à vous faire entendre. Ça, c'est juste parfait, cette histoire-là. Je vais vous faire entendre l'extrait, puis je vais finir avec ça.
12: I'm transgender. I identify as sometimes identifying as a woman for purposes of basketball, professional basketball. So I'll be declaring for the WNBA draft in 2027 as well.
13: Based on the current guidelines, I can and am officially declaring my eligibility for the upcoming WNBA draft in May 2027.
0: C'est là. C'est les deux. Il y en a un qui a joué pour Atlanta. Je parle de le Rocket de Houston. Un no-name, je ne souviens plus de son nom. L'autre, c'est Enes Kanter. L'histoire que tu as déjà racontée.
1: Oui.
0: Ça, c'est l'audio. Là. Les gars ont fait une déclaration vidéo pour confirmer de manière tout à fait sérieuse. Tu sais, on a beau penser que c'est un stunt, et à quelque part, c'est une forme de stunt politique. C'est un statement politique. Mais les deux sont très sérieux, là. Et ils vont ils se considèrent comme femmes, parce que t'as pas à prouver si t'es une femme, et ils vont s'exposer, ils deviennent disponibles pour le prochain repêchage de la WNBA, la Ligue de basketball de femmes, l'an prochain, pour faire un statement. Parce que la direction de la Ligue refuse de statuer sur une définition légale et biologique de la femme. Tu es une femme si tu te sens femme. Vous connaissez un peu la rhétorique du Walkeroni. Tu te sens femme si, bien sûr, tu as été opéré ou pas, si tu es en voie de transition ou pas. Et si tu as décidé que tu allais transitionner, déjà, ça, c'est correct. Tu te sens, effectivement, Dan, il n'y a pas de cas documenté à l'heure actuelle de c'est trans ça. Qui voudraient jouer. Mais eux
1: Mais
0: veulent
1: il y a quand même
0: challenger.
1: Une ouverture.
0: Il y a une ouverture, c'est ça. Eux veulent challenger le flou artistique et woke entretenu par la haute direction de la WNBA qui est dans le Walkeroni à côté. Eux, autrement dit, ce qu'ils veulent, c'est de forcer la Ligue à statuer qu'est-ce qu'une femme. Et eux disent carrément, une femme, c'est quelqu'un qui est né femme à la naissance.
1: Ouais.
0: Et c'est comme ça qu'on devrait déterminer le membership dans le WNBA.
1: Puis il faut arrêter. Parce
0: pour
1: que
0: protéger, le dossier... ça pour protéger le sport des femmes.
1: Le dossier, il est quand même assez compliqué. Ils ne seront pas repêchés.
0: Ils sont disponibles, mais effectivement, il y a... Je vois pas d'équipe les repêcher.
1: Parce que le WNBA, là, ce qu'ils ont fait, c'est rajouter des annexes puis des patentes pour dire, par exemple, faut que tu te sentes femme, il faut que tu prennes des hormones depuis tant combien de temps. Ils ont stabilisé les patentes au lieu de dire, aussi simple, faut que tu sois une femme à naissance. Mm-hmm. Ils ont rajouté un paquet d'affaires qui, de facto, rendent Enes Kanter inadmissible là, pour le repêchage. Même si un club voudrait faire un statement puis le repêcher, il ne pourrait pas.
0: Mais je pense qu'ils ont déjà réussi. C'est mission accomplie dans leur cas. Ils voulaient rentrer ça dans la discussion nationale.
1: Exactement.
0: Et c'est le fait qu'on en parle, et nous, on est tout à fait insignifiants aux États-Unis, mais je veux dire, Stephen Smith, tout ça, la gang de First Take, ESPN, tout, les gros shows américains ils ont tous parlé de ça.
1: Et c'est pas un hasard si on a choisi le basket, parce que le basket actuellement est le sport féminin qui a le plus...
0: Oui, le plus de codes d'écoute.
1: C'est ça.
0: Le plus en vue, le plus en vogue.
1: Et voilà. Donc, ils ont choisi le basket pour faire le statement. Puis, écoute, c'est pas fini de faire jaser. Jusqu'à la fin de la saison, ça va être ça.
0: Ah bon, voilà. Alors, voilà. 7h55, très, très courte pause. Vous l'avez beaucoup aimé lors de sa première et il revient. Philippe Bertrand au retour à Radio X.
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16: Ouais, ben Justin Trudeau et Katy Perry, ça s'améliore pas. Là. Moi, je pensais qu'à un moment donné, ils allaient lâcher le vidéo complètement disjoncté. Là. Mais là, non.
1: Ça n'a pas l'air.
16: Non, tout va bien. Et ça coûte cher aux contribuables canadiens parce que Justin est suivi par des agents de la GRC en temps réel. Là. Temps présent partout.
21: Ouais. Notre prochain invité, il a travaillé pour un premier ministre. Je sais pas s'il imagine son ancien patron faire le guignol de même, on pourrait...
16: On va y en parler.
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16: Rodolphe, comment vas-tu?
22: Bonjour Pierre, bonjour Frank, bonjour Québec.
16: Qu'est-ce que tu penses de Justin Trudeau et ses pitreries? La GRC doit le suivre partout, hein? C'est ça aussi?
22: Oui, normalement, c'est négocier ces affaires-là en termes d'un premier ministre. On fait comme on appelle, on regarde, est-ce qu'il y a des risques pour sa sécurité, etc. Puis ensuite, à chaque fois, c'est évalué au cas par cas.
16: Okay.
22: Normalement, les premiers ministres reçoivent une certaine forme de sécurité pour quelques années après leur mandat, mais ça dépend surtout, bien sûr, de l'avis de la GRC. Est-ce que c'est normal? Je pense que oui. Je pense que quand on a été premier ministre, on veut bien sûr s'assurer qu'ils n'ont pas de problème dans le futur. Pour Justin Trudeau, le problème, c'est comme c'est un globe-trotteur, c'est sûr que ça coûte cher. C'est ça un tout petit peu le problème parce qu'il aime bien voyager, il va beaucoup à l'international. Donc, bien évidemment, c'est des coûts supplémentaires. Mais d'un autre côté, on pourra pas lui dire, écoute, c'est fini, tu voyages plus, tu es plus premier ministre, mais tu nous coûtes cher, donc reste à la maison. Ce serait bien évidemment plus difficile à dire. Et évidemment aussi, on veut pas que quelque chose de mal lui arrive.
16: Non.
22: Comme parce qu'il a été premier ministre. Alors, ça fait un peu partie de la base. Tu sais, les présidents américains sont comme ça protégés à vie. Les présidents français, les premiers ministres. En France, il y a eu un problème d'ailleurs. Il y a eu des sortes de négociations parce qu'ils avaient remarqué que les premiers ministres recevaient un chauffeur, une voiture, même ceux qui étaient restés très, très peu en poste. On se souvient qu'en France, par exemple, ils ont changé 3 fois de premier ministre en très, très peu de temps, puis qu'il y en a qui n'ont pas duré longtemps. Donc, disons qu'il y avait eu un petit débat là-dessus aussi en France en disant, attendez, là, si vous servez pas longtemps, est-ce que vous avez droit à tous les privilèges d'un premier ministre qui a servi beaucoup, beaucoup plus longtemps? Monsieur Trudeau a quand même servi 9-10 ans. pense qu'honnêtement, c'est un peu le coup de notre démocratie.
2: Mais lui, il voyage beaucoup. Là, pour un gars qui nous faisait la morale sur les GES, son empreinte carbone...
21: Son empreinte carbone n'est pas pire.
2: Est très bonne, là, hein?
22: Oui, c'est sûr qu'il voyage beaucoup, qu'il prend beaucoup de vacances, qu'il fait beaucoup d'aller-retour. Mais bon, qu'est-ce que tu veux? Comme tout le monde dit, là, il est en train de vivre sa
2: meilleure best life.
22: Moi, oui, moi j'ai toujours dit, Justin Trudeau, c'était pas premier ministre qu'il aurait dû être, c'est gouverneur général. Dans sa tête, il pensait que c'était un gouverneur général, qu'il allait dans les écoles, il allait voir les enfants, il allait parler de réconciliation avec les peuples des Premières Nations. Je pense que
2: il pleurait. Il a pleuré à plusieurs reprises. Là.
22: Ben, c'est pour ça que je te dis. Moi, je pense qu'il aurait mieux fait d'être gouverneur général que premier ministre. Mais qu'est-ce que tu veux? Les électeurs en ont décidé autrement.
2: Bon, hey, t'as mis sur X un petit commentaire que moi, j'ai trouvé savoureux là, sur Radio-Canada et le wokisme. Peux-tu développer un petit peu?
22: Ben, écoute, c'était parce que j'ai vu cet article d'actualité concernant la candidate, ou en tout cas, pardon, l'élu aux États-Unis à New York, Alessia, on l'appelle AOC, Madame Cortez, puis qui disait que c'est la fin un peu du wokisme, puis elle a même dit, regardez, je pense qu'on doit passer un peu au wokisme 2.0, parce que le wokisme 1.0, il n'était pas très, très fort. Puis, ça m'a fait penser à Paul Saint-Pierre Plamondon. Dans le passé, Paul Saint-Pierre Plamondon, surtout en 2024, on se souvient qu'il avait fait plusieurs sorties en disant qu'il y avait un ras-le-bol concernant le wokisme. Il avait fait la liste, bien évidemment, les pronoms, l'écriture inclusive, etc. etc.
2: Ça a dérapé solide, là.
22: Ben, je me souviens de ça, puis je me souviens que, bon, ben moi, à mon époque, j'ai défendu, bien évidemment, Paul Saint-Pierre Plamondon, malgré le fait que je suis pas un souverainiste, mais je trouvais que, oui, je trouvais que on poussait le bouchon très fort. Je pensais, comme il l'a dit, qu'il l'avait bien dit, on inventait des concepts, etc. Puis ensuite, si on joignait pas la parade, puis si on n'utilisait pas ce vocabulaire-là, puis qu'on n'était pas d'accord, on remettait en question les concepts. Écoute, on se souvient, bien évidemment, de toutes les problématiques concernant... des détenus qui, tout d'un coup, disaient que c'était une femme pour aller en prison de femme, etc. Donc, ça m'a souvenu ça, puis je me suis souvenu que, bon, à mon époque, à la fin, j'en avais un peu, je me disais, OK, là, c'est comme, on est-tu tout le temps obligé de débattre de ça ou d'avoir, moi, ce que j'appelais, tu sais, comme le moment éco-anxieux aussi sur l'environnement, la taxe sur le carbone, vous vous souvenez?
2: À
22: chaque fois, il fallait qu'on parle de la taxe sur le carbone, puis que tout le monde dise, ah non, c'est bien la taxe sur le carbone. Moi, à mon époque, je disais, ben non, c'est pas bien la taxe sur le carbone. Puis la preuve, vous en avez tellement parlé de la taxe sur le carbone que c'était le truc le plus extraordinaire après le pain tranché, que même Justin Trudeau, qui l'a instauré, il l'a suspendu. Puis Mark Carney, vous avez voté pour lui, il l'a suspendu aussi. Donc au bout d'un moment, je disais, il y a quand même un tout petit peu de militantisme qu'il y avait concernant le wokisme. Puis bon, moi, je voulais pas faire partie de la game, ou sinon, si on allait pour avoir un débat, ben qu'on y aille jusqu'au bout.
2: Mais tu l'as senti, on t'a tassé carrément.
22: Je sentais qu'au bout d'un moment, là, tu sais, quand à chaque fois on devait parler d'environnement, tu sais, comme on dit, là, tu sais, pour check the box tout le temps, aujourd'hui, là, faut qu'on parle d'environnement.
2: La vertu. Et
22: ça, tu sais, moi j'appelais ça, tu sais, presque le moment éco-anxieux de la journée, là. Ah, attendez, faut qu'on bloque quelque chose sur l'environnement.
2: Ah, il était tannant, hein, sérieux. Moi, j'écoutais à Radio-Canada avant, puis là, à un moment donné, j'étais plus capable. Là, ça, on dirait que c'est... Il y a encore de la misère, là, mais effectivement... écoute, PSPP, référendum, tant que Trump va être là, il n'y aura pas de référendum au Québec. Parce qu'on en a parlé ce matin, là, c'est lunaire. Là.
21: Mais c'est ça, mais hier, quand le post est sorti, moi, je veux savoir, Rodolphe, c'était quoi, à quoi tu t'attendais? Parce que là, il y avait comme deux gangs qui disaient... Ouais, d'après moi, il va maintenir l'engagement puis il cale tout le monde pour dire, regarde, on met fin aux rumeurs, oui, on maintient notre engagement puis on s'en va de l'avant. Puis il y en a d'autres qui disaient, c'est sûr, qui convoquent la presse pour, en bon français, tirer sa plug. Finalement, personne n'avait trop vu venir cette annonce-là, mi-figue, mi-raisin, qui à venir jusqu'à présent n'a pas l'air de satisfaire personne, là.
22: Ben, écoute, on disait, mais attendez, est-ce que Paul Saint-Pierre Plamondon va vraiment dire, OK, on le fera finalement dans un deuxième mandat, c'était très, très difficile à croire parce que je me disais, c'est toute sa crédibilité, comment il s'est construit comme politicien depuis ses débuts. Il l'avait jamais caché, le livre bleu, tout ce que tu veux, la pédagogie, la commission Grenier, sortez les documents. Bon, tout ça pour dire que tu disais, non, c'est pas possible. En tout cas, ce serait comme un gros, gros move en termes de crédibilité de dire, bon, on le déplace à un deuxième mandat. là maintenant, mais il l'avait, moi j'avais quand même l'impression que ce qu'il a dit aujourd'hui ce matin, ouais. Il l'avait déjà un peu télégraphié, tu sais, il avait dit oui, je comprends l'incertitude des gens, je comprends que les gens ils sont anxieux avec ce qui se passe aux États-Unis, je comprends que les gens veulent pas toujours parler de souveraineté actuellement. Là, j'ai quand même l'impression qu'il a quand même dit bon, allez, je vais les mettre clairs, tant que monsieur Trump est pas au pouvoir, il y en aura pas de référendum. Théoriquement, on pensait que Paul Saint-Pierre Plamondon s'alignait pour un référendum, genre dans la deuxième année de mandat. C'était un peu ça, à peu près. Tu regardais un peu le calendrier. Là, tu dis, bon, ben, il a déplacé ça plus en 2029, dans la troisième année du mandat. Au moins, en tout cas, je pense que c'est clair. Et surtout, surtout, je pense qu'il y a un petit côté stratégie politique, là. Ça veut dire, il y avait Mme Fréchette qui venait de faire comme ça une grosse annonce. La CAQ qui voulait surfer trois jours sur l'annonce de Churchill Falls.
0: Peut-être qu'ils se sont dit,
22: allez, on va changer. Tu sais, en politique, on dit on va changer de chaîne, on va changer de sujet, on va faire une petite éclipse. J'ai quand même l'impression qu'il y avait aussi un tout petit peu de stratégie politique en disant, hey, c'est pas vrai que pendant trois jours, on va dire à quel point Mme Fréchette, c'est extraordinaire ce qu'elle a fait. Allez, on revient parler de référendum.
21: Mais c'est aussi un peu un aveu de, on en parlait en ouverture de l'émission, c'est un peu un aveu de faiblesse au sens où, là, ils savent qu'ils voient les sondages, ils sont pas fous, là, les péquistes, ils voient les mêmes sondages que nous, ils voient que la souveraineté est pas mal dans un creux historique en ce moment, le dernier léger, 28-29, même chose dans les autres, on a de la difficulté à dépasser la barre du 30. Puis là, on dirait qu'il essaie d'acheter du temps pour faire pousser la fleur, là, tu sais, en se disant, ben là, si on s'en va avec ça à court terme, c'est sûr, ça marche pas. Fait que là, il faut qu'on garde la flamme allumée pour amener ça un peu plus loin dans le mandat, puis d'ici là, trouver des manières que le fruit mûrisse un peu, là, parce que pour l'instant, ça, comme on dit, le jello pogne pas, là.
22: Oui, c'est sûr qu'il y a aussi, je pense, un élément de stratégie pour la campagne électorale. Il voulait pas comme ça tous les jours se faire attaquer concernant le référendum que les partis d'opposition, puis on l'avait vu, on avait bien sûr la stratégie du Parti libéral, on la connaît, ça va être la dernière semaine de la campagne, un vote pour le PQ, c'est un vote pour le référendum, puis ils vont même dire, Parti libéral, un vote pour la CAQ, c'est un vote pour le référendum.
2: Ouais, mais ça va être ça pareil, là, il l'a pas sorti du premier mandat, là, tu sais,
22: je veux dire. Non, je sais, mais c'était un peu pour dire, regardez, moi, ma priorité, c'est bien évidemment de parler plus de politique en termes de quelle politique publique il veut mettre de l'avant que juste, par exemple, être un gouvernement ou en termes de faire un référendum. Moi, je pense que c'est un tout petit peu ça. C'est comme un tout petit peu neutraliser un tout petit peu. Je te dis pas que ça va marcher à 100%, mais au moins comme ça, ils ont tous une ligne et surtout Pierre et Frank, tous les candidats maintenant auront aussi une ligne qu'on va leur poser la question. Exact. Référendum.
2: Dans trois ans, après Trump, après... Ouais, mais garde, là... Tu sais que Frank le disait matin, puis normalement, référendum, tu fais ça en début de mandat, comme Parizeau avait fait. Là, tu attends trois ans, tu as le rapport de la vérificatrice générale qui vient dire que tu as 7 milliards à trouver, tu as 5 milliards, 2, 3, puis tu as un autre 2 milliards, on ne sait pas où ils vont le trouver. Tu as quand même 7 milliards à couper. Là, tu t'en vas dans l'austérité, là, parce qu'il va y avoir les syndicats sur le dos. Ça sera pas facile. Là.
22: Non, parce qu'il commencerait à avoir l'usure de pouvoir. Ben il y aurait des décisions impopulaires qu'ils vont commencer à prendre. Tu viens de le dire, puis tu mets le doigt sur le bobo. Il va avoir certainement des choix ou des priorités. Les syndicats seront pas contents ou certains syndicats. Les gens commenceraient à dire, hey, c'est pas exactement ce que tu nous avais promis. S'il y a pas d'amélioration en santé, en éducation, t'as raison. Ça veut dire en termes de, ça va jamais être quelque chose de facile. Que tu le fasses après un an ou que tu le fasses après trois ans, c'est sûr que normalement, ben, tu commences à avoir un bilan. Puis les gens commencent aussi à être mécontents.
2: Et tu regardes le rapport de la vicatrice générale, la croissance des dépenses devrait être limitée dans les prochaines années, là, parce que la CAQ a dépensé plus que le client demandait. Donc lui, il va hériter aussi d'un mauvais bilan du gouvernement. Il va peut-être vouloir mettre ça sur le dos sous l'ancien gouvernement. Puis là, on parle d'un gouvernement peut-être majoritaire, Parti québécois, mais ça s'enligne vers un minoritaire aussi. Puis il va se faire rentrer de tous les bords. Là. Donc ça sera pas facile pour PSPP. Churchill Falls. On a une entente. Est-ce qu'elle va tenir? Madame Fréchette dit que si elle n'est pas élue, ça ne tient plus, cette histoire-là. Hein?
22: Oui. Ben, c'est sûr que ça faisait aussi partie de la stratégie politique. Mais Paul Saint-Pierre Plamondon est sorti très, très rapidement en disant, écoutez, on ne l'a pas encore lu. Quand on va la lire, on va bien évidemment la juger. Et surtout, qui prend tellement le crédit? Ça veut dire, moi, j'ai quand même l'impression qu'il y a une lutte de spin, comme on dit, en termes de est-ce que c'est Mme Fréchette qui prend le crédit? Est-ce que c'est M. Carney qui prend le crédit sur cette entente qui a réussi à rapprocher les deux provinces puis finalement mettre un 10 milliards? Est-ce que, monsieur, les propositions, ou en tout cas les propos du premier ministre de Terre-Neuve en disant, regardez, on a gagné, est-ce que des fois tu peux te dire, hey, est-ce qu'on en a donné un peu trop? On verra, mais moi je pense quand même que cette entente était importante parce que on en parlait aussi avec Frank il y a pas longtemps. Si on n'a pas d'entente concernant Churchill Falls, là, le bloc patrimonial, là, l'électricité qu'on a ça, puis qu'on se dit qu'on est fier parce qu'on a de l'électricité à moins cher, ben il y aurait eu un problème concernant ce fameux bloc patrimonial. Frank, vas-y, parce que on en a parlé hors d'onde, lui et moi. Donc il fallait aussi avoir une sorte d'entente avec Churchill Falls, sinon ça aurait fait mal dans les prochaines 20 années.
2: Ouais, mais là, je regardais, puis hier, Éric Girard était très, très... Il y a eu une question hier à Éric Girard sur le fait que le Hydro-Québec va investir des milliards, mais du côté de Terre-Neuve. Et ça ne sera pas nécessairement des milliards investis au Québec. Et ça va stimuler la croissance économique à Terre-Neuve, mais pas pour le Québec nécessairement. Là, on comprend qu'il y a 14 000 mégawatts associés à tout ça. Mais quand même, il y a beaucoup de points d'ombre dans cette entente-là qu'on n'a pas eu encore là, les réponses.
22: Oui, ben écoute, j'ai entendu la conférence de presse du premier ministre de Terre-Neuve. Il disait ça va être construit par des Terre-Neuviens et des personnes du Labrador. On va bien sûr donner la priorité au peuple autochtone, aux Inuits. Donc tu voyais qu'il y avait quand même aussi beaucoup de points pour dire à Terre-Neuve, regardez, c'est nous qui allons le construire, c'est nous qui allons avoir les emplois et c'est nous qui allons réussir à garder plus d'électricité et on pourra même exporter l'électricité aux États-Unis en utilisant le réseau d'Hydro-Québec. Donc tu vois que, honnêtement, quand tu y penses, là, il a fait un bon coup, le premier ministre de Terre-Neuve, de pas accepter l'entente, de mettre de la pression et de comme ça renégocier avec des qu'on est en train de voir des meilleures conditions. Mais pour le Québec se devait aussi de regarder, je sais que c'est un peu galvaudé maintenant, mais c'est vrai qu'on avait besoin d'une forme de sécurité énergétique pour les 20, 30, 40 prochaines années.
21: Oui, clairement. Et là, on voit, peut-être en terminant, Rodolphe, que avec l'élection qui s'en vient, là, il y a comme une course à qui va avoir. Tu parlais de l'agenda politique, prendre le contrôle de l'agenda politique tantôt. Là, on sort d'une semaine où, quoi qu'on en pense, c'est Éric Duhaime qui a contrôlé totalement l'agenda politique. On a passé une semaine à parler de ces annonces de coupure de 47 milliards sur 5 ans. Tout le monde commentait là-dessus. Puis ensuite, il y a eu sa fameuse vidéo lorsqu'il y a eu le blocage du pont-la-porte. Donc, ça a ramené le sujet du troisième lien. Là, l'annonce de PSPP, c'est un peu pour ça aussi. Tu sais, c'est là, il annonçait une grande conférence de presse. Tout le monde parlait de ça hier soir. Puis on a comme laissé de côté Duhaime un peu. J'ai l'impression que cette élection-là, cette campagne-là, ça va être beaucoup ça. Là. Qui est capable de ramener les projecteurs vers lui? Fait qu'il va falloir s'attendre peut-être à beaucoup d'espèces d'annonces comme ça. Là.
2: Coup d'éclat, ouais.
22: Oui, puis surtout que le rapport de la vérificatrice générale, comme tu viens de le dire, Pierre, en termes de hey, il manque 2-3 milliards par-ci, il manque 2-3 milliards
2: par-là. C'est 7 milliards qui va manquer dans 3 ans. Là.
22: Ben c'est ça. Donc, ça force un tout petit peu le débat. OK, vous allez couper où? Vous allez faire quoi comme choix? Puis, bon, Éric Duhaime s'est déjà positionné. Donc, tout le monde qui disait, Mme Préchette, qui disait, ça va être démanteler l'État. Ben d'un autre côté, bon, ben il y a 2-3 milliards qui manquent ici, puis 2-3 milliards. Puis, pour l'instant, il manque 1% ou 1,2% entre la croissance des dépenses et ce que la mise à jour économique a donné.
2: Rodolphe, avant de que tu nous quittes, il y a un deadline, hein, c'est demain, là, le 19, pour Trump avec les tarifs. Et on dit que hier, Carney a parlé avec Trump au téléphone. Est-ce qu'on va avoir une entente de dernière minute? On va avoir des tarifs? Les marchés boursiers vont réagir fortement, là. Il y a beaucoup de choses, hein. Comment tu vois les prochaines heures?
22: Ben, il y a eu aussi des déclarations. J'ai regardé ça du point de vue des médias anglophones. En Ontario, certaines personnes, certaines compagnies automobiles ont dit, attendez, là, s'il y a ces tarifs, etc., surtout sur l'automobile, ben, c'est la fin. Il y en a qui ont dit, c'est la fin de l'automobile au Canada. On va juste terminer la production de chaînes actuelles, puis on n'en fera pas d'autres modèles ou on fera pas les investissements nécessaires. Donc, on voit déjà que pour l'automobile, ils sont en train, bien évidemment, de mettre la pression sur le gouvernement en disant, qu'est-ce qu'il verra pour l'Ontario concernant l'automobile? Et oui, moi, j'ai quand même l'impression que M. Carney est dans une position où est-ce qu'il va... quels vont être ces fameux tarifs? Ensuite, de deux, est-ce qu'il va aider certains secteurs plus que d'autres, certaines provinces plus que d'autres?
2: Ouais.
22: Et est-ce que si tu regardes l'opinion publique, je fais juste regarder l'opinion publique est pas dans l'esprit de « on fait encore des concessions » ou même l'opinion publique est en même du côté de « ben c'est comme ça, on doit... on doit prendre des mesures pour faire encore des contre-tarifs.
2: Ah, mais on a-tu moyen là, de contre-tarifer, puis de, au lieu d'avoir une entente gagnante-gagnante, là, à un moment donné, je veux dire, la gestion de l'offre, on est-tu enfermé avec ça jusqu'à la vie à la mort, ou à un moment donné, il faut ouvrir le jeu, là?
22: Ben, écoute, la réalité, c'est que la gestion de l'offre, il y a une loi. Ça veut dire qu'il y a une loi qui a été
2: votée. Ça s'est enfermé dans une loi, en plus.
22: Mais il y a une loi qui a été votée au mois d'avril. Tous les partis ont voté. Pas de concession sur la gestion de l'offre. Puis, là, moi, pour la gestion de l'offre, moi, je pense qu'on doit protéger la gestion de l'offre parce que c'est une question, pour moi, de sécurité alimentaire, là. Ça veut dire, on l'a
2: vu. Ouais, mais il y a une limite, là. On est pour étouffer le pays au complet.
22: Oui, c'est exactement ce que les États-Unis veulent. Les États-Unis veulent qu'un secteur aille contre un autre secteur en disant, hey, qu'est-ce qui est plus important, l'automobile ou les agriculteurs, etc., l'aluminium ou l'acier, c'est un peu les vêtements ou choses. Donc, tu vois que les Américains, ils sont pas bêtes dans leur stratégie. Ils savaient qu'il y a certains boutons qu'ils devaient appuyer pour voir si provinces allaient flancher les unes contre les autres. On n'a pas encore parlé du pétrole, du gaz, des minéraux critiques. Le fameux F-35, il se passe quoi avec le F-35? Est-ce que c'est une carte qui est jouée dans les négociations? Honnêtement, je ne sais pas, mais c'est pour ça qu'on va voir qu'est-ce qui va se passer. Puis surtout, les gars, vous le savez, là, c'est pas parce que, imaginons que demain, on arrive à avoir une certaine forme d'entente, que dans 3 mois, dans 4 mois ou dans 5 mois, on ne rejouera pas dans le même film.
2: Ben, c'est arrivé, dernière entente de libre-échange. Ben, ils ont remis des tarifs sur le bois d'œuvre, je pense, 3 mois après ou 4 mois après.
22: Oui, mais regarde, au début, c'était la frontière. Ensuite, c'était le fentanyl. Ensuite, c'était, les tarifs, etc. Et on a même eu la menace de tarifs à cause des feux de forêt. Donc, tu vois où on en est rendu.
2: Ouais, voilà. Rodolphe, tu es salué. Toujours un plaisir.
22: Merci Pierre. Merci, Frank.
2: Salut.
22: Merci,
2: bye-bye. Voilà, Rodolphe Osny, chroniqueur politique, couture dans le mid. Très bon, Rodolphe. Je l'adore.
21: Il est excellent.
2: Ça coche.
21: Au retour, on ouvre les lignes?
2: On ouvre les lignes. Déficit appréhendé. On parle de 7 milliards de dollars à trouver au cours des 3 prochaines années. Hier, rapport préélectoral de la vérificatrice générale. Et c'était très intéressant, cet exercice-là, parce que souvent, contrairement à Ottawa, on n'a pas de directeur parlementaire du budget à Québec. Donc, on demande à la vérificatrice générale de faire une espèce de rapport État-finances publiques avant que les nananes tombent. Là, parce que les nananes vont tomber. Là, ils vont en avoir. On va être milliardaires. Là. Tout le monde va être milliardaire.
21: Avez-vous confiance que l'État va pouvoir trouver ces marges-là, couper à quelque part? Puis si c'était vous, mettons, vous couperiez quoi?
2: Ben, c'est ça
21: que j'aimerais entendre.
2: Mais tu sais, de façon intelligente, là. Garochez-nous pas des inepties, là. Hein?
21: Ben non, exact.
2: Je veux pas un ministre des Finances qui va dire moi, je couperais tout, là, puis... Non, parce que j'ai déjà entendu ça, là. Tu sais, à un moment donné, faut être quand même conscient qu'il y a un budget, il y a des services à donner à la population, là. Tu sais, on parle quand même d'un budget de 170 milliards. 7 milliards à trouver. Il y a juste du M qui s'est positionné là-dessus. Eux autres, ils l'ont dit, là. On va couper là, on va couper là. Mais êtes-vous inquiet de l'état des finances publiques? Parce que ça, on est au provincial, mais au fédéral, t'as un déficit, Frank, de 80 milliards, là, 75-80 milliards qui s'en vient, année après année. Là. Mais ça, il n'y a pas de trouble, on continue.
21: Il n'y a pas de trouble.
2: On roule. On revient après la pause.
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9: À 13h03 minutes, beaucoup de nouveautés pour la nouvelle saison. Puis je suis bien content. Pat, à peu près, je pense, la majorité des gens qu'on a approchés ont accepté de venir jaser avec
23: la
9: nous
23: méchante.
9: Autres. La méchante Radio X, qui est bien ouverte à jaser de tout et de rien avec tous les... moi, ça a toujours été mon point de base. J'ai mes opinions, puis j'ai mes valeurs, puis j'ai mes façons de penser, mais j'adore être confronté, puis j'adore débattre, puis des fois, on est d'accord, puis c'est correct aussi, puis on peut amener le sujet plus loin, puis on peut pousser la rhétorique, c'est le cas de le dire, un peu plus loin. Mais j'haïs pas ça. Puis en fait, je trouve qu'au Québec, on devra apprendre à faire ça davantage. À être capable de se confronter sans se fâcher, sans aller bouder, faire du boudin. On est capable de maturer ensemble. Et j'ai l'impression que c'est ce qu'on va faire. Maintenant, toutes les deux semaines, on va jaser avec notre nouvelle chroniqueuse. Elle est consultante en affaires publiques et en rhétorique. Elle est fondatrice de Tenet Stratégie, chargée de cours à l'UQAM en communication et en rhétorique. Et elle ne manque pas d'énergie. Elle ne manque pas de gaz, Madame Amanda Fakihi, qui est là. Bonjour, Amanda. Comment ça va?
10: Bonjour, JC. Bonjour, Patricia.
23: Bonjour.
9: Comment?
10: Oui, vas-y.
9: Non, mais vas-y. On s'était parlé une fois comme ça parce que tu avais écrit un texte que j'avais trouvé intéressant venant d'Amanda Fakihi. Tu nous disais, là, ton tissu familial, disons, je vais dire, est global, est mondial. tu viens d'un peu partout dans le monde. Et j'avais trouvé ça intéressant et discuter avec toi. Puis je t'ai écouté aussi. Je sais maintenant que tu fais des capsules, tu fais des chroniques ailleurs. Puis j'avais hâte de jaser avec toi. Puis évidemment qu'on va jaser de politique de temps en temps. Et ce sera le cas aujourd'hui. On parle de PSPP.
10: PSPP. Bah, écoute, moi, ce que je propose, c'est qu'on dépouille son annonce d'hier.
9: Oui.
10: Il y a plusieurs niveaux d'analyse. Là, on a vu, hein, on a plusieurs personnes qui se sont improvisées analystes sur les réseaux sociaux, sur Facebook. Chacun va apporter sa pierre à l'édifice. Chacun va apporter sa couleur, son analyse. Et puis, il y a plusieurs angles, il y a plusieurs niveaux. Le premier niveau d'analyse, c'est qu'on va se dire, oh, mais PSPP, il fait preuve d'une grande sagesse, hein.
9: Oui.
10: Il est prudent, il prend le pouls de la population, et puis on le sait, hein, nous, on est une population frileuse, on n'a pas une grande appétence pour le risque. Donc lui, il l'a compris, hein. Donc on va faire les choses dans les règles de l'art, on va y aller doucement avec notre projet référendaire. Ça, c'est le premier niveau d'analyse. Le deuxième niveau d'analyse, bah, moi, j'ai envie de dire,

0: espèce de rhétorique de peur, puis on le sait que vous avez peur, puis on va vous protéger, puis je sais pas si tu as la même analyse, mais on semble s'en aller vers ça, là.
1: Bah, la politique, c'est un jeu d'échecs.
0: Oui.
1: La politique, c'est un jeu d'échecs, donc oui, je peux comprendre tout à fait, c'est tout à fait légitime de penser, bah, oui, derrière chaque annonce, il y a un calcul, il y a une stratégie derrière ça, il y a aussi du marketing derrière ça, donc comment est-ce qu'on se positionne, quel électorat on cherche à séduire, comment est-ce qu'on définit notre adversaire, donc c'est un jeu. Le calcul électoral, effectivement, il est très simple, c'est qu'il sait que le référendum, ça peut devenir un boulet électoral,
0: oui,
1: qui peut lui coûter non seulement des votes, mais le pouvoir.
0: Oui.
1: Donc lui, ce qu'il est en train de dire, c'est, bon, je sais que mon parti, lui, il est populaire, il est plus populaire que mon projet de pays. Et PSPP, s'il y a bien, bah, il faut bien que je lui donne que je lui reconnaisse des qualités, bah, il est constant. C'est comme un cône orange qui est en plein milieu de l'autoroute. Chaque année, tu le vois, c'est visible. Il nous montre le chemin qu'ils vont emprunter. Il nous indique depuis longtemps où il veut nous faire passer. On le sait bien, il veut tenir son projet de référendum que la vaste majorité ne veut pas.
0: Oui.
1: Et non seulement 70% des gens n'en veulent pas de ce référendum, bah, on a seulement 8% des électeurs disent que la tenue d'un référendum, ça pourrait influencer leur vote. Mmh. Et les trois plus grandes priorités des Québécoises et des Québécois, c'est quoi? Bah, c'est des choses qui sont fondamentales et très basiques. La santé, le coût de la vie, le logement. Mmh. Et ce qui est drôle, bah, c'est que même parmi les électeurs péquistes, bah, on a 25% de ces électeurs qui voteraient non.
0: Oui.
1: Donc lui, il a compris, bah, moi, si je veux réaliser mon article numéro 1 du programme péquiste, c'est-à-dire faire du Québec un pays souverain, bah, la priorité numéro 1, c'est que les gens m'élisent. Hmm. Très bien, mais on sait qu'un gouvernement minoritaire, c'est quoi sa durée de vie, un gouvernement minoritaire? Bah, c'est 18 mois.
0: Oui, un an et demi.
1: Bah, c'est ça, t'es dans l'instabilité. Tu peux pas vraiment vendre ta capacité à gouverner.
0: Donc, on oublie le référendum automatiquement.
1: C'est ça, parce que ce qu'il est en train de dire, c'est moi, ce que je suis en train de faire, je veux couper l'herbe sous le pied de mes adversaires. Oui, mais les gens ne sont pas dupes. On sait bien que ta finalité, c'est-à-dire la raison d'être du PQ, c'est pas gouverner. La raison d'être, c'est on veut l'indépendance.
0: Oui.
1: Donc les gens ne vont pas oublier du jour au lendemain parce que tu as annoncé que tu allais tenir un référendum, oui, ou lors du premier mandat, mais tant et aussi longtemps que Trump est au pouvoir, ben on ne va pas tenir ce processus de consultation. Mmh. Maintenant, l'argument Trump, moi ça me fait rire. Moi ça me fait rire parce qu'on nous dit que la campagne de peur, bah, c'est l'apanage des fédéralistes. Hein. C'est eux qui vont toujours brandir l'épouvantail référendaire. Mais là, c'est drôle, parce que maintenant, le bonhomme 7 heures, JC, bah, c'est plus le méchant régime fédéral, colonialiste, qui est incarné par Mark Carney. Maintenant, c'est Trump. Trump, c'est le bonhomme 7 heures.
0: Oui.
1: Ah, mais c'est drôle. Oui, bah, parce que souvent, on nous dit, la campagne de peur qui est toujours brandie par les fédéralistes. Oui, mais les deux camps vont mener des campagnes de peur. Mmh. C'est-à-dire, le fédéraliste, lui, qu'est-ce qu'il veut? Ben, lui, il veut rester au Canada.
0: Mais Amanda, qu'on soit... qu'on parle pour un Québec pays ou un Canada pays, est-ce que la peur, c'est un bon projet de société, ça? Tu sais, je veux dire, à un moment donné, là, on élève un peu... mettons qu'on élève la discussion au niveau un peu plus philosophique. Tout ce que tu me décris tantôt, c'est ce que je vois depuis toujours, c'est-à-dire des stratégies pour accumuler des votes. Dans notre système électoral, c'est la façon de faire, puisque c'est... on y va au gagnant en vote total absolu. Donc, celui qui a le plus de votes gagne. Donc, on cherche des votes. On veut que Monsieur Chose vote pour moi, puis on veut que Madame Chose vote pour moi. Puis là, on fait que de la stratégie. Est-ce qu'on construit une nation comme ça, en faisant peur? Et c'est là, t'as raison, c'est Trump. Mais avant, t'as aussi raison, c'était la souveraineté, le référendum. À chaque campagne, on entendait les libéraux dire, ah, il va y avoir un référendum, le PQ, un référendum. Je trouve que ça nous, de façon globale, ça nous ramollit et ça nous rabaisse au niveau de bétail. Puis moi, j'en peux plus de ça. T'sais, c'est à un moment donné, est-ce qu'on pourra faire une vraie campagne? Moi, hier, j'avais la discussion avec Jean-François Lisée hier, qui, t'sais, évidemment, mm-hmm, qui est souverainiste, donc qui, de facto, appuie un peu le PQ, puis qui, t'sais, il va toujours trouver un peu une porte. T'sais, puis je le comprends aussi, parce que lui, son objectif, c'est l'indépendance. Mais où sont passés les testicules? Où sont passées les colonnes vertébrales de dire, hey, Trump ou pas Trump, je le fais. Est-ce que George Washington, puis c'est Benjamin Tremblay, un ami qui marquait ça sur Facebook, a abandonné.

0: le Tea Party en disant « Tant que George III sera roi, nous ne lancerons pas ces caisses de thé à la mer. » C'est parce que là, non, on a peur, le monsieur est méchant. Quand est-ce qu'on bâtit quelque chose pour vrai? Est-ce que ce jour-là va arriver? Vois-tu ça dans le radar?
1: La peur, malheureusement, c'est un levier qui est indispensable dans toute stratégie persuasive. Et là, je porte mon chapeau de consultante et d'experte en rhétorique, c'est-à-dire la peur, on entre dans la philosophie, tu m'as dit, faisons un petit peu de philosophie. Ouais. En rhétorique, Aristote nous présente le fameux triangle aristotélicien, donc trois leviers rhétoriques, trois preuves rhétoriques. Il y a le logos, très simple, ce sont des arguments logiques. Ouais. Donc tu vas me sortir des statistiques, hein, tu vas parler à mon intellect, 1 plus 1 est égal à 2.
0: Ouais.
1: Deuxième levier, deuxième preuve persuasive, c'est ce qu'on appelle l'éthos. Donc l'éthos, c'est la crédibilité. Pourquoi est-ce que je dois tendre l'oreille à ce que tu dis? Est-ce que tu es digne de confiance? Es-tu crédible? Et la crédibilité, on le sait, hein, tu vas regarder le parcours, tu vas regarder la feuille de route d'un candidat politique, ouais. Tu vas aussi évaluer sa cohérence. Est-ce ce qu'il dit aujourd'hui en cohérence avec ce qu'il disait il y a quelques mois? Et puis le troisième levier, c'est le pathos. Donc pathos comme pathétique, mais pas pathétique dans le sens qu'on l'entend, pathétique dans le sens émotion. Ce sont les émotions, les réactions qu'on cherche à stimuler. Oui.
0: Et au Québec, on adore les émotions. Oui. Oh, qu'on aime ça, les émotions.
1: Oui, parce que c'est un catalyseur. L'émotion, toi, quand t'as peur, quand t'as peur, il y a une réaction. Après, tu réagis.
0: Oui.
1: Le fameux fear of flight. Mm. La peur, c'est un catalyseur non seulement de réaction, mais d'action. C'est-à-dire que les gens vont réagir, ils vont agir en fonction de la direction que tu leur montres.
0: Et un des plus puissants, d'ailleurs, parce que bonheur, c'est moins puissant que la peur. La peur, et d'ailleurs, c'est le docteur Arruda en pandémie qui nous disait « La peur, ça nous fait faire toutes sortes de niaiseries. » Je le paraphrase, il avait dit ça comme ça. Et c'est vrai, la peur, ça fige, ça terrorise, ça te fait faire des trucs. Tu sautes pas par la fenêtre si t'as pas peur, on comprend. Mais quand t'as peur, tu le fais.
1: Et un mouvement se crée à partir de cette anticipation qu'on peut perdre quelque chose. Par exemple, les souverainistes, c'est quoi la peur? C'est la peur de l'assimilation, la peur du déclin du français, la peur de la disparition culturelle, la peur de perdre notre capacité à être maître chez soi, à décider pour nous-mêmes. Et les fédéralistes, malheureusement, ils sont en réaction, c'est-à-dire c'est naturel que le mouvement fédéraliste va mener une campagne entre guillemets de peur au sens, écoutez, nous, ce qu'on propose, c'est de rester au sein du Canada, donc s'assurant que le Québec dispose de leviers pour pouvoir mener pleinement ses projets. Mais la peur, malheureusement, c'est, je dirais, c'est une variable constante. On ne pourrait jamais la retirer. Mais pour revenir à ce que tu disais, est-ce qu'on manque de testicules? Est-ce qu'on manque de colonne vertébrale? Oui, un peu, mais la culture politique au Québec, c'est une culture très, très douce.
2: Oui,
1: Peureuse.
2: Oui,
1: on n'a pas une... c'est soft, mais en même temps, je vais vous dire une chose, je suis content de savoir que on n'a pas cette propension à prendre les armes. Moi, je vais vous dire une chose, moi, ça me rassure de savoir qu'on peut débattre sereinement sans avoir cette ce réflexe de dire, écoute, si on n'arrive pas à imposer notre projet de société, on va miser sur un autre levier, à savoir la force brute.
0: Mais j'ai beaucoup de critiques souvent envers le peuple français. Par contre, ça, je leur donne. Puis tu dis prendre les armes, c'est une chose, mais le peuple français prend la rue. Le peuple français s'exprime.
1: Oui.
0: Et si vous regardez la télé française, rapidement, vous réalisez qu'on n'est pas au Québec. Ça prend une émission d'affaires publiques et vous l'avez réalisé. Ça se crie, ça s'obstine, ça va vous boire du vin après. Oui. Mais il y a quand même le débat, puis il y a quand même encore là la colonne de dire « Je tiens, I stand my ground, je vais le dire, puis je vais le débattre. » Ce qu'on a très peu ici. Moi, je suis content aussi qu'on prenne pas les armes, mais j'aimerais qu'on prenne les armes intellectuelles de temps en temps et qu'on ait au bout de nos idées, des fois.
1: Ça, je suis entièrement d'accord avec toi, c'est-à-dire débattre en France versus débattre au Québec, c'est deux galaxies complètement différentes. C'est-à-dire il y a un écart qui est assez énorme, béant. Mais là, maintenant, est-ce que ça va lui coûter? Est-ce que ça va lui coûter cher, cette annonce?
2: Mais c'est là que je voulais vous en parler. Oui. Je trouve ça intéressant, là, parce que moi, j'ai trouvé ça ridicule, parce que moi, attendre que quelqu'un s'en aille à la présidence des États-Unis pour faire ton pays...
0: Alors que le prochain
2: moi,
0: peut être pire.
2: Tu me convaincs pas. Oui. Là. Moi, là, quand tu t'accotes sur quelqu'un puis t'attends que la personne parle pour pouvoir faire tes projets, ben je pensais qu'on était autonome et indépendant. C'est pas ça que tu me demandes. Là. T'es dans la, à la part et tu t'appuies sur le Canada pendant qu'ils te vendent d'en face. Fait que moi, c'est au contraire. J'ai trouvé ça complètement ridicule. Mais en plus... Aujourd'hui, on apprend, je le sais que c'est pas confirmé, on sait pas c'est quoi l'entente, mais il y a quand même un accord où Carney, voilà, dans ses propos, semble enthousiaste à propos de cet accord-là.
0: C'est la pire fait nouvelle là, du jour pour PSPP.
2: Si on n'a plus peur du bonhomme 7 ans, sa sortie d'hier, c'est un mauvais calcul politique, c'est une mauvaise stratégie politique.
1: Oui, effectivement, et puis ne l'oublions pas, donc il a décidé effectivement de faire cette annonce hier, donc la veille d'aujourd'hui, la veille des annonces des tarifs, etc. Oui. Mais l'enjeu, c'est que le Trumpisme, il peut survivre à Trump. C'est-à-dire, oui, MAGA ne va pas disparaître. Mais oui, MAGA ne va pas disparaître du jour au lendemain.
0: Non, mais Monsieur Carney l'a dit, le monde a changé.
1: Ben c'est ça, exactement. Donc, les fameuses conditions gagnantes des souverainistes, c'est pour quand? C'est-à-dire, ces conditions gagnantes qui ne vont jamais exister. Donc, soit tu vas jusqu'au bout, soit, voilà, tu es devant le fait accompli, tu dis, bah non, ok, bah, je vais freiner mes ardeurs, et puis on va faire comme à l'époque. Hein. Pauline Marois, elle aussi, elle était très frileuse. Hein. Ce projet de référendum, bah, ils l'ont mis sur la glace, et puis on va gouverner, et on va voir ce que ça va donner. Mais cette idée que voilà, on a Trump, on a cette instabilité, manque de prévisibilité, bah, il est en train d'utiliser le même argument que son adversaire principal, qui est Mark Carney. Parce que Mark Carney, pourquoi McCarney existe au fédéral? Pas parce qu'il a utilisé le même argument. Il disait, écoutez, il y a une instabilité. Moi, j'ai tout le parcours pour essayer de stabiliser la situation au Canada. Donc, élisez-moi plutôt que Pierre Poilievre. Parce qu'avec moi, sachant qu'il y a une grande instabilité au sud de la frontière, ben, vous pouvez vous rassurer une trajectoire qui soit moins turbulente. C'est le même ressort, ce sont les mêmes arguments qui mobilisent. Donc, c'est assez particulier. C'est assez particulier.
0: Et moi, ce qui m'a... Puis, on va terminer avec ça. Et tu l'avais dans ton point. C'est vraiment une annonce parce que moi, ce qui m'a encore plus frappé dans l'annonce d'hier, puis ce qui rajoute une couche sur ma couche déjà bien épaisse de cynisme, c'est que tout ça était déjà prévu. Dans le livre bleu qu'ils ont publié au mois de mai, donc il y a quelques mois... Déjà, le plan de match était 2 ans de consultation, 1 an pour la préparation et un référendum à la 4e année. Donc, ce qu'a dit hier PSPP, ça change absolument rien. Le plan était déjà tel quel. C'est quand même... Dans la stratégie là, pure et flasque. Là. C'est vraiment... Ce n'était qu'un coup pour aller chercher du vote. Et je déborde pas, ce n'était que ça. Là.
1: Ah oui, absolument. C'est non... annonce, c'est-à-dire on le savait, il promettait son référendum avant la fin d'un premier mandat, c'est pour ça que je dis, hein, c'est comme un con orange, c'est-à-dire t'es prévisible, oui. On le sait, ça je vais te l'accorder. Mais ici, là, si on entre un petit peu sur le plan rhétorique, bah, il utilise une manœuvre qui est assez connue, c'est la prolepse. Donc ce qu'il fait, c'est couper l'herbe sous le pied de ses adversaires, il anticipe l'objection de ses adversaires, parce que durant la campagne électorale, bah, qu'est-ce que les fédéralistes vont sortir? Bah, écoutez, avec le référendum, en fait, le PSPP va simplement parler du référendum, alors qu'on a de grands enjeux. On a un système de santé en lambeaux, on a un système éducatif qui est complètement à bout de souffle, mais vous avez un PSPP qui nous parle du référendum. Donc, lui, ce qu'il est en train de dire à ses adversaires, hey, maintenant, vous pouvez plus sortir le méchant bonhomme 7 heures, parce que moi, je fais l'annonce que le référendum, bah, ça ne va pas être ma grande priorité durant la campagne électorale. Oui. Mais les gens ne sont pas dupes. Les gens ne sont pas dupes.
0: On n'est pas des cons.
2: Des fois, on commence à se réveiller.
1: On commence à se réveiller, mais vous savez quoi, je pense aussi avec l'essor des réseaux sociaux, il y a de plus en plus de gens analysent, vont apporter leur angle, et puis on commence à voir le fil derrière toutes ces stratégies. Voilà.
0: Amanda, merci beaucoup. On s'en reparle dans 2 semaines. Ce fut un plaisir.
1: Et pareillement, à bientôt.
0: Salut. Amanda Fakihi, notre nouvelle chroniqueuse.
2: Quelle belle énergie.
0: J'ai l'impression qu'il y a des sujets où on va avoir des feux d'artifice.
2: Oh, j'adore son énergie.
0: 13-21. Ah oui, c'est le fun, hein? On vient.
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3: Moi, je sais que tu as eu des grosses discussions avec un parti politique. Puis la semaine prochaine, je veux que tu nous en jases. Tu as une semaine de préparer.
4: Tu sais, moi, je donne tout le temps l'heure juste, là, puis j'irai pas par le dos de la cuillère.
3: Non.
4: Vous allez avoir la vérité là-dessus. Moi, là, mon but, là, c'était de servir le Québec, mais ça a l'air que je fais peur à bien du monde. Fait que la semaine prochaine, on va répondre à la question.
3: Oui,
4: on va donner calvaire, oui, puis qui m'aime ou qui n'aime pas ma réponse ont mieux de se préparer. Eux ont une semaine pour préparer leur mensonge. Moi, on va vous donner l'heure juste.
3: La semaine prochaine, à même heure, c'est la première question que je te pose, Lino.
5: Lino Zambito.
3: Monsieur Lino Zambito.
4: Salut.
3: Beaucoup d'attentes, les auditeurs. Quoi, tu fais une semaine qu'on vire le promo.
4: Bon, ça va bien.
3: Moi, c'est des gens qui m'ont dit, des contacts qui m'ont dit, faut que tu poses la question à Lino. Puis là, on fera pas un striptease de 30 minutes, là.
4: Non, pas du tout.
3: T'es revenu au Québec, t'es prêt à donner, partager ta vérité. Puis moi, j'hésite entre deux partis, là. C'est-tu le Parti québécois? C'est-tu le Parti conservateur? D'après moi, c'est un des deux.
4: Non, j'ai eu des rencontres avec le Parti conservateur. J'ai eu des discussions. J'ai rencontré Éric Duhaime. On s'est jasé. Puis ma première question, moi, j'ai été clair. Je voulais savoir comment le financement du parti se faisait. Parce que pour moi, c'est pas vrai. Ça fait 12 ans que je combats les libéraux de la façon qu'ils financent leur parti et tout ça. Fait que ma première question a été comment s'organise le financement? Puis j'ai eu des réponses satisfaisantes. Je me dis, écoute, c'est pas compliqué. C'est financement populaire. Puis vu le nombre de votes qu'on a eu, qu'est-ce qu'on a le droit de directeur des élections? C'est la façon qu'on se finance. Deuxième question, ça a été qui est comme dans l'organisation, parce que tu sais, le Parti conservateur du Québec, il y en a beaucoup qui viennent du Parti conservateur du Canada, puis certaines personnes à qui j'ai eu affaire dans mon ancienne vie, qui s'occupaient de la campagne de Mario Dumont dans le temps, sont présents, puis moi j'ai eu quand même une façon de faire, puis ça a été dénoncé dans le temps à la commission Charbonneau, fait que j'ai posé ces questions. Personne-là était présent dans l'entourage, quelques-uns le sont. À partir de là, on a échangé nos visions, Éric et moi, puis on se rejoignait sur beaucoup, beaucoup de points.
3: OK, vous avez eu une bonne discussion les deux ensemble, là.
4: One-to-one. Puis moi, j'y ai dit carrément que j'étais rendu dans ma vie où, avec mon passé, l'expérience que j'avais et tout ça, c'est sûr que je traîne un gros bagage. Tu sais, tout le monde me connaît dans le sens qu'est-ce que mon témoignage et tout ça, j'ai avoué, j'ai assumé. Mais à un moment donné, là, le domaine du ministère des Transports, la construction, tout ça, je le connais sur le bout des doigts, le financement et tout ça. Et moi, j'étais prêt à donner du temps pour tenter de changer les choses au Québec avec le knowledge. Tu sais, le système, je le connais. Puis aux États-Unis, ils n'ont pas peur d'engager du monde qui ont eu un passé de trouble puis qui sont revenus dans le bon chemin pour changer les affaires. Ici, on est frileux. Fait que, avec Éric, on s'était entendu sur une façon de faire.
3: OK, Éric, lui, il était d'accord.
4: Bien, il était d'accord. On s'est parlé puis on s'est dit, gars, on va faire telle chose, on va le faire, on va essayer de quoi. Moi, qu'est-ce que j'ai senti, là, puis j'ai un grand respect, puis tu sais, je l'ai dit souvent en ondes, que j'ai un respect pour Éric. Sauf que son entourage, son frileux, il était frileux. Puis tu sais, quand, là, je sais pas s'il avait peur que je vole la vedette à Éric, je sais pas qu'est-ce qui leur fait peur, mais moi, je pense que j'étais et je suis encore un atout. Puis, tu sais, ils m'ont demandé c'est quoi que tu veux, c'est quoi. Moi, j'ai rien demandé. J'ai pas demandé de me présenter dans Québec où est-ce qu'ils sont forts dans les sondages. Moi, j'ai dit si je me présente, c'est à Blainville, j'habite Blainville, je vais me présenter dans Blainville. Ouais, mais tu sais, nos chances sont minimes. Parce que Blainville veut pas. Dans le moment, c'est caquiste. Puis, tu sais, le PQ va être fort. Moi, je veux pas de cadeaux. Je vais y cogner une à une les portes. je suis capable de m'entourer de jeunes via les réseaux sociaux. Je veux impliquer les jeunes. Je veux que les jeunes se prennent en main. Moi, je veux rien. Je veux juste me présenter dans Blainville, puis je vais m'arranger. Puis je suis quasiment garanti, pas à 100%, mais je vais vous livrer le comté. Je vais mettre les efforts, je vais tout faire. Je vous demande rien, je vais me présenter à Blainville. Fait que là, on dit OK, on va te revenir. Puis par après, ça a traîné. Je reparle à Eric. M'a appelé.
3: Traîné, on parle de jours, d'heures, de semaines.
4: Ah, une semaine, deux okay. semaines. Là, okay. Il m'est revenu. Lino, on va se parler. Papa. Oui, on va travailler ensemble, si puis ça. On va te faire appeler par les instances du parti. Puis si puis ça, on va te rencontrer. Puis ça niaisait, puis ça niaisait. Fait que, tu sais, j'ai quand même vécu. Puis je sais comment ça marche. Fait que là, je voyais qu'il y avait un malaise. Fait que, tu sais, à un moment donné, j'ai lâché prise dans le sens que j'ai dit, gars, s'ils sont pas intéressés, mais gars, on va rester chez nous, puis y a pas de trouble. À un moment donné, je me fais appeler un lundi soir avant que je m'en aille en Italie, deux jours avant.
3: Éric t'appelle.
4: Pas Éric, quelqu'un du parti. Bonjour, M. Zambito, je suis de la Commission nationale du Parti conservateur. Il me donne son nom. Je sais même pas c'est qui, j'ai pas retenu le nom. On a évalué, puis là, tu sais, Blainville, on pense pas de gagner là, puis là, en tout cas, on n'a pas retenu votre candidature. Ça a pris 30 secondes, j'ai dû garder. Merci, bonjour, bonsoir, bonne chance, puis j'ai coupé les ponts là.
3: Est-ce que tu as reparlé à Éric depuis ce temps-là?
4: Non. Puis okay. Moi, regarde, dans la vie, là, je me mettrais pas à genoux, là, crime, là. Puis, tu sais, une semaine après, il sort un podcast que j'ai fait avec Tangerine. Puis là, tu sais, je donne ma vision dans son podcast, puis tout ça. Puis là, Éric m'envoie un mot. Il dit, hey, Lino, t'as été excellent, puis ci, puis ça. Puis j'ai répondu, je dis, oui, en effet, j'ai été excellent, je m'ai trouvé bon, mais pas assez bon pour la commission. National du Parti conservateur. That's it, ça finit là, gars. Je passe à autre chose. Moi, là, j'ai pas demandé de poste de ministre, j'ai pas demandé rien, zéro. J'ai juste dit, gars, je vais vous aider. Je vais me battre dans Blainville. Tu sais, à un moment donné, là.
3: Toi, tu voulais pas être si parce veut... que, tu sais, Lino, si t'avais été dans la région de Québec, ça fait comme un an qu'on jase aussi, puis les gens réagissent beaucoup à tes chroniques en disant, gars, on aime bien sa vision.
4: Oui.
3: T'aurais eu des chances et t'aurais donné des chances au parti aussi. Mais là, vas-y, moi, je veux, t'es là pour te donner tes explications, Lino. Tu
4: sais, Danny, dans la vie, là, ouais. Hein, quand on croit à ses capacités puis on pense qu'on a la volonté de faire avancer le Québec, là, c'est à nous à aller se vendre auprès de la population. Moi, là, je refuse qu'on me donne un comté où j'ai des chances de gagner. Moi, j'habite Blainville, là. Je vais me présenter à Blainville. Je ne veux pas être parachuté nulle okay, part. J'ai demandé Blainville. Moi, c'est ma vision, puis j'ai des principes. Puis, tu sais, mon âme, là, moi, n'est pas avant. J'ai mes convictions, j'ai mes défauts, j'ai fait des erreurs dans la vie, je les ai assumées. Puis, moi, je pense que je suis un atout pour bien du monde. Puis, l'autre chose qui m'a fait un peu backtracker, puis je suis honnête, gars, moi, je suis transparent. Là. Je sais que ça va froisser du monde. Il y a du monde qui va être en. Beaujalvert contre moi, mais gars, moi, je suis franc, j'ai tout le temps été de même. Puis on m'a tout le temps appris à dire, Lino, quand tu dis les vraies choses, puis tu dis ton fond de pensée, là, ça ne te rattrapera jamais, dans le sens que ils vont te poser la question 30 fois, puis la réponse va être tout le temps la même. Tu sais, à un moment donné, on est allé chercher un nouveau chef de cabinet, Lépine, puis tout ça, puis qui a témoigné à la commission d'enquête, puis de sa clique et tout ça. Oui, tu sais, c'est un employé, il a fait des affaires. Mais du jour au lendemain, là, tu sais, ça me fait penser à Legault quand il était dans l'opposition, il voulait faire le ménage, il voulait tout changer. Mais quand ça fait votre affaire, comme il a fait avec la fille du ministère des Transports, quand ça fait leurs affaires, mais là, on passe l'éponge dessus, c'est correct. Puis moi, je crois au monde qui ont le droit de faire des erreurs puis se réhabiliter. Réhabilité. On ne peut pas parler tout le temps des deux côtés de la bouche. Soit on a une version qu'on veut faire le ménage, on veut changer l'appareil, il faut le faire. Mais pas quand ça fait notre affaire, on va chercher du monde qui s'est occupé de la campagne à Drainville et compagnie. Moi, là-dessus, j'ai bien de la misère. Fait que si on va en politique pour changer les affaires puis faire avancer le Québec, il faut y aller avec la bonne vision puis la bonne mentalité. T'sais, si on va en politique juste pour se trouver une job de ministre, excuse-moi, de député pour avoir un salaire,
3: Il y en a plusieurs qui font ça, là. Il y en a qui...
4: Moi, je ne suis pas intéressé à ça.
3: Non, non. Toi, tu voulais aller là pour faire bouger des choses.
4: Puis, j'essaie pas. Moi, regarde, je vais rester chez nous, puis, regarde, je vais commenter, je vais travailler plus fort avec vous, puis on va s'amuser. Puis, tu sais, c'est pas évident déjà faire de la politique. Mais si la machine, elle décide qu'eux, ils ont le droit de vie ou de mort, tu sais, puis entre moi puis toi, là, puis tu vas peut-être me trouver tête enflée, là, Chris, le Parti conservateur du Québec, ils n'ont pas le loisir de dire non à Lino Zambito dans Blainville. Aucunement. Parce que c'est pas moi...
3: Moi, j'ai la certitude, j'ai la certitude que la décision ne vient pas d'Éric.
4: Mais crime, dans ce cas-là, il y a un problème. Parce que c'est-tu le chef ou c'est pas le chef? Tu sais, là, dans la vie,
3: là-dessus,
4: là...
3: Là-dessus, moi, le modus operandi des partis politiques, là, ils ont ça. Hey, mais j'ai la certitude qu'Éric, ça vient pas d'Éric.
4: Bon, t'es en train de me dire qu'Éric, c'est une marionnette, c'est ça?
3: Ben écoute, je veux pas utiliser ce terme-là.
4: Non, mais moi, j'ai pas peur de le dire, là. Si tu me rends compte, tu viens me dire, Lino, je t'intéresse, on va travailler ensemble, puis après, tu me dis, ça vient pas. Ouais. Fais-moi rencontrer la personne décisionnelle.
3: Ouais, ou si t'es chef, puis tu vas rencontrer Lino Zambito, t'as eu des discussions avant, d'après moi, là. Faut pas des discussions. Tu veux pas rencontrer Lino Zambito si t'as pas eu des discussions ou une approbation ou... Ben, on m'a dit comme toi, le chef, moi, je pensais, puis je pense toujours ça, qu'en politique, le chef, il décide, mais ça...
4: C'est parce que, tu sais, moi, là, je peux te dire en affaire, là, puis je suis pas sûr que je me trompe, là. PSPP, là, s'il décide qu'un gars va se présenter dans un comté, là, il y a pas personne qui va contredire sa décision. Fait qu'à un moment donné, là, tu sais, c'est bien beau dire, t'es le chef, mais foutu même, c'est toi qui, c'est ta face qui s'est pas en carte, là. Fait que moi, c'est de là que je dis, j'y en veux pas, c'est bien correct. C'est son entourage qui, tu sais, je le sais, là. Je connais les noms, puis je les sortirai pas parce que, tu sais, je veux pas faire un règlement de compte,
3: mais
4: là.
3: Non,
4: mais sauf qu'il y a du monde dans son équipe, là. Ils ont aucune leçon à me faire. Parce que, tu sais, on peut s'amuser longtemps, mais c'est pas le but. Puis comme je te dis, tu sais, puis je les regarde aller, tu sais, là, on veut couper 45 milliards, on veut qu'on... C'est correct, les idées sont bonnes, mais on peut-tu commencer par élire un député? Avant de vouloir gouverner, là, on peut-tu percer, s'assurer d'élire 10, 12 députés, s'assurer que le gouvernement rentre minoritaire, le PQ, puis dans 18 mois, 2 ans, on sera en élection de nouveau, puis là, tu viseras le pouvoir. Tu sais, c'est là que moi, un peu, là, Danny, je décroche un peu. Là. On promet, on va faire ci, on va faire ça, on va... Tu sais que tu prendras pas le pouvoir à ce mandat-là. Sois honnête avec le monde. Donnez-leur juste, puis t'as-dessus. On vise de percer, rentrer 10 à 12. Notre but, c'est de rentrer 10, 12 députés, s'assurer que le PQ prenne pas la majorité. Là, on fait des promesses comme si on va tout... on prend le pouvoir, on va couper les taxes, on va faire ci, on... Non, le monde, là, sont tannés de se faire remplir par des politiciens. On peut-tu avoir un discours réaliste, adapté, puis dire, gars, première étape, on fait ci, deuxième étape, dans 2 ans, on fera ça au prochain mandat. Donnez leur jeu sur le monde.
3: Puis moi, c'est là que je vais te poser une autre question, mais oui. Moi, j'avais eu des échos qu'il y avait eu une approche aussi du Parti québécois. Ou des discussions où on s'est informé. Suis-tu dans le champ quand je dis ça?
4: Non, moi, Danny, là, j'ai du monde. Moi, je vais t'expliquer un affaire. J'ai des amis partout. Je connais du monde. Moi, là, je suis le gars, là, j'ai l'air du gros matador, qui brasse, mais j'ai des amis partout. Au PQ, moins au Parti libéral du Québec, mais j'ai du monde avec qui j'ai des contacts, que je jase. Puis quand ils font des bons coups, j'ai pas peur de leur écrire et de dire, gars, faites une belle shot. Bravo. Tu sais, là, moi, là, mon but, c'est d'assainir. Fait que, tu sais, j'ai du monde au Parti québécois que je connais, que je respecte énormément. Il y a eu des échanges, mais ça n'a pas été, tu sais, l'indépendance du Québec,
3: dans tes cartons, toi, la séparation du Québec.
4: Puis moi, j'ai fait un pause de la Cécile. Je me dis, éventuellement, on va arriver à ça. On n'aura pas le choix. Quand on viendra, on mettra... du ménage dans nos finances, puis on deviendra autonome, peut-être ça sera viable. Quand quelqu'un va me convaincre que c'est viable, je vais être le premier à voter pour ça. Mais tu sais, jusqu'à temps que c'est théorique, puis on va essayer ci, puis là, on l'a vu hier avec Trump. Tu sais, à un moment donné, quand t'es convaincu qu'il y ait Trump, qu'il y ait le pape, qu'il y ait qui tu veux devant toi, tu fonces à 100 000 à l'heure.
6: Parce qu'après ça, ça va être J.D. Vance, tu comprends?
4: Non, non, mais tu sais, fait que... Mais de l'autre côté, je salue le courage. Tu sais, dans la vie, là, c'est pas facile, vous le savez, d'être en politique. Mais quand on prend le temps de prendre du recul, dis ouais, OK? Puis moi, je le dis, ça fait un an, je vous le dis. PSPP, s'il veut, il dirait, gars, on va le faire plus tard, la souveraineté, on va mettre de l'ordre. C'est quoi qui est sorti? Allez sortir les tapes qu'on fait depuis un an, je le dis. S'il y a le courage de mettre sur la veilleuse puis assainir les finances publiques, il risque de passer majoritaire. C'est le monde, là, à un moment donné, les sondages parlent, ils en veulent pas de séparation, ils sont pas convaincus, ils veulent pas de souveraineté. Fait qu'à partir de maintenant, faut être à l'écoute du peuple, faut pas juste se borner à nos idées. Puis moi, je pense que c'est ça qui fait que ça va changer.
3: Et puis il y a une chose que je veux te partager, Lino, on va aller à la pause après. Puis merci de ta transparence, c'est ça que j'aime avec toi depuis le jour 1 qu'on discute. C'est que je pense que si tu t'étais présenté pour les conservateurs, là, je pense que les médias auraient fait un job de bras, comme ils ont fait ici avec Stéphane Lachance, comme ils vont faire avec des candidats. Ça a commencé ici, de tous les candidats conservateurs qui se présentent dans la région de Québec, là, il y a un job de bras qui est fait. Mais d'après moi...
4: Danny, moi, mon passé, il est connu. Quel job de bras que tu veux qu'il me fasse?
3: Ah, mais,
4: les journalistes, à un moment donné...
3: Sont tannants.
4: Oui, mais il faut juste les remettre à leur place. Tu penses qui? Un Paul Larocque qui va me mettre à sa place? Ben, gars, on va s'asseoir et on va en parler. On va parler de tout le monde. C'est que dans la vie, là, c'est quand tu essaies d'éviter les questions puis de dévier les vraies réponses, c'est là que tu te fais ramasser. Quand tu leur donnes leur juste en pleine face, là, ils vont prendre leur trou. Puis moi, je te le dis, je suis... Les médias, oui, ça fait 12 ans qu'on me court après, puis tu sais, on essaie, quand ils ont tout le temps eu leur juste, puis j'ai pas peur de masser avec n'importe qui, face à face. Pose-moi tes questions, je vais te répondre.
3: J'ai une dernière question pour toi.
4: Oui.
3: Si le Parti conservateur revient à la charge, est-ce que t'es un gars ouvert à ça? Et moi, je veux te garder comme chroniqueur, mais je veux dire, je te contrôle rien. Est-ce que tes portes sont définitivement fermées ou si jamais il y a un contact, t'es ouvert d'esprit?
4: Écoute-moi bien, là, avec l'entrevue qu'on vient de faire, là, je peux te dire que les hautes instances, là, déjà, là, ça doit graffiner. Mais moi, là, je ne crois pas à me faire museler, à me faire dicter quoi dire. Moi, je donne l'enjeu, c'est ça. Fait que, tu sais, là, moi, là, me faire dire, gars, je te le dis, là, Blainville, j'avais déjà, là, mon équipe était prête, là. Était prête, organisatrice, moi, j'étais prête. Je m'en allais à la guerre, puis je te le dis, puis il y a du monde qui me trouve fou, là. C'est pourquoi Blainville, si on t'offre Québec? Non, moi, je vais aller gagner dans mon comté, puis je vais le livrer. Puis, tu sais, mes signatures du 150 noms que j'avais... C'était déjà en processus dans le sens que le monde était prêt, le monde m'appelait. Là. Lino, je ne suis pas conservateur, mais pour toi, je vais voter conservateur. Lino, je vais t'aider. Tu sais, du monde, là. Des anciens joueurs de hockey. Du monde, je suis connu, j'ai un restaurant à Blainville. Puis le monde, les jeunes, j'en ai un paquet qui étaient prêts à embarquer pour faire changer les choses. Fait que tu sais, à partir de là, si eux, ils ont le loisir et le privilège de cracher sur des candidatures comme la mienne, puis c'est leur droit, là, tu sais, moi, je les juge pas, là. Mais tu sais, qu'ils m'appellent demain et ils me disent, on veut te rencontrer, là, regarde, moi, je suis bien, là, au show du retour, là. Le soir des élections, ça va me faire plaisir, je vais descendre à Québec, on va commenter les résultats.
3: Merci beaucoup, Alino.
4: Soyez bons!
3: Bonne fin de journée!
4: Salut, bye.
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17: Circulation, ça a l'air de quoi ce matin? Ça va quand même assez bien. Je vous dirais que c'est sur la Rive-Nord qu'on a les plus gros problèmes. C'est surtout l'accès au pont à partir d'Henri IV. Je vous allez me dire l'accès au pont, ça va bien. Ouais, la circulation, c'est surtout à la hauteur du boulevard Charras, rendant jusque là à la côte parce qu'il y a des travaux au-dessus du viaduc du chemin Sainte-Foy, ça cause bien des ennuis. À la sortie du pont également, c'est bien compliqué pour les gens qui arrivent de Lévis. Ça va l'être aller jusqu'à la hauteur du chemin Sainte-Foy aussi. C'est tout ce secteur-là qui est le plus compliqué. Pour le reste, ça va somme toute assez bien. Vous pouvez nous écrire au 88-670-9098. 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

0: Salut Philippe, comment ça va?
1: Bon matin, gang.
0: Bon matin, le message de PSPP. Trump est là, moi je joue plus. Je fais pas de référendum, j'attends qu'il parte. Et quand il va être parti, quand il va commencer à faire ses boîtes, là je me prépare à préparer une campagne référendaire. Que dire de cette stratégie?
1: Honnêtement, là, hier, quand j'ai vu, en fait, c'est toi qui m'as envoyé la nouvelle, j'ai comme fait « Oh my God! » Tu sais, il va mettre carte sur table, il va nous annoncer quelque chose, là, tu sais, un projet structurant. Tu sais, il a quand même publié son livre, là, tu sais, puis je l'ai lu, le livre, là, tu sais. Pour un fédéraliste, là, tu sais, tout le monde me considère comme un fédéraliste, parce que je suis né dans une famille fédéraliste. Mais dans les deux dernières années, je l'ai dit souvent, là, la souveraineté commence à me tenter, là, pour plein de raisons. Je pense qu'il faut que le Québec prenne sa destinée en main. Mais quelle déconfiture à matin!
0: Oui.
1: À matin, c'est... Tu sais, admettons là, que j'étais un nationaliste pur et dur, là, tu sais, de famille, tu comprends? Puis en plus, un bénévole au parti, puis mon chef me dit... T'sais, il choke à matin.
0: Il choke. C'est elbows down. C'est, ah non, gars, je suis découragé, il est là, je joue plus. Mais ça, c'est du Trump derangement syndrome à l'érable. C'est comme Trump est là, puis je sais que vous avez peur, on joue plus. Dès la minute où il fait ses boîtes, let's go. Ouais, mais la minute où il fait ses boîtes, il y a peut-être un démocrate qui va être encore plus protectionniste que Trump, encore plus, comme il le dépeigne, anti-Québec, protectionniste avec des tarifs. Et à ce moment-là, on va faire quoi? Ça ne nous dérangera pas? Parce que les démocrates sont très protectionnistes.
1: Oui, vas-y. Pense-y d'un autre angle, oui. OK? Moi, j'aime jouer aux échecs, OK? Puis les échecs, oui, c'est de la stratégie, mais c'est aussi beaucoup d'être capable de faire de la prévision. Oui. OK? Tu essaies de voir ce que ton adversaire va faire. Le côté que j'aime de l'annonce, c'est de dire... Un, les sondages sont pas pour lui. En ce moment, j'ai lu un texte hier, tu sais, ça serait à 30% en ce moment, là. 30% là, pour le référendum. Donc, tu comprends que c'est peut-être pas le moment. Deuxièmement, est-ce que c'est à ça qu'il faut s'attarder en ce moment, là? Tu sais, dans la liste des priorités qu'on a.
0: T'as vu le rapport de la vérificatrice générale hier?
1: Là? Ouais, c'est une catastrophe. Oui. Tu sais, en fait, le rapport, ce qu'il dit, il dit, Éric Girard, le ministre des Finances de la CAQ, a fait une bonne job, mais il y a tellement d'impondérables qu'on ne contrôle pas qu'il va falloir couper dès le premier mandat. Là. Peu importe le gouvernement qui est élu, 2 milliards cette année, 3 milliards la deuxième année. Tu sais, le prochain gouvernement là, va pas nager dans le bonheur. Alors, est-ce que c'est le moment de rajouter à ça un référendum? Tu sais, c'est pour ça que je te dis, il y a un côté stratégique que, tu sais, imagine, là, je suis un fédéraliste, j'ai vu l'annonce, j'ai dit, OK, il choke, puis après ça, bon, ça, c'est l'émotion. Après ça, j'ai dit, OK, le niveau stratégique. Hey, admettons que le PQ rentrait, là. Hey, puis encore une fois, là, je le dis, je suis fédéraliste. Admettons qu'il rentre. Puis admettons qu'il, hey, je donne sa chance comme fédéraliste. Hey, je vais voter pour eux. Montrez-nous ce que vous pouvez faire. Parce que tu comprends qu'on peut pas continuer comme ça fonctionne en ce moment. Là. Peu importe le gouvernement qui vient, il va falloir couper des programmes. Puis là, il faut arrêter là, le drapeau de la CAQ là, qui dit on va démanteler l'État. Madame Fréchette, vous avez engraissé l'État à un niveau stratosphérique. Votre gouvernement, pas vous-même. Alors, on n'a pas le choix que le retour du balancier, après avoir tellement mis de fonctionnaires dans la machine, je le rappelle, hein, un travailleur sur quatre contribue au système en ce moment, travaille pour le gouvernement. 25% de tous les 2,2 millions d'emplois de gens qui contribuent à notre système social travaillent pour le gouvernement. Est-ce que c'est normal?
0: Un sur quatre.
1: Ah, tu sais, un moment. Il faut quelque chose. Ah, encore une fois, ça m'a plu. C'est bizarre, hein? Ça m'a plu. Ça m'a pas plu parce que je suis fédéraliste. Ça m'a plu parce que j'ai l'air d'avoir une personne qui est un leader d'un parti politique qui dit on a peut-être d'autres priorités. Ouais, mais, là, j'ai hâte de voir ce qu'il va promettre d'autres.
0: Il faut qu'il s'ouvre, là. Tu sais, l'histoire de la passe d'autobus à 95$, alors qu'on s'est rendu compte qu'il n'avait pas calculé le trou, puis c'est arrivé 48 heures plus tard qu'il y a un trou de 77 millions dans les sociétés de transport. Tu sais, moi, j'ai peur qu'on soit à ce niveau-là. Les promesses, les politicos font les promesses et calculent pas beaucoup. L'engagement du M, ça, je vais t'entendre là-dessus, c'est de sabrer 47 milliards. Lui, il le dit en partant. Tandis quoi de son plan, d'ailleurs, sabrer 47 milliards, est-ce que c'est un plan qui est responsable?
1: Oui, il faut juste faire attention. T'sais, 47 milliards, ça fait beaucoup big, big, big. Là. Mais quand tu regardes le budget total de l'État, de l'État par année, OK? Oui. C'est pas grand-chose. Puis, tu sais, encore une fois, là, tous ceux, tu sais, tu comprends que la base de la CAQ, c'est les personnes de 55 ans et plus. Alors, tu sais, quand la CAQ fait aller le fagnon qu'on va démanteler l'État, c'est pour faire peur à ce monde-là pour qu'il aille aux urnes.
0: Oui, et mobiliser les syndicats pour qu'ils agissent comme force d'obstruction contre le changement.
1: C'est ça. Mais, oui, exactement. Par contre, tu sais, n'importe quel personne sensée dans sa tête qui regarde le bilan économique et le bilan financier du gouvernement du Québec se dit on s'en va dans le mur à vitesse grand V. OK? Puis il faut faire attention parce que souvent, quand on dit couper dans les programmes, couper dans les fonctionnaires, c'est parce qu'on dit ah, les fonctionnaires, c'est des paresseux. Les fonctionnaires, c'est du monde qui travaille pas. Ça, c'est pas vrai. Je suis pas d'accord là-dessus. Je l'ai jamais été puis je le serai jamais. C'est comme quand tu achètes un sac de pommes à l'épicerie, OK? Dans n'importe quelle organisation, là, une organisation, c'est une pomme, OK? Puis dans un sac de pommes neuf de l'épicerie, là, il y en a deux, trois de poquets, là. OK? Puis ça, c'est le même dans toutes les organisations. Alors, de dire que l'ensemble des fonctionnaires travaillent pas, ça, je suis pas d'accord. Est-ce qu'il faut changer les choses? Oui. Est-ce qu'il faut changer les programmes? Oui. Ah, j'ai juste aimé le courage d'Éric Duhaime. OK, j'ai aimé son courage. Puis sans le déclarer, je lui ai parlé à Éric Duhaime.
0: Ah oui?
1: J'ai aimé le coup. Ouais, j'ai réussi à lui parler parce que je voulais l'entendre. Tu sais, la beauté de qui je suis, c'est que, tu sais, comme je suis un peu à radio, quand j'appelle, oui, oui. Tu sais, bon, oui, on me répond. J'ai juste voulu savoir, hey, c'est quoi le programme? C'est quoi qui s'en vient? Bon, il m'avait pas dit, tu sais, il m'avait pas donné de secret de polichinelle. Mais j'ai réussi à parler à Charmillard aussi. Tu sais, encore une fois, je veux juste me faire une tête. Moi, je pense que Éric Duhaime a eu le courage de dire ce que beaucoup de Québécois pensent. OK? Puis c'est ça qu'il faut faire. On n'a pas le choix de couper. OK? L'État-providence, ça fonctionne plus. Tu sais, mathématiquement, là, tu sais. Puis en plus, la vérificatrice générale a dit dès la première année, il manque 2 milliards. L'année d'après, il en manque trois.
0: Elle identifie clairement les ministères. Là. Moi, je les ai mis sur Facebook. Mais c'est sûr qu'il va y avoir des jérémiades et des dégraissements dedans, là, mon cher Philippe. Les villes, donc affaires municipales, donc les villes. Également la culture, elle le dit, il faut couper dans la culture. L'environnement et le transport en commun. Hey, ces quatre-là, là, c'est la collection des braillards du Québec. Là. C'est-à-dire les maires, les artistes, les écolos. Ça va passer à Guillaume Page un après l'autre.
1: Mais tu sais, quand tu regardes ça en parallèle, il y a un déficit de maintien d'actifs au Québec qui est rendu à peu près à 10 milliards.
0: Je sais pas, il y a une école qui vient de fermer ce matin à Québec. Les jeunes sont transférés dans un centre communautaire parce que l'école, il y a une fissure. Il y a des maçons qui étaient en train de remplacer la brique. Ils ont vu que l'école est craquée et est dangereuse potentiellement.
1: Non, mais ça arrive partout. Pour ton info, le cégep de Saint-Laurent à Montréal a fermé un pavillon la semaine passée.
0: Ben oui, c'est dégueulasse.
1: Mais tu sais, tu comprends que ça, là, ce déficit-là, là, il est dangereux. N'importe quel propriétaire... Tu as une maison, on est propriétaire.
0: Oui, oui.
1: Tu sais, il faut que tu entretiennes ta maison.
0: J'ai pas le choix. Un petit peu par année.
1: C'est pas le fun. C'est pas le fun de refaire une fois de temps en temps ton paysagement, puis tu sais, de faire nettoyer tes gouttières. C'est pas le fun de dépenser 500$ pour faire laver tes gouttières. Il y a personne qui aime ça. Mais si tu fais pas ça, ben, à un moment donné, tu sais, l'eau va s'infiltrer.
0: C'est ça.
1: Alors, tu sais... On a des choix comme ça, puis on a des choses qu'on n'a pas le choix. Le maintien d'actifs, c'est plus une chose qu'on dit, oh, on va y penser plus tard. Non, non, non, c'est rendu 10 milliards. Il faut s'attaquer ça maintenant.
0: Et la question qu'on doit se poser, Philippe, aussi, c'est, en a-t-on vraiment besoin? Je te donne par habitant les dépenses publiques. Québec par habitant, 20 482. L'Ontario, 14 470. Il y a un écart de 6 000 $ entre le Québec et l'Ontario. L'Ontario, dernière nouvelle, ça meurt pas dans les rues. Oui, il y a du crime, mais ça, c'est un autre dossier. Il y a plus de criminalité per capita puis dans les grandes villes en Ontario, on le voit. Mais tu sais, grosso modo, tu as ta carte pour aller voir la clinique. Tu sais, je veux dire, c'est la loi canadienne sur la santé qui est appliquée, là. Donc, grosso modo, ils ont 6 000. Mais moi, je veux que tu réussisses. Puis là, je te pose la question ce matin, puis on peut s'en reparler la semaine prochaine, assurément. Mais il faut identifier les services dont on n'a plus besoin. Parce que tu dis couper des fonctionnaires, oui. Refaire mieux l'État, refaire les choses, c'est correct. Mais il faut clairement identifier des trucs où on va être franc et on va dire aux Québécois, ça, on n'a plus les moyens de se le payer. Es-tu capable à brûle pour point ce matin?
1: Je t'en donne juste un, OK? Moi, je pense qu'il faut abolir l'aide sociale. Il faut abolir l'aide sociale, puis il faut abolir tous les ministères qui donnent de l'argent aux vieux, aux ci, aux ça. On va faire un paiement, OK? Un revenu universel garanti, OK? Puis là, je sais, vous avez fait, mais ça va coûter de l'argent, ça va coûter... Oui, ça va peut-être coûter un petit peu plus cher, ce revenu annuel garanti aux Québécois. La seule différence, par contre, tu as 500 fonctionnaires à Québec, OK, qui font juste gérer des papiers, OK, pour administrer les programmes d'aide sociale, puis administrer le programme des petits vieux, puis des lunettes gratis, puis des lunettes, ton dentiste gratis, puis ton enfant. Arrêtons. Tu vas payer tes lunettes, tu vas payer ton dentiste, puis on va augmenter le paiement, puis on va faire un programme. On a une multiplication des programmes. C'est hallucinant le nombre des programmes qu'on a au Québec par rapport aux autres provinces. Ce qui veut dire que ça prend des fonctionnaires pour gérer la reddition de compte, gérer la linéa, le quatrième paragraphe du deuxième formulaire. Tout ça, faut que ça arrête. OK? Mais ça, dans un ministère, une chose, le petit vieux, tu sais, là, je dis pas ça de façon péjorative, faut pas les laisser dans la misère, ces gens-là. Les gens qui sont pas capables de travailler pour des raisons médicales, OK, faut aussi les aider. Mais à la place d'avoir 72 programmes qui les gèrent, on va juste en avoir un.
0: Un revenu minimum garanti.
1: Ben oui!
0: Pour les gens qui en ont vraiment besoin. Pas pour les aptes au travail. Ça, Philippe, les aptes au travail, là. Allez travailler
1: pour ton information. Pour ton information, il y a 400 000 assistés sociaux au Québec. Dans les 400 000 assistés sociaux, là, je peux me tromper d'une coupe de mille, OK, tu en as 192 000 qui sont aptes au travail.
0: Oui, oui.
1: Moi, je veux savoir sont où, ce monde-là.
0: Oh oui.
1: Je veux savoir. Tu comprends?
0: Moi, je veux d'abord qu'ils viennent chercher leur chèque en personne. Puis tu vas avoir une trolley de chèques rendus au 15 du mois qui ne seront pas réclamés. Out! Tu fermes les dossiers. Puis pour les autres.
1: Je sais pas si tu te rappelles des années de Robert Bourassa.
0: Moi,
1: Robert Bourassa avait mis des inspecteurs.
0: Oui.
1: Robert Bourassa avait mis des. Ouais, exactement. Les boubou Makout en référence à l'Haïti. Pour les tontons Makout, c'était pas très gentil.
0: Ouais, mais les apps au travail, là, Dan.
2: J'ai une question pour toi, Philippe.
0: Dan n'est pas d'accord avec ça.
2: Est-ce que tu mangerais un burger qui est fait par quelqu'un qui n'a pas le goût de travailler?
1: Ben, tu sais, à un moment donné, là, l'État-providence, on n'a plus le choix.
0: Je le sais,
1: là, c'est pas mieux. On fait venir des immigrants, puis on les met dans ces commerces-là. Est-ce que tu penses qu'on améliore réellement le sort de la vie d'un immigrant qui parle ni français ni anglais en arrivant ici, puis on le garoche derrière une caisse?
0: Condamné à faire des cafés Tim Hortons.
1: Tu comprends que ça fait pas de sens. Tu sais, on devrait faire... Puis tu sais, je veux pas... Encore une fois, il y a du monde dans la misère. Mais tu sais, le type d'immigration qu'on a besoin, puis tu sais, c'est des ingénieurs.
0: Pour créer de la richesse.
1: Des médecins, des pharmaciens. Tu sais, peu importe.
0: Moi, mais tu comprends? Ça serait de l'immigration juste économique.
1: Tu sais, à un moment... Mais encore une fois, je pense qu'il faut aider certains réfugiés.
0: Oui, mais ça, les programmes sont établis, là. Mais
1: on c'est ça, je te dis. Mais à un moment donné.
0: On a
1: une
0: définition de réfugiés au cours des dernières années.
1: À un moment donné, il y a une problématique. Tu sais, moi, je n'irai pas cueillir des fraises dans un champ. Je ne ferai jamais ça. C'est pas parce que je suis hautain, c'est pas parce que. Colin, tu sais. Mais, tu sais, quand tu. Faites le tour de vos amis, tu irais-tu cueillir des champs, là, tu sais, 8 heures par jour, 5 heures. Tu sais, tu comprends? À un moment donné, il faut avoir ces discussions-là, mais. Les 197 000 qui sont aptes au travail, malheureusement, tu sais, il va falloir les trouver puis leur demander d'aller travailler. C'est point barre.
0: Je suis d'accord avec ça. Mais là où je rejoins peut-être Dan, parce que ma pensée est.
2: Parce que moi, j'en ai déjà géré.
0: Il y en a au moins 10-15 000 Dan là-dessus qui sont bons. Tu peux pas dire qu'ils sont pas tous bons.
2: Non, non, je sais.
0: Tu sais, il y en a 10-15 000 qui vont y aller au Tim Hortons.
2: Parce que j'en ai déjà géré, là. Puis c'est tough. Ça prend du temps. Tu vas mettre 1, 2, 3 mois des efforts, de l'argent pour la formation. À un moment donné, il part. C'est une balloune. Il revient plus. Tu perds pas 3 mois de formation.
0: C'est pas tout
2: de
0: même.
2: Je le sais, mais de ce que j'ai vécu, c'était ça beaucoup.
1: La différence en ce moment, là, puis tu sais, je veux pas généraliser, c'est que c'est trop facile pour cette personne-là de retourner sur l'aide sociale. Comprends-tu?
0: Oui.
1: Elle a travaillé pour toi, là, puis elle a dit, hey, c'est dur, se lever à 6 heures le matin, là, puis tu sais, elle a dit, oh, tabarouette, on retourne sur l'aide sociale. T'sais, tu comprends? Mais il est apte au travail, là. Oui. Mais dis-y que tu peux pas retourner à l'aide sociale. Là, ça devient un instinct de survie, là. Moi, là, by the way, là, pendant la pandémie, là, quand mes opérations ont tombé, là, tu sais, il y a peu de monde qui savent ça, là. Hey, j'étais prêt à aller travailler chez Costco, là, de nuit, tellement que j'étais gêné. Fallait qu'il y ait de l'argent qui rentre. Puis pourtant, je gagnerais bien ma vie, là. Mais on était dans un moment tough. Puis moi, je voulais continuer à payer mes employés.
0: Oui.
1: Alors, pour garder mes employés, instinct de survie, ça a pas été, on coupe les... Non, non. Je dis, hey, je vais ramener plus d'argent pour m'enlever de la paye de ma propre entreprise pour garder des salariés. Ça, c'est l'instinct de survie. Ben, c'est ça que tu veux dire à ces gens-là. Instinct de survie, c'est Tim Horton en ce moment qui te le donne, ton instinct de survie. C'est Tim Horton. Là, c'est trop facile. C'est trop facile. Alors, à un moment donné, tu sais, l'État-providence, encore une fois, je veux pas laisser dans le besoin ceux qui en ont besoin.
0: Ceux qui en ont besoin, on les protège.
1: Le filet social, c'est culturel ici, c'est important. Alors, tu sais, mais à un moment donné, puis là, tu sais, il y a plein de données économiques, là, je pourrais vous... Tu sais, il y a 25 % de la population qui va tomber, OK, en retraite d'ici 2030.
0: Alors, c'est l'asile. On va en reparler la semaine prochaine. On va se garder du stock la semaine prochaine, Philippe, assurément. salut, Bay. Il y a du stock en
1: main.
0: Salut, Bay. Philippe Bertrand, non, c'est sûr, c'est sûr. Puis le rapport de la VG, il y a des trucs que je n'ai pas racontés, mais ce qu'elle... Elle nous parle de la croissance des prochaines années. Dans les croissances des prochaines années, c'est 0,7%.
2: Non, 0,8%.
0: Le Québec stagne. Le Québec végète. Après la pause, on va continuer de parler d'immigration et on va reparler du texte de Tania Lompré qui a attaché le grelot sur l'histoire du Tim Horton des Îles-de-la-Madeleine. On lui parle au retour. Tania Lompré à Radio X.
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9: Ouais, on ouvre les lignes. Et je pense qu'on va élargir la question. Plus large que ça, on va aller du côté de PSPP, le PQ, qui reporte la tenue d'un référendum après l'élection de Donald Trump. Croyez-vous que c'est une bonne stratégie pour le Parti québécois? Est-ce que ça fait changer votre vote? Oui. Les gens vont dire, hey, ben là, je vais voter pour le PQ après Trump. Voyons, mais il va le faire pareil, son référendum?
10: Ouais, ben là, c'est ça. Là. Est-ce que les gens ont confiance? Parce que, Manis, toute la politique, c'est une question de confiance. Tu sais, la CAQ, avant de reculer sur des engagements forts, ouais. Rappelle-toi le troisième lien, mettons, là. Ils nous ont dit, c'était jusqu'à leur dernière goutte de sang, puis toute la patente, Erika mettait son siège en jeu, mais ils ont attendu d'être au pouvoir avant de backtracker. Ils n'ont pas backtracké avant.
9: Exact, puis écoute, là, c'était Pauline Marois à l'époque aussi qui avait annoncé ça en campagne électorale. Elle avait reculé à un moment donné, là, donc
10: absolument.
9: Vas-tu nous annoncer qu'il recule pour de bon? 418-670-9098, on y va.
10: On prend un premier appel. Là.
9: Yes.
10: Oui, allô, Radio X.
9: Ouais, on vous écoute.
11: Oui, salut les gars.
9: Salut.
11: Bon, moi je pense que le PQ, là, peu importe qui arrive avec un référendum, là, s'ils ne proposent pas de faire un projet de constitution, ça marche pas. Puis c'est pas juste ça qui fait qu'il marche pas avec les péquistes. On le voit comme, tu sais, ils parlent pas de troisième lien. Il y a plein d'autres affaires qui ne jouent pas en leur faveur, je pense, dans le moment, là, tu sais.
9: Mais selon vous, c'est une bonne stratégie pour eux autres de. Parce qu'ils ne rapportent pas dans un

0: Ben, celui qui vient de vous appeler, okay, il parle tout le temps des patriotes, puis il chie sur le Parti québécois, voyons.
1: OK. Allez-y, je vous écoute.
2: Bon, oui. qui a raccroché, c'est pas grave.
1: Bon, on avait un sur la ligne. Oui, on y va.
2: Retourne.
1: Oui, on vous écoute. Allez-y, ça vaut. Non, je pense qu'on a...
2: Un autre. Oui, bon. Écoute, il y en a qui rappelez-nous. On va vous reprendre. On en a un autre. Oui, allô, Radio X.
1: Ouais, on vous écoute.
3: Ouais, moi, je trouve ça rien. Il n'y a rien qui change. Ça fait des années et des années. Puis je pense qu'il n'y a pas personne qui va arrêter ce monde-là. Fait que je pense que c'est déjà de se tirer une épine dans le pied.
1: Mais l'idée d'un référendum, vous ne croyez pas à ça?
3: Bon, mais non. D'un monde de Calinour de même, ça n'a pas de bon sens. Tout un autre, rien à nous autres. Ça va être toujours ça comme ça. Ça n'a pas de bon sens. En plus, c'est de les voir arriver devant nous autres, tout heureux de nous promettre ci puis ça, quand ils savent très bien que ça a des maudits mentres.
1: Mais il y a quand même 7 milliards à trouver, là, des ouais, trois prochaines années.
3: 7 milliards à trouver, bien, qui coupent sur le chauffeur, puis qui coupent sur le repas, qui coupent sur les allocations de logement, qui coupent sur les allocations gardiennes, allocations de ci. Ils vont en récupérer pas mal.
1: Hey, c'est bon,
3: temps,
1: c'est bon.
3: En même temps, il faut arrêter de fourrer le monde, parce que c'est pas mal ce qu'ils font. Merci beaucoup, bonne journée.
1: Salut, merci, ça c'est clair.
2: Il y a des mécontents, là. C'est normal aussi, là. Écoute, les gens, ils sortent, on sort d'un ring, puis ils ont le goût de changer d'air aussi. Oui, allô, Radio X.
1: On vous écoute.
4: Oui, ma question, là, c'est à savoir combien d'argent du M verse à Radio X pour que vous lui laissiez le cul?
2: Ben, ah oui?
1: Ah ouais, ouais. C'est bon, ça. C'est une bonne question. Ah,
2: ben, j'attends mon chèque, moi, il n'est pas encore rentré.
1: Moi, j'ai le chèque, j'ai pas vu rentrer encore, là.
4: Oui, mais vous êtes tous pour le PCQ. Tout le monde dit maintenant PCQ RX.
1: Oui, mais il y a quatre partis pareils, dont le Parti québécois, puis le PCQ est différent. Là, la vérificatrice générale vient de dire qu'il y a 7 milliards à trouver. Il n'y a pas un parti qui en a parlé de ça.
4: Le Parti québécois va rentrer majoritaire. Il n'y aura pas de référendum, puis le monde sont écœurés de se faire fourrer. Le PCQ, là, c'est 2.0 de la CAQ. Ils sont allés chercher des rats qui ont quitté le navire de la CAQ. Oubliez pas ça.
2: Ah oui?
1: Il n'y a pas de référendum avec le PQ, vous dites?
2: Oui.
4: Mais ben, T. Vizina, là, était dans Stablex. L'épine, il était aussi...
1: Non, attends un peu, Bodé. Du référendum.
2: Oui, on parle du référendum. Là. Toi, t'en veux-tu un ou t'en veux pas?
4: Ben, on verra dans le temps. Là,
1: ben, vous n'êtes pas un vrai péquiste?
4: Oui, s'il y en a un, tant mieux. Il faut devenir maître chez nous. Si on n'est pas maître dans notre maison, on fait quoi?
1: Oui, mais t'as peur de Trump.
4: Pas tout.
1: Ben, PSPP a peur de Trump, puis il reporte le référendum après Trump.
4: Il n'a pas peur de Trump, c'est juste une stratégie.
2: On veut un pays.
1: Hey, merci beaucoup.
2: Merci.
1: Ben, tu vois, c'est ça. Là. C'est tout ou rien. Mais il faut ajouter du monde. Si vous voulez un pays, il faut ajouter du monde dans votre équation. Il ne faut pas commencer à dire que les autres sont tous des caves. Là,
2: non, il faut que tu additionnes, sinon ça ne marche pas. Oui, allô, Radio X. Oui,
1: on vous écoute. Oui, allez-y.
2: Oui,
1: allez-y.
2: C'est vous.
5: OK, ben regarde, c'est pas compliqué. Qu'est-ce qu'il dit, là? C'est comme s'il est contraint de mentir avec la vérité en même temps, là. Tant que Trump va être là, il le fera pas. Il fait juste annoncer qu'au lieu d'être en 2027, ça va être en 2029,
1: ouais.
5: 2028, là. C'est juste ça qu'il fait, là. C'est ridicule, tu sais. Il fait juste prédire que ça va prendre 2 ans de plus pour le faire, mais dans sa tête, il va le faire pareil.
1: Mais il y aura à gouverner d'ici là, là. C'est ça qui est le danger, parce que là, la vérificatrice générale vient de dire que tu as 7 milliards à trouver de déficit, là, appréhender qu'ils s'en viennent, là. Donc lui, il va falloir qu'il coupe, puis dans 3 ans, il s'en va en référendum après Trump. Puis là, on ne sait pas si après Trump, il va avoir J.D. Vance ou Rubio ou un autre républicain, là.
5: Ouais, ben OK, ben ce serait le fun qu'ils mettent les cartes sur table, comme un peu comme Duhaime, il fait avec le PCQ, là. Il coupe 9 milliards, c'est correct, là, 8-9 milliards, mais il inclut là-dedans le 7 milliards de déficit, là,
1: ouais, qui sort bien. Ouais, exact.
5: 7 milliards qu'il coupe, là, c'est à peu près 1,5-2. Il fait juste un petit peu plus que la CAQ, en fait, de cause, là, du M, là.
1: Ben, ou que d'autres gouvernements, là, d'autres partis politiques qui vont tomber au pouvoir. Mais selon vous, PSPP, c'est une bonne idée ou pas de reporter le référendum?
5: Ben, je pense que ça fait juste montrer que, il fait juste suivre les courbes des sondages. Pour moi, OK, étant pas un péquiste, ouais, c'est une bonne affaire. Pour les autres, je ne sais pas, je peux pas te le dire, là, mais il y a sûrement, comme je pourrais dire...
1: Stratégie.
5: Ça fait là, qui va suivre, là, puis ouais, ils vont dire c'est une bonne idée. Hey, quand t'aimes PSPP, puis t'aimes pas Trump, imagine... Qu'est-ce qu'il dit? Ça rejoint les deux, là.
1: C'est bon.
5: Trump est parti, je fais le référendum. Voyons donc.
1: Hey, merci beaucoup.
2: Merci d'avoir appelé.

0: C'est vrai, mais tu sais, on associait PSPP à Trump. Tu sais, une certaine gauche, là.
1: Ben ça, c'est la nouvelle mécanique. Là. Quand t'aimes pas quelqu'un, tu dis ah, il me fait penser à Trump. Ils ont fait ça avec Poilievre, là. Ils font ça un peu avec PSPP. Fait, t'as peut-être raison. C'est une stratégie un peu d'essayer de s'en décoller.
0: Oui, exact.
1: Mais je suis pas sûr que c'est gagnant tant que ça. Peut-être le temps encore pour.
0: Ben
1: pour,
0: là, ça a débordé.
1: Ouais, les lignes sont pleines. Tout le monde
0: bon.
1: Est.
0: Ça prend un péquiste qui appelle puis qui nous envoie promener pour que ça lève.
1: Exact.
0: On
1: oui,
0: vous
1: allô.
0: Écoute.
1: Vous péquiste, si oui, pourquoi?
2: Oui, allô.
0: Ah ouais,
1: oui,
0: allez-y.
1: C'est vous.
0: On vous écoute.
2: Hey, en passant, c'est-tu la pleine lune ce soir?
0: Non, mais moi, j'ai pas de problème. Il faut être quand même conscient que si vous voulez un pays, les péquistes, là, mais il faut ajouter du monde à votre option. Faut pas l'enlever.
2: C'est sûr. Mais en plus de ça, je veux pas être pessimiste, mais le référendum, ça arrivera jamais. Je vais te dire pourquoi. Là, aux prochaines élections, le PQ va être minoritaire.
0: Ben, c'est ça.
2: C'est écrit dans le ciel. Puis dans à peu près, ça va faire comme Marois. Dans à peu près un an et demi,
0: ouais.
2: On retourne en élection. Le gouvernement va avoir changé. Ça va probablement être Vance qui va être là parce que les démocrates, on les oublie, là, avec AOC, madame.
1: Ouais, c'est et ça. Là, ils font quoi si c'est Vance, là?
0: Ouais, on fait quoi?
2: Ben, lui, il va probablement être. À ce que je connais, il va probablement être plus soft, mais ça va être à peu près les mêmes directives qui vont être.
0: Ouais,
2: c'est ça. Peut-être moins supposé.
0: Mais il n'y aura peut-être pas le temps de se rendre là, PSPP, parce qu'il est minoritaire, dans un an et demi, il y a des élections au Québec, là.
2: Ah, il ne se rendra pas là. Non,
0: ah, c'est
2: sûr qu'il ne se rend pas là. C'est sûr qu'il ne se rend pas là. Fait qu'oublier le référendum, là, ça, c'est rien que de. Puis en réalité, ça prend 7 milliards de coupes pour faire que tout le monde le fasse. C'est pas parce qu'à un moment donné, ça va être beau Québec solidaire, mettre les épiceries, là, mais. Ça va être beau, là. Il y a d'autres choses qu'il faut qu'il se passe bien avant ça, là.
0: Hey, c'est bon, ouais, merci beaucoup.
1: Merci beaucoup d'avoir appelé.
2: Avant tout.
1: Hein? Oui, l'argent parle avant tout. Merci beaucoup. Écoute, on va en prendre un dernier. Merci à tout le monde d'avoir participé, d'avoir appelé. Les lignes sont pleines, mais maintenant, il faut avancer. Merci. Allô, Radio X.
0: Oui, on vous écoute. Allô?
1: Voilà. C'est à vous. Bon.
0: Peut-être un dernier.
1: Oui, allô, Radio X.
0: On vous écoute.
3: Yes. Salut tout le monde.
0: Salut.
1: Salut.
3: Beau sujet. Le référendum, écoute, si on y va comme la stratégie de Mme Smith en Alberta,
0: ouais.
3: De mettre de la pression pour créer un mouvement, c'est un gros show. Tu regardes Mme Trichet qui court les Kodak partout à travers le Canada, même jusqu'en Europe avec Macron pour aller chercher du crédit politique. Moi, là, j'ai l'impression, je sais pas c'est quoi qui se passe au bout de la ligne, c'est quoi qui est faramineux pour devenir premier ministre. Regarde tous les problèmes qui s'en viennent avec Trump, tout ce qui s'en vient, le narratif que t'entends. Et où la motivation de devenir premier ministre? C'est comme si tu dirais à quelqu'un, dis-moi c'est quoi ton meilleur projet dans ta vie? Moi, c'est de devenir camelot. Moi, je vais avoir réussi dans la vie, mais je suis pas le camelot.
0: Ouais. C'est, ils ont beaucoup de problèmes à gérer. Mais trouvez-vous que c'est la stratégie du PQ est la bonne? On reporte là au calendrier, ben, excusez-moi, au calendrier grec dans 3 ans, mais il y a beaucoup de d'eau à couler sous les ponts.
1: Ça change-tu votre vote, ça?
3: Ben, ça change pas mon vote, c'est sûr. Moi, je vois avec. Moi aussi, je reçois un chèque de M. Duhem pour le
0: OK, vous êtes dans la gang, vous autres aussi?
3: Ben oui, on est dans la gang. Ça, c'est des chèques, nous autres.
1: Ouais, c'est
3: mais
1: exact.
3: Non, c'est parce que c'est le seul qui a un bon plan. Tu sais, PSPP, d'entrée de jeu, ce que vous avez dit, ou un commentaire, c'est vraiment pour éliminer un petit peu l'éclairage en haute fréchette. Moi, c'est le même, je le vois.
0: Ouais.
3: C'est une bonne stratégie. On joue là-dedans, les stratégies, à ce temps-là.
0: Ah, c'est bon. Et merci beaucoup.
1: Merci beaucoup d'avoir appelé.
3: Bonne journée.
0: C'est vrai, c'est Rodolphe qui nous a... puis tu sais, là, t'avais l'histoire de Churchill Falls, l'entente avec Hydro-Québec. Là, on parle de quoi ce matin? Là? On parle pas de ça pantoute. On parle de référendum.
1: On parle pas de ça.
0: PSPP, il est fort pour faire des coups d'éclat, hein, fermer la gueule au monde. Tu sais, l'histoire aussi avec Duhem, là, la poursuite à cause des livres distribués.
1: Oh oui.
0: Tu sais, ça avait fait un coup d'éclat, ça avait comme changé la direction. Puis là, on s'aperçoit.
1: Mais en même temps, sais-tu quoi, Pierre? Je voudrais pas être pogné avec cette. Tu sais, mettons, t'es chef du PQ, tu fais quoi? Y en a-tu une bonne solution? Si tu t'enlignes en disant on le fait coûte que coûte, les gens disent ouais, dangereux, il s'est fait n'importe quoi. Si tu le flushes, tes militants sont en joie le vert après toi.
0: Ouais.
1: Si tu fais ce qu'ils viennent faire là, tout le monde est comme un peu ouais, on sait pas trop c'est quoi cette annonce-là. C'est damn if you do, damn if you don't.
0: Ben moi, le book, là, le playbook, tu l'as eu de Lucien Bouchard. Il a dit garde, attelle-toi à gérer l'État les 4 prochaines années, là, démontre que tu es un bon gouvernement. Là, pis le deuxième mandat, tu feras un référendum. Gagnant parce que tu auras prouvé aux Québécois que t'es fiable et honnête. Il leur a dit, ils l'ont pas écouté, ils ont ri de lui. J'ai vu ça, là. Des péquistes qui riaient de Lucien Bouchard. Ça existe, ça aussi. Quand on dit de comment augmenter les adeptes pas de n'enlever, là.
1: Ah oui, il faut que tu ajoutes, là.
0: Ajouter, là. Mais les autres, c'est réseaux sociaux, ils t'envoient chier carrément. Donc, ils ajoutent pas du monde dans leur option. Voilà. Hey, après la pause, Jordan débat. On parle de sport, toutes sortes d'affaires. Jordan, il y a plein d'histoires à raconter. On revient.
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4: La politique, on s'en va en campagne électorale, puis dans nos discussions de fin de saison, avant les vacances, on se fait une shortlist qui on aimerait avoir, comme je disais tantôt. La majorité ont dit oui. Il y en a une qui a été difficile à convaincre. Ah, qu'elle a été difficile à convaincre. Il a fallu que je l'appelle deux fois.
2: Ouais.
4: Ah non, ça n'a pas été facile.
2: T'as bien fait, par exemple, de garder ton bout.
4: Ah oui, j'ai tenu mon bout. Parce que j'ai dit que serait une campagne électorale provinciale sans avoir l'avis. Et la fine analyse de Joanne Marcotte, qui s'est déplacée en personne. Salutations, Joanne.
5: Bien, merci.
4: Bienvenue. Tu connais. T'es à ton aise ici. Tu peux aller où tu veux, quand tu veux. Il y a pas de problème. On va te faire une carte magnétique. Tu vas pouvoir venir quand tu veux. Je suis content. Premièrement, merci d'avoir accepté.
5: Ça fait plaisir.
4: Puis je comprends aussi qu'à un moment donné, t'as fait ça beaucoup dans ta vie. T'as beaucoup donné. Ouais. T'as créé des choses. T'as fait des rencontres. T'as forcé des rencontres. T'as écrit des livres. Puis je peux comprendre, tu sais, qu'à un moment donné, tu disais, hey, moi, je garde, c'est vous autres les jeunes, là.
5: Ouais.
4: Mais merci d'avoir... Puis on a besoin de ceux qui sont passés avant, on a besoin de ceux qui ont vu les choses. Puis j'adore tes premiers sujets, tu sais, c'est un peu, on dirait que tu vas mettre la table.
5: Oui.
4: Parce que moi, ce que je vois là, puis après, je te laisse aller, là. Moi, ce que je vois là, c'est que même QS est en train de retirer un petit peu la couverte vers... Le centre économique, ils seront jamais à droite. Mais, ouais, l'environnement, il y a une fatigue, là. Puis, ouais, on va faire attention. Puis, ouais, les taxes, ah, puis c'est l'épicerie. Puis, c'est... Le PQ, on vient d'annoncer François Gariépy. Et dans le texte, on nous dit que François Gariépy, évidemment, est à droite économique. Puis qu'ils veulent des représentants de ces gens-là. Parce que c'est important, l'économie. Bref, faudrait être idiot pour pas voir que l'économie va jouer vraiment un rôle central. Mais en même temps, et c'est ton premier point, là, qui a créé le dégât, là?
5: Oh oui, qui... j'aimerais savoir.
4: Là, on est tous là, il va falloir faire quelque chose. Oui, mais qu'est-ce que vous avez fait?
5: D'où ça vient?
4: Qui a échappé le lait, là?
5: Ouais,
4: hein, que moi, j'ai trois enfants. Une... J'ai trois enfants, il n'y a jamais personne qui a échappé le lait.
5: Ouais.
4: Il est tombé tout seul.
5: Ouais. Mais oui, j'ai pensé faire un tour d'horizon sur l'état des lieux, tiens.
4: Ouais.
5: Puis comment est-ce qu'on en est arrivé à des sommets d'absurdité politique?
4: Absurdité, c'est le bon terme.
5: C'est absurde. Et puis je pense qu'il faut réaliser. Est-ce qu'on réalise vraiment les dégâts de certains courants de pensée qui ont pris poigne sur nous autres, qui ont pris une empreinte? Comment est-ce que ça a été facile pour des groupes, somme toute marginaux, là?
4: Ouais.
5: De vraiment contaminer, puis le mot est pas assez fort, nos institutions, influencer nos politiques publiques, inonder nos médias.
4: Je dirais même infiltrer.
5: Infiltrer.
4: Mmh. Ah ouais.
5: Infiltrer. Comment on a dormi au gaz?
4: Oui. Ouais.
5: On a.
4: Ouais, on les beaucoup, a laissés faire.
5: On naïf. Les a laissés faire.
2: Naïf.
5: Naïf.
2: Une certaine forme de naïveté. Là.
4: Le paraître, beaucoup.
5: Le paraître, la vertu.
4: Ce qui était à mode, la vertu.
5: Exact.
4: Voilà. Ouais.
5: Comment aussi, ça me surprend, je lis beaucoup là-dessus de ce temps-ci, comment la Charte des droits est rendue un outil pour court-circuiter la démocratie. Je vais donner des exemples tantôt. Fait que là, est-ce qu'on peut espérer, puis j'ai quatre grands domaines là, où il y a des signes d'espoir, mais le dégât est horrible.
4: Ben oui.
5: Le dégât est...
4: Est-ce que j'ai raison de dire que si le dégât est horrible, la réparation sera pénible?
5: Elle va être pénible, elle va peut-être être longue.
4: Je parlais de lait, là. Échapper du lait, la réparation n'est pas si pénible.
5: Ouais.
4: Mais négliger la toiture, puis qu'il y a de l'infiltration d'eau, la réparation sera pénible.
5: Tout à fait. Quand tu penses, par exemple, aux effets... du wokisme ou de l'EDI sur le système d'éducation, ça, c'est...
4: Je sais même pas si on peut réparer ça.
5: On a gaspillé une génération.
2: Ça, ah, ouais.
5: Qu'est-ce qu'on a fait aux gars, ouais. Par exemple?
4: Ouais. Oh,
5: la mollesse qu'on a... Bref. Fait que si on parle, mettons, de la crise climatique, il y a de l'espoir. À mon avis, il y a de l'espoir.
4: Ah, mais Bruno a dit que lui allait s'assurer qu'elle allait ramener ça dans la campagne.
5: Donc... Oui, j'ai pris. J'ai pris. Puis c'est bien important d'écouter Bruno.
4: Ben oui, Bruno, il faut l'écouter.
5: Oui, c'est ça.
4: On ne dit pas un mot.
5: Fait que tu sais, on parle de Antonio Guterres, Al Gore, Greta.
4: Ah oui, là, tu nous nommes les papes, là, c'est les évêques.
2: C'est presque des fraudes. Est-ce qu'un jour, quand on va regarder ça, tu sais, de façon plus raisonnable et raisonnée, on va se dire, bon, on s'est fait avoir.
5: On s'est fait avoir, mais vraiment. Mais vraiment, tellement. Puis quand tu parlais de naïveté tantôt, c'est comme au superlatif.
4: Si vous ne me croyez pas, allez faire vos recherches, le nombre de prédictions qui sont arrivées du film d'Al Gore, Inconvenient Truth. Allez faire vos recherches, puis vous me reviendrez avec le pourcentage de prédictions qui sont arrivées. On va avoir du fun.
2: Puis tu sais, juste quand même faire une parenthèse là-dessus, tu sais, la petite qui est plus petite que 20 ans, que son nom, tu viens de la nommer.
4: Ouais, Greta.
2: Greta, là. Tu sais, c'est fou quand on y repense.
4: Et puis dans l'environnement, by the way, dans la Palestine.
2: Ah, okay, ah oui, bon. C'est vrai. Queer for Palestine, ouais. Peut-être. Mais c'est fou avec du recul. Là. Tu sais, quand que le plat se refroidit, là, tu sais, à un moment donné, il va falloir en reparler que de se dire qu'on a mis sur le même pied d'égalité une floune de 12 ans avec un scientifique qui a fait une maîtrise, puis qui a travaillé là-dedans, puis sinon c'est son environnement. Puis on préférait, tu sais, elle, ce qu'elle disait, c'était bon. La floune de 12 ans.
4: Mais je veux pas faire de lien entre les chroniques, mais Amanda l'a bien décrit, c'est l'émotion.
5: Oui.
4: On parle à l'émotion tout le temps.
5: Et c'est ça va être ça. Puis
4: ça fait mal, ça.
5: Oui, c'est ça. Donc, oui, ils ont perdu crédibilité. Même le GIEC.
4: Oui.
5: Son scénario le plus
4: alarmiste,
5: ils l'ont enlevé.
4: Aller sur le site, là, il n'existe plus. Pouf, disparu.
5: Non, puis ça faisait longtemps que des scientifiques rigoureux réclamaient ça. Stephen Guilbeault.
4: Ah oui.
5: Disparu de la map. Il se sentait pas assez écouté.
2: Par
5: l'ex-envoyé de Nations Unies sur le climat. C'est pas rien.
2: Ouais.
5: Fait que donc, tu sais, parce que s'il y avait une relation qui aurait pu être tight entre ces deux-là.
4: C'est clair.
5: Non. Donc, puis les subventions, écoute, les subventions au Québec en a vraiment arraché.
4: C'est un autre modèle de base.
5: À la transition énergique. Fait que donc, tout ça, c'est la peur, hein? La crise existentielle, l'insécurité. Okay, c'est ça.
4: Et surtout, quasiment, c'est-tu quoi? Il y a quasiment quelque chose d'hollywoodien là-dedans. Tu sais, c'est un beau film. Tu sais, Greta, là, c'est un beau film, ça.
5: Ah, moi, j'ai vu.
4: Elle traverse l'océan dans son voilier, puis pour défendre la planète. T'sais. On voit ça, on écoute ça comme on écoute un film hollywoodien.
2: Oui, c'est vrai.
5: Mais moi, j'ai vu des médias, des figures médiatiques reconnues, là, être émues.
4: Ben oui!
5: Pleurer presque.
2: L'élection de Barack Obama.
5: Oui.
2: Richard La Tendresse.
4: Ah oui.
2: Est-ce que vous vous souvenez? Non, mais.
5: Émue,
2: on n'est pas dans le factuel.
4: Mais c'est ça, je dis, c'est Marley et moi.
2: Oui.
4: Tu sais,
2: oui. Oui.
4: Il est vivant, le chien.
5: Ah, tu peux pas toucher au chien. Tu peux pas faire mourir un chien dans un film. Non.
2: Quand il retrouve sa famille.
4: Non, mais c'est ça, pareil. Mais c'est la même... On cible la même affaire. Mm-hmm. Tu sais, c'est l'émotion.
5: L'émotion.
4: Ça nous déstabilise, puis on vient mou.
5: Exact. L'autre erreur où on s'est fait avoir, en fait, c'est l'immigration massive. Mais le Canada est ouvert, Justin.
4: Ouais. Multiculturel.
5: Vous êtes les bienvenus et tout ça. Mais là, on n'a pas compté que dans la masse des migrants, il y avait peut-être des cultures qui n'étaient pas compatibles. Hein? Donc là.
4: Ah, ça, c'est pas bien de dire ça.
5: Non.
4: Non, mais je trouve que c'est. Tu sais, ça, là.
5: Mais ça ne l'est pas.
4: Mais non, moi, je trouve que ce que tu as dit là, c'est du factuel. Là.
5: C'est pas t'sais, compatible.
4: On a une civilisation ici qui accepte l'homosexualité, qui a donné du droit aux femmes, en fait, l'égalité aux femmes, le droit de vote, le droit de travailler, le droit à l'autonomie, à la possession. Donc, là, on m'explique que tout ça, ça marche avec une culture où la femme peut même pas se montrer le visage.
5: C'est impossible.
4: Ça peut pas, là. J'ai même pas besoin de donner d'autres exemples.
2: Juste vous rappeler que présentement, au fédéral, là, t'sais, c'est quelque chose. Présentement, au fédéral, il y a un guide pour savoir comment travailler avec des gens qui adhèrent à la religion musulmane. Donc, il faut s'adapter à eux.
4: Moi, je suis non.
2: Ceux là, qui sont hardcore musulmans. Là. Donc, ceux qui ne voudraient pas serrer la main des femmes.
4: Oui, puis là, nous, il faut s'adapter.
2: Oui!
4: Prime national
5: fédéral. Moi, je refuse ça. Je refuse.
2: Mais non, je suis contre ça. Ça n'a aucun bon sens.
5: Que j'ai hâte que les politiciens prennent note de ça, mais on a Mark Carney ici.
4: Oui. Mais tu disais dégâts économiques, et c'est tellement plus large que ça, ce que tu es en train d'expliquer.
5: C'est un dégât social.
4: C'est un dégât total, je dirais.
5: Oui.
4: Économique, certainement, et le reste aussi. Là.
5: Tout à fait.
4: Toutes les relations, la fierté, tout ce que tu décris là, moi, c'est un échec lamentable d'un bout à l'autre.
5: Oui, absolument. Regarde ce qui se passe dans les collèges et les universités. Là. Les terreaux de propagande haineuse, irrités d'une culture ou de courants qui veulent nous faire croire que tout ça, c'est compatible. Ça ne l'est pas.
4: Ça ne l'est juste pas. Ça ne sera jamais.
5: Fait que ça, c'est vraiment basé sur la vertu, l'accueil, on est généreux, tout ça. L'activisme juridique, j'en ai parlé tantôt. La Charte des droits de la personne, là, ça veut-tu vraiment protéger le public ou bien c'est des instruments de censure? Parce que parlons, mettons la charte, comment est-ce qu'on peut justifier, censurer un professionnel parce qu'il y a un droit quelque part qui est lésé? Les systèmes à deux vitesses. Mm. Hey, ce qui se passe, là, vraiment, le National Post, il fait une bonne job là-dessus.
4: Oui, j'adore le National Post.
5: Système à deux vitesses, c'est-à-dire que tu as des gens qui sont tout prêts d'être un citoyen reconnu, puis là, ils font un acte criminel, puis là, bon, on va avoir un régime à deux vitesses, on va l'excuser, on va lui épargner une sanction. Donc, il y a de plus en plus un système à deux vitesses pour épargner ces personnes-là.
4: Des peines plus courtes certaines nationalités, certaines cultures, certaines religions. C'est fou. T'sais, on vient de parler avec Pierre-Hugues Boisvenu, on aurait pu entrer ça là-dedans.
5: Oh my God, oui.
4: C'est complètement fou.
5: Absolument.
4: Mais on vit là-dedans.
5: Oui. Les campements de sans-abri, imaginez-vous donc qu'il y a un juge qui a interdit de les défaire.
4: Ouais.
5: Les pistes cyclables. Il y a un juge qui a interdit au gouvernement ontarien de les défaire sous prétexte que, tenez-vous bien, ça portait atteinte aux droits des cyclistes, à la vie, à la liberté, à la sécurité de la personne.
4: C'est incroyable. On l'utilise.
5: C'est un gouvernement qui décide, OK, des pistes cyclables sur des voies en plein cœur du centre-ville de Toronto, non, c'est plus dangereux que moins. Ben non, crime. Une chance, si je peux compléter, il y a un juge qui a annulé.
4: OK, qui a annulé ça.
5: Ouais.
4: Non, mais c'est parce que ce que tu décris, en fait, c'est qu'on utilise la charte qui a été pensée de bonne foi, j'imagine, mais qui était juste assez lousse pour laisser plein de trucs s'infiltrer là-dedans et l'utiliser à mauvais escient.
5: Ben oui, mais qui est le juge? Quand on dit gouvernement des juges, il y en a une certaine personne au Québec qui emprunte beaucoup cette expression-là, ben à force d'avoir des exemples comme ça, tu viens qu'à dire, ben tu sais, c'est pas fou.
4: Il n'y a pas tort à 100%.
5: C'est pas fou. Ouais. Puis là, ben je parlerai pas du wokisme comme quatrième exemple, parce que là, écoute, c'est la culture anticapitaliste, la haine de l'Occident, l'idéologie de la victimisation, un homme blanc, colonisateur, raciste,
4: le summum, si je veux vraiment l'expliquer, le summum du ridicule du wokisme, et je pense que ça a été, c'est l'apogée, là, c'est d'avoir réussi à réunir la communauté LGBTQSQV+++ avec les islamistes.
2: Ben oui.
5: Ah oui, exactement.
4: Allez lire, puis on n'a pas le temps, puis je vois le temps avancer, là, mais allez lire ce qui s'est passé lorsque le Khomeini a pris le pouvoir en Iran. Mm. Il s'est associé avec tous les gauchistes, les communistes, et ils ont pris le pouvoir ensemble. Et une fois que ça a été terminé, il les a tous passés au gun.
5: Brillant.
4: Mais c'est qui le cave dans l'histoire?
5: Ben, c'est ça. C'est pas lui.
4: C'est pas lui. Je vous donne un indice, c'est Joanne qui l'a donné. C'est pas lui le cave. Ouais. C'est d'accepter tout ça en se disant, ah ben oui, on va faire la révolution ensemble, c'est extraordinaire.
5: C'est ça.
4: Regardez les valeurs, regardez les cultures.
5: Ça c'est l'apogée du wokisme. Ta question du début, c'était pourquoi? Puis là, je suis tombée sur un podcast de Constantine Kessin. C'est le podcast Trigonometry. Qui est Constantine Kessin? C'est un Britannique, mais c'est un Russe, un immigrant russe.
2: Okay.
5: Super cérébral. Étonnamment, ex humoriste. Oh. Puis du courant conservateur.
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3: Mmh. 5h30, 20e journée du mois d'août. Bienvenue dans Good Morning, Québec. Comment ça va? J'espère que vous passez un bon début de journée. Salutations aux gens qui se lèvent ce matin, qui sont déjà sur la route en direction du travail. Une grosse journée. C'est pré-week-end ici. Dans les matins, Radio X, Good Morning Québec et Montréal Live. Oui, oui, le jeudi, on file déjà week-end. Grosse annonce en commençant ce matin. Je tiens à faire une déclaration. Et vous pouvez peser sur le bouton enregistrement. De toute façon, tout ce qu'on dit ici est pas mal enregistré. Je ne me présenterai jamais pour un parti politique. Voilà. Ah non, jamais, jamais je ferai ça. Jamais, jamais, jamais. Ah, Nick, faut jamais dire jamais. Non, jamais. Jamais. OK? Je vous dis ça parce que c'est une petite blague en passant, parce qu'hier, si jamais vous n'étiez pas à l'antenne à partir de l'émission de Ouellet en direct et pour le retour de Radio X, il y a des gens, là, des fois, qui ont pas l'occasion d'écouter le midi, ni même l'après-midi, la soirée. Je vous fais entendre le breaking news qui s'est déroulé dans Ouellet en direct hier vers quoi, 12h50 dans ce coin-là. Et à suite à ça, j'aimerais, sur le texto au 418-670-9098, j'aimerais vos réactions, les amis. Je vous fais entendre ça.
4: Et là, on a un collègue qui, depuis ce matin, est votre, je vous l'apprends, est votre ex-collègue qui va se présenter dans la Côte-de-Beaupré sous la bannière du Parti québécois. Et son nom est François Gariépy.
3: Ben, salutations, François Gariépy. On a partagé le micro plusieurs fois. On a travaillé ensemble cet été, tout ça. Beaucoup de respect pour François Gariépy. Je l'aime bien. Très bon gars, très bonne personne. J'étais un peu surpris, je vous l'avoue. Je me remets dans les déclarations ou les émissions qu'il a animées cet été. En remplacement de Ouellet en direct, entre autres, beaucoup, une bonne partie de l'été. Il y aura l'occasion d'en débattre sur nos ondes probablement la semaine prochaine. J'ai bien hâte de l'entendre concernant ses valeurs. Je sais qu'il veut défendre les intérêts de la Côte-de-Beaupré où il habite depuis une vingtaine d'années. Là, je comprends ça. Et d'ailleurs, si je regarde les prévisions jusqu'à maintenant dans Charlevoix-Côte-de-Beaupré sur le site de Québec 125,
2: Parti québécois fortement en avance jusqu'à maintenant, là. Ce qui est drôle, c'est que il va affronter, à date, là, celle qui est annoncée, qui se représente, c'est Karianne Bourassa, de la CAQ, qui se retrouve en troisième position, derrière le PCQ, qui, selon toute vraisemblance, n'a pas de candidat encore. Fait que voilà pour l'annonce d'hier qui a surpris tout le monde. Mais je sais que dans Morelève, on va en parler également. Vos réactions commencent à rentrer. Merci. J'étais pas certain que le texto fonctionnait ce matin. Des fois, il y a des petits problèmes. Puis ça semble fonctionner. 88-670-9098. Fait que, Gary qui s'en va du côté du Parti québécois avec Paul Saint-Pierre Plamondon. La souveraineté, ça me surprend moins. Mais c'est plus au niveau troisième lien, tramway. J'ai hâte de l'entendre sur les différentes tribunes. On m'a dit au courant de la semaine prochaine. Restons dans la politique. Il y a beaucoup, beaucoup, beaucoup d'affaires ce matin, là. Je vais essayer de faire ça rapidement parce que je vous le dis, j'ai pas beaucoup de temps ce matin. D'autres annonces. Évidemment, on est à l'aube d'une campagne électorale, là. Fait qu'il y a des annonces un peu partout. L'autre affaire, la coalition Avenir Québec a décidé de remplacer François Legault dans la circonscription de l'Assomption par Geneviève Peterson. Ben oui, tu sais, elle est chroniqueuse. Elle a fait de la radio dans le coin de Montréal. Elle est autrice également. Donc, Geneviève Peterson, qui sera qui va succéder à François Legault comme député de l'Assomption. Bonne chance à Mme Peterson. Circonscription de l'Assomption, qui est sur la rive nord de Montréal, depuis 2012, est représentée par François Legault, ou était représentée par François Legault. Il était quand même chef de la coalition Avenir Québec, il avait de l'avenir, on croyait à la CAQ en 2012, même jusqu'à 2022, mettons, 2020, en tout cas. Bref, en 2018, on a été plusieurs à voter pour ces fausses promesses-là. Donc voilà, Geneviève Peterson dans l'Assomption. Bonne chance. Pour ce qui est du Parti libéral, et ça m'a étonné quand même ce matin, je comprends qu'au niveau du Parti libéral du Québec, il y a des comtés assurés dans le coin de Montréal, côté anglophone, tout ça. Mais là, on va miser beaucoup sur la région de Québec, puis je suis allé vérifier les prédictions de vote, ou en tout cas du moins la tendance dans différents comtés de la région de Québec, parce que là, Charles Milliard veut lancer sa campagne à Québec le 27 août prochain, c'est-à-dire dans 7 jours, en une semaine, jour pour jour. Sous le thème, cette campagne-là, les libéraux misent sur rassembler, réparer, bâtir. Rassembler, réparer, bâtir. C'est le slogan du Parti libéral du Québec. Faites-vous votre propre opinion. Donc, il va lancer la campagne à Québec parce qu'il dit que c'est une région que le Parti libéral veut chaudement disputer. Bon, je fais une parenthèse là pour regarder c'est quoi les tendances du côté de la région de Québec. En Charlebourg, par exemple, Charlebourg, le Parti libéral est quatrième à 13%. Derrière la CAQ, derrière le PCQ, derrière le PQ. Dans la chute de la Chaudière, ça c'est sur la rive sud, si je comprends, c'est peut-être... c'est région de Québec. Quatrième encore là à 10% derrière le PQ, la CAQ et le PCQ. Chute de la Chaudière, ancien collègue Dominique Dumas, qui selon moi, travaille fort. Et je pense qu'il a de bonnes chances. C'est sûr qu'on est dans la marge d'erreur, mais jusqu'à maintenant, Martine Biron, qui est la suivante, est devancée par 4 points. C'est sûr qu'on est dans la marge d'erreur, là, plus ou moins 6. Donc, il y a du travail à faire. Tout ça pour dire que dans Jean Lesage, maintenant, ça, c'est le comté de Solzanetti. C'est Gertrude Bourdon qui veut représenter le Parti libéral, son dernier. Dans Jean Talon, ça, c'est le comté du péquiste Pascal Paradis. Ça, c'est peut-être un comté qui est prenable ou envisageable pour ce qui est des libéraux. C'est Julie White qui représente le Parti libéral, bien connu. C'est quasi une égalité avec le Parti québécois et Pascal Paradis. Ça, c'est une chaude lutte. Et dans Louis Hébert, pour ne nommer que ceux-là, le Parti libéral est troisième derrière la CAQ et le Parti québécois parce que c'est le comté de... Parti québécois, en fait, en ce moment, dans Louis-Hébert, c'est le comté de Geneviève Guilbeault, si je ne me trompe pas. Hein? Pas mal ça. Qui sera représenté par la CAQ par Marc-Antoine Bernier. Le PQ est en première position, c'est Chloé Fauchon. Donc, le Parti libéral qui veut établir comme je le disais, son quartier général, son War Room à Québec, pour envisager une chaude lutte. Donc, bonne chance pour ce qui est des libéraux dans la région de Québec. Je comprends, tu sais, du côté de Montréal, on dit ça, c'est pratiquement acquis, on touche pas à ça, on va se concentrer à Québec. Bonne chance, ça va être quand même une chaude lutte. Campagne électorale pas mal lancée. Hein. On a vu qu'hier, les conservateurs Éric Duhaime présentaient sa plateforme. Et, ben, évidemment, Christine Fréchette. Tu sais, au niveau du Parti conservateur du Québec, je pense qu'on veut s'assurer de remettre de l'argent dans les poches des citoyens, dégraisser la machine en bon français, puis s'assurer que les citoyens aient plus d'argent dans leur poche. Fait que Christine Fréchette, évidemment, a sauté là-dessus à deux pieds en disant que... Ben, le plan, entre autres, pour les familles d'Éric Duhaime, et ça, j'ai trouvé ça quand même particulier, là. Elle dit que ça va nuire aux femmes, entre autres. Alors, j'ai perdu ma page, évidemment. On fait ça ensemble, hein, de la bonne radio en direct. Bref, bon, j'ai perdu la page, pas grave. Christine Fréchette, elle, dit « Je vais miser... » Puis écoutez bien ça. Rappelez-vous, en 2022, ce que François Legault avait fait. Ah, si la CAQ est élue, qu'est-ce qu'on va faire? On va donner des chèques. Hein, c'était 500 piastres, me semble. Là, Christine Fréchette n'annonce pas de chèques, mais moi, je mets ça dans le même classeur, là, dans le même tiroir. Elle a dit, on va donner des mesures d'aide aux familles et aux aînés pour gagner le cœur des Québécois. Christine Fréchette va arriver avec un plan famille pour aider les jeunes parents. Fait que si elle reste au pouvoir, ce qu'elle dit, c'est que, ah tiens donc, on va augmenter considérablement le montant de 127 $ par enfant accordé aux parents. Tu sais, les allocations familiales, là. Non, c'est lors des rentrées scolaires. Excuse-moi. Le montant de 127 $ par enfant accordé aux parents lors des rentrées scolaires, on va bonifier ce montant-là. Pas un chèque, mais hein, les parents coûtent cher à l'école. On va t'en donner plus. Donc, on va aussi permettre aux pères et aux mères de banquer une partie de leur congé parental pour s'absenter du travail ultérieurement. Ça, généralement, les employeurs sont quand même très, très, très... je comprends, il y a des exceptions, là. Les employeurs, généralement, sont assez flexibles quand c'est des histoires de famille. Donc, pas de baisse d'impôts, mais des mesures ciblées pour que la hausse du coût de la vie qui fait mal donne plus de marge de manœuvre. Madame Fréchette, j'en ai un truc, moi. Laisse l'argent dans les poches des familles. Hein? Impose moins. Laisse ça dans les poches des gens. Comme ça, moi, me faire redonner de l'argent en promesse, là, ça va être correct. C'est ça, elle dit que, j'ai retrouvé ma page, elle soupçonne Éric Duhaime de vouloir réduire la place des CPE en attribuant un soutien financier aux familles dont la femme demeurait à la maison avec les enfants. Parce que le PCQ, dans sa plateforme, s'engage à financer directement les enfants plutôt que les services de garde subventionnés qui, on le voit, là, des places en attente, finit plus, ça finit plus. Elle a dit, j'ai l'impression qu'il parle d'autonomie, mais que ça s'arrête aux femmes. Je trouve tellement que c'est un préjugé, parce qu'elle s'imagine que dans les familles, les discussions qui auront lieu vont entraîner un retour en arrière pour les femmes. Si tu vas dans le marché du travail, chérie, on ne va peut-être pas arriver, contrairement à si tu restes à la maison. M'excuse, là, mais je trouve que c'est un discours rempli de préjugés. Les familles qui veulent des enfants, ils savent c'est quoi la réalité. Ils savent qu'il y a des CPE. Ils savent qu'en milieu service de garde, c'est compliqué. Ils savent déjà. Ça va prendre plus de... On en parlait hier dans Morelais. Ça va prendre plus d'enfants. Il va falloir qu'on fasse des enfants ou qu'on accepte d'avoir de l'immigration, parce que on a de la misère avec la natalité au Québec. Les familles qui envisagent d'avoir des enfants vont regarder... C'est quoi notre situation financière? On a-tu une maison? On a-tu un appartement? On a-tu les moyens? Parce que oui, ça coûte cher. Puis au-delà de ça, c'est des valeurs familiales. Pas une question de garderie subventionnée. Ça fait partie de l'équation, tu vas me dire. Mais moi, quand j'ai décidé d'avoir des enfants, là, c'est pas le montant que le gouvernement me redonnait dans mes poches qui a fait en sorte qu'on a pris cette décision-là. Ça va vite. Ce matin, c'est l'enfer. Courte pause. Je vais lire vos textos concernant l'annonce de Gary, François Gariepi, notre ex-collègue maintenant. Et je reviens après ceci.
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5: Vous êtes nombreux à réagir ce matin, 88-670-9098, entre autres sur le départ de François Gariépy et de sa candidature pour le Parti québécois. Également concernant la promesse là, de Christine Fréchette de bonifier ouais, c'est ça, un montant d'une allocation aux familles et aux aînés. Puis concernant les CPE aussi, là, les fameuses garderies subventionnées gérées par l'État... syndiqué au coton. Moi, j'ai toujours dit, j'ai jamais cru que ça fonctionnait. Là. Moi, j'ai toujours... Tu sais, l'ancienne idée, je pense que c'est l'ADQ qui avait amené ça. Puis ça fait partie, d'ailleurs, de la plateforme du Parti conservateur du Québec. Moi, j'aime mieux que tu me donnes 200$ par semaine imposable, parce que c'est ça que le PCQ entend proposer dans son programme. Tu me donnes 200$ par semaine à la famille, puis je décide qu'est-ce que je fais avec ça. Est-ce que j'envoie mon enfant ou mes enfants à la garderie. Garderie privée, garderie publique, là, dépendamment. Je pense qu'on peut garder les deux. Mais l'État doit se détacher de ça, parce que là, tout est géré par l'État, ça fonctionne pas. Il y a des listes d'attente interminables. Je comprends, le prix est égal, là, mais je veux dire, on le finance par nos impôts et par la péréquation, on va te dire, là, les fameuses garderies subventionnées. J'ai jamais trouvé que c'était un modèle qui fonctionnait. J'aime bien mieux avoir le choix. Donne-moi mon argent, laisse mon argent dans mes poches, je vais choisir. Est-ce que au niveau de la décision familiale, je reste à la maison, ma blonde reste à la maison, mon chum reste à la maison, peu importe. On élève nos enfants ici, ou bien on choisit de payer pour envoyer nos jeunes à la garderie parce qu'on préfère s'émanciper chacun dans nos carrières. Et peu importe, là, moi, je préfère cette option-là. Et ça me fait beaucoup réagir. Rapidement, beaucoup d'affaires, comme je disais, la Ville de Québec, il y a un reportage concernant l'abattage des arbres sur René Lévesque. Donc, ça va débuter cet automne, on va abattre 50 arbres de plus sur René Lévesque. Le maire, et vous allez l'entendre tantôt dans Montréal Live, là, soyez pas fins, là. Soyez gentils avec ceux qui abattent les arbres. On sait que c'est assez émotif, cette histoire-là. Je paraphrase, tu comprends? Je vais te le citer. L'incivilité ne sera pas tolérée. J'invite nos employés à porter plainte à la police dès qu'il y a action inappropriée, a dit le maire concernant ces fameux arbres qui seront abattus le long de René Lévesque. Beaucoup d'entraves à prévoir. Le soleil nous fait topo de ce qui va nous affecter ici dans la Ville de Québec pour la rentrée avec les travaux, les abattages d'arbres, les travaux préparatoires du tramway. Fermeture partielle du boulevard René Lévesque et allongement de la fermeture complète sur le chemin 4 Bourgeois. Ça va être vraiment compliqué. L'autre affaire, secteur Chaudière, Centre-Ville, Vieux-Limoilou, ça devrait être pas si pire. Et on reporte le chantier d'Orchester. Je pense que ça, c'était l'affaire à faire, là. Parce que je sais pas si tu le sais, mais si tu connais la Ville de Québec, on monte en Haute-Ville par Dorchester, on descend par de la Couronne, ou c'est l'inverse? Moi, ouais, je pense que c'est ça. Puis on veut rendre Dorchester à double sens. Ça veut dire qu'on va monter et descendre par la même voie. De la Couronne à côté, où le parc Jean-Paul Lallier, tout ça, c'est le tramway qui va passer là. Donc, le tunnel va débuter là. Donc, on va fermer la circulation à la Couronne. Ça va être le bordel. D'ailleurs, on reporte aussi le déplacement. Bon, tu sais, je vous parlais des terrasses sur Grande Allée qui, dès l'été prochain, devront peut-être s'installer en arrière. Là, aurait probablement un sursis pour l'été 2027. Donc voilà, le temps est compté. Morel Live s'installe après ses courts messages. Dominique Morel, Dan Gravel et moi-même, tout le monde est craqué. C'est super jeudi. Bougez pas, restez là, on revient après ceci.
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5: Est-ce que c'est à mon tour de m'en aller en politique?
6: Hey, j'ai hâte de voir.
5: Je fais une grosse annonce sur Facebook. Allez voir ça. T'as vu la photo, Nick?
6: Oui, aussi, j'ai vu ça.
7: J'étais très surpris.
5: Ah oui, c'est surprenant.
7: Bonne chance.
5: Mais oui, je suis le co-porte-parole de l'univers. Allez voir ça, on s'amuse. Ce matin, salutations à vous tous. C'est super jeudi. On est en direct de Grande Allée à Québec. En Haute-Ville de Québec,
6: oui.
5: Qui sera massacré. Mais ne rouspétez pas, ne parlez pas, ne maugréez pas. Donc, soyez heureux, donnez des beignes à ceux qui vont couper les arbres. Soyez chantants, ayez le cœur léger. C'est comme ça que ça fonctionne,
6: oui.
5: Ici à Québec. Dan Gravel, t'es salué.
6: Salut.
5: Nick.
7: Yes.
5: Également, bonne demi-heure où t'as fait le tour de... Beaucoup de sujets. Là,
7: ouais, avec le temps qu'on
5: a. On est déjà essoufflé alors que la saison de radio vient à peine de commencer. C'est complètement malade. Il y a plein de monde en vacances encore. Mais en ce 20 août, il y a du stock. C'est épouvantable.
7: Absolument.
5: Histoire des garderies aussi. On va y revenir avec du M et tout ça. Qui se fait attaquer sauvagement, d'ailleurs, ce matin, politiquement par Fréchette. Mais évidemment, avec l'aide des bons médias. Parce que là, c'est la défense,

0: la défense du CAC PQ, c'est la même chose. Le PQ est un cheeseburger, pas de fromage. Donc, désormais, c'est un parti comme les autres. En fait, c'est la même affaire. PQ, CAC, CAC, PQ, PQ 2.0, c'est la CAC. Donc, vous aurez les le journal de l'Empire qui va venir protéger la gueugang. Et ce matin, ben Fréchette dit que Duhaime s'attaque aux femmes parce qu'il veut une politique nataliste. Donc, c'est la vieille rengaine. Genre de truc qu'aurait pu dire Huba Ghazal ou même Amir Kadir dans le temps. Alors voilà, on en est là. Mais moi, je pense que les Québécois en ont soupé de ça. Je pense que ça résonne bien. Ça résonne bien dans les salons. Duhaime est plus respecté qu'il n'a jamais été. Et hier, et on ne l'a pas sorti parce qu'il y a tellement de sujets. Mais l'entrevue avec Capresse-moi, l'avez-vous pogné?
1: Ben oui.
0: Duhaime, Capresse-moi.
1: Qui a bien répondu, je pense.
0: C'était extraordinaire. C'était extraordinaire.
2: Il était bon. Moi,
0: des blagues, souriant. Ouais. Je vais vous engager pour chanter mon hymne national. Ouais, oui, Capresse-moi qui rit.
2: Je l'ai écouté aussi avec Alec Castonguay hier midi. C'était tout était là. Il était bon, il répondait vite. Puis c'était court. Alec Castonguay, dans son créneau, c'est des entrevues de 4 ou 5 minutes.
0: Oui.
2: Où il va juste sa nouvelle, là. Puis il était très, très bon. Les réponses arrivaient à temps. Il s'est jamais fait coincer, jamais fait pogner. Puis tu sentais aussi qu'il y a plus de respect, oui, autant de Caprice que d'Alec Castonguay aussi. C'est ça. Donc, je l'ai trouvé bon hier,
0: vraiment,
2: Éric.
0: Vraiment. Puis regarde, Gary Epi, ça va être un bon atout pour lui. Ah, OK. Après, il est parti dans l'autre.
1: Il est à l'autre gang.
0: Gary Epi, François, Colic. Mais pas surpris, honnêtement. C'est Phil qui m'a appris ça hier au téléphone. Et moi, j'étais assis dans mon char. Fait que je suis pas tombé à terre. Puis même si j'étais debout, je serais pas tombé à terre. Pas surpris. Il m'a annoncé ça comme si je le savais déjà. Ah, je sais pas, ça m'a pas fait d'effet. Il y a plein de monde qui me textait. Ah, hey, t'as-tu entendu ça, Gary Epi, ma blonde qui me texte tout ça. Puis Éric également, Duhaime, dont on vient de parler.
2: Ah, moi aussi.
0: Pas surpris du tout.
2: Le téléphone, il faisait ding, ding, ding. Ah, tout le monde m'écrivait. As-tu vu, Gary? Moi, j'ai été surpris qu'il se présente en politique. Mais j'ai pas été surpris que ce soit le PQ partout. En fait, j'aurais été surpris que ce soit n'importe quelle autre institution. Peut-être un peu moins le PCQ, parce qu'il était quand même mielleux avec Éric Duhaime. Mais c'est pas totalement quelqu'un de centre-droite, Gary. Là. C'est un,
0: non, non, non.
2: Un centre...
0: C'est la gauche du cœur. Une gauche qui existe.
2: Ouais,
0: plus.
2: Oui, oui, c'est ça, la gauche
0: parce
2: du cœur.
0: Parce que la gauche est rendue folle, est rendue débile, elle est rendue manipulatrice. Regardez Marchand. Ruba, elle est totalement perdue. Mm-hmm. Elle a vu des patates, des carottes pour tout le monde. Là, elle dit, ouais, l'environnement, c'est vrai qu'on était dans grosse sauce, on recule, les autres sont complètement perdus. Toi, as-tu été surpris, Yannick?
1: Oui. Oui, parce que j'ai travaillé avec cet été. Oui, tu sais, j'ai pas été surpris de son côté souverainiste, là, ça.
0: Ouais,
1: c'est
0: les Nordiques, le fleur de lys à fond.
1: Mais c'est au niveau des valeurs que. Puis du plan du Parti québécois, là, qui m'a surpris, tu sais. Je l'aime beaucoup, Gary, là. Comme je l'ai dit, j'ai travaillé avec. Oui. On a défendu des points sur le troisième lien, entre autres, puis le tramway. Là, c'est ça, moi, mon questionnement.
0: Il était pour le troisième lien.
1: J'ai hâte de l'entendre là-dessus. Là.
2: Je pense qu'il était pour le troisième lien, mais en même temps, je pense pas que ce soit une priorité à ce point que ça ait eu un impact sur sa décision. Je pense pas
0: il reste à côte de Beaupré.
1: En même temps, c'est ça.
0: Il va jamais sur la rive sud. Il en a pas besoin. C'est pas une obsession dans sa vie. Là.
2: C'est ça. Je pense que ce débat-là, oui, c'est correct si ça s'invite, mais c'est pas pour ça que c'est présenté en politique. Je pense que Gary était un peu comme nous autres. Il avait accepté que le tramway allait se construire. Il accepte le fait que ça fait 6 fois que les gens de Québec sont appelés aux urnes pour voter contre le tramway, puis ça fait 6 fois qu'ils votent pour.
1: Mais en même temps, c'était un entrepreneur de la côte de Beaupré, Charlevoix. Troisième lien peut être bon pour toi, là.
0: Ah oh, oui, ben oui. Oui, oui.
1: Puis je pense que c'est un enjeu de compter quand même.
0: Absolument. Puis, en plus, oui, oui. Ça, je te le donne, Nick, absolument.
2: Puis c'est une route pavée d'or, là. Je veux dire, il est sûr de rentrer.
0: PQ, 38% ce matin.
2: Les chances de rentrer sont à 89%.
0: PCQ, 23 avec CAQ, 22.
2: Ouais.
0: Donc, Gary va faire son entrée Parlement.
2: Puis tous ceux qui votent pas PQ, là, mais qui rencontrent... Gary, c'est un séducteur. Il va faire un débat avec Karianne Bourassa, va vouloir voter pour lui.
1: Ouais. Ouais, c'est un
0: Karianne
1: bon point,
0: va voter pour Gary.
2: Ouais.
0: Ah, t'as tellement raison. Toi, t'es là. Ton analyse est bonne, ouais. J'ai plus rien à dire. C'est très, très, très bon. Gary, c'est un séducteur.
1: Absolument.
0: Absolument. Puis, absolument, garde. Puis même avec le maire de Québec, il était pas très corsé avec le maire. C'était le fun à entendre et tout, mais je veux dire, c'était pas...
1: C'était pas
0: comme si moi, j'étais allé au point de presse. Anyway, je serais pas admis là. Ils ont peur de moi, puis ils me diabolisent, là. Mais Gary, il y a un fond de politicien en lui. Tu sais, oui, tu fais bien ça... T'es bon, parle-moi, Jérôme 50, de tes paroles, ta littérature. Ton inspiration. Il y a une péquisterie qui veut pousser.
2: Appelons ça un fond voirien.
0: Hein?
2: Un fond voirien. Du voir.
1: Ah, dans le ton,
0: oui,
1: dans
0: c'est
1: ton,
0: le voir. Oui.
1: Ah, oui.
0: Donc, qui n'aime pas Gary?
1: Ben, c'est ça.
0: Moi, j'ai essayé de le rejoindre hier, j'ai essayé de l'appeler. Il n'a pas pris mes appels et tout ça. Là, c'est un peu weird.
1: On s'est échangé quelques messages texte, mais de sans plus. Là.
2: Moi non plus, j'ai essayé de l'appeler, il n'a pas Facebook, répondu. Là. Après ça, j'y ai écrit des textos, là, il m'a répondu.
0: Ouais.
2: Pour moi, hier, le téléphone, c'était...
0: Oui, c'est sûr. Fait que là, j'ai fait une image Facebook, j'ai dit bon succès. Dans le club des ex-X.
2: Ça, là, c'est drôle parce que j'ai écouté la promo.
0: Il y a beaucoup d'ex-X.
2: J'écoutais la promo La Trentaine.
0: Ouais.
2: Tu sais, le fait que Radio X a 30 ans, puis je me disais, hein, il y a 30 ans, on faisait tirer des boules, pour aujourd'hui, on élève des députés. C'est peut-être ça, maturité double.
0: On s'est fait déculoter pareil. Là.
2: Ah oui, ça, c'est sûr.
0: Tu sais, hier, Phil, il me disait, ouais, bon show, puis tout ça, puis regarde, c'est un boss qui est excellent dans la mesure où il encourage, il est positif et tout ça. C'est excellent, tout ça. Mais je sais, le show était bon. Non, mais il était. Hier, on a fait un Christy show pour vrai. C'était rock and roll et puis c'était juste parfait. Mais il me dit, t'as donc bien des chroniqueurs, tout ça. Ouais, mais Phil, j'en ai perdu beaucoup. Ils sont partis en politique. Guillaume Rousseau, à qui on a parlé deux fois, s'en va pour la CAQ. Ça m'a surpris beaucoup. Mais il est parti. Jonathan Poulin, je le savais. Doom Dumas, c'est un collègue, mais c'est un chroniqueur aussi, dans la mesure où il faisait les Légions, puis même qu'il y avait des Légions une fois par jour à un moment donné, c'est quand même un gros morceau. Gary Epi, vendredi, c'était prévu que François, quand il revient, il faisait... Son plan, c'était le dictionnaire du rock, c'est-à-dire, mettons, la lettre B aujourd'hui, la lettre B... Les Beatles, non, je ne parlerai pas des Beatles. Là, il serait sorti avec Jeannot Bergeron. Il aurait fait de quoi avec la lettre B? Ça aurait été funky. Donc, c'était un chroniqueur compère. C'est donc... c'est ça que je disais à Phil. Patrick...
2: Paquette,
0: ouais. Exactement, au municipal.
2: On a Jonathan Poulin.
0: Oui. C'est donc, je disais à Phil, j'ai remplacé le monde qui sont partis. Il n'y en a pas plus. Il n'y a pas plus... De chroniqueurs. Il y en aura un nouveau la semaine prochaine que je vais vous annoncer. Mais c'est parce que comme j'ai expliqué à Phil, on a des blocs. Tu sais, le show finit par 10h30. Je peux pas inventer des blocs. Il peut pas avoir plus de chroniqueurs qu'il y en avait. C'est le premier bloc dure 1h30 avec le deep. Donc, il n'y a pas plus de chroniqueurs. Mais le show vous apparaît revampé de par justement les départs en politique.
2: C'est particulier parce que effectivement il y a, tu sais, on s'attendait à ce que ça soit une campagne électorale épique là, mais je veux dire c'est même pas encore commencé, puis c'est fascinant là de voir le nombre de candidatures. Chaque parti, en plus, faisait longtemps qu'on n'avait pas vu ça, mais chaque parti est capable de ramener ce qu'on va appeler un candidat vedette pour leur crowd là. Tu sais, que ce soit les la CAQ, tu sais, tout le monde, la CAQ avec Geneviève Peterson, c'est ça?
0: T'es donc.
2: Tu sais, ils sont capables d'aller chercher des candidatures quand même assez vedettes. Le Parti libéral, juste dans la région de Québec, pour tous ceux qui traînent ces médias sociaux, ils ont ramassé Farnell Morissette.
0: Oui, il y a longtemps.
2: Les partis conservateurs aussi, Marcel Bouchard, Doom Dumas qui fait une campagne exceptionnelle.
0: Oui. Il est allé chez DH hier.
2: Un hasard. Doom Dumas, hier, le hasard l'a frappé. Hein?
1: Oui.
2: Le hasard l'a frappé beaucoup. Il a pris live dans une entrevue à radio que François Gary Epi se présenterait.
0: Oui.
2: Puis après ça, il se cogne, il fait du porte-à-porte, puis il tombe chez D.A.
1: Ben j'espère qu'il va venir chez nous.
0: Salut! T'es dans son comté?
1: Absolument.
0: Bon.
1: Parce que Dom Dumas, il fait beaucoup de terrain. Oh oui. C'est parfait. Martine, là, depuis 4 ans, aucune idée c'est ce qu'elle a fait. Aucune idée. J'ai jamais vu dans le comté chez nous. Là.
0: Elle n'est pas là. Ça ne tente pas. Elle n'aime pas ça. Et peut-être qu'elle ne se présentera pas. Je ne sais pas. Bleu, c'est parce que là, ils sont tous à la dernière minute. Puis ça foule aux portes. Là. Les gens qui veulent quitter la CAQ, ça foule aux portes. Hier, le gars avec les grosses lunettes.
1: Ouais.
0: Puis le sourire bizarre, l'espèce de bizarroïde qu'on a eu à l'environnement. Là. Tu es un endormi, ça. Pas une grosse perte. Là. Mais il y a demain, pour moi, je me mets dans l'équipe de la CAQ. Puis ce gars-là claque la porte alors que toutes les photos sont prises. Sa photo était prise,
2: ah
0: lui.
2: Oui. C'est
0: les photos sont prises. Ça commence la semaine prochaine.
2: Mais heureusement, Nathalie Roy reste.
0: Ouais, j'ai pogné l'entrevue avec Paul Larocque.
1: Ah oui.
0: Ça, c'est weird. Oui. Je suis présidente et je veux faire une campagne sans débat, sans confrontation. Et je ne suis pas du tout contre ceux que j'affronte. C'était spécial, là.
2: Mais...
0: Elle se prend-tu pour un autre, elle? Elle est... T'es caquiste! Ben, donc, toi, ton but, c'est de dépeindre les autres comme étant moins bons que toi. Ah non, moi, je veux...
1: Tout le monde est beau.
0: Tout le monde est beau. Ouais, mais en tant que présidente... Hey, avant, il y en a eu d'autres présidents, présidentes qui sont présentés en politique. Paradis. Oui, madame, messieurs!
2: François Paradis, Louis Lemieux, Karianne Bourassa...
0: Mais il n'était pas président de l'Assemblée.
2: Non, mais je comprends, mais je veux dire les médias...
0: Sont dans
2: là,
0: la même équipe.
2: Pascal Derry arrive des médias.
0: Là, tu poursuis la liste des médias qui est fort abondante.
2: Là, tu as Jean-François Cloutier, du Journal de Montréal, qui a annoncé
0: qu'il se présentait. Oui, on l'avait oublié, lui.
2: Stéphanie Martin, ça, on l'a vu cette semaine.
0: Futur collègue Stéphanie Martin, pro-tramway. Gary, qui avait des réserves sur le tramway. Mais là, ils sont dans la même équipe.
2: Oui, ils sont dans la même équipe. Ariane Boyer, qui est à TVA Rivière-du-Loup, qui se lance. Elsie Lefebvre, qui était chroniqueuse à TVA. Rajouter Alex Boissonneau, qui s'est présenté à la dernière partielle. Pour vrai, le Parlement va être bondé de monde qui sort des médias.
0: Beaucoup de Radio-Canadiens au PQ. Ils peuvent partir à une salle des nouvelles.
2: Radio-Canadien, puis de TVA aussi. Là.
0: Oui.
2: De Québécois, il y en a quelques-uns aussi.
0: Donc, c'est un média en soi, finalement.
2: PQ TV. Il va être capable de se partir un journal, le PQ Post.
0: Le PQ Post, PQ TV, PQ FM.
1: Il n'y a pas personne de boulier là-dedans, sauf un, c'est ça?
0: Ouais, c'est ça, là. Hein? PSPP, puis toute la gang, les médias, Monsieur Radio X. Mais quand Dumas s'est présenté, Dum, c'était le boulet. Hein?
2: Oui. Ouais.
0: Radio Poubelle, boulet. Il était dans le show de Morin. Il a travaillé avec Fillion. The devil. Et lui, on l'attaque. Mais là, c'est M. Radio X. C'est bien juste, ils disent pas Choix FM. Choix FM. Mais j'ai corrigé quand même le communiqué de Paul Saint-Pierre. Plamondon, Polo Polaire, L'Ours Polaire, Populaire. Qui écrit... 6 ans journaliste à Radio X l'aurait dû écrire. La radio que je ne fréquente pas.
2: Ouais.
0: Il vient pas à Radio X.
2: Mais...
0: Il vient pas. On l'invite. Peut-être qu'il va aller dans le show de Jean-Claude. Je sais que Jean-Claude l'a invité avec Max. Il est allé ailleurs. Il vient pas ici.
1: Semble se traiter.
0: Donc, refuse de venir ici. Mais Radio X vient à lui.
2: Il va nous envoyer
0: et
2: Gary.
0: Et nous éplume. Et je t'éplumerai. Et je t'éplumerai. Parlant d'éplumerai, non, c'est pas, ça n'a pas rapport... Mais c'est parce qu'éplumeré, épluché. Sérieux, là. Elle est bonne à baptême, celle-là. Là. L'avez-vous pogné?
2: Ben, je suis dumb.
0: C'est pas l'avez-vous là. Pogné? Hein? Vous l'avez vu?
2: Ben, okay. Je sais pas dumb.
0: Hein?
2: C'est quoi, les deux Newfies dans le désert?
0: Non, épluché. Épluché. Ouais. C'est des. On parle de Newfies ici, là. On parle de Jacques et Louise. Donc, Jacques et Louise, la même gang. PQ, CAQ 2.0, PQ 2.0, c'est la même affaire. Elbows up, on va en parler tantôt, c'est la même gang, là. C'est la gang... C'est générationnel. Écrivez-moi pas pour dire, « Ah, oh, gars, j'ai vu un gars de 17 ans faire ça, c'est impossible. » Maxi affiche des avertissements dans ses supermarchés pour demander, s'il vous plaît, on écrit ça sur une pancarte. Veuillez ne pas éplucher.
2: Non.
0: Le maïs.
1: Non. Dans l'épicerie.
2: Bâtard.
0: C'est ça.
2: Bâtard.
0: C'est next level, ça.
1: Jacqueline.
0: Et c'est spotted de clients de marbre. Quand c'est rendu qu'ils doivent le spécifier tellement les clients sont stupides pour le faire.
2: Moi, j'ouvre
0: pour
2: les...
0: des raisons sanitaires, veuillez cesser d'éplucher le maïs. C'est en vigueur actuellement dans les maxis. Donc, la même gang qui taponne les fraises, les framboises.
2: Ah oui.
0: Hey, tu peux prendre dans tes mains. Moi, mais ça, moi ça, je l'ai vu, ça, live. À un moment donné, on est quasiment habitué. Quand tu fais ton marché à 10h30, 11h du matin, comme nous autres, à cause de notre horaire dysfonctionnel, j'ai vu à plusieurs reprises des gens. Ils les épluchent pas au complet, là. T'sais, faut pas non plus exagérer. T'sais, c'est pas du monde qui amène le bouilloire en plein milieu puis qui les épluche à grandeur, mais ils les épluchent la moitié, là. Ils regardent les grains. Sont-tu gros? C'est-tu du deux couleurs de Neuville? Ouais, il a pas l'air sucré, lui.
2: Si vous voulez.
0: Il goûte pas, là. Mais ils regardent. Ouais. Mais ils les épluchent à moitié. Ils remettent là.
2: Pourquoi ils vont pas les acheter à Neuville?
0: Ils remettent là. Épluchent l'autre, ils remettent là. Sérieux? Ouais. Achèteriez-vous des maïs à demi épluchés?
1: Non. Ah, mais moi, je veux voir, là. Regarde-le,
0: c'est ça. Après ça, les fraises, les casseaux de fraises.
2: Tu avais d'ouvrir les raisin bread contre les raisins.
0: Ben, les raisins, les. Ça ils le font pas, mais j'ai vu des vrais raisins.
2: Le pire, c'est quand.
0: Les vrais raisins, ça, je l'ai vu, les raisins verts.
2: Quand ils étaient dans des sacs en plastique, là, c'était incroyable. À ce temps, ils les mettent dans des petits boquettes de plastique, là. Là, c'est bien. C'est bien. Ben, crise des ouvriers.
0: Je l'ai vu. J'ai vu ça, je l'ai raconté ça en ondes. Raisin vert, ça vient de l'Ontario.
2: L'affaire de plastique.
0: Je l'ai vu.
2: Sacrément.
0: Je l'ai vu. Au Costco. Ouvre ça, taponne, regarde en dessous. Puis évidemment, on vérifie, voir s'il y en a qui sont pourris. Mais prends la motte de raisin, revire ça à l'envers. C'est bien juste s'il se gratte pas en même temps. Dans le nez, le raisin. C'est parce que tes mains sales, là, quand tu magasines.
1: Tousse un peu.
0: Remets ça là, tousse un peu par-dessus, remets ça là.
1: Dégueulasse.
0: Abading, abading. Les fraises et les framboises, j'ai taponneur étant,
1: Je les choisirai tout le temps.
0: Lui, il connaît paroles, c'est le maître parolier. Il y a le maître piscinier. Et nous, on a le maître parolier. Alors voilà, 6h19, le temps file. On fait-tu un petit hommage à Gary? Je sais que tu as sorti des extraits. Tu veux-tu,
2: tu veux-tu qu'on,
0: rapido,
2: on rentre
0: qu'on,
2: en mode
0: qu'on vide le sujet?
2: Tu veux-tu qu'on rentre en mode deep?
0: Ou... En mode deep, let's go. Let's go. Il y a du stock à matin, ça bouge. Pourrais-tu, Nick, me rendre un petit service parce que la batterie de ma souris est complètement dead. Je peux même plus...
1: Je vais essayer d'aller au Radio Shack.
0: Va en voler une.
1: Ouais, je vais aller voler une.
0: Va dans le bureau de DH.
1: Personne ne va me voir.
0: Va dans le bureau de DH.
2: Évidemment, je commence avec la cote.
0: Ben oui, amuse-toi, Dan.
2: La cote qui l'a bâti.
3: Oui, bonjour. Bonjour. François Gariépi, Radio X à Québec. Si je suis ici aujourd'hui, c'est parce qu'il n'y a pas vraiment eu de point de presse là, dans notre secteur depuis le 18 août, mais je vous salue comme ça bien bas. Ma question est la suivante. C'est dans les derniers jours, le docteur David Navarro. Envoyé spécial de l'OMS
2: masque,
3: a déclaré que l'organisation ne conseille pas le confinement à moins de dernier recours. Aussi, plus de 20 000 médecins scientifiques demandent par la déclaration de Great Barrington qu'on protège les gens à risque et qu'on laisse les autres vivre normalement. Est-ce qu'il est temps de revoir peut-être les stratégies ou est-ce qu'on peut envisager un rouvrage du Québec, on va dire comme ça, le 23 ou même le 28 octobre prochain?
4: Bon. D'abord, je vous cacherai pas que j'ai de la misère avec vous, monsieur Radio X, et 28 décès aujourd'hui, là, ce sont des vrais décès. Maintenant, faut être prudent.
2: C'est ça, c'est la cote.
0: On ne réalise pas à quel point ces gens-là étaient de purs abrutis. On le réalise pas. Un jour, peut-être qu'on va le réaliser. Mais en écoutant cet extrait-là, avec une question extraordinaire sur la déclaration Great Barrington qui disait justement ça, puis l'immunité collective aussi. Le temps a donné raison à ces gens-là, aux signataires de cette déclaration-là. On était gérés par des gens méchants, incompétents et abrutis. Et savez-vous quoi? Avec Fréchette, ça continue. Alors, voulez-vous des exemples? Vite de même, parce que là, l'extrême ouvre la porte. Moi, je ne mettrai pas... Tu sais, la petite... C'est la fée écolière, hein? Moi, j'ai tout appris. Moi, j'ai tout appris le becherel, moi. Moi, je suis bonne. Moi, je peux...
1: Hein, page 34 du Bécherel, moi je le connais, toi tu connais pas. Hein, le plus que parfait du passé composé, moi je connais. Les Québécois, comment? La manière de parler, hein, ça fait très, très snobidaire. Moi, je ne mettrai pas l'alcool. Carney a demandé à mettre l'alcool aux provinces, et les provinces vont obtempérer, sauf nous autres. Mets le Jack, Christine. Mets le Jack. The Jack is back. Back oui. In black, Jack back in Jack. Ouais. C'est ça que ça prend en fin de semaine.
2: Maintenant, là, je m'adresse au...
1: Merci beaucoup, Nick.
5: Ça devrait marcher, là.
1: Bon, t'as volé ça à qui, là?
5: On a ça dans une manette.
1: Une manette de jeu?
2: De TV?
1: Oui, le pire, c'est que ça ne marche pas partout.
5: Ça ne marche pas, manette. Bon, là... Ouais.
1: Mais elle a bien été...
5: Bon, je vois.
1: Elle, parce qu'il y a du vol en succession.
2: Mm-hmm.
1: Ben, du vol, c'est du remplacement de... C'est de l'énergie, on gère l'énergie, donc la batterie, elle, c'est une batterie qui marche plus, qui a été mise là. L'ancienne batterie marche, est rendue à quelque part. Pis bonne chance, Nick.
2: Les télécommandes, ça prend pas grand-chose.
1: Ben ça, c'est une...
2: Moi, j'ai...
1: C'est une manette, mais va en voler une d'une télécommande, là.
2: Mais les batteries que je mets dans mes manettes de Xbox, quand elles sont finies, je les mets dans un plat.
1: Oui.
2: Puis ça va être les batteries de télécommande.
1: Il reste du jus dedans.
2: Parce qu'il reste assez de jus pour faire marcher une télécommande.
1: LCN, RDI. Oh. RDI, LCN, oh, juste oui, en masse.
2: Ou Prime, Crave, Netflix. C'est tout la même télécommande.
1: Pornhub. UGIS.
2: Là, je vais
1: excuse-moi.
2: Je vais rester là.
1: Merci beaucoup, Nick. Là, ça marche.
2: Mais tu sais, du coup, t'es pas tant sorti de la thématique que ça, parce qu'on parle quand même de François Garrier-Pi. Puis...
1: Futur ministre de la SQDC.
2: Là, je m'adresse aux gens de... Charlevoix, Côte-de-Beaupré. Quand Gary va faire du porte-à-porte, vous lui demanderez cette réponse-là, c'était quoi la question? C'était un peu un géopardi.
6: Ben, je dirais sur 7 jours, peut-être une bonne 20-30 de fois. Quand même!
7: Oh hein? Shit, c'est une moyenne de 3 fois par jour.
6: Wow! Ben, peut-être, là.
2: Donc, c'est un géopardi pour les auditeurs de Charlevoix, Côte-de-Beaupré. Quand il va cogner chez vous, vous lui demandez...
1: Qu'est-ce que le marijuana?
2: Qu'est-ce qu'il faisait 3 fois par jour?
1: Pourquoi il a la voix de même? Il parle comme... Ah, oh, il est fatigué!
5: De la cuisine!
2: Il est en fait de soirée, il était quand même avec la sexploratrice, en train de parler de sa vie.
1: Ouais.
2: Tu fais ça combien de fois par jour, Gary?
6: Ben, je dirais sur 7 jours, peut-être une bonne 20-30 de fois. Quand même!
7: Oh shit, c'est une moyenne de 3 fois par jour.
6: Wow! Ben, peut-être, là.
2: Ouais, effectivement, il parle comme...
1: Il va arriver au caucus, wake and bake.
2: Oh, et ça va être l'enfer. Gary, pour nous autres, dans Montréal Live, c'est...
1: Lui, il va militer pour les SQDC 24 heures. Service au volant.
2: Oh, oui, c'est ça.
1: Ça s'en vient.
2: Ah, oui. Un drive-thru. Mais Gary, dans Montréal Live, c'est... Parce qu'il était quand même 3 ans chroniqueur dans Montréal Live avant d'être embauché à Radio X.
1: Oui, c'est lui qui nous a vendu toute cette belle musique francophone qu'on n'écoute pas, là.
2: Exactement. Gary est venu faire des chroniques musicales. T'sais, la porte de Radio X s'est ouverte de part Montréal Live pour Gary.
1: Oui.
2: Et je te fais écouter ses 3 premiers thèmes comme chroniqueur musical. On commence avec 2017.
8: Mardi Frankie. Hein? Mardi Garrier-Pi.
1: Aucun souvenir de ce thème.
2: Thème qui avait été fait par Jean-Claude 2017, là.
1: Et hey, ça fait presque 10 ans. Wow.
2: Ouais,
1: wow
2: presque wow, 10 wow. ans. Maintenant, je te fais entendre 2018.
1: Ça, je me souviens de ça. Somme toute basic.
2: Très, très basic. Et 2019. Oh, c'est le même, finalement, j'aurais dû les écouter. Par la suite, Gary est arrivé dans le mode Gary Sutra.
9: Oh, hey, Gary, oui. Touch me.
1: Wow.
9: C'est le Gary Sutra. Oh, touch me. Oh, Gary.
1: Ça, c'était une employée qui travaillait. Oh, excuse-moi.
2: Non, c'est pas grave.
1: Hey. Non, reprends-les. J'avais aucun souvenir que... C'est qui?
2: C'est Soleil.
1: Soleil est un ex-employé ici qui avait une voix extraordinaire. Une voix... en tout cas, là, j'ai des trucs que je peux pas dire en nombre, vous l'entendez tout comme moi. Là. Ben, hey, on reprend ce thème-là, mais à la fin, elle dit quelque chose qu'on avait gardé dans le montage.
2: Exactement.
1: OK?
9: Oh, Gary, touch me.
8: C'est le Gary Sutra.
9: Oh,
10: touch me.
11: Oh, Gary! On va continuer de me toucher pendant que je dis ça.
0: Elle avait dit ça. Elle avait dit ça. Dans la cabine.
2: Elle dit ça dans la cabine, mais le micro t'a ouvert.
0: Dans le montage. Le micro t'a ouvert.
2: La deuxième saison du Gary Sutra.
12: Oh, Gary Sutra. Gary, mon cochon. Oh, Gary, t'es une belle.
2: Par la suite, Gary est devenu journaliste et puis évidemment, il a eu le mandat de venir faire...
0: Et là, c'est un... Pour les médias, étant donné qu'il est au PQ, CAQ 2.0, PQ 2.0, CAQ PQ, c'est la même affaire. C'est le club de l'Empire. Il est dans le club de l'Empire. Donc, c'est un journaliste, quasiment un journaliste rigoureux et assidu.
2: Ah oui.
0: Non, mais la manière avec laquelle on le décrit, Gary, c'est un fanfaron, là. Cultivé.
2: Absolument.
0: Mais fanfaron quand même. Il y a un côté très, très funny. Mais les médias le décrivent comme étant quelqu'un de super sérieux, un journaliste qui représentait justement au sein de la gente journalistique l'intérêt public, l'intérêt commun. Mais, parce que tu l'as dit dans ta phrase, un jour il devint journaliste.
2: Ouais, c'est ça. Un jour il devint journaliste. C'est ça qui est
0: arrivé. Ses cochonneries. Après ces cochonneries, il, là, est capable, il est devenu journaliste.
2: Il est capable de vous nommer tous les drameurs des Ben Rock, mais il connaît également Rocco Siffredi.
0: Bon, oui, il connaît puis il peut le limiter aux besoins. Là.
2: Donc, il devient journaliste. You're my queen. Et nous l'invitions à l'époque, nous l'invitâmes, pourquoi pas, tant qu'à parler de Gary, à venir. Oui, c'est ça, à venir nous faire un bilan de ce qui s'est passé pendant la semaine. On avait appelé ça le Gary Cap.
0: Hein? La Gary Cap de la semaine! La récap de Gary! J'ai aucun souvenir de ça.
2: Ah oui, ça, on l'a joué une couple de fois.
0: Aucun!
2: C'était le vendredi matin.
0: C'était peur, hein?
2: Il venait nous jouer ses meilleurs clips de la semaine. Par la suite, cette chronique-là...
0: J'aurais aimé ça qu'il refasse ça.
2: A été reprise par plusieurs émissions, mais ça avait commencé avec nous autres, la
0: Gary. C'est devenu la vaisselle avec...
2: Avec Jean-François
0: Fournier, Frank.
2: Ouais, plus Frank.
0: Alors, aujourd'hui, ouais, ouais. C'est ça.
2: Il est revenu quand même pour nous parler de chronique un petit peu plus coquine. Et à l'époque, nous avions appelé ça « Vinyle et latex ».
0: Oui, ça je me souviens.
13: « Vinyle et latex ».
14: Gary, take me deeper and deeper.
13: « Vinyle et latex ».
14: Gary, sex, beast.
13: Ah, moi, j'aime beaucoup les vinyles.
14: Sexy.
13: Mais surtout les latex.
14: Gary.
13: « Vinyle et latex ».
0: Mais qu'on s'est amusé.
1: Ouais, on veut
0: qu'on s'est amusé. On veut un pays.
1: Oui.
0: En latex.
2: Et par la suite, après quand même une période de une ou deux années sans venir de façon récurrente dans l'émission Moral Live, il est revenu l'an passé et c'était ce bon vieux thème.
13: Gary, François Gary-Pierre.

0: Wow!
1: Gary!
0: Très bon. Avec Max, la voix. Mm. The Voice.
2: Voilà.
0: Max, que j'avais accroché dans le corridor. Hey, t'as la grippe, toi, viens-t'en faire des thèmes.
1: C'est bon.
0: Parce qu'il est encore plus deeper. Oui. Il atteint quasiment la brown note. Une voix tellement.
1: Caverneuse.
0: Tellement caverneuse qu'elle peut faire quasiment déféquer un mort. Dit-on. C'est sur Wikipédia que j'ai pris ça, là, regarde.
1: Ça doit être vrai.
0: Ça doit être vrai. 88-670-9098, 6h31. OK. Ça fait le tour.
2: Bon succès, Gary.
0: À 6h31. Puis c'est le one-two punch tantôt, mais on va parler d'autres choses aussi. Je pense qu'on a fait le tour hier. Jean-Claude a fait le tour en masse. Nous autres, on vient, je pense, de faire un beau tour. Puis à un moment donné, on ne veut pas que ça soit non plus un Gary Fest outre mesure. OK. Qu'est-ce qui arrive avec les négos? Savez-vous quoi?
1: Hein?
0: C'est pas clair. Et on sait pas grand-chose.
2: Ben, c'est à l'image de...
0: À l'image de quoi?
2: Ben, c'est à l'image des deux, trois dernières années. Non?
0: Ouais, mais c'est un silence qui parle. Le silence parle. La Sagouine, tout souriante, qui est revenue de Washington. Jerry O.D. Jameson, touche pas mon wood. Et que tu fais des toits... Et que tu veux dire, toi, mon steel, hey, le milk, milk, don't touch my cows. J'ai dit à my Jameson, mes vaches sont à moi dans mon backyard. Commence pas à toucher aux tétons de mes vaches. Don't touch the tits, because my cheese is my cheese. Ben, c'est ça qu'on dit, nous autres. C'est ça qu'on dit.
2: C'est tout.
0: Le fromage, c'est à nous autres. Mais là, il va arriver quoi? C'est un silence qui parle. Ce qu'on sait, et c'est Bloomberg qui le rapporte ce matin, c'est qu'on va réduire les tarifs pour les autos. Ça serait autour de 15 %. Mais encore, là, c'est des candiratons. Là. Mais c'est des candiratons avec du coulage contrôlé. Là. Regarde, je vais reprendre... Ce qui est rapporté aussi par Guillaume Saint-Pierre, qui n'est pas vilain, là, chef de bureau parlementaire à Ottawa, Journal de Québec. On rapporte qu'Ottawa, lui, c'est sa source aussi, c'est Bloomberg. Ottawa a accepté la proposition de la Maison-Blanche d'abaisser les surtaxes sur l'automobile de 25 à 15 %Les chars assemblés au Canada, exportés aux États-Unis, ça tombe à 15 au lieu de 25. On se comprend que pas une grosse victoire. Hein? Les Canadiens ont perdu... 4-1 ou 4-2? Bon, ils ont perdu pareil. Donc, c'est 15 % qu'on n'avait pas, mais là, qu'on a. C'est du Trump pur, là. Trump a demandé tant pour avoir moins. C'est la négo. C'est l'art de la négo. C'est ce que vous devez faire, d'ailleurs, si vous négociez un salaire. Vous voulez 35 à l'heure, vous demandez 42. Le boss va dire 32, on règle 35 de gagner.
2: Voilà.
0: Ça, c'est du Trump. C'est pas sorcier, là. L'accord permettrait de réduire les tarifs sur les secteurs névralgiques de l'acier et de l'aluminium de 50 à 25. C'est donc, ça va être très difficile pour Carney de vendre ça comme une victoire auprès des Elbows Up. Les Elbows Up sont en colère. Ou presque, ce silence-là parle. Pourquoi qu'il parle? Là, on est en train d'essayer de confectionner la communication. Les amis, s'il y avait une victoire, on le saurait, là. Vous savez?
1: Ah oui.
0: Hey, on a gagné, c'est free trade.
1: Ce sera
0: free
1: partout.
0: Trade for all. Et puis, le lait, tout est protégé. Il n'y a personne qui a dit que la gestion serait protégée. La gestion, moi, je pense que ça va rester,
2: ouais.
0: Selon l'analyse qu'on racontait en ondes suite à du coulage
2: puis,
0: dans le Globe and Mail, mais il y a une ouverture pour le fromage.
2: Je sais que tu en parlais. Ben, le fromage, puis tu parlais du Walmart, Costco aussi.
0: Oui.
2: C'est parce que il y a un 3 %.
0: C'est ça, 3,5.
2: Et ce 3,5 %-là n'est pas atteint. Donc, les Américains, parce que bon, tu l'as compté 50 fois, là, les Saputo de ce monde n'ont pas intérêt à aller chercher ça. Donc,
0: ça
2: fait que... Et là, eux autres, ils disent, pour atteindre le 3,5 % qui est déjà inclus
0: dans
2: l'ancienne entente,
0: oui.
2: On veut que vous nous permettiez de mettre du lait sur les tablettes d'un Costco, d'un Walmart, d'un Loblaws.
0: C'est en plein, ça.
2: Donc,
0: et Trump a été triomphaliste en disant « Les fermiers vont être contents. il y a 24 heures à peine. Donc, il y a quelque chose que Carney ne veut pas dire. Mais il n'y aura pas le choix de le dire. Mais là, on est en train de gérer la communication.
2: Mais c'est ça, la crosse, c'est que techniquement, ça, c'est vrai que ça n'impacte pas la gestion de l'offre, mais il reste que si tu le...
0: Il reste qu'il y ait de la compétition s'établir.
2: Et voilà.
0: C'est ça. Et c'est voilà. Ça que veulent pas les UPA de ce monde et les fermiers.
2: C'est exactement
0: ils
2: ça.
0: Ils ne veulent pas de compétition, mais il va en avoir de la compétition. Voir du fromage américain moins cher.
1: Ce que j'entendais aussi, c'est qu'il y en a des fermes laitières américaines qui vendent du lait au Canada, mais ils vendent aux distributeurs. Donc, géré par la gestion de l'offre. Là, si c'est on ça. L'envoie directement à ses tablettes, ils en perdent une partie, je comprends.
0: C'est ça. Et eux vont pouvoir le vendre moins cher parce qu'il est moins cher et le lait est très cher ici. C'est sûr qu'il va avoir quelque chose. Le silence parle. Fréchette dit qu'elle ne sait pas tout. Moi, je pense qu'elle dit je pense qu'elle dit la vérité. Les fédéraux cachent ça, mais pas pour le simple plaisir de cacher ça. Ils regardent les sondages. Oui, les politicos gèrent par sondage. Et les elbows up veulent rien savoir d'un compromis. Ils ne veulent pas le compromis. Ils sont en colère. Ils veulent la radicalité. Ils veulent l'intégralité. Et si Carney se revire de bord et tente par tous les moyens de transformer ça en victoire, bien, il va se planter parce que c'est pas une victoire. On a fait un compromis. Puis je reviens à l'entrevue qu'on a faite avec le prof, qui nous expliquait très bien, le prof de Carleton, qu'on doit faire un compromis, qu'on devait faire un compromis. On n'a pas de bargaining chip. On est petit. C'est un rapport de 1 sur 15 en termes de poids économique. Donc, on s'est fait chanter à Romance par un Carney qui a dit « Elbows up, on va y aller, on va y montrer comment ça marche. » Alors que dans le fond, c'était connu d'avance, cette échéance-là. On a peut-être sauvé les meubles. Mais c'est du Trump tout craché. C'est du « Art of the deal ». Il a demandé tant pour avoir ça. Il a demandé l'abolition de la gestion de l'offre pour au final faire une place aux produits américains sur les tablettes canadiennes. C'est ça qui va se passer, là. Mais Carney est fourré. Et je suis d'accord avec le National Post de ce matin. Je ne sais pas si j'ai mis le texte sur Facebook, je pense pas. Mais ce matin, le National Post, dans son éditorial, dit... Ce deal-là doit être vendu aux Canadiens. On doit aller en élection. Complètement d'accord avec ça.
2: Moi aussi.
0: Ça affecte directement l'économie. Il a violé sa promesse. Il a violé la manière avec laquelle il a parlé au monde. Il s'est fait élire elbows up. Je vais y montrer. On va gagner. Et il a trahi sa promesse. En fait, c'est lui qui a promis. On le savait que c'était too much. L'automobile de 25 à 15... Et l'acier et l'aluminium de 50 à 25, excusez-moi, lui ne peut pas dépeindre ça comme une victoire. Alors que c'était, je pense, le meilleur deal possible contre Trump. Le meilleur deal possible pour sauver les meubles. Donc, il n'y a pas le choix de s'en aller en élection. Là, les négociateurs disent « Good news for Canada ». Oui, mais c'est parce qu'ils ont sauvé les meubles. Eux autres vont essayer de dire « OK, on a sauvé la gestion de l'offre ». Là, les fermiers vont bougonner. « Ouais, mais on a du fromage américain qui s'en vient ». Là, les elbows up, la gang et le lobby laitier vont être en sacrifice.
2: C'est ça.
0: On est en train de trouver une manière d'enrober le ton de marde. Excusez-moi, on est en train de mettre du parfum autour, mais ça sera une très mauvaise nouvelle pour les elbows up.
2: Ben, en fait, c'est comme si. C'est comme si les Gators de Bishop avaient annulé contre le Rouge et Or. Eux autres, ils traitent ça comme une victoire, dans le fond, c'est une game nulle.
0: C'est un bon exemple. Bon exemple, Nick, voulais-tu...
1: Après ça, le message qui va sortir de là, c'est de la faute à Trump tout le temps. Je veux dire, ce ne sera pas Mark Carney qui va avoir perdu.
0: Mais Carney n'a pas...
2: Il n'est pas assez. Je te le dis,
0: il n'a pas livré.
1: Alors, je sais qu'il n'a pas livré.
0: Poiliev est en train de revirer de bord et est devenu anti-Trump. Aussi débile que cela puisse vous paraître, Poiliev est rendu plus elbows up que Carney. Il l'a elbows upé. Vous l'avez entendu, Poiliev, ces derniers temps. Poiliev ne doit pas faire de compromis. Ça prend un Canada abordable.
2: Mais c'est ce qu'il faut qu'il fasse. C'est ce qu'il faut qu'il fasse. Rendu là, Pierre Poiliev, il est comme...
0: Moi, je trouve ça cave, perso, mais je suis pas dans le elbows up. Eux autres voient les Canadiens. Il gère par sondage, comme Fréchette gère par sondage, les politiciens gèrent par sondage. Macron, en France, gère par sondage. Ils gèrent tous par sondage. Il y a plein de sondages que vous ne voyez pas, mais c'est des dizaines de sondages par jour, sectoriels et globaux aussi. Donc, eux autres, Poilievre voit ça. Il sait, là, les Canadiens, c'est... Ils ont peur de Trump, ils chient dans les culottes, ils laissent, ils vont... C'est vrai que les Canadiens, ils vont pas aux États-Unis, qu'est-ce que je te dis? Ils vont pas, ça réduit de manière draconienne, pour vrai, là. Dans l'Ouest aussi, les Canadiens anglais sont tétanisés. Ils sont tétanisés. Lui, Poilievre, veut être élu, donc c'est quand même juste côté de la majorité.
2: Ben, voilà.
0: Pas plus qu'après un autre.
2: C'est ça.
0: Il va blaster Trump à fond, puis Trump... de plus en plus faible dans son opinion publique, Poilievre va vouloir même se faire bâcher par Trump pour que les Canadiens disent « Yeah, ça c'est mon homme! »
2: Voilà.
0: Parce que Trump, il réplique. Puis là, Poilievre va en rajouter. C'est ça la game qui est en train de se dérouler. Carney est en train de se faire elbow-zopper par Poilievre. Tranquillement, on est en train de voir ça.
2: Mais en même temps, Poilievre, il joue son avenir politique.
0: Il joue son avenir politique. C'est un va-tout.
2: Exactement.
0: C'est un va-tout. La une du National Post de ce matin, 47 % des Canadiens veulent une élection sur le deal.
2: Fait que,
0: Donc, la pression va monter. Et Carney, on est en train de dire qu'il n'y aura pas le choix. Oui, il y a toujours le choix. C'est une majorité. Là. Mais il va y avoir de la chaleur un peu plus.
2: Oui, c'est ça. Puis Pierre Poilievre, il faut qu'il aille all-in avec une paire de 8. Tu sais... Il n'a pas le choix. Il n'y a pas de jeu. Il n'y a pas de carte.
0: C'est ça.
2: Mais il faut que ça refasse le plus rapidement possible. Sinon, il va être exclu de la table.
0: Sinon, Caro est en train de se faire les mains. Là. Vice-présidente de la Banque royale depuis hier, Carolyn Mulroney, elle était nommée hier. Donc, elle va pouvoir mettre dans son CV « J'ai géré une banque ». Elle va pouvoir dire « J'ai un CV ». Je suis pas juste une politica.
2: Puis je suis pas juste la fille d'eux.
0: Je suis pas juste la fille d'eux. Je suis pas juste la ministre de l'ancienne ministre de Ford. Je sais compter. Est allé chercher un CV. Voyez-vous, il y a une pièce de théâtre qui s'en vient, là. Elle est en préparation. Il va y avoir énormément de. Parce que Poilievre, comme n'importe quel politicien, anyway, il n'est pas là pour l'éternité, là. Donc, on prépare la relève tranquillement du côté de l'establishment. Conservateur de Toronto, Bay Street, il y a des familles riches, là. Il y a des familles qui se posent des questions, là. Et qui se disent, ouais, OK, Poilievre, c'est peut-être plus notre homme. Donc, c'est tranquillement, c'est ça. Le Poilievre, il y a ça en tête, là. Caro qui se prépare, ça me bitch tout autour, perd son directeur des communications québécois, qui démissionne, t'es en train d'être isolé, Poilievre.
2: Ouais.
0: Martel s'en va.
2: Martel, ça, c'est le pire.
0: C'est un coup de poignard épouvantable.
2: C'est un coup d'un genou,
0: d'un chenol. Drette d'un noix. Boum.
2: C'est-tu
0: cochon, ça?
2: Très. Martel, c'est comme si Patrick Roy avait signé avec les Nordiques.
0: J'aime ça, des comparatifs à matin.
2: Mais pour vrai, c'est hallucinant d'être parti de même sénateur.
0: Oui. C'est comme si Gary était allé au 93. Non.
2: Je pense que c'est pire que ça.
0: Okay. On s'amuse un matin. OK. 6h44. La chance s'en vient. On va y passer des extraits du topo d'Olivier Lemieux.
2: J'ai du soudain.
0: Je m'en allais là. Parfait. Donc, Marchand, on va écouter ça tantôt. La grande, grande manipulation. Encore une autre fois. Donc, c'est du maître. Le grand maître est revenu. Bronzé, ricaneux à souhait, mais là, les yeux sortis de la tête. Là. Évidemment, on est en mode donnage de leçons. Soyez gentils envers ceux qui coupent les arbres. On n'est pas en train de dire qu'il faut insulter qui que ce soit et tout. Il faut toujours bien se comporter. Mais il y a demain pour moi que lui revire ça de bord. Ah, boum! Dr. Strange, vire le décor à l'envers. La table du salon est à l'envers. Là, c'est un décor complètement à l'envers, donc... déplace le débat de est-ce qu'on devrait couper ces arbres-là à est-ce que vous êtes des citoyens respectueux? C'est de la magie, là. C'est donc l'incivilité, c'est vous le problème. Moi, je veux votre bien. Je coupe les arbres. Vous n'êtes pas fin. C'est vous le problème. comme Dieu aime la comparaison avec l'alcoolique, la chance, qui a dit de la chance, personne ne croit que t'aimes les arbres. Donc, c'est extraordinaire. Le grand maître est revenu. On le salue. On avait besoin du grand maître et il est reposé, ma foi, rempli de mimosa. Donc, qui d'autre que le grand prêtre qui peut-être va bien performer d'ailleurs au prochain conseil ou peut-être qu'il va aller à Montréal.
1: Est-ce qu'on a passé des belles vacances?
2: Ben oui.
1: La réponse est oui.
0: La réponse est oui. Hein?
2: Mais là, je pense qu'il va y aller un peu moins souvent à Montréal parce qu'il va en voir deux fêtes de semaine.
0: Oui, c'est ça. Elle a changé d'horaire, ouais. Donc c'est parfait. OK. Soudas, qu'est-ce qui arrive avec ça? Est-ce que la fin approche pour Dimitri Soudas à RD Oui?
2: Je ne sais pas parce que Sébastien Bovet a l'air de trouver ça bien, bien drôle. Mais toujours est-il que...
0: Ouais, mais là, il est devenu un punching bag national.
2: Ben écoute l'extrait complet que ça donne.
3: Je suis confus parce que Paul Saint-Pierre Plamondon accuse Ottawa de colonialisme, mais demande la permission à l'oncle Sam avant de tenir son référendum. Est-ce que c'est ça, être maître chez nous? Donc, Donald Trump ne sera pas là éternellement. Non, attendez, Sébastien. Vous n'avez pas interrompu mes collègues. S'il vous plaît, ne m'interrompez pas. Donald Trump ne sera pas là éternellement. Mais est-ce qu'on sait si le trumpisme va survivre?
0: Il a tout à fait raison.
2: Oui.
0: Il a tout à fait raison.
2: Ben oui, il a tout à fait raison.
0: Le PQ est un cheeseburger, pas de fromage.
2: Et un peu plus tard, Dimitri Soudas est arrivé avec... il répondait à une question de Jean-François Lisée, puis Jean-François Lisée l'interrompt. Et ça
0: c'est un autre bout qu'on n'a pas entendu.
2: Oh oui, écoute ça.
3: Mais Jean-François a posé une question. Quel président américain ressemble à Donald Trump? Andrew Jackson, dans les années 1800, qui avait exactement le même style, le même tempérament contre l'élite politique, pour le populisme, n'avait pas confiance aux institutions.
4: Et changer d'avis Jackson, trois fois par jour? Changer d'avis trois fois par jour sur une guerre avec un autre pays?
3: Je continue. Et donc, oui, ça arrive qu'il y a...
2: Et ça en est dit beaucoup d'affaires dans cette émission-là, parce que Jean-François Lisée, évidemment, il défendait le PQ, puis Michel Courchaine même s'en est prêt à Jean-François Lisée.
5: Dis-nous, Jean-François, que si c'est J.D. Vance qui est élu, tu vas faire plus confiance à J.D. Vance qu'à Trump. Ou même
4: il est
5: Rubio.
4: Moins imprévisible, beaucoup moins imprévisible.
5: On ne le savons pas, Jean-François. Tu es allé au pouvoir, tu as été premier ministre. Tu sais ce que le pouvoir, ça peut faire. Et aux États-Unis, en ce moment, tout est imprévisible. Oui, Trump, tu as raison.
0: Et juste la voix, là. Ça me tente-tu pas de faire un voyage avec elle? Tu l'avais dit que tu ferais le lit, tu n'as pas fait le lit. Tu es là dans la douche. On t'envoie, mettons que je suis en conjoint. Là. Je suis dans la douche, toi t'es habillé, puis t'attends. Mais le lit est défait, là. Tu sais, mais on s'en va déjeuner. Anyway, on est à l'hôtel. Là. Déjeuner est inclus, puis déjeuner ferme dans 20 minutes. Elle sort de la douche. Tu l'avais dit que tu ferais le lit, t'as pas fait le lit, c'est encore à moi de faire le lit. Évidemment, c'était bon à terre
2: ah,
0: en
2: oui,
0: passant. Mets ça dans valise. Qu'est-ce qu'elle va dire, la femme de chambre?
1: Il va partir le char tout de suite.
2: Tu te lèves un peu sur le lendemain de veille, hein? C'est un peu la slow-mo.
1: Tu l'avais dit hier soir.
0: Oh oui, gars. Mais pour le reste, ça n'a pas tort. Là. J.D. Vance, c'est plus radical. En termes de commerce pour les gens qui lisent un peu... Les publications économiques, Wall Street Journal, Economist, Bloomberg, J.D. Vance vient d'un milieu qui s'est fait déculoter par la Chine et lui veut réindustrialiser sa région. Il vient de la Rust Belt, donc la ceinture industrielle américaine, si vous voulez. Et lui est plus... Ben, c'est sûr qu'il est moins prévisible, c'est clair, mais il est plus chirurgical et plus radical. C'est pas un Québec lover, là. Arrêtons. Le Canada lover, OK, on ouvre les vannes, oubliez ça, là. Donc, le PQ, c'est un move stratégique. Le PQ a regardé les sondages, puis on a dit, OK, garde, on va se faire picosser pendant toute la campagne sur le référendum. La gang d'Elboza, Boomers, vont avoir peur, vont voter pour Fréchette. Donc, c'est une patente pour saboter un peu Fréchette. On cible une génération donnée et on dit, regardez, vous voulez plus de fromage dans le cheeseburger? On va enlever le fromage. On va garder le nom pareil, cheeseburger. Le PQ est un cheeseburger, pas de fromage. Donc, c'est PQ CAC 2.0, PQ 2.0, c'est interchangeable. C'est la même chose. C'est la même affaire. Mais attends, il n'y a plus de différence. Non, mais il n'y a plus de différence. À part dans le livre imprimé du PQ, nous ferons peut-être un pays, ça c'est l'article 1, bon, ça c'est l'engagement solennel du PQ, mais au-delà de ça, c'est un parti de gestion comme un autre.
2: Mais Doom, t'es de mauvaise foi. Tu le sais que c'est parce qu'on a de la misère à avoir du fromage. Actuellement, les temps sont difficiles. Le fromage est plus difficile à trouver. Par contre, on a bon espoir d'ici 2 ans à être capable de récupérer cette bonne vieille de fromage.
0: Ah oui, ben oui.
2: Cette bonne vieille tranche de fromage jaune. Et c'est pour ça qu'on veut pas changer le nom. Parce qu'un jour ou l'autre, le fromage va revenir entre ces deux tranches de pain.
0: C'est incroyable. Slogan du PLQ, l'avez-vous vu?
1: Ouais.
0: Il y a quelqu'un qui a ChatGPT, là, dans boîte.
2: C'est-tu encore Où est Charlie?
0: Non, tu l'as pas vu?
2: Non.
1: C'est un dérivé de Canada bâtir maison.
0: Ça me fait penser à ça, hein?
1: Oui.
0: Rassembler, réparer, bâtir. C'est ça le slogan? C'est ça le slogan? Non, regarde-moi pas de même.
2: Ben
0: c'est
2: voyons.
0: ChatGPT, ouais. Carrément. ChatGPT, carrément, un Ucamien avec un café est assis. Un Ucamien d'Outremont, c'est le Parti libéral. Tape ça. Trouve-moi un bon slogan qui pourrait être dans le vent. Mais différent quand même des anciens slogans du Parti libéral. On ne veut surtout pas que ça sonne charret. Bon, c'est ça qui est sorti. Pas compliqué.
1: Réparer.
0: Bâtir.
1: Rassembler.
0: Rassembler. Hey, ça va-tu faire une belle chanson, ça? Avec le beat. Rassembler.

0: L'avenir! Faut bâtir, avenir. Faut que ça rime. Mais réparer, c'est des verbes du premier groupe. Donc, c'est facile à accorder. Là. Réparer, pour demeurer. Pourquoi pas liberté? Oh, on switch une liberté là-dedans. Dan, liberté sans mode. C'est comme une marque de yogourt, liberté.
1: On dirait le slogan d'une quincaillerie.
0: Hein?
1: On dirait le slogan d'une quincaillerie. Il pourrait appeler Canac puis lui dire, on change tout de slogan. PLQ, c'est pas compliqué. Ce serait meilleur. Rassembler, réparer, bâtir.
0: Oui. Ouais, une fausse pub, hein? Ouais. Une pub, me semble, ce serait le fun. Tu sais, t'arrives au Canac, elle suit les 2x4, elle va prendre une poignée de clous, une poignée de braguettes, mais va-t'en là-bas.
2: Réparer, rassembler ou bâtir?
0: Canac.
1: Ouais.
0: Très, très bon. Très bon. Parfait. OK. À part ça?
1: Ben, à part ça, je peux te...
0: Pas mal tout, d'après moi, ouais, mais ben, vas-y.
1: Pour finir le deep down.
0: Vas-y, léger.
1: Ben, les Jays ont perdu hier.
0: On s'en fout.
1: Mais les Yankees ont gagné, fait que les Orioles sont encore assez loin. Effectivement, oui. On pourrait s'en foutre quelque peu. Parce qu'il nous reste plus beaucoup de temps avant qu'on aille sur notre prochain sujet. Je ne sais pas si je peux m'embarquer dans des extraits de... Ah, attends, je vais y aller avec du léger. Ça traîne depuis un bout.
0: Ouais, c'est un petit 2-3 minutes, puis après ça, on va faire la pause et on va jaser avec l'infirmière qui a mangé une maudite volée. Par un fou au chul.
1: Selon toi, combien les stations de radio de Montréal sont prêtes à payer pour attirer une méga star comme animateur?
2: Ben, on a déjà entendu 900 000, 1 million, là.
0: Tu parles de qui?
1: Mettons, Louis-José Hood.
2: Oh, 1 million. Ouais.
1: Je te laisse entendre un extrait.
3: La radio FM à grand déploiement, le commercial, m'ont approché. Différentes stations pour différentes émissions. Puis tout ce que je sais, c'est que mon gérant, sachant parfaitement que je ne voulais pas le faire, là, il a dit, là, on parle de 7 chiffres. Là. Puis on dit, oui. Puis là, il m'a dit ça, puis j'ai dit, non, vous pouvez le raccrocher. Fait que ça, j'ai refusé ça. Parce que, venez, les spectacles, t'sais, moi, si je voulais faire des spectacles, puis c'est ça que je fais. Fait que la radio...
1: Mais ça, c'est un... Donc, il dépense encore des salaires qui peuvent aller jusqu'à 7 chiffres pour essayer d'attirer des mégastars comme... au micro.
0: Mais ça n'en dit beaucoup plus sur les gestionnaires de Radio Montréalais que sur Hood.
1: Ben oui.
0: Qui a le droit de faire ce qu'il veut dans la vie. Les gestionnaires de Radio de Montréal sont des cabochons de la pire espèce. On est dans la marde, on va engager un humoriste. Puis si ça marche pas, on engagera un comédien. Regarde, qui serait bon, là... Inséparables, les la telle série, telle autre, les inséparables. On va regarder ça. Là. Ah ouais, lui, il a une bonne voix, il a l'air pas pire, lui, puis il est sympathique, puis les femmes vont l'aimer, puis ah ouais, donc. Le gars, jamais fait de radio de sa vie. On l'amène à radio, puis on le pitch à radio. Tu vois, Morning Man, la radio, c'est un métier, là. C'est un métier, ne vous en déplaise. Pour les gens qui pensent que la radio, c'est comme parler au téléphone, non? Vous êtes dans l'erreur, beaucoup, là. C'est comme un genre de chef d'orchestre et guitariste à la fois. T'sais, tu gères les atmosphères, les ambiances, tu as le commercial à gérer. C'est pas un métier. C'est un métier difficile dans la communication. Mais je veux dire, ceux qui font du toit, puis ceux qui travaillent ces toitures à 38 degrés, là, ça, c'est tough. Ceux qui font de l'asphalte aussi, là. Écrivez-moi pas, là, je suis au courant. Là, ceux qui travaillent physiquement, c'est très tough. Puis ont les genoux, vous avez les genoux finis, les électriciens, les coudes finis à 52 ans. Ça, je le sais. Je compare pas, là. Je compare pas. Je parle de ce métier-là comme tel. C'est un métier. C'est pas parce que tu as joué dans Virginie que tu vas être bon. C'est pas parce que tu es un stand-up que tu vas être bon. Ceci dit, il aurait peut-être été bon.
1: Mais non, en fait, il dit je veux pas y aller parce que je suis pas bon. Les deux seuls jobs que j'ai perdus dans ma vie, c'est des jobs à radio.
0: PA méthode. Radio, t'es ordinaire. Il le sait. Mais savez-vous quoi? Le gars qui m'a fait le plus rire sur un stage dans les 10 dernières années, il s'appelle P.A. Méthode. Calique que j'ai eu du fun. Je suis allé avec mon plus vieux. Son dernier stand-up à Rousseau.
1: Ah, c'est vrai, c'est très drôle.
0: C'est écœurant.
1: Mais il a toujours été très drôle.
0: Il est très drôle. C'est l'un des meilleurs au Québec. Mais c'est un métier. Moi, stand-up, je serais pas bon.
1: Ouais.
0: Je suis pas en train de vous dire qu'à la radio, je suis pas

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5: Vas-y, mon Dan, let's go.
6: Ah oui, des circulations, je me demandais. Ben
5: circulation, non, circulation, mais commandité en plus.
6: Fait ben que, oui, puis en plus le
5: jeudi. Tu veux que le cash rentre.
6: Puis en plus le jeudi, c'est toujours un peu plus.
5: Tu veux pas être payé, Dan, tu peux me le dire.
6: Non, non, c'est correct.
5: Tu vas le dire à Phil.
6: Ça va aller, ça va aller. l'accès au pont. L'accès au pont à partir de la 73, c'est vraiment là où on retrouve le plus d'attentes à l'heure actuelle. Puis attente étant un bien grand mot. Le cégep recommence, hein, tranquillement, mais sûrement à partir d'aujourd'hui. Donc, c'est sûr que petit à petit, on va voir de plus en plus de monde sur les routes. C'est compliqué également sur Capitale. Direction ouest à la hauteur de Laurentienne, peut-être même à la hauteur de Henri Bourassa, vous commencez à ralentir. Continuez de nous écrire si vous voyez quoi que ce soit. 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
5: 7h05, le One Two Punch s'en vient, où on va parler surtout du PQ, de la situation au Québec aussi. Je vous dirais qu'avec la proximité des élections, ça commence la semaine prochaine, mais ça, c'est technique. Les pamphlets de Dom Dumas sont déjà dans les boîtes à mal, là. La plateforme conservatrice qui a été dévoilée hier, donc on est vraiment en élection. On va jaser ça avec Jean-Claude. Le One Two Punch, manque pas ça, aux alentours de 7h20 par la suite. Mathieu Boccoté, Stéphane Lachance s'en vient en studio également, chef de l'opposition à la ville. Donc vraiment, ça va être rock and roll, je vous dirais. OK, t'as-tu? Ben, là, je vais faire de la radio vraiment en direct parce que Nick est dans la tour. Nick, as-tu le numéro de Mathieu Boccoté en France? Il est rendu là. Tu l'as? OK, mets-toi de chum avec sur Messenger. Il va te donner tous les numéros. Parce que là, on est en train de gérer le poutine et la cuisine. Parfait. Donc, tout est réglo 7h06. C'est une image qui fesse vraiment. Et c'est à se demander si... c'est à se demander pourquoi elle garde sa job. Tu sais, c'est la première question que je me suis posée. L'infirmière Patty Van Damme en a mangé une maudite, attaquée par un psychiatrisé. Ça s'est passé tout près d'ici, sur Grande Allée, ce qu'on appelle Laurier, le prolongement donc de Grande Allée au CHUL. Elle est en ligne, on lui parle à l'instant. Patty Van Damme, merci beaucoup d'être avec nous ce matin. Vous êtes en Une Journal et vous avez fait le tour des télés hier. Merci d'être avec nous. Bon matin.
7: Ben, bon matin à vous autres aussi, les gars.
5: Merci beaucoup. Je vous laisse le soin de raconter brièvement en vos mots qu'est-ce que vous avez vécu dimanche au bloc psychiatrique du CHUL.
7: Ben, dans le fond, j'ai vécu une histoire qu'un de nos collègues avait déjà vécu, qu'on se reparle tout le temps, puis qu'on espère que ça arrivera jamais. Je travaillais, on était sur un changement de pause, on était comme à moins un. J'avais une infirmière là-dessus en TSO, puis on était deux, puis un patient qui s'est mis à crier, puis on était voir, puis le patient, finalement, il a sauté littéralement, mais de façon tellement violente sur mon collègue, j'ai juste eu le temps d'appuyer sur le bouton de code. Là, on a comme un dispositif portatif. J'ai appuyé là-dessus pour appeler le code. Puis écoute, j'avais pas le choix d'aller sauver mon collègue qui est en train de se faire tabasser, mais tellement violemment. c'était vraiment... Écoute, je ne sais pas comment que je fais pour te parler aujourd'hui. Puis,
5: si vous n'intervenez pas, votre collègue, est-ce que sa vie, selon vous, est en jeu?
7: Ah, il est aux soins intensifs, puis écoute, peut-être qu'il était même plus là. Parce que j'ai eu peur. C'est le mot qui... C'est la seule chose que je peux te dire. J'ai eu peur pour moi, j'ai eu peur pour lui. J'ai eu peur pour mon autre collègue qui est en pause dans un local, dans l'unité, parce qu'on reste en... T'sais, on reste sur l'unité tellement qu'on a peur un pour l'autre. Là, t'sais. On reste nos pauses. On va pas au Tim Horton la nuit. Là. On reste sur notre unité, même si on n'est pas payé, puis on dort là parce qu'on a peur t'sais, un pour l'autre. Là. Fait que, t'sais, c'est pour te dire à quel point que t'sais, des fois, ça peut être super tranquille, puis en une fraction de seconde, là, bang, ta vie est en danger.
5: Est-ce que l'individu a été menotté avant? Est-ce qu'il était menotté avant sa crise, on va le dire comme ça, là?
7: Ben, dans le fond, moi, quand je suis arrivé, il était déjà arrivé, là, mais tu sais, on sait toujours la condition dans laquelle il est arrivé, là, mais quand il était arrivé sur l'unité, il était menotté, puis il avait été apporté avec 3 chars de police.
5: Qui l'a démenotté?
7: C'est les policiers parce que on a un protocole, on peut pas garder personne menotté sur l'unité, à moins qu'il soit en détention. Là, il était pas en détention. C'était, j'écoute, je sais pas trop le dossier.
5: Donc, votre sécurité passe deuxième. Les droits du prisonnier passent premier, votre sécurité passe deuxième?
7: Ben, c'est des protocoles différents, là, je vais te dire, là, pour c'est des protocoles différents. Il arrive pas en prison, il est pas dans un poste de police, il est dans un hôpital. Donc, c'est comme ça que ça okay. fonctionne.
5: Aucun gardien de sécurité?
7: Ben non, j'ai pas de gardien de sécurité. Puis avant ça, on en avait un. On en avait un justement parce que j'ai un de mes collègues qui est parti... invalide, il s'est fait choquer pendant 2 minutes de temps, puis il s'est fait déplacer des vertèbres cervicales. Puis il avait mis un agent de sécurité pour comme pallier un peu parce que tout le monde était comme dans mon état en ce moment là. Puis coupure budgétaire, ils ont coupé notre agent de sécurité, ça a été vraiment un choc sur l'unité parce qu'on pensait vraiment qu'il y avait un changement, mais non. Ils ont décidé de couper. On a signé des pétitions, toute la gang, les psychiatres, les urgentologues, tout le monde, puis les travailleurs sociaux. Puis finalement, non, vos boutons font, mais ils n'ont jamais changé les boutons. C'est des vieux boutons que ça fait longtemps que c'est là. La poignée du poste marche pas. T'sais. Plein de petits trucs qui fait que notre sécurité est mise en danger tout le temps. Là. C'est une porte de poste qui est difficile à ouvrir, ben ça c'est une fraction de seconde pour aller voir si ton collègue. Les portes magnétiques, ben tu sais, écoute, la carte, il faut la passer lentement pour qu'elle ouvre, tu comprends? Fait qu'il aurait fallu que je réfléchisse dans ma panique à passer ma carte lentement pour ouvrir la porte. T'sais, des affaires là, que quand ça t'arrive, là, écoute. Si ça arriverait, je souhaite pas à personne de t'arrive. C'est choquant parce que ça arrive souvent au monde du plancher. On se fait appeler les infirmières de plancher, là. Ben, c'est ça. C'est nous autres. C'est nous autres que l'argent arrive jamais puis que tous les gros investissements arrivent jamais. C'est drainé d'un bureau puis rendu à nous autres, là, pour investir dans une porte, ça, non. Ils chichent pendant des semaines pour réparer ça. C'est ça. C'est ça. C'est nous autres, ça, le monde de plancher.
5: En avez-vous assez?
7: Ah, j'aime tellement, tu sais, j'aime ma job d'infirmière. J'adore ma job d'infirmière. Soigner les gens, j'adore ça. Mais le contenu pour soigner les gens, là, le bocal, là, il est plus le fun. Il est plus le fun pendant tout. L'eau est noire, là, puis on est toutes tannées. À l'urgence... Les filles à l'urgence physique là, qui reçoivent des cas d'intox, puis de désorganisation, puis de santé mentale. Puis... Écoute, on est toutes tannées de se faire varger, on est toutes tannées de manger des claques. On minimise, là, à peu près un mois, je m'étais fait étrangler, là, tu sais, puis j'ai réussi à me sortir, fait que j'en ai pas fait de cas. Puis ça, c'est un exemple parmi tant d'autres, là. Le nombre de fois qu'on se fait varger, c'est plus le fun. C'est pas que c'est plus le fun, c'est que c'est mes enfants qui veulent même plus que j'aille travailler, là, tu sais. C'est ma famille qui craint pour ma sécurité. C'est ma mère de 80 ans qui m'a vu rentrer avec la face défoncée, là. Plus rose. C'est pas le fun pour elle. Elle est shakée et choquée depuis que je suis arrivée, là.
5: Voulez-vous retourner? Voulez-vous retourner? Comment? Allez-vous retourner?
7: J'ai peur. Puis je suis pas tout seul à avoir peur. On a toutes peur.
5: Qu'est-ce que vous exigez exactement? Il y a un syndicat, j'imagine, qui vous défend, là. C'est quoi les demandes exactes et urgentes que vous faites précisément ce matin?
7: De un, c'est d'écouter les filles de plancher, d'écouter nos demandes. Puis pas juste de dire...
5: Les demandes, c'est quoi?
7: C'est nos demandes, c'est un agent de sécurité. C'est un environnement sécuritaire, des portes qui ouvrent, des portes qui sont réparées quand ils sont brisées, de privilégier les choses qui brisent puis qui devraient être réparées. Des manettes, là, des manettes de code, au lieu d'investir dans des salles d'attente, dans des si qui sont complètement, écoute, c'est pas là la priorité. Des manettes de code qui sont fonctionnelles, qui sont vérifiées à chaque corps de travail pour être certain que ça marche. Des manettes de code pour les filles à l'urgence en avant. Gars, écoute, d'avoir notre sécurité, là. Notre sécurité. Ils ont voulu couper un agent de sécurité, mais est-ce que ça coûte moins cher? Je pense que oui, que des filles en maladie, là. Parce qu'avant ça, il y avait un autre qui avait eu une commotion cérébrale. Écoute, je peux juste, j'ai même pas besoin, j'ai un paquet d'exemples de blessures, là. Dernièrement, il y en a une qui s'est faite pousser par un patient, elle a eu des problèmes au dos. Je veux dire, tous les mois, même des fois toutes les semaines, il y a quelqu'un qui se fait accrocher, qui se fait frapper, qui se fait pousser. Écoute, le niveau de violence augmente. Il augmente tout le temps, le niveau de la société va pas bien, là. OK, tu en parles à tous les matins. Ben moi, quand tu en parles, moi, je suis là-dedans, je suis dans la psychiatrie. Je suis dans l'unité d'urgence psychiatrique. Donc, tous ceux qui vont pas bien viennent à mon unité, là.
5: Qui est votre boss? On va le nommer, mais on va l'interpeller. Puis lui, ça se peut que ça résonne et que ça fasse ding-ding dans ses oreilles. On va lui donner de la chaleur un matin. C'est qui votre boss? Le PDG, c'est Martin Beaumont.
7: Écoute,
5: connaissez-vous, lui?
7: T'as vu où que je travaille? Je te laisse faire les recherches parce que j'ai une famille à nourrir.
5: OK. On s'en charge. Y a-t-il quelqu'un qui vous défend, au moins syndicat? Tu sais, on chiale pour contre les syndicats, là, mais quand un syndicat doit intervenir, c'est le cas. Là, c'est le temps de s'unir, c'est le temps de se tenir, là.
7: Je peux juste dire une chose.
5: Oui.
7: C'est que c'est pas drôle quand les médias me parlent puis que j'ai l'impression qu'ils me parlent comme quand moi je parle à une femme battue. C'est carrément ça. Tu sais, si tu parles, tu vas avoir des répercussions. Si tu parles, tu vas avoir des représailles.
5: Vous avez peur de l'omerta? Vous avez peur de l'omerta? Vous avez peur d'avoir des conséquences parce que vous nous parlez ce matin?
7: Oui. Ah oui. Oui. Je vais te l'avouer, oui, j'ai peur. J'ai peur des conséquences. J'ai vu le retour du CHUL là, par rapport à mon accident. Puis écoute,
5: qu'est-ce qu'ils disent?
7: Je vais te dire, regarde, je suis comme une femme. Je vais te dire, je suis comme... Les médias me parlent comme si j'étais une femme battue. Vous savez, vous allez avoir des conséquences. Vous savez, ben écoute, je dis la même chose.
5: Ouais. Ben moi, je dis pas que vous allez avoir des conséquences. Moi, je dis qu'il faut libérer la parole. Il faut se tenir. Mais c'est une question de sécurité. C'est pas une question de salaire. C'est pas une question de.
7: Non.
5: Vous demandez, c'est une question de protéger le staff. C'est la base. C'est la base de protéger le staff dans des situations de crise comme ça où il y a de plus en plus de fous, de malades mentaux, des gens qui sont dangereux. Dangereux.
7: J'ai travaillé à l'Institut là-dessus. Puis, tu sais, je me suis tout le temps demandé pourquoi il n'y a pas des détecteurs de métal. Il y a des armes qui rentrent. C'est déjà arrivé à l'urgence ici d'avoir trouvé un patient avec un couteau dans un... Il y avait un genre de pas un plâtre, là, mais tu sais, caché à quelque part, caché dans ses vêtements. Ça arrive régulièrement. Tu sais, pourquoi il n'y a pas de détecteurs de métal dans les hôpitaux? Pourquoi il n'y en a pas à l'Institut de psy? Pourquoi il n'y a pas ça? Il y en a au centre Vidéotron. J'ai été à un spectacle avec ma mère de 80 ans, puis ils nous passaient sous le détecteur de métal pour une affaire de piano, de je sais pas trop quoi.
5: On va au rempart.
7: Mais à l'hôpital, par contre, ça, c'est pas un critère. Je comprends pas. J'ai jamais compris ça depuis qu'ils ont instauré ça dans les bureaux de, voyons, à la justice ou peu importe, là. J'ai jamais compris. Je sais pas c'est quoi qu'on a de différent, mais à un moment donné, là, je comprends. Puis je suis la première à soigner les. Puis écoute, tu serais sur mes soins, j'adore soigner. J'ai fait du physique, j'ai fait de la psy. Mais Caroline, on peut-tu protéger notre personnel? On peut-tu protéger les patients aussi? Parce qu'il y en a une qui s'est fait attaquer, là. Il y a un patient qui s'est fait attaquer aussi en même temps, là.
5: Oui. Ça a commencé comme ça, là. C'est ça, ça a commencé.
7: On peut-tu, tu sais, tu t'en vas te faire soigner avec. Puis, tu sais, ça aurait pu dégénérer parce qu'il y a des enfants à cette urgence-là. C'est l'hôpital pour enfants. Tu aurais pu passer avec ton enfant, puis ce gars-là qui vient de m'étrangler, qui vient de me frapper, puis tout le kit, aurait pu sortir d'un corridor. C'est de la pédopsie aussi, là. J'ai du 14 ans à 18 ans, là, sur l'unité de l'urgence psychiatrique, là. Un ado qui est là, qui est suicidaire ou qui a mangé une plaque ou peu importe, qui est là, ben elle aurait pu vivre ça.
5: Merci beaucoup.
7: C'est tout le monde qui est concerné.
5: C'est tout le monde.
7: C'est tout le monde. Ça paraît pas parce qu'on est comme la nuit, puis on est là, puis tu sais, le jour, puis c'est une unité qui est comme que personne va aller. Je vais te l'avouer, j'y vais là parce que c'est payant. Je dis tout le temps, gardons. C'est ça. J'ai trois enfants à faire vivre, je suis mono, puis gars, je vais là pour travailler parce que c'est payant, puis je vais pas au physique parce qu'il y a trop de TSO, parce que je suis une passionnée du physique, fait que tu vois, je suis comme pris dans tout ça. Il y a trop de TSO du côté physique, fait que je fais de la psy, mais la psy, tu vois, regarde, il y a d'autres côtés qui sont pas agréables.
5: Patty Van Damme, merci beaucoup, beaucoup, beaucoup du témoignage ce matin. Ça reste pas là, faut pas que ça reste là. Anytime, non. Vous nous appelez. Je vais donner des noms de gestionnaires avant d'aller à la pause. On va tenter de sonner des cloches puis de réveiller du monde. Là. Ça prend des décisions. Là. Ça prend de l'implication. Là. Faut pas que ça reste là.
7: Pas,
5: okay?
7: Pas un voile blanc. Pas un voile blanc là-dessus.
5: Merci. Merci beaucoup. Bye-bye.
7: Merci.
5: Y a des gens qui nous écrivent. Karine Poirier. Où est-elle? Gestionnaire. Karine, je sais pas si elle est en vacances. Il va falloir sonner des cloches à Karine. Donc, si vous êtes dans la salle de break, si vous la voyez au café, ding-dong. Martin Beaumont, PDG, ding-dong. Je ne sais pas s'il est dans son Audi ce matin, il s'en va là, pop, pop, pop. J'ai une réunion à 10h30, j'ai une réunion à 11h, j'ai une réunion à 11h15. J'ai un lunch, je reviens. Il y a de la vie, il y a du monde là, qui se font maganer à l'hôpital.
6: C'est hallucinant, Dom.
5: Il y a du monde qui sont en danger, là.
6: T'sais, ça explique bien les affaires, puis...
5: DG adjoint Daniel Goulet. Qui peut être impliqué à part ça? Attends un peu, on va en nommer. Marie-Claude Brodeur, directrice des services de santé sociaux. Soins infirmiers, Madame Valérie Dancause. On va y nommer. Je le sais que les gens n'aiment pas être nommés à radio. Mais c'est exactement ce qu'on va faire. On va leur donner de la chaleur. Cancérologue, ça n'a pas rapport. Soins critiques, pourquoi pas. Nathalie Cloutier, es-tu capable de t'en mêler? Informatique, non. Puis je reviens là-dessus. On dit que c'est Karine Poirier qui se pogne le beigne.
8: Plus loin que ça, là. C'est Sonia Bélanger. C'est Christian Dubé. C'est Daniel McCann.
5: C'est Mme Biron en haut. Qu'est-ce qu'elle fait, elle, Mme la Biron. Top Gun? C'était Santé Québec encore,
8: on
5: là.
8: On peut même reculer Gaétan Barrette, Régent Hébert. On peut reculer, là.
5: Oui, mais tu sais, dans l'actuel, je moi, sais. Régent Hébert...
8: Non, mais tu comprends que c'est le résultat du modèle, ah, ce qu'on voit là. Modèle.
5: Mais tu sais, il faut gérer, il y a de l'urgence, là, dans
8: c'est
5: le
8: incroyable,
5: live.
8: C'est incroyable, cette histoire-là, c'est incroyable.
5: Il y a des maudits fous qui se promènent et qui attaquent du monde. C'est dangereux. Donc, il y a du monde qui ne font pas le job et on va nommer ces gens-là. Si dit des pas bons ou pas, je le sais pas, je les connais pas. Une chose est sûre, c'est qu'ils doivent faire le travail. Karine Poirier, ding dong, c'est le temps de se réveiller. On va à la pause. One, two, punch, Arvana.
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2: Le moins qu'on peut se dire, c'est que ça brasse sur la circulation pas mal plus que... Regarde, la dernière fois que ça a été le même, c'est en juin passé. Henri IV, direction sud, c'est un peu avant l'autoroute Charest où ça ralentit. Ça devient pare-choc à pare-choc quand vous débutez de l'ascension de la côte d'Henri IV. Il y a beaucoup de circulation également sur Charest à la hauteur de Robert Bourassa. Robert Bourassa aussi, dans le coin du Palladium, ça brasse un moyen temps. Si vous êtes sur Capitale, direction ouest, c'est à partir d'Henri Bourassa que vous allez être ralenti. Et c'est de même jusqu'à l'arrivée de Robert Bourassa sur la rive sud. Ça se place tranquillement. T'sais, il y a moins de monde sur la rive sud quand on est en juin, juillet, août. Ça revient rapidement, pendant le mois de septembre. Mais si vous passez à la hauteur de Tanata, c'est sûr qu'il y a du trafic. Il y a des travaux. 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
3: Si vous voyez quelqu'un au CHUL qui fait pas sa job, dites-lui. Les femmes doivent être protégées sur la job, spécialement dans le département des maudits fous, les psychiatriques. Faut protéger les femmes. Ça presse. Donc, Karine Poirier et compagnie, les gestionnaires Ding Dong, faites votre job. Si vous faites pas votre job, on va vous sonner les cloches. Solidex dans Morel Live. Je vous le garantis, vous allez m'avoir sur votre dos. Ce sera pas le fun, non. C'est le temps d'écouter le staff qui se fait maganer. 7h33, voici le One-Two Punch.

0: Et c'est le One-Two Punch avec Jean-Claude, comment ça va?
1: One-Two Punch.
0: Yeah, avec les Mets, je suis un Yankees, mais là, je porte pas le chandail des Yankees. Ils vont pas très bien, mes Yankees.
1: Ah, les Mets, c'est pas, yaume non plus.
0: C'est juste le linge que t'avais dans le garde-robe que tu portes.
1: C'est, correct, c'est mon équipe. On prend pour notre équipe quand même.
0: T'as raison.
1: C'est une mauvaise saison, c'est pas yaume, mais on... Quoique là, ils ont gagné.
0: C'est une mauvaise décennie, peut-être aussi.
1: Il y a un gars qui a écrit, tu sais, je connais pas grand-chose dans le gambling. C'est, mauvaise, c'est une mauvaise.
0: Mauvaise.
1: C'est un mauvais demi-siècle. Depuis 86.
0: Ouais, c'est ça.
1: C'est difficile.
0: Depuis Daryl Strawberry.
1: Ah ouais, depuis Gary Carter, c'est difficile. Mais il y a un gars qui a écrit, tu sais, moi, je connais pas grand-chose dans le gambling, dans les cotes de tu sais, quand tu fais des cotes, là, 1 sur 40 000, whatever.
0: Moi, je suis pas bon là-dedans, moi.
1: Moi, je joue au poker, mais je suis pas un gambler naturel tant que ça. Mais il a mis la cote, tu sais. Que les Mets atteignent la série mondiale, la cote est de... Je connais rien, ils donnent la cote. Dit ce qui veut dire que si vous gagez 100$ que les aujourd'hui que les Mets vont faire la série mondiale,
0: t'es quasiment millionnaire.
1: Vous allez perdre 100$.
0: Tellement que c'est pourri.
1: Tellement
0: que c'est pourri.
1: Faudrait qu'ils gagnent 40 games sur 42 games.
0: Mais mettons qu'on y va, restons dans le gambling. Mettons que j'ai un gamble ici. Là, je pourrais te poser la question, mon cher Jean-Claude. Est-ce qu'un jour le Québec sera décolonisé? Autrement dit, est-ce qu'on va arrêter de se comporter en colonisé devant, par exemple, les Français ou devant les Américains? Trompe.
1: Ou devant nous-mêmes. Je trouve qu'on... hier, je suis allé en Beauce. Ça m'a fait du bien. Parce que je suis allé...
0: Ça, c'est vrai que ça fait du bien, la Beauce, pour vrai. T'es allé où?
1: J'adore.
0: Moi, j'aime aller à Vallée. Où t'es allé?
1: Je suis allé à Saint-Georges.
0: OK.
1: À la porte des Américains. La première ville que tu rencontres quand tu remontes de Jackman.
0: Oui.
1: C'est un addon, mais je suis jamais allé à Saint-Georges comme je suis allé cette année. Je pense que je suis allé 5 fois à Saint-Georges. J'ai donné un show. Je suis allé en revenant des États-Unis. Je suis allé hier. Je suis passé chercher un truc. En tout cas, bref. J'aime ça aller à Saint-Georges, puis je suis allé visiter l'usine d'Abritec. Les Beaucerons sont incroyables. Puis je l'ai dit au début de la semaine, puis je leur dis là, si toutes les régions du Québec étaient comme la Beauce, ça irait bien en joie le vert.
0: Ils n'ont peur de personne.
1: Les usines robotisées à grandeur, ils ont mis le tête sur la bûche et en sachant qu'on est au Québec, là, faire de la business, investir ici, avec les retours difficiles, la ponction du gouvernement, je les trouve... c'est des fiers, les Beaucerons. Puis c'est des gens qui mettent tout leur cœur sur la table. Il y a une école d'entrepreneurship au Québec qui est en Beauce.
0: Oui, on la voit. Quand on roule vers Saint-Georges, je pense qu'on la voit à gauche.
1: Fait que le Québec sera-t-il souverain? Moi, t'as connu mon virage, t'es au courant de mon virage souverainiste. Et je le mentionne à toutes les fois, non péquiste. C'est un virage souverainiste. Moi, je fais pas confiance du tout au PQ. L'histoire de Paul Saint-Pierre Plamondon cette semaine qui nous lâche un flag. Demain, grande annonce. Ça va être incroyable. Je vous parle de référendum pour nous dire exactement ce qui est écrit dans son livre bleu. Dans le livre bleu qui est sorti au mois de juin, c'est écrit, on prend 24 mois pour faire des consultations. C'est pas mal 2 ans, ça, 24 mois.
0: Ensuite, que Trump est là, autrement dit, eux vont bâtir. Autrement dit, ce que tu commences à nous raconter, c'est qu'ils vont monopoliser leur présence au gouvernement pour faire des consultations.
1: Ben, c'est surtout que
0: ils vont préparer le terrain.
1: L'annonce de cette semaine, c'est une non-annonce. Tout ça, le plan initial, c'est ce qu'il vous a réannoncé cette semaine.
0: Autrement dit, on ne fera pas de référendum, on va en préparer un.
1: Ben, on va le
0: faire. Si on a une majorité.
1: Dans le livre bleu, là, ça dit, mettons, on est élu. On prend 2 ans pour les consultations générales, pour consulter tout le monde. J'ai hâte de voir, là, enjolement entre guillemets. Ensuite, on prend 1 an pour préparer la question et le référendum en tant que tel. Il y a beaucoup de logistique. 3. Et le référendum sera dans l'année 4. Ça, c'était écrit dans le livre bleu au mois de juin. PSPP, cette semaine, nous fait une conférence de presse pour nous dire on ne fera pas de référendum tant que Trump va être là. C'était déjà écrit.
0: Donc, on met ça sur la faute de Trump en jouant au faux courageux.
1: Exact, parce que c'était ça le plan de toute façon. C'était déjà ça qui était le plan.
0: Donc, mais la clé pour avoir le plan, Jean-Claude, c'est faut que tu accèdes au pouvoir.
1: Oui.
0: Ça te prend des votes.
1: Oui.
0: Donc, il faut que tu sécurises la clientèle.
1: T'as tout compris.
0: La clientèle de Boomer.
1: T'as tout compris.
0: Voilà.
1: T'as tout compris.
0: Mais pour avoir la clé de l'Assemblée nationale, ça te prend les votes. Donc, soyez sans crainte.
1: Dernier sondage, le PQ, oh, minoritaire ou majoritaire, c'est une
0: fesse. Ça commence à s'égrener, là.
1: Ben oui, fait que là, il faut aller rechercher notre bassin doré. J'ai nommé les baby boomers. Et le sentiment général, c'est ma lecture, là, vous êtes en désaccord. Là. Mon sentiment général, c'est que les boomers ont très peur.
0: Et?
1: Fait que de dire Trump, tétanisé. Trump, Trump. T'es-tu allé, moi...
0: Tétanisé.
1: Je sais que t'es de même. Tu sais, quand tu vas au restaurant tout seul, là...
0: Oui.
1: Tu prends un café, puis tu... Je sais que tu fais ça, toi aussi.
0: Jamais ni de prendre un journal de Québec...
1: Ouais.
0: ...qui a été lu par 18 personnes, là,
1: puis
0: donc
1: on se
0: la
1: lèche
0: copie
1: les
0: y a
1: doigts,
0: pas très
1: là,
0: propre. Je me lisse les doigts quand il est neuf, Jean-Claude.
1: Gratuit
0: de l'air. Attention, virus.
1: Ah oui, ben oui, fais attention, protège les aînés. Mais je le sais que tu fais. En tout cas, moi, je fais ça. Je suis sûr que tu fais ça aussi. Tu prends ton journal ou ton cahier de notes, puis tu regardes tes affaires, ton téléphone, tu prends des notes. Puis là, t'écoutes le monde. Tu les écoutes pas, mais t'es écoutes.
0: Ah non, ouais, j'écoute.
1: Ils sont là. Tu sais, ils sont à côté, puis. T'es dans Tim Hortons, nous autres, on a des horaires des fois un peu atypiques.
0: Oui.
1: Ça se peut qu'on soit dans un Tim ou dans un Starbucks à 2h de l'après-midi.
0: Je l'ai déjà fait.
1: Avec la fonte. Puis là, t'entends ce qui se passe.
0: Oui.
1: Puis là, dans le fond du background, ton backdrop sonore, là, c'est... Trump, Trump, Trump, Trump, Trump, Trump, Trump, Trump, Trump.
0: C'est l'enfer.
1: As-tu
0: c'est
1: vu
0: une
1: ça,
0: obsession.
1: Trump, Trump, Trump, Trump, Trump, le petit troupeau, Trump, Trump, Trump. Je sais, je vais faire mal encore du monde. Je suis allé aux États-Unis, mais avec toi, je me sens protégé parce que t'es allé toi aussi. aucun restaurant, j'ai entendu le nom de Trump.
0: Absolument pas. Puis on va dans des États démocrates. Tu sais, moi, je suis allé au Colorado.
1: Absolument, c'est vrai, t'as raison.
0: Colorado, le royaume du poteux. Tu serais très content.
1: Cette fameuse... comment tu dis ça, là, cette réputation qui me suit, là. Les gens d'hommes, là, quand tu parles de moi, ils ont l'impression que je fume des battes à 8h du matin.
0: J'ai jamais dit ça! Parce que je veux te dire, je suis allé visiter...
1: Un café, un bat.
0: Je suis allé quand même visiter le musée avec ma blonde, le musée du Colorado. Parce que dernière journée, tu sais, une dernière journée de voyage, faut que tu remplisses ça. Ouais, qu'est-ce qu'on... Tu sais, on a fait les valises.
1: Tu fais ce que tu voulais pas vraiment faire,
0: ouais,
1: mais
0: c'est ça. Qu'est-ce qu'il reste sur la liste?
1: Ouais,
0: OK, le musée du Colorado, de l'histoire. On arrive là quand
1: ça,
0: même.
1: Ça, c'est une roche.
0: Puis tu sais, on veut nous montrer que le Colorado est très progressiste.
1: Oui,
0: vraiment à l'encontre de Trump. Et voici le premier bang. C'est vrai.
1: Arrête.
0: Le premier
1: bang. Le premier bang vendu au Colorado.
0: Oui, suite à l'île. suite
1: ça,
0: à la législation. Tu sais, la législation qui a permis la vente libre pour des besoins récréatifs du pot.
1: Mais tu sais, c'est un bong qui appartenait à sa madame.
0: Je le sais. Je le sais pas. Mais là, on en regarde ça. Elle dit, ouais, c'est très Colorado, là. La première
1: affaire qui flash.
0: T'as une patente en vite, là. Mais tu sais, t'as des artefacts autochtones à gauche, à droite.
1: Oui.
0: Bang, t'as ça.
1: Il y a un gros bang.
0: Fait que, tu sais...
1: Y a-tu de l'eau dedans?
0: Non. Mais tu sais, donc, c'est très Trump hater.
1: Oui. Puis mais, le même, moi, je suis dans
0: jamais,
1: le même, même affaire.
0: Mais jamais j'ai entendu parler de Trump.
1: Non.
0: Jamais. J'en ai fait des cafés et tout. Non, ça parle... Ça parle même pas d'environnement, ça parle de la vie, ça parle... Hey, t'as un nouveau vélo, tout ça, c'est très vélo et c'est très camion. J'en ai parlé, Colorado.
1: Ben oui.
0: Gros truck, beaucoup de forerunner, entre autres.
1: Mais vivre à la montagne de même, j'aurais un gros truck.
0: Ben, c'est ça, exactement.
1: Ouais.
0: Donc, c'est bon, 4 saisons. Puis là, ça parle de plein air, mais ça parle pas de politique. Ici, on est obsédé.
1: Ben, j'ai l'impression qu'il en parle, mais dans des circonstances, c'est pas... ici, t'étais au Tim, 2h de l'après-midi, un mardi, puis t'as 4 personnes qui... Trump.
0: Et on a perdu toute inhibition. Je suis allé à la caisse de Brossard. Ben, j'avais affaire là il y a 2 ans. Parce que j'avais affaire à Montréal.
1: Ouais.
0: Je dis, regarde, je vais le dire, suite à mon règlement pour le clergé.
1: Ouais.
0: Là, il y avait la remise des chèques de rencontre avec les avocats, tout ça. Fallait que j'aille à la caisse de Brossard. Ça, je le raconte, je l'ai raconté, mais ça vaut la peine de le raconter à nouveau. Là, on est wide open. Là. On est dans une salle d'attente. Ton numéro A37, j'attends.
1: Ça aurait pu être une salle d'hôpital, là, une salle d'attente.
0: Oui. Et là, il y a un bonhomme qui dit clairement devant tout le monde, c'est pas se faire tirer entre les deux yeux, tabarnak. Mais c'est fou! Mais ça, tu dis ça aux États-Unis, tu te fais arrêter.
1: Ben oui.
0: Il y a TV, LCN, Trump est là. Il y a un rent-a-cop là.
1: Là, lui, il lui, peu, là, lui
0: entend
1: a réagi.
0: Tout le monde entend. Oui, lui, il a réagi
1: à l'image pas de, son. De Trump qu'il a vu son. À télé.
0: Pas de son, oui.
1: Il sait pas ce qui se passe. Là. Non. T'sais, peut-être que Trump aurait pu dire « No more tariffs oui. for Canada », mais lui, il a une balle
0: entre les
1: yeux.
0: Il aurait pu dire « Vive l'indépendance du Québec ». C'est une affaire fucking.
1: Mais lui, non, mais... Ben, mais il est conditionné.
0: Il connaît pas le sujet. Conditionné. Mais ça, c'est vraiment... On est vraiment rendu loin. On a perdu toute inhibition. Ouais. Mais en même temps, qu'est-ce que... Puis je vais te poser la question. Qu'est-ce que ça dit sur nous? Là, on a vu qu'est-ce que ça disait sur PSPP. Moi, je trouve que le PQ, c'est devenu un cheeseburger pas de fromage.
1: Ouais.
0: Hein, on est pour la souveraineté, moi, on fera pas, puis on va se trouver d'autres raisons, tu sais. Pour le référendum, il faut qu'il se fasse entre 22 degrés et 24 degrés, sinon on le fera pas, tu comprends? Donc, c'est un cheese, pas de fromage. On est pour la souveraineté, mais en même temps, on est un parti comme tout le monde.
1: C'est un cheese avec du fromage.
0: Oui, oui, c'est ça.
1: Du fromage, fromage pas mangeable. Oui, c'est ça. La tranche de carton, là. Okay.
0: Mais qu'est-ce que ça dit sur nous, ça? Qu'est-ce que ça dit sur le Québec?
1: On n'est pas c'est passé. Ça dit qu'on n'est pas mature. On n'est pas mature. Et l'autre affaire, puis ça me déçoit beaucoup, puis je reviens à ce que je dis au début. La Beauce me redonne un certain espoir.
0: Oui. Ils n'ont peur de personne.
1: Exact. On est. Colin, puis ça me fait mal dire ça. Parce que j'en connais plein de monde qui ne sont pas de même, mais mon analyse générale est obligée de pencher vers le Québec pur. On a très peur. On a eu peur de tout. Notre révolution est tranquille. On n'est pas des brosseux de marde. Je reviens à PSPP. Puis je vais lui donner, c'est Benjamin Tremblay. Ça fait deux fois que je le rencontre en nom. J'ai éclaté de rire quand je l'ai lu. Il a écrit, Benjamin Tremblay a écrit, « Non, nous ne jetterons pas ces caisses de thé dans l'océan. » Tant que le roi George III sera le roi d'Angleterre,
0: c'est très bon.
1: Et c'est signé George Washington. Tu sais, à un moment donné,
0: c'est
1: si
0: très
1: tu
0: vrai.
1: Veux, tu sais, les Québécois pensent faire une indépendance tranquille.
0: En demandant la permission à Pierre-Jean-Jacques.
1: Et en ayant des tapes sur les épaules de tout le monde, puis on va sortir de là avec la couronne, le cèpe, puis le coffre au trésor, tout le monde va nous applaudir. S'il y a une indépendance, ça va être pénible. Ça va être
0: ben
1: tough.
0: Oui!
1: Ça va prendre des couilles, puis ça va prendre du courage.
0: Oui, beaucoup.
1: Puis il va falloir casquer un paquet d'affaires. Ça, t'sais, mais ça, on le dit jamais.
0: Non.
1: Donc, comment veux-tu entraîner tes troupes, ton peuple, à être courageux quand tu passes ton temps à leur dire « ça va être facile, ça va bien aller ». Aussitôt qu'il y a une petite tempête, tout le monde capote.
0: Mais regarde les deux dernières questions référendaires, pareil, dans le fond. Puis j'écoute ton message, puis je me rends compte à quel point que les deux derniers référendums ne portaient pas vraiment sur ce que tu décris comme étant l'indépendance radicale, c'est-à-dire se salir les mains, on a un pays, puis on
1: là.
0: Va aller à l'ONU, puis on va faire un speech.
1: On n'a pas d'armée, pas de frontières, pas de monnaie, ça va être tough.
0: C'est ça, exact. Mais regardons les deux occasions, les deux rendez-vous qu'on avait avec l'histoire, 1980, la question était longue comme le bras.
1: Ouais.
0: Voudriez-vous, je ne l'ai pas devant moi la question, là, mais en gros, c'était une permission de négocier
1: dans un contexte.
0: Un partenariat, c'était la souveraineté association.
1: Il y avait 6 ou 7 lignes, la question, là, c'était interminable.
0: Et c'était souveraineté association.
1: Oui.
0: Et dans la deuxième question aussi, mais c'était moins pire. Mais restons-en à la première. Et c'est là qu'il y a eu le premier score, c'était 60-40, grosso modo, le résultat du référendum de René Lévesque. Et René Lévesque a été réélu en 81, record, avec une majorité
1: spécial,
0: plus confortable
1: ça.
0: Qu'en 76.
1: C'est spécial.
0: C'est spécial, tu dis, on veut un bon gouvernement avant tout. Mais René Lévesque connaissait le peuple.
1: Ouais.
0: Et il savait que les Québécois ne voulaient pas la souveraineté radicale. Donc, souveraineté association. On se sépare, mais on garde ceci, cela, cela, cela. Hein, voulez-vous, là? T'sais, autrement dit, es-tu d'accord, Jean-Claude, à quitter maman et papa à condition que je puisse faire mon lavage, maman, fais mon repassage, elle me fait de la sauce à spag, puis elle me fait des lunchs pour la job, puis je peux aller écouter la TV quand je veux, puis je vais aller gamer dans le sous-sol.
1: Puis c'est
0: Es-tu
1: ça.
0: Puis, d'accord?
1: Puis si je perds mon appart, je peux revenir dans le sous-sol.
0: C'est ça.
1: Tu sais, je me garde une porte ouverte, puis... Mais c'est pas ça.
0: Mais c'est pas ça, partir en appart.
1: Ben, si vous voulez que ce soit ça, ben, moi, c'est pas ça que je veux, là. Ben moi, tant qu'à ça, on va rester à la maison.
0: Ben, c'est ça.
1: On va rester dans le sous-sol, on va s'installer.
0: Ben, c'est un peu ça qu'on est en train de vivre.
1: C'est totalement ça. C'est ça. Puis je vois pas le jour proche où le Québécois moyen va... Premièrement, prendre acte. Puis ça, il y a beaucoup de la responsabilité de ça dans la cour des politiciens. PSPP qui fait encore semblant que ça va être facile, qui écrit un livre, dit voilà, regardez, on l'a écrit, 525 pages. C'est comme ça. C'est, non, mais tu sais, oui, mais non. Ça va être.
0: On va avoir une armée pour la paix. Il n'y aura pas de guerre.
1: Ou pas d'armée. On va peut-être...
0: On va être neutre. Hein? On va être neutre.
1: Puis je sais pas de où ça nous vient. Parce que nos ancêtres... Puis c'est drôle, j'ai eu un été assez historique. Avant de partir en vacances, j'ai appris l'existence des rebelles de Bellechasse, dont j'avais...
0: C'était-tu des patriotes?
1: C'était... Rapidement, là, je te résume ça.
0: Ben oui.
1: J'ai lu un article parce que c'est le 250e anniversaire de la création des États-Unis, le 4 juillet 1776.
0: Puis je vais taper ça sur Bob Rock pendant ce temps-là.
1: Tape Clément Gosselin. Okay? Clément Gosselin, rebelle. Marque ça, là.
0: Oui.
1: Et tu vas trouver quelque chose d'intéressant. Moi, j'ai plongé là-dedans, Doom. J'ai fait un tour historique dans Bellechasse. Je suis allé voir des monuments, des plaques commémoratives. Puis jamais personne m'a parlé de ça, là. Quand les Américains sont arrivés, Benedict Arnold est monté la rivière Chaudière. Okay? Lui est arrivé des États pour conquérir le Canada, qui était à l'époque anglaise, mais très récemment anglaise. Là. T'sais, on était, les Anglais, c'était 1760 et quelques. Là, pis, donc, quelques années plus tard, alors qu'il y avait encore le traumatisme ici d'avoir été conquis par les Britanniques, les Américains nous ont envoyé des tracts, des lettres écrites en français, pour nous demander de nous joindre volontairement à leur entente de l'Union américaine. Envoyez des représentants à Philadelphie, on va vous intégrer avec nous autres, vous allez pouvoir participer à la création de notre pays. Et les Anglais, qui voyaient ça venir, ont fait un deal, tu te souviens de l'acte de Québec?
0: Oui.
1: Ils ont fait un deal avec l'Église pour les laisser le pouvoir, littéralement. Ils ont dit,
0: gardez votre langue.
1: Gardez votre langue et gardez votre religion.
0: Oui, oui, oui, la religion, exact.
1: Donc,
0: très
1: on
0: important.
1: Rétablissait les évêques, les curés, tout l'ordre établi du pouvoir à l'époque. C'était très religieux plus que politique. C'est... Donc, on redonne le pouvoir aux religieux. Et ça m'a fessé de réaliser que la raison principale, à mon avis, du pourquoi on n'a pas porté oreille au Sud, c'est parce qu'on ne savait pas lire. Eux autres nous ont envoyé des lettres. Personne ne savait lire. Il allait à l'église, le curé disait « Les Américains, c'est le démon.
0: Méchants.
1: C'est le démon, c'est un enfer. » Fait qu'on a été menés comme ça à peu près tout au long de notre existence. Tu sais, moi, quand j'ai appris ça, puis là, je me suis mis à creuser sur les personnages.
0: Ignorance et intimidation.
1: Et peur.
0: Et peur.
1: Et peur. Hey, on venait de se faire conquérir par les Anglais. Il y a des gens qui avaient perdu des membres de leur famille sous le feu des Anglais. Puis on les a... Non... Ah, on aime mieux. On aime mieux
0: Clément Gosselin, excuse-moi, là. C'est une histoire extraordinaire.
1: Ce gars-là est devenu.
0: Né à Sainte-Famille, Île d'Orléans, 1747. C'est lui dont on parle.
1: Oui.
0: En 1775, les Bostonnais envahissent le Québec. Oui. Ils prennent Montréal. Ils assiègent Québec. Le Congrès de Philadelphie promet la liberté aux Canadiens. Gosselin y croit. Il est probablement dans l'assaut désastreux du 31 décembre 1775. Celui où meurt Montgomery, la plupart reculent, pas lui. Et là, ça continue, là.
1: Hey.
0: Il était dans le 2e régiment canadien de Moses Hazen.
1: Oui, Moses Hazen.
0: Congress's Own.
1: Hey, il a été
0: comment
1: plus
0: ça,
1: loin
0: on
1: que ça.
0: N'enseigne pas ça dans les écoles?
1: Moi, Doom, j'étais fâché. Plus je lisais, j'ai lu un livre de Gaston. Hey, j'oublie son nom, Colin, juste pour mal faire. Moi, là, j'ai été fâché que personne ne m'ait jamais raconté ça. Doom, dans la liste des bagarres, okay, de la Révolution américaine,
0: oui.
1: Tu iras voir, il y a une bagarre de mémoire le 25 mars 1776 à Saint-Pierre-de-Bellechasse. Il y a eu une bagarre là avec des Anglais, des Américains, des centaines de soldats qui se sont tirés dessus.
0: Le 25 mars 1776 à Saint-Pierre-de-la-Rivière-du-Sud.
1: Et voilà.
0: 150 Canadiens pro-américains.
1: Ouais.
0: Et 80 Américains battent 150 Canadiens loyalistes. Ouais. Guerre civile, déjà, c'est pas un mythe.
1: Cette bataille-là a été inscrite dans les batailles de la Révolution américaine, là. À Saint-Pierre de la Rivière, là.
0: C'est où ça?
1: Je suis allé, il y a une plaque.
0: Saint-Pierre de la Rivière du Sud.
1: Il y a une plaque. Je suis allé cet été.
0: Et on n'enseigne pas ça aux Québécois.
1: J'ai dit, personne. J'ai compté ça en ondes il y a deux semaines,
0: oui.
1: Légèrement. Puis il y a un auditeur qui dit, j'ai fait mon primaire à Saint-Pierre de la Rivière du Sud. Il n'y a personne qui m'a jamais parlé de ça.
0: Et il s'est exilé.
1: Puis sais-tu quoi? Il est devenu l'espion de George Washington. Ce gars-là a une statue aux États-Unis, Dom. Ce gars-là est un héros de la guerre de Révolution américaine.
0: Ben oui, je
1: continue. Parce qu'il y avait un français et un anglais parfait. Fait que George Washington a dit, lui, là, je le garde. Il écrivait directement, Monsieur le Président, à George Washington. Personne ne nous a...
0: Ben oui.
1: Fait que tu sais, je veux pas... Ça.
0: Non, j'adore l'histoire. Les Britanniques l'arrêtent, l'enferment à Québec.
1: Ouais.
0: Relâché au printemps 1778, il rejoint Hazen à White Plains. White Plains, ça c'est au nord de New York, avec son frère Louis et son beau-père Germain Dionne. Il traverse les bois avec un guide amérindien. Washington lui fait confiance. Il rentre au Québec en espion.
1: Son espion.
0: Il envoie des rapports sur les forces britanniques. Il prépare une nouvelle invasion qui n'arrivera jamais.
1: Ah, oui.
0: En 1781, il est à Yorktown. Le 4 octobre, un boulet fait voler du bois. Il est blessé grièvement à la jambe. On assiste à la fin de la guerre. Il assiste à la fin de la guerre depuis un brancard. Par la suite, il est allé dans l'État de New York. Il a écrit à Washington en 1789 en français. Et il est mort le 9 mars 1816.
1: Il est revenu finir sa vie au Québec, mais il a vécu la majeure partie de sa vie adulte là-bas. Puis, écoute, moi, ça m'a fasciné, cette histoire-là. Un, je trippe sur l'histoire. J'avais jamais entendu parler de ça.
0: Fait que comment t'as découvert ça?
1: Parce que c'est un petit article dans la presse. Je vais leur donner. Un petit article sur, justement, oui. Pour le 250e anniversaire de la création des États-Unis. Ils faisaient des petits articles.
0: Oui.
1: Puis là, à un moment donné, il y avait, on se souvient, des rebelles de Bellechasse, un petit article. Et en creusant, je réalisais qu'il y a des ouvrages qui avaient été écrits là-dessus. Là. Gaston, Un pays rebelle, c'est un livre que tu devrais lire. C'est extraordinaire. Ça raconte toute l'histoire. Là. Tout ce que tu viens de lire, mais en détail. Il y a aussi l'histoire des... Parce qu'ensuite, il y en a qui sont partis avec l'armée américaine pour pas avoir à subir des procès. Mais il y a des milliers de gens dans la Beauce et dans Bellechasse qui étaient pro-américains. Donc, ils pouvaient pas enfermer tout le monde. Fait qu'il y a eu des punitions sélectives. Et à Saint-Michel de Bellechasse, il y a eu des... C'est excommunié, mais pas vraiment. Mais l'Église a refusé de les enterrer au cimetière. Donc, il y a 6 personnes, je pense, qui ont été enterrées dans un champ... À côté des vaches.
0: Ça dit que Clément a risqué l'excommunication.
1: Oui, lui, il est parti. Oui. Parce que justement, il a été emprisonné. On ne sait pas trop d'ailleurs comment il est sorti de prison. On ne sait pas s'il a été relâché par quelqu'un ou par erreur ou s'il s'est sauvé. Mais la majorité des gens n'ont pas été emprisonnés parce que ça aurait créé une guerre civile. T'sais, ils ne pouvaient pas emprisonner 8000 personnes. Fait qu'ils ont laissé aller, mais l'Église les a punis. Et là, les familles les couvraient de honte. Le parlait plus, les invitait plus à Noël.
0: J'ai la plaque en question. C'est-tu la plaque que tu as vue? Je t'en montre une
1: non,
0: ici.
1: Non, c'est pas celle-là.
0: Ça, c'est une plaque. Voici, il y a une plaque pour lui.
1: À Chazy.
0: Dévoilée en 2022 à East Beekmantown Cemetery.
1: Ouais, c'est à côté de Chazy, dans le coin de
0: Plattsburgh.
1: Exactement.
0: C'est là qu'il est mort et enterré.
1: Il y a une statue
0: en
1: aussi.
0: En 1816.
1: Ouais. Ah non,
0: mais donc, mais ce gars-là est un héros.
1: C'est un héros, mais ici, c'est un traître. Mais moi, tu comprends que dans mon cœur, qui a toujours pas compris comment ça, on est encore sous la couronne britannique, pour moi, c'est un héros, ce gars-là. Moi, je suis comme ça, les Beaucerons sont comme ça, beaucoup de gens dans Bellechasse sont comme ça. J'ai un petit cœur rebelle un peu, moi. Moi, le roi d'Angleterre, Doom, c'est pas une
0: ben
1: gâchette,
0: non, ben
1: c'est pas une
0: non,
1: révélation,
0: ben
1: j'ai
0: ben
1: jamais
0: ben
1: été
0: ben
1: un
0: ben
1: fan,
0: ben
1: même si j'étais plus fédéraliste, le roi, tu sais, j'ai jamais
0: mais
1: compris.
0: Mais on est soumis!
1: On est soumis, puis des
0: ça,
1: fois,
0: c'est
1: je
0: une
1: me
0: fenêtre,
1: dis qu'on n'a pas la colonne
0: ben, on
1: pour
0: a,
1: se lever.
0: Ça, c'est un trauma, là.
1: Oui.
0: Puis il y en a dans l'histoire des traumas comme ça. Là. On
1: ça,
0: est
1: ça a fait de la honte. Ce qu'on vient de

0: On est petit. Regarde le comportement. Puis, tu sais, je regardais le comportement des politiciens, puis les réactions des politiciens suite à ce que PSPP disait. Puis là, je pensais à ça. Je dis, on est. Il me semble que j'aimerais ça, la décolonisation du Québec. Là, tu me parles de la relation avec les États-Unis. Mais à chaque fois qu'un politico français. Là, tu as eu à un moment donné le premier ministre français, c'est pas le président qui est venu ici. On est quasiment à genoux devant lui, hein? Hein? Oh oui, regarde, il nous a parlé, regarde, il va-tu me parler de ça? Fréchette, la pub où elle se fait filmer en train de donner la main à Macron. Macron sait même pas c'est qui. Dans sa pub, là, elle est allée voir Macron.
1: Les Français se sont toujours torchés de nous.
0: Oui, mais pour se faire donner la main par Macron, comme on prend un selfie avec un rocker. Hey, gars, moi, je fais poser avec le basement de Motley Crue, tu sais, gars.
1: Fréchette, c'est à peu près tout ce que. Je parle pas de la personne.
0: On est groupie envers les grandes personnes.
1: Oui.
0: Elle est groupie de Carney aussi.
1: Oui. Ah oui, bien, hein? Ça.
0: À Terre-Neuve, elle était à côté.
1: Et
0: hein,
1: ils se valent bien.
0: Si bonne,
1: et,
0: hein?
1: ils ont besoin l'un de l'autre. Parce que Carney, lui, je t'annonce que le débat référendaire, il en veut pas.
0: Non, il en veut pas.
1: Donc, pour Carney, moi, ça me semble évident que lui, c'est une pompière. C'est Fréchette. Ça va prendre Fréchette. Par contre, je suis pas sûr si ça va tenir là, la lune de miel de Carney avec les développements. Là, on a 3 jours, on sait pas trop. Là.
0: Mais je trouve que ça manque d'envergure, les négociations. T'sais, on parle de bois, on parle d'acier et tout ça. Il n'y a personne qui a amené ça à la table. Et si on faisait comme l'Europe a fait, c'est-à-dire abandonner le franc français, les Allemands avaient le Deutschmark.
1: Ouais.
0: Hey, les Allemands qui ont été détruits et qui ont été séparés de par le mur. En fait, la ville de Berlin séparée et le pays séparé. Réunit les deux Allemagnes à la fin des années 80 et on en fait une puissance mondiale, puissance de l'Europe. Mais les Allemands ont sciemment dit, OK, le Deutschmark, on met ça dans le pot, les Italiens, la lire italienne, les Français et ainsi de suite, et on fait l'euro. Pourquoi ici, il n'y a personne qui, dans ces négociations-là, a dit une monnaie commune? Et oui, on va adopter l'argent américain. On enlève la frontière, libre circulation, ça fait un continent et une portion de continent extraordinaire, mais on garde nos juridictions, Jean-Claude, on garde nos...
1: On garde le Canada, mais avec l'argent, avec la face à George Washington. Moi, je te dis, là, moi, je suis d'accord. Moi, demain matin, tu me dis, on embarque l'argent américain, j'embarque.
0: Personne amène ça à la table.
1: Mais Dom, tu viens de briser tout le patriotisme de pacotille qu'on s'est inventé. Là.
0: Ça fait un petit peu trop Clément Gosselin, mon affaire. Hein,
1: hey, absolument. Ça marche pas. Ça marchera pas, ça. C'est refusé. Non, au Québec, là, on a... Non, ça va faire peur, ça. La face de Jackson, sur le 20$, ça marchera pas.
0: Puis je vais finir avec un thumbs up sur Duhem. Rapidement, il a dévoilé sa plateforme cette semaine. Moi, j'ai vu un Duhem qui est plus respecté, qui est plus posé. La campagne de pub est extraordinaire. Plus respecté par les mainstream médias. On dira ce qu'on voudra. Ils ont encore de l'influence chez les boomers et ceux qui votent. Il est comme plus respecté. Tu sais, on a comme arrêté, tu sais, les Anne-Marie Dussault de Saumon, on a ricané. C'est comme un Trump, un Québécois. Vous allez perdre votre carte d'assurance maladie, pis tout ça, les maudites conneries.
1: Ça, tout est fait qu'elle dit Éric Duhem.
0: Ouais, c'est avec des yeux. C'est ça, Rolling Eyes. Là.
1: Ben. Tu sais, leur promesse de 47 milliards, il fallait le faire. Je sais que tu as parlé avec Adrien Pouliot, j'ai parlé aussi la semaine dernière.
0: Oui, exact.
1: Ça, je leur donne. Tu sais, quand on parle d'être un peu plus couillu, avoir un peu plus de colonne, ça, je leur donne. C'est ce qu'il fallait faire. Ils ne pouvaient pas arriver d'homme avec on va couper 2 milliards. T'sais, tu comprends? C'est ça. Fallait que ce soit un statement. On va mettre une hache à quelque part. Il y aura un bing-bang. Ensuite, bon, ils m'ont dit, soyez patients, on va vous revenir aussi avec les baisses d'impôts, pis ça, puis on verra. Moi, à mon avis, c'est même pas assez. Moi, il aurait fallu aller plus loin que ça. Mais de mettre un aussi gros chiffre pour les Québécois, j'ai trouvé ça assez courageux.
0: Oui, parce qu'il y a le mérite de réorienter la conversation. Il a crédibilisé la rigueur. La rigueur est devenue...
1: Absolument. Mais la nécessité a amené la rigueur aussi. Là, ils sont tous en train de parler de coupure. Là.
0: Ben, la VG.
1: QS qui ont l'environnement, finalement.
0: Oui, il y a comme une fatigue environnementale. Hey, Ruba en a convenu. Mais c'est sûr que Carney a enlevé l'obligation pour les constructeurs de vendre tant de paliers d'auto électriques.
1: Toi, là, tu te promènes avec ton punch

0: chapeau, là.
1: Oui.
0: Puis ton chapeau de paille. Puis ça fait 10 ans que tu cries avec eux autres dans les manifs que c'est l'élection de la dernière chance. Puis que le mur climatique ben va nous détruire.
1: L'élection de la dernière chance, ça avait été dit.
0: Moi,
1: ça.
0: J'ai sorti des extraits GND. Cette semaine. J'ai sorti des extraits de GND.
1: Oui.
0: C'est la dernière élection. On n'aura plus le choix. Après ça, on est mort. C'est terminé.
1: Bonhomme Satan l'a peur.
0: C'est l'élection ultime, la dernière décennie. Là, elle nous arrive, gros gens comme devant, ou en l'environnement, on va se laquer ça un peu.
1: Non, ils sont foutus.
0: Imagine que toi, t'es un militant, poncho, chapeau de paille.
1: Totalement démobilisé. Hey! Vous m'avez menti!
0: Ben, c'est des politiciens. Bienvenue dans la réalité. Je suis bien content que vous soyez arrivés avec nous autres, gang. C'est
1: merci beaucoup.
0: Hey, plaisir.
1: Hey, très courte pause. Et ensuite, c'est promis qu'on revient.
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1: OK. Est-ce qu'on vient avec le One Two Punch la semaine prochaine? Qu'est-ce que vous en pensez? Jean-Claude, dans le morning. Et moi, en échange, je suis dans le show du lundi. Donc, 88-670-9098. Et restez en onde, restez à l'antenne parce que j'ai d'autres noms à vous donner concernant le CHUL et ce qui s'est passé. L'infirmière qui a été battue sauvagement par un maudit fou. J'ai d'autres noms de membres de la direction qui ne font pas leur job. Donc, restez à l'antenne. 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
25: Mesdames, messieurs, Mathieu Bock-Côté. Salut Mathieu, comment ça va?
26: Très bien, toi?
25: Très bien, désolé pour le retard, on va s'ajuster.
26: Pas de souci.
25: En fait, c'est un peu comme le référendum, on peut le repousser, puis il n'y a pas d'erreur.
26: Ben, surtout si on veut être certain de le gagner, quelquefois il est nécessaire de le repousser quelques minutes, puis ça c'est parfait, ensuite on est capable de se parler.
25: Mais je trouve ça quand même assez particulier de vouloir vraiment la fenêtre idéale, la température idéale, le repas idéal pour peut-être soutirer une majorité avec peut-être une très longue question sur un partenariat quelconque, question de sécuriser les Québécois. Non, non, non, ça sera pas la séparation, ça va être un partenariat. On va être encore amis, on va être encore chez nos parents, mais on va être un peu partis, mais on va être un peu encore dans la maison. C'est un peu spécial,
26: mais là,
25: pareil.
26: Tu mélanges un peu les époques, là. C'est-à-dire que ce dont tu parles, c'est le référendum de 80. C'est-à-dire un référendum sur la souveraineté-association avec un trait d'union dans souveraineté et association. Donc, c'est une époque où les Québécois voulaient accéder à l'indépendance, mais croyaient que l'indépendance devait se passer dans une forme de nouvelle union Canada-Québec. On n'en est plus là aujourd'hui. La raison pour laquelle PSPP reporte son référendum, quoi qu'on en pense, c'est qu'il constate une donnée. C'est la donnée qui change la vie politique un peu partout en Occident depuis, quoi, 3 ans maintenant, c'est le phénomène Trump. C'est-à-dire Trump, qu'est-ce qui s'est passé? C'est pas en soi, je précise, c'est pas Trump en soi, c'est l'effet de sidération qu'il a provoqué dans tous les pays occidentaux, une vraie crise de panique, à mon avis une crise de panique exagérée, une crise de panique entretenue par les médias, une crise de panique qui oui. dérègle complètement le débat public, mais le fait est que le résultat est là. Les Québécois, faut se rappeler, depuis quelques années, l'appui à l'indépendance remontait, puis là Trump arrive, puis là il y a une espèce d'effet de sidération, donc beaucoup de nationalistes se disent « aïe, aïe, aïe, c'est terrifiant, c'est pas le temps de l'instabilité référendaire, c'est pas le temps de se lancer dans la construction d'un pays, on va se ranger sous les jupes du gouvernement fédéral, version Mark Carney, pour se protéger du grand méchant Trump. » Il y en a d'autres qui disent « ouais, mais là, Trump fait en sorte que ça fait en sorte que dans les sondages, l'indépendance dépasse pas 30, 32, 35%, mettons les bonjours. » Donc, qu'est-ce qui se passe? Le phénomène Trump oblige les souverainistes à faire une forme de détour stratégique, de reporter le référendum de quelques centaines de jours pour être capable, c'est le pari qui est fait par les indépendantistes, de dire « OK, c'est bon ». Trump nous rend tous fous en ce moment. On aurait pu voir les choses autrement, mais c'est un fait, il nous rend tous fous. Mais dans un contexte un peu plus serein, il sera possible de poser la question nationale de manière plus sereine, plus intelligente, plus claire, sans que tout se vire en espèce de séance Candyman sur le mode Trump, avec l'idée qu'on nous dira que contre Trump, il faut à tout prix le Canada, contre Trump ci, contre Trump ça. Donc, il faut simplement désenclaver la question nationale de la séquence de délire anti-Trump. Et ça, c'est comme ça que je comprends la décision de PSPP, qui, par ailleurs, ne dit pas qu'il n'y aura pas de référendum dans le premier mandat. Il dit simplement qu'on va le tenir dans un contexte où on a plus de chances de le gagner, ce qui me semble plutôt raisonnable.
25: Donc, mettons, scénario de gouvernement majoritaire péquiste, Trump est encore ouais. là. Est-ce à dire que pour toi, selon ton optique, et je crois que ça fut déjà exprimé par PSPP, est-ce qu'un gouvernement péquiste majoritaire doit consacrer les 2 premières années de son mandat à la préparation du référendum, c'est-à-dire des audiences publiques, c'est-à-dire des Bélanger Campeau de ce monde un peu partout au Québec? Est-ce qu'on prépare la terre pour la semence?
26: Mais tu connais la formule de Parizeau qui m'a toujours plu, moi. On peut marcher puis mâcher de la gomme en même temps. C'est-à-dire que quand le Parti québécois prend le pouvoir, s'il prend le pouvoir, eh bien, d'un côté, bon, il doit gouverner. Il existe une telle chose qu'un État provincial québécois, qu'il faut gouverner mieux que la CAQ ne l'a gouverné. Il y a plein de choses qu'on peut faire mieux que la CAQ ne l'a fait. Il y a plein de choses. On peut gouverner différemment l'État provincial. Première chose. Deuxième chose, un référendum, c'est pas un sondage qu'on tient de manière soudaine et inattendue, sans l'avoir préparé un jour d'octobre, ou un jour de mai, ou un jour de juin, quand sais-je, sans l'avoir annoncé. Donc, un gouvernement du Parti québécois, dans mon esprit, là, comme je dis, PSPP fera bien ce qu'il veut, mais moi, comme indépendantiste, je comprends la chose suivante. Il prend le pouvoir, bon, mais qu'est-ce qu'il fait? Ben, à partir de là, la transition doit s'amorcer minimalement, c'est-à-dire, il faut voir, donc, comme tu dis, un Bélanger Campeau bis, la transition économique et financière vers un Québec souverain, probablement aussi, ça, je pense que c'est important, s'assurer que le vote au référendum ne soit pas déréglé et même soumis au vol fédéral, comme on l'a vu en 95. Comment s'assurer que le processus électoral québécois ne soit pas détourné comme en 95 par Ottawa? Donc, il y a plein de choses à faire pour faire en sorte que quand le référendum se tiendra, il se tiendra dans un contexte, je dirais, optimal pour que les souverainistes puissent l'emporter. Mais, il n'y a pas, puis moi, c'est pour ça que j'ai souvent dit ça, je suis pas référendiste, je suis indépendantiste. Donc, si on constate que pour gagner le référendum, il faut d'abord et avant tout redresser l'État québécois un peu. Il faut être capable de sécuriser les mécanismes électoraux ou le vote référendaire. Il faut aussi, il faut pas l'oublier, être capable de renouer des alliances à l'étranger pour assurer la reconnaissance d'un Québec indépendant. Mais tout ça prend un peu de temps. Puis je dirais que tout ça a été annoncé depuis un temps par le Parti québécois dans son livre bleu et même dans les discours de PSPP. Oui. Donc moi, ce que je me demande d'où vient cette idée que soudainement PSPP aurait changé. Je pense que c'est Boivin qui a dit ça, Françoise Boivin. La si perspicace Françoise Boivin qu'on peut entendre au mordu, qui dit PSPP change à 180 degrés. Mais de quoi parle-t-elle Françoise Boivin? Tu me répondras peut-être qu'on comprend jamais ce que dit Françoise Boivin, sinon qu'elle est là simplement pour représenter un quota politique. C'est possible. Bon. Tu me diras que Françoise Boivin n'est pas la chroniqueuse la plus intéressante qui soit dans la vie intellectuelle et médiatique québécoise. Je serais d'accord aussi. Il n'en demeure pas moins qu'elle représentait là l'espèce de préjugé médiatique dominant qui consiste à lancer une petite insulte sans être capable de la fonder intellectuellement minimalement.
25: Question Guy Lepage. Qui tu détestes le plus, Françoise Boivin ou Dimitri Soudas?
26: Ah, monsieur, c'est pas que je les déteste, c'est que je les apprécie différemment. C'est-à-dire Dimitri... Dimitri Soudras, je crois, est un garçon intelligent, mais je crois, je me trompe peut-être, qu'il est de mauvaise foi. Parce que s'il n'est pas de mauvaise foi, ça m'amène à réviser ma première affirmation à son sujet. Donc, Dimitri Soudras, trop souvent écrit des textes en chat GPT pour être capable de contredire ses adversaires. J'aimerais le voir écrire sans chat GPT, ça serait intéressant. Par ailleurs, c'est un homme intelligent, je n'en doute pas. Je pense par ailleurs que c'est le type de conservateur que Radio-Canada adore. C'est-à-dire que c'est un conservateur qui n'est pas idéologiquement conservateur. C'est un conservateur qui est toujours occupé à tirer sur le Parti conservateur. C'est un conservateur qui fondamentalement aime tirer sur les siens. Et à la fin, c'est un peu comme à l'époque où Marie Grégoire, qui est une femme sympathique par ailleurs, représentait la DQ dans les médias. Donc, c'est le système de représentation radio-canadien. Je note par ailleurs que sur le panel des mordus, si je me trompe pas, il y a un souverainiste sur quatre. Ça, c'est Jean-François Lisée, qui est toujours excellent. Mais je crois comprendre qu'il est minoritaire, alors que chez les francophones au Québec, il y a plus de souverainistes qu'il y en a sur le panel des mordus.
25: je reviens sur les 4 ans potentiels du PQ. Si supposons que tu te retrouves avec un J.D. Vance, qui est fort possible, républicain, qui devient président à ce moment-là, toi, est-ce que tu donnes des passes gratuites au PQ tout le temps? Ben là, faut les comprendre, c'est J.D. Vance, puis là, il est plus protectionniste que Trump. Mais on remet ça on remet ça au calendrier grec, et peut-être que entre 22 et 24 degrés, ça serait l'idéal comme température et tout. Est-ce que tu donnes une autre passe gratuite à PSPP pour remettre
26: encore une autre
25: choix?
26: Je distingue des choses, moi, c'est-à-dire que le problème avec Trump, entre guillemets, c'est moins son idéologie, entre guillemets, c'est l'instabilité d'un caractère qui, une journée, promet des tarifs, le lendemain, retire les tarifs, une journée, envahit l'Iran, le surlendemain, dit qu'il va gagner, le surlendemain, annexe le détroit d'Hormuz, le sursurlendemain, dit qu'il va détruire l'Iran. Le problème, c'est qu'il annonce la paix en Ukraine, Donc, le problème,
25: je transforme l'Iran en un parking le lendemain. C'est un changement de régime, c'est extraordinaire. On vient de s'entendre avec l'Iran.
26: donc voilà, moi le problème avec Trump, c'est qu'il est fondamentalement, puis moi j'étais pas de ceux qui étaient les plus sévères à son âge, je comprenais son élection, mais il est tellement instable psychologiquement, ou à tout le moins dans son discours, que là ça crée un élément d'incertitude inattendu. Oui. Ensuite, que ce soit Vance, Rubio, ou je ne sais quel démocrate, on peut s'attendre, peu importe qui ce sera, à avoir un homme politique à la Maison-Blanche qui sera plus stable, c'est-à-dire quelqu'un prévisible, exactement. Donc là, les souverainistes québécois, les indépendantistes, disent pas on fait l'indépendance seulement si on a des démocrates de gauche à la Maison-Blanche. Ils disent pas on attend un républicain classique à la George Bush. Je pense que les indépendantistes disent simplement là, on est avec un cas particulier, on est devant un César devenu Néron, devenu Caligula. Bon, donc on est devant un personnage étrange à la Maison-Blanche, mais une fois qu'il est plus là, on va retrouver la part de prévisibilité minimale pour être capable de faire l'indépendance. Puis j'ajouterais, puis ça je l'ai déjà dit avant, je l'ai redit même dans un texte hier, moi, ce qui m'apparaît évident, c'est que le nouveau Parti républicain, là je laisse de côté la personnalité de Trump, serait beaucoup plus favorable à la reconnaissance d'un État indépendant au Québec
25: Ça, je l'ai tweeté, tu me donnes raison. Trump aurait appuyé le camp du oui juste pour semer la zizanie au Canada.
26: Oui, voilà. Et voilà. Mais le problème, c'est que c'est le paradoxe. C'est que Trump fait en sorte que le camp du oui réussissait pas à décoller, mais si le oui décollait, Trump aurait reconnu. Bon. Mais là, à un moment donné, c'est pas comme ça que ça va se passer. Alors que moi, je pense que J.D. Vance, par exemple, si c'était lui, mais ça peut être un autre, est plus stable psychologiquement. Et je pense que la donnée centrale ici, ce n'est pas l'idéologie prêtée au président américain. C'est juste être capable d'être d'accord avec quelqu'un qui pense, dans une même phrase, ne dit pas trois choses, une chose son contraire et une troisième qui contredit les deux premières. Donc je pense que c'est ça l'élément central. Oui. Donc c'est pour ça que moi la peur de l'élément. Encore une fois, comme je dis, moi je ne partage pas cette espèce de d'opposition de principe à tout ce qui était le trumpisme, mais je constate que la psychologie, la personnalité du personnage rendait la chose compliquée.
25: L'étoile de la semaine, je pense qu'on doit la donner à Duhem. D'abord, je vais juste terminer. je sais, t'as su le gros gaz, là, Mathieu, là, mais je vais juste finir.
26: Vas-y.
25: Duhem, dévoilement de sa plateforme hier. Il semble avoir été détoxifié par les mainstream médias qui ne le traitent plus comme étant un mini-Trump, etc. Toutes les folies qu'on a pu entendre au cours des dernières années. Il veut nous voler la carte soleil, etc. Je pense que ça, il y a un progrès de ce côté-là. Mais plus que ça, et je pense qu'il a tiré le tapis sous les pieds de PSPP avec une politique nataliste. Ça prend plus d'enfants au Québec. Ça prend plus d'enfants au Québec. Si on critique les seuils d'immigration et si on veut survivre et être pérenne au Québec, on doit faire des enfants. Et le premier qui amène ça, qui ose amener ça sur la table dans cette élection, c'est Éric Duhem. Qu'est-ce que t'en dis de sa politique pour encourager? Mais là, on n'a pas le fin détail. Évidemment, la campagne est à peine commencée, là, mais quand même.
26: Mais moi, je trouve qu'il a raison de faire sauter l'interdit autour d'une politique nataliste. Oui. C'est une très bonne chose. Premier élément, je note petit désaccord avec toi peut-être que le système cherche à le diaboliser quand même. J'ai lu ce matin l'entretien de, comment s'appelle-t-elle, Christine Fréchette avec Minado.
25: Mais ça, c'est dégueulasse.
26: Et là, elle dit... Non, mais c'est une attaque classique pour dire, attention, Duhem est mauvais pour les femmes, Duhem est dangereux pour les femmes, Duhem veut renvoyer les femmes dans leur casserole. Donc là, on comprend ce type d'attaque qui vise à faire peur à ce qu'on appelle dans la politique française la ménagère de 50 ans. Donc il s'agit de faire peur aux femmes en leur disant, faites attention, il veut vous ramener au casserole. Jamais de la vie, il a dit ça, Duhem. Et je pense que Duhem, là-dessus, répond à une attente, c'est-à-dire partout dans les sociétés occidentales, on constate qu'il y a un écart entre le nombre d'enfants obtenus puis le désir d'enfants. Donc il y a un écart à combler. Les politiques publiques pourraient servir justement à combler cet écart entre le désir d'enfant et le nombre d'enfants réellement obtenus pour l'instant. Je note, et histoire de rendre justice complètement, c'est Duhem a porté cette idée-là, mais il y a quelqu'un qui intellectuellement porte cette idée-là dans la vie publique québécoise depuis quelques temps, et puis il a été diabolisé pour ça aussi, c'est Étienne-Alexandre Beauregard. Étienne-Alexandre Beauregard, qui est un jeune intellectuel, qui lui a répété souvent la nécessité d'une politique familiale nataliste, et je constate que cette proposition-là trouve enfin de l'écho auprès des partis politiques, et quand les conservateurs en font la promotion, ils ont raison. Tout comme quand ils proposent de dégraisser l'État de manière significative, ils ont raison. Quand Duhem a proposé avec Pouliot de dire qu'il faut sérieusement couper dans l'État québécois, je ne peux qu'applaudir parce que ça nous force à penser autrement qu'en dans les catégories de la technocratie, de la grosse machine qui est irréformable fondamentalement. J'aimerais seulement qu'ils n'oublient pas qu'une chose, c'est que s'il y a trop d'États au Québec, c'est parce qu'il y en a deux.
25: Ça, je suis content que tu parles de ça. Donc, est-ce à dire que PSPP va devoir parler de rigueur. Donc, l'agenda de rigueur économique, de par le dernier rapport de la vérificatrice générale, nous impose une réalité. Ça, c'est comme la gravité, mon cher Mathieu. Tu peux pas y échapper. T'as beau sauter 4 pieds dans les airs, tu retombes sur le plancher. C'est comme ça. Il y a une réalité qui est non seulement bancaire, mais c'est une réalité qui est essentiel. Tu dois la respecter, la réalité économique. Est-ce à dire que le PQ devra prendre ses distances du credo social-démocrate, qui est inscrit d'ailleurs dans le programme?
26: Ben moi, je crois que c'est déjà la prise de distance est déjà prise. Je te donne deux exemples. Quand PSPP a été devant la Chambre de commerce de Montréal, et puis c'est à Montréal ça, puis il a dit... Globalement, les subventions aux entreprises, là, c'est terminé cette politique-là. On va miser sur une politique où on va simplifier la vie, on va faire tomber des règlements abusifs, on va baisser les impôts des entreprises, mais cela dit, la politique de subvention généralisée style caquiste, ça peut plus tenir. Quand il dit, était-ce hier ou avant-hier qu'il veut faire tomber Santé Québec? Mais c'est le simple bon sens que de dire cela. Il nous dit, on a créé une structure qui a dédoublé le ministère de la Santé, puis qui, dans les faits, alourdit bureaucratiquement l'État. Moi, j'ai l'impression que PSPP, en la matière, a déjà amorcé son virage réaliste en matière économique. Et de ce point de vue, il n'est pas... Il, il, il, c'est pas le même même discours que Duhaime, bien évidemment, on s'entend. Mais il n'est plus du tout dans la culture que j'ai connue au Parti québécois, du tout à l'État systématique de l'État interventionniste dans tous les domaines.
25: Quoi qu'il en coûte, comme on dit en France, là.
26: Oui, oui, c'est ça. Bon, on n'est plus du tout dans cette logique-là. Je pense que PSPP, pour eux, bon, si on regarde un peu son parcours, c'est un social-démocrate à la Scandinave. Donc, globalement, c'est un social-démocrate qui considère que la condition pour avoir un État social efficace, c'est un, d'avoir des finances publiques qui se tiennent, une économie dynamique, et aussi, par ailleurs, stopper l'immigration massive. Parce que si vous avez une immigration massive, vous n'aurez pas d'État social qui va fonctionner.
25: Exact.
26: Donc, on est dans une logique qui se tient, et de ce point de vue, Duhaime et PSPP, à Québec, à tout le moins, oui. Et ailleurs qu'à Québec, s'adressent aux mêmes électeurs, quelquefois. Pas systématiquement, oui. Mais ils reconnaissent qu'il y a un électorat, on pourrait dire, de centre-droit qui existe au Québec et qui a besoin d'être représenté dans le mouvement nationaliste. Je note d'ailleurs qu'il a été capable de débaucher un de tes collègues, si je ne me trompe pas, qui a rejoint le Parti québécois. Mais il sera difficile de dire que le Parti québécois n'a pas de représentant de la droite économique dans ses rangs.
25: Et ça sera difficile de dire que Radio X est mur à mur conservateur.
0: Mais on le connaît assez.
26: Mais je suis absolument d'accord. Moi, j'ai toujours dit que tous ceux qui diabolisent Radio X font des conneries. C'est complètement absurde. Et je constate qu'aujourd'hui, ben, parmi les éléments conservateurs ou appelons de droite, entre guillemets, qu'à Radio X, ben, il y a des souverainistes comme des fédéralistes et des autonomistes. Et je suis heureux de voir que les indépendantistes se manifestent.
0: Mais il n'est pas venu piger dans notre gueule plus à droite, disons-le.
25: Oui, il est centre-centre.
26: Si je peux me permettre, il n'y a pas une tête de gauchiste non plus.
25: Okay. Mais ça, tu ne l'as pas vu avec son vrai linge. Ouais. Dernière question. L'hymne national, avoue que tu t'es dit, waouh, ça, c'en est une bonne. J'ai pensé à toi quand Duhaime m'a dit, il nous faut une hymne nationale. Même moi, j'ai été quasiment plus dévissé par ça que par le départ de Gary Epi. T'en dis quoi pour terminer?
26: Ben, franchement, moi, un hymne national, je suis pas contre. Moi, j'aimerais juste rappeler qu'à l'origine, on en avait un. C'était le Haut-Canada. Il nous a été volé par le Canada. Faut juste pas l'oublier.
25: Aussi.
26: Ben oui, puis quelle histoire elle avait. Quand ma mère était jeune, elle allait chanter le Haut-Canada devant les Anglais pas loin de chez elle, parce que c'était une manière de les défier, si je peux me permettre. Donc, vieux souvenir. Ensuite, les Québécois ont adopté une forme de genre du pays qui leur servait d'hymne national temporaire pendant un temps. Je suis pas contre du tout. Un Québec indépendant va avoir besoin d'un hymne national. Par ailleurs, moi, j'ai aucun problème avec ça. Je trouve que Duhaime, en ce moment, est en train de récupérer la part autonomiste que la CAQ est en train de renier, ce qui est une bonne chose pour lui. Oui. Permets-moi de compléter néanmoins avec une dernière remarque. Geneviève Peterson, la nouvelle candidate vedette de la CAQ. Geneviève Peterson qui dit qu'au Québec, il y a du privilège blanc. Qu'au Québec, fondamentalement, il est légitime d'exclure les hommes blancs de certains emplois au nom de la diversité. Geneviève Peterson qui disait que Samuel Paty s'est fait décapiter en France, en partie parce que c'est un pays qui était sous le signe d'une la montée de la droite et puis pays post-colonial, donc une forme de revanche sociale qui se joue, puis à terme, ça aboutit au terrorisme qu'elle condamne, mais qu'elle expliquait un peu trop aisément, à mon avis. Geneviève Peterson qui croit que le racisme systémique existe. Geneviève Peterson qui considère que le Québec, sous la CAQ, vivait une forme de dictature identitaire sous le signe de l'unicité blanche. J'aimerais savoir si la CAQ demain, c'est Guillaume Rousseau, c'est Mont-Jean Barrette ou Geneviève Peterson. Chose certaine, la candidate du jour ne semble pas causer problème avec Mme Fréchette avec ses déclarations.
25: Merci beaucoup. Et ta journée ne fait que commencer, quoi. Il te reste de l'énergie, là.
26: Oui, il n'y a aucun problème. C'est une excellente journée.
25: Merci.
26: Salut, bye-bye.
0: Wow!
25: Françoise Boivin passe au cash. Soudan, c'est un faux conservateur. Geneviève Boivin, c'est un woke. Et ainsi va la vie.
0: Ah, puis Geneviève Peterson...
25: Il aime Duhaime, par contre. Très positif. Bravo sur sa politique nataliste.
0: Mais là, arrêtez avec le discours qu'on est allé chercher quelqu'un de droite économique.
25: Non, je sais, mais ça, je pense qu'il jouait de la... Il dit qu'il n'a pas d'une tête de gauchiste, là. Gary.
0: Oui.
25: Hey, très courte pause. Et on revient dans pas long.
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4: On profite des dernières heures où le trafic est pas pire. Là, ça va être de même, encore demain, peut-être un peu la semaine prochaine, puis après ça, on le sait. Ça va redevenir le Dawa dans la région de Québec, surtout que les travaux seront pas terminés. Puis on va en ajouter également sur René Lévesque. Inquiétez-vous pas, on vous en parle au courant des prochaines minutes. 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
5: Un autre qui parle vite, un autre qui parle fort. Et un autre qui est en forme. Stéphane Lachance, le chef de l'opposition, comment ça va?
6: Ça va très bien.
5: Un peu de respect, là, quand même. Hein? Le respect, le respect. Stéphane, t'as entendu notre maire arriver d'Italie et tout ça, qui recommence là où il a laissé son travail. Les leçons de bienséance, les leçons de savoir-vivre. Bien véhiculé par Radio-Canada aussi, il faut dire.
6: Oui, mais le respect, là, avant de parler de respect, le maire Marchand il devrait se regarder un petit peu dans le miroir. Là. Premièrement, oui, bien évidemment, puis j'invite toute la population à être civilisée face aux gens
5: évidemment.
6: Qui vont malheureusement entreprendre les travaux de coupe d'arbres. Ces gars-là, puis ces filles-là, je sais pas s'il y a des filles, mais ces gars-là, puis ces filles-là sont payés pour faire un travail, puis je veux dire, on n'a pas à leur cracher au visage. Mais lorsque le maire Marchand nous parle de respect, là, premièrement, là, je veux dire... Vicky Lépine, c'est quoi le respect qu'il y a eu pour lui?
5: Hein?
6: Il a jamais été capable d'être assez homme pour s'excuser.
5: Ben non, il prend 50 000 de fonds publics pour payer des avocats pour la poursuivre.
6: Le respect, là, lorsqu'il a dit en 2021, durant la campagne, que sans acceptabilité sociale, il irait pas de l'avant avec le tramway. Quand il a dit devant Bruno Savard, en pleine télévision nationale Radio-Canada, que s'il était impliqué avec une entreprise qui était accusée de corruption, il se retirait, pouvait pas faire affaire avec une compagnie comme celle-là. Il est où le respect? Il est où le respect avec les policiers de la ville de Québec oui. qui n'ont pas de contrat de travail depuis le 31 décembre 2023? Un instant, le respect, là, ça commence par soi-même, le respect. Fait que ça, là, non, j'accepte pas ça.
5: Les arbres.
6: Oui.
5: Est-ce que ça commence plus tôt que prévu? Est-ce que ça a une plus grande ampleur que prévu? Est-ce que ça va paraître? C'est dans quel secteur? Peut-être nous résumer les informations que tu as de ton côté.
6: Ben, ce qu'ils nous ont dit, non, pas plus que prévu. On nous dit qu'actuellement, il y a déjà, là, depuis qu'ils ont commencé les travaux préparatoires, qu'il y a à peu près 500 arbres qui ont été, 500-600 arbres qui ont été abattus. On parle d'une soixantaine là, pour de grands arbres sur René Lévesque, là, dans la section névralgique que j'appelle, là, qui est la partie, la belle partie là, du couvert végétal de Québec. Non, pas vraiment, mais ce que je veux vous faire réaliser, j'ai reçu ce matin plusieurs messages de gens. Monsieur Lachance, donnez-nous de l'espoir concernant la Coupe des Arts. Écoutez, là, ça fait 6 ans qu'on se bat. On s'est présenté, on a mis notre face sur des poteaux pour essayer d'arrêter ça. Puis je voudrais quand même faire remarquer que le secteur où vont se couper ces arbres-là, c'est les gens qui ont voté pour Québec fort et fier. Alors, à un moment donné, il faut...
5: Vous avez voté pour ça.
4: On va le répéter.
5: C'est plate.
4: 6 fois depuis l'annonce du tramway, on vous a invité aux urnes. 6 fois et les 6 fois, la région de Québec a voté pour le tramway.
5: Et ce secteur-là le voulait, vous allez l'avoir. Et là, c'est sûr qu'il va y avoir des jérémiades à LCN et à RDI. Là, ça n'a-t-il pas de bon sens? Oui, mais c'est ça. C'était connu, ça,
6: ah oui,
5: Stéphane.
6: C'est connu. On le dénonce depuis 6 ans.
5: Documenté par Donald Charrette. Québec...
6: Québec mérite mieux, Doris.
5: Oui, exactement.
6: Doris Chabot.
5: Exact.
6: Ils sont allés en cours.
5: Oui.
6: Écoute, on a fait des manifestations encore le 28 mars dernier. On était 850 à marcher sur René Lévesque pour essayer de conscientiser les gens. Puis je veux faire un parallèle par rapport à ce que vous avez dit ce matin concernant Dorchester, que les travaux... parce que là, on sait que la couronne va devenir uniquement pour le tramway. Il n'y aura plus de circulation automobile. Et Dorchester va venir en contresens. Et ça va être...
5: À partir de quand?
6: C'était supposé être incessamment. Puis là, ils disent qu'il le retard. Là.
5: Dorchester, dans les deux sens,
6: ouais.
5: De la couronne condamnée?
6: Oui, absolument. La couronne, c'est uniquement pour
5: c'est
6: le tramway.
5: Game over?
6: Game
5: c'est
6: over
5: fini.
6: Pour la couronne. C'est ça qui est prévu
5: c'est
6: dans les plans.
5: C'est pas une voie partagée. Là.
6: Non,
5: c'est
6: non, non,
5: juste,
6: non, c'est...
5: on peut marcher dans le milieu de la rue où ils vont faire
6: piéton,
5: ça en deux.
6: Piéton, vélo, puis le tramway, mais il n'y aura pas d'automobile. Donc ça, c'est
5: à la
6: ça.
5: Rentrée scolaire?
6: Non, c'est quand
5: non,
6: ils vont commencer.
5: Plus tard
6: quand ils vont commencer la réalisation du tramway.
5: OK.
6: Mais ce que je veux faire comme parallèle, c'est que Dorchester, si vous promenez sur Dorchester, puis je suis convaincu que la majorité des gens l'ont pas remarqué, mais vous remarquerez, tous les feux de circulation du contresens sont déjà installés. Ils sont enveloppés dans du plastique noir, mais tout est déjà installé pour que ça soit en contresens. Pourquoi ça pressait tant que ça d'installer tout ça, ces équipements-là? Puis que là, on dit on retarde encore. Mais c'est la même chose pour les arbres. Je veux juste...
5: Le fait accompli.
6: Mais je veux juste vous faire réaliser. réaliser qu'actuellement, on n'est pas en phase de réalisation, on est en phase de planification. Alors, les travaux préparatoires, ça fait partie du dossier. On doit préparer le terrain pour que lorsqu'on va passer en phase de réalisation, le terrain soit prêt. Mais présentement, là, tout ce qui est fait au niveau du travail, il n'y a rien qui est fait en fonction de la construction du tramway. On ne fait que faire des ajustements au niveau des infrastructures, l'aqueduc, l'égout, les télécommunications, Hydro-Québec. C'est ça qu'on prépare. Alors, c'est ce qu'on fait présentement, mais je vous rappelle que ça prend un quatrième décret pour avoir l'autorisation de procéder à la construction du tramway. Ça prend aussi, il faut que le CDPQ Infra arrive au gouvernement, qui sera un nouveau gouvernement, pour lui dire combien ça va coûter. Alors, c'est ça, là, on n'est pas rendu là encore, mais
5: malgré tout ça. Et je rajoute la page 26, puis ça, je l'ai mis sur Facebook, je ne sais pas si tu en avais pris connaissance. Page 26 du rapport de la vérificatrice générale. Concernant le fédéral, l'argent donné par le fédéral, en date du 10 juillet, l'AVG a vérifié auprès du ministère des Finances du Québec. Aucun revenu issu du fédéral n'a été considéré par le MFQ dans ses prévisions. En effet, il n'était pas en mesure de déterminer à quel moment ces revenus pourraient être constatés. L'argent n'est même pas rentré.
6: L'entente du 2 juin, il n'y a rien de signé.
5: C'est ça. C'est ça.
6: On a juste fait des annonces, mais il n'y a rien de signé.
5: Le fonds pour bâtir des collectivités fortes, là. Tu sais, Carney, puis Marchand était allé, là.
6: 2 juin à Longueuil.
5: Oui.
6: Ah oui. Mais
5: pourtant, Olivier Lemieux nous disait pas ça.
6: Puis le monsieur avec les grosses lunettes.
5: Que tout était confirmé.
6: Ah oui. Ben oui, tout est confirmé, tout est fait. Olivier Lemieux me dit en conférence de presse, voulez-vous qu'il vous ouvre la mallette pour voir l'argent? Ben, montrez-moi le contrat qui est signé. C'est ce que j'ai dit. Puis je le dis encore. Il n'y a rien de signé. Alors, il n'y a absolument rien de signé. Puis, par contre, le monsieur avec les grosses lunettes qui a décidé, là, après avoir pris la température, qu'il ne se présentait pas, là. On est presque au lancement, c'est épouvantable.
5: C'est malade, ça.
6: Les photos sont prises. Les photos sont prises, mais là, en fait, non, on ne me présenterait pas. Mais lui, il était. Même M. Lightbound, lorsque c'était la fête de la ville de Québec, dans les jardins de la ville, je l'ai rencontré, puis il dit, M. Lachance, il dit, je vous l'avais dit, là, que le fédéral serait au rendez-vous. Ben, M. Lightbound, il n'y a rien de signé encore. Non. On aimerait ça le voir, le papier signé.
5: Peux-tu jouer des extraits à partir
4: de
5: l'ordi ici?
4: Absolument que tu peux jouer des extraits à partir de l'ordi ici.
5: Parce qu'il y a quand même une urgence climatique. Il faut s'adapter, ça presse. Bruno tient à intervenir.
0: Je ne crois pas, après l'été qu'on vient de vivre, que l'adaptation au changement climatique ne fait pas partie des réalités des citoyens. Quand on se voit son sous-sol inondé, quand on se voit dans des îlots de chaleur, quand on se voit face à des enjeux où on attend toujours une pluie diluvienne sur Milan qui arrive fréquemment, on l'a vu dans des villes du Québec, je ne crois pas que les citoyens s'en foutent complètement. Je pense qu'il faut bâtir cette ville pour les générations futures et ça veut dire se préoccuper d'adapter notre ville au changement climatique. Et moi, je vais continuer d'en parler. Puis c'est pour ça que ça sera un des enjeux de la campagne.
6: Ça, c'est épouvantable de dire ça, parce qu'il y a des citoyens là dans Saint-Sauveur, ça fait 3 étés consécutifs qui sont inondés lors d'une pluie diluvienne.
5: Mais c'est le changement climatique.
6: Mais on pitche tout le temps ça dans le département. Mais non, on n'est pas capable de dire que nos infrastructures sont pas adaptées, que nos infrastructures sont déficientes. Puis en plus de ça, c'est épouvantable, on a créé une bourse climatique pour faire face à ça, qu'on se sert pour le tramway. Mais on devrait prendre cet argent-là pour adapter nos infrastructures pour que ces gens-là... Il y a des gens là qui sont plus capables de s'assurer parce que ça fait 3 étés de fil. Je l'ai dit hier en conférence de presse. J'espère que là cette fois-ci, là on va régler le problème. Puis là, les gens me disent, ben pourtant, dans Saint-Sauveur, dans ce coin-là, il n'y a pas vraiment de nouvelle construction. Pourquoi ça arrive? Mais c'est parce qu'on a tellement asphalté puis bétonisé qu'il n'y a plus d'absorption par le sol de l'eau. Donc, l'eau est plus rapidement envoyée dans le système pluvial et ça déborde.
5: La dalle de béton, est-ce qu'elle va être... Ça va être une dalle éponge.
6: Non, ça sera pas une dalle éponge. Okay. Fait que ça aidera pas ça non plus. Alors, de dire ça, là, de toujours pitcher ça dans le département des causes climatiques, là, ça, c'est du déni, c'est de l'idéologie.
5: Ah, mais là, franchement. Puis le troisième lien aussi, je trouve qu'il exagère. Vous exagérez, vous autres, les conservateurs.
3: Troisième lien. On construit pas un pont sur du ressenti. On a besoin de faits, on a besoin d'experts, on a besoin de science. Puis c'est sûr que dans ce dossier-là, c'est impossible de pas en avoir.
6: Hey, toi, tu veux me pomper à matin, là, sérieusement? Là?
5: Vous n'êtes pas dans la science.
6: Non, non, à Québec, le troisième lien, le problème au départ, là, c'est qu'il manque de leadership là-dessus. Là. Le maire de Québec aurait dû depuis longtemps mettre des énergies. Si Bruno Marchand aurait mis autant d'énergie sur le troisième lien qu'il en a mis sur le tramway, là, il serait déjà en construction. Puis les gens qui sont aussi coupables de ce qui s'est passé la fin de semaine dernière, là, on a donné 2 mandats à un gouvernement de la CAQ là, pour faire le troisième lien. Il y a même mon ancien adversaire en 2022 qui avait dit que son siège était en jeu en 2018 si la première pelletée de terre n'était pas faite. Il a quand même fini son son terme, puis il va partir avec la grosse retraite. Alors, un instant, là. Le troisième lien, là, c'est une nécessité au point de vue économique, puis au niveau sécurité civile. Des gens, présentement, là, ou des femmes qui accouchent avec un enfant, ah oui, qui posent des problèmes à l'Hôtel-Dieu de Lévis, puis qui doivent être transférés au centre mère-enfant. Je veux dire, le pont qui est bloqué, là, ça fonctionne pas.
5: Ouais,
6: ça...
5: mais là, franchement, là, du MPC Vidéo, par contre, il est allé pas mal loin, hein?
3: C'est un événement tragique, mais unique. Ça donnerait quoi de construire un lien si on n'est pas capable de démontrer que ça va améliorer la vie des gens? Les gens seront pas moins en colère si, au bout de 10 ans, on n'a pas amélioré leur vie.
6: Les gens de Québec veulent avoir un troisième lien. Puis en passant, moi, j'ai posté sur ma page professionnelle, avant Éric Duhaime, un message concernant cette situation-là. Et j'ai brisé un record de tous les temps, là. Je veux dire, on n'avait jamais dépassé la marque de 95 000. Ce matin, je viens de vérifier avant de rentrer en studio, 577 000 qui ont vu mon post. Hein. Alors, à un moment donné, là, de dire qu'il a dit mardi que c'était un fait anecdotique. Hey, combien de fois on a vu le pont Pierre-Laporte être fermé deux voies sur trois pour le changement de la membrane, le changement des sustentes? Le pont Pierre-Laporte qui a été conçu pour 90 000 passages par jour, il y en a 132 000 actuellement. Voyons. Et le pont de Québec, arrêtez de me dire, on dit dans la,
7: c'est de la science.
6: Dans le langage populaire, on parle de troisième lien. Mais écoutez, c'est un deuxième lien qu'on a besoin parce que le pont de Québec, ce n'est pas un deuxième lien. Le pont de Québec, les voies sont trop étroites pour être considérées comme un lien. Il n'y a pas d'accotement sur le pont de Québec. Puis depuis 92, il n'y a pas de camion qui passe dessus. C'est un lien d'accommodement, le pont de Québec.
5: Exact.
6: Alors, ça prend un deuxième lien. Il doit être à l'est pour aider au niveau de la circulation. Et ça prend du leadership.
5: Ben, ça prend des taxes d'eau aussi. Des taxes sur l'eau, les taxes sur les matières recyclables. Ouais, mais il le dit.
6: On va sortir le bâton. Bon, premièrement, le bâton, je trouve ça épouvantable. Commencer à dire que nos citoyens corporatifs, là, c'est comme si c'était des délinquants de comment il faut sortir le bâton.
7: On doit s'adapter.
6: Je vous rappelle que le 11 janvier, durant un dîner de la Chambre de commerce, il a annoncé ça concernant la taxe d'eau et la taxe sur la récupération, principalement sur le carton. Et il a dit, si on fait rien, il va falloir augmenter. Et là, les gens, premièrement, ma collègue Mélanie était là, Mélanie Sauvé, et elle était vraiment éberluée de voir que les gens se sont levés pour applaudir pour une nouvelle taxe. Moi, je peux vous dire une chose, là.
5: Ah, là, ça, c'était capoté.
6: Avec Stéphane Lachance.
5: Ça, on l'a déploré, là, à la Chambre de commerce.
6: Ah, ouais. Avec Stéphane Lachance puis Respect Citoyen, là, il n'y en aura pas de nouvelle taxe. Moi, à chaque fois que j'entends nouvelle taxe, là, ça me buzz dans les oreilles. Alors, je pense que je suis pour le principe d'utilisateur-payeur. C'est sûr que s'il y a certaines industries qui ont plus besoin d'eau ou plus besoin au niveau de recyclage de carton, mais les gens de Québec, c'est des gens qui recyclent. Moi, à tous les mardis, là, chez nous, c'est le mardi, je vois les gens, leur bac bleu est plein, puis les gens font leur effort. Ils nous parlent comme si on jetait tout à la poubelle. Les gens de Québec le font, mais de commencer à parler de bâton, puis moi, ce que j'ai reproché hier dans ma conférence de presse, c'est qu'ils nous ont annoncé ça le 11 janvier. On est rendu à la fin du mois d'août. Qu'est-ce que l'administration municipale a proposé pour les gens pour essayer de se sauver de cette taxe-là? Est-ce qu'ils nous ont indiqué, ben, vous pourriez faire telle chose ou telle chose pour faire en sorte d'essayer d'éviter d'avoir une taxation supplémentaire? Ils n'ont rien dit. Puis là, ils arrivent et on augmente les taxes. Alors, à un moment donné, là, je veux dire, ça fonctionne pas, ça non plus.
5: Oh, soyons tous des amis, là. S'il vous plaît, je vous ramène tous à la base. Aucune incivilité, s'il vous plaît.
3: Il ne tolérera aucune incivilité. Si vous n'êtes pas capable de vous comporter, vous ne méritez pas de vivre dans une ville. Ces employés-là donnent vie à la ville, améliorent la ville. Il faut en prendre soin, il faut les protéger, il faut être respectueux. Mais je ne veux pas que ça dégénère plus que ça. Je veux qu'on soit capable de se comporter ensemble pour respecter tout un chacun.
6: Est-ce qu'on parle du même individu qui t'a déjà même parlé de ta santé mentale?
5: Tout à fait, en point de presse.
6: C'est
5: publiquement.
6: Ça, hein? C'est-tu responsable, ça, de dire ça?
5: Ah oui, non,
6: Premier magistrat de la ville?
5: C'est pas très scientifique.
6: Pas capable de s'excuser une citoyenne pour une histoire qui est complètement farfelue de levage de bas?
5: Non. Comparer Éric Duhaime à un alcoolique?
6: Oui, effectivement. Puis en plus, il a dit que moi, j'étais contre les changements climatiques. Je suppose qu'il a pris ça, là, en passant. Là.
7: Vous n'aimez pas les arbres?
6: Voyons donc.
7: Je crois pas.
6: C'est un peu ironique de voir son combat quand il aime pas les arbres. C'est n'importe quoi, là.
5: C'est du gros.
6: Mais c'est pour faire plaisir à sa crowd. C'est pour faire plaisir à sa crowd. Il dit ce que les gens de sa crowd veulent entendre, mais écoutez, à un moment donné, il va falloir que ça arrête. Puis dans trois ans, on va être là, puis on va arrêter ça. Ces niaiseries-là, on va revenir à la base et puis on va faire le ménage. On va faire en sorte, parce qu'actuellement, il y a beaucoup trop de choses. Écoute, là, moi, j'en reparle encore, là, mais d'ailleurs, on aura certaines choses qu'on va sortir dans les prochaines semaines, là, mais toutes sortes de dépenses. Je vous rappelle qu'au dernier conseil de ville, là, le prochain, c'est mardi prochain.
5: Oui.
6: Dernier conseil de ville, on a voté pour 4 millions de dollars d'aide au niveau d'aide artistique. 280 000 sur un canard de 14 mètres de long.
5: Le canard gonflé, là. Oui. On en a passé des extraits, là. Radio-Canada était super, super content. Ça, c'est très beau devant le château Frontenac pour prendre des photos, mais un pont, l'île d'Orléans, Yark, dégueulasse. Mais un canard ridicule, donner une subvention pour ça. Il y a quand même des fonds publics donnés pour ça.
6: Oui. D'ailleurs, on va rencontrer. Hein, ben, le maire rencontre à 13h Éric à l'hôtel de ville, le centre André Pé-Boucher, cet après-midi à 13h. Je ne sais pas pourquoi il fait ça, d'ailleurs. Là, je fais pas ça à l'hôtel de ville.
5: Éric Duhaime
6: rencontre le maire. Puis après
5: Éric Duhaime rencontre le maire.
6: Oui. Puis nous,
5: est-ce qu'il va lui demander si c'est lui qui avait coulé son compte de taxes? Je sais pas, là. J'avais ça comme question qui traînait.
4: Mais on se prend une bière?
6: Je sais pas, mais nous, on le rencontre non, à 2h30 suite à la rencontre du maire. Fait qu'on okay. va donner nos expectations, ce qu'on espère, autrement dit, de la part des différents partis politiques pour la région de Québec. On va parler beaucoup de mobilité. Je pense qu'au niveau du MTQ, il y a beaucoup de choses à faire pour aider les gens de la région de Québec. Ça prend des gens qui prennent le bâton puis qui vont être le porte-étendard des citoyens.
5: Ah, t'as dit bâton!
6: Ouais, mais moi, je veux être le porte-étendard des citoyens de la ville de Québec, puis être leur voix. C'est pour ça que j'ai été élu. Hier soir, on a rencontré, moi puis mon collègue Marc Roussin, on était dans Val-Bélair, dans mon secteur, on est allé rencontrer une dizaine de citoyens qui ont une problématique au niveau de leur rue avec les fossés. On s'est déplacé, on est resté de 19h à 20h30 chez eux. Ils nous ont dit qu'ils étaient bien contents de notre rencontre. Ben, c'est ça notre travail. On est payé pour ça, puis c'est pour ça qu'on veut être là. Puis dans 3 ans, on va être là. Puis là, les gens, j'espère qu'ils seront au rendez-vous, parce qu'à un moment donné, toutes ces folies-là, il va falloir que ça arrête. Mais là, présentement, on est face à quelqu'un qui est très, très arrogant, qui a 18 conseillers contre 3. Alors, il profite de ça, puis il fait des choses, honnêtement, qui sont des fois très questionnables. Mais on va veiller au grain, puis on a beaucoup de matériel pour la rentrée au niveau de l'automne.
5: Une minute ou deux pour finir. Coût réglementaire et prix du logement.
6: Ben, écoutez, l'administration de Bruno Marchand nous dit tout le temps que d'avoir des loyers abordables, c'est très, très important. On a eu une annonce comme de quoi qu'ils vont construire là sur l'ancien site de l'hôtel Les Gouverneurs sur le boulevard Sainte-Foy. Les gens de Dallaire vont construire un immeuble avec 325 logements. Combien il y en a sur ces 325 logements-là, des logements abordables? Combien? Donne-moi un chiffre.
5: Ben c'est zéro.
6: Non, c'est 35
5: okay.
6: sur 327. Tu sais, à un moment donné, puis encore là, je vous lance la question, puis aux auditeurs également.
5: Ben c'est prime location.
6: Oui, c'est ça, c'est prime location, mais en plus de ça, c'est quoi à Québec un logement, un 4,5, un logement abordable? Est-ce que c'est 1600 $ par mois un logement abordable?
5: Non.
6: Ben c'est ça, mais actuellement, c'est pas mal ça. Trouver un logement en bas de 1600 $ là, pour un 4,5, c'est très difficile. À moins vraiment d'aller dans des secteurs. Là. Alors, tu sais, qu'est-ce qui a été fait par l'administration à ce niveau-là? C'est la même chose au niveau de la promesse de l'itinérance.
5: Ben,
6: ça fait deux mandats qu'ils nous parlent qu'ils vont éliminer l'itinérance.
5: L'incinérateur, comment ça va?
6: L'incinérateur, il n'y a absolument rien qui se passe. Ça fait partie aussi de nos points. Il n'y a absolument rien qui se passe au niveau de l'incinérateur. Donc, c'est facile. Moi, ça me fait rire. Des fois, ils nous parlent de choses en 2050, en 2040. Ça va faire longtemps.
5: Toutes des belles choses qui ont été vendues par Stéphanie Martin, la nouvelle collègue de François Guérier-Py.
6: Écoute,
5: ça va faire des belles jasettes.
6: Si vous m'auriez dit il y a 2 semaines que Stéphanie Martin et Gary vont être dans la même équipe, j'aurais cru.
5: Jamais,
6: ça.
5: Moi non plus.
6: Jamais.
5: Moi non plus. Alors, c'est arrivé, tout voilà. est possible.
6: Alors nous, on est là, on travaille. Même si on est en vacances, oui. Notre cabinet a travaillé durant tout l'été, notre département de recherche, tout le monde. Alors on a d'excellents points, on a beaucoup de choses à sortir dans les prochaines semaines. On va être prêt pour mardi prochain, je vous le garantis.
5: Stéphane, la chance, merci beaucoup.
6: Toujours un plaisir.
5: 8h56 dans Morel Live.
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0: est en train de déconner. Avec Raider Sports dans quelques secondes.
1: Ah, c'est fini.
0: Je te laisse parler.
1: Ah, ben, si tu me laisses parler.
0: Non,
1: je
0: mais
1: peux
0: t'as
1: dire
0: plus de circulation?
1: Que... Non, c'est fini.
0: Ah, OK. Ben, Raider Sports, mesdames, messieurs.

0: Je veux qu'on continue sur notre élan. Salut, Ray.
1: Bon matin.
0: Ça, c'est comme du surf. Faut pas que tu débarques de la vague quand on est dessus. Fait qu'on continue. L'histoire dont on parlait durant la pause. C'est intéressant comme discussion. Et je la reprends dès le début pour le bénéfice des auditeurs. Ton chum qui t'appelle.
2: Oui.
0: Il me dit, qu'est-ce qu'il demande?
2: Si je veux voir les 82 games du Canadien en français cette année, est-ce que je vais devoir m'abonner à Amazon Prime? Et la réponse est oui.
0: Si tu veux la collection.
2: Si tu veux les 82. 84.
0: Non, mais il y en a 7, mais il veut écouter la collection, il n'a pas le choix de s'abonner.
2: Oui, exact.
1: Le mercredi soir en français, ça va être Amazon Prime pour 7 parties.
0: T'es pas abonné?
1: Moi, j'ai pas Amazon Prime. Je vous ai posé la question si vous aviez un extra sur votre facture, puis vous m'avez dit non.
0: Non.
1: Si t'es abonné à Amazon Prime déjà.
0: Absolument.
1: Pour d'autres raisons que les matchs du Canadien, c'est-à-dire commander dans le monde pour n'importe quoi et d'autres choses.
0: C'est malade.
2: Ben oui, c'est fou.
0: Non, Prime, c'est that's the shit. C'est quoi, c'est 100$?

0: pour l'année. Tu demandes n'importe quoi là-dessus. Des tampons pour les menstruations, des condoms, des stylos, du blé d'Inde dans canne, n'importe quoi. C'est livré le lendemain.
1: De commande, ça, c'est ta dernière semaine de commande, ça?
0: C'est ce que j'ai commandé, en fait, et j'attends ça aujourd'hui.
2: Moi, mardi soir, j'ai commandé du déo.
1: Oui.
2: Un bâton de déo coûte pas cher, là. Puis le lendemain, quand je suis arrivé de travailler, la boîte était en face de ma porte.
0: C'est malade, hein?
2: Ben oui, c'est fou.
0: Breaking news, tu mets du déo.
2: Oui, ça, je mets du déo.
0: Speed stick? De
2: ouais, ben oui, je mets du speed stick. on met tout le même, là.
1: C'est donc, vous allez avoir votre match canadien sur votre balcon.
0: Mais c'est malade, Prime, pour vrai. Les séries, il y a vraiment quelque chose de le fun.
1: La première ronde.
0: Surprend. Non, mais les séries télévisées, t'as des films... Il y a de la télé en direct aussi. Il y a différents canaux que tu peux regarder en direct, dont Global News, là, pour les gens qui vraiment sont des mordus d'actualité canadienne. Mais...
1: On l'ajoute quand même à ce qu'on a musique. Déjà, Doom, là. Tu sais, si on prend juste la télévision.
0: Oh oui, je le sais, mais tu as la musique, pour vrai. Quelqu'un, par exemple, qui veut complémenter Spotify, musique... l'application Music c'est d'Amazon.
1: Ouais.
0: C'est écœurant.
1: Ouais.
0: Ça sonne bien. L'avez-vous? Tu l'as-tu, toi?
2: Ben oui, je l'ai.
0: Ben ça vient gratis avec l'abonnement.
2: Oui, c'est ça.
0: C'est vraiment, là, je suis parti là-dessus.
1: Pas ton 100$, il te coûte pas cher, là. Tu considères
0: ben non.
1: Que c'est pas cher.
0: J'écoute plus ça ces temps-ci, parce que les listes de lecture, je suis tanné des listes de lecture de Spotify, on se tanne. Puis sérieux, honnêtement, tu sais, moi, j'écoute différents postes. La liste de lecture de Spotify, la radio de Spotify, c'est redondant. C'est toujours les mêmes tunes. Moi, j'écoute plus des tunes des années 80. Bref, à un moment donné, un gars se tanne. C'était écœurant, Prime. Ils vont dans le deep. Alternatif années 80, des tunes que t'as pas entendues depuis 25 ans. Vraiment, c'est trippant. C'est un bon achat, c'est ça que je vais vous dire.
1: Yes, sir. Et la diffusion, la télédiffusion, on m'a dit que c'était un petit upgrade par rapport à ce qu'on a, mettons, avec TSN, Sportsnet, TVA et RDS.
0: Ben, NFL, le Prime, c'est bon.
1: La diffusion, c'est comme une saveur, une image.
0: Mais sont dehors. Puis, je sais pas, Dan le regarde, ouais. Donc peut-être qu'il était à même de constater toi aussi. Moi, je trouve que la présentation est plus dynamique, sont dehors. On aime les ABC de ce monde et les Fox, mais sont dehors, c'est plus des contracts. C'est beaucoup people, quand, sont dans full plus, moi, je trouve, perso.
2: Quand j'étais à Tampa Bay pour les séries, c'était contre Washington, je parlais avec un gars de Tampa Bay, qui travaille au stade, là, qui fait la diffusion, puis c'était Amazon Prime qui faisait la diffusion.
1: Oui.
2: Puis il est arrivé avec 4 vannes Amazon Prime, puis le gars il me disait, Amazon Prime, c'est une vanne de plus que toutes les autres.
1: Okay.
2: Il arrive vraiment avec du stock. Okay. Là, c'est,
0: comment tu trouves le show de télé?
2: Ben, le show est correct, leur thème est pas bon, là, mais pour le reste... Le musical n'est pas bon, mais le show est correct.
0: Est bon, le show,
1: les commentateurs sont pas habitués à décrire du hockey. Puis je vais souffler dans notre trompette, mais au Canada, on est habitué à décrire du hockey. Et d'ailleurs, il y a plusieurs commentateurs qui ont été embauchés aux États-Unis qui sont des Canadiens. Tampa Bay a embauché un Canadien.
0: Ben oui.
1: Vegas a embauché un Canadien. Puis c'est normal, parce que d'écrire un match de hockey, on a ça plus dans nous au Canada que les Américains. Il y en a des bons aux États-Unis, puis ils s'en développent.
0: T'es un des meilleurs, Ray.
1: Ils s'en développent.
0: C'est-tu là qu'il faut que je le dise?
1: C'est pas en tout que je veux dire. C'est en anglais.
0: Ouais, mais je le pense. Ouais. T'es un des meilleurs, pour vrai.
1: C'est bien fin, je le
0: Et,
1: prends.
0: Et, by the way, tu fais ça tout seul.
1: Oui.
0: Ça, il faut le faire.
2: Ça, c'est malade.
0: Ça, c'est malade, là.
1: Oui.
0: On te rend hommage ce matin.
1: Oui, ben oui.
0: Mais c'est 20 piastres à moi, 20 piastres à Dan.
1: Pas de problème.
0: 10 piastres à Nick.
1: Paiements chaque.
0: Ça 50. Bon, qu'on soit 50 à la caisse.
1: Mais c'est ça, l'expertise de décrire un match de hockey. On
0: l'expertise,
1: plus...
0: René.
1: Les Américains.
0: De sports,
1: ça
0: également.
1: Ça s'améliore, mais Randy Moeller a décrit les matchs des Panthères pendant longtemps. Je pense qu'il le fait encore. L'ancien défenseur des Nordiques qui mettait ça dans Bivitré pour déblayer son territoire.
0: Oui!
1: Randy ne se posait pas de questions.
0: Moeller avec un O, rappelons-le.
1: Randy faisait plus de passes à Bivitré qu'à un de ses coéquipiers. Il mettait ça dans vite. Tout, ça sortait.
0: M-O-L-L-E-R.
1: Oui.
0: C'est ça.
2: Les analystes aussi.
0: Pour les gens qui veulent le chandail, là.
2: Les analystes aussi, Brian Trottier, voyons Buffalo, voyons.
0: Pas de vin, il l'a fait souvent Robbery. Pour les Panthers.
1: Robbery à Buffalo, Martin Biron.
0: Martin Biron, es-tu bon?
1: Il est excellent.
0: Marty Biron.
1: Martin est analyste dans les entractes. Il est excellent, Martin.
0: En anglais. Un setup de la mort, hein?
1: Oui.
0: Ses masques. C'est ses masques à lui. Il a joué pour 4-5 équipes quand même.
1: Exactement.
0: Rangers, Sabre. Oh, il est excellent.
1: Il s'est fait une belle deuxième carrière, Martin Biron.
0: C'est là qu'on commence la chronique?
1: Super belle. Tant qu'intention, si on peut jaser.
0: Les matchs hors concours, c'est inutile.
1: Ben, c'est inutile. Oui, ben,
0: les joueurs sont tellement en forme aujourd'hui qu'ils font attention pour pas se blesser. Dans le temps, les gens étaient tellement pas en forme, oui, prenaient de la bière, de la cigarette.
1: Très bon point.
0: Faisaient ça pour se dérouiller.
1: Excellent point. Pour les sports où il y a des contacts physiques, donc hockey, football, je trouve que les matchs hors concours ont de moins en moins en moins d'importance et c'est encore plus coûteux à cause des blessures. C'est des sports de contact. Au football, tu peux pas jouer à moitié. Tu peux jouer au flag football, mais là, on n'est pas là pantoute. Au football, tu peux pas jouer à moitié. Il y a eu des blessures, d'ailleurs. Il y a deux équipes qui ont perdu des joueurs importants. Higgins avec Houston, puis Adams avec Minnesota. Il va en avoir d'autres, des blessures. C'est un sport de contact. Les matchs hors
2: concours. Resort avec les Jets.
1: Oui.
2: Tu sais, c'est... Moi, ce que je trouve plus insignifiant encore, c'est les Christie de pratique partagées.
1: Bien ça, c'était mon point, Dan. Tu vois, moi, je pense que les pratiques partagées, Dan...
0: C'est quoi ça, les pratiques partagées?
1: C'est deux équipes qui pratiquent ensemble. Équipes, cette semaine, c'est arrivé,
0: ça se plaît squad un peu comme t'as au hockey.
1: C'est ça.
0: Mais moi, comme t'as avec les Remparts, entre autres.
1: Oui, c'est ça. Oui. Pas split squad, Dum. T'invites les Eagles de Philadelphie sur le terrain des Patriots.
0: OK, je comprends. Confrontation sous forme de pratique.
2: Toute la semaine, puis après ça, c'est eux autres qui s'affrontent au match
0: Mais il y a des joueurs déjà qui se détestent là-dedans puis qui veulent s'arracher la tête.
1: Oui. Mais ça, tu peux plus essayer des affaires, me semble, dans un match où tu pratiques. Alors que les matchs hors concours, les réguliers, ils jouent presque pas. C'est pour ça que ça tend à diminuer, d'ailleurs, les matchs hors concours, autant dans la NFL que la Ligue nationale de hockey. Parce qu'il y a une autre chose, c'est qu'on charge le gros prix pour ces matchs-là. Puis le client, il a pas la valeur de son billet avec ces parties-là. On l'a vu ici avec des matchs hors concours du Canadien.
0: D'autant plus que les coachs de la NFL, vous connaissez ça plus que moi, mais je suis pas mal sûr qu'ils dévoilent pas l'ampleur de leur nouveau cahier de jeu de la prochaine saison. Il reste que des vieilles patentes pour pas que l'adversaire les détecte.
1: C'est trop difficile de disputer un match de football pour faire un match qui compte pas. Donc, on est déjà passé de 4 à 3 matchs hors concours. Ça tend à diminuer, mais il y a un sport, Doom, puis tu vas être d'accord avec moi, où les matchs hors concours, disons ça, ont leur importance, c'est le baseball.
0: Oui.
1: Parce que la Ligue des Pamplemousses et la Ligue des Cactus, ben, non seulement le baseball, c'est pas un sport physique, mais ça te permet de prendre ton élan.
0: Ça développe le synchronisme.
1: Mais pour chacune des villes où ils sont installés, autant en Floride qu'en Arizona, ça fait souvent rouler l'économie. C'est 50% de l'économie de l'année pendant un mois et demi. Là.
0: Donc ça disparaît. Je vais donner un exemple. Je suis allé au camp il y a 2 ans, Jays. Juste à Dunedin. Juste des licences d'Ontario dans le parking.
1: Ben oui.
0: La madame qui veut un sous-marin est contente en étole, là.
1: Février-mars, les Snowbirds sont encore là.
0: Oui.
1: Ils vont assister au match. Les stades sont pleins. Ça disparaîtra pas. Matchs hors concours, Ligue des Pamplemousses, Ligue des Cactus au baseball, ça disparaîtra jamais. C'est le sport où les matchs hors concours vont continuer. Mais hockey et football, ça tend à diminuer. Maintenant, si on va dans les ligues, nos ligues à nous, Rouge et Or Football, Remparts de Québec, dans la LHJMQ, il y a une certaine importance au match hors concours parce que tu veux tester tes joueurs dans un calibre de jeu supérieur.
0: Et prenons l'exemple des Remparts. Il y a peut-être une recrue qui vont découvrir un génie.
1: Oui.
0: Justement, en fin de semaine, les Remparts jouent contre l'Armada à l'Arena Guy Lafleur, mais c'est juste des recrues. Il y en a peut-être un joueur que le coach va dire « Hey, wow! »
1: C'est sa chance.
0: C'est sa chance, c'est ça.
1: Sa chance-là.
0: Ça peut arriver. Mais tu l'as vu dans le passé avec les Remparts.
1: C'est arrivé. On est parti quand même de 9 matchs hors concours. Là, cette année, il y en a 6.
0: Oui.
1: Ça diminue quand même là aussi.
0: Oui.
1: Les matchs hors concours, en général,
0: c'est moins important qu'avant.
1: Ça tend à disparaître, puis je peux comprendre ça.
0: OK. Bon, restons dans le hockey juste pour vider ça. Le camp des recrues du Canadien, tout ça, c'est quoi le calendrier? Y a-t-il un calendrier qui s'en vient?
1: C'est à Ottawa. Ça va avoir lieu à Ottawa. Ils vont s'entraîner avec les recrues des Sénateurs. Il y a 2 ou 3 autres équipes, là. Hier, on a appris que Maverick Rousseau-Hamel avait été invité au camp des recrues du Canadien.
0: Lui, le rat?
1: Le rat. Le surnommé le rat, effectivement.
0: Je l'aime, lui.
1: Mais c'est une belle histoire, Maverick, qu'il soit invité à un camp de la Ligue nationale de hockey.
0: Il va protéger Maddox un peu.
1: Mais c'est déjà un exploit pour lui.
0: C'est écœurant.
1: Maverick, par contre, il est sur la ligne tout le temps. Puis des fois, il a dépassé la ligne.
0: C'est un genre de Brad Marchand dans le style.
1: C'est un style de joueur qui est très peu commun. Il y en a de moins en moins de ce style de joueur-là.
0: Comparé à qui? Moi, j'ai dit Brad Marchand.
1: Brad Marchand. Il y a le numéro 63, c'est pas du hasard, là.
0: Je savais même pas.
1: Ben, c'est un peu son
0: idole,
1: modèle, son style de joueur. Oui. En moins talentueux, soyons honnêtes.
0: Ben oui.
1: Parce que Brad Marchand, il est très, très talentueux, Marchand, là. C'est une peste.
0: Hein?
1: Il s'est fait un nom, il est capable de marquer des buts, mais c'était ça son rôle dans le junior, puis il s'est fait un rôle dans le hockey professionnel. Donc, mais ça s'en vient au mois de septembre, le camp des recrues du Canadien. Le tournoi de golf est le 14 septembre. On aura bien le temps d'en reparler.
0: Oui.
1: Zachary Bolduc est toujours pas signé.
0: Comment tu trouves ça?
1: Je sais pas.
0: Le manque de respect, là, pour vrai. Là.
1: Je ne sais pas quoi penser.
0: L'agent femme s'aboie.
1: Oui.
0: T'sais, ça ne brosse pas.
1: On l'a rassuré certainement. On lui a dit, inquiète-toi pas avec ça, Zach. Mais t'es dans nos plans.
0: Pas,
1: Mais il n'y a pas son
0: inquiète-toi
1: contrat.
0: Inquiète-toi pourquoi, c'est ça, là. Ouais.
1: Pourquoi vous ne me signez pas si
0: ouais, c'est ça.
1: Pas, moi?
0: C'est ça. Exact. Là, on va parler de quelque chose que je ne connais pas pantoute. Ça s'appelle le golf.
1: Ouais.
0: Y a quelqu'un qui va devancer Tiger?
1: Oui.
0: Tu veux nous en parler, j'imagine?
1: Scottie Scheffler.
0: Je connais pas ça.
1: Scottie Scheffler va devancer Tiger Woods. Si je te dis ça, ça te surprend quand
0: même.
1: Oui,
0: non,
1: là.
0: Je connais le nom.
1: Parce
0: mais...
1: que Tiger Woods, ça a été le plus grand des plus grands. Là.
0: Oui.
1: Mais maintenant, il y a...
0: Il semble qu'il est beaucoup plus jeune, Scheffler.
1: Oui, il y a 30 ans.
0: C'est ça?
1: Oui. Mais okay. Tiger, rendu dans la trentaine, il s'est magané la vie. Là. Il y a eu des accidents.
0: Ah oui, ça.
2: Puis, les records sont faits pour être battus.
1: Les records sont faits pour être
2: battus. Puis sans Tiger, il n'y a pas de Scheffler.
1: Sans Tiger, il n'y a pas de Scheffler. Et sans Tiger, il n'y a pas les montants que Scheffler est allé chercher également. Tiger a amené le golf professionnel au même niveau que les sports majeurs. Maintenant, le meilleur golfeur sur la planète s'appelle Scottie Scheffler. Puis, il va gagner autant d'argent que le meilleur joueur de football, le meilleur joueur de basket, le meilleur joueur de baseball, c'est-à-dire 40, 50 millions par année.
0: Oui.
1: Il n'est pas nommé de hockey, hein? Parce que
2: non,
1: le hockey n'est pas dans ça.
2: Ça.
1: Le hockey n'est pas rendu à 20 millions
0: non,
1: par année
0: non,
1: pour son meilleur
0: pas
1: joueur.
0: Encore.
1: Mais le golf est rendu à plus de 50 millions par année. C'est ce que Scottie Scheffler va gagner cette année. Et au global, de toutes ses bourses accumulées en carrière, Scottie Scheffler va devancer Tiger Woods. Tiger Woods, c'était une autre époque, vous allez me dire. Tiger a fait 120 millions de dollars dans sa carrière. Scheffler va dépasser 120 millions de dollars dans les prochains jours, prochaines semaines. C'est les séries là, du golf présentement. Puis Scheffler va remporter encore de l'argent cette semaine et encore la semaine prochaine. Et il y a seulement 30 ans. Jusqu'où va amener ça Scottie Scheffler? Ben, c'est sa motivation à jouer au golf, tout simplement. Combien de temps il va durer? C'est un gars très sérieux, très discipliné. Complètement différent de Tiger qui s'est magané la vie. Puis Tiger a eu des opérations. Malheureusement, sa carrière a pris fin un peu trop abruptement. Donc, Scottie, présentement, dépasse les records de Tiger Woods. On pensait pas ça. Mais Dan a dit les records sont faits pour être battus.
0: Oh, absolument.
1: C'est très, très vrai. Est-ce que Scottie Scheffler aurait été un meilleur golfeur que Tiger Woods dans sa carrière? Je peux pas dire ça, moi. Pour l'instant, je peux pas dire ça. Tiger a vraiment mis le golf sur la map et ça demeure le meilleur golfeur qui aura passé.
0: Mon cher Ray, merci beaucoup.
1: C'est terminé.
0: Merci beaucoup. Bon. Après la pause, c'est rare qu'on fait ça back-to-back, mais c'est du sport différent. Max a un meeting à 9h30, fait qu'on va le faire en revenant direct. C'est Max beau. Truman s'en vient. On va patiner un peu plus. Max, c'est un peu plus... c'est vrai, placotage et placotage de coulisses. Ben justement, ça s'appelle « Dans les coulisses ». Avec Max Truman. Mais on fait ça en revenant. Merci, Ray.
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13: On y va tout de suite avec Max. Pas de thème, rien. Ça va rouler. Salut, Max Schumann. Comment ça va?
14: Salut, j'ai-tu une annonce politique à faire? Faut que je me lance dans le quoi? Là, quand on travaille à Radio X, des fois, on est approché
13: oui,
14: dans différents partis politiques, mais je n'ai pas d'annonce à faire, Dom.
13: Tu pourrais te lancer dans la Nordic Nation. Ah, OK, ça fait faillite. Dans quoi? Non, ça va être correct.
15: Non, c'est correct. On aimerait ça garder une coupe.
13: Pour l'impact, oh non, ça a duré juste une journée, l'instant de vendre des T-shirts.
14: Tabarouette.
13: Mais cherche, là. Le Concorde de Montréal. Ah non, ça, c'était au début des années 80. La machine Manic de Montréal. Elle cherche un DG. Ouais. La machine. Ouais. T'en souviens?
14: Oui, très bien. Très bien. Malheureusement, très bon. Oui, je suis assez vieux pour m'en souvenir. C'est ça qui est poche.
13: Et c'est ça, le Canadien junior de Verdun. Mais là, on est à l'époque préhistorique. Donc, reste dans les coulisses, puis ouais. Ça te va à merveille. On plonge, puis on va rouler, parce que je sais que tu as un meeting. Tu veux-tu commencer par le camp des recrues ou autre chose?
14: Ouais, ben tu sais, j'écoutais c'était avec Ray la chronique d'avant là,
13: yes, sir.
14: Très très très bon là, Ray, ça donne du bon stock en onde.
13: Oh, oui.
14: Je voulais faire tu sais un peu de pouce là-dessus. C'est vraiment bientôt le Canadien. Je pense qu'on le réalise pas encore parce que c'est l'été, puis c'est le mois d'août, puis il y en a encore quelques-uns qui sont à vacances alentour de nous autres ou au bureau, c'est encore un peu vide là. Mais le camp des recrues, ça commence dans 2 semaines et des poussières. Le vrai camp va commencer aux alentours du 14 ou du 16 septembre, là, dépendamment si on prend le tournoi de golf ou les tests physiques comme la première date. Puis le premier match préparatoire, pas du camp des recrues, mais du vrai Canadien, c'est le 19 septembre. Fait que dans moins d'un mois, on va déjà avoir des games sur RDS. Oui, des games préparatoires, mais quand même des matchs à TV. Et 10 jours plus tard, c'est le début de la saison parce que ça commence en septembre cette année. Écoute, on est à la porte du début de la saison puis des camps chez le Canadien.
13: Et on a vraiment hâte. Mais là, on est condamné à y aller dans le virtuel. NHL 27 est sorti et t'as même sorti les stats, le top 10 à leur poste. J'aime ça. Vas-y, tu m'as donné les chiffres, mais je te laisse le soin des livrer. NHL 27, c'est quoi? C'est les prédictions ou...
14: C'est les overall ratings, là, ceux qui font les jeux. Ouais, exactement.
13: Okay.
14: Exact.
13: T'sais,
14: la somme de leurs attributs, de leur qualité, la vitesse, tir, etc.
13: Oui.
14: Et on a des joueurs dans le top 10 à leur position, ce qui n'était pas le cas depuis plusieurs années. Cette année, on a Nick Suzuki qui est parmi les 10 meilleurs joueurs de centre avec un rating de 93. Et on a Cole Caulfield qui est parmi les 10 meilleurs ailiers droits, même s'il est à gauche. Là, on va... Eux autres, ils l'ont mis à droite, on va dire droit. Mais 90, ça, c'est deux maudites bonnes nouvelles. Mais j'ai un petit, un petit bouton qui est né. Lane Hutson est pas dans les 10 meilleurs défenseurs. Et je sais pas toi, mais il me semble que c'est évident que Lane Hutson est parmi les 10 meilleurs défenseurs.
13: Oui.
14: Alors, je suis surpris de voir ça. Écoutez, oui, il y a Zach Werenski, Quinn Hughes, Rasmus Dahlin, mais on a quand même mis Miro Heiskanen. On a mis Roman Josi qui s'en vient quand même fini. On a mis Josh Morrissey qui est plus aussi bon qu'il était. Victor Hedman qui est plus aussi bon qu'il était, qui a même pas joué beaucoup dernièrement. Donc, il y a des gars devant Lane Hutson. J'ai l'impression qu'on manque un tantinet de respect envers Lane Hutson chez la LNH. Là.
13: Mais t'as quand même mis t'as trouvé Dobson 89, Matheson 88, Goulet 85. C'est quand même des bons classements.
14: Oui, ça fait longtemps qu'on n'a pas eu quatre gars à défense à 85 et plus. Dobson, il est juste en bas du top 10. Matheson, juste un peu en bas. Donc, tu sais, ça démontre à quel point le Canadien a atteint un autre niveau l'année passée parce que le respect, il n'est pas juste à Radio X puis dans ma banlieue montréalaise. Le respect est rendu partout dans la LNH. On donne des meilleurs ratings dans les classements NHL Network, The Athletic, tout. Ils classent mieux le Canadien puis ses joueurs qu'avant. Mais j'ai pas le choix de faire mon pisse-vinaigre. Je rappelle qu'on n'a pas ajouté un seul joueur dans l'entre-saison quand même. Donc, on attend toujours un ajout.
13: Mettons que je mets dans l'ordinateur Jeff Petrie, là. Ils tirent-tu à 40?
14: 40? Je pense qu'ils ont sorti les 156 meilleurs joueurs ou meilleurs défenseurs, puis ils n'étaient pas là-dedans. Je te confirme, là.
13: Non. Carey mérite d'être sur l'anneau, quoi que vous en disiez, mesdames, messieurs. Ah, il ne mérite pas d'être là. Ouais, mais il est au temple de la renommée à Toronto. Il est dans l'église à Toronto. Il a été choisi. Il est au temple de la renommée. Oui, il n'a pas gagné de coupe, gna gna gna. Oui, je le sais. Mais il mérite d'être là. Mais son chandail ne sera pas retiré. Mais il est sur l'anneau. Pas encore.
14: Pas encore. Puis, tu sais, l'intronisation au temple de la renommée, ça se fait le 9 novembre.
13: Oui.
14: Et le 10 novembre, le lendemain à Montréal, on va introniser Carey Price sur l'anneau d'honneur des Canadiens de Montréal au Centre Bell. Ça s'appelle comme ça officiellement. C'est quoi ça? C'est comme une place où on rend hommage aux meilleurs joueurs du Canadien, mais pas assez pour retirer leur chandail. Les récents ajouts, c'est Carey Price, Shea Weber a été ajouté en 2024, Pierre Turgeon. Et sur cet anneau d'honneur-là, il y a plein de gars dont le chandail a été retiré. Donc, ce qu'on se demande, c'est-tu un entre-deux avant de retirer son chandail ou c'est simplement, il s'élève à ce niveau-là, mais il ira pas à l'autre niveau qui est le chandail retiré
15: Mark
14: dans les hauteurs du
15: Mark Recchi est dessus.
13: Mark Recchi est dessus.
15: Oui.
13: T'es pas sérieux?
15: Ben oui, le Ring of Honor, c'est pas retirer des gilets, là. C'est tous des bons joueurs.
13: Mark Recchi.
15: Oui.
13: Voyons donc.
14: C'est ça l'affaire.
13: Kamal Harry, es-tu là?
15: Non.
13: Non. Non, mais je te pose la question directe. Mérite-t-il qu'on retire son chandail?
14: C'est une maudite bonne question. Moi, sais-tu, j'ai le goût de te répondre. Prenons notre temps. Parce qu'il y a plein de gars qui ont attendu.
13: Ah, c'est pas une belle phrase.
14: Oui, mais
13: la fille te rencontre. Attends un peu. La fille te rencontre.
15: Ouais, je vais aller voir le nouvel outil du gouvernement, voir s'il y a des antécédents.
13: Non. La fille te rencontre, vous vous rencontrez, ça clique. Mais tu dis à la fille, on veut souper samedi, elle te répond, on va prendre notre temps. Bad news.
15: Moi, je te le dis, il va être retiré, le
13: jeu
15: de
13: news.
15: Carey Price.
13: Non, mais c'est ça.
14: Dan, dans combien de temps? C'est moi qui pose des questions ici. Là. Non, mais dans combien de temps?
15: Quand la génération d'enfants qui ont trippé sur Carey Price, qui ont tout un gilet, vont avoir les leurs.
14: Je pense que oui. Après ça, si on gagne des coupes dans les prochaines années, ça va être plus difficile de retirer le chandail de Carey Price parce qu'on va avoir des meilleurs souvenirs récents puis on va oublier rapidement la période de Carey Price. Si on gagne pas de coupe, je pense que vous avez tous raison, dans 10 ans, son chandail est au sommet du Centre Bell. Mais si on gagne 2 ou 3 coupes dans les 5, 8, 9 prochaines années, là, je rêve un peu, là, j'ai mis mes lunettes roses, je pense que Carey Price sera pas retiré parce qu'il aura eu mieux tout de suite après lui.
13: Check the meeting, 2 petites minutes pour finir.
14: Ben oui,
13: Tavares, le fisc canadien. J'ai pas pris le temps de lire, je vais t'avouer, c'est une histoire un peu complexe, c'est une histoire pleinement torontoise. Peux-tu nous expliquer? Parce que je sais que Marleau s'en mêle ce matin, c'est à la une du National Post, je pense, où on semble clencher la méthode de négocier ou la méthode d'attirer des joueurs des Leafs de Toronto.
14: Écoute, c'est super simple, je vais te résumer ça simple, là. Quand on signe un contrat dans l'LNH, il y a deux formes de revenus. Le joueur peut avoir un salaire et peut avoir un boni à la signature. C'est un montant qu'il reçoit soit le 1er juillet, soit le 1er septembre. Quand John Tavares a signé en 2018 avec les Leafs, on lui a donné genre 15 millions dès sa signature. Et ce 15 millions-là, vu que Tavares restait aux États, il a été imposé aux États. Il a dit, moi, je suis encore un résident de New York. Je vais payer 15% d'impôts aux États. Et le Canada, l'Ontario, depuis 10 ans, depuis 8 ans, essaie d'avoir son 37% qui manque d'impôts qu'il aurait dû avoir. Là, ce qui arrive, c'est que si jamais Tavares gagne, les équipes comme le Canadien et les Maple Leafs vont pouvoir continuer d'avoir cet incitatif-là pour aller chercher un joueur. Oui. Hey, on va te donner tellement d'argent au début ou chaque 1er juillet. Hey, si bon tu restes pas au Canada, tu vas pouvoir payer ton impôt ailleurs. Si Tavares paye ses impôts au Canada pour se bogner à la signature-là, on va le savoir bientôt. Là, il a été entendu il y a deux jours dans une cour. Ben là, ça va être compliqué d'aller chercher des gars. Je te donne un exemple, Sidney Crosby. On y offre la lune, mais on y en donne beaucoup le 1er juillet quand il vient ici. Mais il serait imposé à Pittsburgh, puis il paierait moins d'impôts. Mais si Tavares paye, ce sera jurisprudence. Il faudra qu'il paye un 50% d'impôts ici. Ça pourrait faire la différence entre Crosby vient finir sa carrière ici ou Crosby finit sa carrière
13: aux États-Unis. C'est super intéressant. Merci beaucoup, Max.
14: Ah, ça fait plaisir.
13: Merci beaucoup. Bon week-end. Max Truman, dans les coulisses. Très bon. Cette histoire-là, pour vrai, ça peut avoir un impact sur les équipes canadiennes. Assurément. Petite pause. On prend une gorgée de café, puis on revient avec Dan.
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3: OK, de retour dans Morin Live. Il reste encore une couple de minutes avant de partir et de laisser le gouvernail entre les mains de Pierre et de Frank. Y a-tu quelque chose de spécial qui se passe?
4: Oui, ben moi, il y a deux petites histoires que je trouve le fun qui sont pas nécessairement ultra importantes, mais qui, regarde, on laisse rien à personne. Je commence avec cette histoire-là. Ça se passe au Palais de justice de Montréal, OK? Imagine ça. Fais juste imaginer ce qui se passe dans ta tête. Un matin,
3: oui,
4: il y a une femme en crise, on est en 2022, qui est rentrée, on la rentre, là, menottée, à l'hôpital à Santa Calabrini, c'est ça? Donc, on la rentre à l'hôpital. Elle s'en va là. Quelques heures plus tard, dans un RPA à côté, on retrouve Rolande Ducharme décédée. Avec des marques de sang, il y a des affaires partout. Et le coroner, la direction du RPA et la police décident de dire que c'est un décès accidentel.
3: Voyons donc.
4: La nièce rentre dans l'appartement, elle voit le sang qui traîne un peu partout, elle voit que le coffre-fort est ouvert, elle voit un miroir ensanglanté, elle met ses gants, elle filme et elle récupère toutes les preuves. Elle fait une vidéo de ça. Elle montre la vidéo au coroner, puis le coroner dit, sais-tu quoi? C'est vrai, on va faire une autopsie. Ils ont trouvé 34 coups de couteau donnés. La fille qui s'est sauvée de l'hôpital Santa Cabrini, ben, était arrêtée. Et c'est elle a plaidé coupable pour le meurtre. Le juge a dit, est-ce que la nièce est dans la salle? Madame, vous êtes extraordinaire d'avoir poussé l'enquête vous-même.
3: Mais ça, c'est de l'incompétence policière.
4: C'est de l'héroïsme, là. De l'incompétence policière, l'incompétence du coroner. C'est surtout le coroner que le juge... Le juge a blâmé, là. Comment est-ce que le coroner a pu passer à côté de 34 coups de couteau? Pourquoi est-ce qu'on a décrété...
3: Quasiment de la corruption.
4: Décès accidentel.
3: C'est épouvantable.
4: Il y a des questions à se poser. Tout ça, tu sais, on est en 2022, là, en plus, la COVID, toute la patente, tout est là, là. En pleine COVID, ça, c'est une autre affaire, il y a quelqu'un qui a pu sortir d'un hôpital, puis sans que personne ne le remarque, rentrer dans un RPA.
3: Je vous invite à aller réécouter, puis là, c'est bizarre, je vois pas les extraits sur mon iPad, sur l'ordi, là, mais on dit qu'ils ont été sortis, les extraits. Donc, allez sur le site de RadioX.com, l'appli, ça marche bien, je la vois, là, mais c'est pas tout le monde qui a téléphone. Quand tu es au bureau, ben, tu regardes ça sur l'ordi du bureau. Là. Donc, l'extrait de l'entrevue qu'on a réalisé ce matin avec l'infirmière qui a été battue sauvagement par un maudit fou à l'urgence psychiatrique du CHUL. C'est un cri du cœur. Il va falloir que la direction fasse quelque chose dès aujourd'hui. Donc, on va interpeller la directrice des soins infirmiers qui s'appelle Sylvie Bonneau. Et c'est Patrick Duchesne qui est maintenant le PDG, dit-on, du CHUL. Il va falloir se dégourdir. Il va falloir arrêter de se pogner le bec. Il va falloir respecter le staff. Puis il va falloir engager des beefs. Peut-être qu'on peut regarder du côté de certains anciens du Rouge et Or. Il me semble, je sais pas, là. Puis je sais que je suis pas fait pour travailler dans ce milieu-là. Je suis pas fait. Moi, je viens pour vrai agressif, là. Quand j'entends ces choses-là, là, je viens agressif. Je pourrais pas travailler, Dan. Puis je l'admets, je le dis. Mais supposons que tu es un gardien. Chépé, ancien du Rouge et Or. Quelqu'un essaie de te mordre, de te sauter dessus. Je perds la carte. Je le sais que c'est pas correct. Je le sais qu'il faut pas faire ça. Mais la personne est à terre, là. Puis elle a de la misère à se relever, là. Mm-hmm. Si je suis équipé pour me défendre, si je suis équipé pour surveiller, si je suis équipé pour sécuriser, ça va prendre des gars qui ont des manchons.
4: Ben juste le fait qu'il y ait une présence.
3: Il y a plus de gardiens de sécurité dans un show de latino, c'est plein dans le FEC, qu'à l'urgence psychiatrique. Juste ça marche
4: fait,
3: pas.
4: Juste le fait qu'il y ait un gardien sur place, ça se peut qu'il n'y ait même pas à intervenir parce qu'il ne saute pas dessus. Juste la présence,
3: de quelqu'un d'un
4: uniforme.
3: Gardien.
4: Exactement.
3: Comment que ça s'appelle, là? Sirois Sécurité?
4: Ça peut être Sirois, ça, ça peut être les commissaires, là. Ça peut être n'importe qui. Là.
3: Quelqu'un qui est chépé, quelqu'un qui fait peur, quelqu'un qui est capable d'en accoter un dans le mur. Faut protéger les femmes au travail. Jamais j'aurais cru pouvoir dire ça, mais c'est quasiment du sexisme systémique, pour vrai. En milieu hospitalier, là, les femmes ne sont pas respectées. Les infirmières, eux, ne sont pas respectées. Et de par le corps de métier, c'est à prédominance féminine. Les femmes sont négligées en milieu de travail. Notre système est aux prises avec du, oui, sexisme systémique. Sont pas respectés. Jamais des gars accepteraient ça, de subir ça. Et là, ce sont des femmes qui subissent ça. Il va falloir se prendre en main le beau Pat, Pat Duchesne, le PDG, et Sylvie Bonneau, directrice des soins infirmiers. Ça peut partir avec un café, un meeting, on se rencontre, on fait une belle table ronde, on prend des décisions. Il me semble que ça peut être bon. 9h42.
4: L'autre nouvelle de laquelle je veux te jaser, tu te souviens des hot dogs pour le vaccin?
3: Oui, Dubé. Au Centre Bell.
4: On s'en va au...
3: Et ça, c'était dégueulasse.
4: On s'en va en Géorgie, OK, tout près d'Atlanta. Il y a une base militaire là-bas, puis on veut encourager les militaires à se réengager. Donc, ils viennent de faire leurs 6 ans. Là, on dit, on aimerait ça que vous vous réengagiez pour un 6 ans de plus.
3: Là, ça va prendre plus de... ça va prendre du rôti de l'or, là. Ça prendra pas des hot dogs, là.
4: C'est ce qu'il leur a pas proposé?
3: Non.
4: 4 jours de congés payés pour jouer à Grand Theft Auto quand ça va sortir le 19 novembre.
3: Juste ça?
4: Juste ça. Ouais, mais quand même, c'est whack, là. T'offres 4 jours de congés à tes militaires pour qu'ils jouent aux criminels
3: au PlayStation. Si tu te réengages pour 6 ans.
4: Si tu te réengages pour 6 ans.
3: D'aller se faire tuer à la guerre. Parce que ça se peut qu'il arrive des guerres au cours des prochaines années.
4: Ben oui, ça se peut.
3: C'est edgy comme climat sur la planète actuellement.
4: Ça se peut. Mais juste le concept, là. Tu sais, Grand Theft Auto, tu personnifies un criminel.
3: C'est ça, c'est bizarre. Pas un chèque, pas des vacances dans le sud, tu sais, un anan, le fun. Tu peux gagner une Mustang.
4: On garantit que tu vas pouvoir mettre la main sur le jeu puis tu vas avoir 4 jours de congé off
3: pour aller gamer.
4: Pour rester en bobette sur ton divan puis gamer.
3: Pour aller jouer le rôle d'un gars en camisole qui peut voler un char.
4: C'est ça, c'est capoté.
3: Ben oui. C'est spécial.
4: C'est très spécial. C'est dans
3: la
4: presse. C'est
3: qui a décidé ça?
4: C'est l'initiative qui est faite par le gars, le big boss, le général à Fort Stewart. C'est en Géorgie. C'est le lieutenant-colonel Ryan Oxen qui a décidé que tous ceux qui, entre le 1er août et le 14 novembre, vont se réengager pour 6 ans. On leur donne le jeu Grand Theft Auto 6 ainsi que 4 jours de congé. Ils vont pouvoir rester en bobette sans rentrer travailler, gamer comme des malades et surtout être payés.
3: Quelqu'un qui nous écrit ici. Ah, c'est pas une victime, la MP Vermeer qui a parlé. C'est une héroïne. Ben oui, c'est une héroïne. Elle a sauvé la vie, mais c'est une victime. Moi, j'ai jamais entendu à la radio ici en 20 ans quelqu'un nous dire 3 fois en succession « j'ai peur, j'ai peur, j'ai peur ». Ça, c'est une femme qui nous dit en ondes « j'ai peur ». Oui, c'est une victime. Regardez-y à la face, c'est une victime. Et ne vous en déplaise, c'est une personne qui mérite d'être protégée. Désolé. Le mot de la fin, peut-être? Ben, un mot d'esprit, quelque chose?
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3: Bruno avec un cœur, quelque chose.
4: Je sais ce que je veux me faire
3: dans
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3: Une route basic.
4: 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Je sais ce que je veux. En plus, mon projet est prêt. C'est pas un gros projet. Il va y avoir de la danse, Megazone Lowrider, compétition de danse, cracheurs de feu, des cracheurs de feu. Juste ça, c'est débile.
3: Juste ça, c'est fou. Il y avait ça qui se rate une épée dans la gueule.
4: On vous envoie y aller.
3: J'aime ça, ouais.
4: Les épées, moi aussi, je me demande toujours ça va où.
3: Hein. On est dû.
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3: 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Revenge.
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7: Pierre Couture et Frank s'installent au courant des prochaines minutes. Jean-Claude sera là également par la suite. On vous souhaite de passer une excellente journée. Une excellente journée. Bon début de week-end. C'est officiellement jeudi. On rentre dans ce mood-là. Va faire bon aujourd'hui. Parfait. Juste des bonnes nouvelles. On se dit à demain à partir de 5h30. Nick sera là pour vous présenter Good Morning Québec et Morel Live, édition du vendredi. C'est toujours, toujours des éditions mémorables. Bye-bye.
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8: Hey, c'est Jordan. Les Blue Jays ont passé proche de la remontée hier, mais se sont inclinés 7-6 contre les Rays. C'était à un certain moment 7-1 Tampa, une terrible quatrième manche pour le lanceur de Toronto, Max Scherzer. Match décisif à 13h10 tantôt. Les Capitales de Québec sont dans une ligue à part. En plus de s'améliorer sur la butte, la troupe de Pat Scalabrine domine l'adversaire offensivement. Une volée de 16-2 aux pauvres Miners hier. Ouch! Schofield Sam avec ses 3 points marqués, 4 points produits et 2 buts sur balle ont fait la différence. Match pour la forme tantôt à 19h05. Bravo aux jeunes des remparts Maverick Rousseau-Hamel, le numéro 63, la peste qui aura sa chance au camp des recrues des Canadiens de Montréal. Pas pire pour un rat. Et dans la NFL, les matchs pré-saison se poursuivent. Raiders Texans à 20h et 49ers Chargers à 22h.
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3: Ouais, 10 ans ben pile, bienvenue à Couture dans le mid jusqu'à midi, en direct de la Grande Allée. Et là, aujourd'hui, qu'est-ce qu'il va faire comme météo? Parce que le sujet, hein, qu'est-ce qu'il va faire? Hier, il a mouillé. Il va sortir de la flotte aujourd'hui.
4: Ben, il a mouillé solide hier, mon
3: père. Solide, oh oui, on l'avait dit, hein? J'avais été...
4: Ouais, t'avais dit que ça c'était possible. Puis effectivement, moi, mon app de météo disait, je pense, 55%. C'était pas mal sain, je te dirais, finalement.
3: Pas mal ça. Aujourd'hui, ça va être plus mollo. Je te dis, là, j'ai dit 10%, 15% maximum. Fait que oubliez ça aujourd'hui.
4: Ouais, c'est comme juste nuageux, en fait.
3: Ouais, puis tu sais, soleil, alternance, nuage. Demain, même affaire, bien beau. Samedi, bien beau. Ça va dimanche, possiblement, peut-être. On verra. Hein? D'ici dimanche, il y a de l'eau à couler sous les ponts. Et ceux qui parlent de l'essence, ben 1,72 $ le prix à battre aujourd'hui dans la région de Québec. Alors, tout en même place. Mais il y a des petites poches de résistance. Là, on sent que dans certains coins de la ville, on est à 1,76 $. Le meilleur prix, c'est une. Là, je regarde rapidement. 1,74 $ Costco.
4: Mais tu sais, j'ai l'impression, je veux pas être prophète de malheur, mais qu'on n'est pas sorti de l'auberge avec ça, parce qu'hier encore, Trump nous a dit qu'il s'en allait vers une guerre sans précédent économique maintenant contre l'Iran.
3: Ben, le pétrole...
4: Fait que là, ça a l'air que les bombes ont pas fait tomber le régime, mais les tarifs vont le faire. Je sais pas c'est quoi le thinking.
3: Ben, il veut les étouffer économiquement, mais je pense qu'il veut changer.
4: Jamais,
3: il veut changer, hein. Trump, il parlait de la Corée du Nord encore, là. Il semble vouloir changer le narratif. Mais tu vois, le pétrole monte de 2 $ là, aujourd'hui. Là.
4: Ben oui, avec des déclarations de même, il baissera pas. Là.
3: Non, c'est ça.
4: C'est bon, on claire-tu l'air? Là? Parce que là, les partis politiques recrutent mon Pierre. Là. Moi, je sais pas si je le dis tout de suite, là, mais je pense que je vais m'en aller. Parce que la candidate dans Tachereau se retire. Là. Moi, je me verrais là.
3: Tachereau, c'est qui? C'est Jeanne Robin?
4: Oui, c'est ça. Elle s'est retirée pour, dit-on, motif... personnel, fait que je sais pas. Peut-être le PQ ou QS me verrait bien.
3: Moi, ah, moi, je te vois pas nulle part, là.
4: Non?
3: Non, je reste avec nous autres.
4: OK.
3: Reste avec nous autres. Ben là,
4: mais toi, tu me dis QS, là.
3: Non, moi, j'ai...
4: Non, OK.
3: Moi, j'ai jamais été approché, vraiment. J'ai toujours été assez clair. Ça m'intéresse pas, faire de la politique. Notre collègue Gary, hier, on a appris ça. Écoute, j'étais stupéfait. Mais en même temps, ça me surprend pas, parce que Gary a jamais été... avec un chapeau du PQ sur la tête, mais Gary, il avait toujours dans sa poche le passeport du Québec. Souviens-toi, à un moment donné, PSPP s'était mis à donner des passeports du Québec fictifs, là, on s'entend. Là.
4: Ouais.
3: Mais Gary avait son passeport du Québec toujours dans ses poches. Là, je ne sais pas si tout le monde le sait. Là.
4: Tu ne dois pas aller loin avec ça aux douanes. Là.
3: Non, tu ne vas pas loin avec ça aux douanes. Mais Gary, il a toujours été un péquiste. Écoute, je sais, on a eu des conversations là-dessus. Là. Tu sais, je suis pas surpris. Je suis pas surpris. À un moment donné, il rencontrait souvent PSPP dans des points de presse, puis Gary sortait toujours son passeport péquiste. Et ça me faisait rire beaucoup, là, Gary. Puis on a eu des bonnes conversations là-dessus. C'est un péquiste, fait qu'il va être à la bonne place, à la bonne chaise. Bon, on perd un très bon collègue. Moi, j'ai rien à dire contre Gary. On a eu du fun, on a dit des niaiseries, on s'est pogné, on s'est réconcilié. Gary, des fois, t'es raide avec, mais des fois, il y avait aussi... ses histoires, il y avait ses dadas, Gary. Là. Il aimait ça de te coller une petite nouvelle des Nordiques ou encore de Dale Hunter. Fait que des fois, ça tapait un peu sur le système quand t'étais serré, mais c'est rien, là, je veux dire, il n'y a pas d'enjeu. On a eu du fun. Gary, ben, je vais lui souhaiter bonne chance.
4: Effectivement. Mais ça en dit long.
3: Mais je pense que pour les gens de Charlevoix, Côte-de-Beaupré, sérieux, là, Gary, là, c'est un humain. Hein. C'est un gars qui est très humain. Il aime le monde. Il aime le monde. Puis n'oubliez pas que Gary se promenait avec le char de Radio X. Il se faisait envoyer chier à tous les jours, là. C'était du monde qui crachait sur le char. Il était aux lumières. Il y a du monde qui venait cracher sur le char de Radio X. Il a connu ça, là, la haine envers Radio X.
4: C'est sûr.
3: Et là, il y a du love. Là. C'est drôle. Le PQ, quand ça vient de Radio X,

0: si tu te vas au PQ, comme tu disais,
1: ouais, là, c'est, ben, là, j'ai appris qu'il était officiellement reconnu comme journaliste, parce que quand il était ici...
0: Ah, non, il avait sa carte de la FPJQ.
1: Oui, oui, mais mes autres médias disaient que c'est pas un vrai journaliste.
0: C'était pas un vrai journaliste.
1: Il y a pas d'affaire là. Qui c'est qui fait là, lui? Pas un vrai journaliste. Là, maintenant, qui est candidat du PQ, il est un vrai journaliste. C'est ça, j'ai compris.
0: Ouais. Et puis Gary, ça, là, faut lui dire, là, l'histoire ici, là, c'est qu'il a eu sa carte de la FPJQ, ça fait une couple d'années, là. Mais Gary, il allait chercher l'information by the book. Il ramenait les faits. Il commentait pas l'actualité. Il laissait commenter JC, Pat. Il me laissait commenter Moret. Tout ça, il se promenait avec des cotes. Mais Gary commentait pas l'actualité. Il présentait des points de presse avec, oui, peut-être une certaine couleur, mais comme tous les médias, là, il y a des couleurs, il y a des biais. Puis il nous laissait commenter. Il était membre de la FPJQ, donc il pouvait pas commencer à embarquer dans un sujet puis dire si ça. Il allait au point de presse, il allait chercher l'information, il ramenait ça ici. C'est ce qu'il faisait, puis c'est pour ça que dans la colonie journalistique, on le regardait drôle parce qu'il y a, Gary, là, c'est pas quelqu'un... il arrivait pas en veston-cravate, là. Gary, c'est un gars, il a de la couleur, puis lui, s'il voulait avoir un T-shirt de Maiden au point de presse de Bruno Marchand, ben, il arrivait avec sa calotte...
1: J'espère qu'il va garder... S'il est élu, j'espère qu'il va garder cette belle
0: ben, ça serait
1: couleur-là.
0: Capoté,
1: moi,
0: hein?
1: Moi, un député qui a un chandail de Slayer, ça me tente.
0: Ben,
1: ou de Safia Nolin.
0: Comment elle s'appelait, là, la fille de QS, là, qui essayait là, de changer l'habillement des
1: Catherine Dorion.
0: Ouais, puis tu sais, elle s'est sortie, là. Mais Gary, s'il rentre à l'Assemblée nationale, il va peut-être changer les choses de l'intérieur. Là. C'est peut-être ça qui va arriver.
1: Mais plus largement, as-tu remarqué cette élection-là? Il y a une course, ça a toujours été le cas un peu, mais à une époque, on disait il y a beaucoup d'avocats en politique. Là, les gens de médias sont en demande comme jamais par les partis politiques. Il y en a deux dans boîte ici qui ont quitté pour la politique, mais Québécois ont perdu Elsie Lefebvre pour le PQ. Il y en a eu plein. Là.
0: Stéphanie Martin, il y a Jean-François Cloutier, il y a un gars de nouveau aussi dans la région de Québec.
1: Oui, exact.
0: Mais regarde la CAQ, il avait
1: pigé. Ils veulent du monde connu.
0: Mais la CAQ avait pigé aussi dans le sac.
1: Ben oui, Mathieu Lacombe, garde
0: nommé. Mathieu Lacombe, c'était quel l'autre, le gars du Saguenay, là, la petite maison du Saguenay, le gars de Radio-Can. Là,
1: oui, j'oublie son nom.
0: Il était très, très populaire là, à un moment donné. La présidente de l'Assemblée nationale, Martine Roy, comment elle s'appelle?
1: Nathalie.
0: Roy. Nathalie Roy était à TQS à un moment donné, elle, à un moment donné. Fait que ça, ils ont été là aussi, pigés dans le sac. Le PQ a toujours eu un lien aussi, peut-être plus proche avec les médias, je ne sais pas. Mais là, écoute, il y a des journalistes qui débordent. Leur option est mise à jour. Alors, on est là-dedans aussi. Mais regarde, Gary, on t'aime. Il va revenir sûrement en ondes, expliquer toutes ses histoires. Puis la semaine prochaine, là, il était comme dans un blackout. Mais ça a fait jaser hier des médias. Monsieur Radio X. Ben oui, c'était Gary. C'était notre Gary, nous autres. Fait que longue vie à Gary en politique. Bon, pour le reste, il y a d'autres sujets quand même. Les délais aux urgences, ça rebondit tout le temps, hein, d'année en année. D'ailleurs, autour de 10h20, on va en parler avec les gens qui ont fait l'étude sur l'attente aux urgences. Frank, t'es pas surpris, là, 41 minutes de plus sous la CAQ de 2018 à 2026. On était à 4h30, puis souviens-toi, la CAQ, c'était une des promesses fortes.
1: Tu sais quoi qu'il disait, Dubé, on s'améliore, mais ça paraît pas.
0: Ça paraît pas. Là, la cote, si tu regardes...
1: Ça paraît, moi, je trouve. Là.
0: Dans la banque de cotes, là, est là, à quelque part, ça, c'est sûr. 4h30 avant l'arrivée de la CAQ, François Legault promettait, lui, maire et monde, disait que la CAQ allait arriver, puis les temps, les délais aux urgences allaient diminuer. Ben là, c'est 41 minutes de plus en moyenne. Fait que quand on va à l'urgence, c'est 5h12 minutes en moyenne, mais il y a des places, c'est beaucoup plus élevé que ça. La semaine dernière, j'ai vu sur les réseaux sociaux une dame qui avait accompagné sa mère à l'urgence. Ils ont attendu 40 heures. 40 heures, une dame âgée. Et quand elle a été vue, ben elle est hospitalisée depuis ce temps-là. Là. Ça fait 5 semaines qu'elle est à l'hôpital. Donc, c'était pas. Elle fait qu'elle n'est pas, ben, elle était 40 heures. Elle a dit, écoute, ça a été infernal. 40 heures, pensez...
1: 40 heures.
0: Hey, je m'assois 2 heures dans une urgence, j'en ai assez. Là. 40 heures, imagines-tu? Donc, c'est la réalité. Là, tu appelles 8-1-1, des fois ça barre, des fois ça déborde, des fois il y a des heures comme ça, puis c'est très, très long. L'as-tu, notre chum?
1: Il veut pas.
0: Il veut pas. Il va peut-être... c'est vrai qu'il est parti de la CAQ, lui.
1: Oui, il est quitté. Il veut plus qu'on parle de lui.
0: Mais tu vois, c'est pire. Les urgences, c'est pire qu'ailleurs. Là, tu sais, Pavillon, Albert Prévost, Montréal, 14h23.
1: Hey!
0: 14h23. L'hôpital de Hull. Ça, c'est toujours un problème. Là. On dit qu'à Hull, les gens, elles traversent à Ottawa. Les gens, carrément, tu arrives à l'urgence du côté de Gatineau, puis tu dis, gars, moi, je m'en vais d'ici. Je vais traverser l'autre bord. en Ontario, puis tu passes dans bien souvent, dans quelques heures, t'es déjà passé. L'hôpital de Hull, 9h12. Le centre hospitalier Anna-Laberge, 8h43. Et là, c'est comme ça, là, l'hôpital de Saint-Eustache, 8h43. L'hôpital de Saint-Eustache aussi, 7h52. L'Hôtel Dieu, l'Estrie, 6h30. Je regarde dans la région de Québec, ben on est comme chanceux. Je pense qu'on est, sous. L'Hôtel Dieu de Lévis, 4h41. Rimouski, 4h47. Alors, c'est un peu ça. Trois-Rivières, 6h24. Et là, il y a du monde, tu sais, on en parle. Il y a du monde qui vont au privé. Il y en a qui prennent leur carte pour aller au privé.
1: Ah oui.
0: Et dans certaines cliniques privées, selon il y a des forfaits. Hein. Tu as un forfait, mettons, annuel, 500$. Tu as le droit à un check-up par année avec tous les tests. Pis... Mais tu as des forfaits plus élevés où là, tu as rapidement accès à un médecin. Là. En quelques heures, même pas quelques minutes, t'appelles. Puis avec le forfait que tu as, coûte peut-être 1000, 1500, 2000$. Puis on te passe tout de suite un médecin, puis s'il y a de quoi, on te fait venir tout de suite en clinique. Là.
1: Mais tu sais, c'est un échec pareil. Rappelle-toi qu'on nous a dit qu'on créait Santé Québec pour régler tout ça. Là.
0: Ça fait 2 ans.
1: On a créé une structure. Ils ont augmenté de quoi? 1000 postes dans les derniers mois, dernière année.
0: Calculé, là.
1: Mais qu'est-ce que ces gens-là, j'allais dire font, je vais dire foutent. Qu'est-ce qu'ils foutent, ces gens-là?
0: Moi, je pense, puis on a parlé souvent avec Karim Elayoubi, qui se présente pour les conservateurs, il est médecin. Il sait, c'est la première ligne, Frank. C'est on limite... carrément la première ligne. Une fois que tu es rentré dans le système, on dit ça va bien. Tu sais, mettons, tu avais un cancer. Le temps de passer à la première ligne, mais tu sais, tu as un cancer, mais tu sais, ça se peut que avant d'avoir ton cancer officiel, ça se peut que ça se mette à mal aller, là. Puis que ton corps t'envoie des signaux, puis que tu dis, hey, je vais aller à l'urgence, je fais le pas, là. Vraiment, là, j'ai de la misère à marcher, de la misère à respirer.
1: Bien.
0: Là, tu attends 15 heures, 16 heures, tu attends 5 heures, je sais pas, là.
1: Bien, dans la vie, il n'y a rien de gratuit. Ce que les économistes nous disent là-dessus, c'est. Soit tu payes avec ton cash, ou soit tu payes avec ton temps. Et c'est ça notre modèle. C'est, oui, t'as pas payé à l'usage, là, c'est-à-dire tu payes par tes impôts, évidemment, mais tu payes pas à l'usage quand tu y vas. Tu payes par ton temps, par exemple. Ça vaut de quoi, là, attendre 2 ans pour avoir une chirurgie de l'ange? Ça vaut de quoi attendre 20... Tu sais, faites le calcul du salaire que vous faites, puis pensez que vous avez passé 20 heures à niaiser à l'hôpital... plus le dérangement, t'as dû faire garder les enfants, tout ça. C'est combien que ça t'a coûté?
0: T'as perdu 2 jours de travail? T'as perdu quoi, 500-600$ de revenus à peu près?
1: Ouais, puis mettons que t'es...
0: Tu payes des impôts en plus là-dessus.
1: Puis mettons que t'es sur en arrêt de travail pendant un an et quelques parce que t'attends pour être opéré au genou puis tu peux pas travailler.
0: Ouais.
1: C'est combien que ça t'a coûté? Fais le calcul.
0: Parce que le gouvernement veut pas faire d'entente avec des cliniques privées pour désengorger les files d'attente. D'ailleurs, il devrait avoir un temps maximum. Sur une liste d'attente, mettons, tu attends pour une chirurgie, là. D'après moi, là, c'est après 90 jours, là. Même à ça, y en a qui vont dire peut-être 45 jours, 60 jours. Ben après ça, on pourrait aller au privé, c'est ce que le Parti conservateur veut faire. Mais eux autres, ce qu'ils disent, c'est que dans le fond, ça coûterait trop cher. Si tu ouvres le système à tout le monde, la première ligne, puis tout le monde passe trop rapidement, ça coûterait tellement cher de mettre les ressources à la première ligne que on n'arriverait pas à débarrer le système. Fait qu'ils limitent. Le goulot d'étranglement, puis on se fait accroire d'élection en élection que c'est ça. On a la bonne recette. Mais moi, je vous le dis, tant qu'on va continuer à faire ça, ben on va avoir des temps d'attente, puis on va avoir du 4 heures. Tu sais, je veux dire, c'est voulu, là, 5 heures et 12 minutes.
2: En fait, on dirait pas ça, mais on s'améliore.
0: Ben, c'est ça.
1: mais nous l'a dit.
0: Frank, c'est voulu. 5 heures, 12 minutes. T'attends après 3 heures, ils savent que tu vas te lever, tu vas t'en aller. Tu sais, ton mal a passé, mais tu vas peut-être aller crever chez vous, par exemple. Tu vas peut-être aller, tu vas t'en aller. Tu vas quitter le petit feu. Tu vas dire, bon, là, moi, je m'en vais d'ici. Écoute, j'ai un temps limite dans ma vie à attendre. Là, le problème n'est pas réglé. Tu vas peut-être mourir le lendemain. Tu vas peut-être avoir encore plus de problèmes le lendemain. Un cancer diagnostiqué à temps, d'après moi, on est gagnant là-dessus par rapport au coût du réseau. Quelqu'un qui a un cancer, puis là, il faut l'opérer d'urgence rapidement. Mais là, si on n'est pas là, si on n'est pas sur la première ligne, ben on est là-dedans aussi. Puis là, je sais pas si tu as vu, il y a du monde de plus en plus agressif dans les urgences. Il y a une femme, une préposée au CHUL de Québec, qui s'est fait agresser. Elle, il y avait une agression sur un patient violent. Il y a de la psychologie aussi dans les urgences. De plus en plus, il y a des gardes de sécurité, mais elle est allée seconder une de ses collègues qui est en train de se faire donner une volée par un patient complètement débile, puis elle a mangé des coups. Là, je sais pas si tu as vu les photos... Était carrément, écoute, elle a des yeux au bord noir, ça a mangé une...
1: Ah, ça peut être une job. On parle souvent des policiers, puis des ambulanciers, puis tout ça, puis des ambulanciers qui sont des premiers répondants sur bien des affaires, mais des fois, à l'hôpital, c'est Ça joue rough pareil. Là, de plus en plus. Comment ils appellent ça, un code blanc? Là? Quand t'entends ça à l'hôpital, il y a un code blanc. Bon, il y en a un qui a sauté un gasket. Puis la sécurité, souvent, c'est juste des agents de sécurité là, qui à l'hôpital. Il n'y a pas de policiers, il n'y a pas de gens armés. Donc, c'est ça.
0: Dans son cas, elle, là, ce qu'elle dit, là, c'est que le patient menotté a été amené avec... Ben, en fait, le gars était menotté. Puis là, ce qu'on comprend, c'est que les menottes ont été enlevées par un agent de sécurité, mais un agent de sécurité peut-être inexpérimenté. Puis là, il a débarré. Il a carrément débarré, puis il s'est bavargé. Moi, je connaissais un gars qui avait travaillé aux urgences dans le coin de Montréal, urgence psychiatrique. Il accompagnait d'ailleurs des patients comme ça, très violents. Puis le gars t'es quand même barré, un peu comme toi, Frank. T'es quand même assez costaud. Là.
1: La rumeur veut, oui.
0: Mais il a mangé une sincère. Parce qu'il était inattentif une demi-seconde, puis le gars, il a vargé dessus, mon gars.
1: Puis tu savais qu'avant, il pouvait y contentionner, tu sais, pour plus ou moins de raisons. C'est-à-dire, il mettait les grosses trappes en cuir là, qu'on voyait maintenant. Tu peux plus faire ça.
0: Là, le gars, il avait des menottes, mais je sais pas trop ce qui est arrivé. L'agent de sécurité, il avait enlevé les menottes pour... Tu sais, des fois, c'est quelques secondes. Mais lui, il préméditait ça, là. Lui, il a explosé. Le gars, il a garoché un coup de poing. Écoute, lui, il était en arrêt de travail pendant plusieurs mois. Puis après ça, il a dit, moi, je reviens pas ici. Non, je me battrai pas. Puis elle, d'ailleurs, elle questionne aussi, là, elle, il va arriver quoi? Ben, dans les prochains mois, va-t-il être en arrêt de travail? Hey, tu manges une méchante claque. Écoute, t'as les deux yeux ben, au beurre noir. Mange une volée. Fait que c'est ça aussi, hein, dans le réseau de la santé, c'est complexe maintenant. Beaucoup de santé mentale. Les policiers peuvent témoigner. Là, les chars de flics qui arrivent dans les urgences psychiatriques, là, c'est à tous les jours. Là. Tous les jours, les ambulances, puis accompagnés de la police, parce que on sait pas comment ça va débarrer. Fait que, garde.
1: Oui, oh, et puis moi, je connais quelqu'un qui a été hospitalisé il n'y a pas si longtemps que ça. Puis à un moment donné, il y a toujours quelqu'un qui rentrait dans la chambre. Tu sais, quelqu'un de désorienté. Là. Puis.
0: Alzheimer, là, mais ouais, pas.
1: Ouais, dans le genre, mettons. Puis là, à un moment donné, la famille a fini par se plaindre au personnel. Elle dit là, il y a quelqu'un qui rentre dans la chambre tout le temps. Là.
0: De mon père, de ma mère.
1: Ouais, pouvez-vous faire de quoi? Il dit ouais, mais on n'a plus le droit des attachés. Il faut qu'il laisse. Mais la personne, là, je le situe, moi, c'est dangereux.
0: Ben, tu veux-tu dormir là? Là, ce gars-là, si mettons la personne commence à agresser du monde, on l'a vu là, dans un RPA, la madame était mal. Elle n'a pas été placée à la bonne place. Elle aurait dû être avec.
1: Carrément.
0: Notamment, elle aurait dû être dans une espèce d'RPA avec accompagnement full, là, pas semi-autonome. Ils l'ont placée semi-autonome. La bonne femme, elle a complètement disjoncté. Je veux dire, fait qu'on est là-dedans aussi. Alors, on pense aux gens qui travaillent dans le monde de la santé, mais c'est pas évident, là, honnêtement. Puis là, ben, avec les temps d'attente qui s'allongent, ben, ça amène aussi de l'impatience, ça amène toutes sortes de conséquences. Bbon, la CAQ. La CAQ, c'est encore un autre départ hier. Benoît Charrette qui annonce le départ de la CAQ. Hey, ça va bien, la CAQ, il va s'en rester un jour? Là, il y a des rumeurs. Simon Jolin-Barrette va-t-il quitter? Bernard Drainville va-t-il rester à la CAQ? Nathalie Roy, elle, c'est présidente de la Chambre, elle est pour la CAQ. Elle a dit, moi, je vais y aller à la campagne électorale, mais sur le programme de la CAQ, je suis pas sûr que je vais faire campagne là-dessus. Là, attends, Monique, là, je veux dire, tu te présentes pour la CAQ, tu dois quand même être porte-parole de la CAQ. Là, je veux dire, si vous vous présentez pour un parti politique puis vous voulez pas représenter ou faire partie de l'équipe, mais là, en partant, ça marche pas. Là. Ça se peut qu'à un moment donné, la gang, si t'es élu, ben, ils vont dire, toi, tu te tasses. Là. Je veux dire, on va te tasser du... Va te tasser du caucus, ça te tente pas de jouer en équipe, ça te tente d'y aller tout seul juste pour toi. Dans ce temps-là, tu te présentes comme indépendant. Dans le cas de Simon Jolin-Barrette, ça serait un coup fatal pour Christine Fréchette. Benoît Charrette, faut pas oublier, hein, c'est le gars consigne action. Ça, c'est le gars qui était sur aussi les chars électriques qui ont reculé. Consigne action, c'est que vous regardez à patente aller, là, c'est un fiasco mur à mur. Là, on a de la misère pas à peu près. Donc, Benoît Charrette, t'es surpris, Frank, de Benoît Charrette? T'es là-dessus?
1: Benoît Charrette, ouais.
0: C'était pas le plus vaillant, là. Je veux dire, ce gars-là, à un moment donné, il disait n'importe quoi, puis il essayait de défendre l'indéfendable.
1: Mais moi, je trouve ça, toute cette histoire-là en dit long sur le leadership de Mme Fréchette. C'est pas pour la viser, elle, personnellement, là. Mais à un moment donné, tu peux-tu, tu sais, on s'en parlait en dehors d'onde, là. Tu composes un conseil des ministres, ça aurait dû être avec des gens qui t'ont juré qu'ils vont se représenter.
0: Ouais, exact.
1: Là, ça arrive à la dernière minute. Ouais, finalement, je suis pas là, je reviendrai pas. Là, on entend dire que il y a plein de monde en réflexion encore. De quoi en réflexion? On est à une semaine que ça commence.
0: Non, c'est...
1: La réflexion est supposée d'être finie.
0: Ben, normalement, Fréchette, quand elle a été nommée là, dans la course, tu sais, il y avait Bernard Drainville puis elle, puis elle est arrivée au pouvoir. Là, tu fais le tour des gens puis des ministères parce qu'il y a eu quand même du monde qui ont été tassés. Là, tu te dis, OK, tu te représentes-tu ou tu te représentes pas? Là, tu peux pas m'arriver une semaine avant puis dire, là, je me représente plus. Là, Benoît Charrette, il avait sûrement donné l'assurance qu'il y allait. il y va pas. Simon Jolin-Barrette, y a-tu donné de l'assurance qu'il y allait puis il a pas été? Bernard Drainville, on dit dans l'entourage de Bernard Drainville, on sait même pas s'il va y aller. Écoute, ça fait plusieurs semaines que le monde demande à Bernard Drainville de sortir pour qu'il dise, ben là, j'y vais ou j'y vais pas.
1: Mais quand tu dis pas que tu y vas, c'est que tu y vas pas, là.
0: Mais il va falloir qu'il sorte, là. Je veux dire, il reste une semaine. On parle du 27, là. On est quoi?
1: Ben oui. On est je t'invite à souper le lundi pour le vendredi. On est rendu vendredi, 3h30. Tu m'as pas répondu encore. Moi, j'assume que tu viens
0: ben
1: pas.
0: Ben là, moi, je t'ai flushé puis j'ai appelé quelqu'un
1: ben
0: d'autre.
1: Ben oui,
0: là.
1: t'es...
0: Mais regarde, on est là-dedans. La CAQ. Hein? C'est pas de surprise là.
1: Il n'y a pas de surprise.
0: Puis là, on fait le tour du staff pas mal aussi. Là. Tu regardes le monde qui se présente pour des poteaux. Là, on fait le staff politique. On fait le tour. Ça te tente. Hey, ça te tente.
1: Ben là, parlant de médias, ils ont annoncé hier Geneviève Peterson.
0: Oui.
1: Fait que c'est. C'est encore. On nous disait que c'est un parti de centre-droit, ça. La CAQ.
0: Ouais, c'est ça. Elle aussi, là, il y a des squelettes dans le placard. Là. Elle a dit toutes sortes d'affaires pendant la pandémie. Là.
1: Oh, oui, les vidéos circulent.
0: Il y a
1: là,
0: des vidéos, là, puis. Elle parle du monde, je sais pas trop. Regarde, c'est sûr, là. Quand t'es.
1: Ben, c'est parce qu'elle a tenu un discours, tu sais, sur le racisme systémique, toutes les affaires. Elle était très dans le wokisme pendant un bon bout, je sais pas si je l'ai encore. Mais en gros, on nous a dit que c'était incompatible avec la CAQ, ce discours-là.
0: Récemment, c'était une sortie qu'elle disait qu'elle s'était faite, elle se faisait harceler dans la rue.
1: Oui, mais elle ne dévoilerait pas l'identité des gens là, pour pas nourrir le racisme systémique.
0: Voilà, c'est capoté pareil. Bon, notre invité, il est là.
1: Il est là.
0: Renaud Brossard de l'Institut économique de Montréal. Renaud, vous avez sorti ce matin une espèce d'une étude sur les temps d'attente aux urgences. Ça ne s'améliore pas au Québec.
3: Malheureusement, non. Puis écoutez, ça fait quoi, 40 ans qu'on nous promet élection après élection que les temps d'attente vont fondre, que tous les patients vont enfin être traités. Et malheureusement, ben ça fait 40 ans que ça donne rien. Donc, ce qu'on a sorti essentiellement ce matin, c'est les données sur les temps d'attente médians dans une urgence. Pourquoi la médiane? La médiane, donc, c'est le point milieu. 50% des patients attendent moins, 50% attendent plus. L'avantage que ça a, c'est que ça représente l'expérience du patient typique quand il se présente à l'urgence. Et malheureusement, depuis 2018, ben, le patient typique il attend 41 minutes de plus. Donc, on parle de 5 heures et 12 minutes avant de sortir de l'urgence aujourd'hui, versus 4 heures et 31 minutes il y a quelques années.
0: Mais il y en a des pires que ça. Là. Il y a du 14 heures, puis il y a du même plus que ça. La semaine dernière, on a eu un cas 40 heures à l'urgence.
3: Exactement. Puis c'est vraiment, ça varie d'une région à l'autre. Ça varie d'un hôpital à l'autre, puis on le voit, je veux dire, juste avec, par exemple, la région de Québec, ben un patient qui se présente à Saint-François-d'Assise va attendre 6h27 minutes. Mais quelqu'un qui s'en va au CLSC à Saint-Marc-des-Carrières va être 2h15. Bien sûr, des centres hospitaliers qui ne seraient pas exactement des mêmes types, là. Saint-François-d'Assise, ça va faire du gros trauma, ils vont pouvoir à peu près tout faire, versus le CLSC qui va stabiliser le patient avant de l'envoyer dans un centre. Mais essentiellement, ce qu'on voit, c'est que ça va pas dans la bonne direction pour les patients du Québec. Et ça va pas dans de bonne direction malgré les sommes records que la CAQ dépense en santé. Depuis qu'ils sont arrivés au pouvoir, ils ont augmenté le budget de 24 milliards. On dépense aujourd'hui 66 milliards de dollars, donc plus qu'un milliard par semaine pour les soins de santé. Et malgré ça, les temps d'attente continuent d'augmenter.
0: Donc, on met du cash, puis là, les temps d'attente augmentent. La CAQ avait dit pourtant qu'on allait régler ça.
3: Écoutez, tous les partis ont dit depuis 40 ans qu'ils allaient régler ça. Mais la seule solution qu'ils ont vraiment ajoutée, c'est plus de centralisation puis plus de dépenses. Et malheureusement, plus de centralisation puis plus de dépenses, c'est la même solution qu'on essaie depuis 40 ans. Ça va donner le même résultat que ce que ça donne depuis 40 ans. Je veux dire, quand on regarde les pays qui fonctionnent mieux que nous, qui ont des temps d'attente plus raisonnables, bien souvent, ça va être des pays qui vont avoir des systèmes mixtes. On va parler, par exemple, de la Suède, la France, du Danemark. Donc, des endroits qui vont permettre aux privés de jouer un rôle en santé. Puis, c'est pas nécessairement parce que c'est privé que ça fonctionne mieux. C'est juste que ça permet un peu plus d'expérimentation, ça permet un peu plus de flexibilité. Je regarde, il y a quelques années, on avait fait un documentaire en France sur le système de santé là-bas. Déjà, il y a une chose qui m'avait fait tomber en bas de ma chaise. Un médecin là-bas nous disait que lorsqu'un patient passe plus que 4 heures à l'urgence, ils n'ont pas le droit de remplir un rapport à la direction locale de santé.
0: Donc, c'est intolérable. Après 4 heures, là, c'est devenu intolérable, c'est inacceptable.
3: Exact. C'est vu comme un échec pour le système de santé. Puis là, on regarde au Québec, ben, le patient typique passe 5 heures. Je veux dire, le patient typique a une expérience au Québec qui serait vue comme un échec dans d'autres systèmes de santé. Mais ce que la France a, qui est différent, c'est que c'est un système qui va être universel, donc tout le monde a accès à la santé, mais qui va être mixte. Donc, il va avoir des hôpitaux publics, des hôpitaux privés, des hôpitaux sans but lucratif, qui vont tous être couverts par l'équivalent de la RAMQ là-bas. mais qui vont avoir différents types de fonctionnement. Mais ce que ça donne, c'est qu'il y a plus de flexibilité. Donc, on peut essayer des nouvelles choses. Par exemple, à Saint-Étienne, il y a des médecins à l'urgence qui s'étaient rendu compte que une bonne partie des patients qui attendaient longtemps à l'urgence, c'était les cas qui étaient moins lourds. Donc, on appelle les P3, P4, P5, des gens qui ont, par exemple, un bras cassé, qui ont besoin de pointe suture. Il y a un besoin urgent qui est là, mais c'est pas un cas de vie ou de mort. Tant de longtemps, c'est parce que ben les salles qu'ils ont pour les urgentologues, ils sont tous équipés pour faire jusqu'au gros trauma avec un accidenté de la route. Ben, un, ça coûte cher d'avoir une salle comme ça qu'on utilise essentiellement pour passer des bras cassés, mais aussi de faire en sorte que les gens passent plus longtemps. Ben, comme c'est un système qui est mixte, les médecins là-bas, ben, il y en a quelques-uns qui se sont dit « Parfait, écoutez, on va s'acheter une clinique. » Ils ont acheté une clinique avec une couple d'infirmières, puis ils se sont mis ensemble et ont créé ce qu'on appelle un centre médical de soins immédiats. Eux autres seraient juste des P3, P4, P5. Ben, le résultat, c'est que ces médecins-là, aujourd'hui, traitent autant de patients dans leur petite urgence.
4: Le volume augmente.
3: Ben, oui. Ouais. Ben, en fait, c'est ça, ils traitent autant de patients dans leur petite urgence que l'hôpital local. Il y a un partenariat avec l'hôpital local qui va leur envoyer des patients quand ils sont surchargés. Ben, le résultat, c'est que les gens dans cette ville-là, ils attendent moins longtemps. Parce que, justement, on a des gens qui ont pu entreprendre quelque chose, qui ont pu essayer quelque chose, puis ça a fonctionné. Puis c'est un modèle qui est en train d'être répliqué un peu partout en France. Au ben Québec, oui. Si on veut faire l'équivalent, ben, le médecin, il faut qu'il dise, bon, voici ce que j'observe dans mon centre d'urgence. Là, il faut que le constat monte tous les paliers pour se rendre au ministre. Il faut que le ministre fasse une décision, une politique nationale pour ensuite que ça descende, que ça soit implanté sur le terrain. Ça n'a aucune flexibilité et ça donne justement des augmentations de temps d'attente qu'on a vues. Donc, essentiellement, c'est 41 minutes de plus que les Québécois passent à l'urgence depuis 2018.
1: Bien, si, juste avant que tu arrives, on en parlait, Renaud, puis je disais à Pierre, je dis, il y a deux manières de payer. Le système n'est pas gratuit. Soit tu le payes directement avec ton argent ou tu le payes avec ton temps. Comment on fait pour expliquer ça aux gens? Parce que quand on dit ça, c'est une notion qui est comme compliquée. Mais moi, je donnais l'exemple tantôt. Si vous êtes en arrêt de travail pendant un an de temps ou deux ans puis vous attendez une chirurgie du genou, là, c'est pour des gens des pertes de revenus qui sont bien plus grandes que le fait d'avoir payé. Là.
3: Ben effectivement, puis ça, c'est, je veux dire qu'on parlait de la garantie de soins il n'y a pas si longtemps, puis de Santé Québec, ben essentiellement, c'est un peu la même chose qui est là. C'est que souvent, on va se dire, oui, mais écoutez, on essaie d'utiliser notre système de santé pour que ce soit toujours à 90 ou 100. Le problème, c'est que la demande pour des soins de santé est pas exactement fixe. Là. Il n'y a pas 4,8 bras cassés par deux jours qui vont se passer dans une région donnée. Ça va varier selon la période de l'année, sur les événements. Ce qui fait en sorte qu'essentiellement, notre système est toujours, comme il n'y a pas toujours à 90 ou 100, mais il y a toujours des patients qui se ramassent à ne pas être traités. Puis il y a un coût à ça. Ce coût-là, c'est drôle parce qu'il y a des cas où le gouvernement du Québec le réalise. On a des patients qui sont sur la CSST et qui se sont fait opérer au privé, au frais de l'État, parce qu'à un moment donné, ben, le calcul est simple. Est-ce que ça coûte plus cher de payer la CSST à quelqu'un pendant 8 mois?
4: Oui, mais si on avait du privé, Renaud, si on avait du privé, mettons, pour des chirurgies rapides, là, mettons, tu dis une garantie, si en 90 jours, vous n'êtes pas vu par le système, ben on vous transfère dans une clinique privée pour une chirurgie, par exemple.
3: Ben oui.
4: Ça pourrait être réalisable, là, et ça ferait en sorte qu'on remettrait du monde rapidement sur
1: mais ça se fait à plein d'endroits dans le monde.
4: Ça. Ben oui, mais ça, ici, ben on ne veut pas le faire. On attend un an, deux ans, des genoux, deux ans, c'est commun, là.
1: Oh oui.
3: Ben effectivement, puis même avec ça, je veux dire, Santé Québec hésite. Là, le ministre avait annoncé qu'on allait avoir une garantie de soins.
4: Oui.
3: Écoute, on avait quand même la version Wish là, de la garantie de soins. C'était pas 90 jours, c'était un an d'attente. Mais malgré ça, Santé Québec est en train de trouver des moyens de dire, ben écoutez, c'est plus difficile à faire que ce qu'on pensait. C'est plus compliqué. On devait le faire au printemps, mais finalement, on va le faire d'ici quelques mois à l'automne.
4: Ouais. Mais c'est pas
3: ceux qui souffrent, c'est le patient.
4: Mais c'est pas un aveu d'échec pour Santé Québec. Depuis deux ans, eux autres, ils nous disent qu'ils vont tout améliorer ça, puis il n'y a rien qui s'améliore, là.
3: Ben, je pense qu'à date, effectivement, les chefs ne montrent pas que les choses s'améliorent. Puis je pense aussi que même si les choses s'amélioraient, on ne doit pas être satisfait d'une situation où on passe 5 heures à l'urgence. Une urgence, par définition, c'est quelque chose qui doit être réglé rapidement. Malheureusement, ce qu'on a au Québec, c'est pas quelque chose où on règle les choses rapidement. C'est plutôt quelque chose où on se fait mettre sur une liste d'attente, puis on se fait dire, c'est beau, t'es pris en charge, t'es sur la liste d'attente, puis un jour, on va pouvoir te voir. C'est malheureusement ça, que ce soit pour les services d'urgence, que ce soit pour les opérations, que ce soit même pour avoir un médecin de famille. Fait qu'on se ramasse justement à avoir un système qui est très centralisé, qui gère les choses
4: c'est une
3: pour
4: culture être
3: toujours
4: d'attente.
3: À 90%. Mais exactement.
4: C'est une culture d'attente, là. On est toujours dans l'attente. C'est que des personnes âgées attendent la mort. On attend d'être pris en charge par l'État. On l'a vu, là, dans plein des affaires, c'est tout est à l'État, là. Donc, il faudrait changer toute cette mentalité-là. Les les jeunes vont peut-être changer ça.
1: Ben, c'est clair. Mais parlant de tout à l'état, Renaud, je t'ai vu actif sur X assez tôt ce matin. Il y a des gens qui nous disent là, que le TGV, c'est la presse qui a réalisé que le TGV, ça a l'air que c'est la meilleure invention depuis le pain tranché. T'as pas l'air ben convaincu. Là. Ça, c'est une lubie qu'on présente au... C'est un peu comme un genre de troisième lien canadien, un peu, là, le TGV. Ouais. Ça fait, je pense, depuis 1988 ou 87 que le fédéral, une fois de temps en temps, nous ressort ce projet-là, mais il y a rien qui avance jamais. Là.
3: Ben effectivement, puis c'est parce qu'à chaque fois, on fait des études, puis les études disent « Hey, ça a l'air super le fun, ça a l'air beau, ça va vite, mais ça va jamais être rentable. » Puis on fait une autre étude plus tard, puis ça dit un peu la même chose. Là, la différence, c'est que je pense que le fédéral est prêt à essentiellement subventionner chaque déplacement. C'est sûr que, écoute, si on voulait faire un TGV entre Coudjouac puis Iqaluit, puis qu'on mettait suffisamment de financement, je suis sûr que ça pourrait être rentable. Mais ça ne veut pas dire que ça veut pas dire que ça va être économiquement rentable. C'est-à-dire que le coût pour les contribuables va être important.
4: Mais là, il essaie de...
3: C'est surtout ce que j'ai lu dans la presse ce matin. Oui, je trouvais ça un peu lunaire. Parce qu'essentiellement, ce qu'ils prennent, c'est la brochure. Ils prennent les chiffres de la compagnie qui va faire le TGV, qui a eu le contrat pour faire le TGV, qui nous dit, ben oui, écoutez, si vous regardez nos chiffres à nous donner le contrat pour faire le TGV, c'est une super bonne idée. Je veux dire, c'est sûr, moi aussi, quand je lis la brochure pour le Club Med, ça a l'air d'être le plus bel endroit où passer mes vacances. Ça veut pas dire que c'est neutre. Puis, et surtout, il y a certaines choses sur lesquelles je me questionne. Premièrement, la question du coût. On nous dit que ça va coûter 60 à 90 milliards pour faire un TGV. Je sais pas pour vous, là, mais la dernière fois que j'ai vu un gros projet au Canada qui a été fait à temps et dans les budgets, ça fait quand même longtemps.
4: On a
3: des dépassements de coûts qui risquent d'arriver avec ça.
4: Ouais.
3: La deuxième affaire, qui est quand même spéciale, c'est l'analyse au niveau de l'achalandage. Essentiellement, d'après les chiffres, présentement, il y a à peu près 10% des déplacements entre Montréal et Toronto qui sont faits en train. Ça augmenterait à 40% soudainement avec le TGV. Je serais curieux de voir la méthodologie qui permet de backer ça, d'appuyer ça, de dire que soudainement, 30% des gens vont arrêter de prendre l'avion, vont arrêter de prendre la voiture, ils vont juste prendre le TGV à la place. J'ai des doutes là-dessus. Puis il y avait une étude de McGill qui était sortie un peu plus tôt cette année qui mettait aussi des doutes par rapport à ça. Qui disait que peut-être les présidents d'achalandage sont assez optimistes. Mais la dernière chose aussi, puis ce qui est complètement oublié de toute cette analyse-là, ben c'est tous les gens qui vont se faire exproprier. Parce que mine de rien, il faut pas l'oublier, là, quand le fédéral a essentiellement présenté son projet de loi budgétaire l'an dernier, ben une des choses qui était dans le projet de loi, c'est de faciliter les expropriations, d'aller plus vite pour les expropriations pour le projet de train en vitesse. Mais moi, je dois avouer, si je pense à justement un agriculteur qui va voir sa terre être séparée en deux par un rail de train à grande vitesse, qui va pas nécessairement pouvoir franchir. Quand on parle d'un rail de train à grande vitesse, là, tu fais pas juste passer avec un passage à niveau. Faut que tu aies un pont par-dessus, faut que tu aies un tunnel en dessous. Pour beaucoup de gens, ça va avoir un effet absolument énorme sur leur qualité de vie, un effet négatif important sur leur qualité de vie. Puis j'ai pas l'impression que c'est pris en compte dans beaucoup de ces analyses-là, malheureusement.
4: On répète les erreurs du passé, hein. Mirabel, ils ont goûté avec l'aéroport aussi, donc on tenterait de... Puis j'ai hâte de voir, parce que là, si jamais les libéraux sortent de là, les conservateurs arrivent, eux autres, ils scrapent le dossier là, du TGV. Et c'est des milliards, on parle de 100 milliards, mais certains évoquent 150 milliards, 200 milliards. Ça va être à surveiller. Renaud Brossard de l'Institut économique de Montréal, c'est toujours un plaisir et toujours intéressant de t'entendre. On se reparle.
1: Merci beaucoup, Renaud.
3: Absolument. Bonne journée.
4: Voilà. Oui, c'est ça. C'est la presse.
1: Ça a débarré sur le texto, Pierre. Les gens sont en feu. Là, ils nous racontent leur histoire à l'hôpital. J'en ai un qui nous dit « J'ai attendu 13 mois ». Pour une opération à l'épaule, 13 mois, ça se peut que tu puisses pas travailler pendant ce temps-là. Il y a quelqu'un d'autre qui nous dit que, je sais pas exactement ce que la personne a eu, mais elle vomissait du sang. Elle a déjà attendu 9 à 10 heures à l'urgence.
4: Carrément. Mais regarde, je pense qu'on pourrait ouvrir les lignes là-dessus.
1: Ouais, moi je pense tantôt, là, à 11 heures, ça va être ça le segment. Racontez-nous votre pire expérience avec le système de santé.
4: Exact. Et sinon, ben des proches. Parce que des fois, tu accompagnes du monde aussi. Et des proches aidants, là, c'est pas drôle, là. J'ai conté l'histoire de la dame de 40 heures, mais elle accompagnait sa mère. Sa mère est hospitalisée depuis 5 semaines. Elle fakait pas, mais elle a attendu quand même 40 heures à l'urgence. Voilà. Après la pause, François Charron, on jase de techno. Il est là, François, il revient de vacances. On lui parle.
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22: Il y a
2: Le Parti conservateur d'Éric Duhem a dévoilé sa plateforme électorale hier, la première en vue des élections d'octobre. Le PCQ veut encourager les naissances avec des baisses d'impôts dès le premier enfant et un financement direct aux familles. Il propose aussi un virage autonomiste avec une constitution québécoise et un bouclier contre les intrusions fédérales. Duhem promet également une importante baisse d'impôts, moins de bureaucratie en santé et davantage de place au privé tout en visant l'équilibre budgétaire. Une cinquantaine d'arbres seront abattues cet automne sur le boulevard René-Lévesque à Québec dans le cadre des travaux préparatoires au tramway. Ces coupes s'inscrivent dans un projet qui prévoit l'abattage d'environ 1500 arbres au total. La décision suscite évidemment des critiques, notamment en raison de la perte d'arbres matures et de leurs bénéfices environnementaux. Et finalement, salutations à notre ancien collègue François Gariépy qui sera candidat pour le Parti québécois dans le comté de Charlevoix-Côte-de-Beaupré.
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0: Ouais, là, c'est le chroniqueur économique Pierre-Yves McSween qui va se retirer de la campagne électorale, la prochaine campagne électorale, parce que sa conjointe se présente pour la CAQ. Ça n'a pas rapport.
1: Ben non.
0: As-tu besoin de te retirer parce que ta blonde ou ta conjointe fait campagne pour un parti? C'est pas toi, là. Je veux dire, t'as pas...
1: Ben surtout que je pense qu'il couvre pas ça.
0: Là. Non, il est en économie, lui. C'est comme si moi, ma blonde, elle se présentait aux élections, puis moi, je dis, ben, je vais me retirer des ondes. Ouais, ça n'a pas rapport.
1: Ouais, puis même, là, en fait, je pense que le plus clair de son temps maintenant, c'est faire ces séries, là, qu'il aime. Là, il fait une série sur Primo, là, qui est diffusée. Puis,
0: ouais, puis il fait des chroniques à Radio-Canada, là. Mais
1: c'est ça.
0: Pas mais rapport.
1: C'est ça, il n'est pas dans la politique. Là.
0: Voilà. Notre chroniqueur, il est là.
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0: François, comment ça va?
25: Ben, on recommence à travailler, fait qu'on ressort les petits trous, on enlève les petits trous sur le bord du BC.
0: Bon
25: on
0: retour.
25: On recommence à faire de la radio.
0: Là, tu nous annonces pas que tu vas te présenter, là?
25: Non, non, et ça, j'y ai pensé longtemps dans le temps, là, mais non, c'est réglé, ça.
0: Ah non, hein?
25: C'est une maladie mentale qu'on a mis de côté.
0: Ouais, c'est ça, puis je pense que faut être bon dans ce qu'on fait aussi. Toi, t'es excellent dans ton domaine, puis ta croissance est là aussi pour le refléter, comme on dit, là.
25: Je serais incapable de suivre une ligne de parti.
0: Non, c'est ça.
25: Oublie ça.
0: Bon, hey, on plonge. On peut activer un contrôle parental pour ados dans ChatGPT. ChatGPT se met au diapason. Là. Je pense que les ados, ça peut être une manne payante.
25: C'est une manne payante. Puis moi, je dirais aux parents, tu sais, on peut l'activer. Moi, j'irais plus loin. Je dirais activez-le, même si c'est votre devoir de la semaine. Si vous avez un jeune entre 13 et 17 ans, je vous ai passé une petite chronique là, pour faire en sorte que, comme je t'explique comment ça marche. Tu vas dans ton compte à toi, d'adulte, et tu lis ton compte ChatGPT au compte ChatGPT de ton jeune. Premièrement, ça va faire en sorte que tu vas dire à l'IA l'âge réel de ton jeune. T'as avantage à le faire parce que ils ont adapté comment le comportement de ChatGPT en fonction de l'âge de la personne. Ça, c'est une maudite bonne affaire. Exemple, ça a un genre de contrôle parental et toi, tu peux jouer dans les paramètres. Est-ce que tu veux que ChatGPT ne fonctionne pas la nuit? Ce qui est une maudite bonne affaire parce qu'il y a des jeunes accros présentement qui, là, jasent avec GPT la nuit au lieu de dormir, ils se réveillent le matin, ils sont fatigués. Parlant de jaser, on peut désactiver le mode vocal et moi, je le conseille fortement. Pourquoi? Parce que c'est le mode vocal avec l'IA qui amène soit une forme de dépendance ou de paresse. Si t'es pogné pour écrire à l'IA, tu vas moins lui écrire. Et tu gardes même un côté un peu éducatif parce que t'es pogné pour y écrire.
0: À penser aussi plus, là, d'après moi, t'as structuré ta logique. Là.
25: Et une fonction que tu peux désactiver, toujours quand tu mets le mode ado, là, c'est la création ou la modification d'images. On se dit vraies affaires, là, quand t'as 13-14 ans, t'es peut-être pas encore intelligent en plein, hein? Moi, je l'étais pas.
0: Non, c'est ça, il peut manquer les... Ben, on dit que quoi, le cerveau des ados, même ça va à l'âge adulte, là, avant d'avoir toutes les capacités frontales. Là.
25: Absolument. Puis je pense pas que ça s'en va s'améliorer de ce temps-là. Ouais, c'est des vraies affaires. Fait que donc, de permettre aux jeunes de modifier des photos, ben c'est de lui donner une arme qui peut se retourner contre lui parce que c'est bien tentant de jouer avec des images de monde. Et le truc que vous devez activer, parce que là, ça va amener que le positif de l'IA, c'est d'activer le mode étude. Ça va faire en sorte que ChatGPT, au lieu de juste te donner tout cuit dans le bec, va à la place aux jeunes, là, lui poser des questions qui vont l'amener à réfléchir, va lui donner des indices quand le jeune est bloqué, va donner des indications étape par étape au lieu de donner le punch de la fin, poser des questions pour aider à vérifier la compréhension. Bref, on prend tout ce qui est un peu négatif, dans le fond, de l'IA, et simplement en activant le mode ado, là, on tire vraiment le côté ensoleillé de l'affaire.
1: J'ai deux questions des auditeurs, François, par rapport à ça. Mm-hmm. Est-ce que ça se fait avec les autres intelligences artificielles, pensons à Grok, Gemini, les autres, et est-ce que tu as besoin d'avoir les forfaits payants pour activer le contrôle parental, puisque plein de gens utilisent ça, les versions gratuites, là?
25: Ouais, effectivement. Ben, bonne nouvelle, il est disponible en mode gratuit, Youpi. Pour les autres, il doit y avoir, et puis tout le monde est en train de sortir des formes de contrôle, mais je n'ai pas vu. Et puis, vous êtes amateur de une, puis que je suis dans le champ, vous savez comment communiquer avec moi, dites-moi là, on va en faire une chronique. Je n'ai pas vu, moi, de mode semblable à ça dans d'autres pour l'instant.
0: Fuite de données, il y a un site web, les Québécois, elle est là, c'est une plateforme qui était très populaire, là.
25: Oui, absolument, ça s'appelle pour acheter des billets, soit pour des spectacles, du camping, entre autres, il y a Comédia qui vend les billets avec, ça s'appelle Experience, la plateforme, il y a le hockey junior, bref, des campings. 400 000 Québécois voient leurs données fuitées. Puis là, tu te mets à regarder, c'est quoi les données qui ont fuité? C'est le nom, l'adresse courriel, le numéro de téléphone, l'adresse postale. Et là, tu vas plus loin, aucune carte de crédit. Car là, la plupart des gens ont dit, c'est pas grave, c'est juste l'adresse.
0: Ben ouais.
25: L'affaire, là, il faut être ultra conscient qu'on est entré dans une ère qu'on appelle l'ère du harponnage. Là, c'est pas de la petite pêche, c'est que c'est toi la grosse victime de là, l'analogie de la baleine, et on va te viser. Si j'ai ces informations-là, je suis capable de t'envoyer une lettre là, à la poste là, dans la boîte à mal. Tu sais, l'affaire qu'on reçoit plus, là.
0: Ouais.
25: Qui va te, avec un beau papier lettre, qui va te raconter quelque chose, une histoire. Et là, tu vas recevoir un courriel le lendemain qui va confirmer l'histoire que tu as reçue dans la lettre. Et là, toi, tu reçois un téléphone de quelqu'un. Vous allez dire, voyons, il se donne bien du trouble. Oui, il se donne du trouble parce que c'est payant de rouler quelqu'un dans la farine pour aller chercher le gros lot. Alors, si jamais vous avez acheté un billet sur cette plateforme-là, quand même 400 000 personnes, là, qu'est-ce qu'on doit faire? On rappelle les affaires de base. Un, verrouiller votre dossier de crédit. Deux, chaque fois qu'il y a une fuite de données à quelque part, vous allez changer le mot de passe sur cette plateforme-là. Surtout, dans les prochains temps, surveillez, faut tout le temps le faire, là, mais dans les prochains temps, surveillez si vous avez justement des communications qui arrivent par plusieurs canaux de communication, mais qui sont un peu bizarres, suspects. Ouais, là, on prend un pas de recul.
0: Bon, hey, y a beaucoup de monde qui ont des iPhones, des iPads, mais ils font pas les mises à jour. Ils pensent que, puis ils le ferment pas, là, régulièrement. Ça, il faut faire nos mises à jour parce qu'il y a des bugs qui sont réglés avec ça.
1: Je pense que tu parles de moi, là.
0: Tu fais ça?
1: Ben, on est beaucoup de même. Tu sais, tu le mets sur la table le soir, puis là, ouais, installez votre mise à jour, puis là, finalement, tu le fais pas, puis tu remets ça. Puis...
0: Parce que souvent, ça corrige des erreurs passé, hein, c'est ça.
25: Ben, quasiment tout le temps, c'est que le réflexe numéro un, chaque fois qu'on vous propose une mise à jour, tu pèses sur le piton, c'est fait, merci, bonsoir, tu remets pas à demain. Exemple, comme là, depuis hier, là, on se fait proposer la dernière mise à jour de Apple pour les iPhones, les iPads, vérifiez que vous ayez le 26.6.1. Ça change quoi? C'est que si t'as pas ça, ben t'es à risque de plein de patentes, des trous de sécurité qui ont été découverts. Exemple, puis celle-là est quand même pas pire, là. Avec un iPhone, alors tous ceux qui disent que tu peux pas t'infecter, là, faux. Avec un iPhone, tu vas sur un site web et tu vas simplement le consulter. Donc, tu n'interagis pas, tu cliques pas et à cause d'une image piégée, tu peux te retrouver avec ton réseau trafic sur le réseau qui est espionné, des fuites d'informations sensibles et autrement aussi, tu es à risque que ton système plante. Tu fais ta mise à jour en 2 secondes, ben tout ce que de plate que je viens de dire là, Ben, c'est corrigé, puis c'est réglé. Alors, les amis, on pèse sur le piton pour faire nos mises à jour.
0: Des trucs pour allonger la vie de son ordinateur portable, ça existe?
25: Oui, ça existe parce que, c'est quand même pas donné, ces petites bêtes-là. Et on peut, par des erreurs vraiment nounounes, réduire la durée de vie de notre ordinateur portable. Exemple, puis on fait tout ça, le télétravail, on est à la maison, on aime ça, là, on est fourré dans le lit des oreillers, la grosse doudoune, ou bedon sur le sofa, la couverte, un oreiller, un coussin, et là, on met notre laptop sur du mou. Le laptop, faut que ça soit sur du dur. Parce que si c'est sur du mou, il va chauffer. Mmh. Et un ordinateur, faut pas que ça chauffe. Fait qu'on met ça au pire si on est dans le lit, bon, mais on le met sur un cabaret. Dans un cabaret, ça va faire la job, il va respirer. Aujourd'hui, là, si vous avez un laptop, vous allez, s'il vous plaît, faire le tour des cracks d'aération. Parce que il y a peut-être de la petite mousse de nombril qui s'est pognée dedans que le temps. On va nettoyer, ça va faire en sorte, encore une fois, que la machine va rester plus froide. La batterie, on le rappelle, c'est entre 20 et 80 %. On monte le moins souvent possible à 100 %, ce qui veut dire qu'on passe pas une journée. Le laptop branché sa prise électrique durant toute la journée, on ne fait pas ça, on se nuit. Et, dernier conseil, puis là, niaiseux, mais si jamais ça t'arrive, Dieu que tu vas trouver que ça te coûte cher pour une niaiserie. Quand ton ordinateur il est fermé, pour l'ouvrir, il y a beaucoup de gens qui vont prendre soit la main gauche ou la main droite, fait que tu prends le coin puis tu rouvres ton laptop.
0: Ouais.
25: Faut pas faire ça. Parce que quand tu fais ça, tu te trouves à mettre toute la pression sur une seule penture. Puis on s'entend-tu que les ordinateurs sont de plus en plus cheap puis tout est de plus en plus fragile. Dans tous les ordinateurs portables, regardez comme du monde, dans le milieu du boîtier à l'avant, il y a une espèce de petite encavure. Là.
0: Ouais.
25: C'est fait exactement pour que tu arrives avec ton doigt ou ton pouce pour prendre ton écran en plein centre, pour l'ouvrir par le centre. Ça fait que les deux pentures force égale.
0: Ça répartit le poids, ouais, c'est ça.
25: Ça répartit le poids, puis c'est parce que l'affaire, c'est qu'on pense pas, on dit, c'est une penture. Attends, c'est pas une peinture chez Rona, là. Si une peinture d'écran portable lâche ou brise, c'est souvent même à peu près pas réparable. Ou quand tu vas voir le prix qu'on va te demander, tu vas sacrer ton ordi au bout de tes bras, tu vas aller t'en acheter un autre. Prenez le réflexe de l'ouvrir par le milieu, votre laptop.
0: Fraudeur. Il y a beaucoup de gens qui mettent des photos d'eux en vacances ou autre, ouais. Mais les fraudeurs, eux autres, ils regardent tout ça, là.
25: Ben, regarde ça, puis tu sais, on est à l'ère de l'intelligence artificielle. C'est fou, d'après des analyses qu'ils ont fait, là, plus de 90 % des photos, ben, l'IA est capable de reconnaître, grosso modo, là, l'emplacement où c'était comment, ben, soit par l'architecture, il y a des enseignes, le mobilier urbain, la lumière et compagnie. Fait que, si tu mets tes photos, puis là, les gens sont encore en vacances, là. On en profite, c'est le dernier droit là, avant la rentrée. Ben, ne mettez pas, puis ça fait longtemps qu'on le dit ce conseil-là, mais là, on le redit, mais plus pour les mêmes raisons. Ne mettez pas vos photos de vacances au fur et à mesure que vous êtes en vacances en ligne, parce que là, grâce à l'IA, ça leur donne trop d'informations dans le but, justement, de bâtir une histoire qui est crédible. Fait que, si vous en mettez, évidemment, on les met un petit peu plus tard. Moi, je dirais même, mettez-en moins que vous en mettiez avant. Et surtout, allez jouer dans les paramètres de vos réseaux sociaux. Si tu dis, mon Facebook, il y a juste mes amis qui voient mes images, ben l'IA se rendra jamais
0: non,
25: là.
0: Non, c'est ça.
25: Les fraudeurs se rendront jamais là. Et mets tes photos sur Facebook parce que Facebook te permet de mettre ces paramètres-là. Puis mets pas des photos de vacances ou des photos de chez vous sur d'autres plateformes qui, elles, te permettent pas de limiter. Et de même, tu vas juste vivre le côté positif au lieu d'être pogné dans le trou.
0: Ils t'entourent, hein, quand on voit les grosses fraudes là sur le web ou faute du président, là. Ils travaillent ça depuis des mois, eux autres. Hein,
25: ils travaillent des mois, des fois des années. Des on fois, ne réalise pas. Ouais. Faut pas virer fou, là, mais imaginez, moi j'aime dire, là, imaginez là que les fraudeurs sont en train de monter un dossier, un fichier sur chacun d'entre vous. Et la journée qu'ils auront assez d'informations, ils vont se revirer de bord, puis là, ils vont te faire goûter à toutes les informations que tu as laissées à gauche, à droite.
0: En terminant, gadget pour les chats et les petits chiens un peu trop gourmands.
25: Hey, ça, c'est le fun. On les a déjà toutes vues, les distributrices de bouffe pour les animaux. C'est génial quand t'as un chien ou un chat qui est genre videux de plat, là, puis qui est un goinfre, puis qui pourrait devenir un gros Garfield. On en a testé un cet été avec... avec un de mes chroniqueurs qui a un chat, puis justement qui mange un peu trop. C'est le fun, ça, moyen temps, parce que là, tu as l'application. Tu mets la bouffe, tu as quasiment un mois de bouffe là-dedans, fait que tu gères puis ça. La machine va libérer la bonne quantité de nourriture dans le bol, mais ça vient avec une application. Et on se dit, vraies affaires, les propriétaires d'animaux, on est un peu gaga-gogo.
0: Les caméras aussi, tu peux voir ça, là. Tu peux tout voir, là.
25: Ben, c'est que là, t'as une alerte quand ton chien ou ton chat va manger. Et là, comme il y a une caméra, il y a un micro là-dessus, comprends-tu? Fait que là, tu peux y jaser à ton chien. Puis on le parle tout comme si t'as des enfants de 2 ans. Là. C'est,
0: ma soeur a ça, ben, elle tripait avec son chat. On était à une place, elle parlait à son chat à distance.
25: Ben oui, exactement. Fait que puis là-dedans, c'est comme n'importe quoi. Il y a de la scrap, il y en a qui vont mieux. Là, si vous voulez voir lequel on a testé, là, on a testé un qui n'était pas trop cher puis qui allait super bien.
0: François, ça fait le tour. Là, tous tes sujets que tu as jasés, des fois, il y a des questions, mais tout ça est répondu. Il y a des reportages là-dessus.
25: Chronique pour tous les sujets qu'on a jasés, facile à trouver. On le met dans la zone rattrapage sur le site web de la station, mais en françoischaron.com, en première page, j'ai mis une section radio avec tous les liens de ce qu'on a jasé. Puis si jamais vous avez des questions, c'est sur Facebook que mon équipe répond 7 jours sur 7 à tout le monde.
0: François, bonne semaine, tu es salué. Ciao. Ciao, ciao. Voilà, françoischaron.com. Et les liens seront, on va mettre les liens dans Chronique. Sur Radio X aussi, fait qu'il n'y a pas de problème. Bon, hey, après la pause, on ouvre les lignes.
1: On ouvre les lignes, là, les gens, ça écrit encore dans messagerie.
0: Ça a débarré.
1: 418-670-9098. Mais là, appelez-nous, parce que c'est le fun d'entendre les histoires des gens. Fait que on vous demande, c'est quoi votre expérience avec le système de santé au Québec, vos pires histoires, vos bonnes histoires, si vous en avez, parce que là, on a appris, tu le disais tantôt, Pierre, que c'est, puis on en a parlé avec Renaud, c'est les temps d'attente explosent.
0: C'est 5h12, temps médian, donc ça enlève un peu les extrêmes, mais t'as du 14h, t'as du 12h, t'as du 6h, t'as tout dépendant des mythes, là. Puis t'as même du 40h, parce que ça a été vécu la semaine dernière. Moi, j'ai vu le témoignage de la dame à capoter, elle accompagnait sa mère. Si c'est des témoignages peut-être de proches aussi, parce que souvent, il y a des proches aidants qui accompagnent du monde.
1: Oui.
0: C'est pas drôle, là.
1: Non, c'est pas drôle.
0: Et là, ben, on peut débarrer. Fait que 418-670-9098, on revient après la pause.
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7: Ouais, on va ouvrir les lignes, Frank, sur les temps d'attente aux urgences. Ce matin, on apprend par l'Institut économique de Montréal. Ils ont fait une étude et c'est en... pas en moyenne, c'est en médiane, là. Quand même, là, c'est 5h12. Avez-vous des histoires d'urgence ben à oui. nous raconter?
8: Malgré le cash qui est pompé dans le système, malgré Santé Québec, malgré la Top Gun, malgré Dubé.
7: Malgré la CAQ qui nous avait dit que ça allait s'améliorer, mais ça ne s'améliore pas.
8: Ça s'améliore pas.
7: Souviens-toi, l'année passée, il y a 2 ans, Dubé disait, hein, l'été, il disait, allez pas aux urgences. Mais là, c'est Santé Québec maintenant qui raide le show. Fait que là, on n'entend pas de politiciens nous dire, parce que les politiciens se sont comme tassés de ça, là. Ils ont dit, tiens,
8: ben oui, ils se protègent.
7: On va nommer des fonds-fonds, puis eux autres vont s'occuper du réseau. Puis nous autres, on n'aura plus à répondre directement au public. Là, tu vois, PSPP veut abolir Santé Québec. Le PCQ du M, c'est pas nouveau, là. Je veux dire, le PCQ, eux autres, ils veulent abolir ça. Tu te souviens, là, de la partielle en Tabasco, là? Ben, Duhem, il disait, là, ben, Santé Québec, nous autres, on scrape ça. Là.
8: Ben là, c'est la question, ça va être plus qui veut garder cette patente-là. On a déjà des gens qui sont en ligne. Appelez-nous,
7: yes.
8: 670-9098. Oui, allô, Radio X.
7: Bon, on vous écoute.
9: Yes, pour le sujet, savoir si vous êtes arrivé le pire à l'hôpital, je vais vous en compter une, il y a 3 ans.
7: Allez-y.
9: Je vous nommerai pas le nom.
7: Non, c'est ça.
9: Non, c'est sûr, j'arrive à... Écoute, je fais le pouf à 3 jours, je vais à 5h du matin, m'en est, je suis écœuré, ça 3 jours. Je m'en vais à l'hôpital, j'arrive là, il n'y a pas personne. Je fais le tour. Je suis dans un village en passant. Je fais le tour, pas personne. Je fais 10 minutes à m'amener sa Saint-Ose. Je vais me diriger vers sa Saint-Ose. Calvaire, je vois quelqu'un là. J'arrive là, il y a 2 filles qui sont là, ils font les doses déjeuner. Excusez-moi, j'ai fait à déjeuner pour qui? Il n'y a pas personne dans l'hôpital. Elle me dit, ben là, monsieur, c'est pour avoir quelqu'un à réception. Ben, j'ai dit, écoute, moi, ça doit faire 10 ans que je suis pas venu à l'hôpital, là. Je voulais 10 ans quand je venais, il y avait du monde partout. Là, j'ai pas un chat, t'entends, moi, je vais aller, je suis fermé. Il y a une heure d'ouverture. Elle me dit, non, elle dit, c'est ouvert. Elle s'en va en avant. Elle rouvre une porte. Il y a un gars qui dort en quelque part. C'est sûr qu'il dormait parce que la manière qu'elle a parlé, là, elle l'a comme réveillé.
7: Okay.
9: Il s'en vient en avant. Il vient me voir. Il dit, bonjour, je peux vous aider. Je dis, oui, écoute, je fais le pot. Il dit, assis-vous. Il dit, ça sera pas long, on va venir vous voir. Il repart. 10 minutes. Il dit, il y a quelqu'un qui va venir me voir. L'autre après, c'est lui qui revient avec le saut, les gants, tout. Puis il crie mon nom. Monsieur XYZ, demandez. Hey, j'ai dit, excuse-moi, c'est une joke, c'est-tu filmé, je suis seul.
7: Tu pensais que c'était juste pour rire, là?
8: Oui.
9: Ben, c'est sûr, j'ai dit à une caméra que pas m'a parlé de moi avec mes collègues. Ben non, il s'assit devant moi, il prend mon diagnostic, il rend ça sur ChatGPT, j'ai catché après, là.
7: Hein?
9: Il me regarde, il me dit, écoute, selon ChatGPT, t'as rien, tu peux t'en aller chez vous.
8: Ben voyons donc.
9: J'ai dit, hein? Moi, selon ChatGPT, je te jure, c'est la tête de ma fille. J'ai dit, on est rendu là au Québec, bonne fin de journée, mais je te jure, Castor.
7: Ben voyons donc.
9: Je vais acheter Nick Lacroix, puis je paye, puis je le mets sur mes rapports d'impôts. Bonsoir, le public.
7: Ah, c'est ça. Ah, c'est incroyable, ça. C'est, c'est toute une histoire.
8: Merci d'avoir
7: rappelé. Merci. Hey, ChatGPT, ben voyons donc.
8: Une chance qu'il n'a pas dit que ça y prenait un test de la prostate.
7: Ben là, mettons, ChatGPT sort une histoire de pas.
8: Non, c'est pas sérieux.
7: T'as un cancer, de l'autre, il garoche ça.
8: Ben non, ça. On s'en va. Oui, allô, Radio X,
7: ouais, on vous écoute.
10: Salut, ça va?
7: Salut, ça va?
8: Toi?
10: Yes, je m'en vais à l'hôpital l'année passée. Fait que je m'en vais, il me passe tout ça, puis je dis, écoute, j'ai des problèmes, j'ai mal un peu mal au bras, je comprends pas trop, j'ai mal au chest, puis tout ça. Fait qu'il me voit l'infirmière, après ça, j'attends pendant 45 minutes, là, je vois pas très bien, je retourne à la réception, je me sens vraiment pas bien. Puis après ça, il y a un médecin qui arrive, puis il est arrivé, il était bête. Donc là, il me dit comment tu as eu tes soupçons, d'où tu tiens.

0: ces symptômes-là, que ça serait peut-être une crise de cœur, maintenant, ben, j'ai appelé 811, j'ai regardé, j'avais ChatGPT, ouais, ChatGPT, c'est ChatGPT. Fait que le gars, ben, on n'a pas pris de temps, on retourne dans la salle, puis on en revient. Un heure plus tard, il s'en vient, en me courant dans la cour, puis tard, j'ai fait un infarctus, on va transférer à l'hôpital, il s'excusait. Fait que là, il s'excusait, il dit, écoute, à ton âge, j'ai 45 ans, il dit, j'ai jamais vu ça à date de faire un infarctus. Puis après ça, j'étais bien traité dans l'hôpital Laval, là, numéro 1. Là,
1: OK. Une fois que tu étais rentré, là, une fois que tu es rentré dans la boîte.
0: Ouais, mais moi, il me disait, comment tu penses que c'est une crise? D'après moi, c'est une crise d'angoisse. Gars, je ne sais pas ce que j'ai, mais tout ce que je te dis, c'est des symptômes que j'ai. J'ai appelé le docteur, après ça, j'ai checké avec ChatGPT. Ben, ChatGPT, c'est pas un médecin. J'ai fait, ben, quoi?
1: C'est ça, puis il ne voit pas. Ben oui, c'est ça.
0: Le capitaine, là, il s'excusait vraiment. Il dit, je m'excuse. Ben, la prochaine fois, si quelqu'un t'amène avec des symptômes, apprendons à l'écouter.
1: Mais là, t'es vivant. Là, t'es en santé, tout va bien?
0: Ouais, la santé n'est pas si pire, là, mais on fait avec, on essaie de faire des efforts.
1: All right. Hey, ben, merci beaucoup.
2: Merci d'avoir appelé. Voilà. Hey, moi, ça me fait tilter, cette affaire-là de ChatGPT. On là, paye c'est... pour former des médecins, là, puis du personnel. Tant qu'à ça, on va rester chez nous. M'a demandé à Grok, c'est quoi mon problème?
1: Là, les tokens, ça va exploser. Là. Je veux dire, c'est tous des abonnements payants. Parce que d'après moi, tu as ChatGPT médecine. Là. Tu dois avoir un...
2: Ouais, c'est sûr que tu as une version,
1: pour les médecins. Puis là, tu dis, eux autres, ils payent des abonnements pour ça. Là, on paye du... Mais là, c'est...
2: Ouais, là, ça fait deux qui nous parlent de ça en ligne, là. On s'en va rejoindre un prochain appel. Oui, allô, Radio X, c'est à vous.
3: Bonjour.
1: On vous écoute.
3: Moi, c'est une amie infirmière et collègue.
1: Oui.
3: Son mari filait pas, c'est arrivé il y a 18 mois. En fin de nuit, là, vers 3h30, 4h du matin, il avait des douleurs thoraciques, il avait mal au bras.
2: Ouais.
3: Il s'est rendu à l'hôpital. En tout cas, j'étais sur le goût de nommer l'hôpital, là, mais bon. Pas François d'Assise.
1: Okay.
3: Et puis, rendu là, ils l'ont fait attendre jusqu'au soir à 17h.
2: Mais voyons donc.
3: Et puis, ils ont dit, ils n'ont pas pris la prise de sang, ils n'ont pas pris sa pression, rien. Ils ont dit, ah, vous avez la COVID, allez chez vous vous reposer. Ils disent, ouais, mais je ne sais pas, j'ai des douleurs thoraciques, j'ai jamais eu ça de ma vie, et j'ai le bras engourdi. Non, là, essayez pas, là, c'est musculaire, retournez à la maison. Il est retourné à la maison, il s'est couché, il ne s'est jamais réveillé.
1: Il est mort.
2: Ben là, il me semble normalement douleur thoracique, douleur dans le bras, c'est ouais, pas vraiment des symptômes de la COVID, cette affaire-là, en tout cas.
3: Non, puis sa femme est infirmière, il t'ont pas pris de prise de sang, rien. Non, puis au triage, on m'a fait un test COVID, on m'a retourné à la maison, on m'a dit j'avais la COVID, de me reposer, de m'isoler.
1: Incroyable. Il est mort, il serait mort de quoi, là, d'arrêt cardiaque ou...
3: Oui.
1: Lui,
3: il
1: sentait ça venir, là, à un moment donné.
2: Ben, puis là, il n'y a aucune conséquence. Là. Personne n'a poursuivi pour négligence.
3: Non,
2: c'est tout le temps ça.
3: Personne. Il est décédé, il a perdu son mari, le père de ses enfants.
2: C'est épouvantable. Merci d'avoir appelé.
1: Hey, merci.
2: Dans le texto, ça déborde. Là. Des gens aussi qui disent moi, j'ai pas de médecin. Parce qu'on dit allez pas à l'urgence, allez dans les cliniques, tout ça. Mais il y a plein de gens qui disent moi, j'ai plus de médecin. Là. Je l'ai perdu. Puis si je veux avoir des soins, je sais pas quoi faire. Tu appelles dans le sans rendez-vous.
1: Ben,
2: ouais, ça marche pas, non, on n'en prend plus.
1: Il y a eu une histoire avec la CAQ dans les derniers mois. Là, une belle. Il appelle ça des relations publiques. Là,
2: oui, ils ont rajouté du monde sur des lettres.
1: Ben, c'est parce qu'ils ont envoyé des lettres à tout le monde en disant que vous aviez maintenant attitré un médecin de famille. Mais c'est pas ça. Là. Ils transféraient. Sur une espèce de liste où là, il faut que tu appelles, puis là, le monde appelle, puis ils n'ont pas de rendez-vous.
2: Ben non, c'est ça.
1: S'ils ont un rendez-vous, c'est pas partout dans le même coin où tu étais, là. Fait qu'ils ont essayé de botcher à patente. Ça, c'est la CAQ, là, Legault. Même c'était Fréchette, là, on savait plus Legault, Fréchette.
2: C'est carrément ça, c'est du botchage.
1: Ben quand Legault a réglé avec les médecins, là, tu sais, il y avait comme une entente, là, puis là, Dubé est parti. La foire a pogné à CAQ, oui. À cause de ça.
2: Oui, c'est ça qui avait amené le départ.
1: Ben Dubé, lui, il dit non, il dit ça, c'est un deal, ça n'a pas rapport, là. C'est, on n'a pas mis du tout au pas le mal du réseau.
2: Mais non, c'est ça, c'était n'importe quoi. On s'en va, on en prend un autre sur la 1. Oui, allô, Radio X.
4: Bonjour, monsieur. On recule-tu de 25 ans?
2: Ben, allez-y.
4: L'hôpital Saint-François d'Assise, mon beau-frère, 50 ans, monsieur. Il a passé la journée au complet à Saint-François d'Assise. Il est retourné le lendemain matin. Il est décédé dans le stationnement. Ça n'a pas changé, puis ça fait 25 ans, monsieur.
1: Puis si vous allez voter... Lui, il ne l'avait pas passé, là. Hein?
4: Il était 8 heures au complet.
1: Est-ce?
4: Il s'est en allé chez eux.
2: Mais vous dites, ça n'a pas
4: changé. Il est retourné le lendemain matin, il est décédé dans le stationnement. Ça n'a pas changé, ça. Ça fait 40 ans que c'est le même.
2: Mais vous dites, ça n'a pas changé, monsieur. C'est, je vous reprends. C'est, ça, pas que ça n'a pas changé, c'est pire.
1: Ben ouais,
2: les temps d'attente sont plus longs, là.
1: Ça continue.
4: Monsieur, il y a eu une petite caisse au menton, ça a pris 16 ans à faire enlever ça.
1: Mais là, le privé, là,
4: le
1: maintenant.
4: Le privé, j'ai donné 100$ pour un test auditif, moi.
2: Ouais.
1: Ça a passé?
4: Ça fait une heure que j'attends l'ORL du juste. Il me demande de communiquer avec. On n'a plus de service.
2: Non,
4: j'ai
2: c'est ça.
4: Attendu un dermatologue deux ans. J'ai un bobo dans le dos. Elle m'a dit que c'était des affaires de vieux. J'ai dit, madame, si j'aurais de l'argent pour vous payer, vous me l'enlèveriez tout de suite. Continuez à voter. Faites des croix partout. Tes gens-là veulent tout notre bien.
1: Non, c'est ça. Puis quand tu parles au monde, tout va bien, là, hein, quand tu parles.
2: Merci d'avoir
4: appelé. Non, moi, j'ai plus d'amis. J'aime Donald Trump.
2: Ah, ben là, vous, là, ça marche pas.
1: Vous êtes dangereux, vous.
2: Ouais, vous êtes un dangereux. On va vous reparler, mais juste, on va vous reparler, mais juste quand Trump sera plus là.
1: Ouais, c'est ça.
2: C'est de même.
1: Dans trois ans et demi.
2: C'est de même, ça marche à ce temps.
1: Non, mais c'est capoté, là. C'est une autre histoire.
2: Mais écoute, les gens sont en feu, là. J'ai pas de médecin, je suis pas capable d'en voir. J'attends, ça fait 24 mois. J'attends, ça fait 6 mois. J'ai attendu pendant des. C'est que ça, là.
1: Mais là, si
2: c'est
1: vous êtes.
2: Que des gens qui témoignent de ça.
1: Si là. Vous êtes un politicien, là, la campagne s'en vient, là. Ben là, j'espère que la santé, vous allez en parler des listes d'attente puis des patentes de même, là. Là, on s'en va en campagne électorale. Là, il va y avoir du monde qui vont nous dire qu'eux autres, s'ils arrivent au pouvoir, là, ils règlent les files d'attente à l'urgence en.
2: Oui, oh, il y a un médecin de famille pour tout le monde.
1: Mais on s'est fait bourrer, là. On s'est fait bourrer.
2: Non, c'est n'importe quoi. Les lignes sont toutes pleines encore, là.
1: C'est plein? On a-tu encore du temps?
2: Ben, on peut en prendre encore peut-être un ou deux.
1: Un, deux.
2: Oui, allô, Radio X.
1: On vous écoute.
5: Oui, bonjour.
1: Bonjour.
2: Oui, c'est à vous.
5: Moi, je vous appelle justement pour les systèmes de santé.
2: Oui.
5: Les lignes d'une république de bananes.
2: Oui, c'est quoi votre expérience, vous?
5: Moi, je suis camionneur. Le soir, je suis arrivé de travailler, ramasser ma conjointe sans connaissance dans le salon. Fait qu'on appelle l'ambulance, on l'envoie à l'hôpital. Il passe des tests. Le premier médecin dit, OK, on a un méningiome de 2 cm. Fait que là, qu'est-ce qu'on fait? On va appeler le neurochirurgien pour une opération, là, pour l'enlever. Ça a pris un mois avant d'avoir un retour d'appel du neurochirurgien pour leur dire, il n'est pas encore assez gros, on va attendre, vous rappellerez l'année prochaine.
2: Ben ça, c'est une masse au cerveau, là, pour ceux qui ont...
1: ça a-tu bien été pour votre...
2: Ça en est-tu sorti?
1: Ouais.
5: Ben là, elle attend.
1: OK, vous êtes encore dans le délai.
2: Okay. Vous attendez encore. Ben écoutez, bonne chance avec ça.
5: Mais
2: ça
5: à peu près un mois et demi.
1: Mais retournez-y. Changez peut-être d'hôpital. Retournez, lâchez pas.
5: Oui.
1: Des fois, c'est de l'acharnement. T'as besoin. Écoute, moi, j'ai pas d'autres mots. Là,
2: ben, écoutez, bonne chance à vous et votre conjointe là-dedans. Puis j'espère qu'il y a du monde. J'espère qu'il y a des. Tu sais, l'histoire là, de mais on peut pas rien couper nos services. Quel service? Les gens appellent, j'ai pas de médecin, j'ai attendu pendant 3 ans, ils m'ont laissé sur le banc pendant 20 heures. Quel service!
1: Non, c'est sûr. Écoute, comme je te dis, ils coupent la première ligne. Tu parles avec les médecins là, qui sont dans la boîte, puis ils disent, nous autres, on coupe sa première ligne. C'est là que. Puis là, le monde se désespère, puis là, je vais retourner chez nous. Ça va passer. Ça va passer. Ça passe pas. Puis là, ben, t'en échappes dans la gang, là. Non échappé.
2: Là,
1: on le voit?
2: On le voit. Mais qu'on le voit.
1: Voilà. Hey,
2: on ne peut pas prendre tout le monde. Là. Merci d'avoir appelé et merci de participer.
1: Ça a débarré.
2: Autant que ça. Oui, oui. Comme tu dis, ça, les gens en ont long à dire et en ont long sur la patate aussi. Écoute, tu payes des taxes, des impôts et tu arrives à ce service-là. C'est pas contre le monde qui travaille là. On sait là, que vous travaillez dur. Là. Mais ce système-là, il est à revoir de fond en comble. Ce n'est pas les petites mesurettes à Dubé et compagnie.
1: Mais quand
2: là,
1: tu dis ça, là, Frank, là, du monde là, qui sont dans le système, ils veulent pas aller là. Les hauts dirigeants, là, veulent pas aller là.
2: Ils veulent aller où? On peut-tu le savoir?
1: Ils vont nulle part.
2: Ils vont nulle part.
1: Parce que les policiers vont nulle part. Les policiers veulent pas remettre en question. Tu sais, t'as le PCQ qui veut remettre ça en question. Mais à part de ça, ils sont tous pareils, là, les partis politiques. Il n'y a pas personne.
2: Mais là, on arrive d'une campagne. Là. On va-tu passer à la campagne sur une telle faisait de la trottinette, podcast, puis l'autre, c'est sa blonde, puis va-tu prendre un sans-sol, puis des maudites niaiseries. Là. Histoires... Ça, c'est les vrais sujets du monde. Là.
1: Exact, exact. Puis là, on l'a d'en face, mais les partis politiques, là, vous pouvez parler de santé, puis les urgences, puis les médecins de famille, là, vous allez scorer, ça, c'est sûr. Voilà, après la pause, Jordan débarque. Toutes sortes d'affaires qui arrivent dans le monde du sport. On revient.
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3: Jordan, comment ça va?
4: Ça va très bien, toi, mon cher Peter.
3: Ouais, là, on est à moins d'un mois du tournoi de golf du Canadien.
4: Ça s'en vient à tabarouette, pareil, puis il n'y a pas eu d'acquisition depuis, à part la signature d'Ivan Demidov. Fait que là...
3: Quoi, stratégie?
5: Très tranquille.
4: Est-ce qu'il va se passer quelque chose? Parce que souvent, dans ce temps-ci de l'année, fin août, début septembre, il y a quelques transactions dans la Ligue nationale. Fait que peut-être que le fameux deuxième centre va finir par arriver, on n'en sait trop rien. Mais le marché était bizarre. Peut-être que les prêts à payer étaient trop chers, on a décidé d'attendre.
3: Les prêts à payer, tu payes tout ton monde 8 millions par année jusqu'à vitam aeternam. Il faut qu'ils sortent le cash à un moment donné. Là.
4: C'est sûr, mais tu avais des gars comme Robert Thomas, comme Jack Hughes, qui étaient potentiellement sur le marché. Là, ils sont disparus, ouais. T'as plus rien. Tu as quelques vétérans qui sont disponibles. Je vois des Tarasenko encore, mais tu signes-tu un gars de même? Peut-être pour une signature pas trop chère, mais je pense que Kent Hughes, son plan, c'est d'aller chercher un gars de deuxième centre ou du moins améliorer son top 6 avec un gars qui a genre 26 ans à la Noah Dobson et non un gars de 37 ans qui reste un an dans sa carrière.
3: Là, tu dis des rumeurs avec Jesus.
4: Ah, mec Jesus, parce que j'ai vu une couple de podcasts encore. La question que je me posais, c'est est-ce que Kent Hughes attend peut-être l'année prochaine pour tenter une grosse transaction espérer apporter un gars comme Connor McDavid, parce qu'on s'en est déjà parlé, mais il reste... en fait, son 2 ans de contrat va embarquer cette année. Mais si les Oilers font pas une série après la première année, le Babcock arrive, puis tu regardes le line-up des Oilers, c'est correct, là, mais je pense pas qu'ils vont gagner la Coupe Stanley l'année prochaine. S'ils font pas une série, je pense que McDavid pourrait lever la main en disant « Ben moi, j'aimerais peut-être explorer le marché, voir s'il y a potentiel de transaction. » Exactement. Je pense que la fenêtre réelle...
3: Quel âge, McDavid, là?
4: Là, il a 28 ans.
3: Bon, 28. Mettons, il va avoir 29 ans. Là, tu le signes. Mettons, il débarque à Montréal. Faut que tu donnes du gros stock pour lui.
4: Ah oui, ça va coûter la lune, là, on se comprend. Là, puis les Oilers ne doivent pas partir, n'ont pas un retour en rien.
3: Là. Tu vides une partie de ton arsenal qui est là.
4: Oui.
3: On s'entend?
4: C'est sûr.
3: Si tu donnes Suzuki, peut-être Coffey, je sais pas.
4: Suzuki,
3: là.
4: Non, mais mettons, je sais pas, si tu donnes un...
3: Demidov,
4: serais-tu game de donner Demidov?
3: Ben, je sais pas, je suis pas gérant. Là,
4: c'est ça l'affaire, mais tu sais, t'as beaucoup d'espoir, fait que tu peux donner peut-être un Michael H, tu peux donner un Sarovski, etc. Ben oui, c'est sûr, mais c'est juste qu'il y a une potentielle fenêtre et c'est peut-être ce que Kent Hughes attend avant de vider son club pour aller chercher un gars qui va peut-être faire la job pendant 2 ans. Là.
3: Et tu le payes combien? Parce que là, il gagne quoi? Là?
4: Il va gagner 12,5 à partir de cette année. Là. C'est un contrat... Il a été généreux envers les Oilers parce qu'il souhaite gagner là-bas. Mais après son 2 ans, attendez-vous à ce qu'il gagne dans les alentours de McLean Cederberny, c'est-à-dire un
3: 18,
4: minimum
3: 20.
4: 19... Ah non, ça va monter à 20, 21, 22 millions pour McDavid. C'est beaucoup d'argent, mais l'avantage du CH, parce que quand tu regardes les situations contractuelles un peu partout dans la Ligue nationale, les Ducks, on oublie ça. Eux autres sont dans le trouble avec Leo Carson à 18 millions. Gauthier qui n'a pas signé, qui aimerait avoir peut-être un 15 millions par année. T'es fait... Mais la situation contractuelle des Canadiens, je ne dis pas que ça va arriver, mais ça fait en sorte qu'on pourrait potentiellement aller chercher un gars comme ça. Parce que, écoute, oui, ça coûte extrêmement cher, mais le reste des gars font du 7,8, du 8 millions. T'as des méchants bons deals là, que Kent Hughes a fait avant l'explosion.
3: C'est pas facile pareil. Hein? Tu regardes ça, c'est bien beau de dire « Hey, je vais repêcher premier tout le temps. » Parce que t'es pas bon, mais à un moment donné, tu deviens bon, donc tu dois repêcher plus loin.
4: Ben, c'est
3: là,
4: ça.
3: Faut que tu jumelles aussi la masse salariale.
4: Exactement.
3: C'est complexe.
4: C'est comme la situation des Sharks. Moi, j'ai vraiment hâte de voir comment Mike Greer, le DG de la formation, va gérer ça. Parce que là, t'as signé Celebrini à partir de l'année prochaine, va faire 18,8. Ouais. Mais là, t'as été chercher Darnell Nurse à 9,4 millions. T'as signé Trouba à plus de 8 millions par année pour 4 ans. Là, quand c'est Will Smith, quand c'est Stenberg qui vont vouloir des 12, 13, 14, 15 millions par année... Je comprends que Trouba sera peut-être plus là dans 3-4 ans, mais ça liste des blessés à long terme.
3: Cher, là.
4: Mais c'est parce qu'à un moment donné, ça va devenir une situation mathématiquement très complexe. Là. Puis je trouve que le Canadien tire son épingle de jeu. C'est vraiment le meilleur club de la Ligue nationale concernant la gestion de la masse salariale.
3: Ils devront gagner, par contre. Là, eux autres, l'histoire de rebâtir, là, je comprends. Là, mais
4: ça n'osait, tu parles, le Canadien?
3: Le Canadien doit quand même commencer.
4: Ils sont rendus en finale de l'Est. Là,
3: ouais,
4: je
3: mais
4: ils
3: n'ont pas gagné la Coupe encore.
4: Oui, mais la Coupe, c'est pas pour tout de suite. Là. Moi, je pense que c'est l'année prochaine, les séries, t'as pas le choix. Je pense qu'à partir de l'année d'après, là, t'as une fenêtre qui s'ouvre réelle pour gagner une Coupe Stanley. Là. À partir de cette fenêtre-là, peut-être un 3 ans, 4 ans supplémentaires.
3: Okay.
4: Parce que, tu sais, oui, t'as des bons joueurs qui sont là, c'est trippant, t'as un bon corps, mais c'est parce qu'avec la masse salariale, quand Suzuki, son contrat va terminer, je pense que c'est dans 4 ans à peu près, Ben là, il va demander combien? Il va-tu demander un 16, 17 millions?
5: Ben oui, parce que lui, si tu gagnes pas, il va aller faire sauter à la banque ailleurs. Là.
4: C'est ça l'affaire.
5: T'sais, il peut aller chercher un contrat de 12, 13, 14 millions, je sais pas. Là.
4: Fait que c'est pour ça que la fenêtre réelle du Canadien, ça va être dans 2 ans à peu près, puis jusqu'à 3-4 ans plus tard.
3: Les Hurricanes ont été dans cette situation-là. Là, ils ont gagné la Coupe, mais ils ont été longtemps. Ils faisaient la finale de la conférence. Des fois, ils se rentraient dans le carré d'as. Mais il n'était pas capable de clutcher pour la finale.
4: Oui, les Canes, c'est une drôle de formation. Là. Il y a un vétéran comme Jordan Staal qui est là depuis des années. Tu sais, on a bâti, on a été chercher certains éléments comme,
3: à long terme,
4: Sébastien Aho, Andrei Svechnikov qui était là depuis des années. Mais c'est un club de work. C'est des gars qui sont des méchants travaillants.
3: Bleue,
4: des carriers, des Deslauriers qui sont arrivés. Fait qu'on a comme jouxté ça tout ensemble. Ça a fait en sorte que ça a donné quelque chose de très intéressant. Mais c'est pas un club genre avec 2-3 joueurs élites et le reste... On deal avec un peu à la Oilers Edmonton ou les Stars de Dallas. C'est là, vraiment, on a bâti un club où tout est bien partagé.
3: Même le quatrième trio est difficile à jouer. Là.
4: Ouais, exact. On a été chercher des Keandre Miller, des Rangers de New York. Fait que c'est un club qui, a été chercher certains éléments via le repêchage, mais on est plus dans l'ancienne garde, dans la vision. Là. Là, ce qui s'en vient les prochaines années, ça va être les Ducks qui, là, vont peut-être avoir beaucoup de misère avec la situation de Carson que je te parlais. Mais les Sharks vont arriver là-dedans. Là, on peut-être espérer pour Connor Bedard que les Blackhawks arrivent dans l'eau. Les Canadiens vont être dans cette nouvelle mouture-là de troller de joueurs qu'on repêche dans la grosse élite. Puis après ça, bon, on essaie de faire de quoi avec ça, ça glace.
3: Bon, Carey Price.
4: Oh my God.
3: Carey Price.
4: Venez vous en jaser. Je sais que c'est sorti il y a 2 jours, mais là, on a appris que, évidemment, il va être à l'intronisation du Temple de la renommée du hockey. Ça va avoir lieu le 9 novembre. Et le lendemain, Carey Price sera accueilli au Centre Bell. On va l'accueillir en grand. Contre le Wild du Minnesota et va faire officiellement partie de l'anneau d'honneur des Canadiens de Montréal. Et le dernier à avoir été à l'anneau d'honneur du CH, c'est un certain Shea Weber, l'ancien capitaine du Canadien qui était présent avec la formation jusqu'en 2021, où ils ont perdu en 5 contre le Lightning de Tampa Bay. Mais là, je trouve que le message que ça envoie, c'est ça va-tu rester de même pour Carey? C'est-à-dire anneau d'honneur qui sont en haut là, dans les places des 400. Tu vois les faces des gars, tu vois des légendes qui sont là où certains, le chandail n'a pas été retiré. Mm-hmm. Mais c'est ça que je me posais comme question. Est-ce que c'est tout? Est-ce qu'on arrête ça là? Est-ce que Price, c'est l'anneau d'honneur et son chandail ne sera jamais retiré? Parce que j'ai regardé ça parmi les grands qui ont jamais gagné dans l'époque moderne des dernières années. Oui, t'as Roberto Luongo. Son chandail n'a pas été retiré par les Canucks parce qu'il n'a pas vraiment joué toute sa carrière là-bas. Ouais, les Panthers aussi, c'est vrai que la Floride. Mais Henrik Lundqvist, son chandail a été retiré par les Rangers de New York. C'est un club Original Six qui a remporté 4 Coupes Stanley. Puis lui, il n'a jamais rien gagné,
3: non,
4: là, tu comprends? Joe Thornton, son chandail a été retiré, mais je comprends que l'histoire des Sharks, c'est moins, c'est moins solide. Là. Ils n'ont jamais eu de coupe dans leur histoire. Fait que ça fait partie des légendes. Je pense à Ottawa qui ont retiré le chandail de Chris Neal. T'sais. C'est pas dans la même catégorie, exemple, que le Canadien ou les Rangers de New York. On est rendu dans une époque où ça va arriver de plus en plus. Là, des gars qui ont des carrières légendaires, ils gagnent 2 médailles d'or, ils gagnent la Coupe du Monde en 2040, mais ils sont pas capables de gagner la Coupe Stanley parce que dans pas long, on va avoir 36 clubs. On a déjà beaucoup à 32.
5: Ouais,
4: là.
5: C'est ça, là.
3: C'est ça, le talent est dilué aussi.
4: C'est parce que tu regardes l'histoire, je veux dire, le nombre de victoires, c'est le plus victorieux de l'histoire du Canadien.
3: Carey Price, tu lui donnes une équipe qui a de l'allure en avant de lui, parce que lui, il a gaulé des années, là. Il n'y avait rien avant de lui. Là.
4: Ben, les meilleurs pointeurs, des fois, 56 points par
5: 56,
4: année.
5: 60. Et... ton meilleur gars, 29 buts.
4: Le meilleur qu'il a eu dans sa carrière, puis il n'était pas dans son prime, il commençait, c'était Alex Kovalev, qui a atteint 80 points en 2008. Après ça, il n'y a rien eu plus que ça. Là. C'est capoté quand
3: il
4: y pense.
3: Il y a du Sakukoivu.
4: Sakukoivu, c'est du 60 points, 55 points par année. Là, Suzuki, l'année passée, a atteint 100 points, ce que Carey Price n'a jamais vécu. C'est drôle parce que Price était rendu dans une situation contractuelle où on l'échangeait à San Jose. Puis Celebrini est devenu le meilleur pointeur avec Carey Price, même s'il ne goalait pas. Mm-hmm. Il n'y a rien eu devant lui, offensivement parlant. Pis c'est le plus victorieux de l'histoire du Canadien. Je comprends qu'il n'y a pas de Coupe Stanley, mais avec tout ce qu'il a fait, il a amené le club en finale de la Coupe 2021. Méchant parcours en 2014. Crider, il est rentré dedans. On connaît pas, on sait pas ce qui se serait passé si Crider n'avait pas fait ça. Mais ce gars-là est dans une classe à part. Puis c'est un nouveau standard de pas nécessairement avoir de Coupe Stanley. Est-ce qu'il mérite d'avoir son chandail au plafond du Centre Bell?
3: Belle technique.
5: C'est parce qu'à un moment donné, tu le fais pour un. Là, après ça, tu dis, bon, là, ça va être un autre. Mais tu peux pas retirer le chandail de tout le monde non plus. Là.
4: C'est clair. Mais dans les légendes des gardiens de but de l'histoire des Canadiens de Montréal,
3: je pense qu'il a marqué son époque.
4: T'as Ken Dryden, t'as Patrick Roy, puis je pense que tu peux inclure Carey Price là-dedans.
5: Ouais, c'est clair. Mais tu sais, c'est ça. Faut que tu penses aussi sur le long terme qui d'autre va avoir marqué l'histoire. Le moment donné, tu vas arriver à un stade où tu vas dire, ouais, c'est vrai.
3: Il n'a pas tant que ça.
5: Il mérite-tu tant que ça, mais on l'a donné à lui.
4: Mais c'est parce que tous les gars qui sont au plafond de Centre Bell, ils ont minimum une coupe. Là, on parle Henri Richard,
3: c'est le Canadien,
4: ils n'ont peut-être 12-13.
3: Ouais, mais c'est l'histoire de la franchise aussi qui, depuis 25 ans ou 30 ans, ils gagnent rien, là. C'est les propriétaires qui ont passé là. Ils voulaient juste faire de l'argent avec l'équipe.
4: Donc, par respect, Price devrait avoir son chandail retiré.
3: Ben, je sais pas comment ils vont jouer le marketing.
4: Ouais. Parce que t'attends 5 ans, mettons.
3: Price, il était payant, là. Il vendait du chandail, puis c'était le gros.
4: Ah oui, c'était
3: un
4: superstar.
3: Le joueur de l'équipe.
5: Mais c'est vrai que la coupe, c'est pas le seul accomplissement. Ouais. Parce que Mané, c'était le gros débat aussi, mettons, avec un gars comme Ovechkin avant qu'il y ait la gang. C'était, ouais, mettons le chandail retiré, tout ça. Mais c'est clair que le gars, coupe ou pas, il serait rentré au temps de la renommée, le meilleur marqueur de l'histoire de la LNH. Fait que qu'il y ait eu une coupe, ça aurait rien changé.
4: Exactement. Tu sais, je regarde son parcours, c'est en 2015, le trophée Hart, le trophée Janning Trophy, le Vezina, Ted Lindsay. Il a tout gagné, médaille d'or aux Olympiques. À Sochi, il avait été fumant, genre à 955-960 d'efficacité. Fait que ça nous démontre que, oui, il n'y a pas de coupe, mais que c'est historique ce qu'il a fait, pareil, là.
3: Jordan, okay, voilà. Merci beaucoup, Jordan.
4: Merci à vous autres,
3: les Capitals. On regarde
4: Capital
3: les
4: Capitals. Capitals 16-2 hier. Ils sont dans une classe à part. Ça a
3: les
4: pas
3: Blue
4: de
3: Jays
4: bon sens.
3: Aussi, là.
4: Mais les Jays hier perdaient 7-1. Ils ont tenté de rattraper le déficit. Ça s'est terminé 7-6. Puis là, on reprend l'action tantôt avec Bieber au Monticule à 13h10 du côté de Tampa.
3: Merci, Jordan. Après la boys. Pause, la bourse. Il y a plein d'affaires. On va jaser de ça. On revient.
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22: Hey, c'est Jordan. Les Blue Jays ont passé proche de la remontée hier, mais se sont inclinés 7-6 contre les Rays. C'était à un certain moment 7-1 Tampa, une terrible quatrième manche pour le lanceur de Toronto, Max Scherzer. Match décisif à 13h10 tantôt. Les Capitales de Québec sont dans une ligue à part. En plus de s'améliorer sur la butte, la troupe de Pat Scalabrine domine l'adversaire offensivement. Une volée de 16-2 aux pauvres Miners hier. Ouch! Schofield Sam avec ses 3 points marqués, 4 points produits et 2 buts sur balle ont fait la différence. Match pour la forme tantôt à 19h05. Bravo aux jeunes des remparts Maverick Rousseau-Hamel, le numéro 63, la peste qui aura sa chance au camp des recrues des Canadiens de Montréal. Pas pire pour un rat. Et dans la NFL, les matchs pré-saison se poursuivent. Raiders Texans à 20h et 49ers Chargers à 22h.
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3: Yeah, money. Ouais, c'est tough pour les Américains actuellement. Là, leur dette vient de franchir les 40 000 milliards de dollars. Et là, sur les marchés obligataires, il faut quand même financer cette dette-là. Puis les marchés sont très, très frileux. Hier, le Trésor américain a annoncé qu'il allait faire des transactions de 4 milliards à chaque fois. On va racheter de la vieille dette pour émettre de la nouvelle dette à court terme. On gagne du temps, là, mais ça peut créer de l'inflation. Et ce que ça profite à qui? Ben, ça profite à l'or, puis notamment au Bitcoin, parce que le Bitcoin vient de monter depuis hier, là. Je regarde, hier, il était à 64 000. Il est rendu à 72 000 aujourd'hui. Un méchant bon. Et là, ce qu'on dit, c'est que des actifs comme ça, ça met de la liquidité dans le marché pour des actifs comme le Bitcoin et l'or. Mais l'inflation, on s'en va au midterms, le pétrole monte. L'inflation continue de monter. Là, ça peut inquiéter la Fed. Puis la Fed peut peut-être dire on va monter les taux d'intérêt. Il y a un méchant bras de fer. Là, le gouvernement américain teste la Fed là-dessus. On va voir comment M. Warsh, nouveau président de la Fed, va travailler. Lui, très proche de Trump aussi. Mais en même temps, il ne peut pas jouer trop la politique. La Fed doit être indépendante. Mais quand même, 40 000 milliards de dettes. Au Canada, c'est 1 500 milliards notre dette. On continue de monter, là, nous autres. Pas de problème là.
2: C'est des chiffres vertigineux.
3: Hey, 40 000 milliards de dettes à financer, là, ça veut dire que les obligataires, quand tu émets des obligations 30 ans, 25 ans, 20 ans, là, les gens sur la finance disent, moi, la dette américaine, va falloir que tu m'en donnes plus. Faut que tu me dises, donne-moi 5,4, donne-moi 5,5, donne-moi 5,6.
2: Ouais, puis c'est un autre sujet sur lequel beaucoup de gens sont déçus de la présidence Trump. Parce qu'elle rappelle, je sais pas si tu te rappelles, quand il a donné son entrevue à Rogan, notamment, il lui a dit... En fait, il a sorti un liner très québécois. Là. Il a dit... Parce que Rogan lui a dit... T'avais dit dans ton premier mandat que t'allais attaquer ça, là, la dette, le déficit, puis tout ça. Puis il a répondu, ah, c'est à cause de la COVID. Ça, c'était très domien là, comme réponse. Puis là, ils ont dit, dans le deuxième mandat, on va attaquer ça, le Doge, tout ça, finalement.
3: Mais il devait, lui, avec ses tarifs, il devait recevoir de l'argent. Il est obligé de rembourser tout le monde parce qu'il est allé trop vite, puis il s'est fait taper sa tête par la Cour suprême. Le premier mandat, on était à 3 % du PIB, la dette. Là, on est rendu à 6 à 7 %. Ça commence à être inquiétant. C'est pour ça que les marchés commencent à lever des flags. Là, parce que là, elle coûte cher, là, la dette. Et, ben comment tu vas la financer? Un, puis deux, 40 milliards, c'est du stock là, ça, dans la boîte. Fait que c'est ça qui inquiète beaucoup. Alors, c'est pour ça que les marchés boursiers aujourd'hui sont dans le rouge. Le pétrole monte de 2,28 $. Et si je regarde aussi, autre nouvelle qui fait jaser... Là, c'est le bureau de la concurrence. Des fois, on peut reprocher au bureau de la concurrence de ne pas faire sa job. Mais là, il veut pas. Norterra est un gros joueur dans les produits surgelés, notamment les petits pois et tout ça. Et il dit qu'il ne veut pas qu'on achète Géant, Vert et Le Sieur. On aurait assisté à la naissance d'un super gros joueur au Canada.
2: Ouais, quasi-monopole.
3: Ben exactement.
2: C'est ça qu'on dit, je pense. Hein. On veut pas que... on aille dans un marché monopolistique. Ben, mais théoriquement, on est supposé avoir des lois pour ça, d'ailleurs.
3: Ben, c'est le bureau de la concurrence qui fait sa job. Le bureau de la concurrence, il y a quelques années, était sorti pour nous dire « By the way, j'ai pas fait ma job pendant des années. Dans le monde de l'épicerie, il n'y a pas assez de concurrence. Il y a juste une gang de chums entre eux autres qui se parlent, puis qui, je ne sais pas s'ils se parlent ou ils aiment ça se parler. Ou en tout cas, il n'y a pas d'absence de concurrence. » Et là, c'est un aveu d'échec. Mais là, depuis ce temps-là, peut-être qu'on a allumé le bureau de la concurrence. Là, on dit que dans ce cas-là, ça créerait une présence assez incroyable, un joueur qui serait dominant. On comprend qu'il y a des Québécois là-dedans. La Caisse de dépôt n'est pas trop loin, mais il y a des règles monopolistiques. Là, on barre la porte. La bouffe, c'est important aussi. Quand il y a juste des joueurs, les allées du centre là, sont contrôlées par quelques joueurs. On le voit à l'épicerie aussi, là, des fois. On voit les prix monter. La réduflation, on a eu ça aussi longtemps. Ben, ça fait en sorte que les réduflations, on réduit les portions, on monte les prix. Tu t'aperçois que les prix sont tous très, très élevés dans les allées du centre. Et puis même les fruits et légumes, là, si tu as des dans le congelé, c'est quand même stratégique. Il y a du monde qui vont couper leur épicerie-là. Hein. Bon, beaucoup de gens qui vont dire, je prendrai pas le frais, je vais prendre le congelé, je vais être capable d'essayer de manœuvrer dans ma facture d'épicerie. Là, si on commence à avoir un monopole là, tu vas aller voir que les prix vont monter. Bureau de la concurrence qui lève des flags, dit « OK, c'est assez. Hey, » Meta, procès du côté d'Oakland. Et là, on fait témoigner des anciens employés de Meta. Meta, il n'était pas très content quand c'est non, des États hein, qui poursuivent Meta. Et on parle d'une facture de 200 milliards potentiels. Meta parle plus de 1000 milliards.
2: Hey.
3: Imagines-tu l'argent que ça va coûter? Et là, s'il y a des... une décision de la Cour, évidemment, il va avoir une. On va aller en appel. On peut étirer ça longtemps, mais là, ce qu'on se rend compte, c'est que Meta avait mis des processus pour les jeunes. Il y a eu des suicides. Et les fameuses. Tu sais, quand tu es sur Meta ou Instagram, puis tu as un message, ça vient rouge. Tu as une notification.
2: Ouais, ouais.
3: Ça, c'est de la drogue. Là. Ça, c'est de la drogue, le cerveau. Et lui, ce qu'il dit, un ancien employé de Meta, il dit on avait mis des pare-feux, mais les pare-feux n'ont pas été suivis nécessairement. Et ça fait en sorte que, notamment, il y avait un pare-feu où, admettons, après 15 minutes, tu recevais une notification, tu peux sortir. Parce que le danger, c'est d'être collé une heure. Carrément, là, ton cerveau est complètement dans le gibelotte.
2: Tu fais carrément ce qu'on appelle aujourd'hui du doom scrolling. Là, c'est-à-dire que tu flippes sans arrêt.
3: Sans arrêt, et là, c'est ça qui est dangereux.
2: Ça nous arrive tout. Tu te fais happer par ça. Mané, tu es assis, je sais pas, dans le divan. Tu attends l'appel de quelqu'un. Puis là, tu te dis, oh, je regarde ça. Puis Mané, hey, ça fait une demi-heure, je te cite, là, à niaiser.
3: Incroyable, incroyable. Mais il y a des mécanismes qui peuvent faire que après 15 minutes ou 10 minutes, tu reçois une notif où il débarque. Écoute, on a comme limité tout ça. Et ça fait en sorte que là, on doit...
2: Les autres, ils veulent pas que tu débarques de la plateforme.
3: Non, c'est sûr. Parce que c'est le temps devant... Parce que les autres, ils passent de la publicité. Hein. Là, tu es rendu dans des Instagram, j'ai vu ça. Là. Même sur Facebook, tu as un live. Mais toi, tu as un reel. Mais là, tu as une publicité qui est dans le reel. Faut que tu ailles fermer la plateforme. Il y a un petit X.
2: Ouais.
3: Faut que tu ailles fermer la pub. Mais ils te rejoignent partout. Là. Après, à 10 secondes, tu as un reel de 20 secondes, mettons. Mm. Après 10 secondes, il y a une pub qui part. Là, il faut que tu reviennes. Là, ça, c'était pas là, ça, avant. Là. Donc, voilà. Meta se fait ramasser. Puis c'est pour ça que le titre à la bourse s'est fait ramasser. Terminant, ben, les marchés boursiers, c'est rouge. Là, je regarde du côté. On va surveiller hein, la dette américaine, c'est un peu ça. Et on va regarder aussi du côté du libre-échange, parce que là, s'il y a une entente ouais. avec le Canada...
2: On va être bon pour s'acheter de l'alcool?
3: On dit qu'on a une entente, mais là, on dit que Dominique Leblanc retourne négocier ouais, du côté de Washington.
2: Les ça. Provinces rues dans le brancard aussi. J'ai vu aussi un sondage qui disait que les Canadiens ne sont pas d'accord avec ce que fait Carney. Ils veulent plus qu'on concède rien.
3: Oui, mais en même temps, là, je veux dire, à un moment donné, il y a une entente. Là. Je veux dire, on va-tu passer à autre chose? On n'est ouais, pas rien
2: que
3: ça.
2: Toi puis moi, Pierre, les affaires qu'on dit qu'on concède, c'est pas des mauvaises affaires pour nous autres. Là.
3: Ben, pour les consommateurs.
2: Pour les consommateurs, il n'y a rien de mauvais, moi, dans ce que j'ai vu.
3: Ben, le gouvernement va faire de l'argent là, parce que la SAQ, les bouteilles de vin puis les whisky américains, ils font de l'argent avec ça, là, le gouvernement. Ben, oui. Il y a des taxes pour eux autres là, à aller chercher. J'imagine.
2: Je pense que oui.
3: On va être là-dedans, on va suivre ça. Puis ça pourrait avoir un impact aussi. Imagine là, si en fin de semaine, Trump annonce qu'il n'y a plus de deal. On revient à case départ. Il y a du monde qui serait content ici au Canada. Là. Je sais pas, nos agriculteurs vont être contents de ça. On n'a même pas d'idée c'est quoi les concessions qu'ils ont fait aussi. Hein?
2: Ben là, c'est sûr, ça aussi, c'est l'affaire. C'est la transparence n'est pas terrible.
3: On ne sait pas trop. On va voir. Madame Fréchette n'a pas l'air à être au courant non plus. Voilà, on revient après la pause.
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3: Ouais, beaucoup de gens là sur les modes de versement égaux d'Hydro-Québec. Là, les factures vont être corsées parce que l'an passé, ça a été plus froid. Et les tarifs d'Hydro montent tout le temps 3 % par année. Hein? On a augmenté les factures, fait que il y a des surprises, Frank. Il y a du monde qui reçoit le bill parce que là, on doit rétablir. T'as moins payé, mais t'as consommé plus l'an passé.
2: Ouais, quand tu fais ta moyenne, c'est ça.
3: On ramène ça à cette année, puis on ajoute la différence. Fait que Hydro-Québec, on s'en sortira jamais. Non, hein?
2: ça n'a pas l'air, non.
3: Ça, puis d'autres choses. Hey, merci beaucoup, Frank.
2: Merci à toi.
3: Merci les auditeurs, vous êtes en feu. JC, Pat Max en viennent demain. Ciao, ciao!
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14: Le Parti conservateur d'Éric Duhaime a dévoilé sa plateforme électorale hier, la première en vue des élections d'octobre. Le PCQ veut encourager les naissances avec des baisses d'impôts dès le premier enfant et un financement direct aux familles. Il propose aussi un virage autonomiste avec une constitution québécoise et un bouclier contre les intrusions fédérales. Duhaime promet également une importante baisse d'impôts, moins de bureaucratie en santé et davantage de place au privé tout en visant l'équilibre budgétaire. Une cinquantaine d'arbres seront abattus cet automne sur le boulevard René-Lévesque à Québec dans le cadre des travaux préparatoires au tramway. Ces coupes s'inscrivent dans un projet qui prévoit l'abattage d'environ 1500 arbres au total. La décision suscite évidemment des critiques, notamment en raison de la perte d'arbres matures et de leurs bénéfices environnementaux. Et finalement, salutations à notre ancien collègue François Gariépy qui sera candidat pour le Parti québécois dans le comté de Charlevoix-Côte-de-Beaupré.
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1: Ça arrête pas, ce vie-là. Et on ne revient jamais en arrière. On avance. Où c'est qu'on s'en va? Par là! Je pense que j'ai hâte de recommencer à écouter du football. J'aime le football. Je commence à m'ennuyer du frousse-ball. Bonjour, bon jeudi à tous. 20 août aujourd'hui. Patricia, bonjour.
2: Moi aussi, je m'ennuie de Tom Brady.
1: Ouais. On s'ennuie tous un peu de Tom Brady.
2: J'ai hâte de réécouter le football pour Tom.
1: Même ceux qui l'aiment pas. L'aime.
2: Il joue même plus.
1: Mais non, mais il est là quand même, non, il est commentateur.
2: T'as raison, il est analyste.
1: Je pense qu'il faut autant d'argent commentateur qu'en faisait à lancer des balles. Mm. Maxime, bonjour.
3: Ouais, moi aussi, j'ai hâte de recommencer à écouter le football.
1: Ah, Brad, toi, t'es un grand fan. Là,
3: je m'ennuie beaucoup de Brad Marchand.
1: Fait Brad Marchand,
2: oui. Ben oui.
1: Toi, y a-tu un sport que t'aimes?
3: Hein?
1: Y a-tu un. On n'a jamais abordé ça. Hein? Quand on parle de sport, Max s'efface tranquillement. Mm-hmm. Je me souviens de nos grandes discussions de hockey. Évidemment, tu es un grand analyste hockey, mais écoutes-tu vraiment le hockey?
3: Non, j'écoute pas le hockey. Le seul sport que j'apprécie, c'est la gymnastique conjugale.
1: Bon. C'était un des cas louches de Max. Vous savez, il y en aura plusieurs.
3: Ça me fait plaisir.
1: Il y en aura plusieurs.
2: Toi, non, mais. Ça veut dire que t'écoutes de la porn. Non, mais c'est ce qu'il dit, le sport que t'aimes.
1: Mais non, conjugal. Ça veut dire. Il fait de l'exercice. Il bouge. Il pratique un sport.
3: Je la fais.
2: Oui, mais quand t'aimes un sport, tu le regardes?
1: Oui, c'est vrai que quand tu peux le pratiquer et le regarder en même temps.
3: Vous avez pas des mardis porn en famille, vous?
1: Non? Bon, fait que...
3: Comment c'est bizarre?
1: Trêve de plaisanterie, je sens que tu veux éviter le sujet. Pourquoi tu as l'impression de passer pour un faux X à pas aimer le football?
3: Je vais voter PQ aux prochaines élections.
1: Plus là, le gars de QS, toi. Les grosses lunettes, la barbe.
2: Oh, c'est clair, ça. Hein?
1: Il manque tes temps... un poncho de tomber dans le côté sombre.
2: Un poncho. Hey, c'est-tu plus à mode, hein?
1: Non, les ponchos, là, c'est plus à mode. J'avais un ami dans le temps qui Dieu est son âme, est plus parmi nous, qui mettait tout le temps des ponchos. Puis un moment donné, il avait dit comme... Je pense qu'on pourra plus être vus ensemble.
2: Hey, ça faisait...
1: C'est ton poncho ou nous autres.
2: Non, mais, tu sais, sans insulter la mémoire de ton ami, mais ça faisait un peu pas propre, mais c'était la mode.
1: Oui, t'sais, mais honnêtement, j'étais une époque un peu pas propre.
2: Mais tout le monde, en fait, c'était comme une période pas propre où t'assumais que c'était ça le message.
1: C'était bien vu. Mais t'étais quand même à l'époque, catégorisé. Tu sais, poncho, t'étais rarement en études d'économie.
2: Ou dans l'équipe de football.
1: Très rarement. Ouais. Ça peut arriver, tu sais, des anomalies. Mais comme quand je suis arrivé à Radio X, je pense que j'étais un peu considéré comme une anomalie. Tu sais, j'avais des dreads, puis des cotons ouettés de bandes de punk, de métal, que j'ai encore, mais que je mets moins par... je sais pas pourquoi. En fait, tu sais, on vieillit.
3: C'est vrai, on l'oublie, ça. Hein? T'as déjà été un blanc avec des rastas.
1: Ouais. Oui.
2: Wow. Juste dire aussi qu'on vieillit, on change, et c'est sa deuxième chemise Wrangler.
1: Oui!
2: Je l'ai remarqué, elle est magnifique.
1: Je l'ai achetée en même temps que l'autre.
2: Pour vrai, ça te va comme un charme.
1: Mais c'est quand même...
2: C'est beau, là.
1: Je me demandais ce matin si j'osais la chemise de jeans.
4: Oui, c'est vrai que ça fait vraiment bien. Quand tu te regardes comme ça, là, ça met toutes tes belles courbes en valeur. C'est spick and span.
1: Hey, Max, c'est dangereux aujourd'hui. Puis d'ailleurs, c'est aujourd'hui qu'on lui donne un spot. Il y aura le C'est-tu la tribune du peuple aujourd'hui?
3: Ouais, ça va mal finir cette histoire.
1: Ben oui, c'est sûr. C'est sûr.
2: Ben oui, c'est sûr.
1: Ben tiens, je vais un peu changer l'ordre de mes sujets. Hein?
2: Il a pris un café de trop.
1: Ouais, un café de trop.
2: Bon. Ben, écoute,
1: je vais un peu changer l'ordre de mes sujets tant qu'à partir avec les ponchos et les idées libres. Peut-être qu'on verra des gens s'attacher à un arbre sur René Lévesque. Puis je vous ai joué la cote de Bruno Marchand, c'est une de mes cotes préférées. J'adore les cotes où on a, et avec Bruno Marchand, faut le dire, c'est assez rare, où on a le fond de la pensée de quelqu'un. Puis je pense pas que Bruno pensait que cette cote-là allait percoler puis se promener. D'ailleurs, il y a pas grand monde qui la joue, mais moi je la trouve fascinante parce que pour un moment, il nous donne le playbook. Puis ça, en politique, c'est de plus en plus rare. M'ennuie de ça, les politiciens qui nous donnaient leur juste. Il n'y en a plus ben. Donc, pour un petit moment, on a compris qu'il y avait toujours de la stratégie. Ça fait longtemps que je l'ai compris, mais c'est bien de le montrer puis de l'envoyer. Ceux qui n'étaient pas là il y a quelques instants, la cote est très simple. C'est dans le changement organisationnel, puis la phrase est importante, dans le changement organisationnel, ça veut dire quand tu veux brasser des affaires puis que les gens veulent pas les brasser, étape numéro un, créer un sentiment d'urgence.

0: C'est comme ça que Bruno a fait rentrer le tramway. C'est exactement comme ça. Il a vu qu'il y avait un changement organisationnel, un changement où il y avait de la réticence, où les gens refusaient le projet. Encore à ce jour, by the way, c'est un projet qui n'atteint pas 40 % d'appui, même si le gars était venu s'asseoir clairement pour nous dire que c'était pas négociable l'acceptabilité sociale. Il y a même une cote qui traîne dans nos affaires où Bruno Marchand nous dit qu'il pourrait pas aller de l'avant sans avoir l'acceptabilité sociale.
1: C'est quand même étrange, somme toute, c'est parce que tu parles d'acceptabilité sociale, mais hey, ça me semble que ça fait longtemps qu'on n'a pas eu un sondage sur le tramway. Comme si ça...
0: Ça n'existe plus, c'est fait.
1: En fait, je comprends que là, ça suit son cours. Oh, fait que là, qu'on soit en accord ou en désaccord, ça a peu d'importance parce que le projet est démarré.
0: Mais c'est fou pareil ce que tu viens de dire. T'sais, qu'on soit d'accord ou en désaccord, ça n'a plus d'importance.
1: Non, parce qu'ils ont décidé.
0: Mais on va le faire.
1: Quand même pas de sondage. Non. Ça se peut, en passant, que ça soit plus positif. J'ai aucune idée. On n'a pas.
0: Mettons que j'y vais avec... Vas-y donc.
2: C'était en mai, le dernier. C'était 66 % d'opposition.
1: Ah ouais?
2: Ouais.
1: OK, ben ça veut dire qu'il n'aura pas avant un bon bout.
2: Je pense que oui. Parce qu'ils veulent pas que ça ressorte.
1: Ça va être de pire en pire.
0: C'est ça. C'est en bas de 40 tout le temps.
1: Avec les travaux.
0: Ouais, ouais. C'est ça. C'est tout le temps en bas de 40. Je me demande s'ils ont déjà atteint 40. Je pense qu'à un moment donné, oui... Ils ont atteint 40. Il y avait eu, je sais pas, là, il avait réussi à envoyer une spin. Là, puis,
1: Il avait calculé quelque chose pour arriver à 40.
0: Il y avait une swing, là, puis il avait réussi à arriver à 40. Mais quelques semaines après, il nous annonçait qu'il était rendu à 12 milliards, puis ça avait planté. C'était revenu à 30. Et là, la suite, évidemment, là, la caisse de dépôt qui a repris le projet, puis que, bon, là, on était rendu à 7 milliards. Puis bon. Mais ça n'a jamais relevé tant que ça. Mais on le fait pareil. Et. Tu sais, l'affaire des arbres, puis j'entends des gens qui... Puis c'est correct, on argumente, on débat, c'est ça qui est intéressant. Des gens qui mettent cette coupe d'arbres-là dans le dossier de l'environnement. Puis bien sûr qu'on s'entend là qu'un arbre mature, puis on a eu une entrevue d'ailleurs là-dessus avec l'expert des arbres, M. Lamontagne, qui était venu nous expliquer qu'un arbre mature... Ça avait rien à voir en frais d'environnement, là, parce qu'on sait que les arbres, la nature, les plantes mangent du CO2 pour recracher de l'oxygène. Mais ça n'a aucune commune mesure. Un arbre de 70 ans, mature, qui est à son plein potentiel, ça, c'est une usine de production d'oxygène. Là. Lui, ça rentre, ça sort. Il respire là, à grands poumons. Comparez ça à un fouette qu'on vient de planter qui va prendre 30, 40 ans à arriver à maturité. C'est un peu idiot. Même si tu me dis j'en plante 20 fois plus, 20 fouettes équivalent pas à un arbre de 75 ans. Éventuellement, ça va être ça. Mais même à ça, j'enlève tout ça. Là. L'arbre que j'ai devant ma demeure sur René Lévesque, quand je passe devant, je me dis pas « Wow, quel beau poumon! » Je me dis pas « Wow, cet arbre travaille fort pour l'environnement. » Je me dis juste « Astaux que c'est beau ici, l'arbre! » Hey, sais-tu, ça amène un cachet particulier. On est en plein centre-ville. Il y a beaucoup de villes. Moi, j'ai vécu un bout sur le plateau à Montréal. Là. Il n'y a pas ça. C'est des petits arbres qui ont planté dans le milieu d'un trottoir qui mesurent 6 pieds.
1: Ah, les arbres maigres, là?
0: T'sais, on parle d'îlots de chaleur. Pas une grande zone d'ombre, là. Si tu veux te mettre à l'ombre sur les arbres sur la rue Mont-Royal, là, colle-toi sur l'arbre et bouge pas, là.
1: C'est pas des arbres massifs, c'est des arbres minces et longs.
0: Puis c'est des arbres qui ont été plantés une fois que le trottoir était fait, une fois que tout... Donc, il n'y a pas de place pour se déployer. Tandis que là, c'est l'inverse. Les arbres étaient là avant, puis ils ont pris place, ils ont pris racine. Et ils sont majestueux. Puis c'est une signature visuelle. C'est pas... T'sais, moi, ça veut couper un arbre sur l'île d'Orléans, mais ça veut pas couper un arbre sur René Lévesque. Ça n'a même pas rapport. Un arbre d'une forêt, il fait sa job d'arbre de poumon, là, comme je l'expliquais, puis ça, c'est bien correct. Mais tu n'arrives pas en forêt où il y a 5000 arbres pour dire « Hey, cet arbre-là, là, wow! » Il amène un cachet. Hein? C'est un arbre parmi tant d'autres, mais un arbre en plein centre-ville d'une aussi grande densité puis d'une majestuosité incroyable. C'est là le point, c'est ça qui fait mal.
1: Ben oui, puis tu sais, juste pour le portrait visuel, c'est magnifique. Mais c'est comme de nous dire qu'on est un peu taré, comme si on avait un plaisir, si vous avez un arbre majestueux dans votre propre cour. C'est comme si... Ah ouais, ben voyons, quand tu es malade, ton arbre dans ta cour, puis c'est un arbre majestueux, là, ça fait chier en réalité.
0: Mais t'es
1: parce que faut que tu recommences à zéro.
0: Ouais, mais t'es pour la coupe d'un arbre dans le Grand Nord.
1: C'est ça,
0: ça te dérange pas? Ben non, non effectivement. Ouais, là, il y en a 8 millions non, là, à côté. Il ne me dérange pas.
1: Là, il n'est pas dans ma cour.
0: C'est pas, tu sais, c'est pas une affaire d'environnement. C'est une affaire d'attachement. C'est une... Moi, j'ai des arbres chez nous, puis c'est toute ma blonde qui les a plantés. Puis ça fait maintenant plus d'une vingtaine d'années qu'on reste là. Elle est arrivée un peu avant. Puis le premier qu'elle a planté, il est rendu extraordinaire, mais il y a 25 ans.
1: Oui, c'est ça. Ça prend du temps, là.
0: Tu sais, moi, quand je suis arrivé, il y avait pas d'arbres chez nous. Maintenant, ma conjointe a carrément planté quasiment une forêt. Tu sais, il y a de l'ombre partout. Pis...
1: Ça fait combien de temps que tu étais avec ta blonde?
0: Ça fait 20 ans. Ça a fait 20 ans le 1er janvier.
2: Wow! Est-ce qu'elle t'a rencontré quand t'avais des dreads?
0: Oui.
2: Ça, c'est une vraie.
0: Ah oui, on a mais on n'a pas sorti ensemble à cette époque-là.
2: Oui, je suis compréhensible.
1: Tant qu'ils n'enlèvent pas.
0: Ouais, moi, je connais ma conjointe depuis que j'ai 15 ans. Si tu veux me faire un... Porte-toi un podcast, puis j'irai faire une entrevue sur ma vie. Mais au-delà de ça, tu sais, pour moi, je les ai vus grandir, je les vois... Il y a ça dans mon entrée de cours, ils sont tous là, on les a tous vus, ils ont au-dessus de 20 ans, ils commencent à faire le job mm-hmm. et environnemental, mais aussi visuel. Moi, demain matin, tu me dis, le gouvernement réquisitionne une bande de ton terrain pour on va couper ces deux arbres-là, je vais avoir l'air un peu extrême, là. Moi, je m'attache mon arbre.
1: Là. Est-ce que tu penses la demander en mariage?
0: L'arbre?
1: Oui. Non, mais je réponds. Excuse-moi.
0: C'est un piège. Okay.
1: Mais on écoute.
0: Okay. Je t'ai vu venir, là.
1: Oui. Non, mais moi, je suis auditeur. Là,
0: ah oui.
1: C'est bon.
0: C'est correct.
1: J'aurais demandé la question. C'est correct.
0: Mm-hmm. Bon, j'ai déjà parlé. Prends-toi un podcast, puis invite-moi, on va faire toute l'histoire de ma vie.
1: C'est mais. Bon.
0: Jamais 203, comme ils disent. Hein?
1: Oui,
0: on sait jamais.
1: Tu sais, je redeviens sérieux, là. Mais effectivement,
0: moi, mes arbres, tu touches pas à ça, là. Oui. Quelqu'un débarque chez nous, me coupe un arbre, je veux y arracher la tête, là. Tu sais, je viens méchant, là.
1: Mais pourtant, t'es à droite, puis la droite.
0: Ben oui, mais.
1: Pas c'est... les arbres. Ben... Ça a l'air qu'il y a eu cette réflexion-là. Ça a l'air
0: que si t'es à droite, tu coules du ciment partout sur ton terrain. Oui.
2: Mais
0: voyons.
2: Mais mettons que le TGV, là, pour une raison obscure, finit par passer par chez vous puis il t'exproprie. Qu'est-ce que tu peux faire?
0: Ah, moi, je vire fou, là. Je vais virer fou.
2: Ben, c'est ça qu'ils vivent, là, présentement, sur René Lévesque. Ils sont expropriés. Il n'y a absolument rien qu'ils peuvent faire. Ils n'ont pas de recours. La ville ne les écoute pas. Ils sont laissés à eux-mêmes. Puis ça fait perdre la valeur à leur maison aussi.
0: C'est dramatique. Puis je sais, je veux pas exagérer. C'est pas perdre un enfant, je comprends, là. C'est pas ça, là. Tu sais, il y a des degrés aussi de drame qui arrivent dans votre vie. Mais pour vous dire, c'est sûr que si j'habite, comme tu dis, parce qu'il y a des gens qui vivent là. Là, je parle de chez nous parce que je fais référence à mes propres réflexions versus mes arbres. Mais si je vis sur René Lévesque depuis 20 ans, puis que j'ai un chêne extraordinaire en avant de chez nous, puis que demain matin, on le coupe parce qu'il est malade, c'est une chose. Il est malade. Il va s'effondrer sa maison, on veut pas ça. Mais parce qu'on le coupe alors qu'il est en pleine santé, puis qu'on se dit, nous autres, on passe de quoi ici, puis on va se cimenter à la rue, là, puis je viens fou.
1: Oui. Mais tu sais, après ça, quand tu cimentes la rue aussi, puis qu'il y a des épisodes où il mouille énormément, c'est pas ton ciment qui va absorber l'eau.
0: Non.
1: Just
0: non,
1: so you know.
0: Non,
1: là.
0: Mais l'arbre va boire, par exemple.
1: Ben.
0: Lui va t'aider beaucoup. Mais c'est ça, c'est parce que hier, tu fais référence à ce que Bruno nous a dit hier. On va parler d'environnement en campagne parce que les inondations, parce que, ben c'est ça. Les îlots de chaleur. Il a dit ça hier. Ils vont couper, je veux juste vous rappeler, là, sur le tracé du tramway, c'est entre 1500 et 2000 arbres.
1: Ah, c'est...
0: Et le corps de ces arbres-là, c'est sur René Lévesque. René Lévesque, c'est une carte postale, là. Tu sais, donc, oui, mais c'est pour le mieux. C'est pas... Ben ça, c'est votre opinion, puis ça, on peut en débattre. La nécessité du tramway. Mais là, on essaie toujours de dévier le débat vers ailleurs. Mm. Parce que là... Bruno nous a fait un sentiment d'urgence ce matin, alors que là, il nous dit, « Hey, là, il y a des employés avec des scies à chaîne qui sont en train de couper des arbres puis ils se sont fait insulter. » Puis il est allé plus loin. Il y en a qui se sont fait cracher dessus et il y en a même qui se sont... Tu sais, puis là, de dire ça au pluriel, je sais pas, là, qui se sont fait foncer dessus en voiture. Là, je pense pas qu'il y a eu 8 tentatives d'assassinat avec des voitures vers des gens qui coupent des arbres.
1: Ça, t'appelles la police, là.
0: Si c'est arrivé une fois, c'est une fois de trop, là, on s'entend, là. T'sais, c'est complètement débile, là, foncer sur quelqu'un en genre, là.
1: Ça, assurément, on pourrait s'informer à la police, là, parce que...
0: Mais tu sais, lui nous met ça, Pat, au pluriel, là. Regarde, je le cite, là. C'est citation avec les guillemets. Ils se font crier après, donc ils, au pluriel, là, se font cracher dessus... comme ça arrivait à tous les coins de rue, ils se sont déjà fait foncer dessus en voiture, toute la gang. Là, t'as peu, là. Là, on va mettre une chose au clair. C'est débile, tout ça. Si vous faites ça, vous êtes au bout d'émotion. Là. Vous savez plus quoi faire, puis vous êtes en train de réagir. Vous êtes en train de perdre le contrôle. Puis évidemment que je dénonce ça. On essaye de garder le contrôle. Non, mais quand je me remets dans ma situation, je retourne sur mon arbre chez nous, là, je vais virer fou.
1: Ouais.
0: Tu sais, c'est pas sain d'esprit de s'attacher sur un arbre, là. Mais je pense que je serais pas mal sur le bord d'être là. Je regarderais pas ça les bras croisants, les félicitants. Tu sais, tu comprends? Hey, c'est une belle job, t'as coupé ça quand même assez à ras, hein? Tu sais, je vais être en joie le vert, puis je vais virer fou.
1: Ouais, ben c'est ça. Puis tu sais, effectivement, en passant, il y a aussi une question de contexte qui est bonne et importante, parce que si je regarde ça froidement, je trouve que ça n'a pas de bon sens. Puis il n'y a pas personne qui va me convaincre que foncer après un individu en char, c'est une bonne idée.
0: Ben non, c'est débile.
1: Peu importe le contexte. Par contre, ce que je veux préciser, c'est quand ça t'arrive dans ta cour, puis que des fois, tu parles, puis tu essaies de parler à quelqu'un, puis tu n'as pas de réponse, ou tu as une réponse arrogante de « c'est ça, puis qui est ça, puis fermez votre boîte », ça se peut que quand il arrive chez nous, je sois un peu au bout de ma chambre.
0: Ben oui! Puis que tu as essayé, tu es allé au conseil municipal, tu es fait traiter de nazi. Je te donne un exemple. Mais tu sais, tu as essayé, tu as contacté ton conseiller, tu as envoyé une lettre, tu as essayé de partir une pétition, puis là, ça marche pas.
1: J'ai payé mes taxes, là.
0: Oui.
1: Moi, chez nous, on m'a dit qu'un coup que c'est payé puis je payais mes affaires, c'était ma cour. Il fallait que tu demandes la permission pour rentrer chez nous. Là.
0: Mmh. Ben là, premièrement, on va t'exproprier très facilement. Puis là, ben, on va le couper.
1: Tu sais, je perdrais mes moyens. Ça, bien sincèrement, je ne sais pas qu'est-ce que ça donnerait comme résultat.
0: Ben, si ça m'arrive, vous verrez une nouvelle, là, un homme s'enchaîne sur son arbre.
1: Mais qu'un kidam fait ça parce que lui, la nouvelle l'interpelle, ah ben là, non, tu sais, tu peux être fâché, on peut en parler, en discuter comme on le fait en onde, puis dire que ça n'a pas de bon sens, puis le dénoncer. Mais que là, tu te dis, hey, ça n'a pas de bon sens, puis je vais agir au nom de ces gens qui vivent ça. Mais non, on fonce pas sur personne en char, là. Mais encore là, sortons les rapports de police, c'est un crime.
0: Ben oui, hein, non, c'est fou, là. C'est dangereux. Tu peux tuer quelqu'un, foncer en char, là. C'est complètement débile.
1: Ben,
0: d'ailleurs, quelqu'un me dit, bon, insulter, on est d'accord, c'est pas bien. Foncer sur quelqu'un en voiture, c'est pas bien. Mais Annick me rappelle que c'est vrai que cracher sur quelqu'un, selon Max, c'est pas de la violence.
2: 100% correct, d'ailleurs. Ça fait partie de 4 histoires sur 8 là-dedans.
0: C'est moi qui crache sur le monde, puis c'est pas violent, c'est clair.
2: Je leur rends service.
0: Je les hydrate.
2: Je veux qu'ils poussent comme du monde, comme les arbres qui courent.
0: Mais bref de plaisanterie, mais tu sais, c'est encore le sentiment d'urgence. Bruno, dans l'article et dans sa conférence de presse hier, nous dit « On n'hésitera pas à faire appel à la police. »
1: Ben, moi, ben, je t'annonce que c'est... Ben non, mais oui, Bruno, elle s'est pas faite.
2: En fait, ça aurait dû être l'inverse. Il aurait dû faire appel à la police et après, en fonction des constats qui ont été mis, s'il y en a eu, sortir. Là, il nous dit n'importe quoi.
0: T'as raison. Tu veux qu'on croit ça? Je veux voir les constats.
1: Ben oui.
0: Parce que c'est sûr que l'employé municipal qui s'est fait foncer dessus en char, c'est sûr qu'il a fait, il a appelé la police.
2: Ah, ça veut dire quoi, se faire foncer dessus en char aussi? C'est-tu que le char est passé proche?
0: Ouais, il a arrêté proche, puis il a dit « Bravo pour couper des arbres sans dessin », puis il est parti.
2: C'est ça qu'on considère comme se faire foncer dessus en char?
0: Je sais pas.
2: S'il n'y a pas de police, c'est tough à savoir.
0: Mais on est au Québec, hein? Fait que très rapidement, on tombe dans la victimite.
2: Mais là, le gars s'est fait insulter, il n'a pas de bon sens.
1: Non, mais si quelqu'un fait ça...
0: Il y a des menaces de mort sur la police, là. J'espère qu'il y a des rapports à quelque part qui traînent, là.
1: Je veux dire, s'il sort ça... Moi, nous autres, on fait de l'opinion, là. Mais ça prend du journalisme d'enquête. Aller valider?
2: Ouais, mais là, Stéphanie Martin n'est plus là.
0: Ouais, c'était la grande responsable là, du municipal.
2: Qu'est-ce qu'il va faire?
0: Je sais pas si sa boss va prendre le relais.
2: Peut-être.
0: Je sais pas.
1: C'est grave, là, ce que tu dis. Je veux dire,
0: c'est grave ce que lui
1: sens,
0: dit, là.
1: Et que tu prétends, puis si c'est vrai, nous allons tous être main dans la main le dénoncer.
0: Ben oui. Non, puis je le dénonce d'avance, même. Mm. Tu sais, même si c'est jamais arrivé ou si c'est arrivé, foncer sur quelqu'un en char, fondamentalement, j'espère que tout le monde, on s'entend, là.
1: Ouais.
0: C'est débile. Ouais. C'est criminel. Et ça mérite des sanctions puis des enquêtes policières. Si quelqu'un essaie de foncer sur des employés de la ville en char, puis là, lui, il nous met ça au pluriel. Là. Ils se font au pluriel foncer dessus en char. Ça prend une intervention policière, effectivement. Puis là, tu sais, c'est le seul endroit où je vais être d'accord. Si c'est vrai, si c'est le cas, c'est inacceptable, puis ça le sera toujours. Il y a des façons de manifester pacifiquement, comme justement ma façon s'attacher sur un arbre.
1: C'est quelqu'un dit, ça je le crois par exemple, que ça arrive. Il dit, hey, en passant, moi je travaille, là, j'étais un col bleu, là, puis il dit souvent, on nous insulte, puis comme ça on était le prolongement
0: de marchand. Mais c'est débile ça. Carlos, j'espère que tu me crois, là, c'est débile. Là. Mm. Ça, c'est complètement débile. Moi, je vois des employés de la ville, je pense, je ne joue même pas marchand. Ouais. Lui, il était là avant, il était là après, il fait sa job, il se fait dire un matin, tu vas faire ici, tu vas mettre du ciment là. Tu sais, l'employé ne dira pas non! Hors de question que je coupe cet arbre!
1: Oui, mais je pense plus que tu reçois les insultes quand tu touches directement à une cour privée. Tu comprends-tu? Tu sais, c'est moi, je sors de chez nous.
0: Ah oui, mais non, c'est sûr.
1: Je suis en tabarnane après la situation. Je sais que c'est pas ta responsabilité et que c'est pas toi qui as pris la décision, mais c'est toi qui le représente présentement dans
0: absolument,
1: ma cour.
0: Absolument. Fait que bref, sachez qu'on peut bien en parler jusqu'à demain. Mais ils vont y couper les arbres, ça commence le 24. C'est la semaine prochaine.
1: On fait ça un décompte?
0: Le nombre de jours avant... Le massacre de Québec.
1: Le massacre.
2: T-minus 3.
0: Le Green Massacre.
1: Oui!
2: Ah, c'est bon,
1: c'est
2: ça.
1: Bon. OK, c'est bon, on fait ça.
2: Ah oui.
1: Ah oui, il faut voir.
0: Ça s'en vient. 24 août, on commence à couper des arbres. On va en couper une cinquantaine la semaine prochaine. Donc, pour ceux qui vivent ou qui côtoient l'avenue René Lévesque, ben, vous allez voir des arbres qui étaient là depuis des décennies, quasiment un siècle, disparaître soudainement du jour au lendemain.
2: On va faire quoi avec le bois?
0: Mmh. Un feu de la Saint-Jean.
2: OK. Un mobilier.
0: Non, un feu de célébration du tram.
2: Ah oui, hein?
0: Ah oui. Ah, mais non, on peut pas brûler ça, Bruno veut pas.
2: Non, mais c'est ça, fait qu'on est un peu ambigu. Moi, je propose peut-être de recycler en mobilier urbain.
0: Oh, c'est bon ça.
2: 25 000 pour un banc, on pourrait économiser.
0: Ah, c'est bon ça. Quand tu t'ennuyais ton arbre, on t'a fait un banc.
2: Un petit banc avec ton arbre, on l'a mis sur ton terrain.
1: Je ferais des rails de bois.
0: Ah!
2: Ah! C'est pas bête,
0: hey, c'est pas. Hey, hey, on a des bonnes idées. On a une petite fourmilière d'idées ici.
1: Oui. Hein? Non, mais demandez-nous, on va vous en générer des idées.
0: Ou on peut le composter. Là.
1: Non, un peu. Non, ben oui, compost, t'as raison.
0: Ben oui,
1: c'est super en mode.
0: Tu le mets en brin de scie. Il y a façon.
1: Pourrir dans sa balle mort, mais c'est juste que je voudrais revenir sur faire un foyer. Pas un foyer, faire un feu.
0: Ouais. C'est pas très green.
1: C'est parce que les foyers au bois, là, il y a des enquêteurs l'hiver qui ressortent, qui analysent avec leur laser, là, leur gun pas à sel, mais à laser. Ouais. Là. Fait que, tu sais, moi, le brûler, je suis mal à l'aise.
0: Non, moi, je suis très mal à l'aise. D'ailleurs, en le disant, je me suis senti coupable.
2: Ça. Mais ça pourrait peut-être être une permission. On vous vend uniquement le bois d'arbre sur René Lévesque, puis celui-là, vous pouvez le brûler.
0: Ah!
1: Hey, fait que tu payes deux fois.
0: Oui.
1: Tu payes pour le tramway, puis tu payes pour
0: le
1: bois.
0: Pour le bois.
2: Il faut faire du cash.
0: Puis lui, tu peux le brûler.
1: Oui.
0: On le tag. On y met une puce là, dans la bûche.
2: Comme les vaches.
0: Pas débile. On est rendu pas trop loin, comme ça. Autre affaire, le Green Massacre, c'est pas une bonne idée. Il y a carrément déjà qui existe. Il y a quelque chose déjà. Il y a déjà un titre qui existe. C'est le massacre à la tronçonneuse.
2: Ben oui.
1: Ah,
0: c'est le Chainsaw. Oui. C'est le Quebec Chainsaw Massacre.
1: Ah, c'est bon. Mais j'aime bien Green.
0: Green Massacre. Ah, c'est bon, ça. Ouais. OK, on va penser à ça. OK, autre dossier, c'est le dossier de l'heure. C'est le dossier qui fait jaser. Est-ce que les Américains vont pouvoir vendre du fromage au Québec? C'est pas ça vraiment le dossier. Le dossier étant l'accord Canada-États-Unis. Mais je dis, c'est pas vraiment ça, mais c'est un peu ça. Parce que je me suis fait aller le contact, puis d'ailleurs, j'ai eu une bonne discussion tantôt avec notre chroniqueuse Catherine Loubier, qui vous salue tous, incluant les auditeurs. Catherine, là, juste en partant, je veux vous dire que c'est, pour moi, c'est une révélation, c'est une découverte, cette femme-là. Elle est pluguée, là. Tu sais, elle jase, elle va dans des 5 à 7 avec des représentants du gouvernement américain. Elle parle avec des démocrates, des républicains. Elle est vraiment bien branchée. Puis c'était un peu brumeux. Fait que, tu sais, je veux pas abuser de ça, mais j'ai écrit hier à Catherine, je disais, « Me semble que c'est pas clair, là. T'sais, on a une entente, mais on n'a pas d'entente. On a Trump qui crie, « Plus de tarifs agricoles. » T'as l'autre bord qui dit, « On a conservé la gestion de l'offre. » Bref, peux-tu m'éclairer? Puis j'ai eu une bonne discussion, entre autres, avec elle. J'ai eu deux, trois autres petites discussions aussi en périphérie qui m'ont permis d'un peu mieux comprendre ce qui se passe. Donc, bref, hier, on nous annonce que l'entente, c'est une entente de principe. Donc, le deal n'est pas signé. Il reste 3 jours pour négocier les détails. Puis, évidemment, il y a des choses qui vont changer d'ici 3 jours parce qu'on est encore en train de se faire de l'échange. Tu sais, ouais, puis ça, finalement, je te le donne, mais on va couper ça. Donc, on est encore en train de négocier. Et voici ce que je peux, moi, vous dire à la lumière des connaissances que j'ai présentement. Premièrement, là, le gros statement qu'il faut faire, c'est que l'histoire de « il n'y aura pas de tarifs » prônée, entre autres, par Carney au début, il n'en parle plus ben de ça, et encore à ce jour, pas mal par Doug Ford, qui lui dit « moi, je remets pas une goutte d'alcool américain sur les tablettes tant qu'on n'a pas protégé à 100% mon industrie ». Il parle évidemment en gros de l'industrie de l'automobile. Ben, Doug devra baisser d'une marche parce que il y aura des tarifs. C'est ça, là, le monde où il n'y a pas de tarifs, ça n'existe plus. Ben, il y en a toujours eu, de façon très hypocrite, il y a toujours eu des tarifs. Mais ce qu'a ajouté Trump comme couche, les tarifs sectoriels, entre autres, le 50% sur l'aluminium, le fer, le ci, le ça, il y en aura. Là, on est en train, en fait, de négocier la hauteur du tarif.
1: Ah.
0: C'est la seule affaire qu'ils font, là. Est-ce que ce sera 50? Est-ce que ce sera 15? Est-ce que ce sera 25? On est là-dedans. À date, ce qu'on a comme info, c'est que, puis mettons qu'on parle surtout pour le Québec parce que c'est l'endroit où on vit, l'aluminium, ça serait coupé de moitié, mais il y aura quand même 25 % de tarifs sur l'aluminium, là. C'est une bonne nouvelle, mais c'est pas une bonne nouvelle. Tu sais, partir de 0 à 50, c'est une très mauvaise nouvelle. Partir de 0 à 25, c'est quand même une mauvaise nouvelle. Tu sais, c'est pas... On vient pas de régler le dossier puis dire « Ah, fio, on est revenu comme avant, il n'y a pas de problème. » D'ailleurs, il y avait déjà des tarifs sur l'aluminium avant. Mais il y en aura. OK? Fait que ça, va falloir faire le deuil, là. Ce qu'on est en train de faire, c'est négocier l'ampleur du coup de masse. Ça va-tu être une grosse masse ou ça va être un petit marteau? Mais il va y avoir quand même un prix à payer. Au-delà de ça, on dit que sur l'automobile, si on veut parler un peu de l'Ontario, parce que honnêtement, là, il y a trois provinces où ça dérange énormément. Le Québec, évidemment, pour ce qui est du secteur de l'aluminium, et beaucoup, beaucoup la gestion de l'offre. Parce que j'ai revu hier une stat intéressante. Excuse-moi, la moitié des producteurs de lait sont au Québec. La moitié des producteurs de lait canadiens sont au Québec. Fait que la gestion de l'offre, mettons, je donne une province, là. La gestion de l'offre au Nouveau-Brunswick, ça n'a pas le même impact que la gestion de l'offre au Québec. Nouveau-Brunswick, eux autres, ils regardent plus le poisson puis le homard, là.
1: Ouais.
0: Tu sais, c'est... Puis là, ben, c'est... on n'est pas dans la même mécanique puis on n'est pas dans le même enjeu. Mais pour la gestion de l'offre, c'est ce qu'on surveille. En Ontario, c'est beaucoup, beaucoup l'automobile. On le sait, l'industrie de l'automobile canadienne, ça a déjà été un peu au Québec. On se souvient, à Boisbriand, il y avait une usine de... C'était-tu Corvette? Ou c'était Transam? Ou peu importe. Il y avait des voitures fabriquées. Il y en a déjà eu aussi une coupe en Estrie. Mais là, ça a tout déménagé. Puis c'est pas mal aux États-Unis. En Ontario. L'Ontario, là, le tarif, la surtaxe automobile présentement dans Camaro. Merci aux auditeurs. Chance, vous êtes là, vous autres. En Ontario, c'est très le secteur de l'automobile qui est touché. La surtaxe était de 25. Elle serait abaissée, mais pas à zéro. Doug Ford, lui, il demande, il exige zéro. Là, on est à 15. Ce serait 15 %. On a réussi à baisser la surtaxe de 10 %. C'est une bonne nouvelle, mais c'est pas une bonne nouvelle. Tu sais, on n'est pas dans un mode « on va rétablir l'industrie de l'automobile ». Mais tu sais, comme je parlais avec Catherine, des fois on est tellement dans la on n'est pas en train de réfléchir à l'adaptation. On est juste en train encore de manifester puis d'être fâché puis d'être contre. Tu sais, des fois, à un moment donné, il faut que tu vives avec. Il y a des impondérables dans la vie, il y a des événements qui arrivent. Tu peux rien faire. « Oui, mais c'est à cause de Trump! » Que ce soit Trump, un autre, que ce soit la fatalité de l'univers, faut que tu deals avec.
1: Ben oui, mais c'est comme Barack quand il a ramené le Buy American Act.
0: Ben oui.
1: Il fallait vivre avec, là.
0: Joe Biden a renforcé il a annulé le projet Keystone, Joe Biden. Personne n'a fait de crise
1: non,
0: de bacon, c'est
1: ça. Tu sais, le prochain président, si on voit l'entrée d'argent que ça peut apporter, nonobstant l'inflation, là, ben des fois, tu vas te dire, ben je vais le laisser là. Tu sais, il n'y a pas juste... Il va y avoir après Trump. Ça se peut qu'après Trump, le prochain président, même s'il est démocrate... Tu sais, les démocrates, en passant...
0: Ils sont
1: là,
0: protectionnistes.
1: Mais non, mais ils
0: c'est
1: sont...
0: C'est des péquistes aussi.
1: Ils sont pas le président... Ils ne sont pas les démocrates, les présidents du Canada. Ils sont les présidents des États-Unis.
0: Mm.
1: Fait que en principe, là, qu'ils soient bons ou mauvais gestionnaires, là, ça appartient aux States. Mais ils vont faire normalement quelque chose qui va être positif pour leur peuple, soit les Américains. Fait que peut-être que le prochain président, il va garder les tarifs à 10, 15 ou 20 %.
0: Oui. Puis en fait, le problème, c'est que Trump, il touche votre corde sensible. Il joue avec vos émotions, puis vous pognez au bout. Tout le monde embarque. Mais t'as raison. Un autre l'aurait fait de façon très diplomate, sans insulter à tous les deux phrases.
1: Ben oui.
0: Puis ça aurait passé. Ça aurait créé des mouvements, il y aurait eu de la résistance. Mais pas cette espèce de bouclier de crinquage collectif. Là. Ça, c'est notre réaction. Mais, tu sais, Catherine me dit, écoute, pendant la pandémie, t'en voulais une crise, c'était une crise. Là. T'en veux-tu une bonne crise, en voulais une? C'est pas Trump. Regarde, quand je disais, l'univers, là, bon, c'est pas nécessairement du monde, là. La pandémie arrive, crise totale. Qu'est-ce qu'ils ont fait, l'industrie automobile? Ils ont-tu bougonné après le virus en disant « Nous exigeons que tu quittes la province, virus! »
1: Se sont ajustés.
0: Les industries automobiles sont mis à faire des ventilateurs pour les puis des produits médicaux, puis des... C'est ça qu'ils ont fait.
1: Ben oui, parce que ce sont des entrepreneurs. Sinon, tu vas mourir. Si tu ne t'ajustes pas, t'as bien beau vouloir vivre dans le passé, mais le passé, c'était hier. Là. Nous autres, on essaie aujourd'hui, demain, puis après-demain. Là.
0: Les distilleries au Québec, est-ce qu'ils ont... Hey, même Planetix. Planetix qui faisait du lube, ils sont mis à faire des gels. Mm. Désinfectants.
2: Ils sentaient toute la tequila.
0: J'adorais ça, d'ailleurs. À toutes les fois, j'en mettais, je disais « Aïe, aïe, aïe! » Bon. Bref, mais on n'est pas là, nous autres. Là, on est encore en mode bougon, puis en mode résistance. Puis de... Donc, bref, il y aurait ça. Et là, concernant la gestion de l'offre. Là, faites pas le saut personne. Puis, les deux ont raison. Trump a raison que les choses risquent de changer de façon drastique. Mais le blanc a aussi raison quand il dit « On a protégé... » Tu sais, les mots sont importants. Là. « On a protégé le concept de gestion de l'offre. » Ce qui est vrai aussi. Donc, la gestion de l'offre ne sera pas déploguée. Ils ne vont pas dire « Tain, toi, ça n'existe plus. Free market, amusez-vous. » Mais mettons que je vous dirais que là, on est le 20 août 2026. Ça se peut que d'ici le 20 août 2027, quand vous allez arriver à l'épicerie, vous voyez du fromage, du Vermont sur les tablettes.
1: Mm. OK.
0: C'est tout.
1: Oh oui, je veux dire, comme j'ai du fromage européen.
0: Et c'était la réflexion de Catherine. Okay. Pourquoi je peux acheter du fromage français puis je peux pas acheter du fromage du Vermont?
1: Puis, ben franchement, là, en passant, là, il est meilleur notre fromage. Puis, c'est vrai, j'ai le Vermont en moins qu'à un moment donné...
0: Là, Catherine, t'as perdu dans ton oreille, là?
1: Non, non.
0: Parce qu'elle m'a dit, tu sais, au bout du compte aussi, si vous en voulez pas, achetez-en pas.
1: Ouais.
0: C'est quoi? Mais puis là, tu sais, elle me dit ça, puis je suis comme, oui, mais Catherine, je vois le vert. C'est la définition de la liberté. Là.
1: Ben oui, mais
0: de la compétition, là. Ben oui. Moi, je pense que notre fromage n'a rien à envier aux États-Unis.
1: International de meilleur fromage, que ce soit dans le bleu. Hey, Kinsey Falls a des prix de meilleur fromage. Écoute, je veux dire, on n'a pas envié les États-Unis, fait que ça me fait pas peur. Pis,
0: ben, ça me fait pas peur, Pat, mais le bug... C'est que si ton fromage, qui est excellent,
1: oui,
0: québécois, oui, excellent, est vendu à 10$ le cube,
1: oui,
0: puis que l'autre arrive, puis qu'il n'est peut-être pas aussi excellent, mais il n'est pas pire, puis il fait un job un mardi soir, puis il est à 5$.
1: Ouais, ça s'appelle la compétition.
0: Mais c'est la gestion de l'offre, ce n'est pas basé sur la compétition. C'est basé sur le communisme.
1: Non, mais
0: c'est basé sur la gestion de l'offre. Donc, c'est un contrôle total sur les intrants et les sortants. Là, c'est
2: protectionnisme.
0: On calcule combien on en vend, puis on en fait telle quantité, puis après ça, on met le prix pour que ça marche, pour combler. Mais c'est pas ça de la compétition puis du libre-marché.
1: Mais tu sais, les gens, là, de toute façon, là, moi, je pense que on le magasinait déjà, le fromage « cheap ».
0: Oui.
1: Tu comprends, en spécial, là, moi, on court après ça, puis ça, j'appelle ça des fromages plus de luxe. Quand tu paies plus cher, là, c'est parce que tu reçois de la visite, parce que tu te gardes. Mais c'est pas dans ton épicerie à chaque semaine. En moins que toi, l'argent, il n'y en a pas de problème. Tu sais, normalement, moi, quand j'ai du fromage des États-Unis ou de la maison, je regarde celui qui est en spécial. Hey, Christy, c'est pas achetable du fromage d'ici. Il est rendu 18$ la brique. Exagère, mais ça doit être 11,99. Ouais. Fait qu'on l'achète pareil, celui qui est cheap à 4,99, là, de temps en temps, qui arrive en spécial.
2: Il goûte un plastique, mais ça fait un job.
1: Ben, c'est ça, fait qu'on le fait déjà, le prendre, la version cheap.
0: Mm. On le fait déjà. Mais les Américains, il y a un blocage. Ben, savez-vous quoi? Gardez-le, votre blocage. Puis si vous me dites, ben, moi, je m'en sers, je suis prêt à payer plus cher, ben, go, tu sais, embarque, là. Puis là encore, là, écoute, sous quelles conditions on va vous vendre du fromage américain, je sais pas. Y aura-tu un ajustement de prix? Vont-tu essayer justement de combler l'écart, de vouloir, tu sais, écoute, je sais pas. Là, rendu là, comme je vous dis, il reste beaucoup de négo, puis il y aura, le diable sera dans les détails. Tout ce que je vous dis, c'est que faites pas le saut.
1: Ça va être l'entrée du fromage. Ben, t'sais,
0: ça
1: pas
0: se
1: le
0: peut
1: saut.
0: Que vous voyez des produits laitiers américains ici, en vente.
1: On fera pas le saut.
0: Moi, je ferai pas le saut. Là.
1: Ça va faire la une.
0: Ben oui, je sais. Hey, donc, on va s'arranger pour que tu fasses le saut.
1: Oui.
0: Moi, je vous dis, faites pas le saut puis choisissez votre fromage préféré.
1: On va encore essayer d'utiliser la peur comme de quoi on est des pauvres victimes du système.
0: Ouais.
1: Moi, là, en passant, au contraire, là, je me dis, hey gang, come here, ah ouais, essaye. Il est bon, mon fromage. Mais tu sais, le principe, il change pas parce que t'arrives. Le principe étant que quand t'as un fromage à 20$, c'est parce que tu l'achètes parce que tu reçois à la maison. Mm. Tu l'achètes pas parce qu'on est lundi soir puis tu veux partager un moment en famille. C'est un luxe.
2: Ouais. Ça va être bon pour le consommateur aussi parce que les fromages d'ici, jusqu'à une certaine limite, vont peut-être se majorer en fonction du prix des fromages américains. Si pour le même produit, t'as 5$ de moins, ça se peut qu'ils se mettent à le vendre moins cher pour être compétitifs.
0: Mais tu sais, en même temps, ils peuvent pas dans le sens où présentement tout est calculé selon la production qui sort versus le revenu. Donc, ils sont obligés de la. T'sais. Mais il y aura peut-être une subvention.
2: Peut-être.
0: Peut-être que le gouvernement va dire, ben garde, vu qu'il y a trop un grand écart, on va vous subventionner. Oui, mais
2: ça, c'est une grande possibilité.
1: Mais non, mais là, on peut pas s'appauvrir.
2: Ben, écoute, c'est pas grave, faut protéger nos producteurs.
0: Non, moi, je te dis pas, je veux ça. Je te dis, il y aura probablement du gouvernement qui va gérer ça, là. Fait qu'un Pat, il y aura des chèques, là.
1: Non, mais t'as raison. Je suis pas fâché après toi. Je pense que je suis fâché après le système.
0: J'aime pas ça quand t'es fâché après moi de même. Tu me regardes de même avec tes yeux de foudroyeuse, là.
1: Non, mais ben. Non, mais c'est parce que t'as de la compétition, t'as reçu un chèque.
2: Ben oui, mais.
1: Mais non.
0: Ils vont rembourser une partie du quota, puis ils vont augmenter la production. Tu sais, je sais pas.
2: C'est sûr. Ils vont mettre ça sur le dos des Américains. On les voit déjà, les entrevues, là, des journalistes de TVA dans les épiceries.
3: Je suis présentement à côté d'une pinte de lait américaine.
0: Mais ils l'ont fait. Oui. À un moment donné, là, les Américains avaient pogné une brèche, OK, dans notre affaire, où ils faisaient du lait avec ajout. Il ajoutait de la protéine, il ajoutait des vitamines, c'était comme du super lait. Puis là, soudainement, c'était rentré dans Walmart. Hey, man, les reportages.
2: Ouais, c'est sûr.
0: Les reportages. Cette pinte de lait a l'air d'une pinte de lait, mais elle vient des États-Unis. T'sais, puis là, ma tante a un Vox Pop qui capotait. Ben moi, tu comprends, si on met ça dans ma bouche? T'sais, puis putain, ben ouais. Hey, quand Saint-Hubert avait été vendu à des Américains, à des Ontariens, une chaîne ontarienne, il y a une madame, là, comme je suis pas contente. Pourquoi, madame? La sauce. Qu'est-ce que la sauce?
1: Oui.
0: Elle goûte plus pareil.
2: C'est une maniaque.
0: Puis après ça, les proprios puis les gestionnaires avaient dit, mais non, on n'a pas changé la recette de la sauce, là. S'il y a un goût, c'est un goût d'amertume nationaliste, là. Tu sais, il n'y a pas de...
2: Quel bon gars.
0: La sauce goûte pareil à matin, madame. Là. C'est comme les gens qui me disent, moi, l'Américain, il est bourré d'hormones. Ben, c'est pas vrai. T'sais, je veux dire, c'est pas. Faites vos recherches. Là. À un moment donné, là, regarde, quelqu'un me dit, si j'aime ça des fois, on veut se confronter puis on essaie de voir. En même temps, on est au Québec. Je vous rappelle, on est au Canada, Québec. Okay? Quand vous parlez de gestion de l'offre, dites-moi, est-ce qu'il est légal d'ajouter, admettons, 3 nouvelles stations de radio d'une shot dans la ville de Québec? La réponse est non. Mm-hmm. Est-ce que je suis d'accord? Non. Parce qu'on a le CRTC qui gère tout ça. Puis c'est eux autres, effectivement, qui donnent le droit de vie ou de mort sur un entrepreneur qui décide d'investir pour partir une station de radio.
1: Mais c'est vrai,
0: moi, si tu me dis, je veux partir une 8e station Talk à Québec, je dirais oui.
1: Mais c'est, attends un peu.
0: Venez-vous-en, drop on.
1: Attends, je vais y mettre dans les dents, OK? C'est parce qu'on oublie, là. Mais en passant, ça se fait déjà, mais de façon détournée. Ça s'appelle les podcasts. Et il s'en pleut comme...
0: oui, c'est vrai.
1: Il peut en avoir plein à Québec.
0: C'est vrai. Mais avant ça, il a raison. C'était notre modèle socialiste. Nous autres, on protège les industries. En fait, on protège pas les industries. On protège ceux qui ont pris la place en premier puis qui dominent. Tu sais, c'est après ça. C'est sûr que c'est anti-libre marché, tout ça, là. C'est du contrôle mur à mur. Mais on s'est tellement habitué à être contrôlé dans tous les domaines qu'on en vient qu'à défendre ça.
1: Tu sais, dans quelqu'un d'autre, il dit aussi... Moi, je suis pour. Il n'y a pas de problème, gars. Quelqu'un qui dit pourquoi que les fromages étrangers ne sont pas soumis aux mêmes inspections de la qualité à l'épicerie que le fromage d'ici? Enlever la gestion de l'offre, OK, mais soumettez les mêmes normes de production aux producteurs d'ici aux normes étrangères. Ouais,
0: mais ça, c'est sûr que ça va être ça. C'est
1: pourquoi
0: déjà
1: vous
0: ça.
1: Ne parlez pas de ça?
0: Mais j'en parle. C'est déjà le cas. Là. Tu peux pas vendre du fromage avec du cyanure au Québec, peu importe d'où il vient. Là.
1: Mais je pense qu'en fait, ce qu'il veut dire, c'est que. Il y a des règles plus sévères. Tu sais, souvent, c'est dénoncé comme de quoi qu'un produit va arriver de l'extérieur. Il n'est pas soumis aux mêmes normes que nos propres normes. C'est constamment dénoncé.
0: Ah, les normes, ça, c'est clair, de production, mettons.
1: C'est production, d'inspection, de réglementation, d'encadrement, etc., etc.
0: Okay. Mais son point, c'est quoi?
1: Mais moi je bateau pour ça.
0: Ben oui.
1: Ben c'est vrai que c'est pas compétitif.
0: Mais ça, c'est ma théorie des tie rap. C'est un gars qui dit viens te battre. Puis là, toi, t'as des deux mains attachées dans le dos avec des tie rap. Mm. Puis là, tu dis, je peux pas vraiment me battre, là. Je suis tie rappé. T'sais? Fait que là, à la place de dire à quelqu'un, hey, coupe mes tie rap, moi, il sacré une volée. Tu dis, hey, j'exige qu'on tie rap, le gars. Ouais. Mais non! Pourquoi tu veux pas te libérer? C'est le syndrome de Stockholm, ici. Vous dites, ouais, ben là, on est habitué d'être thérapeute, c'est pas super. On a appris à vivre de même, là. Puis quand on boit du café, on se penche, on prend la tasse, là. Ben, on boit de même, là. Puis on se. Là, lui, il veut arriver, puis prendre sa tasse de café avec ses mains. Wow, mettez-y des thérapeutes. Mais non, voyons donc, qu'est-ce que c'est ça?
2: En même temps,
0: tu pourquoi vous réalisez pas que c'est vous qui êtes prisonnier de quelque chose, là?
2: T'as-tu déjà reçu un coup de tête? Pas mal, man.
0: Ouais, mais si tes deux mains thérapeutes, je vais le voir venir pas mal ton coup de tête, là.
2: Le bouc.
0: T'es mieux de courir vite, là, tu sais, faut pas que je t'évite. Mais tout ça pour dire que. Mais c'est ça, on est là-dedans, puis il y aura des concessions. Donc, Doug Ford, je sais pas comment il va réagir. Et là, ce qu'on nous dit concernant ça, pour terminer, c'est que le bug, c'est les provinces. Parce que les provinces, effectivement, ont le droit. Et l'alcool américain a un enjeu plus majeur que je pensais. Vraiment, ça les irrite énormément. Ils ont vraiment hâte qu'on recommence à vendre du Jack Daniels. Puis je pense qu'il y a certains consommateurs aussi qui ont vraiment hâte. Moi, j'ai un auditeur qui m'a écrit cet été dire « Moi, je suis allé aux États-Unis juste pour boire du Jack Daniels. » J'ai dit « Toi, t'es un vrai alcoolique. » C'est beau de voir ça. Toi, tu tiens tes convictions jusqu'au bout. J'aime ça, le Jack Daniels. OK, c'est correct, t'as le droit. Donc, les provinces. Et c'est là où ça va peut-être brasser. Christine Fréchette baboune pas mal depuis hier soir. Parce qu'elle n'est pas contente, probablement à cause des nouvelles qu'on lui apprend sur, entre autres, la gestion de l'offre et autres. Christine Fréchette a réitéré hier qu'elle voulait plus de détails et que c'est le Québec et le Québec seul qui allait décider si on remettait ou pas tout ça sur les tablettes. Bref, ça va être à suivre. On a encore 2 jours et demi, je vous dirais, de négociations. Puis on aura des nouvelles probablement en fin de semaine. Fait que voilà, le sort en est jeté. On verra ce que ça va donner tout ça. Les 3 provinces canadiennes vraiment là qui pourraient faire du trouble, évidemment, nous autres, le Québec, l'Ontario avec Doug qui buck, et la Colombie-Britannique aussi, où il y a d'autres enjeux. Donc, bref, ce sera parce que, comme je vous dis, l'Alberta, la Saskatchewan s'entendent comme des enfants dans la cour d'école avec les Américains. Ils n'ont aucun problème. D'ailleurs, ça fait longtemps qu'on peut acheter du Jack Daniels en Alberta. Ouais. Là. Ça a duré, je pense, 2-3 mois. Ils ont dit, hey, c'est correct, là, nous autres, là, regarde, on le vend du gaz, du pétrole, on a rien contre eux autres, on remet tout ça. Fait que c'est vraiment les 3 provinces que je vous ai nommées qui sont en train de faire la crise de bacon.
2: Fait que oui, Lugo, Carney, hein, au niveau des concessions.
0: Ah oui, c'est très bon. Lui avait dit, je vais tout régler ça. Là.
2: Ben, on avait retiré l'alcool des tablettes en mesure de guerre parce qu'on voulait mettre des contre-tarifs pour pas qu'ils nous mettent des tarifs. Puis finalement, ben, on va avoir des tarifs pareils, puis on a fait des concessions.
0: Puis Carney va vous vendre ça comme une méga victoire, là. Le fait qu'on a passé de 50 à 25 sur l'aluminium, il va vous vendre ça comme un fait d'armes exceptionnel.
1: Ah, mais si ça peut finir, là, qu'on passe à autre chose. Là,
0: ben moi, je suis tanné, en fait.
1: Les entreprises, les entrepreneurs, eux autres, là, dans le day-to-day, là, ils ont déjà... ils vivent pas dans le passé, là, sont là, là, parce que sinon, tu meurs. Là, puis okay, si on peut... Puis moi, j'en peux plus de la saga de Donald et des tarifs à journée longue dans les médias. Là. Mm. À un moment donné, il va falloir focusser sur ce qui se passe ici. Puis je comprends bien là, qu'il ne nous a pas sauvés, le Carney. Là, je veux pas.
0: Ah, puis il ne nous sauvera pas. Là,
1: ça, mais tu sais, je me dis, hey,
0: on peut arrondir les coins, c'est tout ce qu'il peut faire.
1: Il va falloir passer à autre chose.
0: Ben oui. Et moi, ce qui me gosse, c'est pas le sujet en tant que tel. Puis en passant, juste pour terminer sa gestion de l'offre, parce que je tenais à le dire, moi, ce que je vous souhaite, amis agriculteurs, amis producteurs, amis transformateurs, moi, ce que je vous souhaite, c'est qu'on vous ouvre aussi la frontière de l'autre bord. Je vous souhaite de prendre, de dominer les États-Unis avec votre fromage. Il est bon, votre fromage?
1: Ben oui.
0: Vous le dites, là. Vous arrêtez pas de me le dire, là. Oui, mais mon fromage est bien meilleur que le fromage de l'autre bord. OK, parfait. Je te souhaite sincèrement de pouvoir aller faire un takeover du fromage de l'autre bord.
1: Ben oui, puis je veux dire, on est reconnu, là.
0: Mais je vous le souhaite sincèrement. Je dis pas ça pour... C'est pas de la fausse amitié. T'sais. Moi, je... Puis juste en statement, là, je serai en vacances à Old Orchard, je vois un fromage princesse sur les tablettes, je le prends juste pour faire le statement. J'en prends. À la limite, là, j'en achète 2 puis j'en donne un Américain. Goûte à ça, man! Tu sais, tu comprends?
1: Ah,
0: c'est...
1: Oui, c'est... Ben, c'est le temps, on est tout le temps content.
0: Hey, il y a du fromage Victoria. Essaye ça, tu vas capoter. Hein, ta poutine est pas hier, ben, sur le pier, là. Mets ça dans ta poutine, tu vas capoter. Fait que je vous le souhaite sincèrement, puis je souhaite qu'on que le meilleur gagne. C'est ça que je souhaite un peu dans la vie. Puis pour revenir à ton point, puis pour terminer avec ce sujet-là, là, moi, ce qui m'énerve, c'est pas le sujet de la négo, parce que c'est important, puis il faut le faire, puis il faut prendre le temps de le faire. Moi, ce qui m'énerve, c'est que ça déborde sur tout le reste. Là, tous les partis politiques, j'espère que vous avez vu ça aller, là, sont tous en train d'utiliser ça pour se faire de la stratégie.
1: Ben, pas le PCQ, je pense.
0: Pas le PCQ, t'as raison.
1: Je pense que c'est le seul qui ne parle jamais des États-Unis.
0: Effectivement.
1: Et c'est tout à leur honneur.
0: Oui, t'as raison.
1: Ils gagnent. Il y a une
0: fatigue. Puis ils n'en parlent pas non plus en bien. Là. Ouais. Ils font juste comme, hey, on va faire nos affaires. Non, là, non, mais tu sais, PSPP, les annonces, là, c'est, tout est relié là-dessus. Ben, là.
1: Moi, je pense que... Moi, je le ressens, l'essoufflement. C'est de la saga Trumpiste, là, c'est m'amené, là. Et c'est ça, là. Il faut qu'ils règlent leur shit, là, parce que nous autres, on a une vie à vivre, puis il faut que ça marche, là. Okay?
0: Effectivement.
1: Mais, on dirait que ça. J'étais curée de lire là-dessus.
0: Ah, ouais,
1: j'étais curée d'avoir l'opinion de PSPP, de Christine Fréchette, puis là, oui, mais tu sais, puis là, Trump. On a utilisé Trump dans. Cette méthode-là, cette stratégie-là, elle est terminée. Elle a été utilisée. Tu peux pas reprendre quelque chose qui a fonctionné. Ça a été fait.
2: Je sais pas à quel point c'est vrai, ça. Là.
1: Ah, ben.
2: Je pense qu'il y a un essoufflement, la stratégie Trump, définitivement pas terminée de mon point de vue. Je pense que ça va durer
0: longtemps
2: qu'il va être au pouvoir parce qu'il va continuer à faire des sparages.
0: Ouais.
2: Le midterm s'en vient, il va peut-être avoir moins de pouvoir.
0: Ouais, mais s'il lâche le Canada, on pourra pas le prendre aussi tactiquement et aussi stratégiquement que ce qu'il fait présentement.
2: Assurément.
0: Parce que tu sais, mettons que c'est l'Iran, là. Pour vrai, l'Iran, j'en entends pas parler tant que ça. J'entends parler de Trump beaucoup, là, Trump, mais c'est pas quand ça concerne l'Ukraine ou le.
1: À moins que.
0: Ouais. Mais oui, on va en entendre parler, Max. Mais ça va être bien plus dur pour PSPP de dire, là, à cause de la guerre en Iran, on retarde le référendum. Il n'y a rien, il n'y a pas de poignée là-dessus.
2: Ouais, mais j'ai pas l'impression que ça va s'évaporer tôt, la CEUM. C'est pas réglé. Là. On va être encore en égo pendant un bout de
0: temps. C'est ça que Pat dit. On espère que ça se règle rapidement pour que ça arrête de se répandre sur tous les autres sujets. Tu comprends? Parce qu'à un moment donné, c'est réglé, c'est signé, on va en revenir, là.
2: Mais ça peut être long avant que ça soit signé, la CEUM. Ouais. Ça peut prendre encore un an.
0: En fait, la CEUM, je pense que c'est fini, là.
2: Non, c'est annuel, là. On est encore en négociation.
0: Oui, sauf que Trump avait clairement mentionné que lui, il aimait mieux négocier à la pièce, là. Il aimait mieux négocier une entente avec le Mexique puis une entente avec le Canada. La CEUM, je suis pas certain que ça revient, là.
2: Ben, on va être encore là-dedans dans une couple de mois, ça veut dire. Si on négocie à pièce, on négocie de façon annuelle, ça va revenir dans l'actualité. Puis écoute, on ne sait pas là, comment les prochains mois vont se dessiner, mais ça se peut qu'ils ramènent le 51e État encore. Ça se peut.
0: Ah ouais, non, ça c'est sûr qu'on n'est pas à l'abri qu'ils nous fassent
2: un Trump.
1: Oui, mais c'est brûlé. Ça n'a pas le même effet. Je veux dire, le coup a été donné fort.
0: Oui. Mais à chaque fois que tu reviens, c'est comme une récidive. Là.
1: C'est comme la première fois que tu dis Candyman trois fois devant le miroir. Tu sais, la huitième fois, tu n'as plus aussi peur que la première fois.
0: Ouais.
2: Mais je pense que les gens aiment le détester aussi.
1: Ah, mais ça, oui.
2: Ça a de l'attraction dans la population parce que c'est viscéral. Il provoque une réaction viscérale chez les gens.
1: Mais. Je dis pas qu'on est que tout le monde est en train de revirer son chapeau de bord. Je dis juste qu'un essoufflement,
2: ouais,
1: de se servir du personnage, ça a plus autant d'impact que ça en avait. Est-ce que ça en a encore? Ben oui, puis j'aimerais dire
0: raison.
1: Que ça n'en a plus.
0: Mais là, Pat, t'englobes tout le monde. Moi, je pense que t'as raison, mais ça dépend de la tranche d'âge puis de la tranche de génération de la population. Il y a une certaine tranche, je veux pas faire de l'âgisme, mais qui est encore très sensible. Aussitôt qu'ils entendent Trump, ils viennent rouge, vin. Puis ils se mettent à dire des mots qu'on comprend pas, là.
1: Mais tu sais, sauf que petit à petit, il y a un vent de changement, puis ça, c'est signe d'espoir.
0: Ben oui! J'aime ça, tu veux vivre d'espoir.
1: Non, mais c'est parce que des fois, on est constamment découragé. Mais c'est vrai, puis c'est vrai ma remarque, le PCQ en parle pas, c'est tout à leur honneur.
0: Effectivement.
2: Ben, ils ont pas besoin d'en parler.
1: Ils sont capables de faire des points pareils.
0: C'est sûr que PSPP a pas le choix d'en parler, parce qu'aussitôt qu'il va dire... indépendance, il va se faire dire, ouais, mais là, Trump.
2: C'est ça. Puis ça vise son électorat aussi. Ça vise exactement la tranche d'âge qui
1: peut pas changer d'idée. D'un coup, que le référendum, on va dire là, que les sondages là, référendaires là, dans, je sais pas, là, j'invente, OK, monde de licorne. Dans deux mois, c'est malade, le taux, ça serait 60
2: Ouais. Hey, ça serait tout un upset.
1: Ben, de 29 à 60. Lui, il peut pas. Ça fait chier, là. Il peut pas faire l'indépendance avant que Trump ne soit plus président des États-Unis.
0: Il a fait un statement. Ouais, mais par ça, encore là. Ça n'a pas rapport, parce que s'il prend le pouvoir, il peut pas faire un référendum deux mois après. Tu sais, tu comprends? Ça serait bric-à-brac, botché, ça n'aurait aucun sens. Non. Il l'a écrit, je le répète, là, il l'a écrit dans son livre bleu, qu'il a publié au mois de mai. Ça fait plusieurs mois que la stratégie, elle est publique. Moi, ce qu'il a fait cette semaine, c'est juste une stratégie populiste pour parler aux personnes plus âgées, pour les rassurer, pour pas qu'ils revotent pour la CAQ.
2: C'est des com.
0: Point final. Parce que il peut pas arriver, Pat, j'ai gagné référendum la semaine prochaine.
2: Ben, Parizeau l'a fait après un an, ça aurait pu, là.
0: Mais dis de quoi? Moi, je pense que, d'ailleurs, ça, je pense que c'est une erreur. Mais sais-tu pourquoi il a fait ça, Parizeau? De ce que j'ai compris.
1: Est-ce qu'il avait des convictions?
0: Non, parce que, oui. Et beaucoup plus de colonnes, puis c'était une autre époque, puis les politiciens, ils se tenaient de bout. Mais parce qu'il voulait éviter, puis ça, c'est un autre piège pour PSPP, il voulait éviter la fatigue du pouvoir.
2: L'essoufflement. Ah.
0: Parce que quand t'es à ta quatrième année de pouvoir, t'as coupé ci, t'as coupé ça, t'as le syndicat sur le dos, il y a des manifs, t'as plus la pogne, puis t'as plus ta prestance populaire pour dire « Hey, on y va, gang, ça va... » Et ça, d'ailleurs, c'est un piège. Mais il vous l'a donné, sa stratégie, c'est pas une surprise. Il y aura deux ans de consultation, un an pour préparer les mécanismes et la question, puis après ça, on fait un référendum.
2: Il faut dire
0: ça a toujours été ça, le plan.
2: Là. Quand Bourassa est parti, là, puis Parizeau est arrivé au pouvoir, il y avait un climax au niveau de l'intention référendaire.
0: Oui. On était à pas loin de 50%. C'était le momentum.
2: Exactement. Il a capitalisé là-dessus. Ce que PSPP n'a pas aujourd'hui, le 29% dans le taux d'intention de voter oui au référendum. Il faut qu'il gagne du temps présentement.
0: Bon, ben j'ai pas le temps. On n'a pas le temps de faire un autre sujet. Et puis, on a un show vraiment chargé, puis je veux pas manger le temps de nos intervenants puis de nos invités. Fait que on va aller en pause. Midi 52, ça s'en vient. Après ces quelques messages, c'est Christian Rio. Puis je pense qu'il y a un bon sujet aujourd'hui.
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4: Hey, c'est Jordan. Les Blue Jays ont passé proche de la remontée hier, mais se sont inclinés 7-6 contre les Rays. C'était à un certain moment 7-1 Tampa, une terrible quatrième manche pour le lanceur de Toronto, Max Scherzer. Match décisif à 13h10 tantôt. Les Capitales de Québec sont dans une ligue à part. En plus de s'améliorer sur la butte, la troupe de Pat Scalabrine domine l'adversaire offensivement. Une volée de 16-2 aux pauvres Miners hier. Ouch! Schofield Sam avec ses 3 points marqués, 4 points produits et 2 buts sur balle ont fait la différence. Match pour la forme tantôt à 19h05. Bravo aux jeunes des remparts Maverick Rousseau-Hamel, le numéro 63, la peste qui aura sa chance au camp des recrues des Canadiens de Montréal. Pas pire pour un rat. Et dans la NFL, les matchs pré-saison se poursuivent. Raiders Texans à 20h et 49ers Chargers à 22h.
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1: h 01, on va rejoindre notre chroniqueur, nouveau, je le dis encore, mais à un moment donné, on va arrêter, on va prendre notre aise, puis on va le présenter comme étant l'extraordinaire Christian Rioux qui est là. Monsieur Rioux, bonjour!
2: Bonjour, comment allez-vous?
1: Comment allez-vous vous-même?
2: Très bien, bon. Très bien, avec le beau soleil qui fait en ce moment au Québec, là, tout va bien.
1: Oui, puis on en a pour 3-4 jours, là, donc on va en profiter. L'été n'est pas fini, ça c'est sûr. Mm-hmm. J'allais dire qu'aujourd'hui, tu allais nous parler de Trump, mais c'est plus que ça. On va parler, je dirais, de quasiment du paradoxe québécois. C'est un peu ça, hein?
2: Oui, je pense que c'est un paradoxe québécois. C'est très particulier. Moi, vous savez, je pense grande partie de l'année en Europe. Oui. Et je débarque ici périodiquement. Alors, à chaque fois que je débarque, il y a des affaires qui me sautent aux yeux, vous voyez, qui sont différentes de ce que je connais d'habitude. Et je vous dirais que depuis un an ou deux, je trouve qu'il y a au Québec une hystérie Trump. C'est Trump, Trump, Trump, Trump, partout, partout, partout, partout. Des fois, je m'amuse à compter le nombre de secondes ou de minutes quand j'allume la radio, avant qu'on prononce le mot Trump. en général, c'est pas long. Et je suis surpris. Qu'on parle de Trump dans les négociations sur les tarifs douaniers, c'est juste normal. Ça va de soi. Mais Trump est partout, partout, partout. Il n'y a pas un bulletin de nouvelles où il n'y a pas deux nouvelles concernant Trump. Il n'y a pas une entrevue à la radio, à la télé où on ne fait pas une référence à Trump. Même, je suis surpris, même les entrevues culturelles avec des artistes québécois qui portent sur des sujets là, les plus divers, qui n'ont rien à voir avec Trump. Il faut absolument qu'à un moment donné, l'artiste fasse son signe de croix puis fasse une petite shot là, contre Trump. Je trouve que c'en est maladif et je dirais que c'est nocif parce que ça nous cache la réalité des choses.
1: Et tu parles des médias, puis moi, je vais même t'amener ça, essayer d'aller dans un Tim Hortons ou dans un café ou dans un resto, et puis je le fais des fois, on s'isole, on se prend un petit café, puis on regarde nos trucs, puis quand t'es seul, ben veux pas, c'est pas de l'écorniflage, mais tu t'écoutes, tu sais, tu sais, c'est pas rare une tablée de gens, je dois le mentionner souvent d'un certain âge, mais où on n'entend même plus les mots entre Trump. Là. C'est Trump, puis Trump, puis Trump. Puis c'est devenu, parce que je pense qu'il y en a qui pourraient considérer que le terme hystérie est exagéré, mais pas moi. Moi, je pense que c'est vraiment devenu une espèce de c'est maladif. C'est devenu l'ennemi à abattre commun et ça fait bien en société de se trouver un ennemi commun puisqu'on sent qu'on est tous ensemble puis qu'on se supporte. Mais des fois, t'as raison, j'en peux plus. T'sais. Puis, nous, on en parle de Trump, mais souvent, soit pour dénoncer ce que t'es en train d'exprimer ou soit pour, comme tu dis, parler d'actualité. Évidemment que si je parle des échanges, comme on vient de le faire avant la pause, du deal entre les États-Unis et le Canada, évidemment qu'il faut mentionner Donald Trump, mais c'est clairement, au-delà de ça, tu me parles d'Europe. Toi, tu es en France. Est-ce qu'on parle parce que je les écoute, les bulletins de nouvelles français, pas tous, évidemment, mais j'essaie d'être ouvert sur le monde puis d'écouter ce qui se passe ailleurs. J'entends pas tant que ça. Je l'entends dans des moments névralgiques, mais j'entends pas Trump à toutes les sauces comme ici. Ah, Trump a manqué une réunion pour jouer au golf. J'entends pas ça en France.
2: Non, effectivement, on n'entend pas ça. Puis ailleurs, en Europe non plus, je pense qu'au Royaume-Uni non plus. Quand il y a des émissions puis culturelles, les entrevues culturelles, on parle pas de Trump. Il y a plein d'autres sujets européens où on ne parle pas de Trump. Pourtant, les Européens aussi négocient des traités de libre-échange avec Trump. Les Européens aussi sont confrontés un peu au même problème avec Trump, parce que bon, Trump, c'est évident que c'est pas un président ordinaire.
1: Ah non, hein?
2: Il a son style à lui, il est erratique, il fait plein de choses. Mais je dirais que moi, ce qui m'ennuie là-dedans, c'est qu'à force de créer une hystérie autour de Trump, puis c'est sûr que ça a de l'effet sur les gens, là, c'est sûr que rendu au Tim Hortons, les gens, ben écoutez, ils sont brainwashés à longueur de journée sur Trump, alors évidemment, ils parlent de ça. Mais ce qui m'ennuie, c'est que ça nous cache en fait ce que fait Trump. Parce que Trump, à mon avis, c'est pas un fou. Il y a des gens qui disent que c'est un fou. Moi, je pense que c'est pas un fou. Et il y a des politiques, ce gars-là. Hein? Il y a des politiques. Et
1: il y a une vision, il y a une idéologie. Tu sais,
2: oui, il y a une vision des choses. Par exemple, pourquoi il attaque le Venezuela et l'Iran? Parce que c'est des alliés.

0: Il y a de la Chine, non?
1: Ouais, entre autres, oui.
0: Bon.
1: Je pourrais dire aussi à cause du pétrole aussi, d'une certaine mesure.
0: Le pétrole, mais le Venezuela et l'Iran, ils vendent la majorité de leur pétrole à la Chine.
1: Absolument.
0: Absolument. Et Trump, il sait ça, Trump. Sa priorité, lui, en politique étrangère, c'est d'affaiblir la Chine. Il ne va pas nous le dire comme ça, mais dans les gestes, on voit bien qu'il fait quelque chose. On voit que c'est logique. On voit que ça a du bon sens. C'est pour ça qu'il se désengage de l'Europe. Mais ça, il faut le savoir, là. Il faut comprendre ça, puis il faut arrêter de cette espèce d'hystérie anti-Trump. Il y a pas longtemps, je le mentionne, hein, pas longtemps dans la presse, il y avait une chronique qui s'intitulait « Je n'aurais jamais pensé détester autant les Américains ».
2: Francis Vaille.
1: C'est incroyable.
0: Et je m'excuse, mais tout le long de la chronique, on disait qu'on détestait les Américains. Essayez d'imaginer une chronique où... on aurait écrit « Je n'aurais jamais pensé détester autant les Noirs hein? ».
1: ou même en nationalité. Imaginez aller aux États-Unis, prendre le New York Times et lire un article qui dit « Je n'aurais jamais pensé détester autant les Québécois ». Écoute, on fait une crise de bacon pendant une semaine.
0: C'est sûr, puis c'est normal. Alors, je pense qu'il faut qu'il y ait des limites à ça à un moment donné. Moi, j'ai des amis qui vont plus aux États-Unis. Je sais pas, il me semble que les Québécois avaient pas tellement de complexe à aller à Cuba, par exemple, de pas si longtemps.
1: Côté paradoxe, tu peux difficilement frapper plus dans le mille. Tu viens de la mettre en dehors du stade, là, carrément, parce que pendant des années, on s'est auto-convaincu qu'on allait là pour aider la femme de chambre en lui amenant de la pâte à dents. Alors que sur le 1 000 $ de dépenses pour aller dans un tout-inclus à Cuba, ben il y en a 40% qui s'en allait directement dans un régime dictatorial, là, ni plus ni moins. Là.
0: Oui, absolument. Puis on apprend aujourd'hui de plus en plus avec les Cubains là, qui s'exilent à Miami. On apprend ce qu'était justement la réalité de ce picalite encore, la réalité de ce régime-là. On boycotte les produits américains. Je veux dire, le film L'Odyssée là, de Christopher Nolan a fait 9,3 millions de dollars au Québec.
1: Ça. Il a battu tous les films québécois.
0: Tous les films québécois et même les films américains. Donc, on s'est garoché là en oubliant que, tiens, c'est un film américain, ça.
1: Le summum étant monsieur, madame qui passent leur journée à insulter Trump, mais sur Facebook. ou aller au Walmart à toutes les semaines.
0: Oui, absolument. Donc, il y a une espèce d'inconséquence là-dedans. Et je peux vous dire que M. Carney, par exemple, notre premier ministre canadien, ben il s'est fait élire là-dessus, très largement sur cette espèce d'hystérie anti-Trump. Je suis pas là pour dire qu'il faut aimer Trump. Je suis pas là pour dire qu'il faut approuver ses politiques, qu'il faut pas le critiquer. Mais justement, l'hystérie anti-Trump nous empêche de voir ce qu'il fait véritablement.
1: Mais là, au-delà de ça, parce que ça, c'est drôle parce que c'est des incongruités qu'on voit au jour le jour. Tu sais, aller voir un film américain alors qu'on dit qu'on n'achète plus rien d'américain, etc., les exemples que tu viens de donner. Mais quand ça commence même à jouer sur nos politiques intérieures, puis au-delà de l'économie puis des tarifs, puis tu l'avais noté dans les notes que tu nous as envoyées, tu sais, là, on est rendu qu'on décide de notre destin national, donc le report d'un référendum sur l'indépendance qui est promis depuis des lustres. Je dis report du référendum alors que c'était prévu comme ça. Là. C'est une game stratégique. Dans le livre bleu, c'est inscrit que ça allait être dans la 4e année du mandat, de toute façon, le référendum de PSPP. Mais de le présenter comme ça pour aller encore une fois parler à l'émotion du Québécois, regardez, on n'a pas le choix de pousser le plus loin possible le référendum à cause de Trump. Là, ça commence à me déranger parce qu'on est au-delà de la petite personne qui dit quelque chose puis qui fait autre chose. Là, c'est fou quand même, là. T'sais, ça joue dans notre destin politique interne.
0: Oui, c'est sûr, ça a des effets politiques internes. Est-ce que Paul Saint-Pierre Plamondon aurait pas dû ou s'il a bien fait de reporter le référendum, mais bon, reporter parce que comme vous dites, il l'avait déjà annoncé, puis on savait que ça se ferait pas dans les deux premières années. Est-ce qu'il aurait dû le faire ou pas? Chose certaine, il faut qu'il joue avec cette hystérie-là, c'est-à-dire que comme homme politique, il peut pas se dire je suis en Allemagne ou je suis en France où j'agis comme si j'étais au Royaume-Uni. Il faut qu'il agisse comme s'il était au Québec. Puis au Québec, il y a une hystérie anti-Trump. Donc, autant Carney l'a utilisé pour se faire élire, autant Plamondon doit aussi jouer avec ça.
2: On en a parlé en ouverture, là. Moi, je prétends que ça s'essouffle. Là. Ça n'a plus le même impact. Là. Le bonhomme Sator, là, on l'a sorti là, ad vitam aeternam durant la campagne électorale de Mark Carney. Il s'en est servi d'ailleurs. Je trouve que, en fait, c'est passé date la stratégie de Donald Trump et la peur. Oui, il y a encore un pan de la population qui va avoir peur, à qui ça leur parle.
1: Les polytraumatisés.
2: Puis tu sais, qui ont besoin de cette haine-là, là, parce que je sais pas, ça les divertit. Mais, en tout cas, ou peut-être que je me remplis moi-même, mais j'ai l'impression qu'il y a un essoufflement.
0: Vous avez probablement raison. Je pense qu'on sent ça là, au Québec. Ça se manifeste pas encore véritablement. Là, l'hystérie anti-Trump est encore présente.
2: Oui.
0: Mais c'est vrai qu'on peut penser qu'un essoufflement de ça s'en vient, que ça va un peu se calmer, surtout si aux élections de mi-mandat, Trump perd les élections.
1: Ouais.
0: Là, évidemment, il va être obligé de se calmer un peu. On va s'apercevoir que la sortie du Trumpisme s'en vient et donc ça risque de se calmer probablement. D'où la question qu'on pourrait peut-être poser à Paul Saint-Pierre Plamondon. Si au mois de novembre, au mois de décembre, la Cour suprême du Canada élimine la loi 21, par exemple, au Québec, là,
1: ouais.
0: Peut-être que Paul Saint-Pierre Plamondon va se dire que c'est un bon moment pour faire un référendum, comme à d'autres époques, ça a été le Lac-Miche, l'échec du Lac-Miche, par exemple. Alors,
1: mais c'est pour ça que je disais que c'est fou.
0: Il va peut-être se mordre les doigts.
1: Mais c'est pour ça que je disais que c'est fou d'aligner toutes nos des politiques, des partis. Et il n'est pas le seul, le PSPP. Les autres aussi, Christine Fréchette joue beaucoup, beaucoup sur Trump, tu sais. Puis, à un moment donné, ça va s'essouffler. Il faudra se trouver autre chose, les amis. Là, c'est bien, là, ça joue la. Puis, Mark Carney a fait un beau playbook là, que tout le monde utilise. Là, c'est-à-dire, on va jouer sur le Hellbosa puis le fait qu'on est fort et fier, puis on se tient debout. Mais à un moment donné, effectivement, ça va s'essouffler. Ceci étant. Et il n'y a pas d'assurance que le successeur de Donald Trump sera pas aussi catégorique sur des tarifs. Là. Si J.D. Vance, évidemment, il n'y a pas la même enrobage, là, moins agressif, moins excité, disons, mais ça se peut que ce film-là, il y ait une part 2 puis une part 3, là.
0: Oui, absolument. Je pense que vous avez raison. Est-ce que ce sera J.D. Vance? On ne le sait pas. Mais je pense qu'on peut déjà dire que même si, évidemment, Trump a son style, puis il n'y a personne d'autre qui va avoir le style de Trump, je pense que c'est ça, c'est unique au monde à peu près. Mais je pense qu'on peut déjà dire qu'il y a un certain nombre de politiques de Trump qui vont rester.
1: Ça me semble
0: évident. Sa politique sur l'immigration, ça va rester. Peut-être que ça va s'adoucir, ça va être moins violent, ça va être un peu plus civilisé, mais je pense que ça va rester, sa politique sur l'immigration. Le tournant de la politique étrangère vers la Chine, ça va rester. C'est certain que ça va rester. Vous savez qu'Obama avait déporté plus d'immigrants que Trump.
1: Oui.
0: Dans ses deux mandats, mais ça paraissait pas, ça se voyait pas, c'était plus civilisé, je dirais. Oui, effectivement, il y avait moins de violence dans ça, bien que Trump a fait ça, j'imagine, pour relancer un message à l'étranger et qui a marché d'ailleurs parce qu'à la frontière mexicaine, ça a chuté complètement les demandes d'asile. Mais oui, je pense que on sait déjà qu'il y a une grande partie des politiques de Trump qui vont demeurer. On sait que l'époque du libre-échange à tous azimuts, là, tu sais, partout, tout le temps, dans tout. C'est terminé, ça. C'est terminé un peu partout. C'est terminé en Europe. Ça va, peut-être que les Européens sont les derniers à s'en apercevoir, mais quand même, c'est terminé. Et donc, une grande partie des politiques de Trump vont demeurer. Évidemment, avec un autre style, très probablement, parce que celui de Trump, en tout cas, a fait de l'effet au début, mais il en fait moins aujourd'hui.
1: Mais il va falloir respirer, là, à un moment donné. Puis tu parlais de l'Europe. Moi, je suis allé aux États-Unis, d'ailleurs, à mon retour de vacances. À mon retour de vacances, j'ai mentionné ça en ondes. Écoute, ça a été un des posts Facebook où j'ai vu le plus d'agressivité. Là, donc, j'ai compris qu'on n'était pas encore sortis de là, mais même aux États-Unis, j'ai pas entendu d'Américains dans les restaurants, je parlais de Tim Hortons, là, j'ai pas vu ça aux États-Unis, des gens qui parlent de façon aussi agressive. Je pense que les Américains ont compris que c'était sensible et qu'ils évitent un peu le sujet, mais encore là, même au cœur de la bête, j'ai pas senti autant d'hystérie, pour reprendre ton terme, que j'en ai senti ici.
0: Ben, aux États-Unis, il y a peut-être moins un peu aujourd'hui, mais bon, au moment d'élection, il y a une moitié des Américains qui ont soutenu Trump.
1: Ben oui.
0: Bon, est-ce qu'on peut dire que c'est la moitié des Américains sont cinglés? Non, je pense qu'il y a des raisons pour lesquelles ces gens-là ont soutenu Trump. Il y a un certain nombre de raisons. Il y a des choses qu'ils n'aimaient pas dans le gouvernement Biden et ils ont voté Trump pour ces raisons-là. Je veux dire, on peut pas faire passer la moitié des Américains pour des fous. Quand Trump, par exemple, un des premiers décrets qui signe, c'est de dire dans l'armée, dans la fonction publique américaine, il y a des hommes puis des femmes. Point à la ligne. Hein?
2: Oui.
0: Quand il fait ça, je m'excuse, mais même une grande partie de la gauche est d'accord. Elle applaudit. Elle est d'accord. Donc Trump n'est pas l'homme cinglé qu'on essaie de nous faire voir. Et moi, je souris beaucoup un peu aux politiques, aux pseudo-politiques d'indépendance de Mark Carney, par exemple, qui nous dit « je vais être le leader ». Il est venu en Europe, d'ailleurs, prononcer des discours pour dire « je vais être le leader de l'opposition aux États-Unis ». Vous savez, à une époque, il y a pas si longtemps, Pierre-Éliott Trudeau, le père de Justin, nous avait fait le même coup, c'est-à-dire il avait fait une tournée mondiale à l'époque pour dire « il faut s'opposer aux Américains, il faut une politique d'indépendance, il faut absolument se distancer de l'oncle Sam ». Résultat, au bout de 15 et 20 ans plus tard, les économies canadiennes et américaines sont encore plus intégrées.
1: Ben oui.
0: On a signé un traité de libre-échange qui n'existait pas à l'époque de Trudeau. Quand on regarde les chiffres, là, le résultat de ces beaux discours-là d'indépendance, c'est qu'on est quasiment rendu 51e État des États-Unis.
1: Économiquement, probablement déjà, oui.
0: Oui, on n'est pas très loin de ça. Puis ce qu'il faut savoir aussi, c'est que les États-Unis, ils déménageront pas, là, puis nous, on va pas déménager. C'est-à-dire qu'on soit indépendant ou qu'on ne soit pas, il va falloir continuer à avoir des rapports avec les Américains, avec les États-Unis. Et c'est pas en disant que la moitié des Américains sont fous qu'on va avoir des rapports avec ce pays-là.
2: Monsieur Rio, on a fait un beau grand tour pour décrire notre hystérie, mais ça vient d'où? J'aime ça poser la question, parce que je veux dire, notre obsession part de quelque part. C'est-tu parce qu'on n'a plus de projet, on est désabusé, on aime maintenant se victimiser, on a apprécié avoir peur en pandémie, donc on recherche constamment ce sentiment-là. Tu sais, la peur, c'est quelque chose qu'on connaît, ça nous réconforte. Pourquoi? Ouais. Parce que là, on en a choisi un, puis on est comme les seuls là, avec une obsession malsaine. Sa planète.
0: Ouais, peut-être que plus qu'on s'américanise, parce que le Québec s'est quand même beaucoup américanisé, on parlait du cinéma tout à l'heure, peut-être que plus qu'on s'américanise, plus qu'on a le sentiment qu'il faudrait faire quelque chose et de temps en temps se distinguer des États-Unis. Et vous savez, au Québec, c'est un peu courant ce genre de montée de je sais pas là, d'hystérie un peu là, c'est peut-être pas
1: c'est-tu ce fameux oui, sans latin, mais, c'est-tu
0: peut-être, mais où c'est vous savez, quand il y en a un qui part, on dirait que tout le monde suit en arrière. Au Québec, c'est souvent comme ça. On est une petite société, ça se comprend un peu aussi, on est assez consensuel, mais on a l'impression que quand quelque chose part, moi ça m'est arrivé souvent par exemple d'écrire sur un sujet un peu à contre-courant quand la vague est au plus gros. J'aime autant vous dire que vous mangez des tomates dans ce temps.
1: Ah, ça, à Radio X, on connaît cette game-là. D'ailleurs, oui. C'est pour ça que je trouvais que ça fitait Christian Rioux à Radio X.
0: Bon, mais vous savez, des fois au Québec, il vaut mieux attendre que la vague retombe pour dire les choses. Parce que les vagues, sont, en général, sont souvent assez hautes et assez
1: violentes.
0: Assez volumineuses. Parce que, donc, le Québec est un peu comme ça, hein, un peu cyclotique. On pourrait dire quelque chose comme ça.
1: Monsieur Rioux, merci. Ben, je vais t'appeler Christian. Merci, Christian. Bonne semaine.
0: Ben, très bien.
1: On se parle la semaine prochaine.
0: Parfait, très bien.
1: Salut.
0: À bientôt.
1: Salut.
0: Bye. Au revoir.
1: Christian Rioux, à toutes les semaines, les jeudis, soyez là. Deuxième bloc, c'est là qu'on fait ça. On revient, on fait une pause.
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13: Hey, c'est quand même gros. Je sais, on a un invité, puis je veux pas le faire trop patienter, parce que ça a l'air qu'il est bien occupé de ce temps-là, mais quand même, je suis obligé d'y redonner. Ça fait deux fois que j'en parle aujourd'hui, mais écoute, I'm feed. Donc, Catherine Loubier m'envoie un article de Bloomberg aux États-Unis où un représentant des négociations avec les États-Unis nous dit qu'ils ont rentré dans les discussions un alignement sur les politiques digitales. C'est-à-dire qu'ils voudraient que les politiques digitales canadiennes soient alignées systématiquement avec celles des États-Unis. Exemple, les États-Unis bannissent TikTok, ben automatiquement le Canada va le bannir également parce qu'ils sont très concernés par les habiletés canadiennes à gérer leur propre politique technologique. Et sais-tu quoi? Ils ont raison. Hey, je viens de te le conter parce que c'est un des exemples les plus flagrants. Il y a quelques années, on voulait refaire l'ensemble de notre système de télécommunication avec Huawei, la compagnie chinoise.
14: Oui.
13: Hey, aux États-Unis, je t'annonce qu'ils capotaient, là.
14: Ben juste pour dire que la semaine passée, ça a fait une controverse, là. La Russie qui s'est intégrée dans un des systèmes là, d'un village, je pense,
13: oui, contrôler les aqueducs.
14: Oui.
13: Les Russes.
14: Et c'est reconnu qu'on est une farce au point de vue de la sécurité.
13: Moi, je pense que ça, c'est pas, il n'y a pas de fabulation là. Dans ce que tu dis.
14: Non,
13: là.
14: C'est ça.
13: À n'importe quel vrai expert que tu parles, oui. Là, qui connaît, parce que pas moi l'expert là-dedans, là. Mais ils disent tout ça. Là. Ils disent, ah non, on est vraiment pas prêts, là, on n'est pas là. Bref, tout ça pour dire qu'on a un invité qui attend, puis on va aller y parler. Ancien chroniqueur, puis on voulait prendre des nouvelles parce qu'on ne s'est pas reparlé, puis vous n'en avez pas entendu parler en ondes non plus. Donc là, je le présente pas comme
14: je
13: chroniqueur.
14: Je l'ai eu, moi.
13: Tu l'as eu, toi, cet été?
14: Oui. Moi, je fais que je te laisse aller. Moi, je suis au courant des dernières nouvelles.
13: Ouais, mais là, ça fait quand même trois semaines, un mois, là. Oh. Écoute, je suis sûr qu'il y a du nouveau parce qu'il n'a pas arrêté pantoute. Donc, sa présentation maintenant, c'est plus chroniqueur de Ouellet en direct.
14: Non, fini.
13: Il est candidat du Parti conservateur du Québec dans Lobinière-Frontenac. Monsieur Renaud Labrec, comment ça va, Renaud?
15: Monsieur Ouellet, Madame Vincent, Monsieur Lacoste, comment allez-vous?
13: Là, veux-tu qu'on joue la game politique que je te vous vois?
15: On
13: fait pas ça.
15: Ça l'a fini. À l'instant d'un moment. Là, je pensais qu'on allait faire une chronique sur sa clique à vous entendre, mais on va aller ailleurs.
13: Hey, c'est-tu quoi, Renaud? La campagne s'en vient. Fait que tout le côté. Tu sais, je veux pas vraiment t'embarquer sur les promesses puis sur ce qui est en train d'être proposé par le Parti conservateur. Je voulais, puis quoi qu'on peut en parler au travers, mais je voulais surtout savoir, un, comment ça va, puis deux, comment trouves-tu ça, la vie de candidat en politique?
15: Ben pour vrai, ça va agréablement bien. Je vais pas mentir. Là, la réponse sur le terrain est excellente. Ce matin, j'étais avec M. Berthold, Luc Berthold. J'étais à tête sort dans la rencontre avec le député là, fédéral. J'étais avec Jacques Gourde la semaine dernière. On se rencontre là, ici et là pour parler de la fameuse campagne. Je viens de sortir d'une maison ici à Saint-Gilles, là, Étienne Daphné, des entrepreneurs, des agriculteurs pour des vaches à lait. Je vous dis, ça va très bien. La réponse est bonne. La vibe est bonne. J'étais pas là en 2022, donc je peux pas vous comparer à 2022, mais assurément. On est ailleurs. On est vraiment ailleurs.
13: Question, là, quand tu vas rencontrer des agriculteurs comme ça, parce que nous, mettons, on parle d'agriculture, on en a parlé tantôt un peu de gestion de l'offre, puis tabarouette, c'est sensible, tu sais.
15: Ouais,
13: toi, t'arrives là, c'est-tu des discussions qui arrivent, là, puis là, la gestion de l'offre, puis ça, puis où t'es en mode écoute, ou comment ça se passe?
15: Bien, en fait, c'est vraiment en mode écoute, puis au-delà de la gestion de l'offre, parce qu'on parle d'agriculture ou autre, je veux dire, les citoyens, ils ont vraiment des problématiques bien avant ça, là. Je veux dire, le coût de la vie, être capable de loger leur enfant, capable d'habiller leur enfant. Avant même de se rendre dans des finalités, puis dans des chapitres 52, 53, on peut toujours revenir à la base, là. Puis c'est ce que je disais tout à l'heure, excusez-moi, avec Étienne, Daphné. Je veux dire, ils le voient, là, ils achètent des terres, ils payent très, très cher l'acre. Ils vont être incapables de revendre ça à leur enfant dans 20 ans. Là.
13: Ouais. Ça va avoir des millions. Là, ben oui.
15: Mais c'est ça. Donc, collectivement, on ne peut pas s'en aller vers là. Puis elle a amené une bonne proposition, puis je l'avais amené aussi en nombre. Pourquoi, quand c'est des citoyens, que ce soit des agriculteurs, des familles, des commerces, des entrepreneurs, il faut toujours qu'ils se cassent le bessic, eux, pour être certains d'arriver à la fin du mois. Mais quand c'est l'État, on a juste besoin de taxer plus. Pas de besoin de se remettre en question. On n'a pas de besoin d'être meilleur. On n'a pas de besoin d'être plus rentable. On n'a pas de besoin de performance. On a juste à aller en collecter plus. Donc, ça ne peut pas être deux poids, deux mesures. Les citoyens, on ne peut pas leur demander de faire quelque chose puis l'État faire carrément l'inverse quand vient le temps de servir le citoyen.
13: Avais-tu des appréhensions qui sont disparues? Exemple, hey, Colin, des fois, je vais sûrement me faire grêler. Ah, puis finalement, c'est pas si pire. Tu sais, y a-tu des affaires que tu avais anticipées puis que finalement, tu te dis, c'est pas pire? Finalement, ça se passe bien.
15: Oui, sur plusieurs aspects. Puis M. Berthel en parlait ce matin. Je veux dire, je pense pas vous l'apprendre. Là, mon sourire, il est souvent par en bas. Je suis pas le plus accessible.
13: Ouais, mais
15: là,
13: moi, j'ai appris que ton bonheur, tu le vivais de l'intérieur.
15: Exact. Je suis pas le plus. Quelqu'un qui me parle, il va comprendre jusqu'à là de sourire. Là, c'est pas ça. C'est une blague, mais. C'était ça que j'avais de la difficulté, le fameux porte-à-porte.
13: En fait, je vais le décrire comme le sourire fauné.
15: Ouais, tu sais, je suis pas un très bon acteur. Puis tu sais, depuis ce matin, je suis descendu à Tête-Ferde, là, je fais une ronde de lait sur des affiches de terrain. J'en avais 2000, il m'en reste à peu près une centaine, 200 maximum, là, en même pas une semaine.
13: T'es ramasseras, hein, tes maudites affiches.
15: C'est beaucoup de stock. Ça va bien, c'est ce que j'appréhendais, que la réponse soit un peu plus négative, un peu plus biaisée face à 2002, la fameuse COVID. Mais les gens sont ailleurs. Les gens, la problématique, c'est qu'ils ont pas d'argent, tout est rendu trop cher, les taxes municipales, les taxes provinciales, le loyer, les maisons. Puis on se plaint qu'il n'y a plus de loyer, mais dans le bien à Frontenac, il n'y a pas personne qui vient s'établir ici pour habiter dans un bloc appartement de 200 portes.
13: Mais non, c'est ça.
15: Le monde vient de s'établir ici pour des maisons unifamiliales, des bons vieux bungalows, n'en déplaise à M. Marchand. Puis on peut cuisiner, la porte patio grande ouverte, les jeunes sont dehors, puis il n'y a pas de danger. Les jeunes, les familles, ils viennent ici pour ça. Puis les personnes enracinées ici, nos plus vieux, ils veulent rester pour ça ici exactement. C'est pour ça que je veux défendre ça. On n'est pas plus toxique, ça arrive sud. C'est pas parce qu'on est en train d'agrandir le périmètre urbain qu'on est en train de tuer la planète. c'est pas vrai. On est du bon monde, puis c'est eux que je veux défendre.
13: Il y a beaucoup comment je dirais ça? Tu sais, il y a une espèce de mot que le Parti conservateur, surtout dans nos médias plus mainstream, où souvent on parle du Parti conservateur avec un certain dégoût. Mais ça, je vais tout de suite m'ouvrir une parenthèse à moi-même, là. Je trouve que depuis peut-être un mois, on dirait que c'est moins pire. Même à Radio-Canada, j'ai pogné l'entrevue d'Éric Duhaime hier. Et j'ai pas senti le même ton hautain ou le même un peu mépris qu'habituellement. Probablement parce que le message commence à percoler dans la population. Mais as-tu senti ça, toi, justement? Tu sais, tantôt, je te donnais comme exemple, là, tu sais, avant, tu te présentais pour le PQ, puis tu faisais ta campagne, tu serrais des mains, puis bon, ça allait bien. Puis au Parti conservateur, des fois, on se disait, ah non, le monde, ils ont même pas ouvert un quart de porte, puis ils entendent conservateur, puis ils claquent la porte, puis ils disent, on vient plus jamais ici, mon sale, tu sais. Puis sens-tu ça à certains endroits? Parce que c'est quand même une grande, grand comté,
15: toi. C'est énorme, De Saint-Antoine, moi, je suis à Saint-Antoine, collé sur le fleuve. Ça va jusqu'à Saint-Simon, Saint-Fortuna, Saint-Jacques-le-Major de Wolfstown, largement dépassé Tetford-Mines. C'est pas à porte. Puis pour vrai, c'est la bonne nouvelle de 2026 de la campagne, c'est que les gens sont vraiment plus ouverts. Les médias n'ont pas le choix d'adhérer à cette réalité-là. Je le dis de façon positive. Ils sont face à une fatalité. Il y aura des élus conservateurs à l'Assemblée nationale. Ils veulent ou ils veulent pas, ils vont en avoir. Fait qu'ils sont aussi bien d'apprendre à travailler avec nous présentement, parce que passer le soin qu'ils vont en avoir. Il faut qu'on travaille tous dans le même sens. Il n'y a rien de personnel contre les journalistes ou quoi que ce soit, mais il faut qu'on travaille ensemble pour le bien collectif. Puis la réponse est super bonne. On n'est plus en 2022. Les gens sont super ouverts, super réceptifs. On a des bonnes discussions. Et je plains un peu, puis c'est tout à leur honneur, les élus qui se sont présentés en 2022, qui ont labouré le terrain.
13: Ouais.
15: Là, moi, je ne l'ai pas fait. Je n'irai pas prétendre que je l'ai fait. Je ne l'ai pas fait en 2022, là. Mais là, la vibe est très bonne, ça va très bien sur le terrain. Puis c'était un peu ma grosse crainte de dire, bon, ben, on va se faire crier après, puis on va dire complotiste, complotiste. Les médias ont changé leur ton, vous avez changé votre ton. Est-ce qu'il y en a encore qui essaient de lancer un peu des pièges avec des gros néons roses? Oui, absolument. Mais après ça, libre aux candidats de les éviter ou de pas les prendre, là, ça, c'est certain.
13: Là, tu vas me dire que vous êtes déjà en campagne, puis t'as raison. Même si tu me l'as pas dit encore, je sais que tu vas me le dire. Mais à ma question étant, as-tu hâte que ça commence pour vrai? C'est-à-dire que là, il va y avoir des débats. Il va y avoir des entrevues un peu plus serrées. Il va y avoir... puis je dis pas juste débat des chefs, là, tu sais. Nous autres, on est en train de regarder pour organiser peut-être des débats plus locaux avec des gens des régions autour, tu sais. Puis entre autres, en tout cas, non, je vendrai pas de mèche. Pat, elle me regarde avec des gros yeux, là, c'est carré, mais tout ça pour dire que la vraie campagne, même si tu me dis que t'es déjà en campagne, c'est une autre affaire. As-tu hâte de dropper pour vrai, là?
15: Ben, tu sais, c'est quelque chose qu'on a un peu de départ au Parti conservateur de dire qu'on faisait que critiquer. C'est un peu une approche différente que je fais dans la campagne actuellement. J'amène des solutions. Je lance pas de rush en face à personne, je vais dire comme ça, là. Je fais ma campagne pour mon terrain, mes citoyens, les citoyens de l'Opinion Frontenac, bien avant commencer à lancer des rushs. Les gens sont assez grands pour par eux-mêmes de voir qu'est-ce qui s'est passé dans les 4-8 dernières années. On peut le rappeler ici et là, mais si je m'acharne à faire cette fameuse campagne-là de dire un peu ce qu'on reproche aux autres, une campagne de peur, je pense que sincèrement, dans le bilan Frontenac, je vais perdre au change. Est-ce que je vais être capable d'en lancer à mes heures du 0-3-4? Compte sur moi, il n'y a pas de trouble. Il n'y a pas de trouble. Mais c'est pas là-dessus que je veux miser ma campagne. C'est un peu une peinture négative qu'on a dépeinte du PCQ. Mais là, j'essaie de la rendre un peu plus positive, plus abordée sur des solutions réelles, plus terre à terre, de dire, regardez, là, je suis pas mieux que vous autres, les citoyens, puis je suis pas pire. On est à la même place. J'ai de la misère à payer mon épicerie ici et là, puis je vais être le porte-voix, la courroie pendant les 4 prochaines années, certainement. Puis ça sera pas en massivant en arrière. Puis c'est un peu l'état du texte que j'ai écrit hier, le petit communiqué que j'ai publié dans les médias locaux, je tiens à préciser, médias locaux, c'est de dire, je me présente avec les conservateurs et non pas pour les conservateurs. Vous allez me dire, c'est un mot qui semble banal. Non, non. Pour signifie que je vais me faire assimiler puis je vais tomber dans ce parti et je deviendrai le parti. Non, non, je me présente avec. Je partage des valeurs conservatrices, des idéologies conservatrices, mais ça va venir avec ma couleur, mon background et mon parler pour défendre le binaire, ça c'est bien certain.
14: Hey, c'est drôle parce que c'est exactement là je m'en allais, M. Labrec.
15: Ah oui, Mme Vincent.
14: Je voulais savoir, bon, ben, je trouve qu'on le ressent dans ta campagne, mais quand même, tu fais partie là aussi de l'équipe du Parti conservateur, sinon tu serais indépendant. Tu sais, on fait des choix, là.
15: Ouais.
14: Et le Parti conservateur a présenté des trucs dernièrement. gouvernement. T'sais, on a parlé de couper 47 milliards. Ouais. On parle de donner plus d'argent en passant pour inciter les femmes à encourager le taux de natalité. On a présenté le livre noir dans au courant des dernières heures. Là, ça veut dire les trucs que les autres partis n'ont pas fait lorsqu'ils étaient au pouvoir. Des présentations, des propositions, je devrais dire, te rend le plus fier du Parti conservateur? Tu sais, lequel? Il y en a eu des propositions. C'est quoi?
13: Ta presse.
15: Exact. Merci. Ben, tu sais, on s'est parlé pendant plus de 2 ans, tu sais, la gestion des finances publiques, donc le 47 milliards là, sur 5 ans, que plusieurs partis ont essayé de dépeindre comme 30% parce qu'ils comprenaient pas qu'il fallait le diviser par 5. Là. Déjà là, il y avait un calcul à faire. Ouais. Ça, c'est de la saine gestion des finances publiques. Madame Fréchette est sortie en disant que ça serait un démantèlement de l'État québécois que de couper plus ou moins 5% des dépenses. Mais il faut se rappeler que la CAQ a augmenté de 61% les dépenses en 8 ans. Donc, si ça, c'est un démantèlement de couper 5%, ben, le gouvernement de Madame Fréchette a totalement anéanti, tué les finances du Québec. Là. Donc, c'est ça la réalité. Donc, oui, ça, c'est celle qui me tient le plus à cœur, de dire la saine gestion des finances publiques. Le livre noir, ça peut être de bonne guerre. Par contre, c'est de regarder le passé, ce qui s'est fait. Oui, ça nous amène à un avenir, mais de couper dans les dépenses publiques, là, c'est la chose à faire. Et non, ça ne veut pas dire austérité. Non, ça ne veut pas dire qu'on va couper des services, parce que ce n'est pas vrai que 100% de l'argent de l'État québécois est dépensé de la bonne manière. C'est totalement faux. Peu importe le politicien de quelconque palier qui vous dit qu'il n'y a aucun droit à couper, c'est exactement le même qui a fait en sorte que les dépenses ont explosé.
13: Mais souvent même, on réalise qu'il y a autant, si ce n'est pas plus de gens dans les bureaux que sur le service en bas. Là, fait que, évidemment qu'il y a un débalancement, mais ça, on s'entend. Là. Je pense qu'on est au courant, qu'on s'entend là-dessus. Mais en même temps, c'est la base. Si tu veux faire tout le reste, de toutes les propositions, ça, c'est the mother of toutes les propositions. Ça commence avec une gestion de base. Tu n'as pas le choix.
15: Exact. Réduire les dépenses, puis une gestion plus rigoureuse, puis instaurer de l'imputabilité. Il y a des bons fonctionnaires, il y a des mauvais fonctionnaires. Il y a des bons élus, il y a des mauvais élus. Ainsi va la vie. Mais il faut réprimander. Ça fait partie d'une saine gestion, là. On peut pas demander l'excellence si on réprimande jamais. C'est impossible.
13: Mmh. Renaud? C'est impossible, donc. Ouais, vas-y.
15: Non, mais c'est vers là que je voulais dire. C'est comme je l'ai déjà imaginé avec vous autres, essaye de remplir une chaudière pleine de trous. Vas-y.
13: Impossible.
15: C'est ça l'état
13: de sauf si tu augmentes le débit. Ça, le débit, c'est nos taxes puis nos impôts.
15: Nos taxes, puis on la dépense à mauvais escient présentement. Puis les citoyens, ils font des pieds puis des mains pour être capables d'arriver. Là. C'est ça la réalité. Moi, le premier, Patricia, tout le monde autour de la table, vous autres à Québec, les auditeurs, tout le monde se casse la tête, se casse le bessic pour arriver, sauf l'État.
13: Renaud, je te laisse aller. Je sais que tu es en train de faire ton porte-à-porte. Tu es en train d'organiser tes affaires. Donc, bonne campagne. Puis si on se reparle, ça va être dans le cadre de la campagne. Puis je te souhaite une bonne campagne comme à tous les candidats de tous les partis. Puis je le mentionnais hier, là, juste à voir tout ce qui est en train d'arriver avec les nominations des nouveaux candidats. M'a dit de quoi ça va faire. Ça fait longtemps qu'on n'aura pas eu une campagne aussi divertissante.
15: Vous allez avoir de la couleur, assurément. J'en parlais avec Max hier. Gary, je savais pas qu'il était de droite, mais ça, c'est une petite pointe. C'est pas grave, c'est de bonne guerre. Puis Pat, effectivement, passe pas ta tête, je changerai pas, ça, tu peux t'en assurer.
13: Salut Renaud, bonne campagne.
15: Salut à vous autres. Salut, bye-bye.
13: Salut, bye. Mais il faudrait y parler au moins une fois, là, avant la campagne. Je savais même pas s'il y avait parlé.
14: Oui. Ben, je prenais des nouvelles, voir si c'était découragé ou pas, là, parce que, mais tu sais, c'est un investissement de temps et de soi. C'est un sacrifice. Parce que faire du porte-à-porte, là, je sais pas si vous savez, là, mais imaginez-vous à la place de l'autre. C'est comme quand on ouvre une porte. Là. Nous autres, on ouvre une porte, puis je veux dire, quand tu sais pas c'est qui, on est déjà gossé.
13: En partant. moi avant que moi je sois gossé, mon chien est gossé. Ouais. Fait que ça gosse.
14: Hein? Fait que là, après ça, puis en plus, il me présente, nanana, puis des fois, on est dans le jus, c'est pas le bon timing.
13: En bobette, les mitaines de four, là, qu'est-ce qu'il y a, là? J'ai un rôti, là, c'est ça.
14: T'es en retard, puis des fois, on est de bonne humeur aussi, fait que tu sais, les réactions ne sont pas toujours, pareilles d'une porte à l'autre, fait que tu sais... C'est de là que vient ma surprise pour Gary. c'est pas le Parti québécois. Les gens confondent. Je fais des.
13: Ça a l'air Gary va se promener avec une pile de vinyle, va en donner un à chaque porte.
14: Ben, tu vois ça, je
13: le. Mais vous voyez Marie-Denise Pelletier ou.
14: Un gérant d'artiste extraordinaire, Gary. Effectivement, il vendrait son produit musical. Là, je le verrais.
13: Mais tu vois, je me posais plein de questions sur Doom Dumas, puis je le regarde aller, puis je dis, Colin.
14: Ouais, mais Doom. sais, Doom, là, je le savais qu'il était prêt parce qu'il l'avait mijoté depuis longtemps.
13: Ouais. Mais socialement, c'est... Doom, c'était pas le gars qui faisait des colas à tout le monde. Là.
14: Ben, il nous jase. Non, c'est... il fait pas plus de colas. Mais c'est quelqu'un qui jase.
13: Oui, mais vers des étrangers. Moi, il me jasait parce que. Mais
14: il
13: m'a dit.
14: Il fallait dire d'arrêter de jaser, il fallait qu'on travaille.
13: Oui, mais pas la première année.
14: Oui, oui.
13: C'est ça que je veux dire. C'est que le contact. Ouais, mais on me dit qu'il est quand même il est capable.
14: Ça. Moi, je suis à distance.
13: Fait que je pense que tu sais, Gary, peut-être qu'il va être extraordinaire. Je sais pas.
14: Puis je prétends pas le contraire. Je fais juste dire, elle est là, ma surprise.
13: Ah oui.
14: Mais c'est pas le Parti québécois, ça, c'est tel quel.
13: Oui, on m'a dit, Geneviève Peterson en CAQ, j'ai été surpris, là. Madame privilège blanc, là, tu sais, oui, ça fesse.
14: C'est à la mode, les gens télé qui
13: Il y a vraiment.
14: Peu importe votre fonction, c'est à la mode.
13: Vraiment.
14: Mais les Gary, le gars du voir.
13: T'es encore ta même face qu'hier.
14: Tu sais, je.
13: T'as pas redécollé encore.
14: Moi, je suis intriguée, là. Quand il va se faire questionner aussi, puis il faut qu'il réponde du tac au tac.
13: Hey, toi, là, je te vois à face, là, tu penses à ça depuis hier, là.
14: Oui, je sais.
13: Tu dois être parti même dans des couloirs sombres, là. Genre. Le gars, c'est un infiltré.
14: Jamais j'aurais pensé qu'il deviendrait un candidat politique.
13: Il est envoyé par Phil pour faire imploser le PQ. 13:46, on vient.
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13: Ah, l'économie. Ah, la politique. Oui, on est encore sur le gros nerf côté négociation avec les Américains. Mais j'avais envie d'avoir un avis externe, un avis d'un autre œil, de quelqu'un à qui j'aime bien ça jaser. Il est analyste en politique publique à l'IEDM, l'Institut économique de Montréal. Il est au bout du fil. Monsieur Gabriel Giguère, à qui on parle de temps en temps. Salut, Gabriel, comment ça va?
8: Ça va super bien, merci de me recevoir.
13: C'est toujours un plaisir, puis c'est bien d'avoir d'autres opinions. Puis depuis hier, en fait, quand on a sorti la nouvelle hier, je comprenais rien. Là, c'était très brumeux, il y avait pas beaucoup de détails. Il y a eu des réunions à huis clos entre les négociateurs, le gouvernement Carney et les provinces. Et là, personne pouvait rien dire. Donc, on en apprend un peu plus dans les médias. J'en ai aussi appris un peu plus de mon bord. Première constatation. Puis j'imagine que tu as fait la même, là, c'est que le monde d'avant les tarifs de Trump, ça n'existera plus jamais, ça, là.
8: Non, je pense que c'est assez clair qu'aujourd'hui, on le voit avec l'attitude du président américain, puis même les chiffres qui flottent à l'heure où on se parle, là. Donc, actuellement, on a des tarifs douaniers, on le sait, de 50% sur l'acier, l'aluminium, puis on dit, ben, on va peut-être diminuer, puis on ne sait pas si ça va être le même tarif pour les deux types de métaux ou si on descend à 25%, puis les tarifs sur les véhicules également, peut-être qu'il y en a qui vont rester. Bref, on voit très certainement là, que même si on arrive avec un accord, il y a des possibilités là que subsiste quand même une forme de protectionnisme américain, quoique moins sévère. Donc ça, c'est absolument vrai, mais il y a encore tout un voile devant ce qui se passe aujourd'hui. On entend la première ministre Christine Fréchette nous dire « J'ai de l'information, je vous la dis pas, mais je veux plus d'informations pour vous dire l'information que je comprends.
13: Ouais. »
8: Je dis « Ben là, c'est parce qu'on peut-tu avoir un peu de transparence avec ce que vous savez au moins? » Ça serait intéressant en tant que Québécois, mais bon, pour le moment, on voit aussi un autre élément là qui est un petit peu farfelu, c'est tout le côté théâtral derrière la gestion de l'offre. Là, chaque politicien va devant la caméra. Ça devient un petit peu risible sur cet élément-là. Ouais.
13: D'ailleurs, la gestion de l'offre, pis je comprends qu'au Québec, c'est plus sensible qu'ailleurs. Puis je le répète, là, il y a presque la moitié des fermes canadiennes de production laitière qui sont au Québec. Puis je le sais que c'est touché. Puis vous voyez, tantôt, j'en ai parlé, il y a des agriculteurs bon qui comprennent qu'il y aura probablement des concessions à faire parce que c'est devenu carrément un des nœuds centrales de cette négociation-là, alors que d'autres... puis d'ailleurs, il y a deux, trois personnes, là, visiblement des agriculteurs, qui me disaient « Oui, mais vous parlez jamais des subventions américaines envers l'agriculture ici, c'est la gestion de l'offre. » Alors qu'on a appris aussi qu'il y en avait des subventions canadiennes là, vers la production laitière et vers les autres domaines touchés par la gestion de l'offre. Est-ce que c'est inévitable, selon ce que toi, tu vois, qu'il y aura des concessions dans la gestion de l'offre?
8: Ben, il y a deux éléments sur ça. La première des choses, c'est que je pense qu'on va avoir des concessions sur cette question-là, parce qu'on sait que c'est un irritant. À chaque fois qu'on regarde, là, pas juste les articles dans les journaux, mais vraiment les déclarations officielles par la Maison-Blanche, ce qu'on constate, c'est que c'est un élément qui revient. Puis c'est un élément qui revient pas juste avec les États-Unis, c'est un irritant avec la Nouvelle-Zélande auparavant, avec le Royaume-Uni pour des accords commerciaux. Donc on comprend que ce système protectionniste-là, parce que c'en est un, est un irritant et on devra fort probablement ajuster certains quotas ou réduire des tarifs douaniers. La deuxième chose qu'il faut se poser collectivement, puis c'est vrai que ça peut être plus difficile au Québec à cause du fait qu'on a beaucoup de fermes laitières, mais c'est quand même se questionner sur quel est l'impact sur vous, sur moi, sur le consommateur québécois et canadien.
13: C'est rendu quasiment à 10$ un 4 litres de lait, là.
8: Ben c'est ça, c'est rendu extrêmement cher. Puis quand on fait des analyses, je l'ai fait en juin, ce qu'on constate, c'est que tu as un surcoût pour le ménage moyen de plusieurs centaines de dollars. Fait que ce qu'on peut se dire, c'est à la base, ça nous coûte plus cher en tant que consommateur. C'est aussi une barrière à l'expansion des meilleurs ou des agriculteurs les plus productifs. Parce que si tu as des quotas pour répondre à ta demande interne, ce que tu vas exporter, c'est résiduel, c'est pas assez gros. Fait que tu viens caper la possibilité d'expansion. C'est dur aussi là d'acheter des dizaines de milliers de dollars de quotas pour une vache seulement quand tu es un nouvel agriculteur ou quand tu aspires à devenir agriculteur. Donc, on gagnerait collectivement. Au sud de la frontière, ça serait un gain pour eux également. En ce sens, je trouve difficile là cette forme de statu quo. Je pense qu'on aura de façon inévitable pas le choix là de faire certaines concessions à cet égard, mais on ne perd pas pour autant. Je pense que c'est un des éléments qu'il faut vraiment qu'on garde en tête.
13: Bon, et évidemment que je comprends la frustration quand t'es dans un système puis t'as l'impression que c'est ça. Puis by the way, les quotas, nos agriculteurs, certains de nos agriculteurs les ont payés très très cher, un peu à l'image des permis de taxi à l'époque. Évidemment qu'il faudra compenser aussi. T'sais, on ne pourra pas juste dire, bon, ben écoute, vos quotas, on les coupe de 20% puis arrangez-vous. Il y aura évidemment des chèques qui seront signés. Puis ça aussi, ça peut être inquiétant là, de dire, OK, mais là, il va falloir décaisser encore. Là.
8: Justine, tu as raison pour ça parce que c'est une question aussi de respect de nos agriculteurs.
13: Ben oui.
8: Si on change les politiques publiques, eux autres, ils ont joué le jeu.
13: Oui, absolument.
8: À un moment donné, tu peux pas juste perdre, puis ça, c'est totalement vrai. Mais ça, par contre, je suis pas vraiment stressé avec ça, dans la mesure où ça s'est fait ailleurs. Ça s'est fait en Australie, ça s'est fait en Nouvelle-Zélande, où on avait déjà une politique de gestion de l'offre.
13: Est-ce qu'il y a encore une certaine forme de gestion? Je pense qu'en Nouvelle-Zélande, ils l'ont complètement abandonné. Ça se peut-tu?
8: Complètement abandonné. Tout a changé. Deux éléments à retenir sur ça. La première des choses, c'est que la gestion de l'offre, ça le dit dans le nom, ça gère l'offre, donc ça la gère artificiellement. Les prix sont plus élevés qu'un libre marché. Ce qu'ils ont décidé de faire, c'est de mettre une taxe temporaire, de dire, ben pour rembourser nos agriculteurs, ton 2 litres de lait, au lieu qu'il te coûte 6 piastres, avec le libre marché, il risque de t'en coûter. Allez, évidemment, c'est un prix aléatoire, mais disons 4,75, la taxe va être de 50-75 sous. Donc, ça reste okay. Moins cher que sous la gestion de l'offre.
13: Mais on va réussir à se faire un petit montant pour les compenser.
8: Puis une fois que le montant est compensé, ben et voilà, on peut abolir la taxe parce que c'est l'objectif. Donc ça, je pense que c'est une chose qui serait vraiment intéressante à adopter. La deuxième chose, la Nouvelle-Zélande, avant l'intégralité pratiquement, un peu comme au Québec, de ce qui était produit.

0: voir, puis on va revenir. Ça reviendra pas. Le monde, il l'a dit d'ailleurs lui-même après, une fois élu, évidemment. Là, avant d'être élu, c'était on va les battre, les Américains. Mais après ça, il nous l'a dit clairement, le monde a changé, ça reviendra pas. 25 %. Mettons, on passe de 50 à 25 %. Je donne un exemple dans l'industrie de l'aluminium. Encore une fois, très québécois. T'sais, l'aluminium, c'est beaucoup chez nous, avec Alcan, etc. À 25 %, est-ce qu'on crie « Hourra, victoire » ou on se dit « Colin, c'est bien, mais c'est pas yaube »
1: Ben, je pense que c'est évident que l'industrie préfère ne pas avoir de tarifs.
0: Non, je comprends. Là.
1: Donc ça, par contre, effectivement, de 50 à 25, tu as tout à fait raison de dire « c'est un gain ». C'est un gain, c'est pas le mieux qu'on peut avoir. En fait, c'est probablement le mieux qu'ils vont pouvoir avoir. Là.
0: Ouais.
1: C'est pas ce qu'on aurait nécessairement souhaité. On pourrait faire zéro, mais je pense qu'il s'agit quand même d'un gain. Ça se couple également avec une tentative de diversification. Mais ultimement, il faut revenir à la base. Les États-Unis, là, ils produisent pas beaucoup d'aluminium. Donc, concrètement, leurs entreprises manufacturières, que ce soit pour les voitures, que ce soit pour les avions et j'en passe, ils ont besoin d'aluminium. Et donc, ils auront besoin de l'aluminium québécois. Ce qu'on risque de voir surtout, notre économie va probablement être un petit peu affectée, mais avec la diversification, j'espère que ce sera le moins possible. Mais en parallèle à ça, ce qu'on va voir, et c'est extrêmement clair, on l'a vu avec les tarifs douaniers dans le premier mandat, notamment sous l'assiette de Donald Trump, ce qui se passe, c'est qu'on crée des emplois à la marge dans le secteur. Donc, probablement qu'on risque d'avoir un tout petit peu d'emplois du secteur de l'aluminium se créer aux États-Unis, mais le problème, c'est comme certains individus vont acheter l'aluminium américain à 110 $ au lieu de 100 $ pour ne prendre qu'un exemple parce que vous avez encore un tarif douanier, bien, ça fait en sorte que les emplois manufacturiers risquent de diminuer, encore une fois, comme on a vu lors du premier mandat. Alors, au net, c'est une défaite pour l'économie américaine. Et bon, on espère évidemment que ce ne soit pas pour le Québec, mais on le voit de toute façon qu'ils n'auront pas le choix de s'approvisionner avec nous. Ils vont juste avoir une surtaxe.
0: Je sais que peut-être t'es... Ben, en fait, je pense pas. Je pense que tu suis assez le dossier pour commenter un peu aussi l'Ontario. Doug Ford est très fâché. Doug Ford parle plus. Doug Ford, lui, il voulait et il souhaitait, et c'était son objectif et son seul objectif, éliminer les tarifs qui ont été imposés à l'industrie automobile. Trump, il tient beaucoup aussi à ramener l'industrie automobile aux États-Unis. Et là, on parle de peut-être baisser ça à 15 %. Est-ce que à 15 %, on cale l'échec quand même et on va continuer de voir l'exode des compagnies de voitures quitter le Canada?
1: Ça risque d'être compliqué. C'est un secteur que je me suis moins penché, mais c'est évident que ça fait déjà très mal actuellement. Donc, je comprends le premier ministre ontarien de ne pas être content. On sait qu'on a voulu beaucoup adopter la posture de force auprès de Doug Ford. T'sais,
0: lui a acheté de la pub là, pour envoyer promener tout le monde. Là, c'est...
1: Ben, exactement. Je pense que c'est le meilleur exemple. T'sais, l'alcool, là, on voulait vider l'alcool, puis on plus d'alcool américain. Donc même juste ça, on l'a vu récemment avec Mark Carney qui demande aux provinces, notamment le Québec, mais pas que, de rapporter l'alcool américain sur les tablettes. On le sait que c'est frustrant pour lui, mais en réalité, là, le problème, c'est que je comprends la posture politique, mais concrètement, c'est des emplois. Là. Puis il y a une limite aussi à être capable d'avoir le meilleur accord commercial possible. On a quelqu'un d'extrêmement imprévisible au sud de la frontière. Puis je suis assez persuadé qu'il donnera pas exactement ce que Doug Ford veut. Là. Je veux dire, à un moment donné, c'est David contre le Goliath. Là.
0: Ah, puis c'est devenu quasiment personnel aussi là, entre Trump et Doug Ford. Là.
1: Oui, c'est ça. Là. Quand on revient à l'échelle canadienne, on comprend que M. Ford n'aura pas tout ce qu'il veut. Puis de toute façon, encore une fois, dans l'histoire... C'est David qui gagne, mais dans la réalité, c'est Goliath. Fait que c'est ça qui est plate, mais il faut à un moment donné, il va falloir juste être lucide dans la question, puis essayer d'avoir le meilleur deal possible. Mais les concessions vont être faites, puis ça va être dans plusieurs secteurs probablement.
0: Puis maintenant, dernière question. Est-ce que c'est possible pour le Canada d'arriver à une entente s'il n'a pas l'accord de toutes les provinces? Parce que de ce qu'on comprend, il y a 3, peut-être 4 provinces qui bougonnent. C'est-à-dire, mettons que je mets les 3 principales, le Québec, évidemment, l'Ontario, on vient d'en parler, et la Colombie-Britannique. On sait que les provinces des prairies s'accommodent quand même bien. D'ailleurs, ils ont déjà ramené l'alcool américain. Puis ça touche un peu moins aussi les maritimes, parce que, bon, ils sont pas très impliqués dans les gros secteurs industriels de justement de l'aluminium, etc. Mais le Québec, l'Ontario, le BC bougonnent. Est-ce que c'est possible d'avoir une entente malgré des provinces qui diraient non, nous, on veut rien savoir?
1: Ben, les ententes internationales, c'est le fédéral qui gère ça.
0: Ouais.
1: C'est le fédéral qui signe. Après ça, de se dire, ah ben on n'est pas content du résultat, c'est une chose, mais de dire que c'est qui est nul et ce n'est pas en vigueur.

0: de ma compréhension du droit, à tout le moins. Je pense pas que le Québec pourrait faire ça.
1: Donc, là, on nous consulte, mais c'est par politesse quasiment.
0: Ben, je pense que c'est important de consulter, tu sais, parce qu'on a des gros secteurs économiques, que ce soit le bois d'œuf qui est extrêmement touché pour nos régions, tout ça. C'est bon de nous consulter pour comprendre l'impact économique. Mais ultimement, une fois que tu prends tout ça en compte, il y a une limite là à pouvoir faire plaisir à tout le monde. Puis je suis pas en train de dire qu'il faut favoriser une province plus qu'une autre, mais si ça se passe au fédéral, cette histoire-là. Là. Mmh.
1: Par contre, puis là, je veux pas t'embarquer sur le domaine politique. Par contre, si t'insultes le Québec, tu viens de rallumer peut-être une petite flamme souverainiste, là.
0: Ah, ben ça, je vais laisser. Comme tu dis, tu me passes sur du politique, mais je laisse les souverainistes l'interpréter comme ils le souhaitent, ou les fédéralistes, peu importe.
1: Gabriel Giguère, merci beaucoup. C'est toujours le fun.
0: C'est un plaisir.
1: Au plaisir. Bye. Gabriel Giguère, analyste en politique publique à l'IEDM. 14h08. Ouais. Ça a l'air qu'après la pause, il y a une tribune du peuple.
2: Oh!
1: Que vous le vouliez ou non!
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18: Le Parti conservateur d'Éric Duhaime a dévoilé sa plateforme électorale hier, la première en vue des élections d'octobre. Le PCQ veut encourager les naissances avec des baisses d'impôts dès le premier enfant et un financement direct aux familles. Il propose aussi un virage autonomiste avec une constitution québécoise et un bouclier contre les intrusions fédérales. Duhaime promet également une importante baisse d'impôts, moins de bureaucratie en santé et davantage de place au privé tout en visant l'équilibre budgétaire. Une cinquantaine d'arbres seront abattus cet automne sur le boulevard René-Lévesque à Québec dans le cadre des travaux préparatoires au tramway. Ces coupes s'inscrivent dans un projet qui prévoit l'abattage d'environ 1500 arbres au total. La décision suscite évidemment des critiques, notamment en raison de la perte d'arbres matures et de leurs bénéfices environnementaux. Et finalement, salutations à notre ancien collègue François Gariépy qui sera candidat pour le Parti québécois dans le comté de Charlevoix-Côte-de-Beaupré.
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0: Ah ben. Quelle surprise. Maxime Lacasse.
1: C'est moi la surprise.
0: Ben, bienvenue chez vous, comment ça va?
1: Ben ça va bien, merci. Vous autres?
0: Ben moi ça va. Moi, ouais. J'ai réalisé que en
1: même temps. Disant... Je vous demande comment ça va.
0: Ben oui. Ah, oui. Ben oui, quand ça fait 4 heures qu'on est ensemble.
1: Ah, oui. T'as réalisé quoi?
0: Ben j'allais dire que quand tu m'as dit je reprends la tribune du peuple, ouais. Je me suis inquiété pour ta santé mentale, mais je me suis dit Max, c'est fait fort.
1: De toute façon, il y a le soir pour me remettre à ma place.
0: Bon, ouais, puis t'as arrêté drogue dure, t'es capable d'en prendre.
1: J'ai-tu vraiment arrêté?
0: Bon, c'est ce que tu nous dis, là.
1: La tribune, ça part!

0: Mais quand je dis ça, c'est dans le bon sens. C'est comme quand quelqu'un fait un bon gag, tu dis ah, t'es cave.
1: Ça, ça va faire 9 ans de sobriété, là. Pas 9 ans, 3 ans dans 9 jours.
0: C'est ce que tu dis, oui.
1: Oui, exactement.
2: C'est ça. Ah ouais.
3: C'est peut-être faux.
0: On le saura jamais.
3: C'est peut-être faux.
2: Ça fait juste 3 ans.
1: C'est n'importe quoi. Hein? Hey, Bruno Marchand, lui, on ne sait pas s'il est sobre énergétiquement. On peut se poser la question. Il a pris l'avion. Il est revenu cette semaine d'ailleurs.
0: Ah, il a planté des... Ça a l'air qu'il a planté des forêts complètes.
1: Exactement. Il était en conférence de presse cette semaine et il s'est exprimé sur les changements climatiques. En gros, ce qu'il disait, c'est que là, il faut continuer à investir dans les mesures d'adaptation au changement climatique parce que ça va pas bien. La terre brûle.
0: À cause des inondations, en partie dû au fait qu'ils n'ont pas réparé leurs tuyaux. Et au fait qu'il y a des îlots de chaleur créés par la ville qui coupent les arbres. Ah non, c'est bon, j'aime ça.
1: Les fameuses pluies diluviennes. Fait que je me suis dit, c'est intéressant ça. Je vais aller voir les gens sur le terrain puis je vais leur demander, premièrement, est-ce qu'il faut continuer d'investir dans les mesures d'adaptation au changement climatique? Mais avant, quand je l'écoutais cette semaine, je me disais, hey, c'est fascinant, hein, l'écouter cet homme-là, on a vraiment l'impression qu'on est dans une grande urgence climatique. Fait que j'ai testé ce premier concept-là avant de tomber dans l'investissement. Première question, madame.
4: Penses-tu qu'on est en urgence climatique présentement?
5: Non.
4: Pourquoi?
5: Ben parce que moi, je trouve ça cool qu'il fasse plus chaud.
2: Bon, c'est pas nécessairement la réponse que je cherchais, là.
0: M'attendais pas à ça. En même temps, c'est bon. Moi, je me souviens de j'ai tellement entendu ça, là. Hey, moi, j'ai tout assez hâte qu'il y ait des palmiers ici.
1: Hey, en même temps, on les veut, les oranges au Saguenay, là.
0: Moi, j'ai hâte que le monde du Grand Nord vienne dans le sud ici.
2: Hey, du meilleur vin.
0: Ouais.
2: Ben oui, non, mais...
0: C'est hâte qu'on puisse faire pousser des papayes.
2: C'est ça, les changements climatiques, il faut s'adapter, là.
0: Moi, c'est sûr que le jour où je peux, me part une production de cocotiers, là.
2: Ben, c'est clair. Puis, sais-tu quoi? C'est plus tannant quand il y a de la glace pour tout ça.
0: Ben oui, c'est sûr.
1: Imagine te baigner à l'année à la baie de Beauport. Avec les matières fécales.
2: Ouais, c'est ça que j'allais dire, là, avec l'acide difficile.
0: C'est
2: là,
0: sûr
2: ouais.
0: Que pas d'hiver pour réguler la patente, ça va commencer à sentir, par exemple.
2: Ah, wesh!
1: Oh oui, c'est vrai. Mais c'est mieux que sentir de la boucane de feu de foyer. Est-ce qu'on est en urgence climatique, madame?
6: Oui, sur la Terre, là, pour le climat, oui.
1: À quel niveau?
6: Bah, la Terre, puis la stratosphère, mais pas pour l'infini, là, l'infini. Mais...
1: L'infini, il n'y a pas d'urgence climatique.
6: Bah, exactement.
1: Comment vous définissez l'urgence climatique sur Terre?
6: Bah, c'est le carbone, puis bah, je dirais que on est peut-être toutes morts aussi, on sait même pas.
1: On est toutes morts en ce moment?
6: Ben peut-être.
0: Ça, ça, là. Hey, ça, oh, ça là, c'est les discussions de fin de soirée, très entamées, peu importe la substance, où tu te mets à dire, hey, peut-être qu'on est dans Matrice,
2: ouais. Dans
1: une simulation.
0: Donc, elle nous dit stratosphère, mais ça arrête là. Hein? Donc, la Lune est correcte?
2: Non, l'infini est good.
1: L'infini est good.
0: Cool.
1: L'infini
0: good.
2: Ouais, mais peut-être qu'on est déjà
1: mort. Mais si on est mort quand on meurt.
2: Mais peut-être qu'on est là présentement, les gens vivants sont peut-être encore plus vivants que nous, mais nous on est comme au paradis, mais on le sait pas, on attend notre quand on va s'éteindre. Dans le fond, là ça va être un passage vers la vraie mort.
0: Oui. Ah. Moi quand j'étais jeune là, je m'étais développé une théorie.
2: Ah,
0: dis donc. OK. Quand tu meurs, mettons, tu as un accident d'auto, ben là, au moment où ça arrive, là, tu flashes puis tu swings de parallèle dimensionnel.
2: OK.
0: Puis dans une autre dimension, tu n'en as pas d'accident. Fait que tu réalises jamais que tu meurs.
2: Ah.
0: Fait que la mort.
2: Ça, c'était fucked up. Ça, tu n'étais pas à jeun. Là,
0: quand non. Non, non, mais non.
2: OK, c'est bon si tu t'en sois souvenu, par
0: non,
2: exemple.
0: Ça ferait un bon film, par exemple. Tu sais,
2: ça. Oui, oui.
0: Ouais. Imagine, le gars, il ne sait pas, il est mort 4 fois. Ah, oui. Il sait pas, lui, tout va bien. Là. Oui, hey, j'aime ça, elle était bonne, elle.
1: Mais t'en reviens-tu au même âge?
0: En
1: même
0: temps, tu continues ta vie.
1: Habillé pareil, genre.
0: Ben, t'es dans ton auto, puis plutôt que de mourir dans l'accident, tu fais juste comme, hey, Colin, ça passait proche, je suis correct, m'en va souper.
2: Hey, ça me fait penser, là, quel film. T'étais buzzé, hein?
0: Ah, je t'ai rendu loin, là. Il n'y avait pas juste la bière là-dedans, m'a-t-il dit.
2: Bruce Willis.
0: Bruce Willis, c'est pas mort.
2: Non.
0: Il a switché dans une autre parallèle.
2: Son film.
0: Nous autres, on pense qu'il est mort.
2: Le film, le punch, c'est
0: le sixième sens.
2: Oui.
0: Ben là, t'as vendu le punch.
3: Ben
0: là,
3: oui, voyons
2: c'est
3: donc.
2: Un film de 2002.
0: Je l'avais pas vu, moi. Je l'avais sur ma liste. Le sixième sens.
1: Le fameux punch du sixième sens. Ce qui est certain, par contre, c'est que l'environnement se meurt, puis il y a des gens qui trippent vraiment pas.
4: Est-ce que tu penses qu'on est en urgence climatique présentement?
5: Oui.
4: Pourquoi?
5: Ben parce que ça se passe pas bien le climat. On voit les catastrophes en ce moment, les incendies, etc. Et puis ça fait des années qu'on en parle et il se passe rien. Donc.
4: Définis-moi urgence climatique, ça veut dire quoi?
5: Ben c'est tout le changement climatique, le fait qu'on continue à polluer, on continue à exploiter les ressources naturelles, le pétrole, etc. Et même si la température augmente et que ben, on a les conséquences derrière, l'effondrement des espèces, etc.
4: Est-ce que ça te crée de l'anxiété?
5: Oui, évidemment.
4: À quel niveau?
5: Ah ben pour tout. Tous les jours, on se pose toujours la question, qu'est-ce qu'on peut faire? Et au final, on se sent impuissant, quoi.
4: Est-ce que tu arrives à vivre ton quotidien sans y penser?
5: Bah, ça s'appelle faire l'autruche, quoi. Oui.
4: Est-ce que ça t'amène à verser des larmes, des fois, les changements climatiques, la situation de la planète présentement?
5: Non, parce que je fais l'autruche.
4: Mais si tu faisais pas l'autruche, peut-être que tu pourrais pleurer?
5: Oui, bah oui, c'est vraiment triste.
0: Et t'as...
2: Dans le fond,
0: mais
2: elle
0: fait pas l'autruche, parce que visiblement...
2: Bon, non, mais c'est drôle, ça. C'est que... Elle a une crainte véritable, mais en faisant...
0: Mais elle s'en fout.
2: Exactement. Fait qu'elle se dit, je dis que je fais l'autruche, mais dans le fond, ça paraît bien de dire que tout ça me fait peur, mais je vais dire que je fais l'autruche.
0: C'est vrai
2: comme
0: que...
2: ça, je peux tout consommer. Ouais,
0: c'est vrai
2: que exagérer.
0: Psychologiquement, il y a une étude à faire. Là.
2: Je peux avoir deux chars dans
0: donc,
2: la cour.
0: Donc, elle prend sa voiture en se disant, oh mon Dieu, je devrais pas prendre ma voiture, mais que veux-tu?
2: Oui.
4: La tête dans le sable.
2: Ça te dédouane, surtout.
0: Exact. Mais quand j'en parle avec mes amis, ça n'a pas de bon sens.
2: Oui. Mais je vais prendre mon téléphone qui est fait à base de pétrole. Et tout ce que je vais toucher là, dans toute ma journée, là, il va avoir une consommation, une transformation grâce au pétrole.
0: Donc, la stratégie de l'autruche est excellente. Vis ta vie, puis fais semblant que ça te heurte beaucoup.
2: Oui.
0: Ben, c'est soit ça ou tu pleures. Fait que ça te donne le meilleur des deux mondes. Ouais. Tu fais ce que tu veux, tu t'entorches. Oui. Mais tu parais bien socialement.
2: Exact.
0: Ah, j'aime ça.
2: Moi aussi.
0: Ah, on devrait tous vivre comme ça.
1: Fait qu'au final, est-ce qu'il faut investir davantage dans les mesures d'adaptation au changement climatique?
4: Est-ce que vous pensez que la ville devrait investir davantage dans les mesures d'adaptation au changement climatique, comme le suggère Bruno Marchand?
3: Oui. C'est important pour nous, pour notre futur, pour nos petits-enfants, pour nos enfants.
4: Combien on devrait mettre là-dedans par année? Autant que c'est nécessaire?
3: Je pense que oui.
0: Ah oui.
3: Je pense que oui.
4: Là, pas de problème.
0: Madame, vos taxes vont augmenter de 400%. Mais puis la planète va aller mieux. Parce que je vous rappelle quand même que dans la dernière décennie au Canada, on a mis la petite somme ridicule de 100 milliards de dollars. Bon, on le sent que le monde change. Là.
4: Il n'y a jamais eu autant de monde à boucher généreuse qui attendent pour aller chercher de la bouffe, mais ils attendront.
0: Non, mais il faut non. Puis les taxes, de toute façon, vous en avez de l'argent. Arrêtez de râler. Ben
4: oui,
0: c'est assez. De toute façon, vous aurez plus d'argent pour voyager. Good thing!
4: Ça a été un peu le consensus hier. Les mesures d'adaptation au changement climatique, oui, il faut déplier le portefeuille.
7: Oui, il y a absolument raison.
0: Ah ouais.
7: Il faut vraiment faire des choses significatives pour que la situation se détériore pas plus qu'elle ne l'est actuellement. Quoique, en tout cas, pour la Haute-Ville, il y a quand même assez bien équipé en termes de foresterie urbaine.
4: Donc, enlever les arbres sur René Lévesque, est-ce que ça va aider ou nuire à l'adaptation au changement climatique?
7: Oh, ça va nuire, carrément. Ça va...
4: Même s'il y a un tramway.
7: Tramway, là. Le poids environnemental du boulevard René Lévesque, est-ce qu'il est suffisamment significatif pour que le tramway qui remplace les autos change les choses? Je pense pas.
0: Hey, monsieur, le poids environnemental de la Haute-Ville de Québec, est-ce qu'il est suffisamment fort pour changer quelque chose sur la planète? Je vous pose la question. Vous venez de me poser une question un peu dans le même sens. Puis le monsieur, c'était malade avant qu'il parte sur le tramway. Là. Il était quand même en train de différencier. Ben, je pense comme en Haute-Ville, c'est bon. Fait que dans le fond, là, à cause de la Haute-Ville, la planète a dit un petit peu merci. Là.
4: Un petit merci.
0: La Basse-Ville, moins. Non, la Basse-Ville, à l'échelle planétaire, la Basse-Ville est mal vue.
2: Mais ce serait intéressant, là, parce que c'est souvent, là, j'ai lu cet été là, un peu la psychologie des gens qui, tu sais, se drapent de vertu, puis c'est tout le temps bon pour les autres, mais pas pour soi-même.
0: Ouais.
2: Donc, on veut sauver la planète pour les autres, mais quand on te le met dans la face, là, ben non, on le fera pas. Ça serait intéressant la prochaine fois de poser la question que, peu importe, là, dans ce cas-ci, on parle des changements climatiques.
0: On retrouve le monsieur puis pose la question à Pat, OK?
2: Puis, parfait. Donc, on a un nouveau fonds, puis on vous impose une taxe de 200 $ à chaque année qui va augmenter. Je prends le chèque tout de suite. Est-ce que vous me le donnez?
0: Oh.
2: Parce que si tu dis oui, il faut faire quelque chose, oui, je suis prêt à faire plus, hein? Bon, ben parfait, voici l'action suivante. Normalement, les gens ne se commettent plus. Ah, ben non, c'est pas ça que je voulais dire.
0: Ouais.
2: Là, on trouve des excuses. Non, mais...
0: Ouais, ça, c'est un peu exagéré.
2: Ouais, mais ça coûte de l'argent.
0: Mais t'apprends où l'argent?
2: Ta transition. Hey,
0: l'autre madame, là, c'était comme tant qu'il en faut. Ah, oui.
2: Bon, ben
0: parfait. Vous avez combien dans votre compte, là?
2: Ouais.
0: 6 000? On va le prendre, s'il vous plaît.
2: Oui.
0: tant qu'il en faut.
2: Pour la cause.
0: Ça, c'est le même exercice qu'il avait fait sur les migrants. Tu sais, des grandes familles riches démocrates, qu'eux autres qui étaient là. Tant qu'il en faut, tant qu'il y a des enfants qui meurent, faut accepter tout le monde. Puis là, le gars, il y a un gros panel rempli d'immigrants. Bon, mais parfait. On a Juan, Pedro, puis toute sa gang, sa famille, vont s'installer chez vous. Vous avez dit qu'il faut être très accueillant. Wow! Ça claque la porte, puis ça finit en envoyant chier le gars. Ça finit. Mais pas chez nous!
4: Enfin, le gars, il m'envoie sur les arbres, sur René Lévesque. En fait, c'est moi qui l'envoie là. Puis il y a une autre madame qui m'a aussi envoyé sur le sujet. C'est contradictoire, là, un peu, c'est comme ce que vous venez de dire. Bruno veut améliorer les îlots de chaleur en plantant plus d'arbres, mais sur René Lévesque, on l'a déjà dit, il enlève des arbres. Donc, ça va accentuer l'îlot de chaleur qui va aller là. Mais ça va quand même améliorer les changements climatiques, selon la dame.
8: Est-ce que couper les arbres sur René Lévesque, que ça va augmenter ou diminuer les îlots de chaleur?
9: Ben, écoutez, en enlevant des arbres, c'est sûr que ça augmente. Mais d'un autre côté, est-ce qu'on va pouvoir combattre un petit peu mieux le réchauffement en ayant des transports en commun efficaces?
8: Donc, le réchauffement climatique diminuerait puisqu'on a des transports en commun qui sont plus efficaces?
9: Évidemment, les gens prendraient moins leur voiture, se déplaceraient. On prend combien de voitures pour remplir l'équivalent d'un tram?
8: Donc, il n'y aurait plus de voitures en ville, les gens prendraient le tramway.
9: J'espère.
0: Mais il y a déjà...
2: Mais
0: Il y a déjà, premièrement, le tram n'arrive pas dans un environnement où il n'y a rien. Là. Les gens prennent l'autobus. On part de zéro, tout le monde en char, à tout le monde en tram. Là. T'sais, je veux dire, il avait estimé l'augmentation, puis c'était pas. Ils vont pas doubler le nombre d'utilisateurs. Là.
2: Surtout que ça va être géré par leur RTC et la gestion du RTC, c'est une catastrophe en soi. Donc, ça sera pas mieux. OK? Deuxièmement, le transport en commun, c'est un service complémentaire. C'est on travaille ensemble. C'est-à-dire que quand ça m'adonne, je vais peut-être le prendre. Mais si ça m'adonne pas, j'ai mon char.
0: C'est ça que leur a vendu, le mastermind de la patente. Il leur a dit, on va enlever les voitures. Tu sais, il y a pas... En allant avec des grandes phrases comme ça. Puis là, les gens achètent ça. Ben oui, ça fait du sens. Mais c'est sûr que ça fait du sens. Si tout le monde vend son char pour prendre le tramway, là... C'est sûr qu'on diminue la production de gaz carbonique.
4: Mais là, le tramway ne va pas diminuer le réchauffement climatique. À cette île, ils s'achètent 3 pick-up et sont deux dans la famille.
2: Ben, juste dans les terres des Premières Nations, là, dans le Grand Nord. Hey,
0: là, on revient à ce qu'on disait au début. C'est Québec, gang. C'est Québec.
2: C'est pas électrique, les pick-up.
0: Tu sais, même si tu me disais c'est vraiment. New York, j'aurais un peu le même discours. Mais là, c'est pas New York. C'est Québec.
4: J'ai rencontré une personne qui m'a dit, non, investir là, dans les mesures d'adaptation au changement climatique, ça sert absolument à rien et ce sera en terminant.
8: Est-ce qu'on devrait investir davantage dans l'adaptation au changement climatique à Québec, comme le suggère le maire Marchand?
10: Non.
8: Pourquoi?
10: Parce que c'est gaspiller de l'argent tant qu'à moi.
8: La gaspiller, pourquoi?
10: Ben, pour le climat, pour... Moi, je pense que c'est fabriqué, toute cette histoire-là du climat, là. C'est pour rendre le monde coupable, puis qu'ils se sentent coupables.
8: Qui l'a fabriqué, cette histoire-là?
10: Je les connais pas, hein. C'est même pas les gouvernements. Je pense que c'est en haut de ça.
8: L'élite?
10: Ouais, l'élite, le dark.
8: Vader?
10: Ouais.
0: C'est peut-être ta face. Mais on dirait que t'es pas capable de trouver quelqu'un au milieu, tu sais. Hein? Ça doit être ta face.
8: Moi, là, je suis sur le trottoir.
0: Le monde qui vient de te voir.
4: Les gens qui passent.
0: Se tiennent dans les marges de l'extrémité, là.
8: Moi, je pense que vous surestimez l'intelligence des gens.
0: Attends, là. Dans le même Vox Pop, il n'y a pas de bout. Il faut tout donner notre argent. C'est tant qu'il en faut. Puis l'autre, c'est Bill Gates.
4: Et on est tellement.
0: Notre Darth Vader. On est peut-être mort.
4: Mais c'est vrai, quand on y pense, c'est peut-être Darth Vader. Hein, qui est...
0: Attention.
4: C'est à l'origine de tout ça.
0: Juste pour ramener à ce qu'on disait sur la madame qui disait, ben là, tout le monde va vendre son auto, puis on va prendre notre tramway. Là, puis la ville de Québec elle-même, qui les chiffres de la ville prévoient qu'on passerait l'achalandage du transport collectif qui est actuellement à 31%, puis on espère se rendre à...
2: 32?
0: 37. Ça, c'est la ville.
2: À 22 km à l'heure.
0: Ça, c'est la ville.
2: Non, mais c'est parce que c'est pas un métro qui pousse.
0: C'est une augmentation de 6 %.
2: Oui, mais sur un tramway rouler à 22 km à l'heure. Je pense que c'est 30, le vrai. Là. Mais ton gaz au fond, c'est 30 km à l'heure.
0: Mais en même temps, Pat.
2: On n'est pas.
0: Non, mais en même temps.
2: Pas un métro à 300 km à l'heure.
0: En même temps, 6 % à 10 milliards. Ça fait du sens.
2: Oui.
0: Moi, je pense
4: qu'on a un deal.
0: La planète nous fait un petit bisou. Merci, Max.
1: Ah ben, merci à vous.
0: On revient.
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0: Ça, c'est comme les impôts. Que vous en vouliez ou pas, il va en avoir un, patati, patata. Ouais,
28: mesdames, messieurs, s'il vous plaît.
29: Et patati, et patata, et patati, et patata, et patati, et patati,
28: s'il vous plaît.
2: Hey, plein d'affaires. Juste de même, là, je voudrais le signaler. Et puis, je veux pas enlever le crédit à Frank là, des demi-heures, mais il l'a tweeté là, il y a deux, trois jours. Puis, j'ai mis ça de côté, mais c'est juste que c'est comme une nouvelle formulation plus poétique pour désigner un pédophile, puis ça m'énerve.
0: Ah, moi aussi, ça m'a gossé.
2: Fait que le titre est « Un délinquant sexuel avec un penchant pour les enfants arrêté lors d'une fête familiale à Longueuil.
0: » Un pédophile.
2: Ben... C'est un pédo, on appelait ça.
0: Il y a un mot pour ça.
2: Oui, c'est un...
0: Utilisez-le.
2: Ouais. Fait que là, et là, on reprend, tu sais, un déviant sexuel à haut risque de récidive qui a un inquiétant penchant pour les jeunes enfants a été arrêté à Longueuil.
0: Pourquoi, hein? Ouais. C'est-tu un exercice? Hey, des fois, je me demande quasiment parce que c'est un défi. Comme Geneviève Guilbeault là, qui plaçait des... Ouais. Tu sais, si tu entre eux autres, genre, hey, essaye d'écrire un texte sans utiliser le mot pédophile. Ouais. On dirait quasiment que
2: c'est ça.
0: Ils font des détours. Là,
2: Un déviant sexuel à haut risque de récidive qui a un inquiétant penchant pour les jeunes enfants.
0: Moi, pédophile à haut risque de récidive. C'est ça le vrai terme. Là, c'est ça.
2: C'est ça. Ben, moi, on a sauvé des mots.
0: Tu me demandes d'écrire un texte. Ben peut-être aussi qu'il n'y avait pas assez de mots.
2: Ah,
0: là. Il a dit je vais broder quelque chose.
2: C'est Pascal Primo. 33 ans, soit dit en passant.
0: Le pédo, que, OK, parfait.
2: Ouais, t'es allé...
0: Ben, l'homme qui a un certain attrait sexuel pour les jeunes enfants.
2: Ben oui, mais c'est... Tu sais, c'est quasiment... c'est pas cute, mais c'est quasiment cute, la manière dont... Donc, tu sais, c'est un... Pédophile, c'est pas un beau mot,
0: non.
2: C'est arc.
0: Non, mais c'est fait pour ça.
2: Oui.
0: C'est pour ça qu'on l'utilise.
2: Oui. Ça nous a cœur. Moi, je veux pas que ça devienne poétique, là, puis cute, cutie.
0: Non, faut pas.
2: Il y a une petite déviance.
0: Si bas, je viens de te faire là, un maudit saut. Là.
2: Comment ça?
0: Le syndicaliste, là, les tourneaux. Là, ben le gars, il s'est ouvert à le chess. Hey, Jacques! Oui. Hey, Coco, reboutonne-toi une shot, là. Tabarouette, la chemise fleurie ouverte jusqu'au sternum.
2: Pour moi, il va annoncer une chronique dans l'émission du retour et il va être dans le thème du décolleté.
0: Moi, avec DH.
2: Je fais des liens.
0: Ah oui.
2: Bon, cela étant dit, dans des nouvelles qui viennent de tomber, on est dans le petit potinage, là. Juste à dire qu'il devait y avoir un événement... hey, ça va-tu n'avoir fait des répercussions? Anyway, un événement, Lewis Le Fou Beach Club, le 29 août prochain. Ça, c'est pas mal la semaine prochaine. Puis, ça s'appelait Lewis Le Fou and Friends. Puis, on sait que Lewis puis Holly sont relativement proches. Puis, c'est annulé. Fait que l'affaire du... L'affaire du Streamer Fest de Médusa, ça va avoir fait des petits, là, c'est incroyable. D'après moi, il doit regretter son passage parce qu'on ne l'a pas revu en passant. Lewis, c'est en moins, vous me direz. Là,
0: dommage collatéral?
2: Ben, en fait, pour.
0: Hey, eux autres, le petit trip sur le bateau, ils vont l'avoir payé pareil. Là.
2: Ben, c'est toute la manière dont ils ont géré l'après, ouais. Puis d'avoir laissé tomber clair. Le gars quand
0: ouais,
2: même.
0: Ouais. Sauf qu'il peut, mais vous avez plein de squelettes dans le placard.
2: Bien, sauf qu'il peut, mais vous avez profité avant que ça fasse controverse.
0: Et en vous filmant 20 heures sur 24, vous avez laissé plein de traces où vous n'êtes pas yarbe des fois. Là.
2: Puis c'est ça, être sous l'effet de l'alcool. C'est pas yarbe. C'est pour ça que faut pas allumer les caméras. Je veux dire, c'est... Quand on bouille, on dit des niaiseries.
0: Mais t'es-tu tanné de ça? Moi, là, la permanente... captation vidéo de toutes les vies. D'abord, votre vie est vide en tabarnouche si vous avez juste le temps de regarder la vie de quelqu'un d'autre.
2: Ah, ben c'est la mode.
0: Sans, oui, mais tu sais, sans contenu, ben sans rien. Jeunes, hey, hey, gang, venez, suivez-moi. Ouais. On s'en va s'acheter des cigarettes.
2: Ouais.
0: Non. Ouais. Non, merci, j'ai de quoi à faire. Là,
2: oui, mais tu penses comme ton âge, là, présentement, mais les gamins, c'est ça qui écoute. Mais je sais que c'est vide. Moi, je suis pas à défendre le produit. C'est complètement vide. Mais c'est ça.
0: Oui, oui, on écoutait des niaiseries. Jackass, c'était pas yard.
2: Non.
0: Quoique, il y a une différence entre « Hey gang, venez-vous-en, on va s'acheter du jus d'orange à l'épicerie » et « Hey gang, regardez, je vais me brocher testicules sur les cuisses. »
2: Hey, mais c'est-tu quoi? Tu vois, en vieillissant, vient qu'on juge. Mais quand on est dedans, là, effect, c'est bon ton point. Jackass, il y a eu Marteau la tournée, soit
0: dit. Ah oui, ah oui. Marteau a maturé aussi.
2: Le, ben oui, on est ailleurs complètement, là, mais... Tu sais, les jeunes, c'est ça leur truc, puis on comprend pas, nous, parce qu'on est rendu plus vieux, puis on fait comme
0: ça. Mais même, on dirait...
2: Mais on se faisait juger.
0: Mais je permets de juger quand même. Même quand on faisait des niaiseries, on les travaillait pareil.
2: Ah, c'est sûr.
0: Tu sais, quand on faisait des pranks, je me souviens, on en faisait, nous autres, jeunes, des pranks. Il y avait de la construction là-dedans, des fois. Là. On se faisait des affaires avec des structures pour niaiser, tu sais, puis pour juste, finalement, une chaudière à dos qui tombe. Tu comprends? Mais... On avait, ou Jackass, il travaillait quand même fort, puis deux, il avait l'audace de se brocher les testicules, puis de faire des niaiseries absolument dégueulasses. Mais tu sais, là, c'est vraiment le vide total. Tu sais, viens que moi, on va faire un tour en char. Puis c'est tout.
2: Oui, non, il n'y a pas. Mais...
0: C'est tout.
2: Il
0: n'y a pas de punch. Tu sais, t'arrives à la fin, puis il fait une heure, tu regardes ça.
2: Ça va s'épuiser.
0: Peut-être.
2: Tu sais, ça va s'épuiser. À un moment donné, les jeunes, une autre génération va arriver, puis elle va vouloir autre chose.
0: Ils vont faire d'autres choses.
2: Ça, mais...
0: Est-ce que ça met en jeu son genre de match de hockey? Parce que là, s'ils sont en chicane, pour vrai.
2: Ben, je sais pas. Je dis pas, je prétends pas qu'ils sont en chicane. Moi, je fais juste dire qu'on a annoncé.
0: L'événement est annulé.
2: Est annulé, mais là, on me dit qu'il est live sur Twitch, là, Lewis. Hey, moi, je suis tellement pas là-dedans.
0: Hey, moi aussi.
2: Que ça fait
0: matin. Ah, ben là, il faut finir le show, il faut que j'aille regarder ça.
2: Ouais. Fait que, tu sais, je sais pas.
0: L'autre, il dit il est live présentement. Il est toujours live.
2: Oui, mais là, il avait pris un petit moment d'absence, un petit repos. Là.
0: Okay, okay.
2: Puis, il a mis 10 ans qu'il s'en sort mieux. En fait, parce que lui, il a continué, puis lui, on a vu son évolution à revenir à jeun.
0: Ouais.
2: Moi, j'ai regardé de temps en temps des clips, là, puis, puis tu sais, je te l'avais dit aussi, quand on avait parlé, j'avais dit, quand on le voit à jeun, le gars, il a l'air bien correct, là, c'est quand qu'il consomme, puis qu'on le voit live, c'est sûr que c'est pas super, les propos, il ne faut pas se filmer chaud, tu sais, j'en parle à la personne.
0: Puis moi, d'un party, souvent...
2: Ben non, quelle mauvaise idée.
0: Puis j'ai peut-être une sensibilité supplémentaire depuis que je suis dans la sphère plus public, là. Quoique je suis pas à LCN, je suis à Radio X, mais quand même, tu sais, j'arrive d'un party puis tout le monde me filme pendant que je fais des shooters,
2: non,
0: je dis, pas nécessaire.
2: Non. Mais il l'a compris, le gars. Là, il y a aussi un éléphant dans la pièce. Je me demandais si j'en parlais ou pas, mais je veux juste en faire une petite virgule. Oui, je l'ai vu, le clip, partout sur les internets de Énergie à Montréal. Il y a deux ans, où c'est Julie Bou, qui en passant, que je connais pas beaucoup, là, mais les fois que j'y ai parlé, t'es bien fine.
0: Ouais.
2: Qui fait un tour de boîte de pick-up incroyable. Puis, effectivement.
0: Ça, là, ce que tu vas compter là, c'est la preuve que faire du Radio X.
2: Non.
0: Ne fais pas du Radio X qui veut. Puis faire du Radio X, c'est pas ça. On dirait qu'on va essayer comme, hey, on va faire du shock jock.
2: Ouais, exact.
0: Hey, là, on va brasser comme à Radio X. On va brasser de la merde.
2: Puis on va le dire. Puis là, ça sort. Puis je me disais, hey, ils ont beurré épais. Mais je pense qu'elle le sait. Je lui ai pas parlé, je lui ai pas écrit. Mais tu sais, je me dis, le danger, là, c'est de faire ce que tu dénonces. Puis ils ont fait ce qu'ils ont dénoncé. Mais je pense que vous leur avez assez dit.
0: Ouais,
2: c'est ça que je veux dire.
0: Ça arrive fréquemment, je vois ça, Pat. Au début, je fais bon, c'est mérité, ils l'ont échappé.
2: Oui, oui.
0: C'est normal qu'il y ait un backlash. Puis là, maintenant, le lendemain, ça continue.
2: Ouais.
0: Trois jours après, ça continue. Là, finalement, je finis tout le temps par me poser la question. Mais ils veulent-tu qu'ils se tirent une balle?
2: Oui, c'est ça. On dirait que là, on cherche son décès. Là,
0: Il reste un petit coin, je vais varger moi aussi. Oui. C'est pas là.
2: En tout cas. Je lui souhaite d'avoir compris que peut-être que finalement... Puis tu sais, il fallait voir plus loin aussi. Tu sais, moi, j'ai pris à peine de les regarder.
0: Qu'est-ce qu'elle a dit? Ben, elle l'a traité tout et non. Là.
2: Ah ouais,
0: puis pas juste elle, ça y allait. Là, t'sais, c'était le trou de cul, puis ci, puis ça.
2: Non, mais c'est facilement trouvable sur les internets. T'sais. Mais le point étant, j'ai vu aussi, tu sais, la traiter... Je ne répéterai pas les mots parce que je ne veux pas encourager ça, mais... Je me mettais dans sa position, puis je fais, hey, là, on est rendu hardcore.
0: Il y en a qui l'ont varlopé encore bien plus violemment que ce qu'elle a fait.
2: Oui. Tu sais, je comprends, vous défendez le gars, puis je le sais, puis moi aussi, j'étais comme, hey, sérieux, on a poussé ça trop loin. Je suis d'accord, mais là où j'ai un malaise, c'est comme, ben là, si vous voulez qu'il y ait quoi, là, une pantaison publique.
0: Non, c'est
2: là,
0: ça. Mais moi, souvent, des fois, je trouve que là, c'est notre vieux fond de mammifère qui veut se venger, là, tu sais, comme au Moyen-Âge, là. Pendez-la! Ouais, mais c'est peut-être pas elle. Pendez-la pareil!
2: C'est ça, tu sais, quand on dénonce, là, on a le droit d'être dans des accords puis de le mentionner, mais à un moment donné, il faut regarder si la personne en fait mention puis s'excuse, si elle revient comme Médusa qui s'est excusée. On a le droit de le croire ou pas le croire, mais il l'a quand même fait, puis après ça, il a fait des actions, puis après ça, okay, il présente.
0: L'autre affaire, il n'a pas tué personne.
2: Non.
0: Tu sais, là, il a fait des commentaires déplacés. Ouais.
2: Fait qu'après ça, vous avez le droit de ne pas l'aimer ou de l'aimer. Puis ça vous regarde. Mais tu sais, à un moment donné, il faut tourner la page. Puis même pour elle aussi, là. Parce que là, j'ai vu ça toute la semaine, j'ai ici. Je trouve que ça me fait de la peine pour cette personne-là.
0: Ben, c'est que là, vous êtes en train de renverser la vapeur. Au début, on était un peu d'accord. Puis là, on fait comme, mais là...
2: C'est violent.
0: On a des réactions. Je pense qu'on n'a pas encore assez des vrais problèmes. On a besoin de s'exprimer de façon un peu plus extrême, mais on n'a rien. T'sais, fait qu'on pogne ce qu'il y a, puis on varge. Je sais pas. J'ai de la misère à saisir.
2: Peut-être prendre une petite marche tout le monde dehors. Là,
0: oh, une petite marche avec une petite tasse de thé. Là.
2: Parlant de prendre une petite marche, c'est pas ce que Mathieu Boccoté a fait un matin.
0: Tabarouette.
2: Un matin, dans Morin, on a su que Geneviève Peterson allait se présenter sous la bannière de...
0: Hey, ça, c'est drôle.
2: La CAQ!
0: En tout cas, je te laisse aller.
2: Enfin, on va laisser Mathieu Boccoté aller.
1: Geneviève Peterson, qui croit que le racisme systémique existe. Geneviève Peterson, qui considère que le Québec, sous la CAQ, vivait une forme de dictature identitaire sous le signe de l'unicité blanche. J'aimerais savoir si la CAQ demain, c'est Guillaume Rousseau, c'est Benjamin Barrette ou Geneviève Peterson. Chose certaine, la candidate du jour ne semble pas causer problème avec Mme Fréchette avec ses déclarations.
0: Hey, Geneviève Peterson, là, que vous connaissez peut-être pas, parce que c'est plus Montréalais là, comme personnalité, qui était animatrice radio, puis chroniqueuse, écrivaine, a écrit des livres. Puis elle, là, c'est... T'sais, tout le côté identitaire de la CAQ, c'est l'anti-Geneviève Peterson. Mm-hmm. Elle est pro-immigration, privilège blanc, raciste systémique, elle est dans toutes ces affaires-là.
2: Tout, on est coupable de tout.
0: Mais la CAQ, ça va? Ils essaient de se détacher de ça?
2: Ce qui est intéressant avec Geneviève Peterson... C'est ça va être de lui poser la question à propos de sa sortie quand elle s'est fait traiter. Là, de mémoire, là, écoute, là, genre salope. Là.
0: Ouais.
2: Elle a fait une vidéo, puis c'est dégueulasse les propos. Elle raconte un épisode de sa vie où je pense qu'elle va chercher un café. Il faudrait que je revoie le clip s'il existe encore sur les internets. Puis il y a des gars qui la traitent qui l'insultent.
0: Ah ouais.
2: Juste parce qu'elle était
0: misogyne à côté. Ouais.
2: Ouais. Ben, c'est pas si c'est le terme misogyne. Okay. Par contre, elle avait précisé qu'elle voulait pas parler de leurs origines pour pas créer des propos racistes.
0: Ouais.
2: Ben là, on peut détourner constamment le sujet, mais si c'est parce que c'est quelqu'un qui adhère à une autre culture puis que tu l'énerves parce à cause de ton look, t'es quand même bien ici. On est chez soi. Là.
0: À dénoncer le propos, mais elle voulait pas dire.
2: Oui, chez soi, ça fait aussi partie que j'ai le droit d'avoir un kit de gym pour aller me chercher un café.
0: Et voilà. Mais écoute, la CAQ s'arrangera avec ça. Là. Moi,
2: on n'a pas à s'excuser. Là.
0: D'ailleurs, son conjoint, parce que c'est une autre personnalité publique, c'est... t'en as-tu vraiment besoin? Pierre-Yves McSween. Son conjoint va être retiré de Radio-Canada tout le temps de la campagne parce qu'elle se présente pour la CAQ.
2: Oui.
0: Hey, ça prend un coup fort.
2: Ben, lui, il décide de se retirer, mais c'est. Tu sais, moi, je vais être en contre-courant. Là, j'ai entendu les commentaires.
0: Non, c'est correct. C'est ce qu'il faut faire.
2: Il y en a qui ne comprennent pas et trouvent ça exagéré. Moi, je le comprends parce que tu veux pas que tu aies un propos, puis là, ça soit après ça.
0: Absolument.
2: Ça y va contre Geneviève.
0: Non, c'est, moi, mon boss, c'était pas, il devrait pas. C'était tabarouette, ça, c'est. Tu sais, parce que ça devient quasiment une décision de couple, là, se présenter. Là. Garantie que Gary en a parlé avec sa blonde.
2: Ben non, mais
0: tu peux pas dire, hey, j'ai accepté, je te l'annonce.
2: Oui.
0: Tu sais, je veux dire, c'est. Fait qu'il faut que ça soit fait fort, là. Lui, de dire, je renonce pendant des mois à faire ma job.
2: Mais ils ont l'air d'un couple fort.
0: Oh, ouais.
2: Ils ont donné des impressions. Je connais rien là, d'eux autres, là, mais je veux dire, ça fait quand même longtemps qu'ils sont ensemble.
0: Un couple fort de privilégiés blancs, là, mais un couple fort quand même.
2: Hey. Puis je termine juste en te disant que demain, on va recevoir de la visite, le Rodéo MSA.
0: Oh,
2: Dani
0: yeah.
2: va venir nous parler parce que ça commence à soir, le Rodéo MSA, rodéomsa.ca pour avoir tous les détails de la programmation. Il y a Jonathan Roy, entre autres, à soir. Mais c'est surtout parce qu'on fait le podcast Marie-Pat.
0: C'est quand, ça?
2: C'est samedi à 10h
0: le public.
2: Matin. Oui! Hey, c'est où? Je pense qu'on va être des centaines.
0: Mais je vais te dire. J'imagine.
2: Non, ben, en fait, c'est parce que c'est le matin.
0: Si vous êtes quatre, ça va pas bien.
2: Non, mais on vend des tickets, puis c'est le matin à 10 heures. Ça
0: mais
2: va
0: c'est où? C'est dans une salle?
2: Non,
0: ou
2: c'est au festival, ah, sur la scène.
0: OK, sur le stage où ils font un show.
2: Ben, il y a une autre scène qui a été, okay, qui est nouveau de cette année. Okay. Fait qu'on va être sur cette scène-là, parce que là, on s'entend qu'il n'y aura pas 3500 personnes. C'est pas ça. Là, t'sais, normalement, nous autres, c'est du 150 tickets, là, la scène Le Bourgneuf. Là. Fait que, tu sais, je sais que j'ai dépassé le 150 billets vendus, mais c'est des gens qui vont se lever de bonne heure.
0: Bon, là, on a plus le temps, mais plug là, où c'est qu'on achète les billets, Pat?
2: RodeoMSA.ca.
0: RodeoMSA.ca, puis chercher Marie et Pat.
2: C'est malade, ce que je veux dire.
0: Ben oui, c'est malade.
2: Hey, le monde. Es-tu nerveuse? Je vais l'être quand que je vais voir le monde.
0: Okay.
2: Là, pour l'instant, non, okay, je suis dans le déni.
0: C'est correct. Ben, continue.
2: Alors, ça, si c'est mauvais, ça va être poche, parce qu'après ça, le monde va sortir des clips et vont dire, gardez ça comme maquille poche, la fille de Red Wings.
0: Ce qui est important, c'est de bien le présenter. Le contenu, on s'en sacre, on vient d'en parler.
2: T'as raison. Je me mets à décolleter.
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0: Hey, on est parti nous autres. Un beau jeudi. J'espère que c'est votre jeudi de paye. Amusez-vous, dépensez pas tout à la même place. Merci Pat.
2: Ça fait plaisir.
0: Merci Max, merci les auditeurs. Une chance que vous êtes là. Une maudite chance que vous êtes là. On se parle demain, c'est vendredi. Thank God, on vient, puis on revient pas. On vient demain, mais le retour s'en vient.
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24: Hey, c'est Jordan. Les Blue Jays ont passé proche de la remontée hier, mais se sont inclinés 7-6 contre les Rays. C'était à un certain moment 7-1 Tampa, une terrible quatrième manche pour le lanceur de Toronto, Max Scherzer. Match décisif qui est en cours depuis 13h10. Les Capitales de Québec sont dans une ligue à part. En plus de s'améliorer sur la butte, la troupe de Pat Scalabrini domine l'adversaire offensivement. Une volée de 16-2 aux pauvres Miners hier. Ouch! Schofield Sam avec ses 3 points marqués, 4 points produits et 2 buts sur balle ont fait la différence. Match pour la forme tantôt à 19h05. Bravo aux jeunes des remparts Maverick Rousseau-Hamel, le numéro 63, la peste qui aura sa chance au camp des recrues des Canadiens de Montréal. Pas pire pour un rat. Et dans la NFL, les matchs pré-saison se poursuivent. Raiders Texans à 20h et 49ers Chargers à 22h.
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0: Une bonne puff.
1: Yes, une bonne puff.
2: C'est converti.
1: Joins-toi à moi, mon pote.
0: Viens vivre une expérience cultivante.
1: Hey, mes petits tannants de tabarnouche. J'ai même commencé à recevoir des demandes d'entrevue.
0: Tu me niaises?
1: C'est un journal.
0: Hein, voyons.
1: Eh oui. Ah oui.
0: Ah, c'est
1: Monsieur
0: mon rêve.
1: Roule, on veut vous avoir en entrevue. Allez, vous vous lancez en politique. Ah non, tu fais le tour, là. Toutes les shows, on imaginait quelqu'un. Moret, je pense, c'était avec Québec
0: avec
1: solidaire.
0: Avec Ruba Gazal.
1: Bon,
0: c'était de toute beauté.
1: Bon.
0: Avec son genre de petit chandail en laine, c'était tout mignon.
1: Mais sur ton poste, dis ce que t'as fait, là, mon malcommode, cet avant-midi.
0: Ah, mais c'est parce que là, vu que Moret avait pris QS, je me disais, parti rhinocéros, on n'entend pas tant parler, aussi bien le faire avec le parti pot. Je pense que ça s'appelle le bloc pot, mais je suis en prendre un parti comme qui n'existe pas vraiment. Puis j'ai fait une belle affiche électorale, comme quoi, après l'annonce de Gary qui se présente pour le PQ, DH a décidé de faire le grand saut, lui aussi, contre toute attente, après avoir passé des années à juger fumeur, Danny qui annonce sa candidature pour le parti pot et son programme. Cultiver les bonnes idées, faire de la fumée avec les vraies affaires, des débats complètement allumés, faire pousser l'économie et surtout ne jamais rouler sur l'opposition.
1: T'es un petit farceur.
0: Allô, Colin. Ouais. C'est le fun, j'aime ça.
1: Alors, il y a un petit hebdomadaire qui m'a écrit, ça commence. Là.
0: Hey, c'est donc bien.
1: Ben oui, ben oui, ben oui.
0: Comment ils t'ont dit ça? Nous sommes surpris de cette candidature. Nous aimerions vous parler.
1: Nous avons pris connaissance de la nouvelle et nous aimerions réaliser une entrevue avec vous. Est-ce que vous seriez disponible?
0: Ils sont à Québec, les autres?
1: Non, ils sont dans le coin de Rivière-du-Loup.
2: Mais je peux pas croire.
0: C'est donc bien hot.
2: Mais c'est vrai qu'il y en a plusieurs qui pensaient que Gary, c'était une blague aussi.
1: Ah oui?
2: Ben,
1: hey,
2: oui,
1: Gary
2: là.
1: PQ, un choix Radio X PQ, voyons donc, ça se peut pas.
0: Hey, puis tout est dans tout, hein? Il y a 420 likes sur le post du Parti Pot.
1: Non, mais il y en a qui
2: pensent que c'est vrai.
1: Ben oui, il y en a oui. qui... C'est ça, les gens pensent que c'est vrai. Continuons à les faire rêver, c'est ça. Oui, les gens disent Jordan, c'est un petit tannant. J'ai dit, ça doit être ça, une complicité des deux. Là. Mélanie a mis son grain de sel là-dedans. Là.
0: Non, ça part de moi. Là, je me suis dit qu'il faut surfer sa vague Gary PQ.
1: T'as utilisé l'intelligence artificielle?
0: Oui, exact. Un peu DI, mais tu lui demandes une coupe de patente. Je voulais un beau DH en veston cravate avec une cravate verte, un fond de cannabis, écrit Parti Pot, c'est surtout candidat dans Chute de la Chaudière pour affronter Martine Biron et Dominique Dumas du PCQ.
1: Hey, hier, chez nous, je suis sur mon canapé, bien relax. Puis c'est rare. C'est très rare quand j'arrive que je vais prendre un 10 minutes sur le canapé. Là, ça fait peut-être 3-4 minutes que je suis sur le canapé. J'ai mon sel, ça cogne. Bang, bang, bang! OK? Ma blonde a dit, on va les répondre. Là, puis elle va répondre. Qui, je vois-tu arriver la grosse face à Dominique Dumas?
0: Ben oui, toi oui. Quelle bonne photo hier à Bréquéville.
1: Hey, mais non, mais savez-vous quoi? C'est que... Tantôt, il en parlait dans Wallet en direct. C'était un gars assez timide au début. Là. Quand on apprend à connaître Dominique Dumas, les premières semaines, oui, c'était un gars très réservé. Mais quand la machine, le verbo

0: moteur part. Hier, moi, je vais te donner un conseil, Dom, si t'écoutes, là. Si tu restes le temps que t'es resté chez nous hier, m'a dit qu'il faut faire une rue dans les 3 prochaines semaines.
1: Ah non, mais quand tu l'allumes, c'est quelque chose, Dom, il part.
0: Il était avec une autre fille, puis lui, il jasait. Maintenant, ma blonde embarque dans la discussion. Puis, c'est ça, j'ai l'impression qu'il est resté 45 minutes.
1: Ah,
0: tu
1: ouais.
0: Peux pas faire 45 minutes chaque porte. Là. Ça n'a pas de bon sens, Dominique. Là.
1: Ben, c'est sûr, c'est un spécial. Tu connais ça un peu.
0: Ouais.
1: Imagine ton voisin, s'il le connaît moins, ça va être moins long.
0: Ça se peut, mais c'est parce que j'ai juste dit comme ça. Alors, tu peux continuer à me parler de ton programme. Commence à le connaître pas mal, le programme du Parti conservateur. Là. C'est ça.
1: Alors, je trouve qu'il l'a, Doom.
0: Il l'a vraiment très bien. Bon. Très bien.
1: Moi, je me disais, la transition, on passe d'un gars qui avait un coton watté bench avec des culottes bien normales puis des shoes DC à la limite. Puis là, il passait de ça à veston cravate. Je me disais, vas-tu bien dealer avec ça? Puis oui, il est solide. Les vidéos sont sa coche, il punch. Tu vois qu'il y a le tour avec la caméra. Vraiment, il m'impressionne. Je trouve qu'il fait une très bonne job.
0: Ben, il y avait peut-être un petit homme politicien qui dormait en lui. Là, puis ça devait
1: faisait longtemps qu'il y pensait.
0: Ça devait fermenter, puis là, ça explose comme du popcorn. Quand tu mets du popcorn au four micro-ondes, là, on s'entend toutes les 15 dernières secondes, c'est bing, bang, bang, bang, bang. Le micro-ondes, il se tasse, il bouge quasiment d'un pouce. Là. J'ai l'impression qu'il est rendu là. Et puis la campagne n'est même pas lancée. Là.
1: Non, ouais, ça va être... C'est une méchante campagne, ouais, ça arrive.
0: Il fait du porte-à-porte. Puis,
2: présent du terrain, incroyable.
0: Et voilà, c'est ça.
2: Moi, je t'aurais mis dans une espèce de partie marche. Venez marcher avec moi.
0: Les marcheurs, les marcheurs.
1: Le parti coureur.
0: On va rester dans la fumée. Puis là, je vous le dis tout de suite, là, que je veux vraiment la réaction des auditeurs sur ce que je vais vous dire. En passant, Denis Boucher, 5h05, c'est confirmé, il revient avec nous comme collaborateur. Et Denis Boucher, s'il était pour un parti politique, comme ministre de la Santé et de l'Exercice physique, ça ressemblerait à quoi? Il va nous déballer ça tantôt. Je vous le dis, vous n'êtes pas prêts.
1: Je pense que le monde pognerait un méchant deux si Doc devient ministre de la Santé. Hey boy!
0: Il va emboîter des derrière tantôt, 5h05. Je pense que ça va être aussi coloré que Lino hier. Ça avait manqué l'entrevue de Lino. Vous allez sur RadioX.com dans la section du retour, le retour de Radio X. C'est brossé des affaires hier, là. Je sais pas si.
1: J'ai fait un petit quelque chose encore, je pense.
0: Ouais, je suis pas sûr, moi, que lui et Eric prennent un café en ce moment, là.
1: T'as-tu eu des rebounds de ça?
0: Pas comme c'est là.
1: OK.
0: Non, pas comme c'est là. Mais tu sais, parfois, dans ce genre de situation-là, t'es peut-être mieux de pas trop. Pas du côté du Parti conservateur, t'es peut-être mieux de pas mettre du gaz sur le feu, là.
1: Parce que ça
0: devient explosif. Bon, la question que je vais vous poser, étant donné que tu m'as mis comme étant le chef du parti POT. Mais je vais parler des cigarettes, moi, les fumeurs.
1: Ah, les clopes.
0: C'est ce que j'aime beaucoup. Hey, je voulais quasiment pas en parler cette année, mais tu m'ouvres à la porte, là. Fumes-tu, toi, Mélanie, la cigarette?
2: La cigarette, non, terminée depuis bientôt 20 ans.
0: Hein?
2: Oui.
0: Bon, tu m'as dit 20 jours,
2: 24 ans. En fait, ça fait 22 ans que j'ai arrêté.
0: Jordan, as-tu arrêté de fumer, toi?
1: Fumer du... quoi, là?
0: De la cigarette?
1: La clope. Non, pour vrai, j'ai jamais fumé la cigarette de ma vie.
0: Ça te lève
1: le cœur. J'ai essayé une fois d'un party avec des... Hey, prends-en une, tu vois. OK, j'essaye ça. Arc, le goût, man, l'odeur, tout ce qui venait avec. Pour vrai, j'ai passé à deux cheveux de dégueuler. Puis j'ai dit ça la dernière fois, puis j'ai jamais repris ça. C'est cannabis, c'est arrivé quelques fois, puis c'est occasionnel, mais je suis pas un fumeur bien, à dire.
2: Bravo de pas être tombé dans le... Ah, c'est toute une drogue.
1: Non, mais moi, je me souviens de ma mère qui parlait au téléphone dehors avec sa soeur, elle fumait sa cigarette, puis des fois, ça fumait en dessous du fan. Moi, j'ai connu ça, là, la fin de l'époque, fumeur-non-fumeur dans les restaurants, avec la fumée dans la zone non-fumeur, parce que t'es chaque côté de la zone fumeur. Puis, je sais pas, j'ai jamais été attiré vers la cigarette, là, l'odeur, tout ce qui vient avec ça. Tu rentres dans un char avec quelqu'un qui fume, ça sent la marde. Ah non, je veux rien savoir.
0: Et moi, j'ai déjà eu la chance de rencontrer des plus jeunes, là, vingtaines, des super de belles femmes, là, tu sais, beaucoup plus que moi, ma catégorie à moi, là. Autrement dit, là, tu sais, mettons, je suis classé 6 sur 10, là, ben, c'était des filles de 8 sur 10, là. Comprends?
1: Ouais.
0: Mais ils fumaient, puis ça me turnait off bien raide.
1: Tu devais en avoir pas mal plus qu'ils fumaient dans le temps que tu détais, là. Tu sais, mettons, on recule, on va dire, 20-30 ans, là.
2: Il y avait de la pub pour
0: c'était
1: la moyenne de personnes qui fumaient, on était pas mal plus haut qu'en 2026.
2: J'ai eu contact amusement, 14 ans, puis je fumais.
0: 70, c'est 70, c'est 80. C'était 60, probablement aussi. C'était très in, là.
2: Oui. Le recours collectif, d'ailleurs, termine le 31 août. Ah, okay. Vous avez jusqu'au 31 août c'est pour les fumeurs malades et leurs descendants.
0: Ouais, t'es au courant de ça, ces affaires-là, toi?
1: Yeah, tu vois, juste dans les années 90, 32 % de la population fumait. Là. Fait que ça te donne une idée. Puis quand tu regardes ça dans les années 80, ça, c'était plus de 40, on était près de 50 %. Puis si je regarde 2026, j'ai-tu les chiffres?
0: Ben, j'ai des chiffres, moi, là.
1: OK, t'es ouais. OK. Bon,
0: j'ai 15 ans et plus. Parce que tu peux... Il y a des stats, c'est 12 plus, 15 plus, 18 plus. Moi, j'ai 15 plus. C'est 10 % des Québécois qui fument.
1: Ouais, ouais.
0: OK, 10 %. 11,7 les hommes, 9,5 les femmes.
1: Je pensais que c'était
2: la
1: moins que ça.
2: La vapoteuse, on
0: sait-tu? J'ai pas des stats de la vapoteuse. 70 %
1: La vapoteuse, ça doit être quand même élevé.
0: Oui, ça,
2: c'est un peu ridicule parce que la vapoteuse est arrivée sur le marché pour aider les fumeurs à arrêter de fumer. Et là, il y a des gens qui commencent avec la vapoteuse, des jeunes, c'est la grosse mode en ce moment.
0: Si on tournait autour de 40 % là, des années 90, d'après moi, ça doit être 30 % de vapotage puis 10 % de cigarettes. Là, hein?
1: Remarquez le monde qui ont des vapoteuses. J'étais au festival FEQ aussi cette année. Remarquez le monde qui ont ça dans les mains. Il y en a plus que vous pensez.
0: Mm-hmm. Ouais. Ça a l'air, c'est assez addictif. Hein,
1: mais c'est parce que ta nicotine, ton taux de nicotine dans ton produit versus une cigarette, là, la concentration est pas mal plus près du 100 % qu'une cigarette. C'est dans le coin de 20-30 % de taux de nicotine dans ta clope versus une concentration à 80 % Quand vient le jour où tu dis « J'arrête ça, moi, la vapoteuse! »
0: Ouais, le gars dans le coin là, qui, cette semaine, est en vacances, là, le François en question, il ne va pas dessus encore, lui?
1: Non, il a tout arrêté.
0: Tout arrêté?
1: Oui, puis je le crainquais, moi.
0: Ben,
1: c'est
0: bravo.
1: Pas, hey, c'est pas
0: bravo.
1: Évident, parce que là, il faut que tu réduises ton taux de nicotine dans ta vapoteuse semaine après semaine, mois après mois.
2: C'est un véritable sevrage, là. C'est
1: il est vraiment plus
0: tough. On a-tu des j'ai envie de les appeler des vapopoteux? On a-tu des
1: la wax pen, ça?
0: Non,
2: des vapotes poteux?
0: non, simplement, juste des vapoteurs. On a-tu ici dans la boîte?
2: Oui.
0: Beaucoup?
1: Oui. Qui, ça?
0: Oui.
2: Ben là, je ne veux pas les stouiller.
1: Ben, ça change quoi? Ben, j'en connais... Pas un dossier.
0: Juste le prénom.
2: Une, deux. Oui. J'en connais au moins deux dans la boîte.
0: Oui, t'en connais deux. OK, c'est pas si pire. Deux sur une trentaine, 35, mettons. Ouais. C'est pas si pire. OK, c'est pas si pire. Capotons pas. 70 % des gens fument. Les fumeurs, là, 70 % fument à tous les jours. Tous les jours vont s'ouvrir.
1: Une cigarette, c'est addictif.
2: C'est un besoin.
1: Ouais,
2: une drogue.
0: Ça. Ah ouais, c'est très addictif.
1: Mais peux-tu prendre une cigarette, mettons, juste le soir, après ta job?
2: Il y en
1: job?
2: A qui le font.
1: Ouais, c'est possible.
2: Il y en a qui sont fumeurs sociaux. C'est juste que je pense que quand tu commences, c'est le système de récompense qui embarque. Puis là, c'est là que c'est dur de s'en défaire, surtout quand tu l'as vraiment dans ton sang, là. Ah, moi, ça a été, pour vrai, là, je félicite tout le monde qui réussit à arrêter de fumer. C'est vraiment la chose la plus difficile que j'ai eu à faire.
0: Ouais. La plus écœurantrée, moi, je trouve, c'est ceux qui se lèvent et qui fument. T'sais, en moins de 3 minutes, ils ont une cigarette dans la bouche.
2: Je fumais un paquet par jour, là, puis le matin, c'était verre de jus d'orange, cigarette.
1: C'est
2: dégueulasse.
1: C'est imprégné. C'était beau de mettre un beau parfum pas lourd, Ralph Lauren. Tu vas sentir la clope à longueur de journée. Là. Les bouts de doigts qui sentent la cigarette.
2: Mais une cigarette qui vient d'être allumée, là. Oh, ça sent bon.
0: Ouais. En passant, là, pour le pote, là, on va revenir vite sur le pote parce que je veux qu'on tourne sa cigarette. Le pote, moi, d'après moi, je dois être un des plus jeunes à l'antenne. À 12 ans, je fumais du pote, moi, là. À 12 ans.
2: Quoi?
0: À 12 ans, j'ai tiré mon premier pote, mon j'ai fumé mon premier joint de pote.
1: Tu as roulé le joint?
0: Non. J'étais avec mon cousin de 14 ans, il nous amène ça, puis il dit, on va essayer ça, j'avais 12 ans.
1: Ok, t'étais avec le poteux de la place.
0: En tout cas,
2: Oh mon Dieu, c'est trop bien jeune.
0: 12 ans? 12 ans, pensez-y, ouais. Les auditeurs. Là, vous avez des enfants à maison, là, 12 ans, là, il vous dit qu'il a fumé du pote.
1: À 12, tu joues encore au Hot Wheels.
0: Ouais. Hmm. Fait que je ne juge pas ceux qui fument du pote. Ceux qui fument, par exemple, c'est une autre affaire. Ça, je ne changerai pas d'idée là-dessus. Hey, ça coûte 3,8 milliards aux services de santé. Là. Dans les, au niveau là, de ça peut être des soins médicaux, hospitalisation, médicaments, perte de productivité, absentéisme, mortalité, voyons, prématurée. C'est 3,8 milliards au Québec. Et c'est 11,2 milliards au Canada que ça coûte, le tabagisme. Fait que dites-moi pas que ça coûte rien. Et là où je vais peut-être faire exploser le texto et le téléphone, j'aimerais ça qu'on jase avec nos auditeurs là-dessus, rapidement. Mais...
1: Parfait.
0: Est-ce que ceux et celles, si on est capable, si c'est démontré que c'est le tabagisme qui a causé votre cancer et qui coûte, c'est ça une charge là, fiscale à la société, si on est capable de le prouver... Est-ce qu'on les fait payer?
2: Ben là, ça finira plus.
0: Ben pourquoi ça finira plus?
2: Les diabétiques avec le sucre.
0: Non, c'est pas pareil, ça.
2: Ben pourquoi c'est pas pareil?
1: Si t'ouvres une craque de porte à ça, DH. Puis, tu sais, non seulement il y a ça, mais mettons, t'as une personne qui fume 12 paquets par jour, là, j'exagère. Pogne pas de cancer, mais il y en a une, fumeur occasionnel. Une fois
0: ça pogne pas de cancer. Ouais, ça pogne pas de cancer à Côte-Rien.
1: Ouais, je comprends, mais la personne qui pogne un cancer, mais qui fume pas vraiment une fois de temps en temps, puis c'est relié à ça. Je trouve qu'il y a un peu d'injustice là-dedans.
2: Moi, je connais quelqu'un.
0: Si elle fume occasionnellement, elle pogne pas de cancer, là, voyons donc.
2: Ma vieille amie Verna, là, qui est dans les bientôt 80, là, le MPOC.
0: Ouais.
2: Puis les médecins semblent dire que ce serait la fumée secondaire. Elle a tellement été élevée dans un environnement. Tu sais, c'est la fumée secondaire. Fait qu'elle pourrait être. C'est comment démontrer que c'est vrai qu'elle a jamais fumé, tu comprends? Ça va être tough, là, mais...
0: Ben, moi, je pense qu'aujourd'hui, en 2026, on est capable de le savoir. Si c'est, hey, là, tu vois, ouais, la couleur des poumons, puis tout ça, des appareils, on est capable de tout savoir maintenant.
1: Ben oui.
0: Tu fais une prise de sang, tu sais tout, là, je veux dire. C'est tellement évolué maintenant.
1: Mais c'est juste, t'es habitué le même montant pour ces gens-là qui ont le cancer, puis...
2: C'est quelqu'un qui se tape une cirrhose du foie, cancer du côlon, puis tout parce qu'il a pris trop d'alcool, mettons.
0: Ah, là, go, moi, c'est ici, parce que je voulais pas qu'on aille au niveau de l'alcoolisme.
2: Je comprends, c'est juste que tu ouvres une porte.
0: Oui, j'ouvre une porte, je l'ouvre la porte. Je ne tiens pas à vérité, je dis pas qu'il faut le faire. Je vous demande, je veux l'opinion des auditeurs.
2: Ouais.
0: Est-ce qu'on peut aller là? Sais-tu, c'est pas que tu arrives à l'hôpital, puis là, tu vas payer, là, tu vas sortir ta carte de crédit. C'est que quand tu fais ton rapport d'impôt, ça se peut qu'on aille te chercher un petit 200, 300 piastres, 500
2: piastres. Prise de sang, s'il y a de la nicotine...
0: Ben, c'est prouvé, le taux de nicotine.
2: Hey,
0: aujourd'hui, là, t'achètes un paquet, c'est marqué, là. Tu vas sur Internet, t'as tout. Je lisais, là, c'est 7000 produits toxiques.
2: Ah, oui.
0: Dans une cigarette. Hey, faites-moi pas croire que vous ne savez pas que c'est dangereux. Là.
1: Ben, je pense que tu as une couple de warning zone, des red flags avant de tomber sur ta cigarette, parce que non seulement on a tout changé les photos, ces paquets, là, les nouvelles photos de cancer de poumon, puis de quelqu'un qui est aux soins palliatifs en train de décéder, même que tu as un avertissement sur la cigarette à cette heure. Fait que non seulement tu as 4-5 avertissements sur le paquet, il est rendu brun, avertissement, c'est dangereux, mais quand tu l'as dans la gueule, il est marqué. Fait que, je veux dire, quand tu es rendu, tu l'as dans la bouche. Que...
0: Moi, j'appelle ça de la négligence. Là. Je dis, c'est indiqué, tu le sais, tu fumes deux paquets par jour.
2: C'est un suicide à petit feu, là, tant qu'à moi. Là, parce que tu le sais que ça peut être vraiment mauvais au point de tuer la cigarette.
0: Donc, est-ce que la société doit payer pour ça? C'est la question que je vous pose.
1: Oui, mais là, c'est parce que le problème, c'est que tu connais le gouvernement, tu ouvres la porte à ça, après ça, ça va être toi. Mais les gens qui sont en surpoids, qui mangent mal...
2: Les gens qui pratiquent des sports à risque, des gens qui mangent trop de sucre...
0: Oui, mais mange mal, c'est dur à prouver, là. Mais oui, ben, l'obésité morbide.
2: L'athérosclérose avancée, ça peut être dû à une mauvaise alimentation.
0: Oui, on ouvre des portes, mais là, je veux vous dire que tous ceux et celles qui... On paye tout pour ceux qui abusent. Oui. On s'entend, là?
2: C'est quoi? C'est un peu, entre autres, la faute du gouvernement et de la société, parce qu'autrefois, il y avait la publicité à côté. Là. C'est pas pour rien que le recours collectif remonte jusqu'en 79.
1: Ah, puis Formule 1, t'avais que des marques de cigarettes, ces chars, là.
2: Oui.
1: Débile, là.
0: Écoute, j'ai pas formule, je le sais pas, je veux juste avoir votre opinion, mais je le sais quand on parle d'affaires de même. Je suis pas votre préféré, puis c'est correct. Moi, je fais juste de faire de la radio, pour un site pour avoir des débats, puis je veux en avoir. Là, je vois que le texto explose, le téléphone aussi. Est-ce qu'on doit? Puis d'après moi, je suis pas le seul, là. Tu sais, on est peut-être 1% qui disent ça. Encore là, je suis encore en réflexion. J'ai pas quelque chose que je ferais si j'étais ministre de la Santé. Mais c'est un débat là, de société, une réflexion de société. On va-tu au téléphone, on risque tout ça?
1: Ben oui, on y va. Hey, ça te dérougit pas, mon homme, ça y va au taux.
0: Salut Radio X, est-ce que vous fumez?
3: Non, on fume pas.
0: Et est-ce que vous êtes d'accord à ce que les gens qui fument et que c'est démontré, prouvé scientifiquement que c'est du tabagisme, est-ce qu'on les fait payer?
3: Écoute, D.H., écoute tes collègues de travail, c'est parce que ça ouvre une porte, comme qu'ils ont dit. Mais tes collègues, à matin, Pierre, de Dédomiseur, ils ont parlé sur le sujet, justement.
0: Ah oui, OK, j'ai manqué
3: médicales.
0: Ça.
3: On paye, non, ils n'ont pas parlé de ce sujet-là, mais on paye déjà en tant que société, donc puis on n'a pas le service. Je vais te donner un exemple. Ça fait 20 ans que tu contribues, tu payes tes impôts pour la santé, tu n'as jamais utilisé le système de santé, tu te ramasses sur mes secondaires, tu as le cancer, serais-tu content de te faire dire que tu vas payer plus tes impôts en ayant payé et en n'ayant pas utilisé le système?
0: Non, ça, je te comprends, mais toi, tu es d'accord, toi, de payer à chaque paye. Tu as une paye aux deux semaines, toi, là?
3: Ben ouais, t'es pas bien, on dit que tu me connais.
0: Il y a une partie, oui, je te connais. Il y a une partie de ta paye qui part aux deux semaines pour payer ceux qui requièrent des soins en santé.
1: Mais penses-tu que tu vas sauver 200 piastres par année parce qu'on taxe les gens qui fument?
3: Pas du tout, non, pas du tout, sûr, au contraire. C'est sûr, mais c'est ce que je veux dire, c'est que
0: ben, c'est
3: utilisateur payeur. Tu es utilisateur payeur. Tu n'utilises pas le système pendant 20 ans de temps. Tu payes, tu contribues, tu te payes. Puis là, ça donne malheureusement que t'as un cancer, puis t'as fumé, mettons, 3 ans dans ta vie, on voyait les mêmes. Là, t'as un cancer, tu vas être frustré de te faire dire, écoute, il faut que tu payes sur tes impôts parce que t'as fumé. Le gars va dire, écoute, ça fait 30 ans que je travaille, que je contribue. Puis là, tu me demandes de payer parce que là, j'ai des besoins.
0: À ce moment-là, regarde, il y a 10 % qui fument. Donc, 90 % des gens qui ont pris la bonne décision de ne pas fumer, pire pour ceux qui fument. C'est ça qu'on se dit, là.
3: Je suis d'accord avec toi.
0: Bon. Puis, tu es d'accord avec ça, toi? Que 90 % paient pour ceux qui sont négligents puis qui fument?
3: Dans la définition de ta phrase, non, je suis pas d'accord, mais dans la société, on n'a pas le choix de l'être.
0: Ah, OK. Bon.
2: Parce qu'on paye aussi pour ceux qui mangent mal.
3: Exact. Comme l'alcool, comme t'expliquais tantôt.
0: Voilà.
3: L'alcool, etc., bien, on paye. Ça, tu veux qu'on fasse.
0: Moi, j'haïrais pas qu'on ait un système de santé totalement privé.
2: Oui. Moi aussi, je serais pour ça. Moi,
3: d'accord avec toi. De toute façon, c'est déductible d'impôts.
0: Et voilà. Ça fait que si t'as des problèmes de santé, organise-toi.
1: C'est
0: là,
1: ton
0: si tu veux.
1: Problème.
0: Hein? Je pense que ça serait ça.
2: Laissez-moi
0: la solution.
2: Mon argent, là. Je vais la gérer comme je veux avec mon système privé.
0: Et voilà. Puis si je veux fumer, oui, merci à toi, hein, merci beaucoup. Pensez ça, la solution. On n'a qu'un système de santé privé au Québec.
1: On commence par y aller à deux vitesses, là.
0: Ouais.
1: Je pense que le PCQ est une bonne solution pour l'alternative, parce que de faire ça d'une claque, ça ne marchera pas ici. Tu nous connais assez, mon DH. Puis il y a mon ami Marc qui a une bonne réflexion aussi. Si, mettons, tu pognes le cancer à cause de la cigarette, là, on confirme que c'est directement relié, mais que les événements datent de 20, 30, 40 ans. Tu me fasses payer pareil. Hein? J'ai tout arrêté, fait les efforts, t'es voir un psy, etc. Je fume plus, mais ça fait 30-40 ans.
0: Ouais, mais
1: c'est à cause
0: plus.
1: De ça.
0: Ouais, tu fumes plus.
1: C'est que c'est correct?
0: Ben, t'as arrêté. Moi, je dis, si t'as arrêté, c'est... quand je suis allé visiter, moi, l'exposition Body. Body ou Bodies, là, je me souviens
2: oui.
0: pas. Là. T'avais-tu vu, toi?
2: J'ai manqué ça, maudit.
1: C'était ça à Québec?
2: Ça avait l'air impressionnant.
0: Quand tu finissais cette exposition-là, si t'étais un fumeur, c'est sûr que tu sacrais ton paquet. Écoute, d'ailleurs, il y avait une... Je sais pas si tu t'en souviens, à la sortie, il y avait toujours une méga poubelle vitrée, transparente, avec tous les sacs, les paquets de cigarettes que les gens achetaient.
1: Ah, oui.
0: Ouais, parce que tu voyais des vrais poumons, là, de la couleur calcinée, puis...
1: Ouais, je pense que le trois quarts des fumeurs qui voient une exposition de même n'arrêteront pas, là. Ils veulent pas le savoir.
0: Ils veulent pas le savoir. Tu voyais des poumons en santé versus... Puis je pense que tu voyais même un poumon de qui fume depuis tant d'années, un autre qui a arrêté depuis 10 ans, puis tu vois déjà qu'il y a une progression. Ça se fait quand même assez vite, là.
1: Ben oui, ça serait gênant.
2: Ouais. Moi, je t'exprimerais peut-être très vite. Davantage. J'ajouterais une taxe sur les paquets de cigarettes.
1: Mais il y en a déjà beaucoup, là.
2: J'en rajouterais.
0: Oui, c'est vrai que ça serait dissuasif.
1: Ah oui?
2: Pour les dissuader, puis ben, ce serait leur façon de contribuer à la société pour...
0: OK, mais à ce moment-là...
2: Mais là, il faudrait l'ajouter aussi sur
0: c'est la boisson gazeuse, puis
2: c'est
0: chips à DH, faudrait, là, ça
2: finit.
0: Il n'y
2: en a pas
0: plus.
2: De solution.
0: Oui, les taxes, je suis moins... taxes directes, je suis moins d'accord avec ça. Je pense que ça serait le système privé, ça serait vraiment la meilleure solution. On va aller jaser au téléphone. Salut, Radio X.
4: Oui, salut.
0: Oui, c'est à toi, on t'écoute.
4: Ça va bien?
0: Oui.
4: Oui. Ouais, moi, je suis fumeur, puis j'ai fumé toute ma vie depuis, j'ai 15 ans.
0: Okay.
4: Je suis rendu à 50 ans. Fait que, quand je vous écoute parler, oui, je comprends, tu sais, comme Mel disait, tu sais, il y avait des publicités qui nous incitaient à fumer dans le temps, puis c'était comme, tu sais, à la mode, puis c'est comme vraiment addictif. Mais, tu sais, il faut pas oublier que dans le fond, tu sais, oui, au prix, ça coûte en plus aujourd'hui. On les paye, les taxes. Pourquoi vous pensez qu'ils vendent encore les cigarettes? Sinon, si c'est pas fructueux pour eux autres, ils enlèveraient. Là. Ils savent que ça tue le monde. Mais ils les gardent justement parce que ça rapporte de l'argent. Puis les fumeurs, oui, d'accord.
0: Ok, toi, tu penses que le gouvernement garde les cigarettes? En fait, ils gardent les taxes pour faire du cash et non pour le système de santé. C'est ça? C'est pas pour... Ah oui, tu penses ça?
4: Un peu, oui.
0: Ok, ok.
4: D'après toi, tu penses qu'ils font quoi? Ils vendent des cigarettes pour garder le système de santé?
0: Ben, moi, j'espère, en tout cas, que tout ce qu'on ramasse en taxes s'en va dans le système de santé. Je le souhaite. Mais je suis d'accord avec toi, je suis sceptique. D'après moi, des fois, c'est pour d'autres, des à côté, des petites subventions à des petits amis, d'après moi.
4: Ouais, non, mais tu sais, moi, ce que je trouve plate, c'est quand je t'entends, on dirait, toi, t'es pire qu'un ancien fumeur. Hein. Mais. Tu dis que ça coûte cher à la société. Mais
0: ben, parce 4
4: que
0: millions.
4: Les
0: 4 millions par
4: an. Au paquet de cigarettes qu'on achète, mettons, je fume un paquet de cigarettes par jour, le nombre de taxes que j'ai payées depuis une quarantaine d'années, Je pense que je l'ai payé avec mes petits soins. Là,
0: okay. Mais je te pose la question, là. Ça fait combien d'années tu dis que tu fumes là, sans arrêt?
4: Depuis que j'ai 15 ans, je suis rendu à 50 ans.
0: OK. Donc, ça fait quand même...
1: Mal toute ta vie.
2: Est-ce que tu aimerais arrêter ou c'est vraiment ton...
4: J'aimerais tellement arrêter, mais j'ai malheureusement, le bon Dieu m'a pas donné l'option volonté dans le cerveau. Là.
0: T'as essayé?
2: Acupuncture.
4: Ah, j'ai essayé. Ah, écoute, j'ai payé 500$ au laser. J'ai essayé les Champix. J'ai essayé... Ouais.
0: Les patchs. J'ai essayé ça, les patchs.
4: Les patchs, j'ai tout essayé, mais j'aime fumer, puis...
0: Pas dans les trois premières minutes le matin.
4: C'est une question d'habitude, puis c'est une question de volonté. Hein?
0: Pas dans les trois premières minutes en te réveillant le matin?
4: Moi, café, oui, café, cigarette.
0: C'est-tu quoi? Café, je t'aime pareil. Je vous adore. J'aime ça, José.
4: Ah, ouais, moi aussi, je t'aime pareil. Là. C'est pas ça. C'est juste que, tu sais, il faut. Tu sais, je comprends ton point, mais arrête de taper sur le monde, parce que de quoi ça coûte cher. C'est parce qu'on les paye. Là,
0: non, mais c'est un fait.
4: Ça nous coûte cher, ça nous fait chier. Ouais. On n'aime pas ça nécessairement, fumer nécessairement. Ouais. Mais.
0: Ben, écoute, on est à radio pour faire des shows d'opinion. Fait qu'on en fait. Merci à toi.
4: Merci à toi.
0: Merci bien. On a-tu le temps pour un petit dernier? Là?
1: Ben oui, pourquoi pas?
0: Sais-tu, qu'est-ce que ça dit en général sur les textos? Là?
1: T'es un peu, je t'ai dit ça.
0: Es-tu 90% contre? Es-tu un 5% qui disent, ouais, peut-être, on devrait ou pas?
1: Ouais, il y a beaucoup d'amens santé privée, puis oui, let's go, mais c'est parce que c'est ça l'inquiétude. T'sais, les taxes sont très élevées, puis après ça, si tu pars sur le diabète, tu passes des problèmes de santé, c'est la crainte d'ouvrir quelque chose qui finira juste jamais. Ouais. On va s'embarquer dans quelque chose. Mais non, en majorité, il y a beaucoup de gens qui refusent ça. Et on salue les nombreux fumeurs qui nous écrivent.
0: C'est sûr. Hey, salut Radio X.
5: Oui, Robbie. Non, allô?
0: C'est pas Robbie, là.
5: C'est tout le monde.
0: Oui. Robbie, c'est un petit bac, là.
5: Moi, je suis dans le même bateau que moi, puis je rame fort pour ça, parce que ça fait, je veux dire, ça fait longtemps que je fume. Puis j'ai arrêté trois fois. Puis là, à toutes les fois, je recommence, je fume encore plus. Mais là, je me dirais que ça me motiverait plus si je me dirais que ça me coûtait cher en esprit, je prends un cancer.
0: Ben oui, c'est pas que ça... En tout cas, vous, là, êtes-vous conscient que vos chances sont très élevées de développer un cancer si vous fumez tous les jours? Là, savez-vous ça?
5: Oui,
0: c'est marqué
5: ben là,
0: sur le paquet,
5: là,
0: que le monde ne savent pas.
5: Je sais, aujourd'hui, j'ai juste fumé trois cigarettes. Mais là, à tous les jours, j'essaie d'arrêter.
0: C'est pas facile.
5: Non, c'est pas facile. Mais je te dis que c'est la motivation. C'est tout à propos de la volonté et de la motivation.
0: Oui. Je vous comprends, là. On a tous nos petits vices aussi.
5: Sais-tu, j'ai commencé à fumer à même âge que toi, à 11 ans.
0: Oui, je m'avais battu. Moi, c'est 12.
5: Mais nous autres, il n'y en avait pas de potes puisque je restais. C'était du H.
0: OK. Hey, merci
5: fumait,
0: à toi.
5: On fumait du H chez vous.
0: Merci à toi. Je t'adore. Merci d'être à l'antenne. T'apprécie beaucoup.
5: OK, bye-bye.
0: Ouais. Un petit dernier, Jordan, peut-être?
1: OK, parfait.
0: On n'est pas discipliné sur le temps, là. Hein? Tabarnouche. Salut Radio X.
6: Ouais, salut DH. Comment salut la gang. Ben, ça va bien?
0: Ben oui.
6: Ça fait longtemps que je t'ai pas parlé, mon cher DH.
0: Oui. Je vais poser une question aujourd'hui. Les fumeurs sont-ils à l'antenne? On va le savoir. Parce que là, vous êtes à l'antenne.
6: Ouais. Non, mais écoute, moi, je t'amènerais ça d'un point de vue un petit peu, juste un petit peu différent.
0: Go!
6: Non, mais c'est parce que, regarde, OK, bon, on s'entend, la cigarette, c'est pas bon pour la santé.
0: Ouais.
6: Bon. Mais à partir de ce moment-là, là, OK, le trois quarts de ce qu'ils vendent à l'épicerie, c'est de la merde. C'est, il y a rien de bon pour la santé, finalement. Que ce soit les gens qui font des excès au niveau de la liqueur, les gens qui font des excès au niveau de la boisson, les gens qui mangent des hamburgers à tous les deux minutes, les gens qui mangent du McDo, ils wash. Toutes les gens qui consomment des trucs qui sont vraiment toxiques pour la santé, ben là, à un moment donné, il faudrait toutes les taxer, toute la gang.
0: Non, je comprends donc. Je comprends très bien ce que vous dites.
6: PDH, juste te rappeler une petite chose. Pendant la COVID, là, OK, qu'est-ce qui nous faisait suer le plus du gouvernement?
0: C'est qu'ils se mêlaient nos affaires.
6: Ils voulaient nous contrôler.
0: Eh oui, je dis
6: ça. Fait que DH, tu peux-tu nous lâcher avec le contrôle free, s'il te plaît?
0: non, mais ce que j'ai dit, là. Là, j'ai dit tantôt que c'est juste une discussion.
6: Oui,
0: j'ai même
6: oui,
0: dit que
6: je
0: si j'étais ministre de la Santé, je ne l'appliquerais pas.
6: Ben mais oui, je le sais.
0: Je veux voir l'opinion des auditeurs. Puis là,
6: ben oui, c'est ça. Puis tu l'as.
0: Au son de la température de l'eau.
6: C'est ça.
0: Puis je m'aperçois que c'est ça. Je m'aperçois que l'eau est encore assez bouillante avec les fumeurs. Là. Faut pas tout
6: oui, non, mais Diète, c'est faut juste que tu réfléchisses autrement.
0: Ouais.
6: C'est que c'est pas juste les fumeurs. C'est un paquet de gens. Tu sais, je veux dire... mon père, là, OK, il est mort à 72 ans d'un cancer du poumon. Il avait plein de métastases partout. Il a jamais fumé de sa vie, puis il a jamais pris un coup. Bon, tu sais, je veux dire, à un moment donné, là...
0: Ouais, mais lui, on s'est pas payé, là. Il a pas...
6: Non, non, je comprends. Ouais. Hey, mais c'est parce que si tu rentres là-dedans, là,
0: ouais, ouais.
6: C'est de la chasse aux sorcières, c'est du contrôle freak,
0: ouais,
6: c'est,
0: oui.
6: C'est du François... Hey, est-ce que tu t'appelles Danny Hull ou Danny Legault?
0: Oh. Tu pousses un peu, là. Tu m'écoutes à l'antenne. Ben, j'ai pas les mains des idées que je partage avec François Legault.
6: Ben non, je écoute, ben, je t'inquiète.
0: Et puis si on se voit, on se donne la main, là. Hein?
6: Ah, ben non, ben oui, c'est sûr. On s'est déjà vu. Je suis déjà allé souper avec vous autres dans le temps que tu t'arrangeais des repas pour les célibataires, là. On allait souper dans un restaurant, là, avec Chantal.
2: Mais t'as déjà été matchmaker, toi
0: aussi? Ben oui, mais là, c'est l'expert.
6: Avec Chantal, là, à l'époque, là.
0: Oui.
6: Mais c'est ça, on était allé, je pense, à Hauteville. Je suis pas trop, là. Puis...
0: Hey, t'es bonne, celle-là, Danny Legault. Hey, merci à toi.
6: Salut.
0: Hey, on va aller à la pause. C'est pas parce qu'on a pas de fun, là. C'est que, vraiment, faut gérer notre temps aussi.
2: Jaser.
0: Puis, merci. En tout cas, je vous sens très présent, les fumeurs, puis restez à l'antenne.
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6: Pierre Couture sera le prochain dans le show, mais là, on va se faire une ou deux petites manchettes, M. Jordan.
7: Yes. Comme vous savez, à Québec, on a depuis 2025 la fameuse taxe sur l'immatriculation pour les automobilistes. Au montant de base de 30$, il y a un autre 60$ qui a été mise en place par l'administration Marchand il y a à peu près 2 ans. Inflation oblige, vous comprendrez, pas le choix de monter ça maintenant.
6: Ouais.
7: Payez, mes chums. Ces 60$ sont passés à 61,10 le 1er janvier 2026. Et grimperont encore une fois en janvier 2027. On est passé de 60$ au début et ce sera dans quelques mois 63$. Je regardais ça tantôt, ça peut avoir l'air banal, c'est 1,90$ de plus, mais pensez à ça. Donc on fait un calcul assez basique, on dit que c'est 300 000 personnes qui sont touchées par la taxe sur l'immatriculation sur le territoire, donc on va faire un calcul simple, vous et moi. 1,90$ fois 300 000, ça donne un beau 570 000$ de plus dans les coffres de la Ville de Québec, mesdames, messieurs. Puis on dit pour la RMR de Québec que la variation annuelle de l'indice des prêts à consommation, ça a été de 3,1%. Pour ça que ça monte à 63, mais pensez pas que ça va arrêter dans l'année prochaine. On va toujours l'indexer, le monter tranquillement, ouais. Pas vite. Une pièce, deux pièces de plus. Fait que c'est quand même beaucoup d'argent quand tu penses à ça. Moins de deux pièces peut aller chercher plus de 500 000$ pour la Ville de Québec. Et donc, à partir de 2027, ça va monter. N'ayez crainte, les amis. Puis on dit que ça va aider pour la dette du RTC et tout le tralala, là. Fait que si on veut combler le déficit du RTC, vous allez devoir payer longtemps. C'est ça l'affaire. Puis, en terminant, ben, depuis que la CAQ est là, tout va tellement mieux pour le Québec. T'en parlais de notre système de santé. Tout va bien dans nos hôpitaux. Santé Québec est là pour tout régler. Résultat, le temps d'attente des urgences continue d'augmenter malgré les milliards de dollars investis, plus la hausse de la rémunération des médecins. Les patients qui passent en moyenne à l'urgence 5h12 selon les plus récents sondages de Santé Québec, les données recueillies. Au moins, ça va ça, Santé Québec, hein? Récolter le nombre de temps qu'on va passer dans les urgences. Des chiffres qui ont été comptabilisés ensuite par l'Institut économique de Montréal. En gros, les Québécois attendent 41 minutes de plus à l'urgence qu'au moment de la première élection de la CAQ en 2018. Puis à cette époque-là, c'était 4h30. Fait que ça a quand même considérablement augmenté. Et on dépense en santé comme des fous. On injecte près de 1,2 milliard par semaine dans le système. Et pourtant, c'est de pire en pire. Puis les dépenses ont augmenté en santé de 24 milliards depuis 2018. On va avoir investi 66 milliards potentiellement à la fin de l'année 2026. Puis l'IEDM s'intéresse au temps médian passé à l'urgence, donc de l'arrivée du patient jusqu'à son départ. Ça veut dire que la moitié des séjours ont duré plus de 5h12, l'autre moitié moins longtemps. Fait qu'il y en a qui ont passé du temps en Boswell. Hey, je regarde les pires urgences dans chacune des régions du Québec. Tu sais, je te disais, en moyenne, 5h12.
6: Ici, dans la région de Québec, as-tu des...
7: J'ai Saint-François-d'Assise, qui est à 6h27. À part de ça, j'ai Hôtel-Dieu de Lévis qui se retrouve dans notre beau top 15, 4h41. Après ça, t'en as plus dans des régions.
6: Donc, Lévis, t'es en bas de la moyenne.
7: Lévis, là, oui.
6: Ouais.
7: Mais tu vois, pour
6: Saint-François-d'Assise,
7: 6h27. Mais le pire, c'est à Montréal, pavillon Albert-Prévost. En moyenne, les gens attendent là-bas 14h23.
6: C'est rien du monde.
8: À Saint-Hyacinthe, j'ai déjà attendu 14h.
6: Ouais. Mais ça, c'est rien du monde.
8: Infection urinaire.
7: Et puis, il y en a d'autres, là. Hôtel-Dieu en Estrie, 6h50. Mais hôpital de Hall à Gatineau, 9h12. Hôpital Saint-Eustache, près de 9h. Tu sais, on est en haut du 5h. Fait que, écoute, ça n'arrête pas d'augmenter. Puis pourtant, on investit full cash. Puis on a des chiffres spectaculaires.
6: Tu sais, quand on parlait de santé au privé, là, il y en a plusieurs qui nous racontent ça, là. Quand ils se font traiter, quand ils vont, ils ont besoin de soins médicaux aux États-Unis. Ouais, vous allez me dire, c'est privé, ça coûte cher. Ouais, mais c'est parce que tu paies beaucoup moins d'impôts aux États-Unis. Ouais, ça te coûte peut-être 10 000 pour ta famille, mais c'est ta famille au complet. Puis à partir de là, quand tu y vas, ça niaise pas, là.
7: Ben non.
6: T'es un client, quand tu vas là, Ils vont te servir dans la demi-heure qui suit. Là.
7: 15 minutes, c'est fini.
6: Et voilà.
7: Bonsoir.
6: C'est ça.
7: Fait que ça fait le tour. Puis dans les sports, ben, les Capitales qui reprennent l'action ce soir pour leur dernier match pour la forme, parce c'est que t'étais out. Là hier. Ouais. Victoire de 16-2 hier.
6: Ben, c'est ça. Je suis en train de demander si on serait dû pour une nouvelle ligue.
7: Ben, on peut aller dans le 3A. On peut aller dans les ligues mineures du baseball majeur. On est rendu là.
6: C'est-tu un équivalent d'un A, ça, la Ligue Frontier?
7: Ou hey, c'est une bonne question.
6: Ouais. Moi, je pense que c'est un A plus, peut-être.
7: Ben, peut-être plus dans le B, je sais pas. Il faudrait qu'on vérifie. Allez regarder, mais non, c'est sûr que là, on est dans une classe à part. Je sais qu'il y avait une faiblesse du côté du personnel des lanceurs cette année dans la Ligue Frontière. Mais là, t'ajoutes de la profondeur au monticule du côté des Caps. Là, on a encore battu, on a encore gagné une série. Premier dans la Ligue, puis des victoires convaincantes, là, des 11-2, 16-2. Complètement fou ce qui se passe à Québec.
6: Ça, c'est un peu comme le rouge et noir, le rouge et or, c'est-à-dire.
7: Ouais. c'est le Cotawa.
6: Ouais, Cotawa, là. Le rouge et or, tu sais, quand tu gagnes 72-10, pas le fun, là. T'sais, tu y vas pas. Il y a une game qui est le fun dans l'année.
7: C'est les Carabins.
6: C'est Carabins ici, puis Carabins contre les Carabins aussi sur leur terrain. Pour ça, à un moment donné, les Capitales, je pense, ils sont trop forts pour la Ligue. Pour la Ligue.
7: Ben, s'ils gagnent un autre championnat, il faut remettre ça en question.
6: Ben, c'est
7: là.
6: Ça.
7: Sérieux.
6: On peut-tu aller dans une Ligue où on va se faire challenger un peu, là? Puis je les adore, moi, les Capitales, mais tu sais, encore, hier.
8: Ils n'auront même plus de droit de mettre le bague.
6: Ben, c'est ça. Puis, tu sais, c'est des scores de football, là.
7: Ah ouais, ça n'a pas de sens. Cette année, il est tellement d'offensive. Ça revole d'un bord puis de l'autre.
6: Voilà.
7: Fait que dernier rendez-vous contre les Miners ce soir à compter de 19h05. Puis les Blue Jays, c'est sur le point de se finir. Mène 5-1 contre les Rays de Tampa Bay. Ça veut dire qu'ils vont gagner la série parce que c'était 3 matchs contre les Rays. Et les Rays, c'est la meilleure équipe de l'Américaine au moment où l'on se parle. Et avec cette victoire-là, ben les Jays qui se battent pour la wildcard pourraient potentiellement rentrer. Je sais que les Orioles se battent avec eux. Puis t'as aussi les Twins du Minnesota, Tigers de Détroit, etc. Mais les Jays ne cessent de remporter des séries par les temps qui courent. C'est une très bonne nouvelle. Puis l'autre bonne, c'est qu'on a un calendrier très léger pour les Jays d'ici la fin de la saison. Oui, il y a les Yankees qui s'en viennent ce week-end au Yankee Stadium, mais tu as des clubs que tu vas affronter là, qui ont beaucoup de difficultés cette année, dont les Mariners, les Royals, c'est pas nécessairement un gros club non plus. Fait que ça pourrait pousser les Jays vers les séries éliminatoires, puis on espère qu'on aura d'autres séries cet automne du côté de Toronto.
6: Je t'écoute cette semaine, là, puis là, tu me donnes le goût des idées de recommencer à les écouter. Là.
7: Ils sont très regardés.
6: Là, ils jouent en ce moment, tu me dis.
7: Ouais, hein, c'est sur le point de se finir. C'est sur le point de se finir.
6: Mais c'est une belle phase, une belle entrée pour commencer à les écouter en fin de semaine contre les Yankees.
7: Ah, c'est le meilleur baseball de l'année. Là, wow. Mois de septembre embarque bientôt. Là, t'as le gros mois, le gros challenge avant la série. Ça va être du bon baseball.
6: OK.
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7: 15h47 minutes, premier coup d'œil dans la circulation dans ce retour du 20 août 2026. Capitale Ouest, on a un problème dans le coin de Laurentienne Nord lorsqu'on se dirige vers ça. Il y a une panne qui cause bien des ennuis. Fait que les gens sur Capitale, je vois que ça ralentit sur une couple de kilomètres déjà direction Ouest. On est dans le secteur, je vous dirais, Beauport, passé Seigneurial, avant Beau-Royal, bien installé. Capitale Est, c'est quand vous quittez Henri IV, tout simplement, le Maçon Lormière. Je vois du rouge foncé, c'est comme ça. Jusqu'à Laurentienne, Première Avenue, ça s'éternise rien qu'en masse sur Duvallon, Robert Bourassa, appelez-le comme vous voulez, mais une chose est sûre, il y a du trafic avant Amel jusqu'à Le Bourgneuf, l'accès au pont très lourd ce soir également. On est avant Amel jusqu'au pont La Porte, du Plessis-Sud, ça part de la 40, rouge foncé là aussi, jusqu'à l'accès à la Rive-Sud. Laurier, c'est très mini-mélo entre Robert Bourassa et les échangeurs avec les travaux. Champlain, c'est près d'un kilomètre. Et sur la Rive-Sud, il y en a bien en masse du trafic aussi. N'ayez crainte. Sur la 20 Ouest, on est à Monseigneur-Bourget. Et attention, on n'est même pas dans le prime. Imaginez à 4h30 tantôt, on va-tu se rendre dans le coin de GC à Saint-Michel? J'en sais trop rien. Mais tout ça s'est terné jusqu'à Taniata. Et ce soir, sur Guillaume Couture, c'est du jamais vu depuis le début de la semaine. On est à peu près 2,5 km de trafic très intense. Direction ouest, avant chemin des îles, déjà s'est installé en raison des maudits travaux sur le pont de la rivière Etchemin. Et même sur Saint-Laurent, on commence à avoir là, des maîtres de trafic qui sont bien installés à la jonction de Guillaume Couture, direction ouest aussi, un peu avant le pont. Ça s'installe à Saint-Romuald. Si vous voyez quelque chose pour nous, ben, textez-nous, appelez-nous 88-670-9098. Il y a un peu de trafic aussi à Charny, tout près du pont des étagement là, en raison des travaux. On ferme une voie de chaque côté. Ce sera comme ça jusqu'au mois de novembre. 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
2: Voici.
6: Ça roule.
2: Pierre.
6: Exactement.
2: Couture.
6: Salut.
7: Ah, ce cher Pierre. Pierre, toi, t'es le genre de gars qui est très en forme en passant. On me dit que tu marches autant qu'un...
8: Un sprinter?
7: Non.
8: J'attends.
7: Pas un cultivateur, parce que ça marche plus, les cultivateurs. Je sais pas si tu as vu les fermes.
8: Ah, oh, ils sont en forme. Non, ils sont en forme, les cultivateurs.
7: Mais ils marchent plus. Ils ont plus à marcher, c'est tout robotisé.
8: Bon, oui, mais quand même, ils travaillent fort, ce monde-là.
7: Oui, très fort, tu dis. Mais un petit peu moins, la demoiselle qu'on a reçue, là, elle m'a dit, garde, je peux me lever maintenant à 9h, 10h, puis tout se fait tout seul. Mais t'as raison, là, ils travaillent tout le temps. C'est
8: très, très fort.
7: 365 jours par année.
8: Oui.
7: Pierre, t'as beaucoup de matériel. J'ai pas ouvert encore, mais j'ai juste vu que tu m'as envoyé du stock. Mais je veux juste te dire, pour ceux et celles, là, parce que là, ça commence à être intéressant. Là, on sent un rebond de la crypto et du Bitcoin. Oui.
8: Ben, le Bitcoin a rebondi depuis 5 jours, là, de 15%. On est rendu à 72 711 $ au moment où je te parle. Hier, il y avait un sommet crypto à Washington, à la Maison-Blanche. Les grands bonnets de l'industrie, les gens de Coinbase étaient là, Robinhood, il y avait Stratégie, il y avait toutes sortes de monde, là. Et on a jasé de crypto. Les Américains, Trump aimerait que la Clarity Act, on veut réglementer l'industrie crypto aux États-Unis. Le Sénat américain devait voter au mois d'août. Ça a été reporté en septembre.
7: 15 septembre.
8: Ouais, lui, il invite là les parlementaires à aller de l'avant. Après ça, tu as la SEC qui parle beaucoup aussi de légiférer. Et tu as également le gouvernement américain qui a dit on va peut-être commencer à acheter de la crypto. Là, ça a donné un petit coup. Là. Écoute, si le gouvernement achète de la crypto, le gouvernement américain... Ben, ça peut envoyer un message assez solide. Donc, on est là-dedans. Les Russes ont passé une loi pour encadrer la crypto. Les Chinois parlent peut-être de le faire. Tu sais, ça va vite. Là, les Américains veulent pas se faire dépasser par la gauche ou la droite. Ils veulent avoir le contrôle sur l'industrie de la crypto. Donc, c'est ce qui fait. Est-ce qu'on a atteint le bottom, le plancher? Certains analystes croient que oui.
7: À 55 000?
8: Ouais, c'est ça. Mais est-ce que c'est ça? Ça peut être très volatile aussi. Ça peut monter vite. Ça peut descendre vite aussi, mais il se passe de quoi là dans la crypto? Évidemment, le Clarity Act pourrait être un signal d'achat assez fort.
7: Hey, dans le dernier bear market, là, c'est-tu 2022, je pense, c'est ça. Là. Je ne sais pas si tu t'en souviens, Pierre. Les gens pensaient qu'il avait atteint le bottom à 30 000. Il avait baissé à 15 000. Il avait baissé de 50
8: %. Tu vois, autour du mois de décembre 2022. Il était tombé à 15 000, 16 000 à peu près.
9: Puis là, on nous prévoit que c'est octobre cette année là, qui était supposé descendre à son plus bas.
7: Oui. Donc, si on se fie au dernier bear market, c'est-à-dire que là, on était à quoi?
9: 72 650.
7: C'est-à-dire qu'il baisserait à 35 000. Mais ça, on ne sait jamais. On ne sait jamais. Là. Je pense que dans ce temps-là, il y avait eu une espèce de scandale. Là. C'était lequel, donc, le gars?
8: Ben, il y avait des plateformes. Il y avait une plateforme aussi là, qui avait comme été en faillite. Et là, tout le monde avait perdu de l'argent. Mais on a retrouvé tout l'argent. Hein. Les gens, avec la chaîne de blocs, là, on a retrouvé toutes les transactions. On a été capable de rembourser tout le monde. Et le fisc américain s'est mêlé à ça. Il a dit, ben oui, vous aviez investi dans crypto. Vous avez fait des profits. Ben là, payez-nous.
9: C'était FTX,
8: hein? FTX.
7: Ouais, FTX, c'est ça, là. C'est... Le gars, il est en prison. Il est encore en prison, là, je pense.
8: C'est ça.
9: On se souvient
8: lui, il avait investi.
9: Comme Tom Brady, lui, il avait investi 30 millions là-dedans.
8: Oui, il y avait des gros joueurs. Là. Mais lui, il était porte-parole aussi.
9: Oui, je me souviens.
7: Ça faisait un peu.
8: Il y a eu des poursuites par la suite. Des porte-paroles sont faites poursuivre aussi. Fait que ça a mal filé là, à cette époque-là. Mais écoute, on était parti de 16 000, on était monté à 126 000. Donc, c'est une bonne ride.
7: Nous ne sommes pas des conseillers financiers, vous en faites. Moi, je veux juste vous informer que hier, l'Ethereum a fait 20 % de rendement dans une journée. 20 %
8: C'est quand même impressionnant.
7: C'est impressionnant.
8: Il y a des ETF aussi. Là, si vous ne voulez pas investir directement dans crypto, il y a des ETF à la Bourse de Toronto, soit en Ethereum ou en Bitcoin. Là.
7: Oui.
8: Ça peut être une avenue de placement. Et on sait quoi, là, 3, 4, 5 % de ton portefeuille max, là, tu sais, il y en a, allez pas à 75 % de votre portefeuille là-dedans, là.
7: Ben, si vous le faites, il y a des chances qu'il y a des nuits que vous allez très mal dormir.
8: Oui.
9: On va voir que ça va, c'est très montagne russe, ton affaire.
8: On vous garantit pas les sueurs froides, mais il va en avoir, là, c'est sûr, là.
7: Ça vous prend un bon appareil, là, pour réactiver votre cœur si jamais ça arrive. La dernière fois, ça arrive vite, là. La dette américaine, elle est assez impressionnante. On parle de 40 000 milliards.
8: 40 000 milliards, c'est quelque chose. Et là, hier, le Trésor américain est intervenu pour annoncer des rachats d'actions, ben, des rachats d'obligations long terme pour en mettre de nouvelles. On émet de la nouvelle dette à court terme pour acheter du long terme. Parce que là, ce qui arrive, c'est que les investisseurs regardent l'état de la dette puis disent, moi, si tu veux que j'investisse dans tes obligations gouvernementales, ben, donne-moi du rendement. On t'est rendu à 5,33 et ça coûte une fortune. T'as 40 milliards de dettes à financer. Là, ça devient insoutable. On est rendu à quoi? 6, 7 % du PIB américain. On était à 3 % sur le premier mandat de Trump.
7: Ouais.
8: Et Trump avait dit qu'il allait réduire la dette aussi par les tarifs, ce qui n'a pas eu lieu. La Cour suprême a dit, non, tu rembourses les tarifs aux entreprises. C'était illégal de faire ça. Là, il est un peu fourré. Ce qui va être capable de juguler la dette est incroyable. Là. C'est très élevé. Et ça peut venir toujours hanter les gouvernements. Et on est là-dedans. T'sais, tu regardes le Canada, là, compteur de la dette, on va avoir les 1 500 milliards bientôt. Là. On est à 1 498 milliards dans le cas du Canada.
7: Hey, si je vous dis le nom Moderna, vous vous en souvenez, en 2021, Moderna?
9: Oui.
7: Moderna, le fameux vaccin. Mais hier, t'as-tu vu la performance? Je pense, c'est-tu doublé, en tout cas? C'est-tu du 100 % ou du 200 % l'action? Ouais. Pierre, t'as-tu vu? Parce qu'ils ont trouvé, semble-t-il, un vaccin prometteur sur le cancer de la peau.
8: Oui, et là, aujourd'hui, Moderna baisse de 23 % ouais. Hier, il a monté, il a doublé.
7: Oui.
8: Puis là, il redrop aujourd'hui. Là. Mais effectivement, drôle, avec Merck, on aurait un vaccin pour le cancer de la peau. Là, on s'en va vers les cancers, tu sais, les ARN messagers, là, les espèces de vaccins qu'on avait avec la COVID. Là, on commence à entrer dans une nouvelle sorte de vaccin pour les cancers.

0: revenus étaient moindres. Puis cet été, on a vu les chiffres pour le mois de juillet dans le commerce au détail aux États-Unis, les ventes de commerce au détail. Ça a été moins intéressant qu'attendu. Ah, mais quand même, là, sur un trimestre, c'est du stock pareil. Là, je regarde 187,9 milliards. Puis tu as 6,37 milliards de profit net. C'est pas beaucoup, là. C'est quoi? Même pas 3% de marge bénéficiaire nette pour Walmart.
1: Son compétiteur, son compétiteur Target, 3,6% de, c'est ça. D'augmentation au niveau de l'achalandage.
0: Mais la marge bénéficiaire, là, tu sais, quand on, ces gros joueurs-là, là, c'est un peu comme Couche-Tard, Dollarama. Dollarama est bien meilleur dans la marge bénéficiaire, là. Mais dans le cas de Walmart, c'est pas des grosses marges, là.
2: Ça fonctionne-tu bien, Pierre, Walmart Plus? Parce que tu nous parlais de ça, là, quelques temps, quelques mois à peu près.
0: Aux États-Unis,
2: j'ai beaucoup le Amazon de ce monde, puis
1: c'est en ligne.
2: Tu commandes tes affaires, puis
0: Ça marche. Ça fonctionne. Ça va bien. C'est juste que Walmart, c'est gros, là. C'est un mastodonte. Donc, eux, ils ont dit que pour les prévisions d'ici la fin de l'année, ils gardaient leurs prévisions. Donc, c'est sûr que l'économie américaine, il y a de l'inflation, hein. Les consommateurs le sentent. Et ils s'attendent à avoir un retour. Je voyais ça, là, au niveau de les tarifs de Trump. Ils sont supposés de recevoir 2,9 milliards.
1: Ça,
0: à date, ils ont reçu juste 100 milliions.
1: Donc, 2,9 milliards. À Target, là, ils sont assez agressifs là, parce que ça allait de mal en pis, eux autres. Là. Mais là, ils reprennent du galon. Je ne sais pas si tu as vu, ils ont baissé les prix sur 10 000 articles.
2: Hey.
1: 10 000 articles! Moi, je suis allé dans. Je suis allé au State, là, c'est là que la madame était généreuse. Elle m'a donné à peu près 50 sacs de plastique. Là. C'était dans Target.
0: Mais tu vois, Target, là, par trimestre, c'est 25,4 milliards de revenus. Walmart, c'est quasiment 190 milliards. Là. C'est pas la même affaire. Sur un trimestre, là. C'est pas la même game. Là.
2: Target avait 60% en un an. Ça a été une bonne année quand même à la bourse.
0: Puis taux de rentabilité net à 3% Target. Donc, c'est à peu près... Non, c'est tough, là, le commerce au détail. Ouais. C'est du volume, surtout.
1: Voilà. Merci, Pierre. À demain.
0: Salut.
1: Bye.
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2: Je ne crois pas, après l'été qu'on vient de vivre, que l'adaptation au changement climatique ne fait pas partie des réalités des citoyens. Quand on se voit son sous-sol inondé, quand on se voit dans des îlots de chaleur, quand on se voit face à des enjeux où on attend toujours une pluie diluvienne sur 1000 ans qui arrive fréquemment, on l'a vu dans des villes du Québec, je ne crois pas que les citoyens s'en foutent complètement. Je pense qu'il faut bâtir cette ville pour les générations futures, et ça veut dire se préoccuper d'adapter notre ville au changement climatique. Et moi, je vais continuer d'en parler, puis c'est pour ça que ça sera un des enjeux de la campagne.
3: Est-ce que tu penses qu'on est en urgence climatique présentement?
4: Oui.
3: Pourquoi?
4: Ben parce que ça se passe pas bien le climat, on voit les catastrophes en ce moment, les incendies, etc. Et puis ça fait des années qu'on en parle et il se passe rien. Donc.
3: Définis-moi urgence climatique, ça veut dire quoi?
4: Ben c'est tout le changement climatique, le fait qu'on continue à polluer, on continue à exploiter les ressources naturelles, le pétrole, etc. Même si la température augmente et que ben on a les conséquences derrière, l'effondrement des espèces, etc.
3: Est-ce que ça te crée de l'anxiété?
4: Oui. Évidemment.
3: À quel niveau?
4: Ah bah pour tout. Tous les jours, on se pose toujours la question, qu'est-ce qu'on peut faire? Et au final, on se sent impuissant, quoi.
3: Est-ce que t'arrives à vivre ton quotidien sans y penser?
4: Bah ça s'appelle faire l'autruche, quoi. Oui.
3: Est-ce que ça t'amène à verser des larmes, des fois, les changements climatiques, la situation de la planète présentement?
4: Non, parce que je fais l'autruche.
3: Mais si tu faisais pas l'autruche, peut-être que tu pourrais pleurer?
4: Oui, c'est vraiment triste.
3: Est-ce que vous pensez que la Ville devrait investir davantage dans les mesures d'adaptation au changement climatique, comme le suggère Bruno Marchand?
5: Oui. C'est important pour nous, pour notre futur, pour nos petits-enfants, pour nos enfants.
3: Combien on devrait mettre là-dedans par année? Autant que c'est nécessaire?
5: Je pense que oui.
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8: Hey, pour les 12-13 prochaines minutes, M. Page s'installe à l'antenne. C'est le retour officiel de Christian Page. Salut, Christian.
9: Salut.
8: Avec nous dans le retour les jeudis, puis ton vendredi revient là à 18h.
9: Tout à fait. Donc, les Radio X-Files, rendez-vous vendredi, 18h.
8: Passe un bel été.
9: Oui, tout à fait. Faites chaud, hein?
8: Ah, c'est ça. Les changements climatiques,
9: oui,
8: hein?
9: Oui.
8: Les chemtrails, toutes ces affaires-là. D'ailleurs, rumeurs qui circulent. Hey, t'as vu, vous avez vu ça, les auditeurs, là. Moi, écoute, j'ai été branché sur LCI cet été en France. Les feux dans l'Ouest américain, dans l'Ouest canadien. La rumeur, Christian, puis t'es le meilleur gars pour nous en parler, là, qui circule selon laquelle les feux de forêt seraient causés par une manipulation météorologique. Oui. Et sur X... Ça s'appelle, c'est le groupe élite technocratique qui manipule la météo et provoque des incendies partout sur la planète.
9: Ouais, écoute, Danny, t'as une façon bien spéciale de m'aiguiller sur des sujets brûlants.
8: On est allumé.
9: Parce que tout à fait, cette histoire, bon, on a entendu juste avant la pause, là, avant le retour, on entendait des extraits de gens qui, visiblement, sont préoccupés par les changements climatiques. Et c'est vrai que les changements climatiques, de façon générale, préoccupent les gens, mais il faut bien comprendre que souvent, des impératifs économiques nous oblige un peu à mettre ces préoccupations climatiques un peu de côté. On le voit, par exemple, la guerre, en fait, le blocage sur le détroit d'Ormuz qui fait augmenter le prix du pétrole à la pompe. Ben là, les gens disent, bon, on va couper dans la taxe verte, hein? Donc, on voit que des préoccupations économiques nous obligent un peu à faire un retrait de ça. Mais, en même temps qu'on nous dit qu'il y a des changements climatiques, il y a des climato-sceptiques et des gens qui vont jusqu'à dire que toutes ces catastrophes qui sont en grande partie associées à ces changements climatiques radicaux, ben, sont en fait des manipulations. Et tu l'as mentionné, on a une publication sur X. Et celui qui a lancé le bal, c'est un type qui s'appelle Kobe Osborne, qui est considéré un peu comme un conspirationniste, qui a commencé donc à faire une publication sur X, et évidemment, ça a débordé, et dans lequel, ben, on fait un amalgame, hein, les feux en Grèce, les feux au Canada, les feux aux États-Unis, principalement dans l'État de Washington, tous ces feux-là seraient provoqués par un contrôle du climat. Puis c'est drôle parce que on en a déjà parlé ensemble. Le contrôle du climat, c'est un peu une zone frontière avec les chemtrails. On est un peu dans le même environnement. Et pourtant, il faut quand même se le dire, cette idée du changement des climats ou du contrôle des climats, on appelle ça dans le domaine scientifique, on appelle ça de la géo-ingénierie. Donc des gens dans la théorie du complot. Puis je fais attention ici, là, je veux bien être précis, hein. Le fait de remettre en question des positions ou des décisions ou des affirmations menées par les gouvernements, etc., ne fait pas de nous des complotistes. Ça fait de nous des citoyens allumés qui se disent, ben écoute, OK, le gouvernement dit ça, mais on le vit avec la COVID, la vaccination et tout le reste. Le fait de questionner ne fait pas de nous des complotistes. Là où on tombe un peu dans le complotisme, c'est quand on va prioriser ces hypothèses un peu fantaisistes au détriment de preuves matérielles et clairement étoffées. Et dans le cas présent, quand les gens parlent de géo-ingénierie, mettons de côté un peu là, les chemtrails. La géo-ingénierie voudrait dire que des gens sont capables de manipuler le climat. Et c'est un peu ce qu'on nous dit ici. On manipule des élites, manipulerait le climat. On ne sait pas trop pourquoi. Hein? Pourquoi créer des feux? Pourquoi créer des tornades, des ouragans? Est-ce que ce sont des mécanismes qui ont échappé au contrôle de leurs scientifiques? Ou est-ce que c'est volontairement des trucs qui sont faits pour X ou Y raison? On l'ignore.
8: Mais c'est quoi? Ils veulent soit assécher, créer des sécheresses? Ou...
9: Voilà, on ne sait pas trop. Ouais. Hein? Ça reste confus. Hein? Pourquoi est-ce que ce groupe, le groupe YZ, peu importe, pourquoi un groupe voudrait éventuellement déclencher des incendies, déclencher des ouragans, déclencher des tornades? Est-ce qu'ils ont un agenda politique? Est-ce qu'ils veulent nuire ou favoriser un gouvernement ou des décisions politiques? Ça reste un peu troublant. Et on se dit quelque part que si on était capable de contrôler le climat de cette manière-là, ben il faut quand même le dire, ne serait-ce qu'aux États-Unis, chaque année, c'est des centaines de milliards de dollars qui sont déboursés pour venir combler les besoins de gens qui ont été affectés par des ouragans, que ce soit pour la côte sud-est des États-Unis, quand on parle d'ouragans, le centre des États-Unis pour des tornades ou des incendies sur la côte ouest. C'est des centaines de milliards de dollars qui sont dépensés pour reconstruire des villes et tout le reste. Donc, tu dis que ça servirait à quoi? Pourquoi j'enverrais une tornade détruire, par exemple, le Wyoming pour ensuite investir des centaines de milliards pour reconstruire des villes qui ont été complètement rasées? Il y a comme une espèce d'incohérence ici. Et ce qu'il faut...
8: Ce que je disais, semble-t-il que le but, c'est d'inciter les gens à quitter leur maison, puis là, réclamer plus d'interventionnisme du gouvernement.
9: Ouais, c'est ça. Donc, tu peux toujours essayer de jongler avec ça. Mais la réalité scientifique, oublions un peu tous ces propos. La réalité scientifique, est-ce que c'est possible de contrôler les climats? Et en dehors du discours conspirationniste, parce que, évidemment, derrière un écran d'ordinateur, on peut inventer n'importe quoi, mais la réalité scientifique, c'est que ça fonctionne pas. On a énormément de la difficulté. Déjà, on l'a essayé, hein, je veux dire, et encore aujourd'hui, à petite échelle, on peut intervenir. Mais ça reste que la géo-ingénierie, l'idée de ça, c'était surtout des éléments, on espérait pouvoir produire des mécanismes correctifs. Par exemple, est-ce qu'on pourrait pas envoyer quelque part dans l'air des éléments qui permettraient de réduire le rayonnement solaire et à ralentir le réchauffement climatique? Est-ce qu'on pourrait pas, par exemple, transformer des zones arides en des zones plus arables? Ou est-ce qu'on pourrait pas, tu comprends,
10: créer des situations? Mais en Alberta, on utilise déjà l'ensemencement des nuages dans certains depuis 96, mais on est loin de ça.
9: Tu as tout à fait raison, Mel. Entre la réalité scientifique et le délire complotiste, il y a un monde entre les deux. Déjà dans les années 50-60, on a découvert l'ensemencement des nuages. Comment que ça fonctionne? On peut pas faire ça là, dans un beau ciel bleu dégagé, là, genre chemtrail. Ça marche
8: pas
9: comme
8: ça. Il faut déjà qu'il y ait la présence d'humidité puis de gouttelettes.
9: Tout à fait. Ce que l'on fait, on utilise des avions et sur les avions, il y a des systèmes qui ressemblent un peu aux fusées éclairantes qu'on utilise lors d'un accident sur la route. Là. Donc, il y a des espèces de fusées sur les ailes des avions. On envoie l'avion. Généralement, c'est un petit avion là, de type Cessna ou Piper. On l'envoie dans la cellule orageuse. Il faut qu'il y ait une cellule orageuse. On l'envoie dans la cellule orageuse et là, il va envoyer dans l'air plusieurs éléments, mais principalement de l'iodure d'argent, pour forcer la pluie à... Parce que, comme disaient nos grands-pères ou nos grands-parents, hein, « Ah, la tempête ou l'orage est passé en vain. » Mais quand t'es dans une région sec, tu veux pas que l'orage passe en vain. Tu veux qu'il pleuve.
8: Donc, Christian, les gens là sur le texto, ils disent que t'es naïf. Parce que c'est des produits toxiques qui est envoyé dans les nuages pour tuer les gens.
9: Ah ouais, mais évidemment, c'est ça que je te dis, derrière un écran, on peut inventer n'importe quoi. La réalité, c'est que l'ensemencement des nuages, on connaît ça depuis les années 50. Comme Mel l'a mentionné, on essaie de l'utiliser. Bon, là, il y a eu des feux de forêt, ou lorsqu'il y a des périodes de sécheresse, on va essayer de provoquer la pluie. On l'a utilisé également sur un plan militaire, hein, durant la guerre du Vietnam et le Laos à côté. On a utilisé l'ensemencement des nuages pour provoquer des pluies dans les pays, dans les régions qui est occupées par l'ennemi. Parce qu'on comprend, si les routes deviennent boueuses, c'est plus difficile de déplacer des chars. Ben oui, voilà. Donc, on ralentissait le mouvement des troupes ennemies. Mais en dehors de la géo-ingénierie, et même en 1972, c'était tellement une préoccupation que déjà en 1972, il y a les pays industrialisés, les pays occidentaux, ont signé en 1972 un traité pour empêcher la géo... Évidemment, à ce moment-là, on pouvait pas rien faire, mais on anticipait. Et en 72, on signe un traité pour empêcher la géo-ingénierie d'être une utilisation, d'avoir une utilisation militaire. En 1996, les Américains, les militaires américains ont réfléchi sur ça. Ils ont même publié un document dont le titre en français, c'est « Le climat comme multiplicateur de force, posséder le climat en 2025 ». Bon, évidemment, ils anticipaient parce que, en réalité, notre contrôle du climat n'a pas évolué. Au-delà de pouvoir, dans certains cas, produire de l'ensemencement de nuages et provoquer là, des pluies, on n'est pas vraiment capable de contrôler les climats. On a essayé plusieurs trucs, ça fonctionne pas. Donc, sur le terrain et avec une documentation scientifique, en dehors de l'ensemencement de nuages, on n'arrive pas vraiment à créer le climat. On peut imaginer que des élites réussiraient à le faire, mais bon, ça reste tout à fait spéculatif et complotisme. Sur le plan de la documentation scientifique, en dehors de l'ensemencement de nuages, il n'y a pas grand-chose qui fonctionne. Et là, évidemment, ces gens-là parlent de ça. On évoque même des systèmes, comme pareil, on sait que les Américains, dans les années 80-90, avaient étudiaient la ionosphère. Ils avaient mis d'ailleurs de l'avant un projet qui s'est appelé le projet HARP, qui était en Alaska. Et là, les gens disaient, ouais, le projet HARP servait à contrôler le climat. Pas du tout. Ça servait à étudier la ionosphère, là où se produisent les aurores boréales. Puis en même temps, ben, il y avait un aspect un peu militaire, faut quand même l'avouer. La ionosphère, c'est l'endroit où se déplacent le mieux les ondes électromagnétiques dans les communications radio. Donc, le projet était en partie financé par la marine américaine, et on espérait pouvoir... On étudiait l'évolution des ondes électromagnétiques dans ce secteur-là pour nuire, pour voir si on ne pourrait pas nuire éventuellement aux communications militaires des pays ennemis et en même temps aussi de son côté favoriser nos propres communications radio. Mais en dehors de ça, on n'a pas trouvé vraiment de mécanisme pour contrôler le climat en dehors, comme le mentionnait Mel, cet ensemencement de nuages qu'on utilise depuis les années 50 et qui fonctionne. Faut quand même le dire, c'est un peu en dents de scie, ça fonctionne, il y a à peu près, dans le cas des ensemencements de nuages, on obtient des résultats dans à peu près, 15% des cas, et à peu près 5% des cas, c'est vraiment notable. Mais pour le reste, ça reste tout à fait, dans le domaine de l'imaginaire. On n'arrive pas à contrôler le climat de cette manière-là.
8: Il y a un auditeur que c'est la première fois qu'il écrit dans l'histoire de Radio X. On a les textos, on a l'historique. Et demande que tu parles des opérations parapluie au lac Saint-Jean.
9: Ah, le fameux canon à pluie. Moi, c'est ça, il y a peut-être une vingtaine d'années, une trentaine d'années, il y avait à un moment donné, la littérature, en tout cas, les journaux québécois avaient parlé qu'il y avait, dans la région du Saguenay, on avait développé des canons à pluie. Donc, des canons qui envoyaient des espèces de fusées dans les nuages pour provoquer la pluie. Mais c'était un mécanisme qui était assez voisin, ça n'a pas vraiment fonctionné, mais c'était un mécanisme qui était assez voisin de l'ensemencement de nuages. Malheureusement, ce n'est en utilisant des canons, on comprend que c'est moins ciblé que lorsqu'on a un pilote dans un avion qui arrive au cœur même de la cellule orageuse et qui va déclencher l'envoi de iodure d'argent. Donc, les fameux canons à pluie du Saguenay ou du lac Saint-Jean, c'est quelque chose dont on a parlé, mais dont l'efficacité a été très controversée et éventuellement, c'est un projet qui a été abandonné, ces fameux canons à pluie. Mais soulignons cet auditeur, parce que c'est vrai que c'est un sujet qui est très peu connu, cette histoire de canon à pluie qui avait été utilisé au lac Saint-Jean.
8: Ah, les gens, c'est... à chaque fois que tu viens à l'antenne, Christian, on a des textos qu'on ne reçoit jamais. Dans le style, dans la forme, c'est quelque chose pareil. Là.
10: Hein,
8: c'est des gens qui n'écrivent pas, mais là, tu es réveillé, justement. Là, il se passe quelque chose là, quand tu viens à l'antenne. Je ne sais pas si c'est la voix, c'est ton charisme.
9: Ce qui est surtout plaisant, ça n'a pas d'importance que les gens croient ou ne croient pas, chemtrails, pas chemtrails. Ce qui est important, c'est qu'à partir du moment où on est là, on en parle, on en discute. Moi, j'invite les gens qui nous écoutent à aller vous documenter et ne tombez pas dans le piège de vous documenter uniquement sur des sites complotistes, mais allez voir qu'est-ce qui existe dans la littérature scientifique, qu'est-ce qui a été publié dans des périodiques scientifiques, qui sont les sources crédibles, est-ce qu'on a vraiment des ingénieurs dans le domaine de l'aérospatial qui vont parler des chemtrails, est-ce que c'est possible ou non à partir d'un avion de faire ça, et également des physiciens dans le domaine atmosphérique qui ont écrit sur ces sujets-là. Donc, c'est le fun, peu importe. À partir du moment où ça bouille dans la marmite, ben, il faut se documenter. C'est ça qui est plaisant.
8: Merci beaucoup, Christian, pour une première. Disons que ça chauffe. Il y a beaucoup de chaleur sur le texto.
9: Un sujet brûlant.
8: ceux qui étaient en dormance, là, c'est ça. On vient de les... La saison est commencée. Et si vous en voulez plus, c'est demain pendant 60 minutes avec Christian aux alentours de 18 heures.
9: Absolument. Et nous, on se retrouve la semaine prochaine.
8: Merci, Christian.
9: Bye. Ça marche. Salut. Bye-bye.

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5: 16h27 dans le trafic, c'est pas beau. On est pas mal dans le prime de la semaine, je vous dirais, en ce jeudi soir, l'accès sur la rive sud de Québec à la Transcanadienne, la 20 Ouest, au saut où vous embarquez à Lévis-Centreville, même dans le coin de Lauzon. C'est bien installé, ça part de Monseigneur Bourget et ça arrête jamais ou presque. Là. C'est passé Taniata, on approche même chemin du Sault depuis quelques minutes, ça s'étire. Là, je vois du jaune jusqu'à dans le coin du Costco. Mais le rouge foncé, le rouge pinot noir, il est dans le secteur de Lévis-Centreville, chemin des îles. Là, c'est vraiment particulièrement mauvais circuler sur la 20. Et l'autre problème, il est sur Guillaume Couture parce que là, les gens vont dire « Ben, Caroline, c'est travail que ça va, on va aller sur le boulevard de la Rive-Sud. » Ben, pas tant de bonne idée, parce que je vois du ralentissement sur près de 3 km sur la rive sud de Québec, sur Guillaume Couture. Et secteur à éviter, il n'y a pas d'alternative pour sauver du temps. Peut-être qu'il y a des gens qui veulent sortir dans le coin de Saint-Jean, passer par Saint-Henri, j'en sais trop rien, parce que ça va être très long sur Guillaume Couture et même sur la rue Saint-Laurent. Lorsqu'on approche cette jonction-là avec Guillaume Couture où c'est bloqué, ça ralentit sur près de 1 km. C'est parce qu'il y a des travaux sur le pont de la rivière et de chemin encore et encore. Ça fait longtemps que ça perdure, cette histoire-là. Au moins, près de 3 semaines, 1 mois. J'espère qu'on va être prêt pour la semaine prochaine parce que sinon, ça va se rendre jusqu'à encore une fois Lauzon. Sur la rive nord de Québec maintenant, Henri IV Sud, c'est passé à Mel pour l'accès au pont. Duplessis Sud dans le secteur de la 40 également. Laurier dans les deux directions. C'est pas beau à partir de Robert Bourassa jusqu'au Spaghetti des Échangeurs. Champlain, un bon kilomètre et demi de trafic jusqu'à Henri IV Sud. Capitale-Est, ça débute quand vous quittez Henri IV, tout simplement. Et c'est comme ça jusqu'à Première Avenue. De l'autre bord, quand même assez loin ce soir, tout près de Beauport, tout près de Seigneurial. Et c'est comme ça jusqu'à Pierre-Bertrand. Robert Bourassa-Nord entre Charest et Le Bourgneuf. Laurentienne-Sud, passé Le Bourgneuf jusqu'au secteur de Capitale. Direction Nord, un peu de ralentissement également dans la zone de Félix-Leclerc. Charest entre Henri IV. Après ça, Saint-Sacrement, Marie de l'Incarnation, Saint-Vallier. Beaucoup de trafic à prévoir et même sur la 40, direction Ouest. Ce soir, c'est pas beau, il n'y a pas d'accident, mais il y a des travaux tout près de Saint-Augustin de Desmaures, ça ralentit pour se rendre vers le boulevard Amel. Vous voyez quelque chose dans le chemin, texto au téléphone pour nous joindre à Choix Radio X 418-670-9098. 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
5: T'as de quoi à dire? On ouvre les lignes.
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3: Vous n'êtes pas prêts pour le prochain sujet, puis j'espère que vous allez faire exploser la ligne téléphonique là, pour réagir à ce que Jordan va nous mettre sous la dent.
5: Ça vient pas de moi, ça vient de l'émission Morey Live
3: un
5: matin.
3: Oh boy!
5: Je suis tombé sur un extrait complètement saucé. J'écoutais le show live, puis quelques heures plus tard, je vois ça. En plus, à la page Facebook de Morey Live, et j'ai vu les commentaires, je me suis dit, il faut absolument ouvrir les lignes là-dessus. D'homme qui faisait son épicerie au Maxi, il est tombé sur une affiche que je ne pensais jamais voir de ma vie, mais lui, il l'a vu, ça a bien de l'air. On croit que le monde sont de plus en plus mal élevés. Pour se mettre en contexte, on va aller écouter l'extrait que vous avez entendu dans Morey Live ce matin.
26: Maxi affiche des avertissements dans ses supermarchés. S'il vous plaît, veuillez ne pas éplucher.
3: Non.
26: Le
3: non.
26: Maïs.
3: Non.
26: Donc, la même gang qui taponne les fraises, les framboises. Je l'ai vu, ça, live. J'ai vu ça, live, moi. J'ai vu ça, live. À un moment donné, on est quasiment habitués. J'ai vu à plusieurs reprises des gens. Ils les épluchent pas au complet, là. T'sais, faut pas non plus exagérer. T'sais, c'est pas du monde qui amène le bouilloire en plein milieu puis qui les épluche à grandeur. Mais ils les épluchent la moitié, là. Ils regardent les grains. Sont-tu gros? C'est-tu du deux couleurs de Neuville? Ouais. Ils goûtent pas, là. Mais ils regardent. Ouais. Mais ils épluchent à moitié. Mais si... Ils remettent là.
2: Pourquoi ils vont pas les acheter à Neuville?
26: Ils remettent là. Épluchent l'autre, ils remettent là.
4: C'est là.
26: Achèteriez-vous des maïs à demi épluchés?
5: On veut vous entendre là-dessus. 88-670-9098. Qu'est-ce que le monde fait à tâter tout le temps les fruits, les légumes, les blés d'Inde et tout le tralala? Fait que là, on épluche les blés d'Inde, on regarde ça. Ah non, le grain est pas assez gros, on remet ça là-dedans, on part. Quelqu'un va finir par le ramasser pareil, là, on s'entend. Puis je suis tombé sur des études tantôt en préparant la ligne ouverte et my God, hein, c'est dégueulasse. Il y a des expériences qui ont été faites dans un labo du côté de Toronto. Puis j'imagine que Mark Hamilton, microbiologiste, pourrait nous en parler pendant une bonne demi-heure de tous ces chiffres-là. En gros, l'expérience labo démontre que des bactéries présentes sur des mains peuvent être transférées directement aux aliments. Et dans ce résultat d'étude-là, on dit que 30% d'une bactérie utilisée comme modèle sur des mains contaminées a été transféré aux carottes, aux céleri, puis là, on marque même 18% quant à nous. Fait que mettons, tu taponnes un melon, une pomme, des raisins, puis que t'en prends pas, tu te laisses ça aller, mais je sais pas, moi, que t'as une petite grippe, hein? Un petit rhume, une petite pneumonie, mal de gorge, n'importe quoi.
2: Une petite matière fécale. Hein?
7: Ben oui, t'étais là, tu t'es pas lavé les mains.
5: C'est exactement, ben oui, ben je m'en allais là, petite matière fécale. Puis là, ben, Caroline, non, elle est pas belle. Ma pomme, je vais la laisser là, je m'en vais. Ben, tu risques de donner à cette pauvre personne qui, 5 minutes plus tard, va prendre la pomme, le melon, le cantalou, némite. Ben, ta cochonnerie que t'avais sur les mains! T'sais, non, tu tomberas pas malade instantanément, c'est pas ça que je suis en train de te dire, mais t'exposes le monde pareil, puis ça, c'est dégueulasse. Autre affaire! Avec E. coli 0157, vous aurez compris que c'est de la E. coli, on dit qu'environ 30% de la contamination présente sur les mains a été transférée aux carottes, 10% au céleri et 3% au cantaloup. Fait que des fois, il n'y en avait même pas de cristaux d'E. coli, ces aliments, mais c'est à cause du taponnage de mains puis de tout ça. Puis, tu sais, je comprends qu'on a récolté ces légumes-là, des fois dans la terre, il y a eu beaucoup de manipulations. Oui, il y a une partie de ça, mais il y en a beaucoup aussi qui vont taponner ça à l'épicerie, qui ont les mains tout crottées, tout dégueulasses.
2: Les jeunes avec la morve. Ça, ben ça me lève le cœur. Les petits jeunes, les parents sont là, ils les laissent aller, ils sont dans un cocombe, la morve. Puis là, ils jouent ça, puis ils manipulent les... Ah ouais, écoute, on a vu ça, là.
5: Tu veux-tu d'autres chiffres dégueulasses?
2: Ouais, vas-y
5: donc. Parfait. Une enquête nationale américaine qui révèle aussi qu'après des analyses de fruits et légumes à l'épicerie, que ça peut être en moyenne près de 6 personnes qui touchent aux aliments avant de les prendre. Donc, en gros, ta pomme, ça se peut qu'il y a eu 4, 5, 6, 10 personnes. Non seulement, ils l'ont cueilli dans le pommier, ils l'ont mis dans le panier, ils sont partis avec, mais après ça, à l'épicerie, 4, 5 personnes qui taponnent ça, appelé postillonne dessus. Non, elle prend pas ma Macintosh, je vais en prendre un autre. Puis après ça, toi, t'en manges, puis t'en laves un peu avec de l'eau à peine, mais il y a beaucoup de bactéries encore dessus quand même. Ça, c'est dégueulasse. Fait que je veux vous entendre, moi.
2: Par le jugement, moi, je vais faire mon mea culpa.
5: Je veux vous entendre. Taponnez-vous vos fruits et légumes, réservez vos circuits 670-9098. Si oui, vous êtes dégueulasse, puis je veux m'ostiner avec vous autres.
2: DH. C'est moi, ça?
5: Ouais, tu parles de toi à troisième personne. Tu fais ton Jonathan Julien.
2: Je fais mon Jonathan Julien.
5: Oui, Caroline.
2: DH, savez-vous ce qu'il fait quand il achète des raisins? Les raisins là, sont rendus à peu près à 12$ les raisins.
5: Ben oui, c'est
2: ça fait deux fois que je pars avec le petit sac de plastique de raisins. J'arrive chez nous, ils sont mous, ils sont plus bons, ils sont passés date.
7: Au regard, tu le vois pas?
5: Ben oui, tu le vois. Non. C'est un genre de vert dégueulasse quand ils sont pas bruns.
2: Les raisins, me suis fait fourrer deux fois, enough is enough. Ce que je fais toujours avec les raisins, je les taponne pas. J'en prends un, je l'arrache, je le mange.
7: Arc!
2: S'il est dur. Mais non, mais non, mais.
5: Ah, non.
2: Non, mais je le taponne
5: vois,
2: pas.
5: C'est plus fort qu'elle.
2: Je le taponne pas, je le prends, je le mange.
7: Mais tu peux pas le laver avant, tu le manges, il est pas lavé.
2: Mais non, mais je lave pas, moi. Moi, je penses-tu que je lave chaque raisin chez nous?
5: Hey, tu laves pas tes fruits et légumes. Arc!
7: Hey, moi, mon fils a pogné des parasites, on ne sait pas si ça a des fruits et légumes mal lavés. Puis depuis ce temps-là, j'ai lave mes fruits et légumes, incluant la pelure.
2: J'ai 58 ans, un système immunitaire impeccable. Fait que là, vois, ça allait commencer. Il y a à peu près 500 petits raisins. Tu passes ça à la brosse, toi?
5: Ben moi, je les enlève un par un. Mais ça, c'est un petit plat pour mes gars. Je passe ça dans l'eau avant.
2: Tu penses qu'en passant ça dans l'eau, ça enlève les bactéries?
5: Ça en enlève un peu pareil. Je dis pas que je mets ça dans le désinfectant 99%.
7: Non, ben, en plus, imagine s'il y a des araignées au travers, parce que ça peut arriver.
2: Les araignées, ça va jamais tuer un homme.
5: Ah, mais t'enlèves une couche de pesticides et de bactéries, pareil, à la
7: main.
2: Non, non, non. Ton chum, il lave-tu ses fruits?
7: Pas tant.
2: Bon, ben c'est, on n'est pas tout seul.
5: Mais des raisins,
7: on
5: n'est
7: pas
5: seul.
7: Non plus, elle
5: des
7: fait
5: raisins
7: pas,
5: qui arrivent de la République démocratique du Congo, qui ont fait 1000 heures de voyage, puis ont été taponnés par 14 personnes. C'est dégueulasse.
2: Ça fait 58 ans que je mange des raisins. J'ai jamais été malade à suite à avoir mangé des raisins.
7: Est-ce que tu manges des brocolis?
5: J'ai pas d'amoclès au-dessus de la tête pareil.
2: Je travaille-tu avec deux momones, moi, là?
5: C'est pas une question d'être momone, c'est une question que c'est dégueulasse.
7: C'est une question de santé. Tu pourrais contracter des. Attraper des parasites, là. C'est vrai!
2: Des parasites, là.
7: On en a dans notre corps déjà, des non-nocifs, mais il y en a sur les fruits et légumes, surtout qui viennent de l'extérieur, qui sont pas très bons pour nous. C'est important de rincer nos fruits et légumes. Est-ce que tu rinces les brocolis? Dis-moi que oui.
5: Non, mais ils rincent rien, tu le vois bien.
7: Non, mais les brocolis, là, il y a des gens dans les champs de brocolis, là, ils pissent dans les champs de brocolis.
2: Ce que je nettoie, c'est les cocombes sans petit plastique dessus, parce que j'ai trop vu d'affaires. J'ai vu des jeunes avec la morve, puis du monde qui y arrive de travailler, ils ont les mains sales.
5: Puis tu penses qu'ils mordent pas ses pommes, puis ses raisins, puis ses ananas.
2: Les pommes aussi, là, mais des raisins, là, les raisins, voyons donc.
5: Moi, avant de couper un melon d'eau, là, je le passe au savon en grandeur.
2: Ah, oh, c'est...
5: Mais Colin, c'est dégueulasse, sinon! Il y a peut-être de cochonneries, c'est pas de la E. coli.
2: Tu passes au savon tes fruits?
5: Tu peux avoir... c'est pas une couple de parasites puis de bactéries là-dessus, je peux te le dire. Là.
7: Bon, moi, je rince à l'eau, là, mais... pas au savon, mais je rince à l'eau.
5: Non, mais mettons, je rincerai pas mes raisins au savon, mais la pleure de melon d'eau, tu peux pogner des bactéries là-dessus. Là. C'est arrivé une couple de fois, de la E. coli, puis la maladie du poulet. Là. Je me souviens plus le nom pour mal faire.
7: Très, très sérieusement, mon fils a contracté deux types de parasites. Là, étant plus jeune, ça a pris plusieurs antibiotiques pour le faire partir. Puis on m'avait dit que c'était fort probablement des légumes provenant.
2: Tu vois, du style un peu hypochondriaque. Là, que, hein?
5: Non, mais c'est pas de laver tous tes aliments comme pendant la COVID.
7: Beaucoup de temps à l'hôpital avec un enfant qui vomissait, puis avec la diarrhée, puis qui a cassé sa courbe de croissance, puis qui était bien inquiète.
2: Mélanie est du genre, elle, quand elle ouvre la poignée de la porte, tu sais, là, elle va prendre son linge, là, puis elle va ouvrir ça avec ta...
7: Non, mais des toilettes, oui.
2: Oui.
5: Ah, mais tu sais, je pense qu'il y a quand même un minimum, là, c'est parce que je te connais, D.H., t'es un gars propre, tu sais, tu sens le savon, tu sais, tu sens
2: trois douches par jour, parfois.
5: Ben, c'est ça, tu sais, je sais que t'es un gars propre, tu penses à ça, là. Toi, tu te mets dans la bouche un raisin qui était peut-être taponné par quelqu'un qui est allé faire un numéro 2, qui a pissé dans le champ avec les raisins, tout le kit, tout est là, toutes les bactéries sont là, puis toi, tu manges ça de même.
2: Tous les raisins des épiceries, il y a quelqu'un qui est allé aux toilettes avant. C'est ça que tu me dis, là. Hein,
5: ben,
2: c'est
5: ça se peut qu'il y ait pas mal de taponnage là-dessus, puis c'est vraiment dégueulasse.
2: Bon, ben, écoute, on a chacun.
7: Tu n'as peut-être pas les mains propres, là, tu mets ta main dans immunitaire. Dans la grappe de raisin, puis là, tu touches inévitablement aux autres raisins, puis il y a peut-être quelqu'un d'autre qui va faire la même chose. Parce que là, clairement, il y a des auditeurs qui le font aussi.
5: Moi tu me fais honte, Yach. Moi, j'ai engueulé quelqu'un au Super C parce que je voyais ça. S'il met des morceaux de raisin dans la bouche, je le prendrais pas le sac. Elle droppe le sac là, mais elle s'est taponné la main dans le sac de raisin. Là. Tu sais, c'est quoi, là, un beau gros sac de raisin? Elle s'est mis le fond de la main là-dedans. Elle a goûté deux, trois raisins. Je les prendrai pas, ils sont trop mous, elle laisse ça là.
2: C'est quand la dernière fois que du monde a été à l'urgence pendant 8 heures parce qu'ils ont mangé un raisin?
7: Ah, OK, non. Moi, j'ai pogné la colis.
5: Tu peux pas nécessairement savoir que ça vient du raisin.
2: Tu vas te demander qu'est-ce que vous avez mangé dans les dernières minutes.
5: Tu peux pogner à salmonelle parce que t'as mangé un cantaloupe.
2: Bon,
5: c'est des risques. Là.
7: Puis les parasites aussi.
2: Des risques, là, il y en a.
7: Le Ebola fragilis, le histolica, quelque chose, là. C'est ça. Ça fait. Il y a des gens qui peuvent très bien vivre avec.
5: T'as dit pas de laver ton sac de ramen.
2: Non, mais là, toi, tu dis que tu sors ta petite brosse avec ton savon. Ta barouette, là.
5: Je lave pas mes raisins avec du savon, mais quand je coupe la fleur de melon d'eau.
2: Tu laves quoi avec ton.
5: Ben, mettons du melon d'eau. Je passe ça pour pas pogner à salmonelle, parce que tu pars de la cochonnerie là-dessus, ou de la E. coli, tout ce que tu voudras.
7: Les brocolis aussi, c'est super important.
5: Tu sais, de la salade. Moi, je travaille en restauration pendant combien d'années? Tu laves ta salade. C'est rempli de bébites.
2: Salade,
5: crapaud mort.
2: D'accord avec une salade.
5: Ah là, la salade, tu
2: salade, ça part.
5: Salade du corail, mais pas de raisin.
2: Pas de pain et raisin.
5: T'es dur à suivre en Boswell.
2: Hey, on va aller jaser avec. Hey, je pense qu'on va faire une pause. Okay. Au retour, on va prendre des appels.
5: Parfait,
2: okay?
5: On fait ça.
2: On fait ça.
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34: T'as de quoi dire? On ouvre les lignes. 418-670-9098.
2: Oh boy, je sens que ça va brasser sur les...
5: On a fait se battre en studio.
2: Ben oui, c'est ça. En passant, mais je veux juste rappeler que je ne taponne pas les légumes et les fruits. Je prends un raisin.
7: Mais mettons,
2: pour voir s'il est ferme ou pas, parce que deux fois, je me suis fait avoir à coût de 12$ le petit sac de raisin. Je suis du lot.
5: Mais mettons que tes raisins d'IH sont baissés à la trame, sont moindrement mous.
2: Ouais.
5: Puis là, ah, ben, il est trop mou, je le prends pas. Fait que tu laisses le sac-là, mais tu n'as pris un dans.
2: Ouais, ouais, mais j'ai pas. Ouais, j'ai pris
5: mais ça reste que des fois, tu t'y mets à main dedans.
2: C'est sûr.
7: Les autres légumes, c'est super important de les rincer. Il y a des animaux, là, parfois, dans les champs qui font des besoins.
2: Oui, t'as raison.
7: Dans leurs excréments, il y a aussi des parasites qui sont en contact. C'est super important de rincer.
2: Bon, ben, à partir d'aujourd'hui, pour parce que c'est très logique ce que vous dites, je vais laver mes légumes.
5: Bon, bravo. Pas juste la salade, il faut laver.
2: Non, on va l'essayer.
7: 50 ans, il va laver ses légumes. Ouais, on commence à laver ses légumes.
2: 58!
7: Ça me rentre pas dans la tête.
5: En tout cas, sur le texto, c'est très nord-sud. Là. Soit qu'ils sont vraiment de ton bord ou soit qu'ils sont vraiment de notre bord, à moi pis Mel. De laver avec du savon même, des fois.
2: Moi, je pense que je n'ai pas ben de mon bord, mais ceux qui sont de mon bord, appelez donc. Là, parce que là, je suis sûr que je suis pas le seul. Là, à Québec... qui
5: n'a jamais lavé de sa vie.
2: Ces petits raisins à brosse avec du savon comme Jordan. Là.
5: Non, mais tu mets juste de l'eau, c'est bien correct. Ben moi, oui. Je mets du savon sur mes cantaloupes.
2: Les cantaloupes.
5: Quand il y a le temps d'y couper, pas que la lame soit crottée après quand okay. tu coupes ça. On peut vous entendre 670-9098.
0: Salut. Allô.
2: Comment ça va?
0: Allô.
2: Comment ça c'est se moi? Passe à l'épicerie, vous, là?
0: Est-ce que c'est moi, là?
2: Oui, c'est toi.
0: Ah, cool, OK. Hey, sérieux. Hey, moi, je suis un auditeur assidu de Choix Radio X, ouais. du matin au soir.
2: Ouais.
0: Puis là, je me prononce, parce que là, vous me faites triper pas pire. Hey, DH.
2: Oui, vas-y.
0: Raisin, cerise de France. T'achètes un sac de cerise de France, ça coûte 20$, OK? Il y a beaucoup ouais. de monde qui m'ont même là dit, j'ai pas les moyens, ils le laissent là. Moi, je l'achète, ce sac. Mais j'y goûte aussi, c'est obligatoire.
2: Tu y goûtes avant?
0: Faut que ça craque, hein?
2: Bon, c'est ça. Fait que toi, bon, tu vas faire comme moi, tu m'en rachètes.
0: Un raisin vert, un raisin jaune, un raisin rouge, faut que ça craque, OK?
2: Ouais.
0: Je t'approche pas après légumes.
2: Non.
0: C'est les fruits. Exactement comme tu dis. Hey, Jordan, hein, ton jugement, j'aime ça beaucoup. Je suis obligé d'y goûter. Parce que j'achèterai pas si c'est pas ferme à mon goût.
5: Ouais, mais ça reste que tu te mets la main dans le sac, puis ça se peut
0: On s'en fout. Qui cueille les raisins? Où est-ce qu'ils vont? Qu'est-ce qui se passe? On le sait pas.
7: C'est justement.
5: Ben, c'est ça qui
2: non, mais on s'en fout. Anyway, toi, si tu prends son sac à lui, chez vous, tu vas le rincer. Fait que t'es correct.
5: Il y en a qui ne rinceront pas. Moi, je pense aux gens qui rinceront pas ça.
2: Là, commence pas à penser ceux qui rincent pas.
0: On parle de goûter. On parle de goûter aux fruits. Spécifiquement, là, DH, les raisins et les cerises. OK? Je ne goûterai pas à une pomme, là, Chris. Là, hein? Excusez.
5: J'ai une pomme de McIntosh. Bon. Ouais.
0: OK? Mais les légumes non plus. Puis là, voyons, Jordan, tu dis que tu laves ta cantaloupe, mais tu manges-tu la pelure?
5: Je mange pas à pleu, mais ma lame de couteau, elle touche à pleu. Ouais, c'est ça le problème.
2: Après ça, il faut t'en servir pour
7: enfants,
2: faire.
7: Oui,
5: c'est ça. Pas que mes enfants, pas que la salmonelle.
2: Voilà. Hey, merci à vous, monsieur. On veut.
0: OK.
2: Merci beaucoup. D'abord, moi, ça va être le seul, il est de mon bord.
5: Ouais, c'est ça. Mais pense-y pareil. Tu prends un morceau de raisin, puis. Ah, il est bon, je le prends. Oh, mais la pomme, on peut pas faire ça. Je comprends que la pomme, ça va être apparent, mais ça reste que tu touches au sac de raisin. Moi, ça m'écœure.
2: Salut, Radio X.
1: Salut.
2: Ça va bien?
1: Oui, mais vous en dites tellement des affaires, là, ça me fait capoter. Parce que là aussi, tu viens de parler de la pomme. T'sais. Là, ça fait longtemps que je suis en ligne, j'attends. Okay? Au début, c'était le blé d'Inde. Moi, je voulais me prononcer là-dessus. Après, tu tombes ces raisins, OK? Moi, là, les raisins, sérieusement, moi aussi, j'y goûte. Mais ce que je fais, je n'en prends un. T'sais, je me mets pas la main dans le fond du sac, là. Je n'en prends un. Je vais dans l'intérieur de mon chandail. Je l'essuie comme il faut. Puis oui, j'y goûte. Puis, s'il est à mon goût, c'est de quoi? Le sac est souvent trop gros. Fait que je prends le petit bâton, là, la tige du raisin que j'ai pris, la grappe, puis je le sac dans un petit sac qui met à part.
2: Fait que là, on est deux en deux. Vous êtes deux experts sur deux qui goûtent
1: avant. J'ai pas terminé. J'ai pas fini. Écoute, les pommes. Moi, là, quand j'étais jeune, des années 80, tout le monde avait le droit de prendre un fruit à l'épicerie pour y goûter. À ça, on n'a plus le droit. Mais revenons au blé d'Inde. C'est ça, la base.
2: Ouais.
1: Ça, là, c'est une ancienne mentalité. Avant, il y a 20 ans, ou même dans les années de 80, début 90, tout le monde touchait à tout, puis même ma mère, ou tout le monde se le disait, là, ouvrez les blé d'Inde, là, pour voir s'il y a des couleurs, puis pour voir s'il n'est pas brun en dedans, puis gna gna gna. Puis là, t'as pas de tomate, puis là, t'as cantaloupe, justement, touche-y au bout, touche-y sur le dessus, parce que si elle est trop ferme, c'est parce qu'elle n'a pas commencé à mûrir. Puis une autre affaire, je suis d'accord avec tout le monde, dans vous autres, Le melon, là, la cantaloupe, bah, peut-être, mais le melon d'eau, c'est clair que je le lave avec du savon.
5: Bon, yes,
1: je le
5: lave,
1: je le rince, puis je le coupe parce que je veux
2: savon
1: pas
2: vaisselle. Avoir... Savon à vaisselle, c'est ça?
1: Du savon, veux-tu savoir lequel?
2: Pas d'abord de savon, là, parce que là je pense que je me lève.
1: Je ne mets pas dans le frigorifique non plus, mais un savon, n'importe quel, je le rince comme il faut, je l'essuie, puis après, tu sais, je me sens plus en confiance. Puis ça, ben c'est démodé, là, cette histoire-là de taponner tous les légumes, mais avouez que nos parents, ils faisaient ça.
7: Ben oui. Comme quand on était jeune, on prenait des bonbons, là, notre boss nous arrivait avec ça tantôt, les
1: dépanneurs,
7: les bonbons à une scène.
2: Tout le monde se prenait une poignée, là, et ça. Hey, merci, très bon commentaire. Merci beaucoup.
1: Ben, au revoir.
2: Oui.
5: Salut, là. Bye-bye. Fait que t'es un peu d'accord avec tout le monde.
2: Oui. Salut, Radio X.
5: Oh, je suis là,
2: lui. Allô, Radio X.
3: Allô, allô.
2: Ça va bien?
3: Yes, bien d'accord avec toi. Moi, j'ai 59 ans, jamais malade. Je lave jamais aucun légume, à part peut-être la salade, parce que il y a de la terre dessus, là. Puis, mon dernier test médical, j'ai 3 fois plus d'anticorps que la moyenne du monde. Puis, je lave rien. Même pendant le COVID, là, ma blonde, elle avait même les cannes, là.
2: J'ai deux hypochondriacs en studio,
3: masque,
2: là.
3: J'avais rien. Zéro, nothing.
5: Bon, mais juste de donner un petit coup d'eau, là, ça fait un job, là.
3: Ouais, hey. Je mange la pomme. J'ai même déjà mangé une pomme avec une étiquette dessus parce que j'avais oublié de l'enlever. T'sais.
5: Mais c'est parce que souvent, sur tes légumes, tes fruits et tout ce que tu voudras, il y a une couple de jours de transport, fait qu'ils vont mettre un beau petit spray sur tes fruits et tes légumes, ce qui s'appelle des pesticides pour que ça dure plus longtemps. Ouais. Fait que, t'sais, je ne dis pas que ça va tout enlever, mais ça enlève une petite couche pareille.
3: En tout cas, faut croire que ça nous tue pas, là, parce que je pogne même pas à grippe, je pogne rien, j'ai aucune maladie, j'ai rien, zéro, puis je suis mort.
2: C'est bon, quasiment à quoi, comme moi, là.
3: Hey, je fais pire que toi, fais-toi-en pas.
2: Hey, merci.
3: Les melons, je les lave pas non plus, les cantaloupes.
2: Ben moi, les pommes, parce que c'est l'histoire de pesticides, là, je sais pas, là, un moment donné, j'avais écouté un reportage, là, puis je voyais ça, les produits qu'ils mettaient ces pommiers, là.
5: Ah, puis ils en mettent sur pas mal tout, je te dirais, là. Oui. C'est ça la fin.
3: Puis l'autre gosse qui disait, c'est vrai, quand j'étais jeune, là, on allait à l'épicerie, on prenait une pomme, on la mangeait, on s'en allait après.
2: Hey, ça se fait encore. Ça se fait encore.
3: Les plats de bonbons, hein, les plats de bonbons, là, chez le monde, là. Mais les plats de bonbons, tu pigeais dans le plat de bonbons.
2: Ben oui, les peppermans chez grand-maman, là. Tout le monde pigeait là-dedans. Là. Et Pepperman, ça faisait 6 mois qu'il était dans le petit plat. Puis quand tu allais là, ben, tu te prenais un petit Pepperman.
3: Si ça tue du monde, m'a dit que notre génération, on n'est pas morte avec ça.
2: Hey, merci à toi.
5: Salut.
3: Salut, Val.
2: Hey, Dom aurait réussi à foutre le bordel pareil.
5: C'est triste pareil. C'est rendu qu'on est rendu avec des affiches pour dire aux gens de ne pas taponner les affaires. Puis tu sais, le bledding, il y a un gros bon sens à voir là-dedans. T'sais, mettons que tu le déballes un peu, tu vois qu'il est beau, c'est correct. Mais quand tu es rendu, parce que il y a des cas où j'ai vu ça à l'épicerie aussi cette semaine, là, les bledding sont déballés presque en totalité. Ah non, mais il n'est pas assez gros, puis il est beau pareil. Ils le remettent dans le panier. Puis là, ce bledding-là, ça va finir que quelqu'un va peut-être le prendre, mais il va être taponné par combien de personnes ou il va rester là, puis ça va être un bledin de gaspillé parce que les gens décident de le déballer au complet. Fait que c'est un petit peu un manque de savoir-vivre.
2: Oh, j'ai jamais touché à ça, un bledin. J'en prends 12, go, dans le sac.
5: Ah oui, c'est ça. Là.
2: Et voilà.
5: Ça a taponné, là.
2: Ouais.
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5: Hey, que c'est pas beau dans le chemin. Laurentienne, direction sud, l'accès pour Capitale. On a une panne qui est bien présente depuis une bonne demi-heure. Ça ralentit quand même là, sur un bon 300-400 mètres dans le secteur. Déjà qu'on avait le ralentissement régulier pour se rendre vers l'autoroute de la capitale. Et parlant de Félix Leclerc, ce n'est pas très beau. À partir de Henri IV, c'est là que ça ralentit direction ouest et c'est comme ça jusqu'à Henri Bourassa. De l'autre bord, on est avant Beau-Royal jusqu'à Pierre-Bertrand. Robert Bourassa Nord entre Charest et Le Bourgneuf, bien installé. L'accès au pont s'est passé à main. Henri IV Sud, du Plessis Sud à la hauteur de la 40. Laurier dans les deux directions entre Robert Bourassa et les échangeurs. Champlain, près de 2 km pour l'accès au pont Pierre-Laporte. Et sur la rive sud, attaboy, que c'est pas beau! De Monseigneur Bourget jusqu'à Taniata, c'est arrêté. Même affaire sur la 20 Est, dans le coin de Taniata, sur un bon kilomètre, je vous dirais, des gens qui sont sur la 20 Est. C'est pas beau. Et autre place où c'est pénible, c'est Guillaume Couture, avant Chemin des Îles. On est à près de 2,5 km où c'est un stationnement direction ouest en raison des travaux sur le pont de la rivière et de chemin. Je vous dirais d'éviter le secteur puis de prendre la 20, mais ça vient du trafic. Mais ça vient du trafic aussi, mais sur Guillaume Couture, sur Saint-Laurent aussi, parce que à cette jonction-là, il y a du trafic. Fait qu'il n'y a plus d'alternative pour sauver du temps, genre de la rive sud. Il faut attendre, la patience et surtout écouter Radio X en attendant. Ça va faire le travail. Vous voyez quelque chose sur les routes, accidents, panne, poursuites policières, 418-670-9098. 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
3: On avait des assez cons.
4: Auteurs, conférenciers, formateurs et même docteurs.
3: Ah ben, ils sont tous à la sauce.
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3: Ben, je dis arrête les stéroïdes.
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3: Une bonne mou.
5: On l'a pas retiré, ça, parce
3: non.
5: que...
3: Non, non. OK, ça passe encore.
5: Oui. Si vous voulez voir la face du doc, peut-être que vous le connaissez pas visuellement, tu sais, vous êtes pas capable d'identifier sa route. Mais ça me surprendrait parce que je pense que t'as pas mal touché bien du monde, mais on est live sur YouTube, c'est ça?
3: Ouais.
6: Du X.
5: Alors, ma grosse face, ta grosse face,
3: ouais,
5: la grosse face de Jordan, la belle face à Mélanie.
7: Bonjour. Salut tout le monde.
5: Ça. On est tous là.
8: Bon sang, ça serait même un peu de fond de teint, mais qu'est-ce que tu veux?
5: Oui. Denis?
3: Yes, sir.
5: Comment ça va?
3: Exceptionnel.
5: Oui.
3: Une forme exceptionnelle pour un petit papa.
5: Oui.
3: La vie est belle.
5: J'ai pas fait en forme.
3: Oh, je suis en super forme.
5: Ben oui. Ben oui. Toi, t'es comme Jordan, là, quand tu fais ton épicerie, en arrivant à la maison, tu sors ta petite brosse, ton savon, puis tu nettoies tes.
3: Oui,
5: tu sois hypocondriaque, toi, là.
3: Non. Quelqu'un, là, qui est allé à la toilette, qui s'est pas torché, puis qui a mis ses doigts sur ma pomme.
8: C'est ça qui est dégueulasse.
3: Tu peux être sûr que moi, j'y pense, puis je vais la laver ma pomme.
8: Puis Denis, il y a peut-être 3-4 personnes qui ont été faire un numéro 2 puis qui ont taponné ta Macintosh avant.
5: Vous avez l'imagination, les gars. C'est comme si tout le monde allait aux toilettes avant.
3: Un matin, je suis au gym, OK? Je suis dans le vestiaire, je me change. J'entends le gars de la toilette d'à côté. Il sort, il se lave pas les mains, puis s'en va sur le tapis roulant.
5: Ah oui.
3: Je m'en vais en avant. J'ai dit, voyez, cet écœurant-là, là, il s'est pas torché. Là. J'ai dit, après, vous allez aller laver le tapis roulant.
5: Oui.
6: Ben là, moi, au gym, je lave toujours mes appareils avant puis après. Là. Vous lavez pas vos appareils avant puis après?
3: Ben oui.
8: Tu passes un
3: coup. Oui.
5: Puis moi, je lave pas ça juste à l'eau. Là-bas, là, il y a du produit, là.
3: Oui.
5: C'est ça, de laver à l'eau. Hey, faut mettre du produit. Si tu veux vraiment que qu'il n'y ait plus de bactéries, il faut que tu mettes du produit.
3: Hein,
5: c'est ça. Fait que tu sors ton bord à savon sur ton cocombe ou ta pomme. Pis...
3: Oh, oui, c'est ça. Oh,
5: ouais.
3: C'est pas long.
5: Non, c'est pas long.
3: J'évite de manger la merde des autres. J'aime bien donner de la merde au monde, mais manger la leur, ça m'intéresse
5: pas. Ça te tente pas. Moi, en tout cas, faut quand j'ai un bon système immunitaire, maudit, je suis pas malade après manger mes raisins.
3: Ben, je suis bien content, mais tu manges de la merde pareil.
5: Ben oui.
6: Mange donc, là.
8: Tu réalises
5: ça, Diego. Ça coûte bon, les raisins de merdique. Hey, pour les 15 prochaines minutes.
3: Yes, sir.
5: Tu deviens. D'ailleurs, t'as fait une sortie là, sur la politique ou la.
3: Oui. Mais... La taxe carbone.
5: La taxe carbone, OK.
3: Je vais en faire de temps en temps comme ça, mais un peu sarcastique.
5: Oui. Mais quand tu vas venir, on va t'en jaser tes sorties de piste, puis même des bonnes sorties de piste, OK?
3: OK.
5: Je veux que tu sois le.

0: ministre de la Santé pour 15 minutes.
1: Oui.
0: C'est quoi tes mesures?
1: Première mesure, hôpitaux privés qui vont être créés par des gens qui ont de l'argent, qui vont mettre du financement là-dedans. Tu vas avoir toute la série de médecins spécialistes et spécialistes en santé. Puis le but, c'est de dire, plus vous êtes performant, plus vous faites de l'argent. Si vous êtes assez intelligent, vous me créez des urgences où les gens rentrent en 10 minutes, vous allez faire plus d'argent que ceux où ça prend une demi-heure. Tu comprends?
0: Oui.
1: Fait que là, on ne sera
0: le
1: plus...
0: Le temps, c'est de l'argent.
1: On ne sera plus des dépenses. On va être des clients. Puis les gens les plus innovateurs, les médecins qui veulent opérer 12 heures par jour, qui ne sont pas capables, là, qui vont être capables de le faire dans le privé, ils vont nous en passer des gens. Puis plus ils veulent travailler, plus ils seront payés. Tu comprends?
2: Parce qu'il y a des cliniques privées en ce moment qui mettent à la disposition du public des salles d'opération pour
1: ben
2: justement...
1: Oui, mais moi, j'ai été opéré puis, dans une salle privée.
2: Oui, c'est ça. Puis, mais il y a même parfois, il y a des salles qui sont là, qui sont disponibles, puis le public, la mauvaise gestion fait en sorte que...
3: Ah, c'est parce que ça ferme dans 3 heures. Oui, mais on aurait eu le temps d'en faire 2.
2: Exact.
1: Fait que ce qu'il faut que tu penses, c'est pas quelqu'un qui veut faire de l'argent, qui investit de l'argent, c'est pas géré par des fonctionnaires. Là. C'est géré par du monde qui savent organiser des choses pour faire du cash. Et moi, qu'ils fassent du cash, ça me dérange pas. Je veux qu'ils traitent la population.
0: OK. Mais l'accessibilité, là, ceux et celles, monsieur, madame qui nous écoutent, qui gagnent 40 000 dans l'année...
1: Mais c'est payé par le gouvernement?
0: Ouais.
1: Le gouvernement lui fait ça. Il dit voici les règles d'opération d'un hôpital privé.
0: OK. Ouais. Le gouvernement paie l'entreprise privée.
1: C'est ça.
0: Puis fais-nous un rendement, sinon on va prendre un autre.
1: Exactement.
0: Ah, ça, j'aime ça, de la compétition.
1: Oui, puis ils vont se compétitionner, puis ils vont être de plus en plus intelligents. Ils vont de mieux en mieux gérer les urgences. Tu vas avoir des médecins qui aiment ça travailler 70 heures par semaine, qui vont pouvoir le faire, qui vont pouvoir opérer. Tu vas avoir des spécialistes qui ne sont pas capables d'opérer, qui ne sont pas capables de faire ce qu'ils aiment dans la vie, ce qui est leur passion, parce qu'il y a trop de limitations au niveau de l'organisation, de la gestion. Fait que là, tu vas libérer tout ça.
0: OK. Tu comprends bien, là. C'est des entreprises privées payées par le gouvernement qui vont gérer les hôpitaux.
1: Ils vont payer les services. On ne payera pas l'hôpital. On ne payera pas la création de l'hôpital.
0: Non, non.
1: Tu comprends?
0: Oui.
1: Tu as des gens privés qui ont du cash qui disent « OK, moi, là, avec les nouvelles règles du gouvernement, là, je vais mettre du cash, je vais créer un hôpital. » Tu as des médecins qui vont être là-dedans. Tu as probablement des médecins qui vont investir. Mais on va établir des nouvelles normes beaucoup plus fonctionnelles que ce qu'on a là parce qu'on veut qu'il y ait de l'argent qui rentre. On va diminuer la lourdeur de la gestion, puis on va être nettement plus efficace. Fait que notre job, c'est de rentrer des patients, les évaluer, les traiter, puis les ramener chez eux en santé le plus vite possible.
0: Fait que, en fait, quand ça coûte quelque chose au gouvernement, c'est juste quand tu arrives avec la petite carte. C'est pas la bâtisse,
1: non.
0: C'est pas le personnel en dedans. C'est,
1: non.
0: Ça, c'est privé.
1: C'est privé.
0: C'est l'investisseur.
1: Fait que tu vas avoir des investisseurs qui vont prendre le risque de dire, nous autres, on est capable de faire de quoi d'extraordinaire.
0: Ouais.
1: Tu vas avoir des médecins qui vont se regrouper, qui vont dire, hey, nous autres, on est capable de faire de quoi d'extraordinaire. Puis après ça, ben on va fournir pour répondre aux demandes du gouvernement. Et là, ils vont être payés au traitement ou peu importe le système de paiement.
0: OK.
1: Ça, c'est ma première.
0: Vas-y, deuxième.
1: Deuxième,
0: j'aime ça.
1: On met 50 milliards ou 52 milliards par année dans la santé. J'ajoute un 10 % qui est 5 milliards pour la prévention. Et je dois te dire que je me mets des équipes. Là. Dans mon système d'hôpitaux, je vais avoir des spécialistes alentour de moi, des médecins spécialistes, des médecins généralistes, des scientifiques. Comment on gère tout ça? Comment on améliore les services? Comment on règle les problématiques? Je pense pas ça tout seul, là. Puis je fais pas ça juste avec des bien-pensants. Je fais ça avec des gens sur le terrain. Je prends mon 5 milliards,
0: Ça prend des soldats aussi, là.
1: Oui, c'est ça.
0: Oui.
1: Je prends mon 5 milliards, je prends mes spécialistes en prévention et promotion de la santé. Alors, j'en connais. OK? On établit un plan, puis j'établis une loi que le gouvernement est obligé de mettre 5 milliards par année tout le temps, peu importe. Peu importe le parti qui est là, 5 milliards par année pour la prévention. Ça va commencer dans la petite école, ça va aller avec l'éducation physique beaucoup plus développée dans les écoles.
0: Okay, mais c'est-tu encore là ta business privée qui reçoit le 5 milliards, qui engage les spécialistes qui vont aller dans les écoles?
1: Moi, avec mes spécialistes,
0: ouais.
1: Il va y avoir un programme qui va être établi.
0: Ouais.
1: OK, voici les normes scientifiques. J'engage pas du monde. Quelles firmes veulent appliquer le programme puis embaucher le personnel pour le faire?
0: Okay.
1: Parfait. Vous autres, vous touchez 20 000 personnes. Parfait, ça vous donne plus beau, moi, 5 millions par année. Je te dis ça de
0: okay.
1: Tu comprends?
0: Là, si je te suis, là, on n'a pas engagé encore un fonctionnaire.
1: On n'a pas engagé un petit fonds encore.
0: C'est bon.
1: Pas un.
3: Puis Santé Québec, là-dedans.
1: De voir, maudite affaire.
0: Oui, ça.
1: Mais vrai Top Gun se ralentit.
0: On sort la chaîne ça, là.
3: Allez,
1: ben oui.
0: Oh, oui. L'as-tu la chaîne ça? L'as-tu la chaîne ça? On sort ça, là.
3: Peut trouver ça.
0: Ah, ça. Trouve-moi ça.
2: C'est même le modèle d'enseignement à la base, là. Ça devrait être modifié quand on regarde les écoles alternatives ou les classes flexibles, les jeunes bougent davantage, apprennent justement en bougeant, ils sont plus en santé et moins médicamentés aussi.
1: Ben oui.
2: Fait que tu sais, ça fait des gens, ça, plus tard, qui risquent d'être en meilleure santé aussi, là.
1: Ben tu sais, il y a des liens avec la santé cognitive puis l'activité physique. Des jeunes qui bougent pas, c'est des jeunes qui dépérissent. C'est des jeunes qui apprennent pas. On apprend par le mouvement.
2: Voilà.
0: Là, là, je te le dis, là, je suis frappé, là. Parce que là, t'as un programme, t'as une bâtisse, t'as engagé zéro fonctionnaire.
1: Zéro, j'en veux pas. Ils vont tous me ralentir.
3: Non, c'est parce qu'il y en a pas mal plus au deuxième étage que des gens qui sont sur le plancher en partant. Là.
0: T'as pas de sous-ministre, t'as rien.
1: Ah oui. Non. J'ai moins avec mes spécialistes.
0: Ouais.
1: OK?
0: OK.
1: J'engage les biostatisticiens parce que je vais faire des évaluations sur où sont nos principales problématiques de santé, d'où sortent les problèmes et comment on doit gérer ça. Fait que là, on va faire une analyse scientifique de ce qui se passe et mes spécialistes vont trouver des pistes d'application, pas des pistes qu'on parle, qu'est-ce qu'on fait pour régler ce problème-là. Et quand on va appliquer une intervention, ça va être une intervention sur le terrain, et on va mesurer le ratio coût-bénéfice.
0: Okay.
1: Notre intervention ne rapporte pas, comment on l'améliore. Si elle n'est pas capable de la rapporter, on la tue dans l'œuf.
0: Gertrude, qui s'ennuie, elle vient chaque semaine, elle a un petit nouveau bobo à toutes les semaines. Parce que là, il faut limiter. Et on fait quoi avec Gertrude?
1: Ben, avec Gertrude, c'est quoi son besoin? Elle a un problème psychologique. Gertrude, est-ce qu'elle s'ennuie à la maison? Donc, ça nous prend... Tu comprends? Là, on a des problèmes qui évoluent. Des problèmes gériatriques.
0: Oui.
1: Et là, on arrive avec des techniques d'intelligence artificielle où on peut aider les gens à la maison, faire du suivi à la maison, aider les proches aidants. La santé psychologique, où j'investirais de façon majeure dans la santé psychologique pour aller aider les gens puis établir des programmes d'intervention sur les problématiques majeures.
0: OK, mais il ne faut pas que les gens se créent des problèmes parce qu'ils aiment ça voir un psychologue.
1: Non.
0: On s'entend là-dessus, là?
1: Non, non, on s'entend là-dessus.
0: On les évalue, puis là, mais là, on évalue
1: c'est sûr
0: que...
1: je vais avoir des exceptions. Il faudra que je réagère. Mais tu comprends, je gère à grand-mère.
0: Oui, c'est bon. C'est
1: et, j'aurai ma taxe Tigro.
0: Oh, OK.
3: Tantôt, D.H. avait sa taxe à la cigarette, là, sa taxe Tigro.
1: C'est la taxe Tigro. Parce que quand une assurance collective comme on a au niveau de la santé, on paye pour tout le monde. On a noyé les problématiques de tout le monde. Mais moi, je paye pour le gars qui ne prend pas soin de sa santé. Je t'expliquais tantôt, j'ai quelqu'un dans mon entourage. Il y a 2 ans, il y a eu 2 pontages. Son cardiologue, il dit, « Bon, Jean-Guy, OK, tu vieillis, tu bouges pas, tu manges mal. Ça sera bon que tu aies consulté pour ça, que tu fasses attention. » 2 ans plus tard, il est devenu diabétique. Qu'est-ce que t'as pas compris, gros cave? C'est quoi qui se passe dans ta tête? Ben, parce que t'es cave, moi, je suis pas obligé de payer, là.
0: Ah, j'aime ça, moi.
1: Donc,
0: ce que... Ça, je disais tantôt, là, pourquoi il y a 10 % de fumeurs? Pourquoi les 90 % faut qu'ils paient pour les 10 % qui sont indisciplinés?
1: Ben oui. Fait que mon gars, lui, il aurait une taxe Tigro au début parce qu'il est trop gros.
0: À partir de quand, là?
1: Ben, à partir du moment où son médecin l'évaluait comme obèse. Il nous coûte...
0: C'est une histoire de glande, là.
1: OK, si c'est une histoire, il y a cancer de la thyroïde, le médecin va être assez intelligent pour dire facteur médical.
0: Voilà.
1: Oui, nos médecins sont des spécialistes.
0: C'est intelligent ce que tu dis.
1: Nos médecins sont des spécialistes pour établir des diagnostics. Fait que je ne commencerai pas à m'obstiner avec les médecins. Le médecin dit que c'est un problème médical qui cause son obésité, on ne le taxe pas. Mais mon gars, lui, qui était déjà obèse, je l'ai taxé, puis qui revient diabétique 2 ans plus tard, ça va avoir une surtaxe. Ça se fait dans le privé.
0: Oui.
1: Quand tu te prends une assurance santé ou peu importe, là, tu te fais évaluer. Si tu fais de l'hypertension, de l'hypercholestérolémie puis du diabète, tu as une surprime. Pourquoi on le ferait pas? Et chaque... Puis si tu veux pas t'occuper de ta santé, j'en ai rien à foutre. Tu comprends? Mais je paierai pas pour toi. Hein?
0: J'aime ça.
1: Est-ce que vous allez voter pour moi?
2: Pour toi, là.
1: Est-ce que vous allez voter pour moi?
0: Es-tu approché par certains partis politiques?
1: Es-tu malade? Tu vois-tu la guerre?
3: Non, c'est parce que quand tu viens parler à Radio X, t'es approché bien souvent. Là.
1: Non, tu vois-tu la grande gueule?
0: C'est parce qu'il doit venir. Lui, il n'est pas gérable.
1: Non, mais je suis pas gérable. DH, tu comprends? Moi, c'est ça que je te parle là. Je gérerais ça comme un dictateur. Là.
0: Pas de passe-voix.
1: Moi, je serais Donald Trump de la santé. Là. Oubliez-moi, vous allez tous m'haïr. Parce que moi, je pars d'un point, je m'en vais à un autre. Puis, j'ai pas besoin d'amis dans la vie. Tu comprends? Ouais. Fait que c'est là qu'on s'en va. C'est comme ça que ça va marcher. Parce que je suis au service de la population.
0: Donc, les paresseux qui prennent pas soin d'eux, eux autres vont payer une grosse prime.
1: Oui, exactement. On veut pas prendre ton risque. Tu veux être gros, tu veux pas faire attention.
0: Tu veux fumer, tu veux fumer.
1: J'en ai rien à foutre, mais toi, tu coûtes tant à la société, tu vas le payer.
3: Puis il y a une couple de questions qui reviennent sur le texto concernant le nombre de fois que tu vas dans les urgences, parce qu'on parlait de Gertrude qui fait des tours d'ambulance à chaque 2 semaines ou à chaque semaine. Est-ce qu'après un X nombre de fois que tu viens aux urgences parce que t'as mal aux cheveux, on te fait payer tant de la fois?
1: Je sais pas comment je gérerai encore. Faudrait que je pense. Ouais. Honnêtement, là. Faudrait que je trouve un moyen. Tu sais, c'est toujours la notion. J'ai-tu une personne qui est en problème psychologique et qui vient souvent à l'urgence?
2: Parce qu'il y a manque de compagnie.
1: Ouais, tu sais. Mais comment je le gère à ce moment-là? Dans quel programme? Tu sais, je vais avoir des programmes de prévention. Dans quel programme je peux l'envoyer? Comment je peux le gérer? Parce que là, on gère rien, là. On prend tout et on accepte tout.
2: Ça prendrait peut-être plus de gens sur le terrain qui pourraient aller voir, peut-être, ces gens-là en prévention, puis en.
1: On met aucun argent en prévention. La population est vieillissante. On parque nos vieux dans des foyers de personnes âgées.
0: C'est quoi pour toi de la prévention, Denis?
1: De la prévention...
0: C'est-tu d'apprendre aux gens à bien s'alimenter, à bien bouger, l'importance de bouger? On vous demande pas de grimper 2 montagnes par semaine. On vous demande juste de faire un petit 30 minutes de marche par jour.
1: Exactement.
0: C'est pas compliqué,
1: exactement.
0: Ça?
1: Exactement. À nos jeunes, commencer les apprendre à bien manger... Et aussi leur apprendre à gérer leurs pensées et leurs émotions. Ce qui n'est pas enseigné, parce que la psychologie, c'est quelque chose encore d'assez tabou. Pourtant, regarde l'ensemble des problèmes psychologiques qu'on a dans la société. Il y en a beaucoup. Probablement que 50% des consultations médicales, c'est de la psychologie. C'est des problèmes psychologiques. OK? Donc, ce qu'on fait, c'est comme personne ne vous a appris à gérer vos pensées, vos émotions, puis vous faites de votre mieux, bien souvent, vous ramassez chez le médecin pour avoir des antidépresseurs. Okay, j'ai rien contre ça, c'est bien correct parce que ça aide beaucoup de monde. Mais moi, je commencerais très jeune, l'activité physique, la nutrition, la gestion des pensées et des émotions avec des programmes très spécifiques qu'on commence avec les jeunes. Et là, on va exporter ça après ça de génération en génération parce qu'on va avoir des jeunes éduqués, des jeunes qui sont intéressés à cette dimension. Mais ce que je vous parle là, c'est du long terme, c'est pas du miracle. C'est pour ça que j'aurai une loi qui oblige mon 5 milliards par année pour implanter et maintenir tout ça grâce à des spécialistes, des programmes uniformisés, scientifiques, et que quand je donne un contrat à une firme, elle est obligée de le suivre.
0: Qu'est-ce que ça dit sur les textos? Y en a-tu un qui attire ton attention, là? Y a-tu des commentaires?
3: Parce que Denis, il est cave, lui.
1: Merci.
0: Mais pourquoi il est cave? Moi, j'aime toujours savoir. Des fois, les gens me disent des caves.
3: On paye déjà assez, on ne devrait pas payer plus.
1: Je t'ai pas parlé de payer plus, je t'ai parlé de payer moins.
3: Non, je sais, mais pour la personne qui a un surplus de poids...
2: On voit que sur le texto, il y en a qui sont
1: migrés. Lui, il est gros, c'est sûr.
0: C'est sûr qu'il est en surpoids. Comme tantôt, les fumeurs, c'est parce qu'ils fumaient. Là. Quand t'es logique, là...
1: Ouais, ben oui.
3: Mais tu vois, il y en a qui sont bien d'accord.
1: Tu t'entends qu'il n'y a rien de ce que je dis qui va se faire, hein?
0: Ah non, non, non. C'est utopique.
1: Ça sera le utopique. C'est utopique, mais est-ce que ça vous offre pour vous autres un semblant de logique et de
0: réalité? Oui, c'est très logique. Mais la société n'est pas prête à ça. Tu le sais, on est au Québec.
1: Ben non, je sais.
0: Il fait juste parler de soins de santé privés, puis les gens se mettent à shaker.
1: Ah oui?
0: Puis tu démonises, puis tu es un Trump. Regarde, en ce moment, elle se contente de faire. Puis pendant la prochaine campagne électorale, je vous le dis, là, Éric Duhaime va passer au cash. Parce que lui, il veut faire une mixité un peu, hein?
1: Oui,
0: santé puis public, là.
1: Carrément. Bien, ils vont faire peur au monde.
0: Oui.
1: Fait que le monde va dire, oh mon Dieu, on vote pas pour Éric Duhaime. On n'écoutera pas ce qu'il a à dire. Hey, je peux-tu vous expliquer une affaire scientifique?
0: Ben oui, vas-y.
1: Mettons que je vous amène trois photos, OK? Puis je vous demande quelle personne serait la meilleure dans ces trois-là pour être premier ministre du Québec. Bien, celle qui est choisie le plus, on a 75% de chances qu'elle devienne premier ministre, OK? C'est même pas un choix rationnel. C'est un choix émotionnel. Tu demandes à des enfants...
0: T'en as parlé de ça, t'as fait une chronique là-dessus.
2: 70% des gens qui trouvent quelqu'un qui a l'air sympathique risquent de gagner des élections juste par un sentiment d'une fraction de seconde.
1: T'as rien que d'avoir des incompétents comme à la CAQ, au Parti québécois, qui vont faire peur au monde. Puis ça va s'effoirer. Puis ils ont juste à faire des promesses. Dans le fond, ce qu'ils ont besoin de faire, c'est des promesses démesurées, abstraites, où on fait croire au monde qu'on va améliorer ta vie, qu'on s'intéresse à toi. Puis là, on va les croire. Mais la réalité, c'est que nos politiciens sont tous des incompétents avec, pour la plupart, de bonnes intentions. C'est des gens qui prennent des décisions de base, qui ne sont pas capables d'évaluer les effets collatéraux de leurs décisions et encore moins capables de prévoir les impacts à long terme. C'est probablement tous des gens avec un bon quotient intellectuel, mais c'est des gens pourris dans un système dynamique et complexe comme une société.
0: C'est bien dit. Ben, ça va être ça le titre.
3: Wow.
0: Merci beaucoup. Hey, on va se reparler souvent, là.
1: Ben oui.
0: Ça te tente. Toutes les 2 semaines, tu viens nous voir.
1: 2 semaines, je vais être là, moi.
0: Hein, c'est réglé, ça?
1: Oui, bien, c'est réglé. C'est
0: bon, ben parfait. Tranquillement, mais tu vas voir assez vite, on va se rendre aux fêtes.
3: Ah, mais ça, il va vouloir aller en politique dans pas long à cause de ça.
1: Jamais.
0: Il va faire peur.
1: Non.
0: Il a trop des bonnes idées.
1: Ça passera pas.
2: Ça prendrait un Doug Boucher.
1: J'ai pas une personnalité pour passer en politique, là.
0: Il faudrait que tu sois le chef.
2: Ouais,
0: puis sais-tu quoi? Même si t'es le chef, t'as trouvé les autres incompétents.
1: Oh, ouais, je suis trop dictateur. Oubliez ça, là. Hey, je suis un très mauvais gestionnaire de personnel.
0: Toi, faut que tu te gères toi-même, c'est ça? Puis c'est ça.
1: Oh, ouais, mais moi, je suis tout seul, là, mon entreprise. Oui, je veux pas d'employé. Je fais mes affaires tout seul. J'engage des sous-contractants quand j'en ai besoin dans différents projets. Mais je gère personne.
0: Mais ta business va bien.
1: Ouais, ben oui, parce que je la fais en fonction de ma personnalité. Puis je perds pas de temps dans des considérations inutiles.
0: Et voilà. Si les gens veulent prendre contact avec toi, ça se passe de quelle façon, Denis Boucher, Doc?
1: DenisBoucher.com, tout simplement. Vous pouvez m'appeler directement ou m'écrire. C'est toujours moi qui réponds.
0: Puis t'écris des beaux livres aussi.
1: Ah oui?
0: Toutes sortes de boîtes, des titres. Mais tu fais des romans aussi.
1: Je fais des romans. J'ai commencé une série qui s'appelle Fiction Noire, qui est de la microfiction en audio. Là, je vais publier un nouveau livre qui va sortir... Dans début septembre, qui est sur un justicier. Equalizer, t'as-tu vu ça, le film?
0: Non. Je l'ai peut-être vu, je m'en souviens pas.
1: Moi, je suis un gars d'arts martiaux. Hein, je voulais faire des livres de pétage de gueule.
0: Ah.
1: Fait que là, j'ai commencé une série qui s'appelle Mark Stone. J'ai ma série Inspecteur paranormal. J'ai commencé le tome 8. Là, je suis rendu avec des formations plus en audio. Genre que je travaille alors actuellement, qui est le deep work. Comment te concentrer pour vraiment travailler, pour faire du travail en profondeur, te gérer ton mental. Fait que j'ai beaucoup de projets comme ça, puis...
0: Mais la question qui tue, t'écris des romans, mais t'es-tu romantique pour les...
1: C'est épouvantable.
0: Ah oui?
1: Je suis romantique. Faudrait que tu parles à ma femme.
0: Ben c'est ça, là.
1: Elle te dirait que je suis un être exceptionnel.
0: Ah oui?
1: Ah
0: oui,
1: non,
0: les roses, les...
1: Non, dans mon langage, ma douceur.
0: Ah oui, oui.
1: Je suis vraiment, vraiment un être exceptionnel, DH.
3: Pas trop quétaine, j'espère.
1: Non. Je suis un mâle alpha, pareil.
3: Oui, c'est sûr, je l'entends.
0: Merci, Denis.
1: Salut, tout le monde.
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3: À 17h32, ce n'est pas très beau en ce jeudi, ça je peux vous le dire. Prévoyez vos déplacements à Laurentienne, ça semble terminer. On avait une panne dans le coin de Capitale, mais il y a encore beaucoup de congestion dans ce secteur-là. Là, que vous êtes direction est ou ouest, direction ouest, ça débute à Henri IV quand vous quittez le secteur. Direction ouest dans le coin d'Henri Bourassa jusqu'à Robert Bourassa. Du Vallon, justement, avant Amel, bien installé, direction nord jusqu'à Le Bourgneuf. Charest Est, pas évident quand vous quittez Henri IV, direction nord dans la Bretelle. Et ça se poursuit de plus belle jusqu'à Marie de l'Incarnation, je vous dirais. L'accès au pont Henri IV Sud avant la 40, ça s'installe. Du Plessis Sud, ça s'améliore un peu, mais quand même, vous allez en ressentir les effets. Là, le trafic Pierre sur versant nord. Laurier dans les deux directions entre Robert Bourassa et les échangeurs. Champlain encore un peu problématique en dessous des ponts et sur la rive sud de Québec, 20 ouest. À Monseigneur Bourget encore, ça s'améliore pas depuis le début de l'après-midi. Et c'est comme ça jusqu'à Taniata. Et beaucoup de congestion, même dans le coin.
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3: Un peu payé à l'heure. Dans le coin de Lévis-Centreville, tout près du Desjardins, dans les deux directions, il y a des travaux, une voie de moins, c'est compliqué. Et l'autre problème, c'est entre Chemin des Îles et le pont de la rivière et de Chemin. Là aussi, il y a des travaux, donc un 2-3 km de trafic. C'est le bordel sur la rive sud de Québec. Vous voyez quelque chose sur les routes? Texto, téléphone, 418-670-9098. 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
0: J'étais assez impressionné parce que parfois, dans le show, je vais aller faire un petit tour sur le texto pour aller lire, puis je vois des auditeurs qui nous écrivaient à 15h10 et ils nous écrivent encore à 17h25.
1: Hey, merci.
3: Ah, il y a comme une suite dans cette converse-là. Là. Oui. C'est fun, ça.
0: Ben, c'est à chaque fois que les sondages sortent, c'est exceptionnel pour Radio X. C'est la fidélité d'écoute. Là.
3: Ouais, vraiment. On a des auditeurs en or.
0: Ben, je pense que j'ai des moyennes de 16 heures par semaine. Là.
3: Incroyable.
0: C'est quelque chose.
3: Incroyable.
0: Et des radios qui en ont 6, 7, 8 heures sont très heureuses. Là, mais
3: ah, puis des fois, ils ont deux textos et sont contents.
0: Ouais.
3: Imaginez. D'autres, on reçoit deux à la minute.
0: C'est à peu près ça. Des fois, c'est plus que ça. Mélanie, le jeudi, on aime bien informer nos auditeurs sur les choix de sortie.
1: Oui! Écoute, ça commence
0: en grand. Oui, y a-tu beaucoup d'affaires?
1: Bien, quand même. On a vraiment, puis en plus, ce sont presque tous des partenaires. En fait, ce sont tous des partenaires dont je vais vous parler. On a tout d'abord une poutine, un cornet, un don.
0: Oui.
1: Hein, avec les fromageries Victoria, c'est vraiment pour une bonne cause. Donc, en ce beau jeudi soir, ben, je vous conseille fortement de vous rendre dans l'une des fromageries Victoria qui vont remettre 2$ pour chaque poutine vendue et 1$ pour chaque cornet ou crème molle vendue à des œuvres, en fait, à des maisons qui accompagnent là, des enfants vivant avec des handicaps multiples. Donc, Laura Les Merveilles et la Maison des soins palliatifs du Littoral pour les fromageries Victoria de la Rive-Sud. Pour ce qui est de la Rive-Nord, ce serait pour Laura Les Merveilles. Donc,
0: on a-tu l'heure? C'est-tu jusqu'à demain, ça? Attends un petit peu, je vais aller voir.
1: C'était pour la journée d'aujourd'hui.
0: C'est la journée, OK.
3: Non, c'est pour la journée.
0: C'est pour la journée.
1: Pour la journée,
0: ouais,
1: donc...
0: Si on va sur le site là, de fromagerie Victoria. Ouais.
1: Allez-y,
3: toute la journée, c'est 2$ par poutine vendue, une pièce par cornet, comme le disait Mel. Là. Fait que c'est la journée, une poutine, un don, un cornet.
1: Jeudi 20 août, exactement.
0: Pour ceux qui ont faim, qui hésitent, ben c'est ça. La place.
3: J'étais hésitant, je vais y aller, moi.
0: Oui, fromager.
1: Ouais,
0: hein?
1: Moi aussi. Ouais. Les services sont volants en plus.
0: En plus, ben ouais.
3: C'est le fun, tu sais, une poutine avec du fromage. Parce qu'il y a des places où tu n'as plus de fromage dans la poutine.
0: Oui, ils appellent ça poutine, mais pas de fromage.
3: Tu appelles ça un frais de sauce, là.
0: Ouais.
3: Pas la même affaire.
1: Il y a aussi les frigos, hein, avec des repas préparés.
0: Ouais, toi, t'aimes la lasagne.
1: J'adore leur lasagne. Ouais. D'ailleurs, c'est ce que je vais ramener ce soir aussi.
0: Ah oui?
1: Ouais, on a enregistré ma poutine, je vais me ramener une lasagne.
0: Ben, sais-tu quoi? Moi, je vais dire aux gens. Mettons que vous dites, là, OK, là, c'est la poutine qui donne 2$. Vous pouvez acheter une lasagne, puis dire, retiens 2$, puis donne-le.
1: Ben oui, vous pouvez faire ça, évidemment.
0: Vous pouvez faire ça, ben oui.
1: Évidemment. Donc,
0: tu peux aller à la fromagerie Victoria, tu demandes un verre d'eau. Tu donnes 2$.
1: Tu peux faire ça aussi.
0: Ils vont le prendre, ton 2$.
1: C'est un peu nono, là, de demander pour un verre d'eau, mais tu peux le faire.
0: Et voilà.
1: Ensuite, dans quelques minutes, se déroulera le show de lutte au Rodéo Mont-Sainte-Anne. Donc, le Rodéo Mont-Sainte-Anne, c'est un partenaire ici à Choix. C'est toute la fin de semaine.
0: Yann, es-tu là-dedans, Yannick? Ou
1: Yannick, mon chum, puis lui va animer en direct les légendes du rock du Rodéo
0: Mont-Sainte-Anne.
1: Ce soir, il n'est pas là. Il est au Capitale de Québec. C'est une autre idée sortie que j'avais à vous proposer. Mais malheureusement, c'est sold out. Ou heureusement, plutôt. C'est sold out. Hier, 4012 spectateurs.
3: Aïe, aïe.
1: Un soir où on annonçait de la pluie, là.
0: Fait que sold out, c'est 4012.
1: C'est 4000. C'est plus que ça. Sold out, je pense que c'est 4300, quelque chose, ou 4400, là, autour d'eux. Donc, ce soir, c'est complètement sold out. Mais pour ce qui est du Rodéo Mont-Sainte-Anne, c'est jusqu'au 23 août, donc tout le week-end, à compter de ce soir.
3: Puis vous courez peut-être la chance de voir François Garibu, vu qu'il est rendu député dans ce coin-là. Hein?
1: Absolument, ça n'est pas croisé.
0: Pourquoi pas?
1: Et oui, pour les légendes du rock. Mais à 18h, il y a un show de lutte de la NSPW. Donc, vous pourrez également assister à ça ce soir. Et samedi, le 22 août, 10h, il y a des billets en vente sur le site du Rodéo MSA pour le podcast Marie et Pat.
3: Hey!
1: Mon cher collègue.
3: Pat, elle va être là. Non, mais
1: la coteuse, okay. Oui, live, devant public.
3: Ah, il donne un bon show. J'ai vu les images passer.
1: Hey, c'est mourant, j'avais mal aux joues. Ce n'est pas des blagues. Moi et mes amis, on est allés. Là, c'est débile. Je suis allée à deux jusqu'ici. Là. Du début à la fin, vous allez vous retenir pour ne pas pousser dans vos culs. Compliqué. C'est drôle.
0: Bon,
1: on a
0: le droit à une ou deux petites fuites. Là. C'est très drôle. Là.
3: Porte ta coche au pire.
0: Ah oui, c'est ça.
1: Hey, moi, je suis une fan finie. J'ai la tasse. Écoute, je suis finie.
3: Let's go.
1: Suivez-les sur les réseaux sociaux aussi. C'est vraiment drôle, les capsules qu'ils partagent. Donc, ça, c'est samedi à 10h. Il y a évidemment samedi la zone famille des jardins qui est ouverte de 11h à 18h. Il y a des jeux gonflables. Il y a du rodéo le soir. Il y a
3: nous autres, on va être là vendredi soir, demain soir.
0: Oui, demain, on y va avec des auditeurs.
3: Oui, c'est ça. Il y a Zach Chico qui va être là à compter 18h.
0: Il vient demain dans notre show, Zach. Il va être en studio à 15h avec Danny, l'organisateur. Là,
3: le maître.
1: Il est sympathique, lui.
3: Ouais.
1: Il est vraiment heureux de recevoir les bons. Vous êtes chanceux d'être là. Parce que, ben moi, je suis chanceuse aussi puisque j'animerai mon show en direct du Québec Tattoo Show qui se déroule aussi tout le week-end à compter de demain jusqu'au 23 août. Donc, c'est au Centre de foire de
0: Québec. C'est qui pour ton show demain? Toi et Mélanie sur place,
1: ouais,
0: les deux mêmes.
1: Mélanie, on est live.
0: Puis, du Québec Tattoo Show, Mathieu Dugal en studio.
1: Oui. Exactement, c'est lui qui va opérer.
3: Là, les questions bondissent sur le texto. Vas-tu te faire tatouer pendant ton show?
0: Ouais.
1: Hey,
0: où? Il veut savoir où tu vas te faire tatouer.
3: Ouais. JF est là, soit dit en passant, pour le week-end.
1: Oui, absolument. En tout cas, il va probablement être en train de tatouer durant notre émission, mais j'ai demandé de faire un petit coucou. Je me suis fait percer, moi, par Mélissa là, de Paradox. Pas par Mélissa même, là, mais Paradox Tatouage. Je m'avais percé live à la radio lors de ma deuxième émission de la Sexpérience.
3: Percé où, ça?
1: J'avais percé ici dans le coquin.
0: Ça fait du mal.
1: Oui. Oui, ça fait mal.
3: Ah.
1: Ça fait mal.
0: T'aimes ça? T'es masochiste un peu,
1: mais
0: toi, là.
1: Peut-être un peu.
0: C'est ainsi, là, avec tes petites aiguilles, puis tout ça, là. T'aimes les aiguilles, toi?
1: J'haïs pas ça.
3: Moi, je suis vierge des tatous, mais j'aimerais ça perdre ma virginité avec Jean-Francis.
1: Il passe en fin de semaine.
3: Oui, ça serait.
1: C'est vrai que ça permet de rencontrer.
0: C'est vrai que Jean-Francis, lui, ça fait moins mal quand c'est lui.
3: Ah, parce qu'il te masse la nuque en même temps.
1: Hein? Moi, je t'ai tatoué deux fois par Jean-Francis.
0: Oui, ça fait-tu mal avec Jean-Francis ou ça fait moins mal?
1: Ça fait pas mal. Moi, j'aime ça le tatou. C'est sûr que.
0: C'est quoi,
1: corps? Explique-moi ça. Par sécréter de l'endorphine, puis de l'adrénaline, puis l'endorphine. Donc, oui, au début, ça fait mal, mais à un moment donné, ton corps finit par t'engourdir, puis même que c'est.
0: Ouais. Plus de ressenti après.
3: Mais mettons, premier tatou versus, c'est rendu à mon sixième, septième, doit avoir une bonne différence quand même. Là. Ouais.
1: Ben, ça fait toujours un peu mal au début.
0: La place où ça fait le plus mal sur le corps, c'est près des os.
1: Oui.
0: Mettons,
1: On voit souvent des gens là, qui ont une manche, mais qui ont une espèce de rond autour du coude. Donc, j'ai l'impression que ça, c'est une zone qui doit faire mal.
0: Okay.
1: Le plexus aussi.
3: Moi, il y a de gras autour, puis de peau, puis de tout le kit. Hein, c'est là que c'est plus sensible un peu. Là.
1: Ouais.
3: Pour me dire que le bas du corps, dans le coin des parties génitales, peut faire mal aussi. Il y en a qui se font tatouer là, pareil.
0: Oh,
1: bien,
0: oui,
1: ils sont percés dans ce coin-là.
3: Mais oui, Prince Albert.
0: Oui.
3: Oui, oui. T'as-tu vu ça, Prince Albert?
0: Non, c'est...
3: C'est pas beau, là.
0: C'est pas
3: beau. Mais il y en a qui aiment ça.
0: Ils aiment ça.
3: Écoute, c'est correct. On vous salue.
1: Donc, c'est plus de 400 artistes qui seront présents. On a des concours de tatouage, spectacle cracheur de feu, cirque exposant, des murales de graffiti, zone food truck. C'est vraiment un événement à ne pas manquer. Il y a de l'ambiance là-bas. C'est vraiment super le fun. Donc, les billets sont en vente à la billetterie d'Exposité. C'est gratuit pour les 14 ans et moins, 31 et 62 pour une journée. Au Québec Tattoo Show. Demain soir, combat dans une cage en direct du Stade Canac pour Pee-wee, qui affronte Silva, qui est venu l'attaquer ici en studio. Je sais pas si vous avez vu ça passer un week-end.
0: Avant la game?
1: Il n'y a pas de game demain soir.
0: Demain soir,
1: y a pas de game.
0: C'est demain,
1: un match,
0: c'est juste.
1: De la lutte NSPW toute demain. La soirée. Donc, moi, dès que le show finit à 20h30, pouh, je me dis.
0: Ouais, mais mettons que demain, il mange une volée.
1: Ouais.
0: Il va être en onde samedi? Parce que moi, ça m'inquiète, ça.
1: Au pire, je le remplacerai. Là.
0: Okay.
1: Au pire.
0: OK.
3: Oui, parce qu'il est un petit jeune.
1: On a un mariage.
0: Il
1: a
0: cassé un bras là, demain soir. Il n'est pas capable de venir travailler samedi.
3: Ah, je l'ai déjà vu qu'il a le bicep bleu foncé. Là. Il t'en mange des volets des fois, le pied. Là.
1: Oh, oui.
0: Mais je pense que ce n'est pas dans le ring qu'il mange des volets. C'est plus à la maison.
3: Ah, je pense que c'est deux fois pire, ça.
1: Ça, c'est ce que
0: vous
1: pensez.
0: Ah, oui. Il y a des tâches qu'il ne fait pas toujours. Ça a l'air
3: as-tu
0: que...
3: vu sa photo d'animateur? Il y a des bleus dans le cou bien raide.
0: Oh, oui.
3: Ah,
0: oui. C'est pas des sucettes, là.
3: Ben, écoute, moi, c'est fait se trapper là. Okay.
1: Les atémies. Les atémies haut. Donc, demain, 21 août, 19h, le début du gala, c'est à 20h au Stade Canac. Les billets sont en vente sur le site de la NSP.
0: C'est un bon ou un mauvais, là, de ce temps-ci?
1: Là, il est redevenu gentil.
0: Ah, il est revenu gentil,
1: là. Il est redevenu gentil, puis oui, ouais.
0: Ah, c'est-à-dire qu'il est moins violent sur le ring.
1: Oui, il est moins violent. Mais non, il n'est pas moins violent. Il est quand même bon.
0: Il peut être gentil, mais il frappe du monde avec des chaises.
1: Il était quand même très sexy en méchant, je trouve.
0: Oui.
3: Mais comment tu peux virer de gentil à méchant du jour au lendemain? C'est un homme profondément gentil.
1: Oui.
3: Mais il n'est pas capable d'être méchant, ce gars-là.
0: Tu connais pas Pee-wee, toi?
3: Ah, là, moi, Non, je crois
1: pas
3: à ça.
1: Il est capable d'être méchant. J'y ai déjà donné des coups dans un ring, je me suis rebellée contre lui.
3: Dans un ring, t'as dit?
1: Dans un ring.
3: Okay.
0: Le dernier contrat que j'ai signé avec Pee-wee, là, pour ici, là, il m'a fait la prise en quatre. Moi, je l'ai signé, le contrat. Je
3: dis, oui,
0: à ses conditions.
3: Ah, c'est un gars de même.
0: Oh, ouais.
3: Ah, ouais, OK.
0: Oh, ouais, Pee-wee.
1: Donc, la NSPW, demain, c'est un rendez-vous. J'y serai, moi, avec toute ma famille. Ça va être super le fun. On voit des jeunes de 6 à 99 ans là dans les matchs, dans les galas de lutte comme ça. C'est vraiment, vraiment, vraiment divertissant et super le fun. Et pour le week-end, il y a également le Wendake en musique.
0: Oui.
1: Vendredi et samedi. Donc, il y a un hommage à Kiss le vendredi soir et la Funky Family, qui est une soirée disco à l'amphithéâtre Wendake. Toutes les informations sont disponibles sur le site Wendake en musique.
0: Ah, c'est un gros week-end pareil en fin de semaine.
1: Hey, tu te dis, on ne sait plus où donner de la tête.
0: Ouais.
1: C'est capoté. Puis en plus, il annonce beau samedi.
0: Et très beau, 26, je pense, à Québec.
3: Tu vois?
0: 29-30 ressenti. Ah, c'est dimanche, peut-être, de la pluie, là.
3: Ouais, j'ai ces sites-là. Ouais, ben, j'ai 22, moi, samedi, puis dimanche, 19, avec de la pluie. C'est Environnement Canada, là. Tu sais que des fois, il y a des différences de 8 degrés entre météo média.
1: Je me fie plus à la météo, je me fie au radar la journée même.
3: Samedi, j'ai 24. Là.
0: Moi, j'ai 24 samedi,
1: Ouais.
0: 24 samedi.
3: Dimanche sera pas beau, 15 mm. Fait que profitez-en samedi et vendredi.
1: J'avais une petite... j'ai-tu encore ça? Non, hein? C'est terminé.
3: Plus mais tu peux le faire en 10 secondes.
1: Ah, ben c'est Crave, la maison des vilains sur Crave Canada. C'est une télé-réalité qui rassemble tous les vilains des télé-réalités qu'on a écoutées. Tu sais, Love Story, il y avait Sébastien, Priscilla.
3: C'est animé par Marc-Pierre Morin, ça.
1: Exactement. Oh. Je l'ai pas écouté. Ça pique quand même ma curiosité, bien qu'il y a plusieurs personnes qui en font partie que je ne connais pas, que j'ai perdu au fil du temps, parce qu'il y a, par exemple, des vilains de OD, tout ça, là, que j'ai perdu de vue. Mais Sébastien de Love Story, moi, ça m'avait marqué parce que c'était mon voisin à l'époque, puis doux comme un agneau dans la vie de tous les jours, mais méchant à ce point dans la télé-réalité.
0: Ah oui, oui.
1: Ça m'a marqué.
0: Ça t'a marqué. OK, alors, voilà, on fait une dernière pause.
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3: 7h45 minutes. Il n'y a plus de problème à signaler sur les routes, du moins, rien de mentionné sur Québec 511. Mais si de votre côté, vous voyez quelque chose, 418-670-9098, encore de la congestion pour les ponts Henri-IV-Sud à Versant-Nord, du Plessis-Sud à Quatre-Bourgeois, Laurier à partir de Robert-Bourassa, encore un peu de trafic ici et là. Champlain, c'est réglé, capitale dans les deux directions entre Henri-Bourassa. Pierre-Bertrand, Robert-Bourassa, Lormière. Sur Charest, pas évident dans le secteur de Charest, Saint-Sacrement, Marie de l'Incarnation, même Saint-Vallier. Quand vous êtes dans le downtown Saint-Roch et sur la Rive-Sud, très lourd encore une fois à 17h45 entre Monseigneur Bourget et l'avenue Taniata. Et Rivière-et-Chemin, c'est là qu'on a des problèmes. Le pont de la Rivière-et-Chemin avec les travaux sur Guillaume Couture. Surtout direction ouest, les gens qui quittent Lévis-Centreville vers Saint-Romuald à partir de Chemin des Îles, c'est là que ça bloque. Un secteur à éviter, je vous conseille de prendre la 20. Oui, oui, même s'il y a du trafic, il y en a moins sur la transcanadienne présentement.
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0: Petite manchette sportive avant de vous dire bye-bye, Monsieur Jordan.
1: Écoute, les Blue Jays de Toronto sont en feu, ont remporté leur série contre la meilleure équipe de l'Américaine. Et je parle ici des Rays, les Rays de Tampa Bay, victoire de 5 à 1 tantôt. C'était M. Bieber au Monticule, a fait le travail, ça a bien été. Une grosse victoire, encore une fois, où on sort l'offensive. C'est une très bonne chose, parce que je vous rappelle qu'il y a des gars comme Guerrero sont absents au moment où l'on se parle. Fait que là, c'est ce week-end, direction le Yankee Stadium à compter de demain. Les Capitals sont dans une ligue à part, ça va très très bien. Une victoire de 16-2 hier contre les Miners. Et là, bon, on va terminer la série ce soir au Stade Canac. Pour ceux qui veulent acheter des billets, désolé, il n'y en a plus de billets. Et sinon, ben, bravo aux jeunes des remparts, Maverick Rousseau-Hamel, la peste qui aura sa chance au camp des recrues des Canadiens de Montréal. Ça, c'est quand même pas pire pour un gars qu'on surnomme le rat. Et dans la NFL, pre-season time, il y a deux matchs au programme ce soir. Raiders, Texans à 20h et 49ers contre Chargers à compter de 22h.
0: Carbo s'en vient avec Tilouis. On sera là demain, 15h, avec de la musique, entre autres, country, dans le show et en surément aussi... Marie-Chantal Toupin. Bref, beaucoup d'action demain dans le retour. Soyez-y. Bye-bye.
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3: Je ne crois pas, après l'été qu'on vient de vivre, que l'adaptation au changement climatique ne fait pas partie des réalités des citoyens. Quand on se voit son sous-sol inondé, quand on se voit dans des îlots de chaleur, quand on se voit face à des enjeux où on attend toujours une pluie diluvienne sur 1000 ans qui arrive fréquemment, on l'a vu dans des villes du Québec, je ne crois pas que les citoyens s'en foutent complètement. Je pense qu'il faut bâtir cette ville pour les générations futures et ça veut dire se préoccuper d'adapter notre ville au changement climatique. Et moi, je vais continuer d'en parler. Puis c'est pour ça que ça sera un des enjeux de la campagne.
4: Est-ce que tu penses qu'on est en urgence climatique présentement?
5: Oui.
4: Pourquoi?
5: Ben parce que ça se passe pas bien le climat, on voit les catastrophes en ce moment, les incendies, etc. Et puis ça fait des années qu'on en parle et il se passe rien. Donc.
4: Définis-moi urgence climatique, ça veut dire quoi?
5: Ben c'est tout le changement climatique, le fait qu'on continue à polluer, on continue à exploiter les ressources naturelles, le pétrole, etc. Même si la température augmente et que ben on a les conséquences derrière, l'effondrement des espèces, etc.
4: Est-ce que ça te crée de l'anxiété?
5: Oui, évidemment.
4: À quel niveau?
5: Ah ben pour tout. Tous les jours, on se pose toujours la question, qu'est-ce qu'on peut faire? Et au final, on se sent impuissant, quoi.
4: Est-ce que tu arrives à vivre ton quotidien sans y penser?
5: Bah, ça s'appelle faire l'autruche, quoi. Oui.
4: Est-ce que ça t'amène à verser des larmes, des fois, les changements climatiques, la situation de la planète présentement?
5: Non, parce que je fais l'autruche.
4: Mais si tu faisais pas l'autruche, peut-être que tu pourrais pleurer?
5: Oui, c'est vraiment triste.
4: Est-ce que vous pensez que la Ville devrait investir davantage dans les mesures d'adaptation au changement climatique, comme le suggère Bruno Marchand?
6: Oui. C'est important pour nous, pour notre futur, pour nos petits-enfants, pour nos enfants.
4: Combien on devrait mettre là-dedans par année? Autant que c'est nécessaire?
6: Je pense que oui.
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0: bon retour à la maison. C'est le Carbo Show jusqu'à 19h. Je suis accompagné de mon ami bébé Loulou.
1: Salut.
0: Salut, mon beau Louis.
1: En forme?
0: Oui, on est vendredi.
1: Oh oui, on est vendredi, mon homme. Certainement qu'on est vendredi.
0: Ah oui, hein? On est dans ton vendredi, c'est ça qui est le fun?
1: Yes, sir.
0: Parfait, ça. Dernière petite soirée, dernier petit coup à donner.
1: Oui.
0: Belle température ce soir, 9 degrés. Tu vas voir que demain matin, quand tu vas te lever, ça va être frais pour la pompe à l'eau.
1: C'est une belle température, sais-tu pourquoi?
0: Non.

0: de la flotte. Ah. En tout cas, 60 % de probabilité. Ben l'impression qu'on passera pas à côté dimanche, lundi, mardi, de la pluie. Faut pouvoir t'en remettre à jour, parce que Reacher a sorti un épisode hier, la saison 4, épisode 4.
1: OK.
0: Puis on en aura une comme ça par semaine, comme si on était des crétins, qu'on n'a pas assez payé pour Prime.
1: Ouais, mais non. Ouais. Parce que tu sais, au début, Prime, Netflix, tout ça, le but c'était que tu peux tout t'étaper d'une shot.
0: Ouais.
1: Mais là, ils se sont rendus compte que le monde, ils se désabonnaient.
0: Ouais.
1: Comment qu'on les garde? On étire.
0: On étire le plaisir.
1: On fait comme dans le bon vieux temps.
0: Ouais.
1: Ça, là,
0: ah ben.
1: On s'est fait avoir bien comme faut.
0: Mm.
1: Parce qu'au début, on était tanné de payer 120$ pour le câble. Fait qu'on s'est dit, on va prendre Netflix, on va tout avoir pour 10$.
0: Ouais.
1: Mais là, après ça, t'as besoin de Netflix, t'as Prime, t'as Crave,
0: j'ai un trou,
1: t'as Disney+. Plus.
0: J'ai une solution pour toi.
1: Ouais?
0: IPTV.
1: Oh, Carbo!
0: Oh! Moi, j'hésite.
1: Oh, ça, c'est illégal,
0: j'ai
1: Carbo!
0: J'ai mis mon IPTV.
1: Tu peux pas me dire que t'as ça, non.
0: J'ai mis ça sur mon Apple TV. Donc, je l'ai même dans mon téléphone. Salut, Mathieu Paquette. Il me dit que Reacher
1: personne
0: est bon.
1: Personne qui fait ça.
0: Hein?
1: Personne qui fait ça, Carbo. Voyons donc. Voyons donc.
0: Fait que t'as tout quand tu veux. Quand tu le veux.
1: Personne qui fait ça.
0: Ah oh, ouais.
1: Eh non.
0: On parle de char aujourd'hui, Louis.
1: Oui, monsieur. J'avais hâte.
0: Est-ce que dans l'actualité, t'es surpris?
1: Ouf.
0: Plein d'affaires, là.
1: Des classiques.
0: Premier, François Gariépy au PQ, on est donc bien surpris. Et heureusement, le PQ va chercher quelqu'un de droite. J'écoutais ça à TVA ce midi dans la joute, la feuille de parlage, là, avec quatre personnes complètement déconnectées qui connaissent pas François Gariépy. Parce que moi, je le connais personnellement, c'est bien certain.
1: Mm-hmm.
0: François Gariépy, c'est le plus péquiste de Radio X que j'ai jamais pu supporter.
1: Ben, moi, j'entendais Mel Trudel dire dans ses reels sur Facebook, là, moi, les gens disent que je suis la gauchiste de Radio X. Non, non, non, Mel, non, non, non, non.
0: T'as pas compris.
1: C'est parce que tu connais pas Gary, là. Gary, il savait pas, mais le soir, il arrivait, puis... Il prenait sa photo de Bruno Marchand puis il donnait des petits becs dessus.
0: Ben oui.
1: Il l'aimait bien.
0: Gariépy?
1: Ben oui, c'est des chums.
0: Là. Ben là, c'est deux philosophes.
1: Ça philosophait beaucoup.
0: Moi et François, là, on est en symbiose longtemps. Là, on soupait ensemble puis tout ça. Puis quand à un moment donné, ça s'est mis à chier dans la pelle, c'est quand on s'est mis à parler de politique municipale. Mm. Là, je disais, arrête, moins que le maire, je suis plus capable. Il l'avait invité sa terrasse Grand Allée, sa terrasse.
1: Ah, je sais, j'étais derrière la console.
0: Ouais. J'ai dit, là, arrête, là. Arrête. Mais c'est ça. Il pourra le faire en tant que péquiste. Tant mieux pour lui.
1: Ben oui!
0: J'ai aimé beaucoup le passage ce matin de Stéphane Lachance qui.
1: Dans Morin Live.
0: Qui a parlé de respect. Est-ce-y-bol.
1: Il était en mode mitraillette à matin, lui. Ouais, là. Ouais. Puis Morin, on dirait qu'il était là sur le bord du feu, que ça pète d'huile. Puis ah ouais.
0: C'était bon, ça. Moi, j'ai aimé ça. Là. Ça a été un très, très bon segment de radio. Vous irez réécouter ça sur le site de RadioX.com. Le passage de Stéphane Lachance. Parce que ce que tu sais pas, c'est que moi, j'étais avec Stéphane hier après-midi.
1: Oh!
0: Tu comprends? On jase à des affaires en dehors, off the record, là, mm-hmm. ensemble, là, comme tout bon supporteur. Du parti Respect Citoyen. C'est, je m'en cache pas, mes allégeances en seront et toujours du côté de l'opposition officielle de la Ville de Québec. Puis, tu sais, j'ai un intérêt particulier pour ça, la politique municipale, puis de le regarder aller avec son non-respect des gens, parce qu'il n'y a pas une fois qu'il ouvre pas la bouche, ce maire-là, pour pas être en non-respect des gens. Elle m'a tellement fait rire hein, ce matin, en tout cas. Puis là, il disait... Le Stéphane disait, « Bon, moi, pas là-dessus, Dominique, là. » Le Dominique, « Et la réponse est oui. »
1: Vicky Lépine.
0: Oui, Vicky Lépine. Ah, il repart encore qu'elle salue nazi. Eh, c'est bol que c'était drôle. Puis il a traité Morin de malade mental, ce maire-là.
1: Aussi.
0: C'est lui-même qui parle de respect, alors qu'il n'est même pas capable de respecter seulement sa parole. Mais vous n'avez assez entendu parler aujourd'hui. Écoute, les négociations avec Washington, Mark Carney qui essaye de supplier les provinces d'y aller à leur tour... Puis là, tu vois Pascaro qui arrive dans TV, toi, chose avec ses sourcils, boutou, cou, bout de poing. Puis elle s'imagine faire changer M. Trump.
1: Ah, on a du pouvoir au Québec.
0: Hey, on en a du pouvoir.
1: On est gros.
0: Ouais. Pour de ça, tu as entendu parler du tremblement de terre au Pérou?
1: Oui.
0: Ça a brossé 6,7 à l'échelle de Richter. C'est quand même un bon tremblement de terre aujourd'hui, vers l'heure du dîner dans ces coins-là. Ça a shaké pas pire. À 108 km de profondeur, Sur le coup, on avait dit 7,2, mais on s'est un peu

0: remis au diapason pour dire 6, point quelque. Mais écoute, c'est quand même beaucoup, là. 6,7, 7,2. Rendu là, ça shake anti-péché, pas à peu près. Là.
1: Ça fait le saut.
0: Oh oui. Malgré tout, on parle que on s'est mis à l'abri, puis c'est pas si pire au niveau des victimes. Mais en tout cas, on parle de, évidemment là, des roches qui sont détachées des collines. Toi qui aimes les collines, là, ben si t'es en train de grimper là, écoute, c'est ça.
1: Ça, ça peut être décevant assez vite. Hein?
0: Ben oui, ben oui. En tout cas, je suis bien content de toute ma journée aujourd'hui. On a eu une bonne journée à l'atelier aussi.
1: Oui.
0: Moi, je me suis crossé une cheville, hein.
1: Et j'attendais la fin de cette phrase-là, même si elle a été extrêmement courte. Là, ouais. J'ai vraiment eu un moment de...
0: J'ai un peu de difficulté avec la marche.
1: Ouais.
0: La marche, la misère avec ça, je tire la patte. C'est fou comment est-ce que lorsque tu perds un pourcentage de ta fonctionnalité de marcher, là, comment est-ce que tu te ramasses là, que c'est, t'es vulnérable?
1: Tout le reste vient handicapé.
0: Ah oui, c'est fou. Juste se lever de la bolle. Une cheville, une cheville foulée, un entorse à la cheville, puis comment juste se lever de la bolle? Quand t'as pas de poteau ici, comme ça, ça va bien, là. Chez vous, là, tu t'accroches après le comptoir de l'îlot, puis là, tout va arracher après la porte.
1: T'espères que quand tu l'as bâti, tu l'as fait comme il faut.
0: Ah oui, vraiment. T'as raison, puis ça s'est fait comme il faut.
1: Oui,
0: c'est correct.
1: T'as pas arraché l'évier.
0: Non, rien qui s'est décroché.
1: Bonne nouvelle.
0: Aujourd'hui, on parle de voiture, donc des questions, évidemment, en lien avec la voiture. C'est sûr et certain que... c'est toujours rassurant de se faire rassurer par un garagiste, hein? Ben oui, toi. On aime bien le nommer l'animateur garagiste, pas de classe, avec les doigts graisseux. Puis moi, j'ai bien du fun. J'ai bien du fun à faire ça, justement.
1: Je pense que les auditeurs aussi, ils ont du fun.
0: Oui, hein?
1: C'est utile. C'est pas tout le monde qui a accès, justement, à un garagiste de même qui veut répondre à leurs questions, puis surtout qui a le temps. Parce que, tu sais, mettons, là, t'as un beau-frère qui est garagiste. La première fois que tu lui poses une question... C'est correct, il va te répondre. La deuxième fois, c'est correct, il va... Mais quand c'est la huitième question que tu lui poses cette semaine, à un moment donné, il va être écœuré. Moi, je le sais. Et ma belle-sœur est vétérinaire.
0: Oui.
1: Puis il y a du monde qui passe par moi pour poser des questions à ma belle-sœur qui est vétérinaire. Ah, ben, à un moment donné, là...
0: Ben oui, mais là, bravo, là. Lâche-les.
1: Ça va être correct. Mais lâche-les. Toi, t'es là pour ça.
0: Ouais.
1: T'es pas vétérinaire, mais un peu vétérinaire du char.
0: Dans le non-verbal, souvent, ma face, là... Souvent, c'est ça. J'ai toujours beaucoup souvent ce commentaire-là. Là. Quand on arrive à l'atelier, des fois, j'ai pas la même face. Ça ne me tente pas de répondre.
1: Non!
0: Je voudrais me fondre comme une coquerelle dans le coin du monde.
1: Disparaître.
0: Mais je fais des efforts, là, tu sais. J'essaie d'améliorer mon non-verbal, mais j'ai comme une face de cochon.
1: Ben non.
0: Ben oui.
1: T'as un beau sourire.
0: Hey, je l'explique aux gens. Ouais, mais là, quand on va te voir à ton garage, tu souris pas ben main, carbo. Tu me payes pas pour sourire, tu me payes pour réparer ton char.
1: Ben, pour être efficace.
0: Faire ça tout de suite, ça coûte le moins cher possible, qu'on trouve ton trouble.
1: T'as pas le temps de niaiser.
0: Hey, cette semaine, j'ai reçu une Econoline Chevrolet, un paquet de troubles. Il faisait un mois qu'il était dans un autre atelier mécanique. Hum. On y a trouvé ça dans la même journée, là, le trouble. Le truck est reparti. Tu sais... Moi, là, à un moment donné, je me concentre. Puis quand tu viens me voir, je peux être probablement dans ma tête en train de me demander, dans ma couette de 84 fils, les deux gris servent à quoi? Parce qu'il y a deux fils qui ont la même couleur, puis la couette est complètement sectionnée, pourrite, elle est sectionnée. Là, je suis en train de me poser la question parce qu'il me reste ça. Puis si je les branche dans la mauvaise affaire, ça fait comme dans Die Hard.
1: Boum!
0: Boum! Ça pète un ordinateur, ça pète de quoi? Fait que ça te tente pas de mettre un ordinateur dans un char, là.
1: Non.
0: Pas en tout. Fait que là, moi, je suis en train de me casser la tête, puis je cherche l'information, puis je suis pas du genre à appeler un autre garage. Parce qu'il y en a qui font ça. Moi, je reçois des téléphones réguliers, là. Salut, c'est Garage Intel. T'as-tu vu ça, toi, les masses de toi, tu sais, quand tu fais mon public, plouc, plouc, plouc. Régulier, là, Louis, là. Régulier. Ah, peut-être, va donc voir ça, voir pour le fun. Cette semaine, il y a un gars qui m'appelle, j'ai un Honda Civic 2015. Quand j'accélère, il fait boum, boum. Là, je vais voir le tuyau, là, d'après moi, il est coupé, là, juste en tenant ma serflo, puis là. Il m'en rappelle, il dit, t'avais raison. Bon, ben, merci, jette-toi un tuyau, puis crive-moi un paix. J'ai pas sacré. J'ai dit, crive-moi un paix. C'est tout le temps de même. Mais je l'aime, mon métier. Ça fait 41 ans, je fais ça.
1: C'est fou de tu sais, moi, je te regardais aller une couple de fois, là, ouais. De voir la pieuvre aller dans le garage.
0: Ouais.
1: Les deux lifts sont pleins. Il y a déjà deux gars sur chaque char. Puis là, hey, pas capable de si toi, t'arrives, bing, bang, ben, c'est réglé.
0: Le téléphone sonne,
1: part, répond au téléphone en même temps de faire payer l'autre gars. Et en même temps de régler le problème de l'autre main en arrière. Il y a le pied qui a le ratchet dans l'autre. C'est
0: il
1: débile.
0: Est là, le problème, oui. C'est que j'ai pas de réceptionniste puis j'en veux pas. Il est là, le problème. Quand dans un garage, t'arrives à l'atelier, il y a l'aviseur de service, que ce soit un homme ou une femme, il n'y a pas de sexe là-dedans, on inclut même une chaise, si tu t'identifies comme une chaise. Ben, cette personne-là est payée pour te répondre, donner la patte, mais surtout payée pour te vendre des affaires.
1: Mm-hmm.
0: Moi, ça me pue au nez. Moi, là, chez nous, quand tu vas venir chez nous, là, j'essaierai pas de te vendre des changements.
1: Tu règles le problème.
0: Moi, je répare. Puis on réparera quand ça sera brisé. Puis tu sais, selon toi, comme là, la semaine passée, le gars, il dit, j'ai un pick-up Chevrolet. Oui, en 2017, je l'aime en maudit. Mais ça coûte changer un moteur et une transmission. Ça coûte le prix du truck. T'es bien mieux de changer le truck. Non, je l'aime, mon truck. Il y a 300 000 kilos, puis je veux le garder, mon truck. Comment ça me coûterait changer un moteur et une transmission? Mets-toi 15 000 dans la tête. On est pas mal là. Là, il est rendu là. On est pas mal là. Le truck vaut plus ça, mais en tout cas, si tu veux mettre 15 000, on va te le mettre. Mais tu comprends? Moi, là, je suis pas le fervent. Puis je vais te dire pour bien des raisons. Je suis pas le fervent de prévention automobile. Ça, ils vont essayer de te le vendre. Hein? Ah, change ton huile à brique. Ah, change ton affaire.
1: D'avance. Le temps. Ouais. Avant que ça pète.
0: Change quand ça sera brisé.
1: Ça va péter pareil.
0: Parce que 80 % du temps, après 4 ans, tu t'en débarrasses du char. Pense-y dans ta tête comme il faut, là. C'est rare le monde qui garde des chars 15 ans. Il y en a. Puis même à ça, il y en a qui gardent des chars 15 ans qui n'ont jamais changé l'huile à brique, l'huile à transmission, l'huile à différentiel. Ils n'ont jamais rien fait puis ça roule. À un moment donné, fais tes entretiens, là. C'est correct, là. Mais maintenant, arrête d'être plus catholique que le pape.
1: Tu sais, moi, je l'ai vécu.
0: Il est grand le mystère de la foi. Oui, c'est ça.
1: Un Honda Civic.
0: Oui.
1: T'en 2012. Rappelle? De 250 000 kilos.
0: Ouais.
1: Ça a été mon dernier changement d'huile. Il s'est rendu à 420.
0: C'est ça.
1: Puis je l'ai vendu. Puis j'ai jamais. Je faisais un remettre de l'huile quand il en manquait un peu.
0: À un moment donné, faut pas être trop au-devant des coûts. Je l'explique souvent. Il est garanti. Je devrais-tu m'acheter une garantie prolongée? Ben, comment elle coûte ta garantie prolongée? Elle coûte 4008. Mets cet argent-là d'un compte à intérêt multiple, là. Puis attends le coup. Fort probablement que tu vas changer le truck parce que regarde ce que tu viens de faire. Tu viens de changer ton 2023 pour un 2026. Je devrais-tu prendre la garantie prolongée? Bien, la réponse est non.
1: Ben non.
0: Tu ne fais pas d'antirouille sur un 2023 si tu le changes en 2026. Tu ne fais pas de changement de rien. Tu prends le truck, tu t'en débarrasses, ça finit là.
1: Ce sera le problème du prochain.
0: Ben oui. Ben oui. Puis c'est à lui de pas acheter un char usagé.
1: C'est lui qui va venir t'avoir. Puis toi, tu vas le réparer le problème. C'est ça que tu sais.
0: On va réparer ce qui est brisé.
1: Voilà.
0: On va réparer ce qui est brisé. Mais il y en a que c'est tellement, là, nettoyage d'injecteur, nettoyage... C'est vrai. C'est vrai, si tu vas dans la règle de l'or, il va falloir que tout que tu fasses ça, ça va te coûter cher, ton char. Ben commence à additionner, parce que ça va te coûter cher, un nettoyage d'injecteur, un éthanol shield, après ça, un enduit dans l'huile pour une protection supplémentaire à garde. Prends de la bonne huile. Va pas chez Canadian Tire pour t'acheter de l'huile New Gold, là.
1: Non, mais
0: tu fais dans tondeuse, dans sécheuse, puis dans le char.
1: La base, là, changer les brakes, changer l'huile. Quand t'as une lumière qui pète, t'as change. Puis...
0: Nettoyer des freins, je te dirais que ça, c'est pas pire. C'est un des entretiens préventifs que je trouve le plus brillant.
1: Ouais.
0: Parce qu'avec toute la vie qu'on mène...
1: Ça coûte cher.
0: Ben un, les freins, ça coûte assez cher. Mais deux, on a toujours des mauvaises habitudes. Combien de fois t'es allé mettre 2$, la rincer ton char l'hiver?
1: L'hiver?
0: Ouais. Ou 11$
1: ben, l'hiver, chez Shell. Jamais.
0: Ah, tu le fais pas, toi, jamais. C'est ça. Il y en a beaucoup qui
1: la
0: vont.
1: Pluie.
0: Il y en a beaucoup qui vont chez Shell, chez Petro-Canada, ils passent dans le laveur, là.
1: Ouais.
0: Sans contact. Moi, j'aime mieux avec contact, là, c'est sûr et certain. L'expérience est toujours
1: meilleure. Toujours plus fun avec
0: l'extra. Tu donnes un 20, t'as le contact.
1: Eh oui.
0: Donner un 20 sans contact.
1: Là, tu trouves que les tours ne sont pas longues.
0: Armand, quand tu entres dans le lavoto, la première affaire qu'ils font, ils trincent les breaks, mon homme, avec impression écœurant dans le bas des portes et des roues, là. Ils enlèvent toute la graisse de frein. Tout. Mais là, qu'est-ce qui se passe? Tes freins collent? Les freins usent?
1: Ça se met à crier.
0: Ça coûte cher.
1: Tu te demandes pourquoi ça fait...
0: Fait que ça, le nettoyage de freins une fois par année, c'est correct. Comme nettoyage de gueule. Ah, c'est sûr que dans Vanille, on va pas tout faire nettoyer notre gueule.
1: Il faut que j'y aille mercredi prochain. Cauchemar.
0: Ah, ça, c'est le fun, hein?
1: Cauchemar.
0: Moi, ce qui m'écoeure, c'est le pic à la fin.
1: Ah!
0: Là, elle passe douette dans la gencive.
1: Mon nouveau dentiste, il y a ça, là. Un genre de pic qui me pique justement dans gencive à plein de places pour voir la santé de mes gencives.
0: Ouais.
1: Puis là, toutes les fois, il me dit « Ouais, tu vas peut-être avoir besoin d'une greffe de gencive. »
0: Non.
1: Mon père, depuis qu'il y a 20 ans qu'il se fait dire qu'il a besoin d'une greffe de gencive, sinon ses dents vont déchausser. Puis sais-tu quoi? Son sacoche chez Christy dedans.
0: Ouais.
1: Je n'ai pas besoin de greffe de gencive, OK?
0: Je suis d'accord avec toi.
1: Et j'en aurais pas.
0: Je suis d'accord avec toi pour ça.
1: Ça, c'est comme un garagiste qui essaie de te vendre de la prévention. Je me ferai greffer des gencives quand mes dents commenceront à shaker.
0: Ben oui. Ben pas vraiment. De toute façon, regarde bien, là. Si t'as des dents, là, je vais te le dire tout de suite, là. Arnold, il va te le dire quoi faire.
2: Toutes mes dents, mon ange, je les ai toutes arrachées des vaches.
3: Toi-même?
2: Oui, monsieur. Il y a plein de... T'es dedans de dentiste malaché, je suis planté à pire de base grippe, pis à un moment donné, quand je t'ai tiré, je suis un coup. Pis là-dedans, là, c'était plus dans la base grippe. Un soir, j'en ai lâché trois. Les grosses têtes, ils ont été doublées en tabarnak.
0: Comment est-ce qu'il y en a des bonhommes qui s'arrachent ça?
1: Ben, il y en a beaucoup.
0: Aïe, aïe. Bon, on parle de voiture, là. Arrêtons, oui, arrêtons de niaiser, là. On va parler de voiture, les lignes sont pleines. Parfait. Allô, Radio X.
3: Salut.
0: Comment ça va?
3: Ça va, toi, c'est André.
0: Ah oui, André, ben oui, c'est toi qui m'as texté tantôt?
3: Oui.
0: Vous en allez au Grand Prix, toi-même?
3: J'ai aimé ça, ton introduction.
0: Oui, t'as aimé ça, hein?
3: Ah, colis. Hey, puis c'est drôle, parce que avant ça, ben, j'ai dîné avec mon chum,
0: Arnold.
3: Puis on a, ouais, Arnold, puis on a parlé de toi après-midi.
0: C'est vrai?
3: J'ai dit, ben, il demandé, d'après moi, c'est son émission ce soir, c'est ses autos. Puis en fin de semaine, à Trois-Rivières, c'est un show d'auto électrique, les courses.
0: Ouais, les petits bolides électriques. Fait que là, j'espère qu'Arnold a eu la présence d'esprit d'amener son conteneur si jamais il y en a un qui prenne en feu.
3: Non, ben, c'est les pompiers l'ont appelé, ils sont obligés d'être là.
0: Ah, c'est parfait. Ah, c'est parfait.
3: Oui. Non, les pompiers disent, regarde, s'il n'est pas là, il n'y aura pas de course.
0: Ah, ben, ça dure. Ben, où es-tu? Ben, Trois-Rivières, c'était les premiers à caller Arnold pour son concept. Puis, honnêtement, j'en suis bien fier parce que Arnold fait partie de nos vies. Puis, son invention, lui qui est déjà pompier depuis des nombres d'années, son invention est géniale, extraordinaire. Donc, tu pognes un char électrique en feu, tu le foutes dans l'eau, tu le noies.
3: Il passe la fin de semaine-là. Les pompiers ont dit si Arnold n'est pas là, nous autres, on n'assure pas la sécurité.
0: Eh ben c'est vraiment cool, je suis content pour lui. Hey, fait que là, j'imagine que tu vas aller avec Arnold prendre une petite canette et regarder ça aller.
3: Non, moi, je suis au camping. En fait, je reste tranquille avec ma visite. Moi, je suis grand-père depuis trois semaines. Fait que...
1: Ah, félicitations.
3: Ouais, c'est ça.
0: Là, toi, t'as un problème.
3: Mon garçon est un petit garçon. Fait que là, prends ça relax un petit peu. Là.
0: Toi, t'as un problème, André, là.
3: Quoi? Non.
0: Ben, t'es obligé de coucher avec une grand-mère.
3: Oui, exact. Oui, exact. Hey, on parle de char. Moi, j'ai un char. Il est un 2026. Excuse. Ouais, 2026, un GMC terrain élévation. Qu'est-ce que tu penses de ça?
0: Ben, c'est bien. Les gens aiment ça, ce petit véhicule-là. C'est une voiture qui est pratique, qui est familiale, qui n'a pas un gros moteur. Est-ce que tu as le 1.4 turbo?
3: Non.
0: T'as le 3 cylindres?
3: Oui. Hey, moi, gars, je pars du camping, je vais au golf, puis je pars du golf, je vais au camping.
0: Vous êtes malhonnête. André, t'es malhonnête. T'sais, honnêtement, là, t'es malhonnête. Tu me fais croire qu'un 3 cylindres, c'est parfait, puis que c'est assez. Quand t'en bats sur l'autoroute,
3: t'as 3 cylindres. Je ne même pas 4 000 km par année.
0: Non, c'est ça. Ce qui arrive, c'est ça, c'est que tu restes proche. Mais c'est pas suffisant, un 3 cylindres. Moi, personnellement, j'en ai un dans un Bronco, c'est ma blonde qui le prend. Puis, si elle se met pas sur le mode sport, moi, te dire honnêtement, c'est tough.
3: Hey, j'ai eu 5 Camaro, j'ai fait du drive, tu sais, je t'ai parlé déjà.
0: Ben oui.
3: J'ai eu des chars, Puis, toi, ton saut que tu as eu à Saint-Émile, tu devrais l'emmener à Trois-Rivières en fin de semaine. D'après moi, il y aurait plus de monde qui irait voir les chars électriques.
0: Ouais, t'as bien raison, mais non, là, en fin de semaine, je me repose. J'ai assez donné cet été, là. Ça va recommencer, l'année prochaine, mon André. Qu'est-ce que je pense de ton GMC terrain? Ben, moi, je trouve que c'est correct. C'est un auto ordinaire, tu sais, c'est bien correct.
3: Ouais, je suis content, c'est sûr. C'est un char de femme, puis ça donne bien, c'est ma femme qui compte.
0: Non, un char de femme, c'est plus un Mazda 3.
3: hey, je t'aime bien, mon chum, salut.
0: T'es fin, salut André. Bye, à la prochaine. On va aller sur la 2. Allô, Radio X.
4: Oui, Carbo.
0: Comment ça va?
4: Ça va bien, toi?
0: Oui.
4: Félicitations à votre émission. Félicitations à ta perte de poids en passant.
0: Merci.
4: La diète avec le sirop d'érable, il y a bien noté.
0: Ah, mais je prends pas trop de sirop d'érable, moi, parce que je vais te peinturer ça, moi.
4: Donc, je sais. J'ai une petite question pour... c'est comme Bébé Louis ou Violent Q. C'est pour des randonnées, juste un petit panel, juste pour dormir comme deuxième véhicule. Entre-Ram Pro Master City Cargo, Ford Transit 150, Ford Transit Connect ou un Nissan NV 200. C'est juste pour dormir, je fais une randonnée comme Louis... Ben, je reste au Québec, là.
0: Tu restes au Québec, moi, je me trouverai un caravane.
1: Ouais.
4: J'ai un panel, absolument.
0: Un panel?
4: Ouais.
0: Parce que là, tu me parles d'un
4: 2015-2020.
0: Un transit 150, puis un transit connect, là, c'est comme un transit connect, c'est bon rien.
1: Transit connect, c'est une caravane.
4: C'est juste pour dormir dans le char.
0: Ben, moi, je continue de te répéter à caravane, mais je vais t'ostiner, là, mais regarde, c'est ça.
4: Ouais.
0: Mais mettons, là, Pro Master City, ils en ont fait juste 2 ans. Là. Fait que tu vas avoir de la misère à trouver ça. Le NV200, ben, ça peut se trouver. T'as le Express City aussi, là, dans GM, qui est un NV200, tu peux essayer de chercher. Mais c'est toutes des affaires bizarres, là. C'est toutes des patentes, là.
4: Toute la gang?
0: Ah, c'est toutes des patentes.
4: Moi, pour la mécanique, on parle?
0: Oui, pour la mécanique. C'est toutes des patentes. Le seul que, dans tout ce que tu m'as nommé, ça serait le ProMaster, le vrai. Tu comprends?
4: OK.
0: Le vrai ProMaster. Moi, je prendrais une caravane, je te le dis. Insto and Go caravane, là.
1: Ben, c'est ça que j'ai pris, moi, en Alberta, toute la semaine.
0: C'est l'enfer, c'est parfait, là.
1: Ah, t'es bien là-dedans, tu couches les bancs dans le plancher, c'est comme s'il n'y avait rien.
0: Matelas gonflable, le nouveau qu'ils vendent chez Costco, là, qui gonfle à mesure tout le temps.
1: C'est fantastique.
0: Ça rentre direct dans tes deux ailes du caravane.
1: Et puis, il y a de la place dans la caravane, là. Tu peux être couché, puis avoir de la place pour tes bagages aux pieds en plus.
0: Et après, quand tu vas être tanné de faire ton affaire de camping, tu vas la revendre. Un caravane, ça s'en revient. Un transit connect, pas certain.
1: Tu m'écriras, je vais m'en chercher un, justement.
4: Donc, le caravane, redis-moi le caravane.
0: Un Dodge Grand Caravane.
4: Dodge, OK.
0: Oui, jusqu'en 2020, il était le modèle carré, là, celui qui vendait 19
4: 995.
0: Ouais, tu
4: me conseillerais ça.
0: Vraiment. Moteur 3.6, 300 chevaux, hyper économique, facile à réparer, des pièces, il y en a partout. Quand tu tombes dans le transit puis dans le ProMaster, là, où Colin que tu trouves des pièces, c'est normal, c'est des voitures européennes. C'est tout avec une pensée européenne. C'est fait par l'Europe et non pas par ici, même si tu penses que ça vient par ici.
4: Bon, mais ben c'est bien parfait, Garbo.
0: Salut.
4: Merci.
0: Bye, bonne journée.
1: Alors, pour dormir,
0: caravane, tu fais n'importe quoi. IGC mettait sa headset. Une semaine après, j'ai dit à IGC, c'était fait là. Il a mis une corde de bois. Dans la caravane.
1: Ah oui?
0: Moi, j'ai du monde qui travaille avec ça, là. Patrick, là, les épices Dion, là. Hey, bardasser ça pendant 300 000 kilos comme ça n'a pas de bon sens, là. Puis toujours loadé. Puis on roulait ça à côté. J'ai plein de chums, je te dis, caravane.
1: Puis même si c'est un 6, ça ne boit pas tant que ça.
0: Non, ça boit zéro.
1: J'ai fait 2400 kilos en une semaine.
0: C'est en bas de 10 litres au 100.
1: Ouais, ça boit moins que mon Forester.
0: Ouais, en bas de 10 litres au 100. Vraiment. Vraiment, vraiment. Vois-tu Martin Beaubout de pièces d'auto Beauport, caravane all-in?
1: Ah oui, vraiment.
0: T'es un gars de vendeur de pièces, là, là.
1: Mais même moi, là, après en avoir essayé un pendant une semaine, je pense qu'avoir su, c'est peut-être bien là-dessus que je me serais aligné dans le temps quand je magasinais mon char.
0: Ah, c'est sûr que c'est pas sexy, là.
1: Non, oui. Mais c'est le...
0: Mais gars,
1: ça chauffe tout seul.
0: Mais oui.
1: T'es là-dedans, des
0: position de conduite extraordinaire, caméra de recul, t'as toutes les maudites patentes là-dedans, les bancs chauffants, les bancs motilés, si tu veux.
1: Juste pas assez haut à mon goût.
0: Assez haut?
1: Ben, pour aller dans le bois, un caravane commence à être un peu plus.
0: Ben, c'est mieux qu'un char.
1: Pas mieux que mon Forester.
0: Il la garde au sol, ça a même fait que ton Forester, mon homme.
1: Ouais, je pense que ça passe un peu plus, moi.
0: Un caravane, ça passe, un coup fâché.
1: Un coup fâché!
0: On va prendre un autre appel avant la pause. Allô, Radio X?
5: Bonsoir.
0: Bonsoir, comment ça va?
5: Hier.
0: Hier, quand j'ai parlé, tu mettais du coche-braille dans ton costume d'abord?
5: Non. J'allais essayer le fabuleux. C'est pas promener avec un Supra?
0: Ah oui, Supra, oui.
5: Ouais. Ah, t'es chanceux.
0: Il est encore dans la cour chez nous, là. Je pense qu'il est roulé pour la fin de semaine chez Rouler Passion.
5: Ben oui, c'est ça. C'est ça qui veut sortir tout le temps.
0: Un Supra GR. C'est un beau char, mais c'est un BMW. Il n'y a aucun Toyota dans ça.
5: Non. Suspension, ça appartient à un Toyota.
0: C'est un BMW pareil.
5: Oui, mais ils l'ont collé la suspension parce que c'est de la marque. Comme les Chevrolet.
0: Mais c'est un BMW pareil.
5: Peux-tu y aller la semaine prochaine, m'arriver sur le fly, mercredi ou jeudi, je suis pas certain. Parce que j'ai un petit, moi, tu sais comment je suis pointilleux, il y a un petit clic-clic en dessous.
0: Ah ouais?
5: Je soupçonne quelque chose, mais je veux que tu l'essayes pour être sûr.
0: Ça va me faire plaisir. Salut.
5: OK, salut.
0: Bye. C'est le fun. Au lieu d'appeler au 418-843-0283,
1: lui, il appelle
0: on appelle au 418-670-9098. C'était Éric de Trois-Rivières. L'homme aux mille.
1: Oh. Problème ça va.
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0: Quel plaisir, Louis.
1: Yes.
0: 8h34 dans ce Carbo Show jusqu'à 19h. Je dois changer les freins sur ma Kia Optima. On parle d'un kit complet en avant puis en arrière. Elle est bien sûr complètement payée, cette voiture-là. Elle a 235 000 kilos. J'ai l'intention de le faire vérifier. Et puis, j'aimerais savoir ce que tu penses de ce modèle-là et les problèmes auxquels on peut s'attendre à ce millage. Ben, 235 000 kilomètres pour un Kia comme Hyundai, c'est pas mal la même affaire. Ce sont des sœurs. Ben, tout peut arriver, puis tout peut pas arriver. Tu sais, on s'entend qu'à 235 000 kilomètres, c'est un millage qui commence à être respectable pour la voiture. Donc, s'il était bien entretenu, ce que je prétends, là, parce que j'imagine bien, là, c'est ça qui est payé et payante. Hein, on veut pas trop tout de suite changer ça.
1: Mm-hmm.
0: Ben, c'est un modèle qui se fait quand même vieux, mais c'est un char qui est parfait. Là. C'est un segment de voiture qui est extraordinaire. Moi, je trouve que si tu as un char, c'est ce que tu devrais avoir, ce segment-là. Donc, dans ça, j'inclus Sonata. Dans ça, j'inclus le Camry, l'Altima. Tu sais, c'est un modèle de char qui n'existe plus. Là.
1: Le gros char.
0: Gros char confortable, facile à rouler, super trippant. D'ailleurs, j'ai un voyageur de commerce qui me dit, moi, je fais 80 à 100 000 kilos par année. Je voudrais faire 400 000 kilos. Donc, je comprends qu'il veut faire 4 ans. Achète-toi un Camry, man. Un Camry, tu vas faire ça. Sylvain, mon chum qui est chez El Boucher, c'est ce qu'il y a. Un Honda Accord, moins. C'est drôle, tu me proposes ça. Un Honda Accord, moins. Plus capricieux, Honda.
1: Ouais.
0: C'est bon, mais c'est plus capricieux.
1: Camry, c'est un tank.
0: Camry, c'est un tank. C'est plate, là, tu vas me dire, là.
1: Ben,
0: mais regarde, Stéphane Leblond, il a ça, puis il est content.
1: Ça peut être le fun, un Camry.
0: Moi, j'aime
1: avec
0: ça.
1: Un bon moteur.
0: Ben oui. Moi, j'adore ça.
1: Ça se démène.
0: Moi, je prendrais ça version hybride. Tu sais, quand tu veux chercher une voiture pour faire du millage, regarde les taxis. D'ailleurs, il y a une question que je me pose à propos des taxis. À un moment donné, le chauffeur de taxi faisait la crise du bacon quand Uber est arrivé.
1: Oui.
0: Ce gang-là payait cher des permis de taxi, là, 5191, là. Tu comprends? Payait cher. Puis là, à un moment donné, Uber est arrivé, les bacon encore plus, là, ça capotait le vie. Puis là, aujourd'hui, là, c'est n'importe quoi, les taxis, hein?
1: Ben, c'est souvent ceux qui savent le moins chauffer.
0: Hein? T'as pas idée.
1: C'est des gens qui ont peut-être déjà chauffé une ou deux fois quand ils ont eu accès à ce véhicule-là au Gabon, puis après ça, ils sont arrivés ici, puis on leur a donné un permis, puis allez-y.
0: Je veux pas faire de racisme dans l'histoire.
1: Non, mais y a pas de racisme.
0: Mais
1: non,
0: c'est pas croyable. Hier, parce que en plus de pas savoir se tenir dans le chemin, un gars a mis le vacant en arrière. Taxi Arnold, je vais le nommer, ça me dérange pas. Un Toyota Camry 2021 gris. Taxi Arnold, il est juste où le vacant, là, qui est des sus sur le top,
1: oui.
0: Là, est en arrière, où le hatchback, là.
1: OK.
0: Tu comprends? Il est là. Le char, là, il est fini. Quand je te dis qu'il est fini, là, il est fini! Il est pas plaqué T comme taxi, il est pas plaqué F comme compagnie, il est plaqué personnel. Quand je te dis que le char est fini, là, il est fini, Louis! Fini! Les tailleurs finis. Il y a tellement de poussière de briques qui ont ces briques au fer que je les entendais. C'est ça. C'est pour ça que je me servirais. J'ai entendu le char.
1: Comme un autobus
0: de RPC. Il n'y a plus de loi pour les taxis?
1: Pas vraiment.
0: Non? Avant ça, les chauffeurs de taxi, c'était obligé de se faire... oui, Intelcom style, merci beaucoup. Et Flexibus style aussi.
1: À ce temps, les chauffeurs de taxi, là, c'est soit genre, ils te collent dans le cul à 140 sur l'autoroute ou ils brettent 80 sur l'autoroute.
0: Mais ça, encore là, t'es sur l'autoroute, m'en fous. Le problème, c'est que c'est des tombeaux roulants. Le gars, je suis dans mon truck, j'écoute de la musique. J'écoute de la Christy bonne musique de cet incite. Check, je vais te montrer ma liste de lecture.
1: Montre-nous ce que t'écoutes.
0: Ouais.
1: Hop là.
0: Là, je suis là, c'est aux lumières. Hein? J'entends un bruit par-dessus. Qu'est-ce que c'est ça? Là, je la regarde. Et la toune que j'aime beaucoup, c'est la toune Stéphanie. Là, j'ai la musique au fond. Là. J'ai l'air d'un parvenu, d'un fucké. Je suis dans mon truck. Là, j'ai la barbichette, les lunettes fumées. Puis j'écoute Stéphanie. Tu comprends? Oh, ouais, boum, boum, boum. Et j'entends un bruit par-dessus ça. Je me reviens d'abord, je regarde le char. Premièrement, la broche sortait des tailleurs. Après ça, j'essayais de distinguer.
1: J'essayais de distinguer
0: ce qu'il y avait dans le char. Je comprenais rien. Puis après, j'ai vu quand il m'a dépassé par la gauche puis qu'il m'a coupé parce qu'il était dans la voie pour tourner à gauche.
1: Il y avait un taxi en arrière.
0: Il y avait une affaire de taxi.
1: C'est le coffre.
0: Oh!
1: Ah, oh, imagine-tu, t'arrives en touriste à Québec, puis c'est ça qu'ils viennent chercher.
0: Ouais.
1: Et moi, j'ai un 2.
0: Ah, c'est ça. Mais je veux pas faire de d'orgisme, de tout ce que tu voudras, mais on aurait tout intérêt à mettre un œil, encore une fois, sur les voitures, sur la route. Puis là, je vais saluer, moi, je l'appelle Sylvain. Mm-hmm. Sylvain n'est pas bien ben brillant. Sylvain, lui, roule en BMW X3. Lui, il n'a jamais su que le bras à gauche était un flasher. Lui, non. Dans sa vie, il ne met pas de flasher.
1: C'est bras droit.
0: Mais Sylvain est innocent. Sylvain, je suis obligé de te dire qu'il est innocent, puis ben innocent. Premièrement, c'est un pauvre. Il a loué un BMW X3 pendant 48 mois. Puis il s'est dit, tiens, moi, je ne changerai pas mes tailleurs. Je vais garder mes tailleurs à clous tout le temps. Ben, fait que là, Sylvain passe en avant du garage deux fois par jour. Une fois le matin vers là, puis une fois le soir avec ses tailleurs à clous. À toutes les fois, je crie après lui. T'as des tailleurs à clous, innocent?
1: Sylvain, il n'en a rien à foutre. Sylvain est en BMW.
0: Ah oui, t'es en BMW, il est au-dessus de ça. Fait que lui, il se parque d'un parking d'handicapés, d'un parking de militaires, d'un parking de femmes enceintes.
1: Oui, d'un autre parking.
0: D'un autre parking.
1: À l'avant d'une bonne fontaine.
0: N'importe où. Sylvain, lui, roule en BM. Puis BM, mangez tout, un char. Moi, je suis important. Ne faites pas comme Sylvain. On s'en va sur la 2. Allô, Radio X.
2: Bonjour, ça va?
0: Ben oui, toi?
2: Oui, c'est moi le chauffeur que tu parles.
0: Arrête de faire des niaiseries, là. On fait pas de
2: niaiseries. Non, je te niaise, Carbo. Je te niaise. Non, non, mais je comprends très bien ce que tu veux dire. Ouais. Je l'ai pogné sa route, Alfred.
0: Alfred, c'est ça. Alfred Taxi.
2: Non, t'inquiète. Mettons que les droits sont... je sais pas si c'est parce que c'est la première lettre de l'alphabet que le A te donne le doigt à tout.
0: Mais ça n'a pas de bon sens. C'est dangereux, là. Moi, je te dis, c'est dangereux.
2: J'ai posé. Ah, mais t'as tout à fait raison. En plus, j'ai ça sur caméra, moi, parce que moi, je travaille pour une compagnie, je dirais pas quelle, là, mais je suis obligé de me poser des caméras parce que il y a du monde qui sont assez fuckés pour décider ou se promener des astuces de cochonneries de même, être briqués dans la face. L'autoroute leur appartient, tout leur appartient. Ils sont pas capables de laisser passer le monde. C'est rendu vraiment. C'est un monde qui demande beaucoup, là, un peu d'humour dans tout ça, parce que, tu sais, je t'en niaisais quand j'ai...
0: Mais c'est dangereux. Moi, tu sais, j'ai peur. Écoute, ben, là, t'arrives, là, tu prends deux bières. Tu t'en vas à Taverne Grand Allée, c'est le fun. T'as décidé de laisser ton char dans le parking, tu pognes un taxi, tu te pètes la gueule. Ça marche pas, là.
2: Non, ça va pas pantoute.
0: Non, ça va pas.
2: Ben, ça représente bien notre gouvernement, je pense. Mais en même temps, on tombera pas là-dessus.
0: Non.
2: Mais moi, c'est ça, je t'appelais parce que moi, j'ai un Dakota 2008. Puis ça claque pas mal des rockers puis des lifters. Fait que, moi, quel produit je pourrais mettre?
0: Ben,
2: là-dedans?
0: Écoute, quand tu deviens avec un moteur qui devient bruyant, c'est parce qu'il y a nécessairement des jeux. Écoute, nous autres, ce qu'on faisait dans le temps, les vieux Dakotrope de même, là, on faisait boire de l'huile par l'intake, de l'huile à transmission. On rechargeait les lifteurs comme ça. Mais je te dis pas de faire ça, mais dans le temps, les vieux mécanos, on faisait ça. Dans le temps, les chars à carburateur claquaient, on lui faisait boire de l'huile à transmission par le carburateur, puis ça reloadait les lifteurs. Mais tu peux mettre des produits, tu sais, qui vont t'aider. Je pense à la compagnie, justement, j'ai un auditeur qui m'écrit du Seafoam, Clean Flow, Bardol. Tu peux peut-être l'étouffer comme faut, mais dis-toi une chose, il n'y a pas de mécanicien en canne, là. C'est, ça va améliorer, mais ça donnera pas une qualité 100%. Quand ça se met à claquer, t'auras pas le choix de lever les têtes et de faire une job.
2: Mais il est tellement propre, tu sais.
0: Ben oui, mais ça vaut à peine d'investir. Hey, un pick-up neuf, c'est rendu tellement cher, là. Ça vaut à peine. Puis un Dakota, je pense que c'était le sort de truck qui n'était pas un suppositoire d'autobus. Là. Tu comprends, là? C'est un truck qui n'était pas un gros truck, mais pas un petit truck. C'est un vrai pas pire truck.
2: Hey, tantôt, tu parlais, pour revenir, parce que je t'écoute vraiment quand tu parles. Il y en a qui n'écoutent pas quand le monde parle, mais moi, ça donne que je t'écoute. Puis tu parlais de la Kia tantôt. C'est pas le fils de Hyundai, ça?
0: Ben oui, c'est la sœur.
2: Hyundai qui veut dire?
0: Hyundai?
2: En coréen. Qui veut dire réussite.
0: Réussite.
2: Ah. Oui, c'est ça que ça veut dire.
0: Moi, Hyundai, j'ai toujours eu un grand respect pour eux. Ça fait quand même 40 ans qu'ils fabriquent des voitures, à peu près, là, peut-être un peu avant aussi. Mais on fabrique pas juste... Tu sais, Hyundai, la division voiture, c'est très, très minime. Là. On fait des paquebots, on fait des pelles mécaniques, on fait des machines.
2: J'ai eu un poney Carbo.
0: Hey, c'était hot, ça.
2: Ah, pour de vrai. Puis ma femme, au début, elle rentrait dedans, mais à la fin, j'ai acheté une calèche.
0: Ah, ben c'était bien mieux qu'une calèche. Ou t'aurais pu atteler ta femme en avant du poney.
2: Ouh. Non, mais il était pas pire le poney, pareil. Il coûtait pas cher de gaz.
0: C'est
2: sûr qu'il fallait que tu joues avec tes pointes de temps en temps, là.
0: Ouais. Un carton d'allumettes.
2: Pas mal.
0: Un carton d'allumettes. Tu slaquais à vis plate, un carton d'allumettes, t'en resserrais ça là, puis c'était correct.
2: Oh, moi, c'était pas trop ça, là, mais je connaissais pas beaucoup ça à l'époque. On a appris sur le tas, là. Il y a des gars comme toi qui venaient chez nous pour me rendre service parce qu'on est pas riche personne. Fait que quand on a un chum qui est mécanicien, on est content.
0: Ben t'sais. Oui, c'est sûr. Mais ça, c'est l'époque de l'allumage mécanique. Donc, on avait un petit cam à l'intérieur, puis on faisait ouvrir et fermer un set de pointes qui déterminait, bon, à chaque passage du cylindre numéro 1 pour repartir l'ignition. Mais tu sais, c'était ça dans le temps, là. C'était ça dans le temps.
2: Oui, la Chevette. J'ai eu une Chevette aussi, man. Le carburateur, il dégelait quand je descendais de Trois-Rivières à Québec. C'était fourraine, mais c'était la bonne époque.
0: Ben oui.
2: C'est ça qui est le fun. Hey, Carbo, je vais aller te porter des billets chez vous. Je t'invite à mon show, toi.
0: Ah, ça serait le fun. Viens, t'as.
2: Ah, puis plus ton animateur aussi. J'aime bien être les deux. Ouais, vous devrez vous aller triper. Moi, je fais un show, mais je donne rien, là, pas juste pour vendre. Enfin, j'ai rien à gagner là-dessus. Mais je veux te voir au show.
0: Tu viendras me porter tes billets.
2: Ah non, mais tu viens sur scène, si je te paye à souper, moi, ça me dérange pas.
0: Pas de problème, tant que je me déshabille pas.
2: Non, il n'y a pas de danger, mais tu vas t'occuper de ma belle-mère, par exemple.
0: Ah, ben ça, il n'y a pas de trouble, les belles-mères, j'aime ça. Moi, la dernière...
2: Elle a besoin de se faire recharger les batteries un petit peu.
0: La dernière, ma dernière belle-mère, je suis allé y acheter un collier de belle-mère chez Canac Marquis, ça faisait bien.
2: Hey, Canac Marquis m'a dit, on ne cherche pas le monde dans le cours.
0: Non, ça travaille fort. Là. Hey, salut, on a assez fait le procès de tout le monde. Okay, bye, à la prochaine. Bye.
1: Salut.
0: Il n'a pas catché le collier de belle-mère. Un siège de toilette. Hein, Louis? C'est bon, ça.
1: Bon.
0: Ouais.
1: Bon. Bon.
0: Allô, Radio X.
3: Oui, salut.
0: Comment ça va?
3: Ben, ça va bien.
0: Hey, je suis content de vous voir. Le Cadillac, vas-tu bien?
3: Oh, il m'a reconnu en plus. Ben oui, le Cadillac. Ben, comment tu fais pour reconnaître? Ben, il semble que j'étais un gars qui ne me reconnaissait pas.
0: Ben, moi, je trouve que vous avez une voix, là, comme quand j'étais jeune dans un comic, ça s'appelait Squidly Diddly.
1: Hein?
0: Je trouve que votre voix ressemble à Squidly Diddly.
3: Tu veux-tu que je raccroche tout de suite?
0: Ben non. Hey, on jase, là. C'est un show de radio, là.
3: Ben non, regarde, je fais des blagues. Ouais. Ben moi, j'ai un Cadillac en TS4 que Jacques Duval m'avait dit que c'était le meilleur, puis je l'ai acheté en 2014.
0: Ouais.
3: À part de ça, moi, je fais de la moto.
0: Oui, quelle sorte de moto vous roulez, vous?
3: Je roule avec un... Ben, c'est une moto, pour moi, deux roues, c'est un moteur. Un scooter chinois, mais je l'ai boosté, il roule quasiment à 90.
0: Un Aldi?
3: C'est un... je ne sais pas si je devrais le dire, là. C'est un Beamer.
0: OK.
3: Oh. OK.
0: C'est presque un B-Wiz, mais c'est un Beamer. Mais,
3: puis, ben moi, je l'ai modifié. Je l'ai modifié parce que je suis un gars de mécanique de moto puis de char.
0: Il est rendu 250?
3: 70. Non, il est rendu 80. Il a passé de 49 à 80.
0: 80, oh, c'est ça.
3: Okay. Hey, ça commence.
1: 110 long stroke.
0: Ah ouais.
3: Puis, tu vois, je l'ai pris après-midi, là, puis j'ai roulé à peu près 80-85.
0: Hey, ça va vite, là.
1: Tabarnouche.
0: Ça va vite, un scooter chinois, là,
1: quand vous allez réaliser ce qui retient la roue d'en avant au reste du scooter, ça va peut-être faire un petit saut.
3: Non. Non, parce que, m'a dit de quoi, je suis, garde, j'ai eu 20 motos, moi. J'ai eu du Triumph, du Harley, j'ai tout eu les motos, Yamaha, Chinois. L'homme-là, je les ai tout eu. Puis celle-là, là, alors que je suis rendu trois quarts de siècle, là, ça fait mon affaire, mon petit gars,
0: ben
3: là.
0: Oui, c'est parfait.
3: Je suis heureux.
0: D'avoir mis 80 cc, c'est juste assez pour rouler. C'est
1: ça
0: parfait.
1: Coûte pas cher de plaque.
0: Mais non.
3: Puis je veux dire, c'est pas la grosseur du moteur qui fait que t'es heureux. Ça n'a aucun rapport. Ben quand je roule à 50-60, moi, je suis heureux, monsieur. Là.
0: Ça va
3: je
0: bien.
3: Regarde les paysans. C'est ça. Mais là, je voulais te dire, ben, j'aime bien ça rouler, mais les bicycles à pédale, ils font pas le stop. Je suis passé proche tantôt de rentrer dans un. Ils font pas le stop.
0: Ben non.
3: Là, je brique comme un fou. Là, je mets mon doigt en l'air, pas le petit doigt, l'autre. Là.
0: L'autre, dans
3: le
0: milieu, là.
3: Ouais, puis il se fout de ma gueule complètement.
0: Il est pas content, mais là, faites attention. La dernière fois que j'ai fait ça, le gars, il a craché dans mon convertible.
3: Ouais. Ben ça m'est arrivé, moi, une fille qui
0: était... Il y a pas de plaque, moi, il est parti, là. J'étais obligé d'essuyer ça,
3: ouais.
0: Là.
3: Ouais. Puis à un moment donné, je t'arrêtais une lumière, puis en avant de moi, il y a un taxi, puis il y a deux voitures en avant. C'est rouge. Là, la lumière, elle tombe verte.
0: Ouais.
3: Fait que là, moi, j'attends. Le taxi, lui, j'attends 10 secondes, parce que moi, je suis pas pressé. Le criard me sort jamais de ça. On est pas en Europe, là. J'ai fait un petit put.
4: Ah, ben.
5: Il était au téléphone. Ah, il était maudit après moi parce que j'avais dit d'avancer. Plus que ça, au lieu d'avancer, il est tourné à Douai.
4: Ah, ben.
5: Pas de signal, rien.
0: Ben là,
5: c'est parce que là, je me dis, là, je fais à qui je fais confiance quand je roule avec mon Cadillac?
0: À vous, monsieur, il faut chauffer pour les autres.
1: On n'a pas le choix. Et
5: quand je suis sur ma moto, putain, écoute, une moto, c'était les deux roues et des moteurs. Ben. Fait que là, moi, je suis embarqué avec ma femme, mes 8 petits-enfants en arrière, puis mes 4 enfants.
0: Ben là, il y a bien trop de monde là-dedans, là, ce char-là. C'est un autobus, vous avez là.
5: Ben, tu comprends, c'est parce que je veux rester en vie, parce que j'ai besoin des autres, puis ils ont besoin de moi encore.
0: Ah ouais.
5: Fait que je fais attention.
0: Bon.
5: Mais là, tout le monde, là, je me dis, Chris, il y a personne qui s'est chauffé.
0: C'est un juron,
5: ça,
0: là, ça.
5: Pas. Non, j'ai dit Colis.
0: Non, c'était un deuxième juron, ça. Faut pas faire arrêter ça.
5: Non, j'ai dit Jésus.
0: Jésus.
5: Ah ben. Jésus, c'est les oreilles de Cabane à Sucre.
0: Bon.
5: Voyons donc.
0: C'est le fun, hein? C'est tout rattaché ensemble. On sait pas trop ce qu'on s'en va. Hein.
5: Mais là, je suis content parce que tu te souviens de moi et de mon Cadillac.
0: Ben oui, je me rappelle de vous. Je vais toujours me rappeler de vous.
5: Hey, je l'ai pris l'autre jour. Il est tellement beau, là, le monde. Il le soleil, il est dessus, là, puis ils sont tous éblouis tellement qu'il est beau.
0: Ouais, c'est vrai.
5: Hey, cette année, c'est comment que j'ai fait depuis que je l'ai sorti?
0: Non.
5: J'ai 500 km de fait depuis le mois de mai.
0: Ah oui? Pas beaucoup, hein?
5: Puis, mon scooter, j'ai 2000 km de fait.
0: Mais je me demande, 2000 kilos de scooter puis 50 km de Cadillac?
5: Non, c'est 500.
0: 500?
5: Oui.
0: C'est pas beaucoup.
5: Ben, c'est pas beaucoup. Il y a 50 000 km. Moi, je garde ça pour mes héritiers plus tard.
0: Bien sûr.
5: Ils vont vendre ça, quoi, 100 000?
0: Devriez me coucher sur votre testament. J'aimerais ça l'avoir, Cadillac.
5: C'est déjà fait.
0: Ah, yes, sir. Parfait.
5: Déjà fait.
0: On se laisse parce que c'est déjà terminé. Merci d'avoir appelé.
5: Salut, mon grand gars.
0: Salut. Bye. 500 km de Cadillac, 2000 km
1: de scooter.
0: Puis il roule 85 avec son scooter. Mais la part du temps, c'est 50.
1: Pouette.
0: Non, moi, je trouve ça correct, 50.
1: Quoi? Si c'est hausse.
0: Ben là.
1: C'est une zone de 90, puis il roule 50, puis il colle la ligne jaune, là.
0: Mm.
1: Parce que c'est ça qu'ils apprennent aux jeunes des cours de conduite. Dans les cours de conduite de scooter, là,
0: ouais. Ils
1: disent, t'as le droit d'être sur la route,
0: ouais. Tu
1: colles la ligne jaune, puis tu laisses personne te dépasser.
0: Ben, c'est mieux de le faire, par exemple. En réalité, oui.
1: Oh, non, mais c'est fucking dangereux. Le monde, ils vont te dépasser en malade. T'es aussi bien de te tasser dans l'accotement quand tu vois quelqu'un arriver d'une zone de 90
0: parce que
1: tu coupais à 50.
0: Ben d'abord, moi, dans une zone de 90, j'interdirais le 49cc.
1: Mais là, il pourra pas aller nulle part.
0: 50 km/h. Quartier résidentiel, mettons, avenue de la Pierre, avenue de la Fonde, 50
1: km/h. Non, mais mettons, j'habite à Saint-Raymond, là.
0: Ah non, Saint-Raymond oublie ça, là. Tu veux te péter à gueule, là, mais non.
1: J'ai mon scooter. C'est ça qui arrive. Pas le droit de scooter.
0: Les petits fuckés comme toi, vous étiez tous à 90cc. Ça roulait tout 130, 140.
1: Ouais.
0: C'est ça.
1: Deux poignées. 127.
0: C'est ça.
1: Voilà.
0: Mais là, hey, écoute, moi, ce qui est important, 500 km de Cadillac, puis un peu de scooter. Ce qui est important.
6: Ah ouais, du gars, ça, du gars, ça, c'est hot, du gars, c'est un brûlé de chute, c'est hot, un brûlé de chute. 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
0: Ben, c'est déjà terminé, mon loulou. Pas pour toi. Pas pour toi.
1: Non.
0: Reste encore jusqu'à 22h, jusqu'à l'arrivée de Max.
1: Oui, monsieur, il sera là.
0: La case dans son last call, mais Moi, je vais aller faire un tour à Beauce Carnaval, voir.
1: Ah ouais, ça part.
0: On va aller voir par quel bout je pourrais manger.
1: On va faire le vomitron.
0: Ouais. Ça, c'est pas compliqué, là. Un gros orange croche, trois hot dogs bout à bout, puis tu t'en vas dans le gravitron. Là, ça finit en vomitron. Voilà, c'est terminé. Salut, merci d'être là. Et on se parle samedi matin. Moi, je suis en week-end. Bye.
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0: Ah, ma maoulée à vous. La nuit est tombée sur Québec et votre Spacecast est là.
1: De plus en plus, hein?
0: Ouais, pour vrai, on voit que la nuit commence à s'installer de plus en plus de bonheur.
1: On descend de l'autre bord.
0: Ouais, là, on a pris, je vous le confirme, le mauvais sentier, mes chers amis. Mmh. Comme mettons, Hostel, là. Ah, il y a une trappe dans le plancher, il y a des fous qui essaient de rentrer. Ben, passons par la trappe dans le plancher.
1: Allons-y.
0: Ça nous emmène dans le boisé obscur. Allons-y, vite, séparons-nous dans le boisé.
1: Ben, il va se mettre à faire mal.
0: Ouais, nous, on est en train de faire ça, là.
1: Tranquillement, pas vite. Après ça, on va courir et on va se demander pourquoi que notre ami est mort.
0: Ouais, pourquoi? On l'entend plus crier dans la forêt. Ben, c'est parce qu'on s'est séparés dans la forêt, les amis.
1: Oui,
0: exactement.
1: On avait un 12, on l'a laissé dans le chalet.
0: Parce qu'on trouvait ça trop lourd puis non esthétique.
1: Exact.
0: Donc, ouais, on paye un peu.
1: On pourrait attacher nos souliers, mais non, c'est pas stylé.
0: Ouais, non, c'est ça, c'est pas stylé. Les jeunes courent, les branchés courent avec
1: les
0: lâchets détachés. Fait que c'est ce qu'on fait. Bref, sur cette drôle de comparaison qui donnait l'impression que c'était deux schizophrènes qui se relançaient. Je m'appelle Jean-Francis Blais. Face à moi, mon comparse tout autant schizophrène s'appelle Louis Gauvin, descendant de Jean Gauvin. Ça va bien?
1: Hein? Ben oui, ça va bien.
0: Jean? Quoi?
1: Il est là! Ah, je vois la terre! Nous arrivons enfin!
0: Et vous êtes invité à nous saluer au 88-670-9098. Oui. C'est ça. Non, j'ai tout le temps peur de donner mon numéro de sel. C'est pour vrai. À chaque fois que je donne le numéro, je acknowledge avec moi-même comme ça, c'est ton numéro de sel. Ça, c'est le numéro de la station. C'est pour vrai, là, dans les affaires que je ne me crois pas capable, c'est mettons si éventuellement je changeais de poste de radio, là, à prendre un nouveau numéro de téléphone, c'est impossible.
1: Ah, c'est sûr que pendant un bout, à un moment donné, tu le réfléchis.
0: Je dropperais un numéro de téléphone. Je dropperais ici, en fait.
1: C'est sûr.
0: Ouais, carrément.
1: C'est sûr.
0: Le doc gynéco de Sidney Sweeney est là.
1: Oh!
0: À ma maoulée à toi, qui est un fidèle au poste, toujours présent. À ma maoulée, mais fucké, et ça nous vient de l'une de nos femmes, Maud la troqueuse, qui est là à ma maoulée à toi. Parlant de femelles, mesdames, messieurs, ils sont toutes là, la lionne du village qui est là. À ma maoulée, les tendresses, et ça nous vient de Big Dico, Bouess, Ploun, les brasseurs de billes de la série V.O.G.
1: Merveilleux.
0: Virtual Orgasm Guy.
1: Oh!
0: V.O.G. à ma maoulée du livreur de propane. Ben, à ma maoulée à toi, mon cher bombe ambulante.
1: À ma maoulée de Monsieur Allaire, crack de son prénom.
0: Ah,
1: meilleur plombier en ville.
0: Yes, oui. À ma maoulée au blé du Québec. Ben, à ma maoulée à vous, mon cher, cher représentant des blés du Québec, les blés d'Amérique. Sont là, fidèles au poste. On a le super défenestrateur qui est là. Oui, le super défenestrateur qui aime sentir le plaisir des gros Joe. Ben, même à toi, mon cher super défenestrateur. Je suis content de savoir que t'es là.
1: Je serais curieux de voir votre maison, monsieur défenestrateur.
0: Et finissons ça avec Mamaoulé à vous deux de la tigresse des routes.
1: La tigresse des routes,
0: j'aime ça.
1: C'est pas rien.
0: Ah oui, ça fait un peu Elsa la Louve là, des SS. Là. ça fait un peu ça, mais dans un autre registre complètement. Ça va bien, man?
1: Oui, ça va bien, et toi?
0: Oui, grosse journée?
1: Ouais, non.
0: Non, t'as été assis sur une chaise?
1: Man, je sieste.
0: Ouais.
1: Sérieux, je sieste. J'ai fait aujourd'hui, OK?
0: C'est tôt hein, pour ta pré-retraite?
1: Ouais.
0: 25 ans que t'as?
1: J'ai même pas 24 encore.
0: OK, fait que 23, puis t'es même pas... T'es genre j'ai l'impression que j'assiste à ta pré-retraite.
1: Ben, tranquillement, pas vite, oui. j'ai fait une sieste comme de midi à une. Je me suis réveillé de une à une et demie.
0: Ouais.
1: J'ai refait un autre sieste.
0: Ah, t'étais fatigué de ta demi-heure d'éveil?
1: Dehors, sur la galerie, je me suis endormi sur le divan.
0: Ah, si c'est beau, ça. Je suis content pour toi.
1: Je me suis réveillé à 2h30, tout fucké.
0: T'es dit, maman, me chercher une brisket.
1: Ouais.
0: Let's go,
1: man. J'ai fait l'erreur d'aller au Costco à 4h30 un jeudi.
0: Y avait-tu du Joe Biden pas mal?
1: Oh, il y avait du Joe Biden, il y avait du Barack Obama.
0: Ah ouais?
1: Il y avait du Donald Trump.
0: Ben oui.

0: oui, au pied carré. Ah, il y a du ben oui. Il y avait du monde en sacrifice, pour vrai, c'était vraiment une extrêmement mauvaise idée. Là.
1: Ah ouais, ouais.
0: Je m'en suis sorti avec une belle poitrine de bœuf qui sera cuite toute la nuit.
1: Cette nuit, ça part à soir?
0: Ouais.
1: Oh, let's go, man.
0: J'essaye de quoi, là, je vais la mettre à 200.
1: Ouais.
0: Comme ça, genre, il pourra pas dépasser toute la nuit.
1: Ouais.
0: Genre, malade, là.
1: T'as part quoi? Tu vas arriver chez vous, il va quoi? Tu fais ça à Saint-Raymond?
0: Ouais, il va être 11h.
1: 11h, tu vas l'avoir demain pour. Tu vas sortir quoi pour dîner, puis tu vas la mettre dans le glacier jusqu'au souper, genre?
0: Ouais, exact.
1: Ah, let's go. T'as-tu du papier bouché?
0: Ouais.
1: Let's go!
0: Tu mets juste papier bouché ou papier bouché, puis du papier d'aluminium, genre un bain pour pas que ça coule? Parce que moi, du papier bouché, j'ai tout le temps l'impression que ça finit par chier.
1: Ouais, ben, je me fais. Tu sais, je le wrap dans le papier de boucher, puis en dessous, je fais un genre de bol de papier de boucher aussi.
0: Ok, de papier de boucher aussi?
1: Ouais. Mais, okay. Mais je pourrais peut-être, bonne question, là, de prendre du papier d'aluminium puis faire mon bol. Moi, je pense que la clé, c'est de pas faire le tour avec le papier d'aluminium pour pas qu'il comme continue de cuire un peu.
0: Exact.
1: Je pense que le papier de boucher respire un peu plus que le papier d'aluminium.
0: Ouais, mais c'est ça que je fais d'habitude. Quand je fais du porc effiloché, je fais juste le tour juste en dessous, là, un genre de bain en papier d'alu.
1: Mm-hmm.
0: Ça fonctionne. Fait que j'imagine que je vais m'ennuyer pour la même affaire dans le brisket.
1: Hey man, entre toi et moi, un brisket. Même manqué, c'est bon.
0: C'est parce que t'en as jamais manqué pour vrai.
1: Ah ouais?
0: Moi, j'ai déjà manqué un brisket et ça n'était
1: pas... C'était pas mangeable?
0: Pas bon.
1: Mais... Parce que c'était trop rough, c'était devenu la semaine de boîte?
0: Non, mais c'était juste comme gris et effiloché.
1: OK. Gris, ok,
0: gris, là.
1: Gris, je comprends ce que tu veux dire. T'avais pas de smoke ring à rien?
0: Ben, y avait un beau smoke ring rouge, mais en dedans, c'était gris, là, genre. Okay. D'après moi, le brisket à la base était pas bon, là, ou quelque chose de même, là, mais c'était gris, puis il s'effilochait tout, puis il restait poigné dans les dents, puis c'était vraiment une belle catastrophe. Fait que, non, je n'ai pas cuit tant que ça des briskets. Je pense que c'est comme mon troisième avis. Là.
1: J'ai eu la vision l'autre jour parce que justement, j'ai acheté. Quand on fouille dans les racks au Costco puis dans les places comme ça, entre autres les Chum Pepe Harley, des fois, on trouve des briskets qui sont moins format king size. Là, parce que c'est 210$ une brisket, c'est un peu crissant. Là, puis aussi, moi, toujours. J'habite toujours bien avec trois filles, là,
0: ouais.
1: Dont deux qui ont en bas de 11 ans. T'sais.
0: Ça mange pas comme des porcs.
1: Mais pour vrai, ma plus vieille de 10 ans, j'en suis troublé.
0: Ah ouais?
1: Depuis quelque temps, j'en suis troublé. Man, comment qu'elle mange? Elle mange plus que moi.
0: Ça, c'est la croissance.
1: Hey, man, j'en suis troublé, vraiment. Là. C'est, en tout cas, mais peu importe. Fait que tu sais, j'habite toujours bien avec trois filles. Fait que 200$ de brisket, j'en reviens. Là. Fait que je pogne des petites briskets, ça vaut à peine. Mais où c'est que je m'en allais avec ça? Qu'est-ce qu'on dit?
0: Tu cherches des bouts, Pepe Harley, Costco, tu cherches des deals.
1: Ouais.
0: Là, t'en trouves des fois, puis là, tu te ramasses avec des petits bouts de brisket.
1: Ouais, je me souviens, puis
0: bon. Des petits bouts de brisket à des places. Ouais. Au lieu d'en payer une au complet, tu pognes des petits bouts.
1: Ouais, ben, il y a des épiciers, comme, mettons, Métro pas le nommé dans mon secteur, là, Val-Bélair, qui eux autres prennent la poitrine au grand complet, puis ils la coupent en sections.
0: Uh-huh.
1: Fait que, tu sais, ça, tu peux t'acheter un bout de brisket pour 25, 30, 35$, mettons, c'est cool, c'est moins crissant à échapper, là,
0: ouais,
1: si t'as le manqué. Là.
0: Non, c'est sûr. Mais moi, tant qu'à m'aligner d'un projet de même, j'y vais au complet.
1: Ouais, tu fais bien, tu vas en avoir pour un bout en plus.
0: Ouais, c'est ça, après ça, tu mets ça sous vide.
1: Ouais.
0: Puis
1: ouais, c'est ça que ça me prend.
0: Tu prends ça dans l'eau, ouais, pour vrai, là.
1: Attends, sous vide.
0: Tu mets dans l'eau bouillante 5 minutes, c'est prêt. Comme s'il venait de sortir du fumoir.
1: Tu peux-tu mettre sous vide une grosse pièce? Pourrais-tu mettre sous vide ta brisket, mettons?
0: Au complet, sans la couper, genre?
1: Ouais, ouais.
0: Si t'as un sac assez gros puis une machine assez grosse, oui.
1: OK. Ben, je me demande.
0: Ça prend un gros sac. Là.
1: Ouais, c'est ça, ça te prend un power sac. Mais imagine, t'injectes ta brisket, t'as laisse sous vide pendant, mettons, une semaine, mon frigo, pendant que les jus. Tu sais, hey man, ça va être insane.
0: Ça te prendrait une grosse machine à sucre.
1: Ouais, c'est ça, hein, ça te prend de quoi de commercial. Je viens de me rappeler. Parce que pendant l'été. Ouais, je me suis acheté quelques briskets, puis à un moment donné, j'ai eu une vision, puis tu sais. J'ai pas ces moyens-là, là, vraiment pas. Mais tu sais, imagine une brisket, soit Kobe ou Wagyu, là, ça doit exister, ça.
0: Ça existe certain. Ben, les Wagyu ont des poitrines, là.
1: Ouais, c'est ça. Mais tu sais, il faut. D'après moi, pour pouvoir te payer ça, faut que tu suces un sumo, là. Tu sais,
0: ben,
1: je veux dire. Ça doit coûter une fortune, man.
0: Probablement que ça coûte moins cher que si tu veux t'acheter un ribeye. Tu sais, à la livre, ça doit coûter moins cher qu'un ribeye ou un New York strip, là, de la poitrine de brisket. Là. Il doit faire du steak haché, ça, d'habitude. Mais.
1: Je sais pas.
0: Mais tu sais, le problème, c'est que ça va être en gros. Ça va certainement te coûter une couple de mille, là, parce que tu vas en avoir pour 20 livres, là.
1: Ah oh, ouais, non, c'est ça.
0: Mais j'ai déjà vu des gars faire des vidéos de brisket de Wagyu.
1: Ah oh, ouais?
0: Ouais, ça a l'air bon, mais tu sais, à un moment donné, un brisket, c'est déjà extrêmement gras, puis tu sais, ça se défait, fait que plus gras que gras.
1: Ça, t'aimes ou t'aimes pas, hein, parce que je connais du monde là, qui ont entendu parler à la radio, sur Internet, tout ça, de brisket, des amis, qui, parce que le barbecue, c'est quand même populaire, là, quand tu tombes là-dedans solide, puis ils entendaient parler de la brisket, puis là, à un moment donné, ils l'ont eu dans l'assiette, la brisket. Tu sais, croûte au-dessus, quand t'es bien réussi, viande, grosse slice de gras, viande, croûte.
0: T'as un gros bout de pointe.
1: Il y a du monde qui font I'm out quand ils voient la languette de gras, là. Pourtant, ça goûte le ciel, là. De la suie de bœuf, ça goûte le ciel.
0: Ça, c'est comme quelqu'un, justement, qui mange un ribeye puis qui va tout trimer le gras puis le tasser.
1: Ben
0: qu'est-ce que tu fais? Tu fais? Prends un filet mignon si t'en veux pas de gras, bâtard.
1: Hey, moi, même, c'est parce que mes filles connaissent pas ça, là, mais quand justement on fait des ribeye, eux autres, ils mangent pas ces bouts-là. Là. Puis moi, j'agis à titre de sac mauve.
0: La poubelle.
1: Ouais, tu sais, le sac mauve offert par la ville. Je suis comme, allez, remplissez-moi. Remplissez-moi. Les sacs mauve qui servent pour le compost, ben, moi, je trouve qu'ils font super bien pour l'épicerie. Là.
0: Ben oui, c'est les meilleurs sacs.
1: C'est de la bombe.
0: C'est plus solide.
1: C'est de la bombe.
0: Les sacs les plus solides qu'on a connus
1: avant. Vraiment. Oh
0: oui, c'est magnifique.
1: Plus solide que les sacs de l'époque.
0: Il n'y a personne qui s'en sort pour le compost. Ouais. Personne.
1: Ouais, puis en plus, quand on les jette, je me dis peut-être que mes descendants vont les retrouver à un moment donné dans décharge des villes, puis vont pouvoir les réutiliser pour faire les épiceries.
0: Mais ça, ils font pas des poubelles avec ça.
1: Des poubelles de sacs?
0: Mais ça, à un moment donné, et là, les auditeurs me corrigeront si c'est sorti de mon cerveau, là. Mais il me semble, à un moment donné, il avait droppé une grosse Christie de poubelle mauve à la mairie. Puis, puis cette poubelle-là avait été faite avec les sacs mauves fondus. grosse poubelle dégueulasse, là, mauve.
1: C'est con.
0: Un gros bac rond, fait avec les sacs mauves. Je sais pas s'ils en font encore.
1: C'est quoi qui me fascine tout le temps? C'est ces affaires qui. Ça va être tagué exprès. Cette semelle de souliers a été faite à partir de 2500 bouteilles d'eau recyclées. Moi, je plisse tout le temps les yeux pour essayer de voir. Hein, peux-tu voir un bouchon de bouteille d'eau là-dessus?
0: Ça, c'est une dassanie.
1: C'est de la Evian, ça. C'est pas du souliers de marbre. Moi, essayer de trier les souliers d'un coup que je suis capable de voir si je suis pas capable de me trouver des semelles, mettons, Evian plus que choix du président.
0: Je veux pas des Kirkland.
1: Ouais, non, c'est ça. Je veux pas des semelles Kirkland, mais tant qu'à acheter de la même marque au même prix. Hey, avant de rentrer en ongle, j'écoutais d'une oreille ce que vous faisiez dans le Carbo Show. J'aime ça entendre le monde poser des questions de char. Pis, j'espère que quelqu'un pose la mienne un jour par rapport au Wheel Spacer. Mais,
0: c'est quoi t'as même posé, moi?
1: Le Wheel Spacer?
0: Ben, demande-y, il nous écoute probablement, il va te texter la réponse.
1: Ça vaut-tu c'est-tu dangereux pour un char d'acheter des Wheel Spacer,
0: Des spacers,
1: oui, c'est ça.
0: Tu veux que ton Jeep, c'est large.
1: Oui, c'est ça, mais j'en croise, entre autres, des la version pick-up, là, les Gladiators.
0: Ouais.
1: Puis je trouve que les roues sont larges, là, mais tout ce que je vois en ligne, c'est genre du 1,5 pouces jusqu'à 2 pouces de large. C'est pas assez large pour avoir l'effet que je recherche.
0: Ça va paraître.
1: Ah oui?
0: 2 pouces de chaque bord, ton truck est plus large de 4 pouces, là.
1: T'es en train de me dire que 2 pouces, ça paraît?
0: 2 pouces, c'est long en sacrifice, man! Hein? Et 2 pouces!
1: Hey, 2 pouces, c'est immense!
0: C'est respectable! Ah ouais. 4 pouces, c'est encore mieux! C'est gigantesque!
1: Ah ouais. Imagine rabouter 2 pouces d'un bord, 2 pouces de l'autre bord, t'es rendu à 4 pouces! Hey, tenez, t'as long!
0: Tu passeras plus dans le compte de porte!
1: Ah oui!
0: Fallait un petit twist!
1: Fait que c'est ça, ça fait partie des petites affaires que je suis en train de checker pour. Moi, je suis en mode, je veux mettre un petit peu d'énergie sur mon Jeep, mais. J'ai pas l'intention de partir dans le off-road puis magasiner mon char familial. Fait que j'étais un peu en mode de boomer qui rend attractif sa Miata. Tu comprends?
0: Ouais.
1: C'est vraiment ça, puis je l'assume. Là.
0: Mais tu sais, des spacers, tu pourras pas avoir des spacers de 4 pouces. Là. À un moment donné, ça va balloter, ça marche pas. Là. Tu peux pas mettre 2 spacers de 2 pouces puis les rabouter.
1: Bout à bout, ouais, non, ça je m'en doute.
0: Ça va casser. Mais. T'sais, si tu veux vraiment avoir le gros look de même, tout croche, là, on parle de changer la suspension, d'avoir des mag offset, des gros tires.
1: Ah, c'est ça, j'aime.
0: Mais d'après moi, c'est pas bon pour les bearings, comme les auditeurs disent, là, mais tu devrais pas niquer ton Jeep à cause des spacers.
1: Non, hein, c'est ça que je me dis.
0: Vas-y!
1: Hein, pire cochonnerie des spacers que tu
0: m'as dit. Non, écoute-les pas, écoute-les.
1: Mais jamais ça, si tu veux avoir des roulages, c'est des mags avec du offset qu'il te faut.
0: Ouais, mais là, c'est ça. T'as pas 8 000$ à dropper dans des mags.
1: Non, non, non, vraiment pas. Puis honnêtement, même l'avoir, je suis pas assez passionné de char pour m'acheter des mags, 8 000$ de mags. On met notre argent dans ce qu'on aime, à la limite. En tout cas, je pense. D'ailleurs, j'écoutais, puis qu'est-ce que tu penses du monde qui s'ajoute à un pick-up? Je te dis, là, j'ai vu une nouvelle, puis je vais y arriver, là, puis la nouvelle n'est pas concernant les pick-up nécessairement, mais qu'est-ce que tu penses du monde qui s'ajoute à un pick-up alors que je ne saurais rien dans lui? Rien.
0: Moi, je connais un gars, là, il y a un gars qui vend des maisons. Il y a un gros, il y avait un gros Christie de Ram 3500.
1: 3500, c'est pas les roues doublées, ça?
0: Double roue en arrière, King Cab. Puis tu regardais dans la boîte et il n'avait pas une trace. Il n'y a jamais rien.
1: Jamais, j'aurais rien.
0: Jamais. Juste pour être le plus gros sur la route. Et je trouve ça un peu stupide. Mais si t'as l'argent à pot, regarde, rendu là.
1: Ouais. Ben, c'est ça.
0: Si tu peux te le payer, le RAM 3500, parce que tu veux être le plus gros sur la route, tant mieux.
1: Mais moi, je me dis, si tu tripes ces chars, mais moi, je trouve qu'il y a là la nuance. Si tu tripes ces chars, particulièrement les pick-up, t'as toujours rêvé. Puis, man, go si tu tripes là-dessus.
0: Oui.
1: Mais si ta seule prémisse, c'est à cause de ma petite quéquette, je vais être le plus gros sur la route, pour leur montrer que mes gosses sont imposantes, puis que maudit que je suis alpha. Ben, pour moi, t'es un cave.
0: Oui, mais ça, c'est une affaire de jaloux. Il n'y a jamais personne dans l'histoire de l'humanité qui a acheté un gros pick-up parce qu'il y avait une petite bite.
1: Je suis convaincu que oui.
0: Ben non.
1: Ah oui, moi, je suis convaincu qu'il y a du monde qui pallie pour...
0: Non. Ça, c'est une affaire de jaloux, là.
1: Oh non. Moi, je pense... Puis, petite quéquette, autant physiquement que de l'esprit. Parce que tu parles d'une petite quéquette d'esprit, là.
0: Ouais, plus ça, là, des gens qui vont être insécures puis qui vont vouloir paraître, OK.
1: Qui sont show-off, là.
0: Quelqu'un qui a acheté un gros pick-up juste à cause qu'il y avait une petite busonne, pas sûr, c'est Jack, oui, mon frère.
1: Physiquement, ouais, c'est ça qui... Là, peut-être que le rapport est moins dur à établir, vraiment, s'il a une petite, tu sais, un petit membre.
0: Ça, ces gens-là, on le sait tous, s'achètent des Corvettes.
1: Ah ouais, tu penses-tu?
0: Ben, grosse Corvette.
1: Moi, ouais, je l'ai entendu. C'est une Corvette, notre chum Fortez a dans son nouveau clip. Ford is beat.
0: Non, c'est une Camaro.
1: C'est une Camaro.
0: Il n'y avait pas le...
1: Camaro 2007. 7 500 $.
0: 2008.
2: Québec, Québec. Je prends des vacances à Québec, Québec.
1: C'est comme notre Black Sir pathétique.
0: Si seulement on l'avait payé pour venir en entrevue, il aurait peut-être pu s'en payer une Corvette.
1: Eh oui, je l'ai compté la semaine passée. Là, peut-être que les gens ont catché que la saison a recommencé. Fait qu'on va le recompter. On a essayé d'avoir Fortis. L'année passée, pour nous faire une belle performance live, il nous demande des cachets.
0: Ouais, et puis il nous a demandé un cachet, puis qu'on lui paye la gosse. Hein?
1: Are you,
0: en plus!
1: Are you crazy in your head, man?
0: Hey!
1: Are you crazy in your head?
0: Man!
1: Hello!
0: Genre, Katy Perry vient à l'entrevue ici, t'en la paye même pas?
1: Non. Hey, on est des chroniqueurs qui descendent de Montréal pour faire la chronique. Puis
0: on les paye même pas.
1: On les paye même pas.
0: On les paye même pas le gosse.
1: Parce qu'on va payer pour ce que vous venez d'entendre là. Hey,
0: voyons donc.
1: Non.
0: Hey, je comprends que c'est dur de partir de d'autres pays et de venir ici.
1: On n'est pas
0: l'accueil Bonin. Je pense que c'est Bonneau.
1: L'accueil Bénin, ça, c'est là où on veut y retourner. C'est une autre affaire. Ça, c'est de où il devrait retourner. Tu sais, la question par rapport au pick-up, là, c'est pas juste le but de trash les gens qui ont des pick-up. Dans le fond, je m'en fous, ils font ce qu'ils veulent. Moi, j'ai toujours eu une aversion envers les mouvements de masse. J'ai une théorie bien à moi là, qui dit que les mouvements de masse sont un excellent détecteur d'idiots.
0: Fait que t'aimes pas en gêne de poitrine.
1: Je trouve que si t'as jamais aimé le prog de ta vie, t'as jamais aimé des affaires un peu absurdes, puis tu te mets à triper sur angine de poitrine.
0: Genre, mettons, c'était Taylor Swift ta préférée avant, puis là, à cette heure, tu vas voir angine de poitrine.
1: Exactement. Si là, c'est numéro un des radios top 40 du monde, puis que ça devient tout le temps tes préférés, pour moi, t'es un peu un cave. Si t'écoutes jamais de football de l'année, mais t'es là au Super Bowl, parce que c'est le Super Bowl, tout le monde regarde le Super Bowl, pour moi, t'es un peu cave. Si tu fumes jamais de weed de ta vie, mais que là, il y a un mouvement de masse, parce que, la SQDC ouvre, puis là, tu t'achètes du weed, mais tu fumes jamais, puis tu fumeras jamais, t'es un peu cave. Si, puis là, c'est ce qui m'a fait, j'en ai une autre idée qui vient de me popper. Si là, tout le monde veut une PS5, parce que la PS5 va imminemment sortir, mais il y a du monde à l'éthique douteuse qui s'achète des PS5 en gros, puis qui revendent 2 500 $, mais ça m'en prend une, il y a un mouvement de masse autour des PS5. Si tu payes le 2 500 $ alors que t'es même pas tant que ça un gamer,
0: t'es un cave.
1: Puis, la dernière affaire qui m'a justement donné l'idée de chier sur mon prochain. Dans le fond, c'est parce que c'est ça qu'on fait depuis tantôt.
0: Gratuitement.
1: Ouais, gratuitement. C'est les histoires de beignes de chez Krispy Kreme, les beignes Pokémon. Il y a ça actuellement, même au Québec, ça a l'air, chez Krispy Kreme. Des boîtes de beignes Pokémon qui ont l'air coupables, super bons, particulièrement le Squirtle.
0: C'est du glaçage.
1: C'est ça, c'est du glaçage, du gras et du sucre. Généralement, moi, ça m'a jamais déçu, le trio, là. C'est.
0: Normalement, c'est supposé être bon.
1: Non, ben, c'est ça, tu sais. Puis, moi, j'adore Krispy Kreme. J'adore. J'aime bien Krispy Kreme. J'ai trop adoré dans ma vie Krispy Kreme. j'ai trop adoré.
0: On sent qu'il y a quelque chose.
1: Ouais, maintenant, il y a comme une. C'est pas toi, c'est moi. C'est ce que je dis quand Krispy Kreme m'appelle dans ma tête. Là. C'est pas toi, c'est moi. Je peux pas y aller. Ben, imaginez-vous donc qu'à cause de, justement, tu sais, plus tôt cette semaine, on a parlé avec un gars qui collectionne des cartes, qui fait des shows, tout ça. À cause du hype autour de Pokémon, la boîte de beignes des gens là, qui se sont garochés pour aller l'acheter et revendre ça en ligne. Puis tous les petits à côté, tu sais, mettons que tu te commandes, je l'ai tué avec moi, non, moi, tu te commandes un café glacé,
0: ouais.
1: Le cop jetable, là, tu sais. Mais qui a un Pikachu dessus ou un Bulbasaur, un Squirtle, n'importe quoi. Ben, c'est, regarde, j'ai vu tantôt, là, un verre Pikachu jetable à 88$. Vide.
0: On peut aller en acheter là, là.
1: 100%. Un set de verres, tous les verres, là, avec les Pokémon, 152$. J'ai vu.
0: Mais le monde paye-tu pour ça?
1: Écoute, je sais pas s'il y a eu des ventes, là, mais sur. Celui-là, je peux pas croire, là, c'est un troll, là, mais c'est sur Game. GameStop, je pense que j'ai vu ça. C'est-tu GameStop? En tout cas, peu importe. Sur eBay, il y avait une boîte de beignes à 25 000 piastres.
0: Ah, ben, gars, bonne soirée, man.
1: T'en vas chercher des beignes en bas. Ouais, mais ben c'est vrai, on appelle-tu pour savoir s'il y en a?
0: Ben oui.
1: Pour savoir si c'est rare. Parce qu'il y a une boîte de beignes que j'ai vue à vendre, je pense que c'est dans le secteur de Montréal, qui passait date, là, on est quoi? On est le 20, qui passait date aujourd'hui. Fait que faut que tu les aimes un peu secs. Quoique, comme on a dit, gras et sucre, généralement, ça garde un
0: ça
1: peu de tendreté.
0: Non, mais clairement qu'il y en a.
1: 200$.
0: Je suis sur le site de Krispy Kreme, puis ils sont tous là. Je les ai d'en face. C'est ce qui saute au menu.
1: Mais moi, là, ça, c'est ces mouvements de masse-là qui font perdre la tête au monde. Je trouve tellement que c'est une bonne façon d'identifier les caves, là. Je trouve tellement. C'est eux
0: les
1: qui.
0: D'esprit.
1: Hey, oui, c'est eux qui se révèlent à nous. On n'a même pas besoin de lui dire, hey, sortez de votre trou. C'est eux qui sortent du trou. Comme la taupe, là, aux arcades des galeries de la capitale, qu'il faut frapper de son. Toing! C'est. Toing. Il fait, je suis calme! Je suis calme!
0: Regarde, je fais un fil pendant 2 heures pour un bang!
1: Hein? Pour un bang, hein, je fais. Oui, je fais un fil pour un bang. Hein? Ou bien, hey, moi, je pourrais te donner plus que 88$ pour ton verre jetable de Pikachu. Mais
0: moi, les gens qui vont faire la file extrêmement longtemps pour des affaires, là,
1: mm-hmm.
0: Je trouve que t'es un peu cave.
1: Ah ouais?
0: Moi, faire la file, je trouve que c'est stupide. S'il y a quelque chose que je veux bien gros faire, j'arrive là, il y a une file de 2 heures, je reviendrai.
1: Tu iras jamais à Disneyland?
0: Jamais.
1: Jamais, hein? Ouais, c'est
0: si
1: zéro tabac.
0: Si je vais, je suis pas un cave, je paierai pour la fast pass.
1: Voilà, pour vrai, c'est ouais.
0: Mais pour vrai, faire la file, là, c'est carrément prendre du temps de sa vie et le jeter au vidange. Il y a tellement de choses plus importantes, plus intéressantes qu'on peut faire autre que faire la file. Là.
1: Ah, c'est juste
0: surtout,
1: ça, je suis d'accord.
0: Faire la file pour acheter quelque chose. Hey, are you crazy in your fucking head?
1: À un moment donné, là, ça a été le comble de l'insulte dans ma vie. Là. Je suis allé, il y avait. C'est au pavillon de la jeunesse, je pense que ça s'appelle, à côté du centre Vidéotron. Mm-hmm. Là.
0: Pavillon de Guy Lafleur?
1: Écoute, ça sent justement le jackstrap de Guy Lafleur, ce place-là. Fait que ça doit être ça, le pavillon Guy Lafleur. Puis il y a eu une espèce de salon du hockey à un moment donné. Puis je suis allé là, me disant, ça va être cool, je serais sur le hockey. C'est une époque où j'étais un peu plus là-dedans. Je me disais, ça va être comme une convention de hockey. Dans le fond, non. C'est un espèce de gros marché. Fait que dans le fond, j'ai payé les billets pour rentrer pour aller magasiner.
0: Pour aller payer.
1: Ouais, pour aller magasiner. Fait que j'ai payé pour aller magasiner. Cocu. Là, c'est la fois où j'ai été le plus cacu pour reprendre.
0: Ben, ça, c'est comme aller au Costco.
1: Ben oui, payer pour.
0: Payer pour aller magasiner.
1: Payer pour la carte de membre, c'est vrai que.
0: Sûr qu'on. Payer pour aller faire la file pour mettre du gaz.
1: On fait des deals, là, en contrepartie,
0: oui,
1: mais.
0: Mais faut que tu y ailles.
1: Faut que tu y ailles, effectivement.
0: Moi, je suis vraiment chanceux que. En fait, j'ai encore ma carte Costco parce que c'est mon père qui la paye parce que, genre, il y a cannibalisme.
1: Ah, t'as parasite?
0: Ouais.
1: Okay.
0: Parce que sinon, moi, je le paierais pas. Je vais 2 fois par année pour me chercher un brisket. Là.
1: Ouais, non, c'est
0: ou
1: ça.
0: Des cartes Pokémon.
1: Ça vaudrait pas la peine. On va appeler. Je suis curieux de savoir si c'est rare, ces cossins-là.
0: Lâche pas.
1: Merci. 6-6.
3: Merci d'avoir appelé Krispy Kreme de Québec.
1: De rien!
3: Situé au 1257 boulevard Charest-Ouest.
1: Ouais.
3: For service in English, Please press 3. Pour les heures d'ouverture du magasin et les informations sur l'emplacement, veuillez appuyer sur 1.
0: J'adore
3: pour plus d'informations sur notre programme de levée de fonds Krispy Kreme, veuillez appuyer sur 2.
1: Non.
3: Pour parler à un représentant du magasin, veuillez appuyer sur 0.
0: Oh! T'allais faire le 3, hein?
1: Non, ouais.

0: Pikapi?
1: Hey, c'est pas tight, man.
2: Essaye de faire de la radio, là, s'il vous plaît.
1: Ah ouais, réponds. Elle doit préparer des bonbons Squirtle. Ah, tout bad, là, réponds. Ok, tu répondras pas.
2: On perd vraiment notre temps.
1: Mais tu vois, c'est rare. Soit ils sont en train de faire une méga batch de Bang Pikachu, ou soit c'est rare, man.
2: Il y avait une chance de se faire plugger, puis ils l'ont manqué.
1: Ouais, ouais. Il y en a une autre Krispy Kreme, on dirait que je suis fucking écœuré.
2: Sais-tu quoi? Ouais. Moi aussi.
1: Toi aussi, hein?
2: On a fait le tour.
1: On va juste passer à autre chose.
2: C'est réglé. Mmh. Si vous voulez venir nous apporter des Bang Krispy Kreme, 1134 Grande Allée Ouest, montez au troisième.
1: Ouais, de Pokémon.
2: Textez-nous, au pire, vous allez être prêt à porter en bon, on va vous donner le code.
1: Ouais, on va vous donner le code.
2: J'aimerais manger avec nous autres.
1: Yes. Hey, petite plug à moi-même avant qu'on regarde des différents éléments d'actualité, parce que j'ai eu une grosse journée, man. Sérieux, j'ai pas arrêté de la journée.
2: Oui, c'est vrai, je t'ai même pas demandé. Maudit, j'ai pas de classe.
1: Je suis allé monter le kiosque là, qu'on a en fin de semaine au Québec Tattoo Show, parce que ça commence demain à compter de midi. Je vais être au kiosque 237.
2: Et tu es là toute la fin de semaine?
1: Toute la fin de semaine. Tout vendredi, tout samedi, tout dimanche. Fait que demain de midi à minuit, samedi de 10h à minuit, puis dimanche, je pense, de 10h à soit 17 ou 18h, quelque chose du genre. C'est fini moins tard, heureusement, là, parce que minuit, on passerait pas à travers. Puis ça a été une grosse fin de semaine, ça a été complètement malade. Puis chaque journée est un peu différente, les unes des autres. En fait, ça reste le même événement, mais la vibe est un peu différente. T'sais, vendredi, c'est plus mollo. Fait que si vous voulez des gens en walk-in, c'est-à-dire sans rendez-vous, tu regardes ces flashs, puis t'arrives sur le fly de même pour amasser. Vendredi, c'est plus le best pour ça. Samedi, c'est la folie. Il y a du monde, c'est rempli. Puis dimanche, généralement, c'est là où les kids arrivent. C'est plus familial un peu. Souvent, les gens vont mixer ça avec une sortie à l'expo là, qui est à côté, la grande roue. Puis tout
2: bon
1: ça,
2: carnaval.
1: Ouais, c'est ça. Puis les deux sont comme super dadons. Là, ça se fait très bien. Mes filles, généralement, c'est ça qu'ils font. Là. Ils vont avec ma blonde à l'expo à côté. Puis après ça, ils basculent au Québec Tattoo Show venir faire un coucou. Là.
2: Très bonne idée.
1: Ouais, fait que ça va être vraiment une très, très belle fin de semaine. Kiosque 237 avec la gang du Massive Inc. Puis écoute, moi, je vais être là, c'est bien certain. Si vous voulez me lâcher un coucou, let's go. Je vais faire des walk-in demain jusqu'à, mettons, 6h30. J'ai quelqu'un de booké à 6h30, là, mais de l'ouverture jusqu'à 6h30, je suis disponible pour prendre des walk-in. J'ai des petits atouts pour les enfants aussi, là, pour des affaires à l'eau, là, pour faire plaisir aux kids, puis juste jaser.
2: T'as-tu comme un gros projet que tu vas faire une journée?
1: Ouais, mais j'ai un client qui a booké samedi puis dimanche.
2: Oh,
1: au grand complet. Ouais.
2: C'est quoi tu fais?
1: On fait une jambe en japonais, en traditionnel japonais. Carrément un fémur, là.
2: Dans le fond, ce que tu veux. Là,
1: ce que j'aime le plus faire.
2: Rêve,
1: ouais, vraiment. Écoute, c'est le fun, ça, parce que ça a été un... On s'est entendu sur les grandes lignes, mais il m'a dit, t'as carte blanche.
2: Aïe, aïe.
1: Fait que, tu sais, moi, c'est du fun.
2: Projet.
1: Ah oui, c'est du fun pur. Puis là, je commence à être rodé un peu plus. Fait genre 3 ans-ish que je fais ça. J'ai une coupe de convention derrière la cravate. Fait que je sais quoi faire, quoi pas faire.
2: Fait que ça doit être différent de tatouer dans le confort de ton studio ou bien de même quand tout le monde passe autour. Puis en plus, toi, peut-être, tu sais, t'as une différence comparée aux autres artistes tatoueurs qui peuvent être connus par les gens du milieu du tatouage, mais toi, t'es connu par beaucoup de monde.
1: Bah, ben, il y a plus. C'est ça, je me fais lâcher des amamaoulés pendant que je travaille. Puis des fois, tu sais, surtout samedi, dimanche, là, n'hésitez pas à me faire un coucou, mais assurez-vous d'avoir un contact visuel.
2: Pas,
1: parce que,
2: pas de saut.
1: Ouais, ben, c'est pas que je vous ignore. Des fois, justement, vu que ça bardasse autour, je vais avoir tendance à me mettre des écouteurs, surtout au début de projet pour rentrer dans ma bulle, là, un petit peu, puis pour rouler un peu. Mais gênez-vous pas à faire des coucous. Moi, j'aime ça, jaser au monde. L'année passée, j'avais rencontré, comment est-ce qu'il s'appelait? Tu sais, le dude en chaise roulante, là.
2: Danny, le gars qui dégifte, là.
1: Ouais. J'ai rencontré ce gars-là qui écoute le show, puis tout ça. Je pense qu'il marche maintenant, man. Je pense que...
2: Moi, je l'avais vu marcher, là. Il avait couru, ici, dans le couloir.
1: Hey, man, l'année passée. En tout cas, non, je peux pas dire ça. Ça, c'est pas à radio. Disons, il était sur le partant de Nestifi, ce gars-là.
2: Il rend sobre.
1: Ah ouais?
2: Ben j'ai vu...
1: C'est peut-être l'après Québec Tattoo Show qui a fait « Ah, il faut que j'arrête ça ».
2: J'ai vu ça dans sa story tantôt. Avec sa nouvelle blonde, t'as marqué « Sober Life
1: ». Ah, il y a une blonde en plus?
2: Ouais.
1: Let's go, mon homme. Crème, j'aurais pas cru ça il y a un an, là, quand c'est reviré avec sa chaise qui a failli faire tomber.
2: Non, il y a l'air d'avoir une blonde, il a l'air d'être heureux. C'est
1: bingo.
2: La belle vie.
1: Ben, tant mieux. Fait que tu sais ça, venez faire votre tour là, au-delà de me lâcher un coucou, il y a... des artistes de talent à grandeur. Il va y avoir des belles madames. Il va y avoir des démonstrations, des concours. C'est le fun. C'est familial à la mort. Vous n'allez pas être gênés d'emmener vos enfants là. C'est un super beau, super de beau week-end. Fait que voilà pour ça. La petite plug est faite. Hey, je sais que toi, ta journée a viré encore un peu autour des leaks de GTA 6. Parle-moi un peu de ce qui est sorti aujourd'hui. Puis pourquoi c'est encore pertinent. Là, surtout, rassure-moi qu'ils n'ont pas sorti le punch.
2: Pas encore.
1: Sur la fille pis tout, là.
2: Pas encore, pas okay. encore. Parce que ça, ils font des menaces avec ça. Mais ils demandent en fait, je pense pas qu'ils vont le sortir parce que sur leur genre de site internet qui est un peu louche, là, ils demandent aux gens. Si c'est JP, j'y ai envoyé le code, il est rentré.
1: Tu as envoyé? Oui. OK. Merci.
2: Ils demandent aux gens sur leur site internet quelle vidéo vous voulez voir. Puis là, les gens votent.
1: Ah ouais, OK.
2: Fait que tu sais, il y a personne qui vote pour Lucia, il y a personne qui veut savoir ça.
1: OK.
2: La vidéo qui est sortie, moi, ça m'est arrivé ce matin à genre 5h du matin. Notification sur Telegram, nouvelle vidéo, la cinquième longue vidéo de leak. Un 2 minutes où, dans un petit avion, il survole Vice City au ouais. complet. Et c'est le meilleur leak qu'il y avait depuis le début. Ah, là, ça vient de me jeter sur le cul.
1: Puis là, moi, j'ai pu comparer avec une que j'avais vue. Que je pensais être vrai, mais qui était visiblement généré par l'AI, et celui-là que tu m'as montré tantôt, qui semble être authentique. Puis ce qui me jette sur le cul, c'est deux affaires. Premièrement, c'est que c'est un build qui date de 2023.
2: Absolument.
1: Et surtout que les rendus de l'eau, du mouvement de l'eau, je suis tenu avec ça, mais ça me fascine à quel point c'est sacoche, mais le rendu de l'eau du build de 2023 qui se veut authentique, il est mieux que la cochonnerie qu'on vend des AI. Il est plus beau.
2: C'est
1: ce qui me fend le cerveau. Là.
2: Ce sera carrément comme de la vraie eau. Là. Je pense qu'ils ont réussi à créer la physique de l'eau dans ça.
1: C'est fou.
2: Mais on en apprend beaucoup aujourd'hui là, sur toutes ces leaks-là, surtout de où ça vient, de quoi ça part. Puis évidemment, dans les leaks, on en apprend aussi beaucoup sur le jeu qui va venir.
1: J'ai vu une rumeur. Est-ce qu'il va falloir tanker notre char?
2: C'est dans les rumeurs. Ça, il n'y a rien qui l'a confirmé encore.
1: OK.
2: T'en penses quoi, toi? Ça fait beau. C'est un débat qui fait, qui polarise le monde sur Internet. Il y en a plein qui disent que, enfin, tu sais, il faut que tu recharges tes guns, faut tout le temps.
1: Ouais.
2: Ce serait la base de mettre du gaz dans les chars. Puis il y en a d'autres qui disent, c'est GTA, là, je commencerai pas à arrêter t'inquiéter.
1: Ça ajoute du réalisme. Moi, j'ai pas de problème avec ça. J'aime aussi l'idée de, hey, vite, faut que je me dépêche à voler un char, mais j'étais à ma dernière ligne d'essence. Ouais. Fait que j'étais encore un peu dans la marde, même si j'étais en poursuite. Ça, j'haïs pas l'idée. Mais je te le dis, s'ils font ça, ça va chigner, man, parce que Zelda, c'est quand même une franchise établie. Puis quand il a fallu réparer les armes au bout d'usure, Breath of the Wild, Tears of the Kingdom, il y a du monde qui était des hardcore de Zelda qui ont débarqué. Fait que c'est sûr
2: Le monde n'a jamais joué à Minecraft, là.
1: Ouais, non, effectivement, mais des puristes, là, pis ouais. C'est sûr que GTA en ont, là, ils vont, mais d'après t'sais... moi, ça va chigner.
2: Moi, je pense qu'il y aurait moyen d'en avoir, mais il faut pas manquer de gaz après 2 minutes, là. C'est une grosse tank.
1: Ouais, c'est ça.
2: Grosse tank, puis à un moment donné, il manque de gaz, puis quand t'es mis dans ton garage, il se refoule tout seul, ou quelque chose de même, là. En tout cas, on va y aller direct avec ce qu'on a appris dans ces leaks-là sur le jeu, là. On a confirmé les 6 étoiles.
1: OK.
2: Parce que là, c'était 5 étoiles de recherche dans GTA V. On est de retour à 6 étoiles. Fait que ça va être le bordel, là. Ça va être pire qu'à l'armée. Tout le monde va te débarquer dessus.
1: Ouais, 6, ça va être épouvantable, là.
2: Il y avait des rumeurs comme quoi le jeu ne serait pas disponible en 60 FPS. De ce qu'on voit, ce sera en 60 FPS.
1: Ah ouais, OK.
2: Si en 2023, il l'était, à moins que là, pour des questions d'optimisation, il ait dû le réduire, là. Ça semble vraiment être en 60 FPS. Il y a une petite icône de diable qui apparaît avec une genre de flèche par en haut, ce qui semble être un système d'honneur, un peu à la Red Dead Redemption 2.
1: OK, un bon ou un vilain.
2: Exact, les gens vont agir avec toi différemment en fonction que t'es un bon ou un vilain. Dans Red Dead 2, là, si t'es un trou de cul puis tu tues tout le monde, puis tu tires ses enfants, puis tu tires ses...
1: Tu vas peut-être te faire descendre en pleine rue. Ah non, ça c'est à Montréal. C'est à Montréal avec le BFM aujourd'hui.
2: Non, mais mettons quand tu vas marcher dans les rues, là, le monde va avoir peur de toi, ils vont se tasser. La fin du jeu aussi différente. Là, la mort d'Arthur Morgan est plus ou moins glorieuse quand t'es un bon bandit ou pas. Là. Fait qu'il semble avoir un système qui va être semblable à ça.
1: Okay.
2: Aussi, une nouvelle mécanique de shoot. On le voit à un moment donné là, dans un leak, là, il passe un peu au ralenti, puis là, pauvre, genre de Dead Eye là, dans Assassin's Creed ou quelque chose de même.
1: J'ai pensé à la même affaire, ça m'a fait penser un peu à des twists dans Ghost of Tsushima quand il te montre l'attaque au ralenti.
2: Ouais.
1: Là. Il me semble que ça serait une première dans GTA. Je me souviens pas de. Moi non plus.
2: À part des
1: cinématiques, là, des fois qu'il y avait des ralentis, mais vraiment un action shot, là, maintien, triangle, puis.
2: Quoique, Si je me trompe pas, dans GTA V, avec Franklin, si tu doubles le joystick, R3, L3, ça met le monde au ralenti un peu.
1: Ah ouais?
2: Ouais.
1: Ah, ça se peut.
2: Ouais, puis ça devient comme en noir et blanc un peu, là.
1: OK.
2: Les auditeurs pourront me le confirmer, mais je pense qu'il y a ça, oui. En tout cas, peu importe. C'est ce qu'on a appris pas mal dans les leaks qui sont très intéressants à voir. Le faites-vous pas avoir sur Internet, il y en a plein qui sont un peu tout croche. Si vous voulez les vrais, là, les vrais de vrais leaks, vous allez savoir que c'est un vrai quand sur le leak, il est écrit Cyberleak, L-E-E-K, et qui a le genre de bonhomme en céleri avec leur Christy de crypto de merde.
1: Ah, puis quelque chose qui est aussi intéressant dans une des vidéos que tu m'as montré, c'est qu'à un moment donné, le gars tire sur un mur, puis évidemment, les déflagrations ouais. de balles, les impacts de balles laissent des traces sur le mur qui personnellement, je trouve à chier. Là. Je trouve ces lettres, là, c'est un rond bien égal, parfait, tout le temps. Là.
2: Ouais.
1: Mais peu importe, c'est pas ça le point.
2: C'est un build de 2023.
1: C'est ça, c'est un détail. Là. Mais il peut écrire donc sur le mur, comme faisaient des djihadistes dans Call of Duty, puis il écrit son nom.
2: Et ça peut sembler banal, mais ce leak-là, c'est la preuve qu'il n'y a pas juste accès à des vidéos.
1: Mm-hmm.
2: Il a accès au jeu.
1: C'est ça.
2: Parce qu'il a écrit L-E-E-K, son nom, avec les balles, justement. Fait que Ça nous a prouvé à tout le monde, ça c'est un des leaks qui est sorti dans la vidéo d'un matin justement, ouais. Là. Ça nous a prouvé qu'il a accès au jeu. Donc s'il veut nous spoiler la fin, s'il veut nous spoiler des missions, ben malheureusement, il va pouvoir.
1: On a le chien mouillé qui pue, qui nous a écrit que Michael a le tir au ralenti, tandis que Franklin, lui, c'est la conduite.
2: C'est vrai, oui. Mais c'est ça, ils ont des.
1: Puis Trevor, lui, qu'est-ce qu'il y a au ralenti?
2: Crack!
1: Ouais, c'est ça, c'est cellules, ça, pour ralenti.
2: Les leaks, venons-en vraiment aux leaks techniques. Là, parce que...
1: Attends un peu, juste une. Penses-tu que notre auditeur ici aurait. Y a-tu un nickname, lui? Non. GTA 6 va être woke, ça va être mauvais, les boys. Penses-tu que ça va être woke?
2: GTA. Regarde, même si c'est woke, là.
1: Ah, c'est Pascal, mais Pascal, tu.
2: C'est vrai, regarde. Il y a des rumeurs comme quoi il va avoir une parade de la fierté dans GTA. Je n'ai aucun problème avec ça, moi.
1: Ouais, moi non plus, là, mais...
2: Bring it, man.
1: Ben, on dirait
2: bring it!
1: Oui.
2: On va aller manifester pour la Palestine aussi, si vous voulez. À Menzan, des manifestations dans GTA. Bonne idée.
1: Ah, tu vas y aller à la manifestation?
2: C'est sûr, je suis là.
1: Tu vas y aller, ouais, à la parade?
2: C'est sûr, je suis là.
1: Je vais être là, man. Je vais m'emmener l'armée. M'emmener l'armée pour célébrer avec eux autres.
2: On va venir manifester à la gang.
1: Ouais.
2: Ça va être très, très, très intéressant. Fait que...
1: Ouais, on dirait... Je comprends ce qu'il veut dire, parce que moi aussi, je l'avais entendu, là, l'espèce de parade LGBT, mais on dirait que dans un GTA, je vois pas ça comme du wokeness imposé à la Bud Light ou comme certains jeux ont été accusés au courant des dernières années, parce qu'on dirait que je sens une double intention dans GTA.
2: Ça fait plaisir à tout le monde.
1: Ouais.
2: Ça fait plaisir à tout le monde.
1: C'est ça.
2: C'est ça l'important.
1: C'est ça.
2: Qu'on soit unis, puis qu'on regarde la parade, puis qu'on se dise...
1: Que vous vouliez juste la regarder ou prendre un repas.
2: Voilà, ouais. Exact. C'est cool, ça va être réaliste. C'est le réalisme qu'on aime, puis de nos jours, ben ça fait partie de tout ça. On est dans un monde inclusif. Fait que, regarde, il y en aura des parades, pas de problème avec ça pantoute. Les leaks. Vraiment, aujourd'hui, on en a appris beaucoup sur de où ça vient. Les hackers, Cyberleak, cette gang-là,
1: mm-hmm.
2: c'est des Russes. On s'en doute fortement. Là. Okay. En tout cas, on soupçonne que c'est des Russes parce qu'ils ont appelé le gars qui est en prison maintenant, qui a fait les leaks de 2022, leur collègue.
1: Ah ouais, okay.
2: Fait que c'est la même gang de gars.
1: Okay.
2: De ce qu'on a compris aussi, là, ça serait une opération. En fait, il aurait payé un genre de 50 millions de dollars pour réussir à avoir des fuites puis de sortir ce build-là par la porte d'en arrière. Et ça nous vient d'un endroit très particulier. Tu sais, il y a des... quelqu'un dit... peu importe. ces leaks-là proviennent d'un studio de Rockstar en particulier. Parce que tu sais, il y a des studios de Rockstar un peu partout autour de la boule.
1: Ouais.
2: Parfait.
1: Ouais, je t'ai ouvert le pot.
2: Quand t'arrives dans ce studio de Rockstar-là, qu'est-ce que t'entends?
1: Bien sûr. Oui, bien sûr.
2: Rockstar India!
1: Rockstar India!
2: Yeah, see, give me your credit card number!
1: Yes, the best game in the world!
2: Do not redeem this! Do not redeem this!
1: Do you want to marry my daughter?
2: I'm in Los Angeles, sir! Los Angeles, California!
1: My sister is the best prostitute in the country!
2: OK, bon. Oui, ça vient de Rockstar India, de ce qu'on a compris. Là. Évidemment, c'est toutes des informations à demi vérifiées. Je vous vends ça le prix que je l'ai payé. Là. Mm-hmm. S'ils savaient vraiment de où ça venait, les personnes seraient déjà arrêtées. Mais on pense que ça vient de Rockstar India. C'est le studio de Rockstar qui a le plus de... qui a le moins de sécurité, en fait. Qui est le plus louche.
1: Ben
2: et,
1: oui.
2: Les hackers russes qui sont dans la même gang des ligues de 2022 ben, auraient mis la main sur ce build-là qui date de 2023. Fait quand même, très retardé comme jeu. Fait que ce qu'on voit là, c'est pas pantoute ce qu'on va avoir dans nos consoles. Là.
1: Ouais, non, c'est ça.
2: Et c'est déjà incroyable.
1: C'est fascinant. Oh,
2: fait
1: qu'on
2: continue à prier pour pas qu'ils nous spoilent, parce que là, s'ils commencent à nous spoiler, ils vont se mettre la communauté de gaming au complet à dos. Là. Tout le monde va voir
1: les tuer. À un moment donné, trop, ça va devenir comme... ça va leur nuire. Ça va leur péter dans la face.
2: Rockstar à dos, puis ils ont une bonne cause, c'est pour défendre les gamers, puis on veut avoir des copies physiques, puis vous aurez pas, mais là, ça commence à nous faire chier.
1: Il faut qu'ils restent à la ligne de nous en donner un peu, mais pas nuire à notre expérience de jeu.
2: À date, moi, je trouve ça parfait. On a des petites brides, rien de concluant, on a une demi cinématique, rien qui dit rien sur l'histoire, on voit juste la map, on voit comment ça se passe, on voit ce que Rockstar aurait dû nous donner depuis des semaines.
1: Ouais, exact.
2: Mais qu'il nous donne pas. Fait que garde, les gens le font. Tant mieux.
1: Yes. Hey, avant qu'on aille à la pause, finalement, on n'aura pas le temps de faire de nouvelles parce que je veux absolument vous partager cette réflexion-là. Puis, écoute, libre à toi de la commenter. Là. Retour sur Gary. Tu sais, hier, on a tous été frappés justement par la nouvelle qu'on s'attendait pas pantoute. Je vous le dis en toute franchise, je m'attendais pas pantoute à ce que Gary se présente en politique. S'il avait à se présenter pour le politique, je me serais attendu que ce soit avec le PQ. Ça, il y a pas de surprise, mais juste qu'il se présente en politique. Moi, Gary qui déambule dans l'Assemblée nationale avec un air sérieux, c'est une pensée que j'aime avoir dans ma tête. Il y a de quoi qui m'entertaine de soi, juste que ça existe, juste que ça se peut. J'adore ça. D'ailleurs, ce qui circule, c'est qu'on lui aurait dit qu'il serait ministrable. Là. Ce qui est,
2: c'est vrai.
1: Tant mieux. Moi, je trouve ça malade. Puis moi, j'ai une demande. Si, tu sais, on est juste un show de soir là, dans un studio de tapis d'une ville comme Québec, mais on peut-tu, tu sais, comme les maires des municipalités, faire notre liste d'épicerie en vue de la campagne électorale?
2: Ben, je pense que Gary, oui.
1: Moi, j'ai une affaire.
2: Vas-y.
1: Gary doit être le ministre qui s'occupe de la SQDC. Man, on va avoir une expérience renouvelée à un niveau où vous n'êtes pas prêt.
2: Hein?
1: Vous êtes juste...
2: ministre du pot.
1: Hein? Tu sais, les services sociaux, là, je comprends qu'il y a un gros bout de plate là, qu'il faut qu'il s'occupe, là, la DPJ et toute la patente, mais Lionel Carman, pendant qu'il y avait ça, il y avait aussi la SQDC. Damn! Ah non, je vous le dis, la SQDC sous Gary, vous êtes pas prêts.
2: Gary, pour les services sociaux et tout ça, il s'occupe de sa mère encore. Tu sais comment ça marche.
1: C'est vrai, oui. C'est vrai, c'est un genre de proche aidant, Gary. C'est un proche aidant qui connaît très bien la chiche. Très, très bien la chiche. C'est un enthousiaste.
2: Un connaisseur.
1: Oui, c'est un connaisseur. Moi, cet été, quand j'ai fait de la radio avec, j'étais super content d'y booker le hachiche connaisseur. Je pensais pas comme il donnait ce qui m'a dit être un des plus beaux moments de son été. Là. Moi, je me dis, hey, on va parler qu'un ancien 22 qui vit une best life, là, mais pas au point de...
2: vivre la best life à Gary.
1: Damn! Ah oui, moi, j'ai vu Gary avec... est-ce que tu sais quoi, des yeux kawaii? Tu sais, des yeux avec les deux pitons blancs, là, un peu comme... Ah ouais, il est devenu de même, là, tu sais. Il est devenu avec la bedaine de squishy dumpling.
2: Surtout quand il a vu ce qu'il y avait dans le sac. Waouh!
1: Ah ouais, il a capoté. Avec, non, je vous le dis, Gary, ministre de la SQDC, là, ça nous prend ça au Québec, là.
2: Ah ouais. Vraiment.
1: Ça, c'est Jean de la Côte de Beaupré. Si, à une certaine époque, vous avez voté Trudeau juste pour qu'il légalise le weed, vous devez refrapper de nouveau.
2: Voter Gary
1: pour une SQDC libéralisée.
2: Mais PSPP fera jamais ça.
1: Tu penses?
2: Ben non. Ce serait même trop haute.
1: Je sais pas quelle est la position de PS Paul Saint-Paul Plamont-Paul.
2: D'après moi, c'est pas la même position que Gary Saint-Gary, là. Puis,
1: ouais.
2: D'après moi, Paul Saint-Paul Plamont-Paul, il a peut-être bien déjà fumé un joint de fois son après-balle, là.
1: Pis c'est quoi, tu penses, le niveau de tolérance de Paul Saint-Paul Plamont-Paul à l'idée qu'en caucus, ça ne pas de titre? C'est quoi son niveau de tolérance à savoir que son ministre du sport a peut-être fumé un bouquet infusé aux pêches avant de rentrer?
2: Paul Saint-Paul Plamont-Paul a quand même l'air d'être un gars qui laisse les gens vivre, là. Tu sais, qui.
1: Ben, c'est pour ça, je me dis.
2: Donne les libertés. Mais là, après moi, c'est pas si pire.
1: Ouais.
2: Après moi, ça lui dérange pas.
1: Ouais, moi aussi, je pense même que l'été, là, il doit s'en allumer quelques-uns. Je serais pas surpris de ça.
2: Ah, oh, ouais!
1: Je serais pas surpris.
2: Paul Saint-Paul, Plamont-Paul, puis GND autour d'un barbecue, ça sent le printemps, n'est-ce
1: pas? Ah, ouais, ouais. Ah, ouais, et puis ça mange du steak, man. Épais, là. Steak épais comme ta brisket.
2: Puis Charles Billard arrive avec une salade.
1: Ah, ouais, il arrive avec une salade. Comme les mecs, j'en ai du quinoa. Ben non.
0: Ouais.
1: Charles, t'es pharmacien, t'aurais pu emmener des pills à la place.
0: Ouais, come on.
1: Come on.
0: Tu te l'as dit, tu le sais, là, ça aurait bien fait.
1: Hein, pour un barbecue hors norme.
0: On voulait que ça buzz un peu plus.
1: Ouais. All right, hey, ça s'appelle le Spacecast. De l'autre côté de la peau, je vous le dis, on amorce une nouvelle série de chroniques avec un nouveau chroniqueur, puis... Je vous le dis, là, ça va probablement être les segments les plus intellectuellement construits qu'on aura jamais fait de notre vie. Puis c'est même pas une joke, là, ça a l'air d'une joke parce qu'on vient de plugger Gary, ministre de la SQDC.
0: Après la pause, un chasseur de Sasquatch.
1: Ah ouais, c'est ça. Ah ouais, c'est ça. Ça ou bien Karine Langto, détecteuse de cancer avec des pierres de quartz. Soyez là, mesdames.
0: La semaine prochaine, soyez là. Nous aurons le gars qui fait l'horoscope.
1: Ah ouais?
0: Le gars qui fait l'horoscope.
1: Hey, let's go, man.
0: C'est lui l'horoscope.
1: L'horoscope?
0: Lui, ben, l'horoscope vient à lui et lui nous transmet l'horoscope.
1: Puis genre, après ça, le Journal Québec, le Soleil, il copie lui.
0: Le courrier de Portneuf, le copie.
1: Ah ouais?
0: Soyez
1: pas,
0: là.
1: Pour Papa Moussa.
0: Non. Okay. Non, pas. Lui, c'est lui qui l'écrit, l'horoscope. C'est pas lui qui l'écrit.
1: La MRC de Portneuf! Bon, OK, ça suffit.
0: Faut trouver une raison pour l'inviter, lui.
1: Ah, moi aussi, je cherche chaque semaine, puis je trouve pas. On vient, ce sera pas long.
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0: Vous êtes à l'écoute du Spacecast. Même si la trame laisse présager que vous avez parti un porno, là, c'est non, vous êtes à l'écoute du Spacecast. Je m'appelle Jean-Francis Blais.
1: Oui,
0: c'est vrai, dans le fond, hein. On s'est quand même rapprochés dans l'open.
1: Tranquillement, pas vite.
0: Ah oui, non, c'est ça. Quelqu'un nous demande, salut les boys, incroyable votre show. Dites-moi pourquoi vous ne faites plus de live YouTube. C'est parce que pendant l'open, on aime bien faire le voilier sénégalais. Puis on n'aime pas être vu pendant qu'on fait ça. Fait que c'est juste pour ça.
1: Ça deviendrait peut-être un porno si vous
0: avez. On trouve que c'est intime.
1: YouTube nous bannirait trop vite.
0: Ouais, c'est ça. On trouve que c'est quelque chose qui se fait dans l'intimité d'un studio de tapis, puis ça vous concerne pas. On a le droit à notre petit jardin secret. C'est pour ça. Vous vouliez la vérité, vous l'avez tout
1: dit. Ça a été dit.
0: Mais voilà, ça a été dit. Mais on dit pas non.
1: Il y a des secrets même à Radio X, comme Gary au PQ, puis le voilier, c'est dégueulé.
0: Le voilier, c'est dégueulé. Quelque chose en son temps, hein, comme on dit. On vous le montrera peut-être un jour comment ça se fait. On a toujours des apprentis navigateurs qui veulent savoir comment faire. Fait que on vous le dira à un certain moment donné. Hey, avant qu'il se lève et qu'il quitte, après avoir entendu ça, on va introduire notre nouveau chroniqueur avec qui on a jasé en mode on invite une fois, après ça, on fait un essai, puis c'est un essai qui m'a séduit, genre one shot, là. Je me souviens que t'étais pas là. Après le show, je t'ai écrit de façon